0: temps, est-ce qu'on peut parler de communication politique quand systématiquement le but c'est d'offrir des caricatures criminelles à double sens. Les caricatures sont des portraits de criminels, des pédophiles, des je sais pas quoi, des mecs qui auraient tué, et ces criminels dans l'intention de d'inventer systématiquement des conneries.
1: Oui,
0: donc dans le marketing politique, il y a un minimum d'éthique.
1: Non, mais là, il est déviant. Je suis complètement d'accord. Après, je suis désolé. Tu regardes la communication politique des cadres de Renaissance aujourd'hui. T'entends, t'écoutes Prisca Thévenot ou Aurore Berger ou voilà. Mmh. T'es déjà dans cette pornographie-là. Enfin, je veux dire, on est déjà de toute façon dans une réalité de la communication politique qui est sinon pornographique par rapport au spectacle qu'elle offre, si tant est que tu es de celles et ceux qui imaginent qu'il y a encore un minimum de sincérité politique et de voilà. Mais là, Macron, depuis 2017, de toute façon, nous a habitués à ces outrages et ces outrances. Là, il y a effectivement, on est dans une déviance. Mais en fait, à partir du moment où le journalisme est devenu de la communication politique et que les communicants ont fait le discours du politique, on a basculé là-dedans. Et Sarkozy avait déjà commencé avec ça. Enfin, tu vois, on n'est pas encore une fois, c'est pas une situation qui date d'hier. Macron a entériné le truc parce qu'il est l'expression la plus parfaite et la plus pure de la fin du politique telle qu'on pouvait encore imaginer qu'elle puisse exister dans un système de démocratie représentative, et je crois qu'on va en parler d'ailleurs. Mais voilà, là on n'est déjà plus là-dedans. On n'est déjà plus là-dedans. Alors je reprends les mots de Joël qui nous appelle parfois et qui nous dit mais arrêtez avec le cirque politique et il a raison, mais oui, on est déjà dans cet après dont on n'a pas encore compris comment il nous fallait, nous, en tant que citoyens, agir pour le renverser, ça c'est une évidence, mais simplement le contrer. C'est impossible là. Qu'est-ce que tu veux faire avec ça? Enfin, je suis un peu désemparé.
0: Le schéma de ce mensonge là systématique, il est effectivement, on le sent bien avec Macron qui a systématiquement été dans le mensonge sur quasiment toutes ses idées politiques dans ses programmes.
1: Mais tu l'as vu avec excuse-moi, je te coupe, je fais juste une parenthèse, mais on le voit encore avec Gabriel Attal là, le mec, mais c'est quoi sa légitimité aujourd'hui à se prétendre prétendant à la présidence de la République de la France, franchement.
0: Parce qu'il a été Premier ministre.
1: Ouais, alors il a été Premier ministre 6 mois, ok. C'est le petit copain de Stéphane Séjourné, ok, d'accord. Ça a été une partie de l'interview. La France est-elle prête à avoir un Premier ministre homosexuel?
0: Je vais en parler là. Un président, là.
1: Un président homosexuel, pardon. Et voilà, enfin, tu vois, là, comment se décale le truc. Mais au final, il a fait quoi, Attal? Il a quoi? Apparemment, il a même pas sa maîtrise de sciences politiques, donc, enfin, tu vois.
0: Fait partie de la pornographie du mensonge, puisqu'il l'a inventé.
1: Oui, il l'a inventé. Et du coup, juste, pour illustrer ce que tu étais en train de dire, voilà, le mec vient en disant, j'ai un projet pour la France, très bien. Il a été, en tant que Premier ministre, pendant 6 mois, du coup, l'artisan de la réduction de l'indemnisation des chômeurs. Ça a été celui qui a le plus réduit l'indemnisation des chômeurs. En fait, face aux journalistes, il a été incapable de dire quelle était la durée actuelle de l'indemnisation du chômage. Par contre, tout ce qu'il a été capable de dire, c'est qu'il fallait la réduire. Enfin, voilà. Donc, elle est là, la pornographie, en réalité. Et d'ailleurs, à quel titre une chaîne d'information nationale, si tant est qu'on imagine qu'elle est encore une mission d'information, se dit c'est une bonne idée d'inviter Gabriel Attal en fait. puisque le mec ne sait même pas quelle est la loi qu'il a fait voter, sous prétexte d'une idéologie qui va bien sur le moment, puisque effectivement il faut on paye trop, il y a des feignants, machin, blabla. Mais enfin, tu vois. Et là, c'est juste un spectacle, mais il est même pas drôle, il est pas brillant, il est juste déplorable.
0: La question que tu soulèves, qui n'est jamais, jamais, mais alors absolument jamais, qui est l'impensé du journalisme, qui n'est jamais évoquée, c'est le modèle de selon nos sources sûres. Mmh. C'est-à-dire qu'en fait, le journaliste ne dit jamais par quelle médiation et par quel relais telle personne a été invitée. Mmh. Or, on le sait, les gens qui viennent sur le plateau sont des gens qui ont été forcés. Ils ont été amenés sur le plateau, pas parce que le journaliste a décidé qu'ils viennent, mais parce que les groupes de pression ont appelé, et là c'est le cas pour Attal, Macron a nommé à la chaîne de France Télévisions une personne qui est proche, qui est macroniste, là, je sais plus comment elle s'appelle, la fille en question, ouais. Et elle-même est capable de virer un journaliste qui va finir à Radio Nova, donc puisqu'elle a les moyens de neutraliser un journaliste, le fonctionnement ordinaire, c'est d'imposer au moment de grande écoute ou dans les émissions autorisées les personnages qu'on veut voir apparaître. Et toutes ces filières-là ne sont jamais présentées comme telles par les journalistes qui vont pas dire bon bonjour, nous invitons à tel. Alors c'est le second d'assaut qui nous a dit que si jamais on le présentait, etc., etc. On ne connaît jamais. Mais les gens sont tellement cons et aliénés qu'ils se posent jamais la question de l'apparition en question. Qu'est-ce qui fait que ce mec-là est là et pas un autre? L'espace des possibles, en fait, jamais. Et donc, ce qui fait qu'on les gens mangent, en fait. Ils mangent, ils boivent les images, ils boivent les gens qui viennent, comme une émission de variété où dit, bah, aujourd'hui, c'est Claude François, c'est pas Mireille Mathieu, quoi. Donc, mais ils bouffent. Et alors qu'en fait, l'espace des possibles, il y a bien des groupes qui pourraient passer à la télé sans Claude François et Mireille Mathieu, mais on va être gavé de Mireille Mathieu et de Claude François.
1: Et par contre, en 2026.
0: Voilà, c'est ça.
1: Non, 2026, par contre.
0: C'est vrai?
1: Bah oui, parce que Claude François et Mireille Mathieu, toi t'entendais encore à Mariti et
0: Gilbert
1: Carpentier.
0: J'ai des petits épisodes d'Alzheimer, c'est pas bien grave. Mais en tout cas, dans ton raisonnement, effectivement...
1: Non, t'aurais pu dire, pourquoi pas Patrick Bruel, en miroir de Claude François, qui était un pédophile notoire.
0: C'est qui, Patrick Bruel?
1: Et t'as dit qui? T'as dit Mireille Mathieu, alors je sais pas qui est...
0: Shakira.
1: Je sais pas. C'est pas français.
0: Ouais, c'est pas français. Ouais. Non, mais c'est vrai qu'il y a. Alors, quelle chanteuse aujourd'hui très très diffusée sur RTL2.
1: Alors RTL2, c'est les vieux. Non. Il faut aller chercher les chanteuses de France Inter. Là. Alors je sais pas c'est qui, c'est Pomme, ce genre là. Mais
0: je suis dépassé, je le reconnais totalement. Ouais. C'est pas le truc. Mais en tout cas parmi ces trucs les plus hallucinants que effectivement où le point d'orgue de ce phénomène effectivement c'est Israël qui peut embrayer parce que effectivement il y a des portes ouvertes et qui participent de ces clics, c'est-à-dire le démantèlement d'un service. Tu vois, quand on lit par exemple le bouquin très mauvais d'Arnaud Mercier qui s'appelle Le Journal Télévisé, il nous parle d'une sorte d'intérêt général ou de service public, etc., qui existerait. Et en fait, c'est juste parce que c'est un étudiant de Sciences Po qui a fait ce qu'il fallait pour être doctorant et docteur à Sciences Po. Et donc, il nous sort un narratif qui nous fait croire qu'il y a un espace public respecté par les journalistes, qu'ils construiraient justement l'espace public, l'opinion publique, le public, l'intérêt général, tous ces mots vides de sens et qui sont complètement de l'idéologie fumeuse. Alors qu'on a bien des invités autorisés qui viennent régulièrement parce qu'ils représentent des poids. C'est pas par hasard que BHL puisse venir à I24 News quand il veut. Et donc dans ce registre du mensonge, la ministre de l'Agriculture qui à l'Assemblée, alors dans la commission, parce que là c'est une tartine pour arriver à... Elle était présentée en audition sur le projet de la loi d'urgence pour la protection et la souveraineté agricole par la commission des affaires économiques de l'Assemblée nationale. Ouf. Donc la ministre Genevard qui a dit qu'il y avait plus de pesticides dans l'agriculture française. C'est énorme.
1: On n'a plus Patrick.
0: Ah, Ah bah peut-être alors.
1: Je sais pas.
0: Non non, mais peut-être qu'on est tous dans une agriculture bio, c'est vrai. Merci madame la ministre, ça a vraiment changé et donc on va bien sûr tous vite adhérer à la FNSEA. Donc voilà, on a ce type de démantèlement en fait du droit, du démantèlement du service public, de l'intérêt général, et on a ce mensonge qui vise tout simplement à préserver les milliardaires de l'industrie agroalimentaire qui nous empoisonnent en fait à coup de, je le répète, désolé pour vous chers auditeurs, à coup d'acétamipride et de flupyradifurone. Bon appétit. Voilà. Et n'oubliez pas que la France, normalement, doit se casser la gueule, puisque si vous n'étiez pas aliéné et bidochon, on arrête de consommer du blé et de l'avoine. Donc toutes les boulangeries de France ferment, et le bon franchouillard que l'Américain représente avec sa baguette, son béret et son litron de rouge disparaît, en fait. Parce que le cadmium, aujourd'hui, c'est pas que le cadmium est partout dans le monde, c'est parce que le lobby agro-industriel français recourt à des produits chimiques qui sont 10 fois supérieurs aux normes européennes. C'est-à-dire qu'on bouffe 10 fois plus de cadmium que les Allemands, les Italiens ou les Hongrois. Donc on a vraiment une saloperie d'industrie chimique en fait, hein, qui est dans l'ordre du polar, du thriller, un peu comme Grisham qui avait sorti son bouquin qui s'appelait La Firme. Donc on est vraiment sur des pourritures, des mafias, donc je pense des clics en fait qui parviennent à détricoter les maigres protections qui nous restent pour éviter de bouffer de la merde. Mais voilà, c'est pas le cas, on bouffe de la merde.
1: Et du coup, 60 millions de consommateurs
0: doit disparaître. Voilà. Voilà. Et donc du coup, on comprend pourquoi 60 millions a disparu, parce qu'il faut les faire taire.
1: Non, mais tout cela est très bien organisé quand même, parce que moi je...
0: Ah, théorie du complot.
1: Non, mais moi j'adore ta théorie de la clique, mais du coup, il y a coordination des clics. En tout cas, il y a objectif commun. Il y a un objectif commun qui fait que, au final, sans parler d'un grand plan, on a effectivement une convergence des actions qui se meut vers le même intérêt, celui de l'argent.
0: Ouais, la coordination des clics. Voilà, donc ça sera le nouveau mot d'ordre de cause commune. Halte à la coordination des clics.
1: Bah, il va falloir mettre un peu de sable dans ces rouages.
0: Alors, il y avait un truc qui était très très drôle, il faudra que je le retrouve, j'en parlerai très très prochainement, à moins que je mette... Oui, je l'ai trouvé. Que t'inspire le chiffre 3428 ?
1: 3428, je trouve ça assez joli.
0: Mais encore.
1: 3428, je sais pas. Rien.
0: Alors c'est très drôle, ouais. Ça vient de Contre-Attaque,
1: ouais.
0: Et c'est le nombre de milliardaires qui, dont 86% d'hommes, qui accaparent à eux seuls 17% du PIB de la planète.
1: Ouais,
0: donc ça, c'est pas drôle. Mais ce qui est drôle, c'est que Contre-Attaque, on les salue aujourd'hui, nous dit que ce sont finalement 3428 individus qui dominent l'économie mondiale, qui réalisent bien sûr des super profits grâce au pétrole, à l'agro-industrie dont on vient de parler, aux ventes d'armes, aux nouvelles technologies. J'adore le mot, les nouvelles technologies. Mmh. Et le secteur bancaire.
1: C'est très 2000, ça.
0: Et quoi ?
1: Nouvelles technologies, c'est très 2000.
0: Ouais. Donc moi, j'étais décalé.
1: C'est daté, quoi. On sait que chez Contre-Attaque...
0: Il y a des vieux.
1: Ouais. Il y a des quarantenaires chez Contre-Attaque.
0: Et donc, ils disent, c'est quoi 3428 ? Ben, c'est finalement la population d'un petit village ou d'un bateau de croisière, par exemple. Et alors, écoutons-les dans leur conclusion. Imaginez ces 3428 hommes âgés et ultra riches réunis sur une seule et même embarcation qui coulerait malheureusement au fond de l'océan.
1: Mais oui.
0: L'humanité entière en serait changée. Mais bon, en attendant, ces milliardaires augmentent leur fortune de $126 000 par seconde. Voilà. Donc, donnez-nous une seconde.
1: Bah oui,
0: donnez-nous une seconde.
1: Ouais.
2: Absolument.
0: Voilà, c'est le délire. Merci contre-attaque. C'était le moment ironique avant de se suicider. Et on n'en a pas fini des horreurs, puisque finalement, nous, les lapsus.
1: Bah non, t'es chiant.
0: Et c'est toujours la merde. Et donc, on va en rebouffer sur. Donc ce thème qui nous tenait très à cœur, où on a entendu Mélenchon, on va pas écouter Pygmal qui raconte la même chose sur Viginum. Mais il y a, sur cette logique, tu parlais de la coordination du fric, on ne peut pas, dans cette thématique-là, ne pas écouter l'affaire du pétrole irakien. Parce que on a un truc qui est parmi le plus grand profit et détournement de fric de la planète Terre aujourd'hui par deux gars, alors il s'avère que ce sont des Israéliens, deux juifs américains, ce n'est pas du tout pour dire qu'ils financent l'armée israélienne, mais là aussi, on peut imaginer que ces mecs-là, on ne sait pas d'où ils sortent, ce sont des banquiers américains, rien n'interdit de penser qu'effectivement, les lobbies de l'armement, les lobbies bancaires, peuvent effectivement, à un moment donné, trouver des formes de convergence pour détourner tout ce fric-là et l'investir sur, bien sûr, et ça, je fais cette transition. Pourquoi ? Parce que avant d'écouter le pétrole irakien, c'était pour dire que on s'excuse aujourd'hui de ne pas parler de Gaza, de ne pas dire que c'est toujours l'extermination qui continue. Les médias n'en parlent plus, bien que la flottille a essayé de faire ce qu'elle pouvait, et on en a parlé il y a 15 jours. Mais effectivement, les Israéliens ont avancé de 60% sur le territoire de Gaza, qui était déjà un minuscule petit territoire abandonné aux Palestiniens, et la fameuse ligne jaune leur a bouffé encore 60% de ce territoire. Il y a toujours des sniperings, il y a toujours des kidnappings dans les ravitaillements, il y a toujours du trafic d'organes et toujours des projets pour faire une Riviera, puisqu'on est toujours sur cette logique-là.
1: Mais ils
0: complètement
1: vont y parvenir,
0: monstrueuse. Hein. Donc le silence actuel est parfait, en fait, pour tranquillement finaliser ce projet de délogement général de la population palestinienne.
1: Et on écoute le truc sur le pétrole irakien.
3: L'argent du pétrole irakien a-t-il été détourné par les États-Unis ? En 2003, après l'invasion de l'Irak, tous les revenus pétroliers du pays sont versés dans un fonds unique, géré depuis New York par les Américains. Ce fonds s'appelle le DFI. Sa mission officielle, reconstruire l'Irak et payer les fonctionnaires. Mais très vite, ces milliards disparaissent. Selon le SIGIR, l'inspecteur général américain pour la reconstruction de l'Irak, 8,8 milliards de dollars sur les 23 milliards décaissés n'ont jamais pu être justifiés. 8 milliards 800 millions évaporés. L'affaire qui résume tout, c'est l'affaire Blumstein. Robert Stein est comptable en chef de la coalition à Al-IA. Il est chargé de superviser des centaines de millions de dollars de fonds pour la reconstruction. Sauf qu'il va en profiter. Pendant 2 ans, il s'associe à un certain Philip Blum, un entrepreneur basé en Roumanie, pour truquer tous les appels d'offres en sa faveur, en échange d'espèces, de voitures de luxe et de comptes bancaires en Suisse. Stein se fait même photographier allongé sur des montagnes de billets de 100 dollars, l'argent du pétrole irakien. Au moment des condamnations, le SIGIR mène en parallèle plus de 70 enquêtes similaires. Bref, l'Irak aura été le plus grand laboratoire de blanchiment d'argent de l'histoire récente, et ce, au nom de la démocratie. Alors, la vraie question est, comment un tel pillage a-t-il pu se dérouler sous le contrôle officiel des États-Unis, sans que personne ne soit vraiment tenu responsable ? 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
1: Fascinant.
0: C'est hallucinant.
1: Ouais.
0: C'est hallucinant. Presque 9 milliards.
1: Ouais.
0: 9 000 millions d'euros. 9 000 millions d'euros. Et donc voilà, les gars jouissent de l'impunité. Pourquoi ? Et pourquoi ce type-là a-t-il été délégué par l'État américain pour s'occuper des fonds irakiens issus du pétrole ? Pourquoi ça passe par une banque privée et non pas par un service de l'État américain ? Et pourquoi pas d'ailleurs par un organe irakien qui pourrait être supervisé par les Américains, mais en tout cas irakien ? On a l'impérialisme dans sa dimension pornographique, pas pire qu'avant, mais pas mieux qu'avant. En tout cas, c'est du pillage et ça permet de comprendre l'intervention au Venezuela. yeux-là, et ça permet de comprendre l'intervention en Iran. Ce sont juste des mafias, pilleuses pour régaler des copains qui après se partagent le butin à condition de ne pas se faire avoir.
1: Donc il y a des extensions internationales de tes clics.
0: C'est ça. Ouais. En fait, on déroule le tapis. En fait, oui, il y a des coordinations horizontales et des déclinaisons, effectivement, géographiques, comme il peut y avoir aussi des déclinaisons hiérarchiques, des petites cliques dépendantes de grandes cliques. Je pense qu'effectivement, dans le milieu journalistique, les petites cliques de des journalistes à succès de que l'on connaît, les Duhamel, les Routel-Krieff, les Pujadas, etc., forment des sortes de petits groupes d'interconnaissances qui se retrouvent chapeautés et aidés par les Lagardères et les machins qui sont au-dessus. Et donc, effectivement, il y a toute une logique hiérarchique de subordination des petites cliques par les grandes cliques. Mais on voit que ce sont des cliques parce que tu peux te faire, comme c'est le cas de Flavie Flamand, elle a osé s'en prendre à Bruel.
1: Mais le lendemain, elle se faisait dégager, quoi.
0: Elle se fait dégager.
1: Non, mais c'est un truc de fou.
0: Tu touches pas à Bruel.
1: Ouais. Constant, bonjour à toi.
2: Oui, bonjour, Olivier, Patrick. Je voulais bien comprendre, Olivier, Patrick, sur... moi, je pensais... c'est quoi une mise en cause du capital d'Edouard Philippe? C'est pour cela qu'il est mis en cause, ou bien c'était une simple visite qui venait d'être instaurée? C'est-à-dire, on vérifie...
1: Concernant Édouard Philippe au Havre, oui. C'est l'éternel litanie des détournements de fonds publics par rapport à des marchés. Mais c'est tout à fait classique dans toutes les villes de droite et de gauche. C'est du détournement de fonds publics.
2: Ah oui. Moi je pensais que c'était pour la vérification du patrimoine des uns des autres.
1: Non, on n'en est pas encore à parler des 400 000 euros de, ou je sais pas combien, de Braun-Pivet non déclarés. 700 000, pardon. Voilà. Mais ils sont tous, je sais pas, il y a au moins 10% des ministres de Macron sont en défaut de déclaration par rapport aux intérêts qu'ils peuvent avoir dans telle ou telle autre structure. Mais non, pour Edouard Philippe, on est dans vraiment l'expression la plus pure de ce qu'on peut imaginer de plus crade en termes de gestion d'une localité. En quoi on est étonné venant de Édouard Philippe, classique de la droite, et surtout là l'instruction judiciaire est ouverte, mais ça fait des années qu'on en entend parler. C'est pas nouveau. Et après, non, Jean-Baptiste Rivoire ne s'est pas encore intéressé au patrimoine caché de Édouard Philippe, mais on ne doute pas que s'il arrive à trouver ses 140 000 euros pour payer Bolloré, il continuera ses investigations.
2: Mais à dire quand même que je suis un peu les infos. Mais alors c'est dommage.
1: T'en as pas entendu parler, c'est ça?
2: Non, j'ai entendu parler de ça, vite fait comme ça. Mais bon, je pensais que ça entrait dans le cadre de la vérification.
1: Ah non,
2: mais,
1: pas du tout.
2: Voilà, mais j'allais quand même dire que d'autre part, apparemment, Olivier et Patrick, il paraît qu'il ferait peur à certains candidats. Ce serait une des raisons peut-être pour lesquelles on voudrait les dégommer comme ça. Surtout le centre droit là.
1: Oui, après, Après, oui. Après, t'as pas tort sur ce point. Oui, c'est possible qu'il fasse de l'ombre à plus mafieux que lui ouais. parmi les candidats du centre droit, et pourquoi pas. Voilà. Après, je vois pas Macron, par exemple, privilégier Édouard Philippe par rapport à Gabriel Attal. Ce serait plutôt l'inverse. D'ailleurs, on attend les cartouches de Macron à Gabriel Attal. Elle ne devrait pas tarder. Après, le truc, c'est que c'est pas comme si ça n'existait pas. Là, aujourd'hui, il y a effectivement une calomnie politique qui essaie de se teinter de judiciarisation côté LFI. Ils n'y arrivent pas, malheureusement pour eux, pas pour LFI, mais pour leur... adversaires, mais Édouard Philippe, encore une fois, ce que je te dis, c'est que c'est pas récent ces histoires. Ça fait le Canard depuis au moins 2 ans sorti des affaires le concernant par rapport à sa gestion de la ville du Havre. Alors, est-ce que ça a été judiciairement accéléré par des magouilles politiciennes? Oui, rien n'est impossible. Évidemment. Après, voilà.
2: Oui, mais alors là, Olivier, j'ai drôlement l'impression que c'est le calendrier électoral là qui.
1: Oui, mais on va sans doute avoir effectivement une accélération de révélations, d'affaires, etc. Ouais. Mais oui, de la même manière qu'on était déjà habitué à ça dans des contextes un peu plus apaisés, ou en tout cas un peu moins pornographiques, si on s'en tient à la façon dont on l'évoquait tout à l'heure. Là, oui, ça risque de prendre des proportions un peu plus évidentes en mode hockey choral du côté de la droite, ouais, ça c'est ouais. C'est sûr. Moi j'attends les petites. Regarde, tu te souviens de l'autre là qui voulait la mairie de Paris là, comment il s'appelait là, dont on a réussi opportunément à sortir, mais parce qu'il s'était fait compromettre ce con, une vidéo où il se branle sur Facebook là, ça se trouve on va avoir une soirée chemsex de Attal, j'en sais rien, tu vois, mais c'est possible, tout est possible, oui. en fait tous les trucs les plus pourris sont possibles quoi, d'ici 2027 là, mais alors à la fois on peut s'en amuser et en rire, mais on peut aussi évidemment s'en désespérer vu ce que ça va conduire en termes de résultats, puisque évidemment ce sera récupéré par l'extrême droite, hein. Tout ce qui pourra ressembler à un défaut de morale du côté des candidats, peu importe d'où qu'ils viennent, serviront les fronts bas électeurs de Bardella, aussi conclu du coup pour dire c'est le bon choix, donc oui
2: mais
1: peut-être
2: Olivier, ouais. Patrick, à cette allure, au train où vont les choses là avec cette première affaire, j'ai l'impression que
1: bon, en même temps, t'en entends pas plus parler que ça. Ça l'a pas disqualifié en tant que candidat. Ça aurait été un candidat LFI. Mais, ouais. Mais laisse tomber, c'était fini, tu imaginais même pas qu'il soit candidat. Là, en fait, le mec, il a mal géré sa ville, il va t'expliquer que ça se faisait comme ça, désolé, je savais pas, machin. Mais à aucun moment, même la façon dont ça, c'était un peu gros, donc ça a dû être exposé, mais en vrai, à aucun moment on te l'a disqualifié comme candidat, puisqu'il est encore dans les sondages. Demain, il y a un sondage qui sort, il ouais. est encore dans les prétendants candidat.
2: Ah, il est très sérieux, oui, il est sérieux.
1: J'en sais rien s'il est sérieux.
2: Olivier,
1: il est sérieusement déplorable. Mais ouais.
2: J'ai l'impression que le tout prochain, ça pourrait être un autre candidat à Attal dans la liste du président actuel, là, parce que j'ai l'impression qu'il les a dans son viseur, surtout ces deux-là, parce qu'ils se sont quand même opposés à lui, il faut bien le dire, il faut le reconnaître. voilà, par rapport à d'autres candidats qui essaye comme ça à distance de privilégier.
1: Oui, oui, bah, ils sont pas dans le cœur de Macron, ça c'est sûr.
2: Voilà,
1: ouais, on est d'accord.
2: Voilà, mais je crois que celui-là soudainement il était impliqué dans une affaire de mœurs, c'était le tout premier candidat qui voulait mettre à la mairie, je crois.
1: Ouais.
2: Moi ça ne m'étonnerait pas que ça continue, hein. C'est quand même bizarre. Moi, à mon avis personnel.
1: Mais non, mais en fait, il n'y a rien de bizarre. C'est juste le mec, là, Édouard Philippe, ouais. ça fait 10 ans qu'il aurait dû déjà quitter la vie politique. Si on était dans un truc un peu à la suédoise, par exemple, le mec, il n'aurait pas tenu 10 ans. Mais même dans son ministériat, je ne sais pas comment on dit, la façon dont il a géré la crise Covid était juste un truc qui n'aurait pas dû en faire quelqu'un avec un destin national. Donc, en vrai, ça lui arrive maintenant. En fait, il va rien lui arriver. Et je pense que c'est pas. Vu comment ça a été traité, vu l'état des mœurs actuelles politiques, c'est presque le mec, il a presque gagné des galons, quoi. Il a volé comme les autres. Ouais. Enfin, tu vois, genre, il est presque bon, quoi. Et même, ça peut plaire à certains Français, ce genre de conneries, quoi. Tu vois, parce qu'ils aiment bien les délinquants, tu vois. Ils aiment bien les rebelles, tu vois.
2: Olivier, moi, j'ai l'impression que le pays traverse ça. Une période un peu.
1: Ouais, je vois vraiment pas ce qui te fait dire. Je vois vraiment pas ce qui te fait dire ça.
2: Sans tomber dans les grands principes, moi je crois qu'on a besoin quand même de calme, voilà. Et y a, pour moi, pour celui qu'on essaie d'accuser là, pour moi, oui, c'est un candidat.
1: Ah bon, bah, c'est ton candidat apparemment. Ouais.
2: Ouais, ceux du centre, là, le centre, ceux-là, ouais. Les autres d'à côté, là.
1: Donc, t'es aussi aliéné que tout le monde, en fait, Constant, j'ai l'impression.
2: C'est-à-dire, entre lui et Édouard Philippe, et Attal, et ceux qui sont au centre, moi, je crois qu'ils voudraient mieux. Pour moi, pourquoi ne pas les privilégier?
1: Ça me fatigue.
2: En fait, à l'heure où va dans ce temps de crise quand même, là où on voit les extrêmes venir comme.
1: Alors tu sais, Constant, que cette invocation à l'apaisement, c'est quand même exactement une des clés du macronisme. Pour que chacun et chacune gentiment s'agenouille et baisse sa culotte, hein, quand même. Mais après, tu fais ce que tu veux, hein.
2: Mais Olivier, est-ce que c'est plutôt pas le contraire là qu'il est en train de faire là?
1: Qui ça?
2: Il est en train d'entrer en guerre avec tout le monde. Il ne prend pas l'apaisement.
1: Mais attends, c'est toi qui vois une guerre parce que t'as l'impression que ton candidat il s'est fait terrasser. Mais regarde un peu la presse. À quel moment ton Édouard Philippe il est disqualifié là? Je suis en train de te dire qu'il est en train de gagner du galon, quoi.
2: Non, mais je ne dis pas qu'il est disqualifié, justement. Je dis que c'est quand même curieux que ça tombe aujourd'hui, là où les
1: Moi, ce que je te dis, c'est pourquoi ça tombe aujourd'hui alors que ça aurait dû tomber il y a 10 ans. Tu vois, le mec, il aurait jamais dû être Premier ministre, en fait, puisque c'est un pourri au Havre depuis le début, quoi.
2: Mais tu m'apprends quelque chose, là. Hein.
0: Est-ce que tu te souviens du discours d'Édouard Philippe aux étudiants d'HEC. Il a été le chef de gouvernement qui a été heureux, fier de démontrer qu'il avait cassé les mouvements sociaux, qu'il avait pu effectivement exterminer des mobilisations sociales.
1: Avec sa fameuse sentence « et ça passe ».
2: Patrick, Olivier, je ne dis pas que c'est mon candidat ou mes candidats, c'est-à-dire Tal et Édouard Philippe, je dis le centre, est-ce qu'il ne vaudrait pas mieux quand même regarder au centre par rapport
1: à... Au centre, il y a Glucksmann, tout va bien.
2: Tu l'as dit au début. Tu l'as dit au début que si le RN, l'extrême droite dit au pouvoir, ça va barder dans la rue. Bon, voilà, et quand même, la France ne mérite pas ça. Bon, et puis...
1: Bon, la France ne mérite pas non plus Édouard Philippe. Hein,
0: mais le centre, en plus, ça n'existe pas. En fait, c'est l'idéologie...
2: C'est pas la personne.
0: C'est l'idéologie, tout ça. C'est ce qu'on appelait le vernis tout à l'heure à la radio, quand on disait qu'il y a d'un côté les assassinats, la raison d'État, les milliardaires qui s'en mettent plein les poches et les hommes politiques qui sont corrompus. Ça, c'est la réalité. Et le vernis, c'est des débats parlementaires qui servent à rien, puisque de toute façon, ça se passe dans les coulisses. Ce sont des rapports sur lesquels ils se torchent avec, notamment le fameux rapport de scientifiques sur les pesticides et où le représentant socialiste et le représentant RN l'ont rejeté ce rapport. Donc c'est de la façade, c'est de la poudre aux yeux. Et de la même façon, la structuration politique. On sait bien qu'en Angleterre, le Parti travailliste fait la même politique néolibérale que les conservateurs, sauf qu'il n'a pas le même nom. Et aux États-Unis, va trouver une différence entre les démocrates et les représentants, si ce n'est à la marge le même pas 1% qui va être dans Obama, qui va faire l'Obamacare pour quelques sous-prolétaires noirs qui vont avoir un tout petit peu plus de protection sur, de toute façon, une

0: redistribution financière pour le peuple, eh bien, c'est celui qui est diabolisé, c'est LFI. Et tous les autres mangent à la gamelle. Tous les autres. Quand on voit les portraits de Glucksmann, c'est une ordure chez les pourritures. Et tous les autres sont pareils. Parce que ils sont juste dans des clics avec des coulisses où ils s'arrangent pour dire t'inquiète pas. D'ailleurs, les choses les plus drôles, c'est que on le sait de manière beaucoup plus explicite avec le RN. Quand Marine Le Pen va dans le triangle d'or du 16e, on le sait beaucoup plus facilement parce que on va savoir que Marine Le Pen a été rencontrée Lagardère et Dassault et Sarkozy dans leur fameux quartier là ultra sécurisé où ils ont tous leur même résidence dans le même quartier voilà et mais les autres font pareil et ils mangent par exemple quand Wauquiez a ses repas à 1 000 $ qu'est-ce qu'il fait, c'est quoi les repas de Wauquiez à 1 000 $ ben il réunit des patrons, il réunit les préfets, il crée sa clique, il crée son hégémonie sur un certain nombre de personnes avec qui il va marchander sa place de pouvoir. Et là, que ça, et donc l'enfumage, c'est de croire qu'il y a une droite et qu'il y a un centre, ou un parti socialiste. Ce sont tous les mêmes. Il n'y a aucune différence, si ce n'est à la marge. Et encore, parfois, elle n'existe même plus, puisque Olivier parlait des pinsons Charlot, et ils ont très bien montré que le néolibéralisme n'a jamais été aussi puissant et aussi installé en termes de législation, en termes d'ouverture, par exemple, des mutuelles au secteur bancaire, avec Bérégovoy, etc., que par le Parti Socialiste. Les pinsons Charlot ont fait plein de bouquins, bien, même s'ils ont attaqué Sarkozy et Macron comme président des riches, ils ont énormément travaillé sur les socialistes comme producteurs du néolibéralisme. Ils ont installé le néolibéralisme. Donc ils sont encore pires dans leur version gauche. Ils sont en fait encore plus à droite que la droite, parce qu'ils sont parvenus à berner tout le monde en prétendant faire le contraire de ce qu'ils ont fait réellement. C'est pour ça que ça a marché, parce qu'ils ont prétendu installer un pseudo-socialisme, alors qu'en fait ils ont libéraliser, privatiser, donner les secteurs de l'État aux finances privées, aux capitalistes, voilà, dont une pourriture fasciste qui se dit libérale, Alain Madelin, qui, sur la SNCF, a récupéré une branche qui lui a été vendue pour même pas 1 euro, et aujourd'hui, il gagne des millions sur un secteur de la SNCF qui était rentable, qui appartenait à l'État. On pourrait parler des autoroutes qui sont bradées par de Villepin, etc. Donc tous ces gens-là font le même travail. Ils sont tous pareils, il n'y a pas de centre, il n'y a pas de droite. C'est tous dans une construction de représentants qui ont besoin de cacher la bourgeoisie en tant que bourgeoisie et d'afficher des étiquettes pour faire croire qu'il y a des controverses, il y a du pluralisme, sans quoi effectivement le peuple, à un moment donné, s'il n'y avait qu'un roi, on irait lui couper la tête. Là, il y a plusieurs têtes à couper, c'est un peu plus compliqué. Faut couper les têtes du centre, de la droite. Et puis aujourd'hui, les fachos s'invitent en disant que ben, ceux-là sont tous pourris et que nous, on va arriver, on sera moins. Alors qu'en fait, on sait d'avance qu'ils sont parmi les plus pourris qui soient, parce que justement, ils sont totalement, eux, hors du droit. Ce sont les canailles qui font les milices dans la rue à taper, à exterminer, à torturer, comme ils l'ont fait dans la période coloniale. Et les enfants fachos qu'on voit dans les rues, c'est bien les enfants des colons qui pouvaient le faire à l'indigène à l'époque, sans punition, et comme Robert Ménard à Béziers, écrire un livre pour dire que l'Algérie lui appartient toujours. Voilà, c'est ça le... ce conglomérat et Bolloré est un impérialiste, Robert Ménard est un petit joueur avec un passé colonial en Algérie, et Bolloré est un grand joueur qui tenait l'Afrique avec ses ports et ses corruptions d'hommes politiques. Mais voilà, ces gens-là sont tous dans les mêmes et ils font des clics, ils s'achètent, combien tu vas me donner si j'ai un poste, pas un poste, voilà. Et c'est ça qu'on essaie de défendre sur Cause Commune, qu'il n'y a pas d'alternative. La seule qui peut un peu exister, même si elle n'est pas révolutionnaire, c'est vrai que la seule qui propose un programme structuré avec véritablement un changement, c'est LFI, c'est les seuls.
1: Patrick, oui, il propose peut-être ce plan que tu dis là, mais en même temps, en filigrane, on entend aussi, pour moi, un genre de règlement de compte avec... moi, j'aime toujours dire mes choses comme je les entends. Moi, je l'entends, il en veut aux Juifs. Et pour moi, ça ne va pas.
0: Mais donne-moi une seule phrase constante, une seule phrase de Mélenchon qui soit antisémite. J'aimerais que tu me la cites.
1: Non, c'est pas... C'est, je...

0: je pourrais pas tester puisque je n'écoute personne d'ailleurs. Moi, comme je t'ai dit, j'écoute juste la musique et puis de temps à autre.
1: Ben alors, comment tu peux dire que Mélenchon s'en prend aux Juifs?
0: Parce que, justement, dans ces bribes d'informations que j'écoute, j'ai entendu certains propos qui vont dans ce sens-là.
1: Mais quels propos? Des propos des journalistes Chaîne-Garde.
0: Tout à l'heure, vous avez passé un truc là sur lui, je pense, où il disait que, je ne sais pas qui, les Israéliens feraient une sorte d'intrusion comme ça.
1: Ben, c'est attesté. C'est Israël qui balance ses services secrets numériques pour foutre en l'air des élections municipales. C'est gravissime. Voilà. C'est gravissime.
0: Ben, voilà, justement, c'est en écoutant la radio que voilà, vous n'avez pas passé cet extrait-là, je ne l'aurais pas su, c'est comme ailleurs. Il y a deux propos de lui comme ça que j'ai entendu à la volée.
1: Non, mais c'est la vérité.
0: Qui me font penser qu'en fait, il en veut aux Juifs.
2: En l'occurrence, c'est les Israéliens qui
1: eux qui nous pourrissent la vie, les Israéliens. C'est pas le contraire. C'est eux qui nous pourrissent la vie avec leur lobby, avec le CRIF, avec Elnet, avec l'organisation juive européenne qui font des procès à des centaines de personnes en France et dont Burga qui s'est encore retrouvé en appel parmi d'autres, des gens qui vont en prison. C'est pas les Juifs, c'est les sionistes, ça a rien à voir.
0: Ouais, bon, mais Patrick, attention, on revient toujours à ce qu'on a dit par passé. On n'est pas en Israël, on est en France.
1: Mais sauf qu'eux, ils sont chez nous.
0: Vous avez raison, laisse-moi finir. On est en France. C'est à la France de résoudre ce problème-là.
1: Mais la France, elle fait rien, Constant.
0: Mais justement, pourquoi?
1: Mais pourquoi elle fait? Parce que justement, les lobbies sont là. Explique-moi, Constant. Pourquoi, toi qui es noir, pourquoi tous les ministres, même les présidents de la République, vont sucer à quatre pattes le CRIF lors de leur dîner du CRIF? Ils y vont comme des élèves de maternelle qui vont voir papa CRIF en fermant leur gueule et en étant complètement subjugués. Et alors que quant à le Conseil représentatif des Noirs en France, t'auras même pas un sous-préfet qui ira à l'AG du CRAN.
0: Patrick, tu as raison. Je t'ai dit que tu as raison. Sauf que la question qui se pose derrière, c'est pourquoi. Tant ici en France, pourquoi est-ce que le CRAN n'a pas ce pouvoir-là? Pourquoi on a donné ce pouvoir au CRIF, pas au CRAN? Et où est l'équivalent, le pendant du CRIF français, on va dire ça? Pourquoi ils ne se mettent pas en exergue, eux, et dire que non, on est ici en France, c'est d'abord les lois de la République française.
2: Donc c'est la loi du plus fort, c'est ceux qui ont réussi à contaminer l'ensemble des structures de décision en France qui ont raison en fait.
0: Qui ça?
2: Ben non, mais t'es en train de me dire pourquoi ils sont pas aussi forts que le CRIF en fait, le CRAN.
0: Du coup,
2: c'est un peu problématique.
1: Il suffit que t'écoutes la vidéo sur Mayotte qu'on est en train on extermine les Comoriens.
0: Que j'explique bien, c'est parce que les budgets alloués à l'entretien de ces organismes ne sont pas les mêmes. C'est raciste et racial tout ça, Olivier Paty. Si le CRAN, c'était des blancs, ils avaient la peau blanche, peut-être qu'ils auraient plus de budget pour faire fonctionner leur structure. C'est ça qu'il faut comprendre. Et qui le fait? Ce n'est pas les Juifs qui le font, c'est les Français, les Blancs qui le font, qui donnent tout cet argent au CRIF pour que le CRIF fonctionne normalement. Et pas à donner la,
1: c'est même
0: la,
1: pas
0: la
1: une
0: même
1: histoire,
0: chose au CRAN.
1: Mais c'est même pas une histoire d'argent. C'est même pas une histoire d'argent, même si effectivement.
0: Si, Patrick,
1: mais non,
0: ben. Bah,
1: mais c'est non, mais raconte, l'État français n'a pas constitué le CRIF à partir de fric. Ce qui fait la force du CRIF, c'est qu'il représente en France Israël, et Israël est en même temps le pays qui représente la base avancée du colonialisme blanc européen et maintenant états-unien.
0: Ben voilà.
1: états-unien. Et donc, voilà. En fait, ces jeux de cascade et de poupées russes font que, in fine, le petit crif de merde qui est en France, il est protégé par d'autres clics dans les élites françaises ou dans les élites israéliennes, qui elles-mêmes sont protégées par les élites américaines. Et c'est pour ça qu'on ne peut pas attaquer le crif français, parce qu'automatiquement, on a les services secrets américains ou israéliens sur le dos. Donc, c'est pas une histoire que d'argent, c'est une histoire tout simplement de structuration de l'impérialisme et du pouvoir.
0: La structuration de l'impérialisme, elle passe par l'argent, sans argent.
1: Notamment,
0: voilà.
2: Je te remercie Constant. On va continuer. On va arriver au bout de l'émission. Merci de ton intervention. En tout cas, on a bien saisi.
0: Et
2: on se retrouve la semaine prochaine si tu le veux.
0: Avec plaisir.
2: À bientôt, vous êtes à l'écoute de Cause Commune, 09 72 51 55 46 si vous voulez intervenir. Moi, j'ai envie de faire une pause musicale, on se retrouve tout de suite.
1: C'est dit.

0: 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Causecommune.fm, c'est le site internet de la radio, le chat est ouvert, petit bouton de chat sur le player du direct actuel, c'est sous les lapsus de l'actu, épisode 132, et je remercie sur le chat Rosk qui m'a donné le nom de celui qui a péri par sa caquette, c'est Benjamin Griveaux.
1: D'accord.
0: Voilà, voilà, c'était lui.
1: Ouais. Périr par sa quéquette, c'est un beau titre de film, ça.
0: Alors, est-ce qu'il est ratted ou pas le film? À voir. Ouais. Ok.
1: Bon, en fait, dans l'horreur qu'on a décrite sur cette émission, je pense que on a deux façons de l'illustrer. La première, c'est les fonds prédateurs.
0: Ouais.
1: Qui correspondent vraiment à la fascisation du capitalisme, puisque alors là il y avait aussi pas mal de travaux qui ont été montrés sur la comparaison entre les patrons entrepreneurs d'avant qui étaient paternalistes mais qui abandonnaient pas leurs ouvriers et qu'on tapait quand on était révolutionnaire ou communiste, mais c'était des gens qui entre guillemets,
0: voire même certains ont fondé des utopies.
1: Ouais, comme Godin.
0: Ouais, bah Godin par exemple.
1: Notamment, etc.
0: Mais c'est comment il s'appelait, les éditions Malm, Mam à Tours.
1: Ouais.
0: Pareil.
1: Ouais.
0: Et puis oui, oui.
1: Donc du coup, ça restait des salopards qui s'en mettaient plein les poches, mais il y avait cette idée que.
0: Oui, après ils voulaient surtout pouvoir contrôler leurs ouvriers.
1: Il fallait contrôler les ouvriers, mais ils remontaient leurs poches parce que leur chemise, parce que c'était des mecs qui bossaient. Aujourd'hui, on a des pourritures d'actionnaires à capital financier qui placent uniquement la thune, sans bosser, en restant dans un bureau avec un ordinateur, et je prends du sucre, je prends du cacao, je prends du pétrole, et je m'en mets plein les poches. Donc là, on a le passage du capitalisme industriel au financier, et on a découvert, moi je connaissais pas ça, les fameux fonds prédateurs. On savait qu'il y avait du capital flottant qui investissait, on l'a vu avec notamment comment s'appelaient les aciéries indiennes, là, Madrange, tu te souviens?
0: Oui, mais bien sûr.
1: Avec Montebourg, qui essayait d'imiter la casse, etc. Et le mec s'en foutait, il a piqué les savoir-faire, les machines-outils, et ArcelorMittal, les compagnies.
0: Ouais.
1: Et l'Indien en question faisait partie, pas exactement de fonds prédateurs, mais en tout cas de logique prédatrice d'entreprises qui viennent essentiellement pour...
0: Démanteler
1: et acheter un savoir-faire aussi, puisque quand ils achètent l'entreprise, ils peuvent récupérer un savoir-faire. Et une fois qu'ils l'ont, ils
0: Ayange, vident. Non, c'est pas Ayange.
1: Je me souviens plus du nom de cette boîte.
0: Ouais.
1: Donc voilà, on a cette dimension-là qui est particulièrement pourrie, mais on va quand même finir, on parlait du colonialisme, un petit bande-son de Blast, sur ce qui se passe à Mayotte, puisque dans l'indifférence générale et surtout l'invisibilité, eh bien, on a une façon de casser les Comores. Je le rappelle que l'ONU, et c'est ça le plus drôle, a déclaré que la France était un État impérialiste. L'ONU, hein, c'est pas Blas, c'est pas Contre-attaque, c'est pas Street Press, c'est l'ONU qui avait dénoncé la France, puisqu'elle avait mis la main sur Mayotte en cassant l'unité géographique, politique, culturelle, territoriale d'une communauté millénaire, les Comoriens, en divisant finalement et en s'appropriant Mayotte et en rejetant tous les autres. Donc du coup, les Comoriens qui viennent à Mayotte, comme ils iraient sur les autres îles de l'archipel des Comores, eh bien, sont persona non grata, puisque désormais c'est un département français. On a foutu un bordel innommable là-bas, notamment avec ce bâtard de Bob Denard, hein, qui était une belle saloperie de corsaire, hein, au plus beau de la période des corsaires. Eh bien, c'était un corsaire qui travaillait pour l'État français tout en étant une sorte de baroudeur militaire, etc. Et donc voilà, Mayotte est le résultat de tout ça, de ce pillage, de cette occupation, de cette division. Et aujourd'hui, eh bien, l'État, voilà ce qu'il fait à Mayotte.
2: Il y a une nouvelle opération coloniale qui est en train de se dérouler à Mayotte. Je ne sais pas si vous en avez entendu parler. C'est l'opération Kingia qui a été mise en place par l'État là, et la préfecture depuis maintenant 3 semaines. Une opération évidemment ultra-coloniale, ultra-sécuritaire qui s'inscrit dans toutes les opérations qu'on décrit dans le film, que ce soit la gestion ultra-sécuritaire de Fido, mais aussi les opérations Wambushu et Place Nette avant elle. Je ne sais pas, 300 gendarmes, mais il me semble, policiers, gendarmes qui ont été envoyés ces dernières semaines sur l'île pour poursuivre et renforcer les contrôles d'une manière extrêmement brutale. Je crois que c'est plus de 1700 expulsions qui ont été réalisées en seulement 2 semaines et demie. C'est énorme sur évidemment des chiffres complètement faramineux qui ont lieu tous les ans, puisqu'il y a à peu près plus de 20 000 personnes de la population de Mayotte qui est expulsée chaque année. C'est une opération évidemment raciste qui cible en premier lieu la population coréenne. C'est aussi une opération de classe puisque vous avez des destructions massives d'habitations, de maisons qui sont aussi à l'œuvre. Et ça grâce à la loi Elan. Je ne sais pas si vous en avez entendu parler, mais c'est un outil colonial aux mains du préfet, notamment qui permet d'expulser très très rapidement à Mayotte et en Guyane sans décision de justice, sans même reloger les personnes, puisque la loi de programmation Mayotte dont on parle dans le documentaire, qui est une réponse sécuritaire et raciste à la catastrophe de Fido, a mis fin au relogement des personnes qui vivent en bidonville. Le réalisme français est en crise dans son précaré africain et a besoin de Mayotte, a besoin de la région de l'océan Indien pour renforcer sa domination, pour renforcer ses intérêts impérialistes. Et c'est toute la fonction stratégique que tu décris d'ailleurs aussi, Mohamed, dans le documentaire des colonies d'outre-mer. On parle de Mayotte ce soir, mais on pourrait aussi discuter de la question de la Kanaky et des autres colonies d'outre-mer. Mais voilà, en tout cas, dans ce contexte particulier, à la fois qui se déroule à Mayotte et dans le monde, on pense que c'est central de pouvoir ouvrir des débats et des discussions sur la question de l'impérialisme français.
3: La police, ils sont responsables de mort. Ils vont casser la barque et laisser les gens mourir et partir.
4: Dans un contexte d'approfondissement de la crise à l'international, dans un contexte de montée de militarisation, c'est vital pour la France en fait de s'y maintenir.
3: Il y a une véritable bourgeoisie là, Marcel Henry, Adrien Giraud, tout ça, ce sont des gens qui vont profiter de cette idée de Mayotte française pour s'enrichir personnellement.
1: On oublie qu'effectivement, derrière ça, il y a des planteurs, il y a des propriétaires terriens, comme les béquets aux Antilles. Et donc, bien sûr, à La Réunion, c'est pareil. Il y a des très grands... Alors, le pire, les Kanaks, puisque l'occupation qui a été faite au Second Empire, fin 19e, on a des propriétés de milliers... au moins de centaines d'hectares, parfois même, il me semblait, de milliers d'hectares pour quelques-uns. Donc c'est absolument gigantissime. Quoi. C'est des sortes de fiefs, d'État dans l'État, et bien sûr, les meilleures terres ont été prises. C'est le cas de l'Algérie, c'est le cas de la Nouvelle-Calédonie, c'est le cas des Antilles où on a toujours avec le même principe, on prend les terres agricoles, les indigènes, on les tolère quelque temps sur les mornes, où finalement c'est de la roche, donc ils ont un mal fou à revivre. Et pareil pour les Kanaks, on les a rebalancés dans les montagnes et sur les terres incultes, c'est toujours le même schéma. On prend bien sûr les terres fertiles, on va pas se faire chier, on est colons. On assassine, on mitraille, et puis on prend les terres les plus juteuses. Et puis j'oublie aussi les mines, puisqu'il y a du nickel aussi en Nouvelle-Calédonie, donc c'est très très riche, très convoité. Voilà, donc ça plairait effectivement à Léa, qu'effectivement le colonialisme, l'impérialisme, c'est une affaire de gros sous.
0: Eh ben, ce sera le mot de la fin. Merci à celles et ceux qui nous ont fait le plaisir et l'honneur de nous suivre jusqu'à 23h. Merci Patrick. On se retrouve la semaine prochaine pour le 133e épisode de Sous les lapsus de l'actu. On va se quitter avec un morceau de NWA, Fuck the Police. Je pense que c'est plutôt bien de terminer là-dessus. Et n'oubliez pas que les programmes se poursuivent sur Radio Cause Commune, évidemment. Merci à Rosque sur le chat de nous avoir permis de ne pas faire que de l'info à peu près, mais de pouvoir citer des noms. Benjamin Griveaux, si tu nous écoutes, c'était toi qui étais à l'honneur ce soir. On se retrouve donc la semaine prochaine. Bonne écoute des programmes de Radio Cause Commune. Ciao.

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0: faire le suicidisme, une approche trans-queer écrite du suicide, entre parenthèses, assistée. Comment imaginer un accompagnement des personnes suicidaires qui ne soit pas basé sur la coercition et la négation de l'autodétermination pour préserver la vie à tout prix? C'est la question que l'auteur se pose en soutenant que les personnes suicidaires font l'expérience d'une oppression qu'il nomme ici le suicidisme systémique, entre guillemets. Face à l'échec des stratégies de prévention à accompagner les personnes suicidaires sans les pathologiser, les stigmatiser et les discriminer, l'auteur présente un argument novateur suggérant que soutenir le suicide assisté pourrait empêcher des morts inutiles. Il propose une approche anti-suicidiste fondée sur 10 principes tournés vers une écoute sans jugement et la réduction des risques. Ce livre suggère une reconceptualisation radicale et innovante du suicide, entre parenthèses, assisté, et plus largement de notre rapport subjectif, social et politique à la mort, à travers une perspective trans, queer, anti-validiste, anti-saniste et anti-capitaliste. Alexandre Baril propose un ensemble de réflexions inestimables pour les chercheuses, pour les personnes cliniciennes ou les activistes, ainsi que tout individu qui souhaite construire de nouvelles solidarités avec les personnes suicidaires. Je trouve vraiment beau dans la lecture de votre livre, parce qu'on peut rentrer, à vrai dire, moi je le lis pas du tout de façon linéaire. Je rentre un peu comme ça, et en fait à chaque fois vous prenez le temps de commenter beaucoup de citations, beaucoup de témoignages, beaucoup de vécu en fait, et de réexpliquer là où ça rentre en contradiction et où il faut toujours réélargir le champ. Alors, si vous le voulez bien, Alexandre Baril, je vais commencer un peu par vous présenter.
1: Bien sûr, oui. Et peut-être puis-je vous préciser, je pense dans le script que vous m'avez envoyé, vous mentionnez professeur agrégé et je viens d'être promu au rang de professeur titulaire.
0: OK.
1: Et je viens également d'obtenir une affectation multiple avec l'Institut d'études féministes et de genre de l'Université d'Ottawa. Alors, je suis à la fois professeur titulaire en travail social et en études féministes et de genre désormais. Donc ça vient d'être confirmé la semaine dernière.
0: OK, ouais. Super, bravo.
1: Merci.
0: On va avoir la chance de pouvoir venir vous écouter dans une table ronde qui est organisée bientôt à Paris à l'occasion donc de la publication par les éditions Burnout de Défaire le suicidisme. Une approche trans, queer et crip du suicide, entre parenthèses, assistée. Cette table ronde, elle aura lieu avec une autre chercheuse qui s'appelle Claire Grineau. Peut-être, est-ce que vous pouvez commenter pourquoi vous l'avez invitée, elle précisément, vous connaissez ou...
1: Oui, tout à fait. Alors, Claire, nous nous sommes rencontrés dans des réseaux féministes au Québec, alors qu'elle était de passage au Canada il y a déjà de ça plusieurs années. Et puis, depuis, on est restés en bon terme, en contact. Et puis, c'est vraiment une chercheuse pour qui j'ai beaucoup d'admiration. Elle fait des travaux hyper intéressants en philosophie féministe. Donc, étant donné mon propre parcours en philosophie féministe, j'ai une dizaine d'années de formation en philosophie, en éthique féministe. Alors, étant donné la dimension aussi philosophique, épistémologique de mon ouvrage, je pensais que Claire était tout à fait appropriée pour mener cette conversation, cet entretien là avec moi. Et ça va vraiment être un plaisir de la retrouver après toutes ces années. Je pense que ça doit faire une bonne dizaine d'années qu'on s'est pas vu en personne. Alors, c'est une belle opportunité également de se retrouver entre personnes qui avons des intérêts communs depuis plusieurs années.
0: OK, très bien. Alors justement, si vous le voulez bien, on va essayer de mener cet entretien en trois parties. Et peut-être commencer par un plan plus théorique ou plus épistémologique. Peut-être l'aspect fondamental de ce livre, en fait. je lisais le livre, là, je le visitais, je voyageais à l'intérieur. Et puis, tout d'un coup, je me suis rappelée vraiment de Michel Foucault. Et en fait, je me suis rappelée de cette citation phare que souvent les gens n'entendent pas, en fait, tout, même encore maintenant. Et j'avais envie de vous la citer et de repartir de ça. La question étant, je pense que vous êtes dans le sillage, dans un geste, pour moi en tout cas, en tant que lectrice, que je trouve dans le sillage des philosophies compostistes. Évidemment, ce compost, il est intersectionnel. On vous le rappelez tout au long de tous vos commentaires et analyses. Et voilà, on pourra aussi délirer sur des formes architecturales ou bio-tenségrales, ou parce que finalement, c'est essayer de refaire une structure. Mais je vous trouve donc très dans le sillage de Michel Foucault, et qui a travaillé et avait fait ce livre assez, je crois, à l'époque quand même, pour répondre à un questionnement qu'on lui adressait, enfin pour se situer quelque part dans le champ du savoir et de l'épistémologie. Et dans les mots et les choses, il a ce très beau final, hein, c'est la conclusion. Je vais le lire pour les auditrices. L'homme est une invention dont l'archéologie de notre pensée montre aisément la date récente et peut-être la fin prochaine. Si ces dispositions venaient à disparaître comme elles sont apparues, par quelques événements dont nous pouvons tout au plus pressentir la possibilité, mais dont nous ne connaissons pour l'instant encore ni la forme ni la promesse, elles basculeraient, comme le fit au tournant du XVIIe siècle le sol de la pensée classique. Alors, on peut bien parler que l'homme s'effacerait, comme à la limite de la mer, un visage de sable. Alexandre, est-ce que vous pouvez commenter un peu et nous expliquer ce que Michel Foucault raconte là, vraiment, en fait, et pas ce qu'on lui a fait en dire, peut-être, pas la façon dont on a interprété, parce que on l'a beaucoup taxé, enfermé dans un structuralisme, et en fait, je pense que cette citation, elle, en tout cas aujourd'hui, elle dit autre chose.
1: Effectivement, je pense qu'on a beaucoup... À une certaine époque, j'enseignais un cours d'introduction à la pensée féministe à Montréal, et puis une de mes étudiantes avait dit quelque chose qui est devenu pour moi une citation fétiche à travers le temps. Elle a dit « Foucault, tout le monde le cite, mais personne le lit. » Et j'avais trouvé ça très drôle.
0: C'est vrai.
1: Et c'est un peu la même chose avec Judith Butler, et oui. Je me suis spécialisée dans mes travaux sur Judith Butler, et dans mes travaux à l'époque là, autour de 2003-2005, et donc effectivement, je pense qu'on attribue à Foucault beaucoup de choses, on l'a catégorisé dans beaucoup de courants de pensée, et Foucault a toujours, de façon assez véhémente, refusé ces catégorisations. Il disait « je ne suis pas postmoderne, je ne suis pas poststructuraliste, etc. » et tentait d'éviter ça, même refusait l'étiquette de philosophe, et puis se qualifiait davantage d'historien. Alors, et je pense que ce qui est intéressant, bon, dans la citation à la fois que vous avez lu, mais dans son travail de façon plus globale, c'est tout son travail, justement. Vous avez parlé d'architecture et de recomposition, et donc de recomposition à partir de choses que nous avons déconstruites, et c'est vraiment ça pour moi la part centrale de la pensée foucauldienne, c'est de déconstruire des ce qu'on a appelé des vérités ou ce qu'on a pensé être des vérités, des présomptions qui sont justement dans la pensée commune et puis qu'on n'interroge même plus. Et puis ça a été pour moi ça, la part de Foucault à travers ses analyses généalogiques critiques, et c'est un peu ça que j'ai cherché à faire dans mon travail dans les 20 dernières années par rapport à un ensemble d'objets de recherche, et la question du suicide en fait également partie de façon plus récente. Là, dans les 10 dernières années, je me suis beaucoup intéressé à la question du suicide et du suicide assisté, et de déconstruire justement nos présupposés, un peu comme d'autres philosophes le font, comme Sarah Ahmed, qui prend d'autres objets comme le bonheur et qui va dire et qui dédie un livre entier sur le bonheur, et donc on prend pour acquis justement dans la société, mais aussi dans les travaux scientifiques, que le bonheur c'est quelque chose que tout le monde recherche, que tout le monde veut, c'est ce vers quoi tout le monde aspire. Et Ahmed nous dit finalement, bien attention, ce n'est pas qu'un objet désirable, c'est un objet qui est utilisé justement par les gens au pouvoir, c'est un objet qui est utilisé par les groupes dominants pour mieux marginaliser les personnes opprimées, c'est un objet qui vient avec un coût pour les groupes marginalisés, notamment les personnes racisées, les personnes queer, trans, etc. Et c'est un peu la même chose que j'ai cherché à faire à l'intérieur de mon livre par rapport à la question du suicide. Cette présomption qu'on a que tout suicide est mauvais, que tout suicide doit être éliminé, cette idée que le suicide ou la suicidalité n'est que quelque chose, qu'une expérience négative qu'on doit absolument éradiquer à travers la prévention de toute idéation suicidaire, de toute tentative de suicide ou de tout suicide complété. Alors pour moi, c'est un peu ça. J'ai suivi le parcours de Foucault, j'ai suivi les inspirations théoriques de Sarah Ahmed pour justement questionner des choses qui habituellement ne sont pas questionnées. Et c'est intéressant que vous ameniez Foucault dans cette discussion parce que c'est un des très rares philosophes qui, dans certaines des entrevues qu'il a accordées, si on retourne à d'autres ouvrages forts de Foucault, le dit et écrit, on retrouve dans certains textes spécifiques une discussion du suicide et même du suicide assisté, même s'il ne nomme pas dans ces mots-là. Et Foucault parlait à l'époque de la possibilité de créer peut-être des centres dans lesquels les personnes pourraient venir passer les dernières semaines de leur vie et éventuellement justement mourir et être soutenus dans leur suicide. Et lorsque une personne intervieweuse lui a posé la question, est-ce que donc vous êtes pour le suicide assisté, il a dit oui, mais justement ce n'est pas une thématique sur laquelle il s'est beaucoup penché. Alors on reste un peu sur notre faim dans le travail de Foucault sur la question du suicide et du suicide assisté, mais c'est probablement, et je le dis dans le livre à un certain moment, un des philosophes qui s'est approché le plus de ce que je propose dans mon livre et dans mes travaux là, sur la question du suicide et du suicide assisté.
2: Quand je vous lis et de voir comment vous êtes dans son sillage et vous nourrissez de sa pensée, de celle de Judith Butler aussi, en fait le problème c'est d'arrêter de faire de l'homme un individualiste et de dépolitiser en fait les savoirs pour que justement toutes ces injonctions ou toute cette science font de l'homme un objet et donc réitère les oppressions à chaque fois en fait quelque part.
1: Exact. Tout à fait. Et ces injonctions-là, justement, j'en parle dans le livre, notamment cette injonction à la vie, à la futurité, cette contrainte à la vie. En anglais, je parle de compulsory aliveness, qu'on a traduit en français par contrainte à la vie. Et puis, je me suis inspiré justement de Butler avec et de Adrienne Rich avec la contrainte à l'hétérosexualité. sexualité, mm-hmm. et également des études CRIP et du handicap, mm-hmm. avec cette notion de contrainte à la validité et contrainte à la sanité, c'est-à-dire être sain ou saine d'esprit, donc qu'on a théorisé dans les études MAD. Alors, pour moi, c'était vraiment important justement de questionner ces injonctions autour de l'humain, autour de l'humanité, autour de la vie, et justement de voir le caractère, pour réutiliser des formulations butlériennes, le caractère performatif, mm-hmm. de cette contrainte à la vie. C'est-à-dire que on prend justement, et pour reprendre vos mots, on dépolitise et on toute cette notion de désir de vivre, on pense que c'est quelque chose de naturel, de stable, d'inchangeable, et on théorise le désir de vivre un peu comme on a théorisé finalement, d'un point de vue dominant, la question du genre et du sexe, c'est-à-dire, mm-hmm. on dit, bon, ben c'est voilà, c'est donné, c'est quelque chose qui est stable, etc. Et au fur et à mesure qu'on a commencé à déconstruire justement plein de ces construits sociaux, que ça soit la race, que ça soit le sexe, que ça soit le genre, que ça soit l'orientation sexuelle, que ça soit la question de la validité, mais il y a un de ces construits, ce désir de vivre, qui n'a pas encore été déconstruit, et c'est un peu ce que j'offre dans le livre à travers cette déconstruction de la contrainte à la vie, et de montrer son caractère performatif, c'est-à-dire comment ce désir de vivre, il est façonné, il est construit à travers un ensemble de dispositifs, que ce soit des discours, que ce soit des pratiques, des interventions psychosociales, que ce soit des interventions médicales et psychiatriques, que ce soit des lois, que ce soit des politiques publiques. Et c'est à travers tout ça et un ensemble de normes, finalement, qu'on impose ce désir de vivre à certains individus qui, par ailleurs, ne semblent pas avoir ce désir de vivre, un peu comme on impose le sexe assigné à la naissance et le genre des personnes sans même leur demander est-ce que c'est ce que vous voulez. Et donc, c'est un peu la même chose qu'on fait avec la vie ou le désir de vivre. On l'impose aux gens sans leur demander est-ce vraiment ce que toi tu voudrais, est-ce vraiment ce que toi tu aurais besoin, etc., etc. Donc, pour moi, c'était important de déconstruire justement ces injonctions-là.
2: Alors peut-être Alexandre, si vous voulez bien, je prends le temps de lire un extrait, mm-hmm. Qu'on trouve page 112, hein, et qui va reprendre ce que vous venez de développer, hein, mais peut-être c'est bien, je le fais maintenant. Mm-hmm. La contrainte à la vie et l'injonction à la vie et à la futurité sont étroitement liées au pouvoir disciplinaire, une forme de pouvoir exercé au niveau individuel sur le corps du sujet, et au biopouvoir, un dispositif de pouvoir qui vise à protéger et à maximiser la vie de la population dans son ensemble. Une citation de Foucault. Dans l'ère néolibérale actuelle, la contrainte à la vie et à l'injonction de la vie et à la futurité ne servent pas seulement à rendre les corps des sujets suicidaires dociles, c'est-à-dire les empêcher de s'engager dans des gestes suicidaires, des atteintes auto-infligées ou des comportements à risque, ou à préserver et maximiser la vie d'une population, mais aussi à maintenir en vie des sujets potentiellement productifs pour le bénéfice d'une nation. En ce sens, comme je le montre dans les chapitres 2, 3 et 4, la contrainte à la vie et ses diverses injonctions font partie d'un éventail de technologies plus larges, représentant ce que j'appelle des somatechnologies de vie, enchevêtrées dans le corps vivant. Je soutiens que la contrainte à la vie et l'injonction à la vie et à la futurité nous entraînent, en conjonction avec le suicidisme et le sanisme, dans une approche irresponsable et insensible de la suicidalité. Nous poussons les personnes à compléter leur suicide sans avoir eu l'occasion d'exprimer, d'explorer leurs idées suicidaires avec les autres, par crainte de conséquences négatives. Nous réécrivons les vies et les morts des sujets suicidaires en comprenant la suicidalité et les lettres de suicide à travers nos scripts dominants, et nous parlons à leur place dans nos discussions politiques et réglementations publiques. Alors, il y a énormément de choses là, d'entrée.
1: Oui.
2: Il y a énormément de choses. Mais c'était peut-être pour revenir un peu pour les auditeurs sur ce que vous appelez les somatechnologies et profiter de vous comme ça pour vraiment redéfinir le biopouvoir à la façon peut-être de Foucault ou à la façon dont aujourd'hui on découvre le côté visionnaire de ce qu'il a écrit il y a déjà maintenant quand même presque 50 ans en fait.
1: Tout à fait. Excusez-moi, est-ce que je vous ai coupé?
2: Non.
1: Non, d'accord. Alors, parfait, je me lance pour répondre. C'est une question large.
2: C'est pas facile, c'est pas forcément facile. Il y a plein de choses dans cette citation, vraiment. Mais peut-être on commence par ça, parce que somatechnologie, je trouve que c'est un concept puissant. C'est assez clair ce qu'il y a derrière, mais peut-être quand même c'est bien de l'expliciter.
1: Tout à fait. Et donc, peut-être pour revenir un peu, donc effectivement, Foucault qui a commencé à théoriser ce biopouvoir finalement aux côtés du pouvoir disciplinaire et également d'un troisième régime qu'il parle du pouvoir souverain. Et ce qui est intéressant, c'est comment finalement d'autres auteurs et auteuristes, je pense à par exemple Nikki Sullivan et Susan Stryker. Susan Stryker qui est dans le champ des études trans, Nikki Sullivan qui a fait des études beaucoup sur le corps et donc qui ont récupéré la pensée foucauldienne justement pour théoriser cette notion de somatechnique. Et somatechnique, c'est tout simplement comment nos corps sont non pas influencés par les techniques, les technologies, mais bien co-construits à travers ces techniques et ces technologies, sont profondément enchevêtrés. Et donc, comment finalement l'ensemble des technologies, et dans le livre, j'utilise la notion de technologie telle que théorisée par Teresa de Lauretis, qui nous montre que, bon, les technologies, ce sont à la fois des discours, ce sont des lois, ce sont des pratiques, ce sont un ensemble de normes, de conditions matérielles d'existence, etc. Alors, pas la technologie au sens strict du terme, mais bien dans une définition beaucoup plus large. Alors, comment l'ensemble de ces technologies, telles que définies par de Lauretis, sont enchevêtrées, sont profondément liées et empêtrées, on pourrait dire, dans nos corps, et comment tout ça se manifeste finalement à travers nos corporéités et à travers nos corporéités finalement qui sont aussi liées les unes aux autres en fonction de la collectivité dans laquelle nous vivons. Alors pour moi, c'était vraiment important de montrer justement comment il y a, oui, des forces nécropolitiques, pour utiliser un terme de Membe, qui va amener certaines populations à être ciblées par la mort ou à être laissées pour mort ou finalement destinées à vivre des morts sociales. Le concept de mort sociale a été théorisé par plusieurs auteurs, autoristes dans le champ des études critiques du handicap depuis maintenant plus de deux décennies. Et c'est un concept intéressant, c'est-à-dire, bon, malgré le fait que ces personnes-là sont biologiquement vivantes, elles vivent des morts sociales, c'est-à-dire une négation de leur humanité, de leurs droits, une négation de la reconnaissance de ces personnes-là à un point tel que finalement, elles n'ont plus de possibilité d'exercer ou presque leur agentivité. Et c'est un peu ça que je discute dans le livre par rapport aux personnes suicidaires, c'est-à-dire que bien que tout comme les personnes MAD ou en français on utilise parfois le terme fou, folle, donc les personnes qui vivent avec des enjeux de santé mentale, elles sont ciblées, les personnes suicidaires, par justement des mécanismes justement disciplinaires, des mécanismes du biopouvoir pour réguler leur vie et pour réduire justement le risque. Et ce qui est intéressant, c'est comment je pense, il faut distinguer entre justement les mécanismes sanistes ou qu'on appelle, je pense en France, psychophobiques, c'est-à-dire comment les personnes qui vivent avec des enjeux de santé mentale sont de fait extrêmement marginalisées, stigmatisées, contrôlées, régulées par le système médical et psychiatrique, mais simultanément dans la plupart des pays, comment les personnes qui sont fous, folles et qui ont des enjeux de santé mentale sont souvent incarcérées dans les hôpitaux psychiatriques, elles sont souvent contentionnées, elles sont souvent médicamentées contre leur gré à cause de la notion de risque et de danger pour elles-mêmes. C'est-à-dire qu'on a des lois sur la santé mentale dans différents pays qui permettent justement la détention des personnes sans leur consentement, alors que tout le reste des personnes dans l'humanité, dans la majorité des pays, on s'entend sur cette possibilité de refuser des soins, et même si le refus des soins mène éventuellement à la mort. On peut penser à l'exemple classique de la liberté de religion, la personne qui est témoin de Jéhovah, qui, par exemple, se retrouverait dans un accident qui perdrait beaucoup de sang, et pour être sauvée, pour que sa vie soit sauvée, cette personne nécessiterait une transfusion sanguine, et la personne décide de refuser. Et donc, même si elle refuse et que ce refus de traitement mène potentiellement à sa mort, on respecte sa liberté de religion, on respecte son opinion, et donc on n'imposera pas un traitement, et ça pourra mener à la mort de la personne, et on considère que c'est tout à fait légitime de faire ça, étant donné que cette personne, elle est considérée comme compétente à refuser des soins. Cela étant dit, quand vient le temps des personnes mad ou folles, et des personnes particulièrement suicidaires, on permet l'enfermement, on permet la détention, on permet des traitements non consentis, des traitements forcés, sous prétexte justement que la personne représente un danger pour elle-même. Habituellement, dans les lois, on prévoit le danger pour soi-même ou danger pour les autres, mais dans la majorité des cas, empiriquement, ce qu'on constate, c'est que les personnes sont enfermées parce qu'elles représentent un danger pour elles-mêmes, et habituellement, le danger dans la jurisprudence, dans différents contextes nationaux, est justement représenté par le danger à la vie ou à l'intégrité physique qui pourrait justement amener vers la mort ou tout ça. Alors, c'est vraiment intéressant de voir comment, finalement, il y a justement, dans cette logique du biopouvoir de Foucault, à la fois des individus qui sont ciblés à être, disons, forcés à vivre et maintenus en vie parce qu'on pense que ce sont des sujets éventuellement qui sont dans un futur potentiel là, productif et qui vont pouvoir être réintégrés à cette économie capitaliste néolibérale et que ces gens-là vont être guéris et sauvés. Mais simultanément, dans plusieurs pays, on permet l'aide médicale à mourir ou des formes d'euthanasie pour les individus, justement, qu'on considère comme, entre guillemets, des causes perdues ou des fardeaux dans nos sociétés, à partir de stéréotypes dominants de quelles sont les vies qui sont valables et quelles sont les vies qui ne sont pas valables ou valides. Et donc, justement, les personnes handicapées, les personnes âgées, les personnes malades, etc., elles sont appelées, elles sont invitées, finalement, à mourir à travers ces lois. Alors, c'est vraiment intéressant comment il y a cette tension, et je pense que Foucault l'avait bien théorisé avec sa notion de biopouvoir. Il y a des gens qu'on laisse mourir pour mieux faire vivre le reste de la population en tant qu'espèce humaine. Et je pense que les lois sur l'aide médicale à mourir représentent l'incarnation la plus pure de cette théorisation du biopouvoir de Foucault, quand finalement on laisse des gens qu'on considère justement à partir de scripts dominants comme étant des fardeaux, qu'on les laisse mourir ou même qu'on les aide à mourir, alors que toutes les autres personnes sont littéralement forcées à vivre même si elles ne le veulent pas. Alors pour moi tout ça est intéressant, et je pense que dans la citation également que vous avez lue, je parle également de cette question du bénéfice pour la nation, sans récent remonté là dans les travaux en sociologie de Émile Durkheim, mm-hmm. mais je pense que c'est intéressant de voir comment finalement cette notion de maintenir la vie, comment on a une population en santé, ça a été repris par plusieurs pays justement dans des sortes de compétitions entre pays, c'est-à-dire et Sarah Ahmed le montre par rapport à la question du bonheur, l'indice mm-hmm. du bonheur en fonction des différents pays et quels pays ont les meilleurs indices de bonheur et sont considérés les meilleurs pays. Et la même chose, de façon intéressante, a été faite avec la question du suicide. Alors, les pays vont se vanter justement d'avoir des taux de suicide un peu moins élevés que d'autres pays. Et donc, il y a vraiment dans cette logique suicidiste également cette idée de compétition entre différents États-nations pour lesquels vont arriver finalement à un taux plus réduit de suicidalité. Donc, tout ça est intéressant également à regarder de ce point de vue-là.
2: Dans la citation que je viens de lire, il y a aussi, vous allez jusqu'à un problème de reformuler une nouvelle éthique, en fait, quand vous dites une approche irresponsable et insensible de la suicidalité ou de ces somatechnologies qui sont au service, effectivement, de vision politique capitaliste qui sont au service d'une économie où tout est marchandisé, où tout doit être rentable, ou voilà, enfin c'était pour dire aussi cette citation de Foucault, tout d'un coup là ce visage de l'homme qui peut disparaître, c'est en fait l'homme comme déresponsabilisé et qu'on voilà dont on fait une individualité dont on enferme dans des critères psychologiques ou psychiatriques ou médicaux, ou enfin comme un objet en fait qui n'aurait plus de co-responsabilité avec il y a un peu de ça, non?
1: Tout à fait, oui. Et toute cette question de l'éthique, du vivre avec les personnes suicidaires, et c'est un peu quelque chose que je développe justement dans le livre, quand je parle que justement ça nous amène à une approche irresponsable et insensible de la suicidalité, c'est comment finalement nos stratégies actuelles qui prétendent être là pour soigner, pour aider, pour soutenir, pour promouvoir le bien-être des personnes suicidaires, au fond, ce sont des stratégies qui, pour la plupart, font violence aux personnes suicidaires et qui nous amènent finalement insensibles à leurs véritables besoins et à leurs véritables discours. Évidemment, je ne mets pas toutes les personnes suicidaires dans le même bateau, dans la même catégorie. Les personnes ont des profils très complexes, très différents, et certaines personnes peuvent être aidées par les stratégies actuelles, mais ce que je dis souvent, c'est que dans la très grande majorité, voire dans 100% des cas des suicides complétés, ces personnes-là n'ont pas rejoint les services de prévention, les services d'aide dans les heures ou les minutes qui ont précédé l'exécution de leur plan. C'est-à-dire qu'elles savaient que si elles contactaient les services en question, elles seraient empêchées d'exécuter leur plan, ce qui fait qu'elles se sont rabattues dans le silence, elles se sont auto-censurées, elles n'ont pas rejoint les services et finalement elles ont complété leur suicide sans rejoindre personne, sans être accompagnées. Et pour moi, ce manque d'accompagnement, ce manque de relationnalité, ce manque de socialité entourant la mort des personnes suicidaires qui complètent leur suicide sans avoir pu être soutenues, aidées, pour moi c'est là justement une approche irresponsable et un manque d'éthique vis-à-vis les personnes qui vivent la suicidalité. Alors pour moi, une approche que j'appelle anti-suicidiste, c'est-à-dire une approche qui vise à éliminer finalement la violence suicidiste, la violence à l'égard des personnes suicidaires, nous permettrait justement de développer une éthique du vivre avec les personnes suicidaires pour mieux justement les accompagner.

0: développer ça, mais pour finir avec cette partie et revenir sur Foucault, quand il imagine, même s'il n'a pas donc énormément développé ce qu'il pensait sur le suicide assisté ou pas, quand il imagine des lieux pour le faire, ils sont comment ces lieux ?
1: Justement, il en parle très peu.
0: Okay.
1: Mais il imagine des lieux davantage, comment dire, des lieux un peu plus privés qu'une prise en charge. Alors, c'est un peu justement la différence entre beaucoup de philosophes, parce que il y a beaucoup de philosophes à travers l'histoire qui ont parlé de la possibilité du suicide et qui en font un droit négatif. Et donc, pour faire la distinction rapidement entre droit négatif et droit positif, droit négatif, c'est un droit d'être de compléter son suicide sans interférence de l'autrui, d'autrui ou de l'État. Donc, on vous laisse faire cette action-là, on vous laisse faire vos choix, on ne vous dérange pas. Mais par contre, un droit positif implique finalement d'avoir des obligations envers autrui. Et donc, l'État, les institutions doivent finalement remplir certaines obligations vis-à-vis l'individu suicidaire. Et donc, c'est un peu ce qu'on ne sait pas par rapport à la pensée de Foucault. Mais donc, il imaginait des lieux qui pourraient justement faciliter les suicides. Mais il parle d'établissements à la fois commerciaux. Il parle que les commerçants pourraient personnaliser les suicides suivant les souhaits et le style voulu par les clients ou les clientes. Mais on est davantage dans un modèle finalement de laisser-faire et à la limite de commercialisation finalement du suicide. Je ne sais pas si vous avez lu Nelly Arcan et certains de ses romans, mais dans un de ses derniers romans qu'elle a écrit, elle parle justement de toute cette possible commercialisation finalement du suicide et les dérives qui viendraient avec ça potentiellement. Alors, donc c'est ça, on ne sait pas exactement quel type d'environnement Foucault parle exactement et ça me laisse un peu perplexe de la façon dont il le théorise, mais en même temps...
0: Il essaye une issue, on va dire encore dans un système capitaliste marchand ou...
1: Exact.
0: Et versus les univers concentrationnaires qu'il a décrits, ça ne peut pas être ça et bon, est-ce que c'est... comment faire, oui, un peu... mais je ne sais pas, j'ai tenté avec Fanny... effectivement un parallèle avec le travail du sexe où en fait on offre un service qui n'a pas lieu de... Pour moi, il n'y a pas de raison d'être abolitionniste dans une société telle qu'elle est là aujourd'hui organisée. Et oui, c'est déjà une aubaine qu'il puisse y avoir ce travail du sexe en fait. On ne peut pas... voilà. Bon, mais je ne vais pas revenir là-dessus parce que je l'ai fait dans la première partie et c'est quand même un peu boiteux. Mais en tout cas... ou comme le parallèle que vous faites plus justement avec le féminisme en fait. On va peut-être glisser sur la deuxième partie.

0: mis, rangés dans des cases de chercheurs, de philosophes, de Foucault répondait à son vécu et à sa situation à lui. Voilà. Est-ce que vous, Alexandre, vous pouvez nous parler de ce qui vous a amené à faire ces études et de votre vécu? Et parce qu'il y a quelque chose de remarquable dans le livre, c'est que vous, pour moi, vous tissez un savoir entre ce que vous avez vécu, c'est-à-dire une transition, et c'est toujours tissé entre le théorique vraiment philosophique et puis ce que vous vivez. Et ça permet aux lecteurs ou aux lectrices de s'identifier tout de suite. On se souvient de plein de choses, en fait. Parce qu'il y a ce va-et-vient constant entre le sensible, le vécu, la vie et des choses très concrètes et des choses élargies à un champ plus philosophique et politique.
1: Bien, effectivement, je m'inspire de beaucoup de féministes qui ont bien avant l'heure, bien avant qu'on appelle ça finalement à la fois de l'auto-ethnographie ou de l'auto-théorie, pour reprendre des termes là de féministes comme Lauren Fournier dans son livre de 2021 là sur l'auto-théorie comme une pratique féministe. Et bien avant l'heure, les féministes justement avaient parlé de ces savoirs situés. Bon, vous avez parlé de Monique Wittig, il y a Donna Haraway, il y a beaucoup de féministes justement qui ont remis ce sujet situé à l'intérieur des théories, à l'intérieur de la philosophie aussi. Et je pense que c'est ça. J'ai été beaucoup inspirée dans mon parcours par toutes ces auteurs féministes, mais également dans le champ des études trans, des études queer, où nos propres expériences comme personne. Donc, je suis un homme à la fois trans, je suis bisexuel, je suis handicapé, je m'identifie comme MAD, je m'identifie également comme personne suicidaire. Et pour moi, c'était clair que si je l'avais fait dans mes travaux précédents sur les enjeux trans, sur les enjeux queer, sur les enjeux du handicap, c'était important que je le fasse également sur la question du suicide. Mais ce qui est vraiment intéressant, c'est que je ne l'ai pas fait d'emblée. J'ai commencé mes travaux sur le suicide autour de 2015-2016. Ben, à vrai dire, ça faisait déjà beaucoup plus longtemps que je m'intéressais à cette question-là, mais disons que dans mes travaux académiques, je m'intéressais davantage à d'autres enjeux comme les enjeux trans, les enjeux du handicap, etc. C'est vraiment autour de 2015-2016 que j'ai sauté davantage de plein pied là, dans cette question du suicide et du suicide assisté. Et dès le départ, quand j'ai commencé à théoriser ça, puis à publier les premiers articles là, en 2017-2018, etc., sur ces questions-là, je me suis pas révélé comme personne suicidaire. Et c'est intéressant parce que c'est un gros clivage entre ce que j'ai l'habitude de faire dans mes autres travaux, où d'emblée je révèle que je suis un homme trans, que je suis handicapé, que j'ai des enjeux de santé mentale, etc. aussi. Là, je le faisais pas. Et en 2020, j'ai publié un texte dans la revue anglophone Disability Studies Quarterly, qui est une revue importante du côté des États-Unis en études du handicap, et j'y publiais le manifeste suicidaire dont j'ai repris certaines des idées dans mon livre, justement, publié pour la première fois en 2023. Puis, ce manifeste suicidaire, pour moi, c'était évident de se dire, il faut donner la voix aux personnes suicidaires qu'on n'entend pas, justement, dans les discours dominants sur le suicide. Et je disais, il faut écouter ce qu'elles ont à dire, ces personnes suicidaires, il faut écouter leurs revendications, il faut écouter leurs besoins, il faut écouter leur expérience vécue. Et j'insistais beaucoup sur le fait qu'on parlait beaucoup à leur place, mais simultanément, je ne me situais pas dans ce texte-là comme personne suicidaire. Alors, je faisais un manifeste suicidaire, mais sans m'auto-identifier. Et l'article a été extrêmement bien reçu et bien évalué par les deux personnes évaluatrices externes, mais une des personnes évaluatrices m'a quand même interpellé sur le fait qu'elle a dit « Oui, vous parlez de manifeste suicidaire, vous parlez de l'importance de donner la voix aux premières personnes concernées, mais vous ne vous situez pas, vous, par rapport à ce sujet-là. » Et donc, j'ai tout de suite été interpellé justement par son commentaire, et je savais qu'elle avait raison. Mais à l'époque, justement, j'étais un peu pris. J'étais en recherche d'emploi. Quand j'ai rédigé la première version de ce texte-là, il est sorti en 2020, mais bon, il y a la temporalité académique.

0: comme je l'appelle toujours, c'est-à-dire qu'il y a toujours 2-3 ans de délai entre ce qu'on écrit et une fois que c'est publié. Mm-hmm. Alors, j'ai écrit ce texte-là autour, justement, de 2017-2018. Et à l'époque, j'ai obtenu mon poste à l'Université d'Ottawa en 2018, janvier 2018. Donc, j'étais encore dans une situation de très grande précarité, étant donné la stigmatisation et les tabous qu'il y a autour de la suicidalité. Mm-hmm. Je n'avais pas osé dans mes travaux me révéler comme personne suicidaire. Et c'est vraiment suite à son interpellation, puis suite à avoir trouvé justement mon emploi, que je me suis dit, bon, ben, je vais me révéler pour la première fois dans ce manifeste suicidaire. Et donc, je me suis révélé, mais seulement dans quelques lignes, et j'ai pas fait de cette expérience de la suicidalité dans ma vie quelque chose de central dans ce texte-là. Et c'est vraiment à l'intérieur de mon livre que je me suis dit, bon, je pense que si j'appelle à un mouvement anti-suicidiste, c'est-à-dire par et pour les personnes suicidaires, ça va vraiment être important que je me situe. Et donc, pour moi, ça a été au cœur, justement, à la fois de l'introduction, de la conclusion, mais ma propre expérience personnelle, je dirais, ponctue quand même le livre à plusieurs moments. Et mon expérience personnelle, non seulement de la suicidalité, mais également, vous l'avez évoqué, de ma propre expérience de transition. Je raconte, par exemple, comment ma mère ne m'a pas parlé pendant presque une décennie. Ça fait maintenant plus de 15 ans qu'un de mes frères ne me parle plus depuis que j'ai fait ma transition. Et j'utilise ces exemples-là pour essayer de faire des comparaisons avec certaines des expériences que vivent les personnes suicidaires. Mmh. Et finalement, comment on a besoin de déconstruire ça, comment on a déconstruit les réactions de l'entourage par rapport aux transitions et qu'on a commencé à voir comment les réactions de négation, de violence, etc., de la part de certaines familles, de certains proches, par rapport aux transitions, c'est inacceptable. Et comment, quand on endosse une lunette transaffirmative, finalement, ces réactions-là doivent être dénoncées. Mais quand vient le temps de la question de la vie, de la mort, du suicide, de la suicidalité, ah bien là, on a des réactions très différentes et les gens se sentent justifiés d'avoir des réactions qui, dans d'autres cadres, seraient vues comme des réactions violentes et de harcèlement. J'utilise souvent un exemple dans mes conférences qui est d'être dans une relation de couple et une des personnes partenaires veut quitter l'autre. Et donc, lui dit, écoute, cette relation-là ne me convient plus, j'aimerais ça te quitter. Et là, l'autre personne dit, tu peux pas me quitter, ça va me faire trop de peine, je veux que tu restes, reste avec moi, je peux pas vivre sans toi, ma vie ne fait pas de sens sans toi, etc., etc. Et donc, si l'autre personne qui ne veut pas être laissée force l'autre personne à rester en couple, on verrait ça comme du harcèlement et de la violence conjugale. Mais dans le cas de la vie, on ne l'interprète pas ainsi. Si on dit « je ne veux pas que tu meurs, je ne veux pas que tu complètes ton suicide, je ne veux pas que tu me quittes, que tu quittes cette vie, je vais avoir trop de peine, ça va être trop difficile pour moi », on voit ça comme étant complètement normal de prioriser nos besoins en quelque sorte personnels au-delà des besoins de la personne suicidaire. Et donc, ce que je montre dans le livre, c'est comment finalement les personnes suicidaires, un peu comme n'importe quel autre groupe marginalisé, ont appris à mettre leurs besoins de côté pour s'occuper des besoins des groupes dominants en fonction des idéologies dominantes et que justement de partager mes propres expériences personnel permet de bien illustrer de façon concrète à travers justement des expériences vécues, des exemples concrets vécus, permet au public de connecter avec certaines de ces expériences-là que je qualifie de suicidistes, de violences suicidistes. Et ce qui est intéressant, c'est qu'à travers les années, justement, les gens ont commencé à lire tout ça, puis j'ai reçu maintenant là, des centaines de courriels ou d'appels, puis j'ai fait des rencontres en visioconférence, tout ça, avec plein de personnes suicidaires un peu partout dans le monde qui me disent « j'ai vécu exactement le même type de violence suicidiste, de discrimination suicidiste que tu racontes », que ça soit de perdre la garde de mes enfants ou que les le service de protection de l'enfance vienne questionner mon rôle de parent, que ça soit justement de perdre mon emploi ou de perdre des possibilités d'emploi futures parce qu'il y a un stigma attaché à mon dossier médical, de pas pouvoir exercer ma profession. On sait que dans le champ de la santé mentale, d'être activement suicidaire, ça peut faire qu'on n'obtient pas sa licence de pratique clinique. Ensuite de ça... il y a évidemment bon les détentions en centre hospitalier dont je parlais plus tôt, les contentions à la fois physiques, être attaché à des lits d'hôpitaux, ou des contentions chimiques à travers l'usage de certains médicaments tranquillisants, etc. Donc toutes ces conséquences-là, les gens me disent je les ai vécues comme des violences, et justement de pouvoir nommer ça comme étant une violence suicidaire, c'est extrêmement important. Et donc dans le livre, je parle de certaines de mes expériences à moi, et également des expériences d'autocensure et de silenciation, c'est-à-dire comment finalement, dans le but justement de prendre soin des émotions des autres comme personnes suicidaires, on est amené à minimiser nos propres expériences de difficultés, parce que aussitôt qu'on révèle notre suicidalité, ça met les gens en panique, ça leur fait peur, et donc on est en train d'essayer de dire « Ah ben, j'ai eu ces pensées-là par le passé, mais ce n'est pas actuel, ou j'ai des pensées comme ça actuellement, mais ce n'est pas très fort, tu n'as pas à t'inquiéter, je suis en sécurité, etc. » Donc, on observe comme une sorte de retournement de, finalement, du prendre soin. Alors que ce sont les personnes autour qui devraient prendre soin de la personne suicidaire, de l'état très difficile dans lequel elle vit, et également des violences suicidistes qu'elle vit. Au contraire, lorsqu'il y a révélation de la suicidalité, on se rend compte que souvent, les personnes suicidaires doivent être dans le prendre soin de l'autre, qui, là, devient démesurément inquiet. Une bonne analogie que je pourrais utiliser, c'est un peu comme la question du mégenrage pour les personnes trans. Parfois, dans nos milieux, quand on dénonce le fait qu'on est mégenré, tu as utilisé, admettons, des pronoms féminins plutôt que des pronoms masculins, et là, tu confrontes la personne avec ça. La personne qui est confrontée dans ses erreurs et dans son mégenrage devient soit défensive ou encore va devenir extrêmement émotive. Et va se mettre à pleurer, va se dire « Ah, je suis vraiment désolé, je suis pas transphobe, c'est pas ça que je voulais dire, etc. » Et finalement, là, l'épisode de mégenrage devient à propos de cette personne-là et là de la souffrance qu'elle vit parce qu'elle se sent mal d'avoir mégenré l'autre personne. Et donc, ça devrait pas être le cas, comme on dit toujours dans les milieux trans. Si vous vous trompez, si vous utilisez le mauvais pronom, excusez-vous et puis par la suite, ne faites pas de cette erreur-là tout autour de vous. Ne faites pas tout tourner autour de vous.
1: C'est une instrumentalisation, en fait. C'est une instrumentalisation, quelque part.
0: Exactement, c'est ça. Et la même chose s'applique, donc, pour les personnes suicidaires. Lorsque les personnes suicidaires se révèlent, ben, faut pas que ça tourne autour de vous et de votre peur de perdre la personne. Il faut que la pensée soit focalisée sur la personne qui est en souffrance et qui vit présentement des oppressions systémiques et structurelles. Alors, donc voilà, mais j'ai fait un grand détour, mais
1: c'est énorme de voir, et en plus avec la variété d'exemples et de vécus qui sont cités ou racontés, c'est énorme de voir à quel point le suicide, bon, depuis longtemps, et pas seulement socialement, ça l'a été aussi sur le plan des religions, hein, mais le suicide est vraiment un outil de domination, un outil de pouvoir et d'instrumentalisation, et en fait on se tait parce que si vous passez aux aveux c'est des aveux d'ailleurs, on peut se demander pourquoi en fait vous êtes grillé, quoi.
0: Oui.
1: Voilà. D'une certaine manière, et en tout cas vous gardez cette dangerosité où vous faites peur, vous, et donc il y a rejet, expulsion, enfin il y a des violences terribles, hein, vraiment terribles. Et voilà, et je pense que effectivement il y a un parallèle à faire entre ces violences là au sujet de la mort et du suicide, mais aussi au sujet effectivement de de la sexualité, de tout ce qu'on dénonce là à l'heure actuelle comme violence sexuelle. C'est à la fois bien et à la fois ça reste contradictoire parce que ça restigmatise ou ça réenferme dans des schémas qui donc vous n'osez pas forcément parler parce que vous allez être identifié et que ça va vous coller à la peau.
0: Exact. Oui. Littéralement.
1: Littéralement.
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0: Vous commencez le livre par un chapitre très émouvant qui s'intitule « Voyage dans un esprit suicidaire, du personnel au théorique ». Et je vous cite « J'ai voulu mourir tant de fois en écrivant ce livre. Alors que je m'installe pour écrire les premières lignes de cette introduction, le bracelet médical sur mon poignet gauche égratigne le clavier de mon portable, créant un bruit de fond incessant qui me rappelle ce qui est inscrit sur le métal. En plus de quelques instructions à l'intention du personnel ambulancier ou hospitalier qui aurait à intervenir dans une situation où je serais inconscient ou incapable de m'exprimer, on y distingue trois petites lettres inscrites visiblement sur les deux côtés du bracelet. O-N-R. Pour les gens qui ne sont pas familiers avec le jargon médical, ces lettres signifient « ordonnance de non-réanimation ». Comme j'écris ces lignes, le cliquetis de ce bracelet médical que je porte 24 heures sur 24, 7 jours sur 7, 365 jours par an, me rappelle les choix que j'ai faits concernant ce qui devait se produire dans l'éventualité d'une urgence médicale. Est-ce que vous seriez d'accord pour commenter ce début de chapitre, Alexandre?
1: Tout à fait. Oui, à vrai dire, la façon dont j'ai décidé de structurer l'introduction, c'est justement des passages très personnels qui sont en italique et qui sont en quelque sorte des dialogues intérieurs dans lesquels j'expose des pensées que j'ai, des questionnements qui m'habitent, etc. Mm-hmm. Et des passages que, par la suite, je commente, ce que j'ai mis en italique, justement, dans ces dialogues internes. Et je théorise également ce que j'expose au lectorat dans ces dialogues internes. Et effectivement, j'utilise cet exemple du bracelet médical pour montrer à quel point la suicidalité, pour certaines personnes, c'est un état chronique. Mm-hmm. Et c'est un état, justement, qu'il faut complexifier, c'est-à-dire que ce n'est pas seulement quelque chose de négatif qu'on doit éradiquer à tout prix, mais c'est une porte de sortie pour certaines personnes. Ça peut même donner espoir. C'est en anglais, on dirait un coping mechanism. Donc, c'est un mécanisme qui nous permet de nous adapter finalement à des situations extrêmement difficiles et violentes dans notre vie. Donc, d'avoir ça comme mécanisme en quelque sorte de sécurité, de confort, ça permet de calmer plusieurs personnes suicidaires. Et ce que je dis, c'est qu'au fond, je vois bien le degré extrême de ce qui est indiqué sur mon bracelet médical. C'est-à-dire que si je devais avoir un accident, devoir avoir besoin d'une transfusion sanguine, avoir besoin de réanimation cardiaque, avoir besoin de quelconque soin qui me ramènerait à la vie, finalement, je n'autorise pas le personnel médical de faire de telles démarches pour me ramener en vie. Et quand j'ai fait toute cette démarche pour obtenir mon ordonnance de non-réanimation, ça a été extrêmement compliqué. Et ce qui est intéressant, c'est que je montre à quel point finalement le processus de régulation et de contrôle à travers lequel je suis passé en tant que personne plus jeune qui a un handicap, mais un handicap invisible et qui est considéré probablement par le corps médical moins important que d'autres handicaps. Par exemple, je suis pas paraplégique, etc. Je vis avec des douleurs chroniques. Donc, c'est beaucoup un handicap qui est négligé et minimisé justement par le corps médical. Et comme je suis justement un sujet qui peut être récupéré par la société à travers sa lunette néolibérale, capitaliste, capacitiste, etc., ça a été extrêmement difficile pour moi d'obtenir cette ordonnance de non-réanimation signée par mon médecin, alors que des personnes qui sont justement handicapées, malades ou âgées obtiennent et même se font pousser à remplir leur formulaire d'ordonnance de non-réanimation au cas où quelque chose leur arriverait. Et mon médecin m'avait à l'époque carrément dit, bien écoutez, si vous étiez plus vieux, si vous étiez très handicapé, très malade, il n'y aurait aucun problème que je vous signe ce document-là. Mais là, Monsieur Barry, vous êtes jeune, vous êtes relativement en bonne santé, vous êtes capable de fonctionner dans cette société, vous travaillez, je ne verrais pas pourquoi je vous signerais une ordonnance de non-réanimation. Et il a fallu que je passe à travers tout un processus d'expertise psychiatrique et psychologique pour obtenir mon ordonnance de non-réanimation, parce que justement, mon médecin disait, s'agit-il finalement d'un désir suicidaire? Et le fait que si jamais vous vous retrouvez dans un accident, finalement, vous souhaitez ne pas continuer à vivre. Et évidemment que c'était le cas, mais j'ai menti justement à mon médecin, parce que sinon, je n'aurais pas pu obtenir cette ordonnance de non-réanimation. Et donc, ce que je démontre dans le livre, c'est que justement, comme personne suicidaire, on ne passe pas, pour reprendre vos mots et des termes utilisés par Foucault, on ne passe pas aux aveux bien souvent, parce qu'on sait qu'il y a justement beaucoup de conséquences. Alors justement, je lui ai menti, aux expertes en psychologie, psychiatrie, qui se demandaient si j'étais suicidaire, et j'ai bien nié, j'ai dit non, je suis pas suicidaire, c'est une question de principe, de valeur, etc. Et puis là, une fois qu'ils ont déterminé que je n'étais pas suicidaire, j'ai pu obtenir cette ordonnance de non-réanimation. Mais je pense que cet exemple que j'utilise en début de livre, en début de parcours, c'est également pour montrer justement ce double standard pour le désir de mort, ou le désir de mort de certains groupes, c'est-à-dire les personnes handicapées, malades et âgées, est interprété comme normal, rationnel, intelligible, et on le permet dans certains contextes juridiques, et où le désir de mort des personnes suicidaires, dans leur cas, est toujours jugé comme irrationnel, inintelligible, inadmissible, et évidemment, ces personnes-là sont appelées à être guéries et prévenues de mourir à travers tout un ensemble de stratégies, de somatechnologies, justement, pour reprendre le terme qu'on a discuté plus tôt. Et donc, pour moi, c'était très important de montrer ce double standard-là. Et également, pour d'emblée situer là, pour le lectorat, les pensées qui m'habitent. Donc, de démontrer que oui, cette suicidalité-là, elle est encore là, elle m'habite, elle m'habitait lorsque j'ai écrit le livre, elle m'habite encore aujourd'hui. Et comme je le dis dans le livre, même dans mes meilleurs jours, même dans les meilleures périodes de ma vie, il y a toujours ce désir-là en filigrane qui ne disparaît pas, et ce depuis que j'ai l'âge d'à peu près 12 ans. Alors, et je sais que cette suicidalité chronique, c'est aussi quelque chose qui habite plusieurs autres personnes suicidaires qui me contactent sur une base régulière. Mm-hmm. Et pour moi, c'était important d'être en mesure de théoriser ça dans le livre.
0: Très bien, merci. Je me demande en fait si c'est pas si c'est pas la résultante d'une mort tellement instrumentalisée au-delà du suicide. En tout cas, tous les exemples que vous venez de citer, il y a de l'agisme tout simplement. Hein, ça fait penser à des périodes, par exemple pendant le Covid, il y a vraiment eu des discours et des injonctions de l'État et politique en France de dire ah bah au-dessus de 60 ans on débranche. Il y a pas d'air pour tout le monde. Enfin, il y a pas d'air. Sur quels critères? C'est très ancré, ces critères d'agisme, de capacitisme. Et voilà, une personne jeune. Voilà, enfin, je sais pas du tout si je le laisserai Alexandre, mais j'ai retrouvé ma sœur morte chez elle, et pour des raisons d'âge, elle est partie en autopsie. Elle aurait eu 50 plus, ou enfin on est dans des critères et des façons de pas vouloir voir ce qui s'est passé en face, parce que il y a panique morale, même plus que morale, des injonctions moralisatrices. En vous écoutant et tout ça, je pense aussi, enfin, je sais pas si le parallèle va être juste, on effacera si ça l'est pas, Alexandre. ça me rappelle les résistants qui avaient dans leur bague un peu de poison là, pour se donner la mort au cas où ils seraient arrêtés, et parce qu'ils voulaient vraiment pas parler. Et qu'ils préfèrent, parce qu'ils imaginaient des situations où ils préféreraient être morts, quoi. Est-ce qu'il y a un parallèle là ou avec ce bracelet aussi où on dit non, je suis, voilà, j'ai réfléchi, je sais quelque chose, c'est pas une lubie, c'est quelque chose de c'est un mûrissement, c'est une posture, quoi.
1: Exact, c'est une posture. Et effectivement, je pense que c'est important de mettre ça de l'avant. Et vous avez évoqué la question de la pandémie, et c'est extrêmement révélateur et parlant. De fait, il n'y a pas de, je reprends mon propos, il n'y a pas d'air pour tout le monde, il n'y a pas de respirateur pour tout le monde. Et donc, on décide à partir de critères extrêmement violent, validiste, saniste, agiste, etc., et classiste même, et raciste, et on pourrait ajouter beaucoup d'autres ismes. On décide quelles sont les vies qui valent la peine d'être maintenues sur des respirateurs carrément, et on détermine lesquelles ne valent pas la peine d'être vécues, alors qu'au fond, ce que je dis dans le livre, c'est bien que ça soit dans le cas de la pandémie ou que ça soit de façon générale, cette décision revient à la personne. Pourquoi maintenir en vie des personnes qui ne le souhaitent pas et de laisser mourir et refuser des soins ou carrément inciter à mourir des personnes qui ne le demandent pas? Et ce qui est extrêmement fascinant, que ce soit au Canada, en France ou ailleurs dans le monde, c'est que les lois qu'on crée sur l'aide médicale à mourir visent à soutenir des populations pour mourir qui ne demandent pas l'aide à mourir. Si on regarde, les groupes disent « ce n'est pas de ça dont on a besoin, les personnes âgées, pas plus ». Et effectivement, ce que nous disent les groupes ce que nous disent les personnes âgées, les personnes malades, c'est « on a besoin davantage de soutien, on a besoin davantage d'appui matériel, on a besoin davantage de reconnaissance. Ce qu'on a besoin, ce n'est pas d'une aide à mourir, c'est d'une aide à vivre. Et simultanément, mais ce sont ces personnes-là qu'on cible à travers nos lois, et simultanément, les personnes qui nous disent « nous, on veut mourir et même on va le faire, peu importe que vous essayez de nous en empêcher ou pas », ces personnes-là, on les force à vivre ou encore on les force à mourir seules parce que justement, elles n'ont pas la possibilité de parler de leur suicide. Alors que justement, pour revenir à votre question, ces personnes-là ont souvent fait un processus délibéré de choix. Un choix qui, oui, c'est important à partir de lectures systémiques, structurelles, d'analyser comment nos choix sont orientés. Nos choix ne sont jamais faits en vase clos. Évidemment, et ça j'en parle beaucoup dans le livre, que nos choix sont façonnés par un ensemble de structures sociales, politiques, culturelles, économiques, etc. Simultanément, c'est pas parce que nos choix sont façonnés, structurés par ces relations de pouvoir qu'ils sont invalides et que notre agentivité ne compte pas. Vous avez référé plutôt à la question du travail du sexe. Vous parlez d'autres situations. On pourrait parler également de la question de l'usage de drogue, etc. C'est rare que les gens dans l'industrie du sexe ou les gens qui consomment des drogues ne sont pas amenés vers ces métiers, ces pratiques à cause de systèmes sociaux, c'est-à-dire que effectivement, c'est souvent bon la pauvreté qui va amener vers la précarité, qui va amener vers le travail du sexe, etc. Cela étant dit, ce n'est pas parce que justement la précarité va amener plusieurs personnes ou types de personnes dans l'industrie du sexe qu'il ne faut pas simultanément défendre les droits des travailleurs, travailleuses du sexe. Et ce n'est pas parce que justement les gens qui consomment des drogues ont été amenés à la consommation de drogue à cause justement de violences qui ont été vécues dans l'enfance, à cause de la culture du viol dans notre société, à cause de violences racistes, etc. Ce n'est pas parce que ces gens-là consomment à cause de structures sociales que on ne doit pas les soutenir finalement pour leur permettre d'avoir accès à du matériel d'injection sécuritaire, etc. Donc, mon approche de réduction des risques, elle est vraiment située dans cette perspective-là, un peu comme par rapport au travail du sexe, par rapport à la consommation de drogue. C'est-à-dire que, bon, on a des personnes suicidaires qui vraisemblablement veulent mourir, vont le faire. De toute façon, nos chiffres le démontrent. On n'arrive pas à diminuer les taux de suicide complétés depuis des décennies, et ce, partout au monde. Si on avait trouvé la bonne technique pour empêcher les gens de se suicider, évidemment que tous les pays l'auraient implanté et ça serait un grand succès. Mais ce qu'on constate depuis des décennies, voire des siècles, depuis Durkheim, c'est que, à part quelques minimes variations, mais les chiffres, globalement, n'ont pas bougé sur les suicides complétés. Et même, on voit des augmentations à certains moments et des augmentations dans les idéations suicidaires et les comportements suicidaires. Et donc, au fond,
0: En France, par exemple, là, si on regarde les chiffres du suicide adolescent, il y a une explosion. Hein. Enfin, on n'est pas dans une période de réduction, on est dans une période tout à fait réactionnaire et avec beaucoup de retours de bâtons, de backlash et de morale incroyable, quoi. Mais les chiffres, par exemple, même pour dans le milieu du travail, les chiffres grimpent plutôt, en fait.
1: Exact. Et ce que ça nous dit, c'est que ce que nous avons développé comme techniques et stratégies de prévention et d'intervention jusqu'à présent ne fonctionnent pas.
0: C'est ça.
1: Et donc, ce qu'il nous faut, c'est commencer à sortir des sentiers battus. Je dis toujours, lorsqu'un enfant commence à apprendre les formes et les couleurs, vous savez, avec les fameux jouets là où on doit entrer un triangle dans le triangle et le carré dans le carré, et quand l'enfant essaye à une vingtaine de reprises de rentrer le triangle dans le carré et que ça ne fonctionne pas, bien, habituellement, l'enfant est assez intelligent et puis se dit, ah, ben si ça rentre pas dans le triangle ou le carré, et si le triangle ne rentre pas dans le carré, je vais l'essayer dans l'autre forme. Et donc, les enfants sont très intuitifs et captent très rapidement qu'après une vingtaine d'essais, ou parfois un peu plus, mais ça prend pas des décennies avant d'apprendre ça. Et ce qui est très intéressant, c'est que malgré les décennies de connaissances que nous avons et les chiffres que nous avons qui montrent que, et même les gouvernements le disent, nos plans d'intervention sont des échecs. Le gouvernement, le Sénat au Canada, du gouvernement canadien, a sorti un rapport en 2023 sur justement le cadre fédéral sur la prévention du suicide au Canada, et dit les trois dernières décennies, on n'a pas vu de diminution du suicide malgré les milliards de dollars investis. Et donc, moi, ce que je dis toujours, c'est que voulez-vous de plus comme preuve que ce que nous faisons, malgré la diversité des approches, malgré les milliards de dollars investis, carrément, les gens qui complètent leur suicide continuent de le faire sans aller chercher d'aide. C'est que ces personnes ne se sentent pas en sécurité de partager leur détresse, d'aller chercher de l'aide, et ont trop peur. Et effectivement, les quelques études qui font des entrevues, des entretiens qualitatifs avec les personnes qui ont fait des tentatives de suicide et qui ont dit pourquoi elles n'ont pas été chercher de l'aide, ben, elles avaient peur justement de toutes les conséquences négatives. Alors, ce que moi je dis, c'est que en permettant la possibilité du suicide assisté, de cet accompagnement, bien, on va finir par rétablir un canal de communication qui présentement est brisé ou carrément absent avec des personnes qui complètent leur suicide, et que c'est à travers le rétablissement de cette communication, de cette relationnalité, qu'on va peut-être réussir à changer les statistiques sur le suicide. Et que beaucoup de gens, je pense, vont se raccrocher à la vie, parce que ce qui caractérise beaucoup de suicides complétés, ce qu'on voit dans les notes sur les suicides complétés, c'est que les gens se sentaient extrêmement seuls et isolés. Et le fait de dire le suicide n'est jamais une option fait que les gens ne s'ouvrent pas. Mais si on change de perspective complètement et qu'on dit le suicide est toujours une option, mais laissez-nous vous accompagner dans votre processus décisionnel, laissez vos proches proches aussi vous accompagner dans ce processus décisionnel, on enlève le tabou et la stigmatisation et là, les gens commencent à rejoindre les services d'aide, commencent à rejoindre leur famille, leur entourage pour dire, écoutez, je suis en processus de réflexion, je pense que j'ai envie de quitter ce monde et c'est probablement en ouvrant ce secret, ce tabou, que justement la personne va se voir offrir l'aide et le soutien dont elle a besoin pour peut-être justement se raccrocher à la vie.
0: Sûrement, et d'ailleurs, ça rejoint le parallèle que vous faisiez tout à l'heure avec l'éviction, le rejet, par exemple, au moment de la transition. Tant qu'on individualisera, il y a toujours des dommages collatéraux, c'est pas du tout un problème individuel.
1: Voilà.
0: En fait. Et voilà, mais... Il y a une citation d'un lecteur anonyme dans le livre que je vais faire là parce que je la trouve très très très juste en fait. On ne saurait lutter contre les oppressions sans en avoir conscience. Et comme le suicidisme, et on vient de le dire, vous venez de merveilleusement le développer, est une arme de domination, d'oppression, de guerre même. Hein, en fait, tant que ce sera une arme dans un monde tel qu'il est, on est donc silencieux. Et enfin, je veux dire, si c'est une arme, c'est aussi de la propagande et c'est aussi une moralisation constante, qui donc silencie beaucoup beaucoup de personnes, beaucoup de milieux, beaucoup de communautés, enfin de situations sociales très très particulières où effectivement c'est peut-être même de groupes ou de personnes qui n'existent pas en fait, tout simplement par rapport à la société néolibérale et capitaliste en fait.

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1: Je voulais glisser un peu sur, peut-être pour finir, le changement de paradigme qui en fait aussi le plan politique, mais qui doit être total, épistémologique, personnel dans tout ce qu'on a cité, parce que je l'aime beaucoup, je ne sais pas si vous la connaissez. J'avais envie de citer Emma Biget.
2: Pas personnellement, mais dans ses travaux.
1: Dans son livre Mouvementement, c'était pour expliquer aussi pourquoi j'avais parlé d'orogenèse tout à l'heure. Dans son livre, dans un livre qui est maintenant, qui a été publié, qui s'appelle Éco-politique de la danse, hein, c'est Mouvementement, elle commence par citer une écrivaine qui s'appelle Noraka Jemitin, et elle la cite et elle dit « Commençons par la fin du monde, vous voulez bien ? On en termine avec ça et on passe à autre chose de plus intéressant. » ça veut dire qu'il y a vraiment un changement de paradigme et d'imaginer ici, c'était fini d'en finir. Voilà. Pourquoi je voulais en passer par là ? Parce que je pense que tant qu'on on ne redonnera, tant qu'on continuera à confisquer à tout à chacun sa sensibilité, vous utilisiez l'exemple des enfants là. En fait, les enfants apprennent parce qu'ils vont faire 20 fois l'erreur. Pour qu'à la 21e fois, la proprioception agisse et que ce soit évident et puis fluide et cohérent. Et voilà, mais en fait, il faut juste faire bouger. On est un terreau relationnel. C'est pas quelque chose... il faut qu'on déracine toutes ces croyances sur le suicide et tout ce qu'on lui fait porter et tout ce qu'il permet comme oppression. Mais simplement pour retrouver aussi... une autre sensibilité et accepter qu'on a des idées noires, parce que déjà accepter soi-même qu'on a des idées noires, c'est compliqué dans une société comme la nôtre. le capter, tout à l'heure vous disiez ça, je crois que ça date de mes 12 ans, et voilà, ça demande un travail d'introspection et certainement d'analyse pour retrouver le chemin que ces idées-là ont pris et comment ça s'est aujourd'hui vous pouvez justement vivre mieux parce que avec l'acceptation ou en tout cas l'analyse de ça et la possibilité d'en parler, ce que vous faites, Alexandre. et de donner la parole aux autres, hein, parce que je tiens à dire que ce livre, d'ailleurs je l'ai vu dans un Zoom qu'on a réalisé pour son lancement, où il y avait beaucoup de questions du public, et j'espère que la table ronde va aussi donner la parole, déclencher des paroles, des prises de parole et des questionnements, parce que je crois que c'est l'objet du livre, non, aussi.
2: Tout à fait. Et je pense que vous l'avez bien mentionné, le but est vraiment d'historiciser, de politiser et de collectiviser la question du suicide qui a été justement réduite à sa dimension individuelle à travers l'histoire. Si on remonte au moment où le suicide était conceptualisé comme un péché par la religion ou comme un crime par l'État contre le roi, et par la suite est arrivée l'émergence justement du biopouvoir, la biopolitique et cette espèce d'émergence du personnage suicidaire, un peu comme pour faire le parallèle avec l'émergence du personnage homosexuel de Foucault. Et ces personnages ont émergé à la même époque historique. Donc, c'est assez récent, cette idée que le sujet suicidaire est malade mental et qu'il doit être soigné et que ça fait partie de sa personnalité psychique intérieure, etc. Et donc, il y a plusieurs autres conceptualisations du suicide, mais ces conceptualisations ont été évacuées au cours des 300 dernières années et ont aussi été évacuées à l'intérieur de notre pensée occidentale dominante, parce que justement, il y a d'autres traditions spirituelles ou culturelles, chez les communautés autochtones, par exemple, qui vont avoir un rapport à la mort et aux entités mortes qui sont complètement différentes de notre propre relation à la mort que nous avons en Amérique du Nord, dans les pays européens, les pays du Nord global. Donc, c'est vraiment effectivement un changement de paradigme total. Et comme vous l'avez dit, c'est presque un tremblement de terre et les
1: plaques. Alors, à ce propos-là, je viens bien de retrouver la citation que je voulais faire.
2: Oui,
1: je peux le faire. Donc c'est page 24-25 de Mouvementement, du chapitre d'introduction.
2: Excellent, parfait.
1: Donc elle parle peut-être d'une chercheuse que vous connaissez qui s'appelle Catherine Youssouf. Cette chercheuse s'intéresse à la manière dont certains êtres humains et autres qu'humains ont été construits comme étant du côté de la Terre et conçus pour cette raison comme extractibles. Voilà la part d'ombre de l'humanisme anthropocentriste, qui est aussi un biocentrisme, l'invention d'une certaine géophobie dans laquelle tout ce qui relève du souterrain, du minéral, du tellurique est simultanément craint et considéré comme exploitable. Or, pour tous ces êtres infraterrestres, dit Youssouf, les fins du monde sont loin d'être inconnues. Pour tous les êtres des sous-sols, la Terre fracturée est une réalité depuis les premières conquêtes des Amériques et la destruction des sols et des vies par la traite atlantique, la plantation et l'esclavage. Alors la cinquième saison, la suspension des saisons, la négation du temps cyclique, l'entrée forcée dans le temps linéaire et progressif tendu vers l'accumulation du capital, la cinquième saison a déjà commencé. Elle est la modernité patriarco-coloniale et son forçage, avec son cortège de sols détruits, avec ses rythmes vivants poussés à l'épuisement. Et la citation que je voulais lire, la voici. La question est alors, qui sont les fugitifs de ce monde qui n'en finit pas de finir? Qui sont celles que nous devons apprendre à renommer, qui savent se mettre du côté de la Terre, qui savent vivre dans les ruines du capitalisme, dans les interstices des destructions, dans les anfractuosités des arrêts du monde? Dans le roman de Jamieson, on découvre un petit nombre de personnes dotées d'un pouvoir surnaturel, un sixième sens, capable à la fois de déceler les tremblements de terre avant qu'ils n'arrivent et de les atténuer. Ces orogènes, celles qui peuvent s'insérer dans les mouvements de l'orogenèse, les mouvements par lesquels les montagnes se forment, tectonique des plaques, collisions, failles, accrétions, montée des laves, sont des sortes de voyantes telluriques, habitantes des sous-sols, et elles sont aussi ses vigies, et elles ne sont ni terrestres ni hors sol, mais du sol, exposées par cela à l'extraction, mais aussi dotées d'un savoir excédant les sciences qui se contentent de rester à la surface. Bon, je sais pas, c'est mon cadeau, Alexandre. Je sais pas pourquoi je vous lis ça, mais c'était peut-être pour aborder cette partie où comment on fait, qu'est-ce qu'on fait, comme Judith Butler le demande toujours. Comment fait-on pour vivre mieux et mourir mieux aussi, parce que la vie et la mort sont la même pièce. Et c'est une vaste question, mais c'est déjà un énorme bonheur de se la poser.
2: Effectivement, oui. Et c'est la question qu'on ne peut pas poser. Et vous lisiez cet extrait et ça me faisait penser notamment à certaines choses que Robert McCrewer, qui est en quelque sorte un des penseurs clés de la Crip Theory aux États-Unis, qui a écrit la préface de mon livre et puis qui écrivait dans sa préface à quel point finalement le sujet suicidaire est l'anti-sujet présentement, c'est-à-dire que c'est un sujet qui est logiquement, pour reprendre ces termes là, à McCrewer, c'est un sujet qui est logiquement impossible. C'est un sujet contradictoire et donc il montre comment dans mon livre, j'essaye justement de faire apparaître ce sujet qui jusqu'à présent a été mis de côté. Et donc justement, glissé sous le tapis et complètement oublié. Et donc, qu'est-ce qu'on fait avec tout ça? Je pense que justement, le livre permet d'ouvrir des clés de compréhension, permet de se poser des questions, permet de remettre en question, de remettre en cause certaines présomptions et certaines hypothèses qu'on a par rapport à la vie et à la mort. C'est un livre que beaucoup qualifient de très difficile à lire. Puis simultanément, c'est un livre qui donne beaucoup d'espoir à beaucoup de gens. C'est ce que les gens m'écrivent, que même si c'est extrêmement difficile, c'est quelque chose qui leur donne espoir que justement, on va être en mesure de mieux accueillir ce questionnement autour de la mort, autour de la, du désir de vivre ou du manque de désir de vivre. Et bien que les suicides complétés soient un phénomène extrêmement rare, on parle en moyenne là, à l'échelle internationale que ça touche... ça touche 0,01%. Donc, on est loin du même 1%. Là. C'est extrêmement rare qu'il y ait des suicides complétés, mais simultanément, c'est extrêmement prévalent d'avoir des idéations suicidaires et même de faire des tentatives de suicide, particulièrement chez les groupes marginalisés qui sont surreprésentés justement dans les idéations suicidaires à cause des déterminants sociaux de la santé, à cause des oppressions structurelles justement qui sont vécu. Donc, ce qu'il faut garder en tête, c'est que bien que le suicide complété soit extrêmement rare, les idéations suicidaires sont extrêmement prévalentes et c'est une question qui nous touche tout le monde. Quand on fait des études auprès des groupes marginalisés, notamment chez les communautés trans, queer, handicapées, etc., c'est presque une personne sur deux qui, les communautés autochtones, une personne sur deux qui va avoir des idéations suicidaires et même qui va avoir des idéations suicidaires actives au point de faire des tentatives. Ce qui veut dire que pour moi, ce changement de paradigme, c'est d'ouvrir la communication avec ces personnes, de les accueillir dans leur réalité et justement de commencer à changer notre rapport relationnel à ces personnes et la façon dont on accueille leurs principales préoccupations au moment où ces personnes-là vivent de la suicidalité. Alors pour moi, c'est vraiment ça la clé de changement. Et évidemment, ce que je propose dans le livre, c'est... Je plante des graines pour
1: oui,
2: que...
1: Oui, c'est un vrai outil de transmission et de résistance. Enfin, c'est un vrai outil. Il faut accepter de s'affronter. On n'est pas forcément tous d'accord. Et tant mieux. oui. Mais si on veut sortir de la violence et de l'agression, il faut arriver à échanger, à s'affronter. Mais pour finir, c'est peut-être l'explication de... Vous parlez de crip épistémologie. Donc CRIP étant l'équivalent MAD, l'équivalent Andy ici en France. Hein, CRIP.
2: Exact.
1: Et que effectivement dépathologiser, déstigmatiser, décriminer en fait l'handicap, parce que finalement il est criminalisé. Finalement, on n'a pas le droit d'être handicapé différent ou de demander d'avoir accès. ça, c'est aussi donc un changement de paradigme et d'épistémologie totale. Et en tout cas, que vous donnez cette possibilité. Et pour rebondir, Alexandre, c'est pas un livre, c'est un livre qui mélange plusieurs registres et on passe d'un registre à un autre, de citations, d'analyses, de récits autobiographiques. Et donc, en fait, vous dites que c'est un livre difficile. C'est peut-être pas un livre à lire d'un coup. Peut-être qu'il faut aller piocher et revenir. Il y a une bibliographie absolument époustouflante. Donc il y a aussi plein d'ouvertures vers d'autres penseuses. Je sens qu'il y a plein de sillages, il y a plein de façons de naviguer dans ce que vous proposez et que ça donne envie de... ça soulage. On se l'est dit avec Fanny, ça soulage sur plein de questions qu'on s'est forcément posées, non pas seulement pour soi-même, mais aussi dans la confrontation avec l'entourage ou avec les événements qu'on a pu traverser en fait. Et dans ce sens-là, c'est un très bel outil pour que les choses aillent en se transformant.
2: Ouais, et c'est vraiment mon espoir pour le livre. Souvent les gens, j'ai donné la semaine dernière en Ontario, à Toronto, au Canada, une formation destinée à 120 professionnels de la santé sur mon approche sur le suicide et mon
1: Est-ce
2: approche
1: anti-suicidiste. Est-ce que ça a été bien accueilli?
2: De façon surprenante, oui, très bien accueilli. Je me réjouis toujours de voir à quel point mes travaux, quand les gens prennent le temps d'écouter les arguments, quand les gens prennent le temps de comprendre que ce que je soutiens, ce n'est pas l'aide médicale à mourir, mais quelque chose d'un registre totalement différent et que, justement, pour revenir au début de l'entretien qu'on a fait ensemble, je m'intéresse à une nouvelle catégorie de sujets qui, jusqu'à présent, est restée dans l'ombre l'ombre et rester dans le silence, c'est-à-dire un groupe de personnes suicidaires dont les discours sont présentement inaudibles et inintelligibles. Donc, quand les gens voient que mon intérêt pour la question du suicide assisté relève d'un registre complètement différent que l'aide médicale à mourir, je pense que les gens voient la pertinence de mon approche, voient la pertinence justement de développer tout un appareillage théorique et conceptuel entourant une oppression qui jusqu'à présent n'avait jamais été nommée. Et je pense que c'est ça le but du livre, c'est-à-dire que, bien sûr, je pense que ces professionnels de la santé auraient voulu avoir une approche concrète, pragmatique d'intervention à appliquer d'ores et déjà avec leur patientèle, leur clientèle. Mais ce n'est pas quelque chose que j'offre dans le livre. Puis, à vrai dire, ce que je dis dans le livre, c'est que ça va être à nous collectivement de décider quelle chose doit-on mettre en place concrètement lorsqu'on aura réussi à imaginer même la possibilité de soutenir les personnes suicidaires dans leurs besoins et leurs volontés. Mais je ne suis pas le meilleur et le seul à devoir déterminer ça. Mais le but est certainement pas. On doit le décider ensemble. Ça doit être décidé avec les premières personnes concernées. Mais mon but dans mon livre, c'est de dire, je suis là pour ouvrir des imaginaires et des possibles qui, jusqu'à présent, sont restés dans l'impossible et qui ont été absents de nos imaginaires et de nos théorisations. Alors, je suis là pour ouvrir justement ces mondes-là. Et après ça, des gens dans toutes sortes de champs, le champ de l'intervention clinique, le

0: pas une décennie, plutôt un siècle, c'est-à-dire il y a une centaine d'années, quand faire une transition n'était même pas une possibilité, bien tout devait être imaginé et théorisé, et c'était pas à l'époque le devoir des premières personnes qui ont évoqué la possibilité de transitionner de devoir répondre à toutes ces questions très pratico-pratiques de ben, qui va pouvoir transitionner, à partir de quel âge, qui va payer les chirurgies, dans quel contexte ça va se faire, quel type de chirurgie vont pouvoir se faire, parce que c'était pas des questions auxquelles on pouvait répondre il y a une centaine d'années. Il a fallu d'abord que les mentalités évoluent pour qu'on se dise, ah, ben il y a des gens qui ne se sentent pas confortables avec leur sexe et genre assigné à la naissance. Pourrait-on permettre à ces gens justement de transitionner? Si oui, bien là, collectivement, socialement, on doit créer des comités et idéalement justement avec les premières personnes concernées pour essayer de voir quel type de soins justement transaffirmatifs voulons-nous offrir. Et c'est exactement la même chose que je dis dans le livre. Au fond, c'est commençons à imaginer d'abord que les personnes suicidaires, certaines des personnes suicidaires ont un discours différent de ce qui est dit présentement en prévention du suicide, qu'elles ont peut-être des besoins différents de ce qu'on avait imaginé, ce qu'on avait pensé ou ce qu'on espérait peut-être pour ces personnes suicidaires. Et à partir du moment où cette possibilité-là est ouverte, bien collectivement, on pourra commencer à changer nos lois, nos pratiques cliniques, nos codes de déontologie, etc., pour arriver à des réponses concrètes et pratico-pratiques pour mieux soutenir ces personnes suicidaires. Les gens aimeraient ça avoir des solutions pratico-pratiques à l'application de ma théorie, mais qu'on n'est pas encore là. On doit d'abord commencer à imaginer les mondes possibles et puis par la suite, collectivement, adresser ces questions pratico-pratiques.
1: En fait, je crois que ce qui est important de dire, c'est que c'est nothing about us without us.
0: Exact.
1: J'avais envie de rebondir sur ça, c'est-à-dire qu'en fait, il faut laisser les personnes parler en leur nom, ne pas leur confisquer les choses. Enfin, il y a des choses qui ont avancé, mais il y a aussi beaucoup de choses qui régressent en ce moment. Beaucoup de transphobie qui revient, beaucoup de choses très de puritanisme, voire même de totalitarisme américain, qui est allègrement imité par les pays européens. Bon, bref, en fait, je veux dire, c'est pas du tout stable. C'est des cycles et il va falloir toujours combattre et redonner des espaces pour penser l'impensé ou penser l'impensable, et puis surtout donner aux gens la capacité de ne pas être justement dans un récit figé, mais de trouver des solutions et d'en inventer. Non, enfin, je pense que c'est le message du livre à plein d'endroits.
0: Exactement. Et puis, il y a une citation, moi, de Léa Lakshmi Piepsna Samarasinha, qui est une personne autoriste que j'aime beaucoup, qui est dans les cercles de justice pour toutes les personnes handicapées, qui fait de l'éducation populaire, qui est aussi artiste, qui est une personne racisée et non-binaire, queer, etc. Et qui, j'ai la citation en anglais sous les yeux, mais je vais vous la traduire simultanément là, pendant qu'on fait l'entretien, qui nous dit, Piepsna Samarasinha, qu'une idée bien reçue dans la culture sur la justice sociale, dans les milieux anti-oppression, est que si quelqu'un nous critique d'être oppressif ou oppressive et qu'on reproduit finalement la domination, ce que l'on a besoin de faire, c'est Piepsna Samarasinha écrit « Shut up and listen ». Alors, de se taire et d'écouter. Et ce que cette personne nous dit, c'est de mettre de côté nos réactions défensives et d'accepter ce qui nous est dit, d'apprendre de ce qui nous est dit, mais aussi de remercier la personne de nous enseigner, de nous informer, de nous sensibiliser. Et Piepsna... Oui, exactement. Et Piyapsina Samarasena nous dit que c'est une règle utile qui marche dans presque toutes les situations. Et pour moi, c'est vraiment une citation importante parce que justement, c'est quelque chose que l'on a beaucoup appris dans nos mouvements sociaux, d'essayer, quand on est critiqué, de dire « il y a une reproduction ».

0: récit d'une domination, que ce soit les féministes blanches qui reproduisent le racisme, que ce soit les personnes trans qui reproduisent le validisme en disant « nous ne sommes pas malades, nous ne sommes pas handicapés », etc., que ce soit les personnes queer qui reproduisent justement aussi des formes de validisme à travers certains discours de dépathologisation qui repathologisent les personnes malades et handicapées ou les personnes MAD. Alors, il y a eu beaucoup de ces reproductions d'oppression au sein des mouvements sociaux, et ce qu'il faut, c'est apprendre de ça. Et justement, quand on se fait dire « Écoutez, vos discours reproduisent certaines oppressions, voici notre expérience vécue en tant que groupe », et c'est important justement de se taire, d'écouter ça, d'apprendre de ça, de se sensibiliser à cette oppression à laquelle on se fait exposer, et puis par la suite de remercier ces personnes-là. Et je pense que c'est un peu le message que je veux transmettre à travers le livre, c'est-à-dire que j'y théorise une nouvelle forme d'oppression. C'est pas une nouvelle oppression, parce que cette oppression existe depuis des décennies, voire des siècles, et elle a été vécue par des milliers de personnes suicidaires, mais jusqu'à ce jour, elle était demeurée non théorisée et inintelligible dans nos schèmes de reconnaissance. Mais justement, je la théorise, et plus je la théorise, plus il y a des gens qui m'écrivent pour me dire c'est exactement ça que j'ai vécu, et plus il y a des gens qui osent s'exprimer publiquement sur leur suicidalité, faire des coming out justement suicidaires. Et justement, peut-être l'appel qu'on essaye de faire en tant que personne suicidaire, c'est d'une certaine façon, et de façon bien polie, je le dis bien humblement, mais à la suite de Piepsina Samarasina, c'est de dire taisez-vous et écoutez-nous, parce que on est en train de vous dire, notamment dans les mouvements sociaux de gauche, on est en train de vous dire qu'au sein même de la société, mais aussi des mouvements sociaux de gauche, on est en train de vivre des oppressions et des violences très importantes de la part de nos camarades.
1: Ah, tout et à puis, fait, voilà, c'est ce fil-là que j'avais perdu tout à l'heure. En fait, je voulais peut-être finir pour parler de ce qu'on appelle la tokenisation. Je pense que le suicidisme, comme la transphobie, ou comme l'homophobie, ou est absolument tokenisé. Vous pouvez commenter un peu ça, Alexandre?
0: Oui, tout à fait. Et
1: dans cette période-là, particulièrement, c'est-à-dire dans des schémas où on va vers des politiques vraiment fascistes, en fait. Il y a cette contradiction que vous venez déjà d'expliquer, et qui est le danger de tout, de même, c'est fractal, même d'un tout petit groupe, on peut reproduire des dominations alors qu'on est là pour les combattre.
0: Exactement, et c'est ce qui est le plus paradoxal, oui.
1: Oui, c'est ça, mais donc cette contradiction, elle est vivante, et il faut toujours, redéfaire, redéplier. C'est un grand travail, c'est jamais fini, mais il y a effectivement une récupération, une tokenisation de tous ces sujets-là, et qui remettent à d'autres niveaux et en doctrine, en fait.
0: Exactement. Et une tokenisation à la fois des milieux de droite et fascistes qui récupèrent tout ça pour en faire leur chou gras et puis servir leur idéologie, et simultanément, à l'intérieur même des milieux anti-oppression et des milieux de gauche, une tokenisation, on parle dans ce cas-ci spécifiquement du suicide, la suicidalité, comme je le montre dans le livre, la suicidalité dans beaucoup de milieux de gauche, que ça soit les milieux handi, que ça soit les milieux mad, que ça soit les milieux queer, les milieux trans, la suicidalité, elle est vue comme une violence tournée contre soi-même, l'emblème justement ultime de la violence contre soi. Et justement, dans nos mouvements sociaux, dans nos champs d'études anti-oppression, la suicidalité devient en quelque sorte le baromètre de l'oppression, c'est-à-dire que plus on voit que la personne est opprimée, plus elle risque de faire, d'avoir une expérience de suicidalité, et moins elle est opprimée, moins elle est exposée à la suicidalité, de sorte que ce qu'on entend dans les discours, c'est justement une sorte de tokenisation où on prend le suicide comme étant l'épouvantail de pourquoi c'est on ça. Doit mettre fin à la transphobie, au validisme, à la psychophobie ou au sanisme, etc. On dit il faut mettre fin à la transphobie, l'homophobie, parce que justement ça mène au suicide. Et ce qu'on ne se rend pas compte en faisant ça, c'est que justement on est en train de tokeniser la question de la suicidalité et des personnes suicidaires pour essayer de faire avancer la cause justement contre la transphobie, contre l'homophobie, contre le validisme, etc. Un peu comme on l'a fait dans d'autres mouvements sociaux, j'ai utilisé un peu plus tôt et je vais le réutiliser, l'exemple justement des communautés trans. J'en fais partie, c'est-à-dire comment il y a pas si longtemps que ça, c'était très populaire dans les slogans des marches trans activistes dont j'ai fait partie, d'avoir des pancartes avec des slogans disant « je suis trans, pas malade, je ne suis pas malade mentale, etc. » pour dépathologiser les enjeux trans. Et si c'est extrêmement honorable et valable de vouloir dépathologiser les identités trans, simultanément, ça ne doit pas se faire sur le dos de ou à l'encontre des personnes justement malades, handicapées ou encore fous, folles et qui sont dans les mouvements MAD. Et donc, ça a été important à l'intérieur des études trans de se rendre compte de comment finalement notre tokenisation de la maladie mentale se faisait au dépens finalement des personnes MAD et des personnes handicapées. Et c'est important justement de mener nos luttes d'une façon intersectionnelle. Exactement. Où on se solidifie justement avec l'ensemble des mouvements sociaux. Et c'est vraiment ça l'appel à l'intérieur de mon livre, c'est de dire la question du suicide, les personnes suicidaires sont tokenisées à la fois par les gens de l'extrême droite, par les gouvernements fascistes, etc., à partir d'un certain point de vue, par le système médical, par la société de risque, et simultanément à l'intérieur de nos mouvements sociaux, ils sont aussi récupérés, tokenisés, pour essayer de faire avancer certains mouvements, alors qu'au fond, c'est tout à fait possible de mener une lutte contre le validisme, la psychophobie, la transphobie, l'homophobie, et simultanément de mener une lutte contre le suicidisme.
1: Et il faut absolument défendre des communs et pas se tromper d'ennemis, quoi.
0: Exactement, oui.
1: Non, ça, je crois que c'est vraiment important et c'est un beau message. Ouais. Ce sera peut-être celui de la fin, Alexandre. Bon, je crois qu'on a, dit plein de choses. C'était dense, non?
0: Oui, ben merci beaucoup. C'était vraiment très enrichissant, très stimulant comme échange. Et puis, c'est rare d'avoir aussi beaucoup de temps, autant de temps pour pouvoir échanger. Alors vraiment, merci pour votre générosité.
1: Du coup, je suis un peu obligée de rendre le studio, mais c'était très sympa. Merci beaucoup. Merci à vous. Merci à toi, Alexandre, parce que j'avais pas imaginé que tu aurais autant de temps et je suis très touchée. C'est super.
0: Ben, c'est moi qui est très touchée.

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3: Bonjour à toutes et à tous, Véronique sous le micro pour l'actualité culturelle des enfants petits et grands en Île-de-France. Une émission pour les adultes qui n'ont pas oublié qui, elles, ont d'abord été des enfants, c'est-à-dire vous, auditeurs et auditrices qui nous suivez depuis longtemps ou depuis peu, et celles et ceux qui nous découvrent aujourd'hui. Chaque mercredi sur Cause Commune à partir de midi et pendant une heure et demie, ou bien on réécoute à tout moment, écoute, il y a un éléphant dans le jardin, vous fait découvrir artistes, créateurs, initiatives, médiations, qui offrent aux enfants de quoi nourrir leur imagination et leur curiosité, en tout cas, ce qui nous semble original, réussi, intéressant, avec des reportages, des chroniques, des interviews, des lectures concoctées par les chroniqueuses et chroniqueurs de cette émission et moi-même. Aujourd'hui, avec moi, au fil de l'émission, Julia Segui pour sa chronique sur la bande dessinée et Lionel Chenaille pour sa lecture. Au programme de cette émission, je veux une BD et pas n'importe laquelle, c'est la chronique mensuelle de Julia Segui à propos d'une bande dessinée qu'elle a repérée dans sa librairie. Ce sera dans quelques instants. Avec le mois de mai, voici revenu le temps des festivals, très nombreux en cette période. Et aujourd'hui, je mettrai les projecteurs sur deux d'entre eux que j'aime suivre, entre autres parce qu'ils se déroulent en Seine-Saint-Denis, un département auquel je suis très attachée. En voici deux au programme. Les enfants font leur cinéma, le festival de cinéma jeune public, animé et présenté par les enfants des écoles et des centres de loisirs au cinéma Le Trianon à Romainville. Il propose sa 28e édition au cours des deux prochains week-ends qui viennent. Coup de projecteur avec Julien Grimaud, chargé du jeune public au Trianon, ce sera dans une dizaine de minutes. Le festival 1-9-3 Soleil, qui lui en est seulement mais déjà à sa 19e édition, a démarré la semaine dernière et se terminera le 14 juin au Parc des Guilans à Bagnolet. Festival pluridisciplinaire à l'intention des tout-petits avec de nombreux spectacles dans les théâtres, les crèches et les parcs départementaux. Pour sa 18e édition, l'année dernière donc, l'équipe du festival a souhaité revenir sur son histoire à travers un podcast dont elle m'a confié la co-réalisation. Je vous propose d'écouter. Écoutez, ce sera dans une quarantaine de minutes. Et en fin d'émission, Lionel Chenaille lira un extrait d'un roman de littérature générale sur le thème de l'enfance. Écoute, il y a un éléphant dans le jardin. C'est l'émission qui ouvre des fenêtres sur l'actualité culturelle des enfants. Nous sommes ensemble pour une heure et demie. Alors c'est parti.
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3: Et pour démarrer l'émission en chanson, une chanson météo, si je puis dire, tout à fait adaptée à la situation. Chaud le ventilateur, extraite de Tournée Fabulette, le volume 11 des Fabulettes d'Anne Sylvestre, sorti en 1992 chez EPM.

0: 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On y va.
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8: Bonjour, je m'appelle Julia Segui et je suis libraire jeunesse à Paris. Grandes et petits, petites et grands, ces histoires sont pour vous. Chaque mois, je vous fais découvrir une bande dessinée que j'aime bien conseiller dans ma librairie. C'est parti. Je veux une BD et pas n'importe laquelle. Bonjour à toutes et à tous, et bonjour Véronique.
0: Bonjour Julia.
8: Aujourd'hui, je vous emmène dans un coin de France qui sent le foin mouillé, l'eau du Rhône et les châtaignes grillées. On est entre la Drôme et l'Ardèche, et on est en compagnie de Gosse.
0: C'est qui, Gosse ?
8: C'est le nom du héros, et c'est aussi ce qu'il est, un gosse. Un petit garçon du début du XXe siècle qui court pieds nus dans les champs, qui invente des trucs avec trois fois rien et qui rêve de devenir ingénieur. Il a un chien qui s'appelle Floude et une famille nombreuse qu'on entend surtout crier depuis la maison quand c'est l'heure du repas. C'est Lucas Mété qui dessine et raconte tout ça, auteur qui vient justement de ces collines. Enfant, il traversait deux fois par jour une passerelle entre la Drôme et l'Ardèche. On comprend mieux d'où vient cette série qui est publiée aux éditions Dupuis dans la collection Les Ondines dont je vous ai déjà parlé. Lucas Mété, on le connaît d'abord pour une trilogie adulte, Papa-Maman-Fiston, Maman amoureuse de tous les enfants et Scène de la vie de Papa-Maman-Fiston, publié chez Actes Sud entre 2019 et 2021, et tout de même deux fois en sélection officielle à Angoulême. Mais aujourd'hui, c'est sa série jeunesse qui nous réunit, Gosse et la Myrtille, pour son troisième tome paru en mars 2026, qui fait suite à Gosse et les Berges en 2023 et Gosse et son ami Teigne en 2024, en sélection officielle à Angoulême pour la jeunesse. Gosse vit dans la Drôme, de l'autre côté du Rhône, c'est l'Ardèche. Et entre les deux, des siècles de méfiance réciproque. Des Ardéchois qui se méfient des Drômois et inversement, deux riffs qui se regardent en chien de faïence depuis la nuit des temps. C'est une série de bandes dessinées qui parle de ça, la différence, les frontières et à apprendre à accepter l'autre. Gosse est emporté par une crue dans le premier tome et se retrouve de l'autre côté. Et là-bas, il rencontre Teigne, Châtaigne de son vrai surnom, un gamin avec une tête de hérisson, l'air pas commode du tout. Et c'est tout de suite une grande amitié immédiate. Depuis, on les suit, ces trois vagabonds, Gosse, Teigne et le chien Floude, de péripétie en péripétie, toujours plus loin et toujours plus libre.
0: Sauf que le titre, c'est Gosse et la Myrtille, donc c'est qui la Myrtille ?
8: C'est le père de Teigne, un brigand, hors-la-loi, chapardeur, un homme imprévisible avec toujours les gendarmes aux fesses. Il a volé une banque, il a même volé une arme. C'est le genre de père qui apprend aux enfants à désobéir, voilà le programme. Dans ce troisième tome, les deux compères rejoignent ce père brigand dans un pays de pierre pour mener une vie de bandit. Oui, oui. Et à leur trousse, sans qu'ils s'en rendent compte, il y a la Maline, une des sœurs de Gosse, qui est amoureuse de Teigne. Elle a une salopette verte, de longues tresses et pas la trouille du tout. Elle aussi, elle veut partir en vagabondage. Elle se méfie de ce père qui n'annonce rien de bon. Elle a quelque chose de Fifi Brin d'Acier dans les jambes et de la Snork Maiden des Moumines dans le cœur. Cette façon d'être intrépide et amoureuse en même temps.
0: Et qu'est-ce qui t'a plu dans cette bande dessinée ?
8: C'est que Lucas Mété raconte l'enfance sans niaiserie. Il n'y a pas d'adulte bienveillant qui sauve tout à la fin, pas de leçon de morale, gentillette. On y retrouve des gosses qui fument en cachette, qui piquent le couteau du père, qui s'absentent plusieurs jours sans que personne s'inquiète vraiment. Les adultes parlent aux enfants sans les infantiliser, comme si tout le monde était à la même hauteur. Et Gosse, lui, il parle à son chien comme à un confident. Ça m'a beaucoup plu. Il lui raconte ses doutes, ses inventions, ses grands projets de pont. C'est à Floude qu'il les dit et Floude écoute sérieusement.
0: Effectivement, c'est un beau programme.
8: D'ailleurs, à la fin du livre, enfin à la fin de ce troisième tome, Lucas Mettet s'adresse directement au lecteur. Il dit que ce tome est plus dur que les précédents et il ajoute « Parfois la vie, c'est comme ça ». Il ne veut pas mentir aux enfants. Je pense alors à Tommy Ungerer, cette conviction que les enfants méritent la vérité.
0: Parlons illustrations.
8: Les illustrations de Lucas Mettet sont réalisées à la plume et colorées à l'aquarelle. Les personnages sont très caricaturaux. Ils ont des yeux en tout petits, en petits points, des sourcils immenses qui font tout le travail expressif, des corps fluides, élastiques, ronds et bien dodus. Teigne, il a une tête de hérisson. Il y a aussi la représentation des rides sur les visages des enfants, car oui, eux aussi, ils ont leurs soucis. Le dessin est presque primitif en apparence et pourtant on lit chaque émotion instantanément. La colère, la malice, la tendresse, tout passe par ses sourcils. Les décors, eux, sont d'une richesse folle. Moi qui adore la nature, j'ai beaucoup aimé. Chaque pierre, chaque herbe, chaque texture de roche dessinée avec une précision incroyable. Il y a aussi les mains du père qui sont immenses, rugueuses, terreuses, on dirait des racines. Et donc il y a cette nature aussi omniprésente, impétueuse, plus forte que l'homme. Il pleut souvent, les inondations reviennent. Pas d'univers citadin, que des paysages, des animaux, des insectes. Ce n'est pas un hasard, Lucas Mettet est à l'initiative du collectif Dessinatoris pour l'écologie, avec Simon Hureau, Sophie Guérive, Yoon Soon Park et bien d'autres. Ce qui me plaît bien dans ce collectif, c'est leur démarche. On peut choisir et acheter un dessin sur leur Instagram ou Mastodon, mais la somme, on la verse directement à une association écologique. Le dessin, comme engagement, jusque dans les cases, je vous engage à aller voir sur leurs différents comptes.
0: Bon, revenons au dessin.
8: Les couleurs, elles sont dans les ocres, les bruns, les verts de sous-bois, les gris de pierre sèche, et puis toujours quelque part cette touche de rouge orangé qui réchauffe tout, comme un coucher de soleil entre les arbres, comme une braise. On pense à Tardy pour le trait qui gratte, ou encore à Sempé et à Philémon de Fred pour le souffle philosophique. La mise en page, elle est libre, pas de gris rigide, il y a des cases qui débordent, qui sont rondes aussi parfois. La typographie, elle est merveilleuse, écrite à la main, à la plume. Tout respire la liberté, l'insouciance, la spontanéité, comme le ton de ces histoires. Il y a dans cette série quelque chose d'une Tom Sawyer de Mark Twain, cette sensation rare d'un monde qui existe pour de vrai quelque part entre deux rives d'un fleuve capricieux, un ton fait de rudesse comme peuvent l'être ces paysages, mais aussi de tendresse et d'entraide. Oh, puis je peux pas m'en empêcher, j'ai envie de vous raconter une anecdote. Une dame âgée est entrée dans la librairie le jour où le tome 3 venait de sortir. Elle s'est précipitée sur la table, elle cherchait Gosse. Elle me dit que c'est pour sa petite fille, Charlotte, 10 ans, qui attendait ce tome avec impatience. Elle venait de relire les deux premiers. C'est ce genre de moment qui me fait comprendre pourquoi j'aime être libraire. Je vous recommande donc Gosse et la Myrtille, le tome 3 qui fait 128 pages de Lucas Mettet. C'est aux éditions Dupuis dans la collection Les Ondines. C'est disponible depuis le 20 mars et c'est à partir de 8 ans pour les premiers tomes et 9 ans pour ce dernier. C'est aussi pour tous les adultes, je vous le promets. Lisez-le ensemble car c'est la meilleure des séries. Et on termine en musique avec un ami musicien de Lucas Mettet, Sing Sing, parce que la camaraderie, ce n'est pas que dans les bandes dessinées, c'est le groupe Heart et les artistes d'enfance. L'album s'appelle Patate de vivre, pas mal comme titre, et nous allons écouter Est-ce que c'est le vent ?
0: Merci beaucoup Julia, à très bientôt !
8: À très bientôt, merci de m'avoir écoutée.

0: Un petit mot sur Arthur et les artistes d'enfance que nous venons d'écouter dans une chanson extraite de leur mini-album Patate de Vivre, paru en 2016 chez Objet Disque. Il a été enregistré avec des enfants lors d'une résidence dans une classe de 6e du collège Anatole France, des Pavillons sous bois. Et un article paru dans Libération en 2016 m'apprend également que Arthur est un duo, Héloïse Decaze et Florian Cachera, dit Sing Sing. Je ne connaissais pas encore. Et c'est une jolie découverte. Merci Julia.
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0: Les enfants font leur cinéma, c'est un festival de cinéma que j'aime beaucoup. D'abord parce qu'il s'adresse vraiment aux enfants et à leurs familles, en faisant de chaque séance une véritable petite fête. Et ensuite parce que de sa préparation jusque dans la salle les 4 jours J, les enfants sont aux manettes partout. Cette année, le festival se déroule les week-ends du 30 et 31 mai et du 6 et 7 juin. Et c'est au cinéma Le Trianon à Romainville. Depuis l'année dernière, l'ancienne équipe jeune public du Trianon a laissé la place à une nouvelle, toujours aussi active, et c'est Julien Grimaud, chargé du jeune public, que j'ai joint au téléphone il y a quelques jours pour présenter cette 28e édition de Les enfants font leur cinéma. Micro. Julien Grimaud, bonjour.
3: Bonjour.
0: Le cinéma, le Trianon, évidemment, on n'a pas oublié que c'est quand même un cinéma emblématique, mais quelles sont les actions d'éducation à l'image que vous menez avec les enfants sur la ville ou sur l'intercommunalité ?
3: Alors le festival Les enfants font leur cinéma est en quelque sorte une finalité, une restitution à un travail qui a été fait toute l'année avec plusieurs classes de Romainville et Noisy-le-Sec qui participent à un parcours qui s'appelle Classe Image ou Centre de loisirs Image, comme on travaille aussi avec les accueils de loisirs des deux villes. Ce sont des parcours cinéma organisés toute l'année, donc les enfants viennent participer à différents ateliers, différentes séances articulées généralement autour d'une thématique. Là, en l'occurrence, pour ce week-end, il y a la thématique du vivre ensemble, la thématique du voyage dans le temps, entre autres. Et suite à toutes ces séances et ces ateliers, ils organisent avec l'équipe jeune public du Trianon, donc Cécile Morin et moi-même, une séance dans le cadre du festival, qui comprend à la fois la projection d'un long métrage ou d'un programme de court métrage, l'organisation d'une action de médiation, une animation organisée par les enfants eux-mêmes aussi avant la séance, et une animation organisée avec des artistes qu'on fait venir pour l'occasion pour proposer un spectacle aussi avant de lancer le film.
0: Avant de rentrer plus précisément dans cette programmation, j'aimerais bien quand même qu'on s'arrête un petit moment sur qu'est-ce que vous appelez l'éducation à l'image avec les enfants, c'est-à-dire qu'est-ce qu'ils font au cours de ces ateliers, comment ça se passe très concrètement ?
3: Alors, les actions d'éducation à l'image qu'on va mener sont axées sur la découverte du cinéma et de ses techniques. Chaque classe va participer à un atelier de découverte de ce qu'on appelle le pré-cinéma, donc tous les objets, les jouets optiques du 19e siècle qui ont permis au cinéma d'exister sur le plan technique. Donc, ils vont manipuler ces objets, ils vont parfois avoir l'occasion aussi d'en créer eux-mêmes. Donc, ces objets-là sont des objets qui, chacun d'entre eux, ont une importance dans l'animation des images ou dans la projection d'images également. Ils font aussi une visite du cinéma, une visite du Trianon qui leur permet de découvrir l'histoire du cinéma depuis sa reconstruction en 1953, de découvrir également tous les trésors qu'il cache, les coulisses, le resto-bar, la cabine de projection avec son projecteur 35 mm qu'on conserve précieusement.
0: Ce sont, j'imagine, des enfants qui ont peu, voire pas du tout l'habitude d'aller au cinéma, si ?
3: Certains oui, mais la plupart n'ont pas forcément l'habitude de venir au cinéma, enfin n'ont pas en tout cas cette sortie habituelle, presque hebdomadaire ou mensuelle, de venir au cinéma en famille. C'est aussi une manière pour eux de s'habituer aux conditions de la salle de cinéma, donc à découvrir un petit peu tout ce qui entoure, tous ces rituels qu'on peut trouver uniquement dans ce cadre-là. Dans le cadre du festival, ils sont accompagnés par leurs parents, comme les séances sont organisées en dehors du temps scolaire, ce qui leur permet aussi de partager tout ce qu'ils ont fait au courant de l'année et de faire découvrir à leurs parents, à leur tour, ce que c'est que de visionner en film, au cinéma, avec toutes les animations qui accompagnent la projection.
0: Julien Grimaud, vous travaillez depuis peu au cinéma du Trianon, donc les éditions précédentes, donc les 27 autres éditions du festival, vous ne les avez pas connues, si ?
3: J'ai connu celle de l'an dernier, de même que ma collègue Cécile Morin. On est une toute nouvelle équipe qui remplace Dominique Mulman et Suzanne Dufiron qui ont travaillé pendant de longues années au Trianon, qui ont pas créé le festival, mais mis en place en tout cas le festival tel qu'il existe. On hérite en quelque sorte de ce beau cadeau aussi qui est le festival et toute son organisation au cours de l'année. Et on essaie de faire en sorte qu'il soit le plus accueillant possible, le plus festif également, parce que c'est une grande fête du cinéma avec le jeune public qui propose ces événements avec nous.
0: Est-ce que le festival a été l'une de vos motivations pour venir travailler au Trianon ?
3: Sans aucun doute. C'est peut-être même l'élément principal, celui qui m'attirait le plus, parce que sans forcément l'avoir fréquenté par le passé, c'est une proposition que je trouve formidable et qui m'a poussé à vouloir y participer et à mettre la main aussi à la pâte également dans son organisation.
0: En même temps, hériter d'un tel projet qui a tant d'années d'existence, c'est pas forcément évident. Est-ce que vous avez, vous et Cécile Morin, eu envie de le faire évoluer, le projet, ou est-ce que vous êtes vraiment glissé dans les, j'allais dire, dans les chaussons qu'avait laissé Dominique Mulman?
3: Alors, il y avait une base, une très bonne base qu'on a conservée, mais on apporte aussi notre touche, chacun de notre côté, avec notre propre culture cinématographique, nos propres envies en termes d'événements. Par exemple, on organise pour l'ouverture du festival le vendredi 29 mai à 20h un concert de rock avant la projection du film Shrek, avec des reprises des différents morceaux qui sont présents dans le film et qui sont devenus cultes aujourd'hui. C'est certaines animations comme ça qui n'ont pas forcément été proposées avant et qu'on avait également envie de mettre en place. De même, le lendemain, le 30 mai à 11h, on organise une séance du film Cro-Magnon, les hommes de Cro-Magnon qui jouent au foot, ce qui est un événement parfait, alors que le Paris Saint-Germain joue la finale de la Ligue des Champions le soir même. Donc, c'est l'occasion de débuter la journée déjà autour du ballon rond.
0: Ça, j'imagine que c'est vous qui avez glissé cette idée.
3: Oui.
0: Les enfants qui participent au Classe Image ou au Centre de Loisirs Image, ils ont quel âge ? J'ai cru comprendre qu'il y avait aussi des enfants d'école maternelle.
3: Il y a des enfants d'école maternelle. Les classes images sont ouvertes aux classes à partir de la grande section jusqu'à la cinquième, en l'occurrence aujourd'hui, parce que on a deux classes de grande section, un centre de loisirs maternels qui participe, pas mal de classes et de centres élémentaires, et également des collégiens. Donc on a une classe de sixième qui participe à un projet passerelle avec des CM2 qui ne demandent qu'à découvrir ce qui les attend l'année prochaine, justement. Et avec aussi le conservatoire de Romainville, les 6e et 5e de l'option musique, l'option CHAM, organisent une séance pour laquelle ils proposent un ciné-concert notamment.
0: Mais vous travaillez aussi avec des plus grands ?
3: Oui, on travaille également avec des plus grands parce que c'est Julie Guégan et Rosemarie Creff de notre équipe qui gèrent ce qu'on appelle le Club Image, qui est un ciné-club pour adolescents de 13 à 18 ans, qui ont également un parcours tout au long de l'année avec différents ateliers et ils organisent un ciné-culte en début de deuxième week-end, le vendredi 5 juin à 20h, avec le désormais classique du cinéma français, Un petit truc en plus. Il y a également un concours de court-métrage organisé le samedi 30 mai à 20h, ouvert à tous, dont la remise des prix aura lieu pendant le festival.
0: Julien Grimaud, pour ce festival, donc les enfants font leur cinéma au Trianon à Romainville. J'ai oublié de compter le nombre de séances, mais il y en a à peu près une dizaine, c'est ça ?
3: Il y a 12 séances au total, 6 par week-end.
0: Le choix des films est fait avec les enfants, par les enfants, ou ce sont vos propositions ?
3: Alors, le choix des films se fait principalement avec les enseignants ou les animateurs qui accompagnent le projet. C'est une surprise qu'on fait aux enfants, qu'on leur révèle dans le cadre d'une séance de présentation de toute la programmation du festival. Mais on fait très attention à ce que le film soit adapté à leur âge, qu'il tourne autour de la thématique qu'ils ont pu travailler toute l'année et qu'il s'inscrive dans le cadre festif que représente le festival.
0: Un des aspects festifs qui me plaît toujours dans le programme, c'est les noms qui sont donnés aux séances. Ciné-culte, ciné-rock, ciné-Zeus. Chaque séance a déjà sa marque déposée avant même de commencer.
3: Oui, c'est parfois des appellations qu'on reprend. Il y avait également l'année dernière un ciné-voyage dans le temps, vu que c'est une thématique qui est très travaillée, qui permet vraiment de découvrir un peu toute l'histoire avec les enfants. Le ciné-Zeus ou le ciné-rock, c'est des nouveautés de cette année, puisque ce sont des thématiques toutes nouvelles. Le ciné-rock, c'est comme le film Shrek, comme le concert vont vraiment être articulés autour de la musique rock et que Jean-Jean et les Argonautes et le spectacle qui le précède, donc en seul en scène autour du personnage d'Achille, Sibylle sont vraiment des moyens très ludiques de découvrir la mythologie grecque pour les plus jeunes. On trouve des noms, on a une équipe très inspirée qui nous aide beaucoup là-dessus.
0: 12 séances, donc 12 films. Parmi ces films, il y en a des hyper classiques et il y en a des moins vieux, on va dire, entre guillemets.
3: Oui, on essaie de varier le plus possible, faire en sorte qu'il y ait à la fois des films en noir et blanc, en couleur, en version française comme en version originale sous-titrée. L'idée, c'est à la fois de pouvoir proposer des avant-premières, parfois des toutes nouvelles sorties, mais également des films de patrimoine ou des films sortis il y a quelques années mais qui n'ont pas forcément rencontré le succès escompté, qui sont des films qui ont été un peu oubliés, camouflés par d'autres grosses sorties. Donc ça permet vraiment de pouvoir proposer une programmation très éclectique avec des films assez variés. Je pense que chacun peut s'y retrouver.
0: C'est bien que vous en citez les 12, bien évidemment. En citez quelques-uns que vous aimez, vous, particulièrement.
3: Shrek, forcément, avec lequel j'ai grandi, et les enfants d'aujourd'hui grandissent également avec ce film. Ils traversent vraiment les générations, donc c'est en ciné-rock, mais également en ciné-culte, qui permet de redécouvrir, pour certains, en venant le découvrir en salle de cinéma. D'autres pourront le voir pour la première fois en accompagnant certains fans de l'ogre. C'est une séance, en plus d'ouverture, qui permet d'entrer de jeu, de faire la fête, de découvrir un peu toute l'ambiance qu'il va y avoir au sein des deux week-ends du festival, avec ce concert rock. Un film fait tout au long de l'année par les deux classes qui organise la séance également, qui sera projetée au tout début de la séance des 20h. Autre séance qui nous tient à cœur, c'est celle de La Belle et la Bête de Jean Cocteau, qui est un film qui, au premier abord, ne semble pas forcément adapté aux enfants, mais pourtant c'est un très beau conte. Le film est très compréhensible pour chacun et même pour les enfants, donc c'est une séance qui est ouverte dès 6 ans, qui permet vraiment aux plus jeunes de découvrir ce film en noir et blanc, dans cette ambiance vraiment très particulière. Le film en plus est précédé d'un conte raconté sur scène, conte autour de La Belle et la Bête, qui est raconté par une conteuse professionnelle, Bertille Soulier. C'est un très bon moyen de plonger dans tout cet univers de Charles Perrault et aussi de Jean Cocteau.

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2: Now I am a Believer, écrite par Neil Diamond, et qui est l'une des chansons que l'on retrouve dans Shrek 1, sorti en 2001. Shrek qui fera donc l'ouverture du festival Les enfants font leur cinéma au cinéma Le Trianon à Romainville, vendredi prochain, le 29 mai à 20h. Et l'on retrouve tout de suite Julien Grimaud, chargé du jeune public au cinéma Le Trianon, qui nous présente ce festival Les enfants font leur cinéma, concocté avec les enfants des écoles de Romainville et de Noisy-le-Sec et leurs enseignantes, qui se déroule les deux week-ends prochains. Une des particularités du festival, vous l'avez dit, c'est que chaque séance est introduite par les enfants. Donc chaque classe est chargée d'un film avec des animations, des propositions qui sont toutes plus originales les unes que les autres. Alors j'ai bien là aussi que vous en présentiez quelques-unes. Qu'est-ce que font les enfants dans le festival ?
3: Alors pendant le festival, les enfants ont un rôle très très important. Ils vont d'abord, avant même que celle-ci ne commence, accueillir les spectateurs. Ils vont accueillir les spectateurs aux différents postes du cinéma. Donc ils vont être à l'entrée pour souhaiter la bienvenue à tout le public. Il y en a certains qui tiennent la caisse. Il y en a d'autres qui seront en cabine de projection pour lancer la séance. D'autres devant la scène du Trianon pour vendre du pop-corn ou distribuer des boissons. Ils sont vraiment partout. On a même des agents de sécurité à l'entrée de la salle qui vont pouvoir vérifier que tous les spectateurs ont bien leur ticket. Donc chacun a une mission très importante dans ce cadre-là. Et ensuite, en début de séance, chaque classe va également avoir l'occasion de présenter un projet qu'ils ont pu créer à l'aide d'intervenants qui vont dans les classes et qui réalisent par exemple des courts-métrages avec eux, ce qui est le cas notamment de la classe de CE2 qui organise le Ciné de Zeus, Jason et les Argonautes, qui vont présenter avant le film leur court-métrage qui s'intitule Le Pigeon Voyageur et qu'ils ont pu réaliser avec une intervenante avec qui on travaille depuis longue date qui s'appelle Manon Mauve.
2: Et j'ai cru comprendre que lorsqu'il y a des intervenants extérieurs, donc les intervenants, ce peut être des artistes, ce peut être donc la conteuse que vous venez de citer, des musiciens, des réalisateurs. J'ai cru comprendre que pour certaines de ces rencontres, ce sont les enfants qui mènent l'interview.
3: Exactement, j'ai pas parlé de ce rôle, mais les enfants sont aussi présentateurs. Habituellement, c'est plutôt Cécile ou moi qui présentons les séances sur la scène devant le public, mais pour cette séance, nous, on sera sur le côté, et ce sont les enfants qui prendront le micro, souhaiteront la bienvenue aux spectateurs et qui présenteront chaque moment de chaque séance, qui présenteront le film, qui présenteront chaque activité et qui mèneront des interviews. C'est ce qu'ils feront notamment dans le cadre de la séance du Ciné Nature du 31 mai à 11h. Ils vont accueillir une membre du distributeur KMBO qui vient à l'occasion d'une avant-première présenter leur future sortie. Et les enfants, dans de grandes sections, vont avoir la grande responsabilité de mener cette interview avec elle et de lui poser tout plein de questions qui pourront intéresser le public.
2: Parmi les choses que vous avez oublié de citer faites par les enfants, il y a l'affiche. C'est eux qui ont réalisé l'affiche.
3: Les enfants ont aussi réalisé l'affiche et la bande-annonce du festival et ils auront l'occasion de les présenter, de présenter tout le travail qu'ils ont fait tout au long de l'année avec les artistes qui sont venus en classe. Lors de la séance de La Belle et la Bête, par exemple, la classe de CE2 qui a créé l'affiche avec l'artiste Don Bailo va pouvoir la présenter, expliquer tout le travail qu'ils ont fait autour, son travail de photomontage avec cet artiste Don Bailo, Laurence Tocco, qui est spécialisé dans cette pratique-là. Et la bande-annonce, chaque année, la bande-annonce est travaillée par rapport à l'esthétique de l'affiche. Et donc cette année, la bande-annonce est aussi fabriquée en photomontage avec une animation en papier découpé.
2: Elle est très rigolote, la bande-annonce.
3: On fait en sorte qu'elle soit très rigolote parce qu'elle est vraiment à l'image aussi des enfants qui l'ont créée. Ils ont pu animer comme ça les enfants de l'autre classe, c'est celle qui a réalisé l'affiche, en les faisant voyager dans tout cet univers du cinéma et à travers les différentes époques du Trianon, puisque on peut découvrir sur l'affiche le Trianon à trois périodes différentes de sa vie.

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0: Alors, il y a encore deux autres faits qui me marquent dans le festival Les enfants font leur cinéma. C'est d'une part ce qu'on mange beaucoup, j'ai remarqué, dans le programme, vous l'avez un peu dit, il y a les pop-corn dans la salle, il y a la fontaine au chocolat suite à la projection de Charlie, la chocolaterie. Manger, c'est quelque chose d'important au cinéma.
1: C'est quelque chose d'important au cinéma. On a un resto-bar juste en bas. On est une équipe de bons vivants qui aiment justement beaucoup manger et on a envie de partager ça. La nourriture, c'est une des choses qui réunit le plus. Quand j'ai pu aller dans les classes il y a quelques semaines pour présenter et organiser les séances du festival avec les enfants, ce sont les séances qui attiraient un peu plus l'oreille. Bien sûr, il y a du pop-corn sucré qui sera disponible à l'achat à chaque séance. On a également un buffet organisé sur le deuxième week-end, le week-end du 6 juin, ainsi que pour la clôture, un buffet chocolaté qui fera suite à une boum organisée par les enfants.
0: Et le second fait, c'est que vous incitez largement le public à venir déguisé.
1: Oui, c'est important que tout le monde puisse retomber en enfance, justement, et venir déguiser. On a plusieurs séances déguisées dans le cadre du festival, notamment une séance autour du voyage dans le temps avec Cro-Magnon. Alors, ce n'est pas la peine de venir en homme de Cro-Magnon, mais vous pouvez venir habiller selon l'époque historique que vous souhaitez. On a aussi une séance Ciné de Zeus, où là, vous pouvez venir non pas avec votre meilleure toge, mais avec un t-shirt blanc pour venir dans la même tenue que les enfants. On a également Ciné Gangster le deuxième week-end, où là, le hall du Trianon prendra la forme d'un cabaret qu'on peut retrouver dans les films de gangsters, les films de mafia. Puis là, on demande aux spectateurs de pouvoir venir avec leurs plus beaux costumes, leurs plus beaux borsalino et leurs plus belles lunettes de soleil.
0: Mais peut-être pas complètement gangster, pistolet à la ceinture, si ?
1: Non, sans pistolet. Les gens sont interdits par principe de sécurité.
0: Julien Grimaud, parmi toutes les séances que vous avez réalisées avec les enfants, enfin que vous avez animées avec les enfants pour préparer le festival, quelles sont les réactions des enfants qui vous ont le plus étonné ?
1: J'ai été surpris par le fait qu'ils puissent ne pas être réticents et attendre des films de patrimoine qui, on s'imaginerait, ne pourraient pas forcément parler au premier abord aux enfants. Par exemple, La Belle et la Bête, Jason les Argonautes, même Bugsy Malone, ce sont des films qui datent vraiment, qui attirent peut-être moins qu'en Shrek ou qu'en Charlie à chocolaterie. Mais après avoir présenté les films aux enfants, leur en avoir parlé un petit peu plus en détail, ils ont très envie de les voir et on espère que le public également.
0: Alors on va rappeler que c'est donc les deux week-ends qui viennent. Il y a des séances tout au long de la journée et le samedi et le dimanche. Tout le programme est sur le site du cinéma Le Trianon à Romainville et c'est tarif unique à 4 euros.
1: C'est tarif unique à 4 euros et 1 euro pour le pop-corn.
0: Bonne précision. Merci beaucoup Julien Grimaud et bon festival, les enfants font leur cinéma.
1: Merci, on sera ravis de vous accueillir.
0: Le cinéma Le Trianon est très facile d'accès. Depuis que la ligne de métro 11 est prolongée, on descend à Romainville-Carnot. Le cinéma est juste en face. Le cinéma est grand, donc pas de réservation obligatoire, mais certaines séances vont faire carton plein. Alors, retrouvez toutes les infos sur le site cinematrianon.fr. De mon côté, j'ai noté la séance Dorémy Paris, avec la projection de 3 courts-métrages réalisés entre 1924 et 1956, qui mettent par à l'honneur. Ce sera samedi 6 juin à 16h30. Parmi les 3 films, Le voleur de paratonnerre, film d'animation de Paul Grimaud et le surannémé si poétique Le ballon rouge d'Albert Lamorisse qui nous balade dans les rues de Ménilmontant. Surtout, le pianiste Ignacio Plaza Ponce accompagnera les films en direct dans une version ciné-concert inédite créée pour le festival. Et je vous propose maintenant d'écouter l'une des chansons de Charlie et la chocolaterie qui clôturera le festival dans sa version française, donc chanson en français, extraite de la bande originale composée par Danny Elfman. J'ai choisi Violette Beauregard.

0: décerner les fleurs au jardin.
1: Le Festival 1-9-3 Soleil, festival pluridisciplinaire, destiné aux tout petits et aux adultes qui les accompagnent, a fêté en juin 2025 sa 18e édition dans les crèches, les théâtres et les parcs de Seine-Saint-Denis. J'y étais avec mon micro et mon enregistreur. En effet, le podcast que je vous propose d'écouter, 1-9-3 Soleil, petite histoire d'un festival majeur, a été imaginé avec l'équipe de l'association 1-9-3 Soleil qui voulait souligner cet anniversaire par une création original, donner la parole à celles et ceux qui, depuis les débuts du festival, concourent à sa richesse, son originalité, sa renommée. Elle m'en a confié l'écriture et la réalisation avec Anouchka Unel Erdogan, responsable de communication de 1-9-3 Soleil, et j'en ai également assuré le montage et le mixage. L'édition 2026 du festival a démarré, lui, la semaine dernière et se déroule jusqu'au 14 juin avec des propositions toujours aussi riche, à retrouver sur son site. Mais tout de suite, plongeons dans ce podcast, 1-9-3 Soleil, petite histoire d'un festival majeur. On y entend les fondateurs, fondatrices et l'équipe de l'association, les artistes et responsables de compagnie, les personnes qui assurent l'accueil et le bon déroulement, bénévoles, techniciennes, responsables de crèche, parc ou théâtre, et bien sûr, les adultes, parents et professionnels, et les enfants, dans l'ambiance chaleureuse de ce festival. Un podcast d'une trentaine de minutes.

0: c'est toute la scène. Ouais.
1: Du coup, vous venez pour le cirque à 17h, c'est ouais. ça. Et bah écoutez, restez dans le coin, vous pouvez profiter de l'espace lecture si vous voulez en attendant, ou bien ouais. juste en dessous, il y a derrière le camion, il y a l'installation Un jardin pour Thomas qui est ouvert en continu.
2: D'accord.
1: Et puis, le spectacle de cirque, du coup, sera juste en bas à 17h.
2: Ouais, aujourd'hui, vous avez trois propositions. Vous avez donc l'installation ici qui est ouvert en continu, vous allez quand vous voulez. Et là, il reste le spectacle de cirque à 17h. Et donc, ça sera juste en dessous, le spectacle de cirque. Et ensuite, sinon, à 17h45, vous aurez rencontré à ciel ouvert qui est à l'intérieur.

0: Ah, c'était formidable. Moi, je suis là un peu par hasard et donc je me suis assis comme n'importe quel kidam, mais je me suis laissé emporter par la beauté de leur mouvement, la communion de je sais pas. Enfin, c'est difficile d'en parler en sortant, mais c'était vraiment magnifique. Mon fils, il a 7 ans et ma fille a 3 ans. En fait, on est chez de la famille qui habite à Montreuil. En fait, c'est un peu un hasard. On est venu pique-niquer et on est tombé dessus. Merveilleuse découverte.
1: Le jeune homme, il a fait la roue et le salto après. C'était incroyable, quand je serai grand, j'essaierai la même chose.
2: J'ai aimé quand ils font un câlin.
3: Je suis essentiellement les sorties dans les parcs. Ce que j'aime vraiment, c'est le lien avec l'extérieur qui se noue dans chaque spectacle. Et le défi de pouvoir faire un truc à l'extérieur, sans plateau technique, sans micro, sans lumière, sans décor volumineux et important, c'est la simplicité et je trouve que l'émotion, elle passe beaucoup mieux que dans des spectacles dans lesquels on sera à l'intérieur.
4: Cette année, en juin 2025, le festival 193 Soleil a soufflé ses 18 bougies. À cette occasion, nous vous invitons à aller à la rencontre de celles et ceux qui contribuent à la richesse et à la dynamique de ce festival destiné aux tout-petits et aux adultes qui les accompagnent. Pendant 4 semaines, spectacles, installations, ateliers et rencontres sont programmés dans les théâtres, les crèches et les parcs départementaux de la Seine-Saint-Denis. Mais pourquoi proposer un festival en extérieur? Et en quoi c'était novateur quand l'aventure a commencé? Laure Le Goff, directrice de l'association 193 Soleil depuis début 2022, nous explique.
5: Pourquoi programmer en extérieur? Tout simplement parce que ça permet de toucher un

0: public qui est différent de celui des théâtres, des crèches, des médiathèques. Un public qui peut-être n'avait pas prévu de venir voir un spectacle à ce moment-là de sa journée, qui va peut-être découvrir une proposition artistique au détour d'un pique-nique ou d'une balade, qui n'est peut-être jamais venu non plus voir un spectacle, qui peut partager ça en famille sur un temps un peu suspendu, le temps de la proposition. Donc c'est très important pour nous de programmer en extérieur parce que ça touche vraiment des personnes différentes et des habitants du territoire qu'on toucherait peut-être pas par ailleurs. Il y a toujours la question aussi de la gratuité, de pouvoir s'adresser à toutes et tous de la même manière. Il y a l'accès au droit à la culture et aux propositions, et donc ça rejoint aussi le reste des activités de l'association qui sont dirigées envers tous les habitants de la Seine-Saint-Denis et d'ailleurs sans distinction, et qui a une vraie vocation à s'adresser au plus grand nombre. C'est aussi toucher des familles, des fratries de manière un peu plus large, et donc s'adresser aux tout petits mais à toutes les personnes qui l'accompagnent aussi dans cette première découverte. Donc c'était novateur à l'époque et j'ai l'impression que ça l'est toujours aujourd'hui. La question du très jeune public et de sa légitimité a bougé, mais la question des spectacles pour les tout petits en extérieur reste assez marginale finalement. On n'a pas trop de difficultés à trouver des spectacles famille à partir de 3 ou 4 ans, mais vraiment les spectacles très jeune public pensés pour l'extérieur restent encore assez rares. Peut-être que le terme novateur n'est pas tout à fait le bon terme, mais en tout cas, il y a encore un peu de travail à cet endroit-là pour se dire que oui, on peut programmer pour des enfants à partir de 6 mois, 18 mois, 2 ans dans l'espace public, que c'est possible, que c'est même souhaitable.
1: Pour les artistes, qu'est-ce que ça change de jouer en extérieur ? Analyse de cas avec le spectacle Un mensonge de la compagnie Acte 2, programmé à Romainville.
2: Alors moi je suis Lola Lefebvre, je suis danseuse dans la compagnie Acte 2 depuis 4 ans. Je suis aussi danseuse dans différentes autres compagnies. Alors Un mensonge, c'est l'histoire d'une petite fille qui un jour a fait une bêtise qui n'était pas une si grande bêtise, mais cette bêtise pour elle, il y a un petit mensonge qui est sorti parce qu'elle n'a pas réussi à dire tout de suite ce que c'était. Et ce mensonge, il a un peu pris le pas sur toute sa vie, il la suit partout, il lui colle à la peau et elle n'arrive pas trop à s'en dépêtrer. Cette semaine, c'est la première fois en extérieur, donc c'était plein de nouveautés, de petits tests, mais c'était assez chouette. Bah, les petites nouveautés, c'est qu'en fait, on a plein de nouveaux partenaires qui sont la lumière, le vent, les sons extérieurs, les enfants qui sont plus dissipés. Tout ça, ça crée un peu aussi du jeu et du coup, ça modifie un peu le spectacle. Là, par exemple, avec le vent, il y a les petites boules qui se déplacent toutes seules, il y a des cubes qui se ferment, ils se ferment tout seuls, les ballons qui s'envolent, qui vont pas forcément au bon endroit. Mais même pour moi, en fait, c'est bien parce que ça me crée de la surprise. Ce matin, les tout petits, ils se sont sentis très à l'aise pour venir rester sur scène, aller chercher les gommettes, venir. Il y a même un petit garçon après qui est resté sur le damier qui s'est assis avec moi. Ouais, c'était assez rigolo pour moi aussi.
3: Je suis Céline Richard, je suis chef de bureau prévention, accueil, promotion au parc départemental du Saussay. Alors, le festival 193 Soleil, nous, on l'accueille d'abord parce qu'il est destiné aux tout-petits, que c'est un public qu'on accueille énormément sur le parc, puisque notre public principal, c'est un public familial, avec des fratries allant du nourrisson jusqu'à l'ado. C'est vraiment un public qui nous intéresse, qui est ciblé par le festival également. Et puis parce que c'est un festival de nature pour les tout-petits.
4: Les enfants, ils ont 5 ans et demi et 3 ans. Ça fait 3 ans, donc c'est le troisième festival qu'on fait. Parce que c'est chouette de pouvoir être dehors et en même temps faire découvrir aux enfants l'art vivant.
5: On vient, il fait beau, les spectacles sont chouettes, c'est vraiment adapté aux enfants. Nous on n'est pas loin, enfin quand c'est plus loin dans le nord on vient en voiture, mais là on est venu à vélo, ça nous fait une balade.
4: Les enfants ils ont beaucoup aimé, tout comme moi, parce qu'ils ont beaucoup rigolé. Mais l'autre, la performance était incroyable du premier, donc les deux sont parfaits.
1: Et le vivant dans tout ça? Comment favoriser les liens entre l'art et le vivant? Par exemple, par des ateliers menés avec les artistes tout au long de l'année et pendant le festival. Et c'est Ludovic Blanchard, le coordinateur de l'association, qui est certainement le mieux placé pour en parler.
6: Je coordonne plusieurs actions dans des villes partenaires qui vont mettre en relation les artistes dans les cadres d'ateliers. Des ateliers de découverte, surtout sensorielles, avec des disciplines variées. Et on va vers le public qui se trouve dans les crèches, dans les centres de PMI, protection maternelle et infantile, donc là c'est avec les familles, auprès des assistantes maternelles aussi, donc là il n'y a pas les parents, et aussi dans les centres sociaux, Il y a des artistes qui vont travailler avec des matières naturelles et puis d'autres qui sont juste là, présents, mais qui sont vivants. Des danseurs, des musiciens. Et donc, c'est ce rapport-là au sein d'un espace naturel qui va faire un ensemble d'une proposition qui est dans un cadre non-spectacle. Dans les structures petite enfance, PMI, crèche, avec les assistantes maternelles ou dans les centres sociaux, c'est des graines qu'on sème plutôt à l'intérieur. Et puis on invite après à sortir, à nous rejoindre dans les parcs où il y a des spectacles et puis des espaces aussi un peu ateliers, vraiment participatifs, où il y a une très grande liberté de rester, de ne pas rester. On essaie de trouver des espaces un peu préservés de passage, un peu englobants pour les petits, avec des petites cachettes. Et ça dans les parcs, il y en a quand même très souvent. Il peut se passer un moment de dégustation de petites fèves de cacao avec de la peinture, avec de la betterave. Il peut se passer du dessin à l'argile sur la peau, il peut se passer un poème avec un accompagnement à la cora, il peut se passer des choses dans les arbres. Voilà, c'est vraiment d'emmener le public à nous faire confiance, à faire confiance aux artistes qui sont comme ça là pour eux.
1: Parenthèse numéro 1, pour un petit retour en arrière sur l'histoire du festival. On remonte au tout début, aux sources d'un 9-3 soleil. Parmi les pionniers, il y avait Vincent Vergonne, directeur artistique et fondateur de la compagnie Le Praxinoscope, devenu depuis Les Demains qui chantent. Il y avait aussi Anne-Françoise Cabanis et Pauline Blisson-Simon.
7: Je suis Anne-Françoise Cabanis. J'ai fait tout un parcours avec des étapes importantes, dont la création de la première Biennale des Arts pour les enfants de 0 à 6 ans à la ferme du Buisson en 1992. L'idée principale, c'était qu'il y avait un terrain qui avait quand même été largement labouré, à la fois par Hélène Hoffmann avec son festival du printemps des tout-petits, et en même temps par une politique assez volontariste du département de la Seine-Saint-Denis avec Pauline Blisson. C'est un peu vraiment la conjonction des deux, puis des actions qui avaient lieu au Blanc-Mesnil. Ça commençait à égrener un petit peu partout dans le département. Et du coup, comme Hélène est partie, mais on s'est dit que ça c'est dommage de laisser filer toute cette énergie, cette envie de travailler autour de propositions pour la petite enfance, et encore une fois, très soutenue par le département.
8: Je suis Pauline Simon, donc je suis la directrice du Centre culturel Jean Oudremont à la Courneuve. Et auparavant, j'ai travaillé pendant 14 ans au département de la Seine-Saint-Denis sur un poste de chargée de mission, marionnette, cirque, art de la rue et jeune public. Et dans le cadre de ce poste, j'ai longtemps travaillé avec l'association 193 Soleil puisque j'avais le dossier spectacle vivant en direction de la petite enfance. J'ai présenté ce projet-là aux élus départementaux qui ont suivi parce que c'est un département qui se préoccupait beaucoup de la culture pour les tout petit, il y avait une politique très pionnière en matière du livre pour la petite enfance, qui était assez exemplaire, mais pas grand-chose sur le spectacle vivant. Et pour les élus départementaux, ça faisait sens aussi d'accorder de l'importance à la question du spectacle vivant pour les tout-petits. Et donc, ils ont soutenu cette nouvelle initiative et cette nouvelle association. J'ai passé beaucoup de temps à travailler dans l'intelligence collective avec Vincent, avec Émilie, aussi un peu avec Anne-Françoise, sur la mise en place. C'est la structuration de cette association. Donc là, c'était plutôt moi en tant que chargée de mission qui ai pas mal œuvré. Donc il n'y avait pas que les moyens financiers, il y avait aussi une ingénierie culturelle qui était mise au service du projet. En fait, il y a eu après un cercle vertueux des financeurs, mais c'est vraiment parce que le département a soutenu aussi financièrement dès le départ l'association qu'elle a pu se structurer et devenir ce qu'elle est devenue.
1: Retour à aujourd'hui. Le festival, c'est aussi un travail collectif mené chaque année avec plus d'une quinzaine de villes partenaires du 93 qui accueillent une programmation en salle très riche elle aussi. Brigitte Sicard, directrice adjointe des affaires culturelles de Clichy-sous-Bois et chargée du jeune public, est partenaire du festival depuis ses débuts.
9: Avant d'être en partenariat avec 193 Soleil, je travaillais déjà avec Pauline Blisson-Simon, qui travaillait à cette époque-là au département, sur le sujet de qu'est-ce qu'un spectacle pour enfants et qu'est-ce qu'un spectacle pour les tout-petits. Et c'est comme ça aussi que moi, dans ma programmation, j'ai commencé à programmer des spectacles pour les tout-petits. Moi, les spectacles pour les tout-petits, je l'ai vraiment découvert grâce au festival et à la relation que j'avais avec Pauline. Je pensais pas que je pouvais avoir autant d'émotions. Enfin, ça m'a un peu bouleversée. maintenant, donc ça fait 18 ans que je programme dans le cadre 1-9-3 Soleil. Il y a des spectacles que je vois en amont et il y a des spectacles, c'est la directrice qui me propose. Actuellement, cette année, bah, c'est Laure qui m'a proposé le spectacle Reed. Ou alors maintenant, comme je fais partie du réseau Courte Échelle, je programme des spectacles que j'ai sélectionnés, mais que je n'ai pas vus.
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12: 1-9-3 Soleil, petite histoire d'un festival majeur. C'est le titre du podcast que vous êtes en train d'écouter, écrit et réalisé par mes soins avec Anouchka Unel Erdogan de l'association 1-9-3 Soleil pour les 18 ans du festival 1-9-3 Soleil en 2025 pour les tout petits et leurs familles en Seine-Saint-Denis. Cette année, le festival se déroule jusqu'au 14 juin, mais tout de suite, on retourne écouter la suite de ce podcast.
1: Bien sûr, beaucoup de personnes œuvrent pour faire vivre ce festival, parfois en toute discrétion. Nous en avons rencontré quelques-unes, on passe donc du côté des coulisses. Dans les parcs, la préparation technique démarre dès le mois de février pour que tout se déroule, comme sur des roulettes le jour J. Et ça, grâce à notre quasi-magicienne Stéphanie Houssard.
13: Pour 1-9-3 Soleil, je fais la régie générale du festival en parc et la coordination technique. Mon travail consiste à regrouper toutes les informations techniques de toutes les compagnies qui jouent dans les parcs et de faire en sorte que tout soit là le jour J. Tout ce qui va être demande électrique, sonorisation, logistique des camions, logistique du matériel à aller chercher ici et là, et que tout soit regroupé le jour J sans que personne s'aperçoive de rien et que tout tombe du ciel comme ça. Le plus difficile, je pense que c'est de faire comprendre aux artistes que c'est en extérieur et que je ne suis pas magicienne et que je ne pourrais rien faire contre le vent, contre le bruit, et contre le soleil, voilà.
1: Si vous avez l'œil curieux, vous avez certainement remarqué l'enfant téméraire qui pose joyeusement sur notre affiche. Tous les 3 ans, nous sollicitons un illustrateur ou une illustratrice pour réaliser l'identité visuelle des supports de communication. Depuis 2023, ce sont les superbes collages de Itchy, c'est son nom d'artiste, qui ont égayé affiches et brochures du festival.
14: Un des points importants, c'était qu'il ne faut pas tomber dans l'illustration enfantine. On s'adresse aux enfants, évidemment, mais aussi aux familles, parce que c'est eux qui vont décider d'amener leurs enfants au festival. D'avoir quelque chose de coloré, de joyeux, c'est ce que je fais la plupart du temps dans mon travail, donc ça collait bien. Mon travail, donc, c'est du collage. Je récupère beaucoup d'images que je vais découper, soit traditionnellement avec des ciseaux, soit scanner et ensuite retravailler numériquement. Et je vais composer un peu comme un puzzle. J'ai mes éléments et je vais composer une image, faire plusieurs propositions et affiner au fur et à mesure l'image. Sur les 3 affiches, un des points récurrents qu'on a eu, c'est de mettre un enfant en scène, même si c'est pas une obligation. Mais moi, dans mon travail, j'aime bien partir d'une image assez forte. Et en l'occurrence, cette petite fille là qui est à la fois joyeuse et en même temps qui dit « je suis là », qui s'impose un petit peu. Et j'aime bien le contraste entre le noir et blanc et la couleur qu'il y a tout autour d'elle.
1: Enfin, sans l'équipe de bénévoles qui nous accompagne fidèlement d'année en année, le festival ne tournerait pas aussi bien. Nous avons voulu leur donner aussi la parole, en commençant par Stéphane Boulanger, formateur d'éducateur et éducatrice de jeunes enfants et lecteur-formateur au sein de l'association Lire.
15: De mémoire, il me semble que je suis bénévole depuis 2015 ou 2016. Alors, au festival, en tant que bénévole, on participe à l'accueil des compagnies et puis on les aide à installer le matériel dont elles ont besoin. On va aussi sur certains parcs mettre en place l'affichage. L'idée, c'est que des gens qui n'auraient pas la connaissance du festival puissent y venir par eux-mêmes. Donc, on va afficher des panneaux un peu partout dans les parcs départementaux. Et puis, on va aller sur les aires de jeu pour communiquer, pour dire aux familles qui sont venues pour partager avec un moment, avec leur enfant dans le parc pour jouer, leur dire aussi tout ce qui se passe ce jour-là dans le cadre du festival 1-9-3 Soleil. Et puis après, des fois, c'est être sur ces espaces d'accueil, comme là, on est sur l'espace lecture avec des médiathécaires et puis on partage aussi ces moments-là. On peut aussi être accueillant avec l'équipe salariée d'1-9-3 Soleil sur des spectacles. Moi, je crois que j'aime tout faire dans ce qu'on me propose, en fait, parce que déjà, c'est la rencontre avec les autres bénévoles, avec l'équipe qui est super intéressant, avec les artistes, avec les familles. On partage un repas super le midi, un moment de convivialité. Tout ça, j'adore. Tout ce qu'on m'a proposé, moi, ça m'intéressait. Donc, ouais, j'ai dit oui à tout pour l'instant. On m'a jamais proposé de choses qui me mettaient pas en appétit. Donc, ouais, je dis oui à tout.
16: Alors, moi, je suis Françoise, je suis chargée de diffusion de compagnies artistiques depuis pas mal d'années déjà. Je n'ai pas la date précise, mais je pense que c'est depuis environ 2017, la première édition où j'ai été bénévole. J'aime bien l'esprit, toujours, du festival, et aussi parce que je travaille avec des compagnies qui créent des spectacles pour le très jeune public, donc il y avait un lien qui s'était fait avec les équipes, et je pense qu'à un moment, ils ont demandé des bénévoles, et que oui, j'ai eu envie de participer à l'aventure, et j'aime bien l'esprit de ce festival, et ce qu'ils font. C'était ma première expérience, et j'en suis ravie, et je continue toujours au bout de 10 ans presque, donc c'est pas mal. Les tâches sont très très variées, très différentes et on est très polyvalent en fait. Je suis pas fan d'aller tracter, je suis pas fan du tractage. J'aime bien être à l'espace lecture, mais j'aime bien aussi être aux espaces accueil des publics sur les spectacles pour les placer, les accueillir, les installer, les conseiller de s'installer plutôt tout proche que loin. C'est le lien aussi avec les enfants. Puis voir les enfants s'émerveiller devant le spectacle, c'est quand même magique. Ouais.
17: Je m'appelle Anna et je travaille à la médiathèque de Bagnolet depuis une petite dizaine d'années, au département jeunesse.
18: C'était vraiment presque onirique, je dirais. On avait un petit espace qui avait été merveilleusement aménagé à l'orée du bois. Les gens n'en revenaient pas de pouvoir s'installer là, sur ces tapis colorés, au milieu des livres, et de pouvoir prendre le livre qu'ils souhaitaient, et puis peut-être de s'avancer pieds nus comme ça sous les arbres pour aller lire d'autres histoires. Dans des contextes comme ça, de lecture parents-enfants, on lit parfois des enfants qui viennent un petit peu seuls, et les parents sont un petit peu à l'écart, comme ça, ils observent. Parfois, on lit aussi aux parents en même temps. Et puis après, on passe aussi le relais aux parents pour qu'ils prennent la suite de l'histoire. Et puis il y a des moments où on est là juste pour accueillir. Et puis les parents et les enfants passent un bon moment dans leur petite, j'ai entendu le mot capsule, voilà, dans leur petite capsule personnelle.
19: Non, on est déjà venu l'année dernière.
20: On vient avec plusieurs copains. Il fait beau, on s'amuse bien. Les spectacles sont toujours poétiques. Il a 2 ans.
19: Comment tu t'appelles ?
21: Solal, Topita. La musique, le clown et à ouvrir le nez rouge et à ouvrir le nez rouge.
20: Il a enlevé son nez rouge à la fin?
21: Oui.
20: Ah, il a appelé le Père Noël.
1: Parenthèse numéro 2. Au fait, savez-vous d'où vient le nom 193 Soleil? Réponse avec Émilie Lucas, administratrice de l'association depuis ses débuts.
22: Donc l'association et le festival s'appellent 193 Soleil. Moi, mon souvenir, c'est qu'on était plusieurs autour de la table et on se disait comment on va pouvoir appeler cet asso. Donc on réfléchissait à des jeux d'enfants, un petit jeu de mots. Et pour moi, c'est Vincent qui est arrivé avec cette proposition du jeu 1-2-3 Soleil et puis de le transformer en 193 Soleil puisqu'on projet de territoire, projet du 9-3, projet de la Seine-Saint-Denis. Et en fait, ça a un peu fait l'unanimité, on était tous d'accord. Alors on l'a longtemps écrit avec des chiffres et puis on s'est quand même aperçu qu'on nous appelait 193 Soleil. Et donc Anouchka, quand elle est arrivée au poste de chargée de la communication, puisque ça a été notre première et toujours chargée de la com, a vraiment œuvré pour qu'on écrive 193 Soleil en lettres. On a quand même l'habitude tous, je pense, de dire le nom de manière très distincte pour que les gens comprennent, puisque très rapidement, en fait, on nous dit « Ah oui, 1-2-3 Soleil !» Et puis il y a d'autres assos qui s'appellent 1-2-3 Soleil, il y a des compagnies qui s'appellent 1-2-3 Soleil. En fait, des 1-2-3 Soleil, il y en a plein. Mais des 1-9-3 Soleil, il n'y en a qu'un.
1: Combien de spectacles, combien de compagnies, combien d'artistes ont été programmés en 18 ans? On n'en sait rien, on ne les a pas comptés. Mais beaucoup, ça c'est sûr. Certains artistes sont même revenus plusieurs fois, tel Benoît Sica du collectif 16 rue de Plaisance. Il a été programmé pas moins de 5 fois au festival. Cette année, il y a proposé Pluie, un impromptu sonore participatif et sensoriel autour de l'eau de pluie. Il connaît donc bien 193 Soleil. Aussi, nous lui avons demandé quel regard il pose sur le festival et surtout ce que ça fait d'en être ainsi la superstar.
23: Je ne savais pas qu'on pouvait être une superstar dans le milieu de la petite enfance. Mais effectivement, il y a quand même, on va dire, une familiarité entre mon travail et le festival. Alors, il y a une constante que j'aime bien, c'est ce rapport à la question de l'environnement, au sens très large. En petite enfance, on parle souvent de l'environnement de l'enfant, mais ça ne veut pas forcément dire en lien avec la nature. parce que souvent on parle de l'environnement social, de l'environnement autour de l'hygiène, enfin sur plein de questions, mais pas forcément en lien avec la nature. Et sur le festival, il y a vraiment cet attachement au lien avec la nature qui, moi, me parle directement, parce que je suis né, j'ai grandi dans un endroit où il y avait la nature très proche, et j'étais quand même souvent dehors, autant que possible en tout cas. C'est une constante que je trouve vraiment très importante. Après, je pense qu'il y a des évolutions sensibles au niveau de l'organisation qui sont normales et bien, parce qu'il y a un moment donné, bah voilà, vous êtes aussi une structure qui grandit. Je trouve que c'est très chouette, notamment les repas par exemple. C'est très bête, mais souvent nous les artistes, on est accueillis avec plein de sollicitudes, mais la question des repas, c'est pas toujours une priorité. Et pourtant, c'est quand même une chose importante. Et en particulier dans des zones où c'est pas facile de trouver des bons restaurants. Ça paraît anecdotique, mais c'est hyper important d'avoir des lieux où on peut partager, alors non seulement manger des bonnes choses, mais en plus le partager avec l'équipe. Et de croiser vraiment toute l'équipe et de manger ensemble, c'est pas anecdotique pour moi, c'est vraiment quelque chose de vraiment important.
1: Le festival 193 Soleil, c'est aussi une tournée dans les crèches du département, avec cette année le spectacle à petits plis. La parole est donc donnée à Agnès Renaud, directrice artistique et metteuse en scène de la compagnie L'Esprit de la Forge, pour évoquer cette expérience toute nouvelle pour elle, puis à Laetitia Marin, directrice de crèche. Elle y accueille des spectacles depuis longtemps et elle a notamment accueilli cette année le spectacle à petits plis.
0: Déjà, ça m'apporte le fait de savoir si le spectacle marche. Et là, par exemple, en fait, nous, c'est notre premier jour de festival. Ce qui est hyper intéressant, c'est qu'ils sont chez eux. La salle qu'on investit, elle est très chargée déjà aussi pour eux. Donc, ils n'ont pas la même appréhension par rapport à l'objet artistique. Après, ce qui était hyper intéressant là ce matin, on avait vraiment des âges de 6 mois à 3 ans. Et donc, de voir leur capacité d'attention, d'inattention, leur peur, leur joie aussi. Et tout ça, hein, c'est un peu neuf par rapport à, justement au fait qu'on arrive en crèche et où il y a beaucoup de petits avec les encadrants. Et il y a aussi le fait que aussi en crèche, on peut être contraint par rapport à l'espace scénique. Donc il y a beaucoup d'adaptation, d'adaptabilité et aussi le fait de ressentir l'énergie en fonction des représentations. C'est vrai qu'entre une représentation à 9h du matin et une représentation à 10h30, ils ne vont pas avoir la même énergie. Peut-être parce qu'il y a le repas qui arrive à 11h. Et ce qui est le plus important, c'est l'écoute de l'énergie de cette salle-là pour les artistes qui sont au plateau. Il faut, de la part des artistes, je trouve, beaucoup d'écoute pour se dire, bon, bah là, en fait, je vais commencer moins forté parce qu'ils sont plus petits ou parce que je sens qu'ils sont vachement speed. Tout ça, c'est une question de ressentir ensemble au moment où ça se passe.
2: Moi, c'est Laetitia Marin. Ça fait 21 ans que je suis dans le métier de la petite enfance. À chaque année, on faisait intervenir un artiste. Hein. Et très rapidement, c'était de Ernest Trois Soleils. Il y a 20 ans, c'était plus la danse, le chant. Et là, maintenant, il y a d'autres propositions, d'autres artistes, d'autres disciplines. Voilà, comme là, celle qu'on a vue récemment à Petit Pli, c'est vraiment des personnes qui parlent même pas. C'est vraiment les gestes, la danse. Quand il déplie un petit papier et à la façon comme il le déplie, on est émerveillé. Avant, Ernest Trois Soleils, il est très pressant, donc fait quand même une préparation, une réunion pour parler des spectacles. Des fois, il y a une possibilité de faire des ateliers qui ont un lien avec les spectacles. Et pendant, c'est vraiment préparer le personnel et les parents, parce qu'on invite aussi des parents à voir les spectacles, à pas trop intervenir, s'il intervient, qu'il intervient vraiment très discrètement pour vraiment laisser l'émotion de l'enfant et après voir si l'enfant il a envie de rester ou pas pendant les spectacles. Mais c'est tout d'abord vraiment laisser surgir l'émotion de l'enfant. Des fois, il faut qu'on parle par rapport à l'heure que le spectacle va se faire. Des fois, ça bouscule un peu les horaires du repas, de la sieste. Il faut aménager les salles, il faut tout bouger. Mais je pense que quand on prépare en amont et que c'est vraiment fait en équipe, le personnel des crèches, ils sont vraiment enthousiastes d'avoir des personnes de l'extérieur quand ça rentre dans un projet commun. Et les difficultés, je pense qu'on les surmonte, mais c'est pas des grandes difficultés.
1: On vous le disait, le festival 193 Soleil fête cette année ses 18 ans. Qu'est-ce qu'on peut lui souhaiter pour la suite ?
3: Donc, bienvenue dans la vie d'adulte. Donc, le festival est un festival majeur, comme je disais quand j'étais petit dans l'adultère. Je croyais que ça voulait dire l'âge adulte. Bienvenue à l'âge adulte au festival.
5: Ah, bah je lui souhaite une longue vie. Puis plein de super spectacles, plein de nouveaux petits spectateurs. Et puis de ne pas s'en coûter, de ne pas mal vieillir.
13: Oh, qui dure et qui dure, qui vive les meilleures années à partir de maintenant et jusqu'à sa retraite.
1: Et l'on termine cette incursion au cœur du Festival 2025 par notre chanson anniversaire avec Juliette Plion, comédienne et chanteuse, directrice artistique de la compagnie La Balbutie, elle aussi artiste souvent programmée, lauréate courte échelle, artiste associée et cerise sur le gâteau, autrice et interprète de la chanson anniversaire du festival. Bien évidemment, nous avons voulu savoir comment elle avait créé cette chanson.
4: J'ai créé la chanson pour les 18 ans d'un 9-3 Soleil. Donc j'étais très contente de faire ça, parce que j'adore réécrire des paroles de chansons. Ça s'est fait très spontanément, sur l'air de la valse à mille temps. Quand on m'a proposé ça, j'ai pensé d'abord à « Il venait d'avoir 18 ans » de Dalida. J'ai pensé à « J'ai 10 ans » de Souchon. Je suis passée par plusieurs étapes pour finalement revenir sur celle-ci, parce que je la trouvais plus allante, plus sautillante. Je voulais quand même quelque chose d'un peu festif. Et je sentais qu'elle allait avoir beaucoup de choses accumulatives. Parce que c'est les 18 ans, donc c'est un bilan. Donc des chiffres, des listes de combien d'enfants, combien de parcs, combien de spectacles, etc. Et je savais qu'avec la valse à mille temps, ça allait s'accélérer. Je savais que ce serait marrant à faire. Il y a une guest star à la fin, en la personne de ma fille, effectivement, qui souhaite le bon anniversaire à 1, 9, 3 soleil. Puis je suis accompagnée au piano par Gwen Rouget.
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0: Un grand merci à toutes celles et ceux qui ont rendu ce podcast possible et un énorme clin d'œil à notre public qui grandit et nous porte chaque année. Écriture et réalisation, Véronique Soulet et Anouchka Hunel Erdogan. Narration, Lucille Maître. Montage et mixage, Véronique Soulet.
1: 1-9-3 Soleil, petite histoire d'un festival majeur, c'est le titre de ce podcast publié en 2025 pour les 18 ans de ce festival et que j'ai réalisé avec Anouchka Hunel Erdogan. Vous pouvez le retrouver sur le site de 1-9-3 Soleil ou sur mon podcast Cultivons les enfants. L'édition 2026 du festival a démarré la semaine dernière et se terminera le week-end du 13 et 14 juin au Parc des Guilans à Montreuil-Bagnolet avec toujours autant de spectacles et de propositions pour les tout-petits et leurs familles. Le programme sur le site de 193 Soleil.
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1: Et avant de retrouver Lionel Senaille pour la lecture d'un extrait d'un roman de littérature générale sur le thème de l'enfance, on écoute un ou une artiste chanter l'enfance à sa façon. Aujourd'hui, Henri Tachon chante « La famille », extraite de son album « Inventaire » sorti en 1979.

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0: Bonjour Lionel.
1: Bonjour.
0: Qu'est-ce que tu lis aujourd'hui ?
1: Aujourd'hui, je lis un extrait d'un roman qui s'appelle La famille Rosenthal. C'est un roman de Toby Lloyd. Ça raconte l'histoire d'Elsie. Elsie qui vit avec ses parents à Londres dans une famille juive haute en couleur et totalement dysfonctionnelle. Et c'est le chapitre 2, enfin une partie du chapitre 2 de La famille Rosenthal de Toby Lloyd.
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1: À l'automne, au cours du premier trimestre de la nouvelle année scolaire, la professeure d'anglais d'Elsie convoqua Anna et Eric. Leur fille lui inspirait quelques inquiétudes, dont Mademoiselle Varden préférait ne pas parler au téléphone. Convocation inattendue, dans l'esprit de Anna et d'Eric, Elsie avait toujours été une élève modèle. Madame Wilson, une femme aux joues rebondies, enceinte jusqu'aux yeux, vêtue d'une robe à fleurs, les accueillit à la réception et les conduisit dans la salle de classe de Mademoiselle Varden. Madame Wilson était la directrice du département d'anglais et à ce titre, elle assisterait à la réunion. Juste pour le soutien. Anna entra la première dans la classe d'un pas décidé, laissant la professeure lui tenir la porte. Impossible de deviner que cette femme autoritaire, en tailleur et talons hauts, était nerveuse. Pour des raisons qu'elle n'aurait pas su nommer. Sur le parking devant l'école, elle avait été prise de nausées caractéristiques. Elle s'assit face à Varden, plus jeune que Wilson et un peu mieux habillée, et attendit que son mari l'imite. Tout un mur était occupé par une rangée de casiers bleus et verts qui rappelaient les vestiaires des piscines municipales. Nul doute que ces grandes boîtes métalliques renfermaient des manuels et des journaux intimes, quelques lettres d'amour froissées et peut-être deux ou trois paquets de cigarettes cachés. Du temps de Anna, les casiers étaient gris et les autocollants sur les portes étaient bannis. Pourtant, elle les avait adorés. Posséder une clé qui donnait accès à vos objets personnels, c'était se sentir formidablement adulte. Les tables et les chaises étaient en bois, recouvertes d'un vernis sombre, et sur les murs, divers dessins exposaient le talent et la créativité des filles de la 4B. Mais où était le travail d'Elsie ? Aucune des œuvres accrochées ne portait son nom. Se pouvait-il que ses projets ne soient pas jugés suffisamment dignes d'intérêt ? La si brillante fille de Anna, dont la créativité précoce s'épanouissait sous son influence ? Il s'agissait forcément d'une erreur. Il suffisait de voir les travaux sélectionnés. Madame Wilson demanda si quelqu'un voulait du thé ou un biscuit, peut-être ? Non, personne. « Est-ce que parfois vous aidez Elsie à faire ses devoirs ?» demanda la professeure. Quand elle doit rédiger une dissertation en histoire ou en anglais, est-ce qu'elle vous la montre ? Vu à travers les verres de ses lunettes larges et épais, ses yeux dépassaient des limites de son visage, produisant un effet à la fois clownesque et vaguement sinistre. Anna répondit « Nos enfants sont très indépendants. J'espère que vous ne pensez pas qu'ils rendent des devoirs faits par d'autres ?»« Non, non, absolument pas. » Eric se trémoussa sur sa chaise. « En général ?» dit-il. Elsie s'enferme dans sa chambre pour faire ses devoirs. Quand elle était plus jeune, son grand-père les relisait avec elle, surtout les maths. Il était très doué pour les chiffres. Il est décédé récemment, je crois. Ce doit être dur pour Elsie. Mademoiselle Varden hochait la tête quand elle parlait. Et encore un peu après avoir terminé, la directrice du département prit un air grave et compatissant. « Nous faisons face, » dit Eric, au moment où la tête de la professeure interrompait son mouvement de haut en bas. « Je crains que cela ne soit pas facile à entendre, » dit-elle. « Comme vous le savez, j'enseigne l'anglais aux jeunes filles de cette école et dernièrement, depuis quelque temps maintenant, Elsie écrit parfois des choses... Comment diriez-vous, Maggie ? Inquiétante ?» suggéra Madame Wilson. « Oui, voilà, inquiétante. » Anna voulut en savoir plus. Pour parler franchement, Elsie possède une imagination violente. Cette semaine, par exemple, elle a raconté l'histoire d'une jeune femme dont le père, de retour de la guerre, l'attache à une clôture, les mains ligotées dans le dos et la fait brûler vive pendant que tous les voisins assistent à la scène de leur jardin. Madame Wilson ouvrit de grands yeux. S'en suivit un bref silence brisé par Eric. Quel était le sujet du devoir ? Il fallait décrire une réunion de famille. Ce n'était pas l'unique exemple. Une autre dissertation racontait l'histoire d'une fille prénommée Dina qui tombait amoureuse de son violeur, un étranger. Quand ses frères l'apprenaient, ils contactaient les parents du garçon et proposaient un mariage afin d'unir les deux familles. Et puis, après avoir donné à ces étrangers un faux sentiment de sécurité, les frères de Dina les massacraient tous. Et il allait sans dire, souligna Madame Wilson, que la xénophobie n'était pas tolérée au sein de l'établissement. Dans un troisième devoir, poursuivit Mademoiselle Varden, un jeune homme avait la prémonition de sa mort en voyant le fantôme de son père. En entendant tout cela, Eric se demanda s'il connaissait bien sa fille. C'était Elsie qui avait écrit ces choses ? La même Elsie qui insistait pour manger du ketchup avec sa salade ? Et qui décrivait souvent ce qu'elle était en train de faire en inventant des petites chansons ? La même Elsie qui, pas plus tard que la semaine dernière, avait pleuré à cause d'un mauvais jet de dés au cours d'une partie de Monopoly familiale ? Elsie avec ses dents en avant qui lui donnaient un air espiègle ? La petite fille qui avait le chic pour semer ses chouchous bleus dans toute la maison ? Cette même Elsie fantasmait à présent sur le viol, l'immolation et les massacres. Une autre question préoccupait Anna. « Ça vous a plu ?»« Pardon ?»« L'histoire inventée par Elsie, ça vous a impressionné ?»« Ou simplement incité à... »« Ou simplement incité à composer le numéro de téléphone de ses parents ?»« Les qualités littéraires ne sont pas le problème, » répondit Madame Wilson. » Anna ne partageait pas cet avis. Si sa fille inventait d'horribles images uniquement pour choquer ses professeurs, c'était de la pornographie. En revanche, si ce qu'elle produisait possédait une véritable force, n'était-ce pas le but recherché ? Ou bien demandait-on aux élèves d'écrire des histoires qui ressemblaient aux dessins exposés sur les murs, criards, sirupeux, dénués d'intérêt ? Peut-être seriez-vous meilleur juge que moi dans ce domaine ? Répondit Mademoiselle Varden. Sur un plan purement scolaire, je ne m'inquiète pas pour votre fille. Mais d'où lui viennent toutes ces idées ? Pour Anna et Eric, cela ne faisait aucun doute. Ils ne cachaient jamais rien à leur fille. Seule sa curiosité instaurait des limites. Et depuis la mort de Joseph, Elsie avait passé beaucoup de temps enfermée dans sa chambre à dorloter ce caillou et à lire. « Elsie m'a dit que vous étiez de grands lecteurs, » dit celle-ci. Cette fois, Anna ne put s'empêcher de rire. Plus aucun doute, Elsie s'était moquée de ces deux idiotes. « Je ne vois pas ce qu'il y a de drôle, » dit Madame Wilson. Cette scène avait l'apparence d'un rêve. L'école sans enfants, la salle de classe qui servait également de vestiaire, et la manière dont ces femmes parlaient de leur fille, cette Elsie qui n'était pas la même que celle qu'ils connaissaient. Elsie était heureuse, elle chantait à la moindre occasion. Pourtant, ces deux femmes, prétendument professeurs d'anglais qui ne lisaient pas, affirmaient que sa fille était détraquée et avait besoin de soins. Eric posa la main sur le genou de Anna. « Nous vous sommes très reconnaissants de nous avoir alertés, » dit-il. « Et je comprends que les choix d'Elsie en matière de dissertation puissent vous inquiéter. Toutefois, je crois qu'il n'y a aucune raison de s'emporter et son grand-père lui manque. » Mademoiselle Varden ôta ses lunettes et, après avoir humecté son pouce, retira un cil sur un des verres. Elle était assez jolie, finalement, quand on la regardait de près. Et jeune, 23 ou 24 ans au maximum. Obligée de plisser les yeux, elle expliqua qu'elle se souciait de l'influence d'Elsie sur les autres filles. Elle leur fait peur. Je sais que c'est sans doute dur à entendre, mais elle les oblige à faire des choses qui vont à l'encontre de leur nature. Dès lors, elles se conduisent mal. Et parfois, quand elles sont toutes ensemble, elles peuvent se montrer cruelles. Ainsi, dans une de ces histoires, un poisson rouge adoré mourait empoisonné. Et une semaine plus tard, le poisson rouge du dernier étage du bâtiment L avait été retrouvé, le ventre en l'air, dans son bocal. Apparemment, Elsie persuadait les autres filles d'exécuter ses fantasmes.
0: Tu nous rappelles le titre de ce roman anglais ?
1: Ça s'appelle « La famille Rosenthal » de Toby Lloyd. C'est paru aux éditions Gallimard en février 2026 dans une traduction de Jean Hesch.
0: Merci Lionel, à la semaine prochaine.
1: À la semaine prochaine.
0: Écoute, il y a un éléphant dans le jardin, une émission réalisée et présentée par Véronique Soulet. C'est fini pour aujourd'hui. À la semaine prochaine.
2: À plus. 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
3: Bonjour à toutes, bonjour à tous dans Libre à vous. C'est le moment que vous avez choisi pour vous offrir 1h30 d'informations et d'échanges sous les libertés informatiques et également de la musique libre. Nous vous convions ce mardi au Café Libre pour débattre autour de l'actualité du logiciel libre et des libertés informatiques. C'est le sujet principal de l'émission du jour, avec également au programme la chronique de Luc sous l'oligarchie techno-industrielle et aussi la quatrième et dernière chronique de Vincent Calame consacrée à la convivialité d'Ivan Illich. Soyez les bienvenus pour cette nouvelle édition de Libre à vous, l'émission qui vous raconte les libertés informatiques proposée par l'April, l'association de promotion et de défense du logiciel libre. Je suis Isabelle Lavani, coordinatrice vie associative et responsable projet à l'April. Le site web de l'émission est libreavoue.org. Vous pouvez y trouver une page consacrée à l'émission du jour, avec tous les liens et références utiles et également les moyens de nous contacter. N'hésitez pas à nous faire des retours ou nous poser toutes questions. Nous sommes mardi 28 janvier, nous diffusons en direct, mais vous écoutez peut-être une rediffusion ou un podcast. À la réalisation de l'émission, aujourd'hui, Julie Chomard. Bonjour Julie.
4: Bonjour Isabella, bonjour à tous.
3: Nous vous souhaitons une excellente écoute.
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3: Nous allons commencer avec la chronique L'Apituite de Luc qui porte aujourd'hui sur l'oligarchie techno-industrielle. Le sujet a été enregistré il y a quelques jours, je vous propose donc d'écouter ce sujet et on se retrouve juste après.
6: Avec les fêtes, ça fait 2 bons mois que je n'ai pas pondu de pituite et il s'en est passé des trucs en si peu de temps. J'en étais resté au conflit autour de WordPress et j'avais encore des trucs à dire. Mais entre-temps, le Père Noël est passé, il a déposé la gastro au pied de mon sapin. Elle a pris son temps pour coloniser mon système digestif. Le 1er janvier, à 5h du matin, j'ai compris que pour la bonne santé, c'était foutu. En ce qui concerne la bonne année, j'avais fait une croix dessus en apprenant la réélection de Trump. Manifestement, le père Fouettard en a eu marre de son rôle d'épouvantail. Il a pris son autonomie le 20 janvier dernier et lancé une start-up nauséabonde qui annonce les heures sombres de notre histoire à venir. Non, l'année ne sera pas bonne, la décennie non plus, et la suivante ne fera probablement pas mieux. Le père Fouettard n'aurait sans doute pas réussi sans le soutien des grands pontes de la Silicon Valley, qui certes n'ont pas basculé comme un seul homme, mais qui comptent des acteurs majeurs et aucune opposition manifeste. Ils ont soutenu Trump à coups de millions, alors qu'il y a encore quelques années, ils avaient plutôt tendance à soutenir le camp adverse. C'est notamment le cas de Marc Andreessen et Ben Horowitz, les deux fondateurs d'un des plus gros fonds d'investissement du coin. On a quand même moins parlé d'eux que de Bezos, propriétaire du Washington Post, qui a refusé que le journal prenne position, comme il est coutume de le faire aux États-Unis. Sachant que le journal aurait opté pour une candidate qui n'aurait pas été Trump. Et dire qu'en 2020, la presse publiait des articles sur la haine et la rivalité qui existaient entre lui et Trump. Et on a également moins parlé de Bezos que de Zuckerberg, qui se distingue comme souvent par son style spectaculairement con et brutal, avec la liquidation des services de fact-checking, le retour des sujets politiques, la suppression des règles de discrimination et d'insultes à l'encontre des LGBT, l'abonnement automatique d'utilisateurs au compte de Trump, le blocage du hashtag « démocrate », tout en vantant les mérites de l'énergie masculine et de l'agressivité dans un célèbre podcast pro-Trump. Mais celui dont on parle le plus, c'est bien entendu d'Elon Musk, qui lui aussi a changé de bord. Il s'est payé un poste de responsable de l'efficacité gouvernementale, qui consistera probablement à détruire les administrations fédérales qui pourraient empêcher Trump de faire tout ce qui lui passe par la tête. C'est quand même ironique qu'une administration qui a dépensé 1000 milliards de dollars dans la guerre contre la drogue depuis 1971 en arrive à se faire liquider en 2025 par un toxico. Je ne parierai toutefois pas trop sur l'avenir de Musk. Déjà, il a éclipsé Trump lors de sa cérémonie d'ouverture en faisant des saluts pas nazis du tout, mais tellement ressemblants que les nazis ont cliqué sur le bouton « j'aime » avec enthousiasme. Il a ensuite taclé le super projet d'IA de Trump, nommé Stargate, juste après que ce dernier l'ait lancé en fanfare. C'est risqué de retirer sa dose de narcissium à un vieux singe sénile, il pourrait mordre. Et tant qu'on parle sénilité, lors de son pot de départ, Biden a dénoncé l'émergence d'une oligarchie techno-industrielle qui mettait en danger la démocratie américaine. Il a tout repompé sur Eisenhower qui dénonçait en 1961 le poids malsain du complexe militaro-industriel. Ou alors c'est une référence, ça voudrait dire qu'il n'est pas complètement gâteux. Faut dire que cette oligarchie techno-industrielle a été fâchée ces 4 dernières années par la politique plutôt ferme de la FTC, ainsi que par l'Europe et son RGPD. Zuck, tout en faisant la danse du ventre pour apaiser Trump, n'a quand même pas oublié de se plaindre de ce que les institutions européennes lui faisaient subir. Avec des milliards, on achète tout, y compris des consciences. Alors quand on en a des centaines dans les poches, ce n'est pas pour se faire dicter sa conduite par des gueux. Ils ont acheté le pouvoir et ont une voie dégagée pour faire leur truc sans plus aucune entrave. Leurs homologues allemands ont eu la même assurance dans les années 30, on verra s'ils feront mieux qu'eux. C'est maintenant du tréfonds de mon slip que je sors un lien avec Mullenweg. Pour mémoire, c'est le patron de l'éditeur de WordPress dont je parlais dans ma dernière chronique. Il accuse son concurrent de parasitisme. Même si ce qu'il fait est très contestable du point de vue de l'éthique libriste, je ne parviens pas à le condamner complètement, parce que le basculement que nous venons de vivre prouve que le pouvoir économique peut tout acheter. J'en viens à penser que l'aspect économique est un angle mort du libre. Les GAFAM et d'autres acteurs analogues se sont développés grâce au libre, et sont maintenant parvenus à appliquer une logique privatrice au code, aux données, aux esprits, et maintenant au système politique tout entier. Le projet social de l'informatique libre, à défaut d'avoir échoué, n'a manifestement pas réussi, et je crois que l'absence de pouvoir économique pèse lourd dans cette défaite. Dans ce nouveau monde où l'humanisme n'est plus qu'une blague, la force est la seule valeur qui compte, et donc je me pose la question, l'informatique libre, combien de divisions ?
3: Vous êtes de retour en direct sur Radio Cause Commune. Nous venons d'écouter un sujet enregistré il y a quelques jours consacré au thème l'oligarchie techno-industrielle. Nous allons maintenant faire une petite pause musicale. Et après la pause musicale, nous aborderons notre sujet principal au Café Libre, un débat autour de l'actualité du logiciel libre avec Bouquinette, G et Isabelle Carrère dans Tanak. Pour le moment, nous allons écouter Diaspora Dialectique par Tinta Marais. On se retrouve dans environ 4 minutes. Belle journée à l'écoute de Cause Commune, la voix des possibles.
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0: Nous venons d'écouter Diaspora Dialectique par Tintamarre, et disponible sous licence libre Creative Commons CC BY SA 3.0. C'est une licence qui permet la réutilisation, la modification, la diffusion, le partage de cette musique pour toute utilisation, y compris commerciale, à condition de créditer l'artiste, d'indiquer la licence et d'indiquer si des modifications ont été effectuées. Et dans le cas où vous effectuez un remix, que vous transformez ou créez du matériel à partir de cette musique, vous devez diffuser votre œuvre modifiée dans les mêmes conditions, c'est-à-dire avec la même licence. C'est la signification de « share alike ».
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0: Passons maintenant au sujet suivant. Nous allons poursuivre par notre sujet principal. C'est un sujet taillé pour le direct, donc si vous écoutez, n'hésitez pas à participer à notre conversation sur le salon web dédié à l'émission, soit sur le site causecommune.fm, bouton chat, salon, dièse libre à vous, soit sur le site de l'émission libreavoue.org. Nous vous souhaitons la bienvenue au Café Libre, où on vient papoter sur l'actualité du logiciel libre dans un moment convivial, en temps de débat avec notre équipe de libristes de choc, issue d'une rigoureuse sélection pour discuter avec elles et eux et débattre des sujets d'actualité autour du libre et des libertés informatiques. Aujourd'hui, avec moi autour de la table, Magali Gardero, alias Bookinette, présidente de l'April.
2: Salut, Dia.
0: G, docteur en informatique et dessinateur,

0: précise que toutes les références de l'émission du jour seront rendues disponibles sur la page consacrée à l'émission libreavoue.org/233. On va commencer par le premier des sujets qu'on a sélectionné pour vous. La Cour des comptes a publié en ligne le bilan de la campagne de consultation qu'elle avait lancée en septembre 2024 en ligne, afin de permettre à celles et ceux qui le souhaitaient de proposer des thèmes nouveaux sur lesquels l'institution pourrait exercer sa mission de contrôle de l'action publique. Nous rappelons en fait que la Cour des comptes est l'institution supérieure de contrôle chargée de vérifier l'emploi des fonds publics, de sanctionner les manquements à leur bon usage. L'April ayant participé à cette campagne de consultation, Bouquinette est peut-être partante pour présenter ce projet ?
1: Bon, oui, pourquoi pas. Alors effectivement, elle avait lancé une plateforme de consultation en septembre et on avait jusqu'au 4 octobre 2024 pour aller faire nos propositions. L'April est allée faire sa proposition. On a repris quelque chose qui avait déjà été fait avant mais qui n'avait été plus soutenu en 2024. Donc bon, on a remis le truc parce qu'on aime bien insister. Nous, on avait demandé une évaluation des dépenses logicielles de l'État et des administrations centrales. Alors autant vous dire qu'on a eu beaucoup de chance parce que cette proposition est arrivée en 7e place. Voilà, c'est pas tous les jours qu'on est en top 10, hein, donc voilà. On en avait marre que l'État soit juste un observateur et un consommateur passif des solutions du logiciel libre, donc on voulait vraiment qu'il y ait une évaluation précise, qu'on sache exactement qui dépense quoi, quitte à faire des économies, autant les faire là où c'est intéressant de les faire et pas ailleurs, voilà. Et donc, notre proposition est arrivée en 7e position. Et en janvier 2025, c'était la date qu'on attendait vraiment avec impatience, la Cour des comptes a fait son premier bilan de consultation et elle a indiqué la proposition suivante. Le coût des prestations et de licences des outils bureautiques et collaboratifs. Bon, ce n'est pas tous les logiciels numériques, hein, c'est que les prestations bureautiques et collaboratifs, mais on voit très bien que c'est Microsoft qui est dans le viseur, quoi. Donc, je suis contente en tant que présidente de l'April qu'on ait quand même un petit bout qui soit retenu, même si je suis toujours un peu déçue qu'ils n'aillent pas jusqu'au fond des choses, quoi. Je ne sais pas ce que vous en dites les autres.
2: Moi, je suis assez contente parce qu'effectivement, on en avait parlé de ce sujet. On l'avait présenté dans une des émissions avec Fred. Et nous, Antonin, on l'a pas mal relayé parce qu'on voulait effectivement que ça soit... en fait, c'est des choses que tout le monde peut comprendre. Et je trouve que c'est intéressant, du coup, que ça puisse être soutenu, même par des gens qui ne sont pas obligatoirement hyper férus et, tu vois, des libristes absolument très, très engagés. Oui. Mais parce que ça parle à tout le monde. C'est mon argent, c'est un petit peu. Et donc, où est-ce qu'il part? Qu'est-ce qu'on en fait? Donc, ça, c'est plutôt cool. C'est super. Moi, je suis vraiment ravie que ça arrive là, même si tu as raison. Oui, la réponse, elle n'est pas suffisante. Mais bon, à chaque jour, tu vois, qui part et tout ça.
1: Ouais, c'est un début.
2: Ouais.
3: Ouais, puis il y a effectivement, comme tu disais, ça doit être Microsoft qui est plutôt dans le viseur, parce que c'est vrai que c'est un truc dont on parle peu, mais il y a quand même je sais pas si c'est une explosion des coûts, mais je serais curieux justement d'avoir le rapport de la Cour des comptes, parce que il y a quelques années, quand on avait une suite bureautique, on achetait une licence et puis on avait une suite bureautique, quoi. Maintenant, avec Microsoft 365, ça veut dire que tu payes 365 jours par an, hein, clairement. Donc en gros, c'est des abonnements et c'est parce que c'est des outils en ligne, évidemment. C'est plus comme Google Docs, tout ça, où on a des outils qui sont pas sur notre ordi, qui sont sur des serveurs. Donc évidemment, au lieu de payer une fois une licence, on paye un peu tout le temps pour avoir cet accès. Mais moi, je serais curieux de voir comment ça s'est matérialisé en fait en coût de licence bureautique, parce que je pense que ça doit pas être totalement pareil. Hein.
2: Outils collaboratifs, c'est aussi Microsoft, c'est ça que vous dites ?
3: Ça, je sais pas, par contre.
2: C'est pas sûr, ça, hein ? Non ?
3: Ça peut être
1: les Google
2: Tous les machins Google trucs, là, oui, les drives bidules, enfin tous les engins sur lesquels on va pouvoir déposer des choses qu'on va partager avec les autres. Donc, c'est chouette et ça peut nous aider aussi à soutenir tout le discours de t'as bien vu, toi aussi, il faut que t'arrêtes, il n'y a pas que l'État qui doit arrêter, mais toi aussi, tu dois arrêter d'utiliser Microsoft.
1: Ce qui peut être sympa aussi, c'est que quand ils vont nous le chiffrer, ça va forcément se compter en milliards, hein, faut pas se leurrer. Bon, on pourra dire que plutôt que de baisser les budgets de, je sais pas, les services, la santé, l'école,
2: aller chercher l'argent là.
1: Aller faire des économies sur le numérique.
3: Ouais, mais il n'y a pas d'équivalent parce que Etherpad, c'est nul, c'est pas bien. Du coup, on est obligé de payer Microsoft. Non, moi je les connais, les arguments qu'on te sort tout le temps.
0: Est-ce qu'on peut encore dire que le pad ou l'outil d'écriture collaborative en ligne est nul quand c'est le ministère de l'Éducation nationale qui le met à disposition sur apps.education.gov pour tous les profs, donc je pense pas.
3: Ah, c'est pas moi qui le dis. Hein.
0: Ah non, mais dis, je suis complètement fâchée.
4: Choquée.
0: C'est choquée par ce que tu viens de dire.
1: Non, mais quand on voit tout le travail que fait le ministère de l'Éducation, justement, avec AppSedu, où il propose pas mal de logiciels libres, je vais juste citer ne serait-ce que Big Blue Button. Moi, quand on est rabot de voir des conférences sur Teams et compagnie, il y a des alternatives qui existent, qui sont viables, qui montent en compétences.

0: Il n'y a aucun problème. Donc, c'est vraiment se cacher derrière une excuse qui ne tient plus la route à notre époque.
1: Et donc, la Cour des comptes s'est transformée en une alliée, en fait, de nos luttes.
2: Un début d'allié.
3: Faut pas crier victoire trop vite non plus, on va voir.
2: Non, on va voir ce que ça va donner, effectivement. Mais... Et la date, t'as dit, c'est quoi ? Quand est-ce qu'ils doivent donner ces chiffres-là ?
0: Ah bah, moi, j'ai pas vu de date, non. Mais je pense que comme ils font des bilans à peu près tous les ans, on aura peut-être un chiffre
2: avant l'été
0: de l'année prochaine.
2: Ah non, que l'année prochaine.
0: Je peux pas dire ça. Okay. Je regarde autour de moi, si vous savez.
3: Non, je sais pas. Après, je sais qu'il y a une limitation dont on avait parlé dans notre gazette de l'April qu'on a fait l'automne dernier. C'est que les avis de la Cour des comptes ne sont absolument pas. Comment dire, ils sont consultatifs, quoi. C'est-à-dire que.
2: C'est comme la CNIL, ouais. C'est pas.
3: Si la Cour des comptes dit ça, c'est très mal géré, il y a de l'argent qui part trop, les gens qui sont concernés peuvent dire d'accord. Puis c'est tout.
2: Ouais, quand même de moins en moins, je trouve. Hein. C'est-à-dire que les médias, pour le coup, là, beaucoup de médias font leur taf sur le fait de parler de ces discours-là, des rapports de la Cour des comptes. Et toutes les assos engagées le font aussi beaucoup. Donc je trouve que de moins en moins, on peut se cacher derrière son petit dent et dire oui, non, mais c'est pas grave, ça n'est que la Cour des comptes. Alors que la CNIL, toujours pas. Mais la Cour des comptes, je pense qu'on peut, on peut s'attendre à ce que quand même, elle soit un petit peu plus écoutée, dorénavant.
1: D'autant plus que cette consultation en ligne donne encore plus de visibilité à la Cour des comptes. Moi, je lis sur leur site, ils ont enregistré 942 propositions et près de 18 000 soutiens et commentaires. Donc, peut-être que l'utilisation de cet outil, ça permet aussi de mettre plus en lumière ce que la Cour des comptes fait.
2: Oui, est-ce que je sais pas, c'est où est-ce que je vais être casse-pile, hein, mais où est-ce que j'avais mis la possibilité de voter autrement que sur un ordinateur
1: facture numérique.
2: Qu'il n'y ait pas de,
1: on est d'accord,
2: de discrimination là-dessus, ça je sais pas, mais bon.
0: Non, mais voyons le côté positif, avoir des chiffres. Nous, à l'après, ça va vraiment nous aider à taper, gentiment, hein. Je ne vais pas sortir ma batte de baseball, mais à taper sur certains ministères, certaines administrations, donc. On attend les chiffres avec impatience.
2: Voilà, c'était bien de commencer par une bonne nouvelle. C'est ce que tu voulais.
0: C'est ça, j'aime bien les bonnes nouvelles.
2: Voilà, c'est une bonne nouvelle.
0: Je vais essayer de t'en trouver un pour chacun des sujets.
2: Ok, cool.
1: Est-ce qu'on est prêt pour le prochain sujet?
0: Oui. J'ai pas vu la cling.
1: J'ai oublié, mais tu vas la faire
2: sonnette.
1: Pour moi.
2: Vas-y.
0: Cling.
1: Le prochain sujet est peut-être moins une bonne nouvelle. Ça concerne la politique de modération de Meta. Rappelons que Meta, anciennement connue sous le nom de Facebook, est une multinationale américaine fondée en 2004 par Mark Zuckerberg, qui en est aussi le dirigeant. Et donc, ça fait partie des géants du numérique, GAFAM ou Magma, comme quelqu'un commence à les appeler maintenant à cause du changement de nom. Donc, qu'est-ce qui s'est passé? Qui veut prendre la parole pour expliquer un petit peu qu'est-ce qui s'est passé avec la politique de modération de Meta? Qui prend la parole?
3: Eh bien, j'y vais. Alors, en gros... Donc Meta, jusqu'à maintenant, et comme pas mal d'entreprises de la tech, enfin pour les gens qui ont écouté la pituite de Luc, voilà, on reste un peu dans cette thématique, était plutôt derrière les progressistes, on va dire, états-uniens, c'est-à-dire en gros plutôt le côté démocrate, donc c'est démocrate, donc c'est pas non plus des dangereux gauchistes, mais enfin voilà, c'est plutôt des gens qui étaient plutôt contre le racisme, contre le sexisme, contre l'homophobie, enfin bon, des trucs qui nous sembleraient... Un peu logique, mais finalement, pas tant que ça. Et donc là, ils ont compris, ils ont senti le vent tourner un peu comme toutes les entreprises de la tech de la Silicon Valley et se sont gentiment rangés derrière Trump et donc ont un peu foutu à la poubelle tous ces trucs-là. C'est-à-dire qu'ils avaient des gens qui étaient littéralement là pour s'assurer que les plateformes soient inclusives, etc. Il n'y a plus personne, tout le monde s'est fait virer. Et donc aujourd'hui, il y a des choses qui sont super hein, dans la nouvelle politique de modération de Meta. On a l'autorisation de qualifier de maladie mentale ou d'anormalité l'homosexualité ou la transidentité. L'homosexualité, pardon, ou la transidentité, c'est sympa. Soi-disant, c'est pour la liberté d'expression, mais alors sachez, il y a des gens qui ont fait des tests. Par exemple, si tu écris le mot cisgenre sur X, j'allais dire Twitter. Cisgenre, donc pour les gens qui ne savent pas ce qu'est ce mot, en gros, ça désigne les personnes qui ne sont pas transgenres. Donc c'est plutôt un mot qui est utilisé par les militants LGBT notamment. Et ce mot-là sur X est repéré comme un contenu d'appel à la haine. Voilà, donc c'est ça la liberté d'expression.
0: T'es en train de parler d'hypocrisie là. En gros, c'est la liberté d'expression sauf pour ces règles à soi, quoi.
3: Ouais, bon, enfin, je vais pas sortir tout de suite. Il est quoi? Il est 15h53. Je sors tout de suite ma carte. Le problème, c'est le capitalisme ou pas? Non mais voilà, parce que bon, alors Elon Musk visiblement est quand même plutôt plutôt en Asie, on va dire, pour le dire de manière concise. Des gens comme Zuckerberg, je sais pas trop, je sais en tout cas que c'est des gens qui n'ont aucune conviction et qui bouffent vraiment à tous leurs ateliers, c'est-à-dire qu'en fait, bah ouais, il y a quelques années, c'était un peu à la mode d'être pro-LGBT, d'être vachement inclusif, tout ça, donc bah ils se sont dirigés vers là, et puis là, le vent tourne. Ils vont là où il y a le pognon, en fait, et c'est vieux comme Renault qui construisait des trucs pour les nazis pendant la Seconde Guerre mondiale, Lafarge qui continue à faire du commerce avec Daesh en Syrie, enfin... C'est peu importe en fait qu'il y a, de toute façon, même si c'est une saloperie de dictature, il y aura toujours moyen de faire du pognon, bah voilà. Et juste un dernier truc, j'ai parlé longtemps, moi je suis assez curieux par contre de voir comment ça va se passer du côté de Hollywood. Parce que jusqu'à maintenant, il y avait quand même une rupture pas mal entre la Californie et le reste des États-Unis, c'est-à-dire la Californie est très justement orientée démocrate, progressisme, tout ça. Et bah, la Silicon Valley, visiblement, eux, c'est mort, hein, ils sont passés à Trump. Hollywood, je sais pas, parce que par exemple Disney se fait notamment beaucoup tacler par les réacs, parce que vous vous rendez compte, ils mettent des femmes et des noirs dans leurs films, ça va pas du tout. Donc je sais pas si eux aussi vont franchir le truc et se dire bah plus rien à foutre, ça y est, on va avec les réacs ou pas. Moi c'est la grande inconnue du truc.
1: Des réactions.
2: Je ne peux que te rejoindre sur ce que tu dis là et la description, mais j'ajouterais quand même qu'à mon avis, ça n'est pas que la question économique. Ouais. C'est-à-dire que, moi je vais le dire, là, le capitalisme est partout, mais nous aussi. Et donc du coup, ça veut dire que pour moi, la dictature, elle est liée à la question de la domination. Et la domination, ça veut dire continuer à avoir le pouvoir. Et on voit bien que la société, ou plus exactement les sociétés, sont en train de bouger, notamment sur tous les champs que tu cites, LGBTQIA+, 2S et j'en oublie. Mais je veux dire par là que pour de vrai, tout le monde se pose des questions, dorénavant. Et donc, il y a un risque pour les personnes qui se sentaient investies d'une certaine prestance, d'un certain pouvoir, une certaine puissance. Et du coup, je pense que, bien sûr, il y a l'économie, hein, je ne veux pas dire qu'il n'y a pas l'économie, mais il y a aussi la peur. Il y a aussi la peur qui fait devenir des tas de gens masculinistes, alors que jusqu'à présent, ok, ils étaient peut-être soldats, cow-boys, mais pas tant que ça. Et du coup, il y a une espèce de retour en flamme qui est assez conséquent, assez important. Et pour moi, c'est gravissime ce qui est en train de se passer. Mais nous avons des armes. C'est-à-dire qu'on sait d'où ça vient. Au moins, c'est assez clair. Ça éclaire le paysage. Ça nomme l'extrême droite. Ça nomme ceux qu'on doit combattre. Et donc, plutôt, c'est... Je ne dis pas que c'est une bonne nouvelle, hein. Je ne vais pas jusque-là, mais je veux dire que ça éclaire le paysage.
3: Ça clarifie.
2: Là, que chacun, là. Ouais, chacun peut faire des choix, là, dorénavant, vraiment.
0: Moi, je suis un peu entre vous deux, en fait. Plus ils vont faire de la merde... plus ça me rappelle quand Microsoft en faisait et que les gens venaient vers Linux parce qu'ils en avaient marre de la merde de Microsoft, ben là je me dis plus qu'ils vont faire de la merde sur Meta et autres réseaux sociaux, plus les gens vont venir vers d'autres alternatives. Je ne vais pas rentrer dans le détail des alternatives parce que je sais que c'est un des sujets juste après, mais voilà quoi, je me dis que c'est peut-être en les laissant faire leur tarbouille là, en prenant des décisions débiles, liberticides, que ben, les gens vont ouvrir enfin les yeux et venir vers des alternatives plus propres, plus éthiques, plus libres. Voilà, un peu comme l'écran bleu de Windows que tout le monde détestait. Ben, voilà.
3: Non, mais ça clarifie effectivement les choses. Les gens de la tech ne sont définitivement pas vos amis, quoi. Et au moins, s'il y avait encore quelques doutes... Alors, c'est les amis de certaines personnes, tu me diras. Il y a des gens qui sont contents de ce genre de revirement, mais bon...
0: Ouais. On parlait des GAFA, Magma. Moi, j'ai vu Gmafia pour parler des. J'ai trouvé ça très drôle.
2: Gmafia, c'est pas mal. Aussi.
0: Gmafia, pourquoi pas.
3: Moi, j'ai d'autres mots pour parler d'eux, mais je vais pas les dire à la radio.
0: Alors, si, un petit truc que je veux rajouter, parce que là, ils font ce qu'ils veulent aux États-Unis, mais dans tous les pays où ils sont installés, ils vont devoir respecter les lois, quoi. Et en France, il y a quand même.
2: Respecter quoi ?
0: Les lois. Hein ? Si, quand même, ils essayent.
3: Mais ça les agace. Tu veux pas savoir.
2: Qui les force à respecter les lois ?
0: Je crois qu'eux-mêmes se forcent à respecter certaines lois de protection des données. En tout cas, ils font semblant. En tout cas, ils demandent des rendez-vous. En tout cas, voilà, ils vont être obligés de faire semblant. Eh ben, moi, je trouve que c'est bien qu'ils perdent du temps comme ça, toi. Ça, voilà, pendant ce temps-là, ils font pas autre chose. Mais bon, c'est...
3: Non, puis comme quoi, ça sert quand même un peu à quelque chose qu'on ait ce genre de législation en Europe, quoi. Ça fait plaisir de voir qu'on a un peu plus de garde-fous qu'aux États-Unis, quoi.
2: Bah, un peu plus, mais pas tant que ça, hein. Je suis désolé, mais...
3: Bah, écoute, on prend ce qu'on a.
2: Ouais, ouais, ouais. Non, non, j'entends. Mais je veux dire, quelles sont les lois qui, en Europe, pour pas parler simplement de la France, mais qui, en Europe, vraiment, vont remettre en place, par exemple, des contrôles sur les mots utilisés? Bah non. C'est-à-dire que... Non, je suis désolée. Quelle est cette ministre là qui... peut-être on en parle dans un autre sujet après, mais quelle est cette ministre qui disait « Ah ben oui, mais quand même, il y a je sais plus combien de millions de gens qui s'informent, soi-disant, n'est-ce pas, sur X. Et du coup, on peut pas se séparer. » Je veux dire, on en est encore là, nous autres. Quelles sont les lois? Non, mais sérieusement, quelles sont les lois? Est-ce que vous en avez vu, des lois? Alors, qui nous permettent, à date, de dire « Ouais, mais nous, on va pas les laisser rentrer, là, ces mots-là, on va les empêcher. »
0: Moi, je peux t'en citer une que j'ai apprise ce matin en préparant le dossier. Tu vois, par exemple, le salut romain de Musk pendant
1: la campagne. Soi-disant.
0: Voilà. Eh ben, en Allemagne, il est diffusé, mais totalement flouté, parce qu'il y a une loi qui dit « C'est interdit de faire le salut romain, bien sûr, à la télé, ainsi de suite. » Donc, il floute tous les sujets qui parlent de ça. Monsieur Musk est flouté à partir de l'épaule. Il y a quand même des choses qui sont mises en place. Alors, est-ce que c'est vraiment utile? Je ne sais pas, parce que on a flouté ou pas flouté, tout le monde se fait quand même une idée. Mais si, je pense qu'il y a quand même certaines lois qui, en Europe, vont nous semi-protéger.
2: Okay.
0: Alors qu'aux États-Unis, pas du tout, quoi. Je pense que les propos transphobes et compagnie, en France, ça passera pas. Ça passera pas. Il y aura des modérateurs, il y aura des gens qui vont remonter, puisque il dit que c'est la communauté qui va faire la modération et non plus eux. La liberté. Mm-hmm. Je pense qu'il y a des gens qui en Europe ne laisseront pas passer, quoi.
2: Ok.
0: Ouais, non, mais je suis peut-être naïve, mais j'espère. En tout cas, moi, si je vois un truc pareil, je laisserai pas passer, quoi.
1: Je le souhaite autant que toi, et on le verra très prochainement. D'ailleurs.
0: Après, il y a une astuce, hein. Faut éviter Facebook, Twitter, Instagram, voilà quoi.
2: Absolument.
1: Mais et à ce sujet.
2: Sujet d'après, ouais. Non, ça tombe bien, c'est ça.
1: S'il te plaît, sonnette. Hey.
0: Ling. Je sais pas pourquoi je frappe en même temps, mais.
2: Parce que tu avais le geste de Fred frappe sur la petite sonnette jaune. C'est pour
0: sexy
2: ça.
0: C'est comme geste.
1: Le prochain sujet concerne justement une initiative qui a invité les personnes à quitter leur compte sur X, ancien Twitter. Il s'agit de l'initiative Elle Quittex, dont la presse et la télé a pas mal parlé. Donc moi, personnellement, j'en suis ravie, parce que c'est la première fois que j'ai entendu parler de Mastodon à la télé. J'étais super contente. On va expliquer un peu mieux à nos auditrices et auditeurs de quoi il s'agit, si jamais elles ou ils ne sont pas au courant. Qui veut prendre la parole pour expliquer un peu en quoi consiste l'initiative Elle Quittex?
0: Alors, moi, je veux bien, parce que je suis contente que cette initiative existe. Alors, bah, toujours à cause du même abruti Salut Romain, tout ça. Voilà, il y a des gens, un petit collectif français, allez, Cocorico, hein, mené par un chercheur du CNRS. Alors, j'ai noté le nom, il faut juste que je le trouve. David Chavalarias, ou Chavalaria, en tout cas, merci monsieur, qui a développé donc, une sorte de petite application qui permet aux gens qui sont sur X, alias Twitter, d'aller vers d'autres sociaux alternatifs. Ça s'appelle Hello Kitty X. Alors moi qui suis libraire, quand j'entends Kitty, Hello Kitty, bref, c'est un chat, donc on comprend mieux le logo, ça c'est amusant. Mais en gros, c'est un projet qui a séduit pas mal de gens, puisqu'on a déjà 17 000 personnes qui se sont dit « Allez, ciao les fascistes, allons vers des alternatives libres. »
1: 17 000 comptes.
0: 17 000 personnes.
1: Donc, personnes physiques,
0: comptes,
1: ou organisations.
0: Moi, j'étais positif, un compte égale une personne, mais peut-être que c'est négatif, un compte égale peut-être plusieurs personnes. Genre, j'ai vu des entreprises assez connues arriver sur Mastodon, j'ai même vu des auteurs que je connaissais arriver sur Mastodon. Donc, comme je me sentais un peu seule, je suis tous les auteurs que je connais qui arrivent et je leur fais de la pub. Voilà, donc. Vraiment, l'objectif, c'est d'aider les internautes à se barrer et à venir... il aide à venir soit sur Mastodon, youpi, soit sur Blue Sky. Bon, c'est mieux que X, c'est quand même Blue Sky.
1: Est-ce qu'on peut en dire quelque chose? Parce que moi, par exemple, je ne le connaissais pas. Est-ce qu'on peut parler du projet Blue Sky, projet Mastodon, et dire quelles sont les différences?
2: On en parle après, peut-être.
1: Ou après, un peu comme sur vous voulez. En gros, ça s'agit déjà de plateformes alternatives. Voilà, c'est ce qu'il faut retenir.
3: En gros, rapidement, Blue Sky, c'est ce qui ressemble plus à Twitter. Aujourd'hui, ça a été fait par un ancien alors je sais pas quoi, développeur de Twitter, j'ai peur de dire une connerie. Bon, quelqu'un qui bossait à Twitter avant en tout cas. Et voilà, c'est ce qui ressemble le plus à Twitter. Mastodon, effectivement, c'est un peu différent.
2: Je voulais rajouter des choses par rapport à ce que tu dis, parce qu'effectivement, David Chavalarias, qui est donc au CNRS, c'est lui qui a été à l'origine du collectif, mais dans ce collectif, je veux bien quand même qu'on cite qu'il y avait, en plus du CNRS, la Ligue du droit de l'homme, la Quadrature du Net, le SNJ-CGT, Nothing to Hide, On est prêt et au poste. C'est un collectif, c'est important parce que c'est des gens dont on a... plusieurs fois là, l'habitude ici de les citer ou d'en parler, ou c'est comme des alliés, comme tu disais ça tout à l'heure. Du coup, on est, moi je trouve ça c'est plutôt pas mal, et c'est important de le savoir parce que ce sont évidemment, dès que quelqu'un a une initiative comme ça, ils sont évidemment attaqués, et ils sont notamment attaqués par l'extrême droite française, en disant que, oui ça faisait longtemps que vous n'avez pas entendu, hein, voilà tout à fait, en disant que quand même c'était tout à fait honteux de pousser à ça. Et que ça donnait une mauvaise image des choses. C'était vraiment un scandale d'État. Parce que comment est-ce que c'est possible que le CNRS ait pu financer une telle organisation? Bon, alors évidemment, voilà, c'est n'importe quoi. C'est pas de l'argent public.
0: Moi, je propose que l'extrême droite, il reste sur Twitter X, là, puis qu'il nous reste les réseaux sociaux. Hein, moi, je...
3: Non, mais ils sont pas contents que leur punching ball s'en aille, en fait. C'est-à-dire que tous les gens de gauche et compagnie étaient là, ils s'en prenaient plein la tronche sur X, ils s'en vont. Bah, les autres sont plus contents, ils s'appuient
2: sur quoi on va taper? Exactement.
0: Ah, ils vont peut-être se taper entre eux, ça va nous faire des vacances.
2: Et ils disent par exemple, Hello Quit X est une énième tentative d'imposer une chape de plomb politique alors que les réseaux sociaux ont contribué à libérer l'information. L'information.
0: Est-ce qu'on peut encore parler de liberté d'information à notre époque sur Twitter, quoi? Je veux dire, réfléchissons deux secondes.
2: Bah, c'est comme la liberté d'expression dont on parlait tout à l'heure concernant X, hein, c'est la même chose. Voilà, et donc du coup, ça oblige les gens de ce collectif à répondre, non, on n'a pas fondé, c'est pas le CNRS qui a fondé et coopté, etc. C'est vraiment sur une branche à part. Enfin, ils sont obligés de se justifier sur des choses. Mais donc oui, on ne peut que se réjouir de voir, je ne sais plus combien, une centaine ou 120 grands groupes qui ont décidé de manière officielle, le 20 janvier, en même temps que l'investiture de Trump. Donc ça, c'était aussi joli d'avoir une date comme ça. Ça fait un anniversaire après, tu sais. Ça fait un an. Et donc, voilà. Oui, c'est vraiment très bien. Et j'espère que ça va être suivi encore plus que ça, y compris par les individus, comme tu le disais, pas simplement les organisations.
3: Juste pour revenir sur ce que disait Bouquinette, parce que je pense que c'est évident entre nous le fait qu'on ne s'informe pas sur X et compagnie, mais je ne sais pas si c'est évident pour tout le monde, mais nous pendant très longtemps, enfin quand je dis nous, je pense à des gens comme Framasoft, on y a été pendant assez longtemps, moi-même avec mon compte perso, j'y suis resté assez longtemps sur Twitter/X. L'idée c'était de se dire on va parler aux gens là où les gens sont, et c'est vrai qu'il y avait quand même pas mal de gens sur Twitter, même si en vrai ça reste un microcosme à comparer à quelque chose comme Facebook ou Instagram qui ont beaucoup plus de gens dessus. En se disant, ben voilà, il faut pouvoir aller porter une autre voix justement pour pas laisser la place aux fachos. Le gros problème aujourd'hui, c'est qu'en fait, les algorithmes favorisent les discours d'extrême droite, voilà, et cachent en fait les autres discours. Donc en fait, ça n'a plus aucun intérêt d'y aller. Même si on est beaucoup à porter un autre discours, en fait, on sera.
0: Noyé.
2: Squeezé,
3: ouais, même
2: étouffé.
3: Si, même en imaginant qu'on soit majoritaire, ce qui ne sera pas le cas, parce qu'en plus, bon, ils viennent en masse tout ça, et nous, on n'a pas envie. Mais de toute façon, nos discours sont silenciés et les discours de l'extrême droite sont promus. Donc on n'a vraiment plus rien à y faire sur cette plateforme. Et donc c'est très bien que des tas de gens s'en aillent. Moi, ça faisait un an que je n'avais pas posté dessus, mais j'ai toujours mon compte pour éviter que quelqu'un le squatte le nom. Je ne sais pas à quel point ça a de l'intérêt. Il y a beaucoup de gens qui font ça, mais bon. Et voilà. Et moi, le truc que je trouve chouette, c'est que... C'est qu'on est Mastodon, en fait. C'est-à-dire que quand on fait des services alternatifs comme ça, que ce soit les Chapril de April, les chatons qui sont d'autres hébergeurs alternatifs comme ça, on dit souvent qu'on veut pas concurrencer les GAFAM parce qu'on en a pas les moyens, clairement. On peut pas, on n'a pas la force de frappe d'un Google. Mais on offre une porte de sortie pour les gens justement qui veulent changer, qui en ont marre. Et ben là, je trouve ça génial, c'est qu'il y a plein de gens qui en ont marre d'un coup. Et du coup, il y a une porte de sortie qui existe. Alors, il y en a une autre, malheureusement, j'ai envie de dire, qui est Blue Sky. Et c'est dommage parce que si on veut revenir un peu sur Blue Sky, bah, Blue Sky, en gros, c'est l'équivalent de Twitter il y a 10 ans. Mais bah, du coup, est-ce que...
2: Qui est à la main de Blue Sky? Alors peut-être c'est ça qu'il faut rappeler aussi.
3: C'est une entreprise de la Silicon Valley. Voilà, donc ce que je veux dire,
2: pas
3: c'est
2: encore
3: que,
2: un grand personnage connu qui peut-être fait des saluts. Non, pas encore.
3: Alors,
0: dans 10 ans.
3: Je pense qu'il est connu dans les milieux de la tech, mais ouais, exactement, ouais, c'est ce que je veux dire. En fait, bah, Blue Sky, c'est Twitter il y a 10 ans. Du coup, dans 10 ans, en fait, Blue Sky, ce sera quoi? Et en fait, en migrant à chaque fois sur des plateformes qui sont les mêmes, en fait, finalement, qui fonctionnent de la même manière, en fait, les gens se remettent dans les mêmes pièges. Et donc, je trouve ça dommage, effectivement, qu'il y ait tant de gens qui choisissent Blue Sky et pas Mastodon, qui est quand même vachement plus immunisé contre ça. Alors, pas complètement, hein, mais...
0: Blue Sky, c'est une entreprise américaine qui est cotée en bourse. Donc, forcément, elle est là pour quoi? Pour faire de la thune. Et donc, qu'est-ce qu'ils vont faire? Ils vont faire comme ils faisaient avec Twitter, de la pub, de la récupération et de la revente de données. Je ne vois pas pourquoi ils feraient différemment. C'est la même personne. Donc, allez-y, allez sur Blue Sky et puis dans 5 ans, vous reviendrez sur un Mastodon ou un autre fait divers. C'est juste une perte de temps.
3: Et donc, peut-être un dernier point quand même pour expliquer en quoi Mastodon est préférable à Blue Sky, il y a le côté décentralisé, c'est-à-dire que Mastodon, en fait, chacun va pouvoir héberger son propre petit bout de Mastodon. Alors, quand je dis chacun, évidemment, la plupart des gens ne savent pas le faire, mais il y a plein de petits endroits où on peut aller. Alors, il y a le Mastodon d'April, je ne sais pas s'il est ouvert aux inscriptions.
0: Si, il a été rouvert dernièrement, avant de savoir que Trump était élu, donc on est prêt.
3: En francophone, il y a Piaille, je sais qu'il y a une grande instance aussi, il y a plein de choses. Ce qui fait que même si jamais on a une de ces instances qui devient nazie, en fait on pourra s'en détacher facilement et c'est pas très grave. Alors Blue Sky se targue d'être décentralisé, mais c'est un peu de la poudre aux yeux, c'est-à-dire qu'en fait effectivement tu peux héberger des morceaux de Blue Sky, mais en fait tout transite quand même par le nœud central qui est possédé par Blue Sky. Donc j'ai pas les détails techniques, j'espère que je dis pas de bêtises, mais en gros ça se dit décentralisé, mais si demain Blue Sky devient nazi, je pense que la décentralisation elle servira pas à grand chose. Voilà.
2: Et alors une instance, est-ce qu'on peut expliquer un petit peu peut-être pour les auditeurs qui sont pas non, c'est pas moi la technicienne.
1: Alors,
2: non,
1: je veux dire l'instance, c'est un peu le terme technique, mais en fait, il s'agit simplement de services qui sont installés sur des serveurs différents. Et ça, c'est un autre cadeau merveilleux du logiciel libre. Tant que j'ai les compétences techniques pour le faire, je peux installer mon logiciel sur mon serveur et donc faire profiter de ce service les personnes. Et le fait qu'il y ait plein d'instances ou plein de services sur différents serveurs, sur différents ordinateurs, c'est ça qui sont les serveurs, ça permet aussi à chaque instance d'avoir ses règles, cette politique de modération, etc. Je peux aussi décider, si je suis plus contente de mon instance, de migrer sur une autre.
3: Voilà. Et tout en leur permettant de communiquer.
0: Voilà, chaque instance discute entre elles. Et ce qui est génial, c'est que vous pouvez choisir votre instance suivant aussi vos appétences. Typiquement, il y a des instances qui vont être réservées aux scientifiques. Et quand on suivra son flux local et non pas le flux général de tout le monde, il n'y aura que des messages de scientifiques. Donc ça permet de rester avec...
2: Ces groupes affinitaires,
0: ou alors d'aller totalement au contraire, aller sur une grosse instance et de suivre tout et n'importe quoi pour être un peu au fait de tout. Mais je sais qu'il y a certains qui préfèrent vraiment choisir leur instance pour être, je dirais pas forcément de l'entre-soi, parce qu'ils se connaissent pas forcément les uns les autres, mais ils aiment les articles scientifiques, et donc sur leur instance, il y aura plein d'articles scientifiques. Voilà, donc choisissez votre instance, et celle de l'April est pas mal aussi. Hein.
3: Et si vous trouvez ça compliqué, la meilleure analogie qu'on puisse trouver, c'est celle du mail, en fait. C'est-à-dire que si vous allez sur Twitter, vous avez un nom d'utilisateur, ou d'utilisatrice, c'est tout. Et sur Mastodon, vous allez avoir un nom, @ avec un domaine, par exemple framapia.org, par exemple, alors Chapril c'est...
0: Chapril.org.
3: C'est Chapril.org.
1: C'est pouet.chapril.org.
3: Pouet.chapril.org, voilà. C'est la même chose que le mail, au sens où quand vous avez une adresse mail, vous n'avez pas juste votre nom et votre prénom, vous avez @ un domaine. Alors c'est vrai que maintenant c'est très centralisé aussi le mail, donc c'est énormément Gmail, un petit peu de Hotmail et tout ça, mais... En fait, vous pouvez remarquer qu'il y a des entités qui veulent être indépendantes, qui ne veulent pas dépendre de Gmail, qui ont leur propre domaine de mail. Moi, je bosse à l'université Paris-Saclay, j'ai une adresse @université-paris-saclay.fr, c'est un peu trop long d'ailleurs. Mais voilà, et c'est faisable, et en fait, idéalement, il faudrait qu'on ait la même chose pour Mastodon. Alors, est-ce que ça a du sens pour une université d'avoir un Mastodon? Je ne sais pas. Mais par exemple, des groupes de presse pourraient se dire on fait un Mastodon presse française, par exemple. Pourraient se mettre ensemble, franchement, ça coûterait rien, quoi. Et ils auraient un truc où ils sont chez eux, où ils ne dépendraient pas d'un algorithme qui est géré par des compagnies américaines. Bon, mais c'est un choix politique. Hein.
1: Alors, rappelons, on en a parlé de pouet.chapril.org, donc l'instance, le service de Mastodon proposé par l'April. On peut citer aussi une autre instance qui est assez plébiscitée, qui est piaille.fr, ouais. Qui est proposée par une entreprise du libre, Octopus.
2: Les serveurs sont aussi...
1: Ici en France, et on peut rappeler aussi une émission de Libre à vous, donc dédiée, consacrée à ce sujet, Mastodon, donc libreavous.org/159, mais en rappelant, comme on a dit, qu'il y a plein d'instances possibles, donc n'hésitez pas à naviguer, à choisir la vôtre préférée.
2: Et donc, de votre point de vue, juste pour conclure, il n'y a aucun risque de votre point de vue que tout le monde et autant de gens débarquent sur et avec ce système. Au contraire, vous trouvez que ça n'est que positif, que tout le monde arrive, alors, tous les gens qui vont quitter X là vont débarquer.
0: Il y a toujours un risque, mais moi j'ai tendance à dire que s'ils quittent X, s'ils ont fait cette réflexion-là déjà, ben... c'est mieux que s'ils n'avaient pas fait la réflexion, quoi. Donc, s'ils ont déjà commencé à se poser ces questions sur X, sur Musk, sur machin, sur l'autonomie, manipulation, les brous et ainsi de suite, bah, quand ils vont arriver sur Mastodon ou sur Blue Sky, bah, ils auront déjà un esprit critique et ils sauront déjà pourquoi ils l'ont fait. Tu vois, donc, j'ai toujours peur de ces mouvements de foule, mais là, je me dis que c'est une foule qui aura pris une décision. Voilà. Après, moi, je suis modératrice au Chapril. On est vraiment sur une modération par, je dirais pas par dénonciation parce que j'aime pas du tout ce mot-là, mais voilà, par quelqu'un constate qu'un compte qui est négatif, insultant, ainsi de suite, il va le faire remonter à l'équipe de modération et l'équipe de modération va prendre la décision de, alors soit de limiter, c'est-à-dire invisibiliser, soit de supprimer, ainsi de suite. Mmh. Et en fait, tous les gens qui vont arriver avec des idées polluantes, bah, vont se faire dégager, quoi.
2: Ok, vous pensez que toutes les instances fonctionnant comme ça, on n'a pas de risque là que des gens de l'extrême droite, par exemple, pour ne citer qu'elle, qui seraient contents de venir aller polluer donc, alors, ces nouveaux comptes, ces nouvelles instances, etc., ne débarquent et ne soient compliqués à boucler ou à empêcher de
0: sévir. Il y a déjà des instances d'extrême droite, ouais, mais tu ne les verras pas sur certaines instances. Typiquement, nous, on a supprimé un lien avec une instance qui était vraiment extrêmement négative, insultante, tout ce que tu veux. C'est chaque instance qui fera
2: voilà,
0: son tri.
2: Voilà, chaque instance fait ses règles.
0: Mais du coup, c'est chaque instance. Ce n'est pas juste une en Californie, c'est chaque instance.
2: Voilà, c'est ça que je voulais entendre, c'est cool. Parce que ça veut dire aussi qu'on est en capacité, chaque individu, chaque structure, chaque collectif est en capacité d'aller interroger aussi les modérateurs, les modératrices, les gens qui s'occupent de ça dans chaque instance. Et que du coup, on peut tout à fait, de manière très libre, là pour le coup, choisir celle qui est conforme à ce qu'on a envie d'entendre, de voir et de surtout pas voir. Ouais. Et qu'on peut même, éventuellement, même participer peut-être sur certaines instances, de la modération ou à que sais-je.
1: Voilà. C'est par définition, ouais, hein. Ça, le GCLI, par définition, c'est ça.
2: Oui, oui, mais je trouve que c'est bien de le rappeler à des moments très, tu vois, des moments comme ça qui sont pour moi cruciaux un peu, et politiquement, et du coup aussi avec des choix. C'est comme quand la personne va laisser tomber Microsoft, comme tu disais, ben là, elle va laisser tomber X, ben du coup, c'est quoi l'idée ? Comment, qu'est-ce que ça va changer dans sa vie et qu'est-ce que ça va libérer aussi d'autres que...
0: En fait, en venant sur ce Mastodon, enfin sur le fait divers, on devient acteur de son réseau social. Si on voit des choses qui ne nous plaisent pas, on peut les signaler. Et donc, y mettre fin. Et je trouve que c'est un pouvoir qui est incroyable, qui est souvent donné par le logiciel libre en général. Donc, il faut l'utiliser, quoi. Et je remercie toutes les personnes qui nous font des signalements sur chapril.org. Vous êtes merveilleux.
1: J'en profite pour passer au sujet suivant.
0: Ding !
1: Parce que le sujet suivant, ça concerne l'annonce de la création d'une fondation à but non lucratif pour assurer le développement de Mastodon. Donc on reste toujours sur ce sujet, c'est pour puissance. Ça qu'on va décaler
2: c'est
1: la...
2: C'est organisé cette émission-là, c'est fluide d'un sujet à l'autre, c'est incroyable.
1: mais pas tant que ça, parce que ça nous oblige à décaler la pause musicale, donc pour la respiration, il faudra attendre encore quelques minutes.
2: Vous respirerez plus tard.
0: Voilà. Non, mais respirer, c'est souffrir.
1: On parlait de Mastodon, donc de cet merveilleux service basé sur un logiciel libre, décentralisé, fédéré, et qui, en plus, voit que naître une fondation à but non lucratif pour assurer son développement. Est-ce que quelqu'un veut résumer, donner quelques détails en plus par rapport à cette information ?
3: Alors apparemment, jusque-là, c'était une société à but non lucratif, mais donc c'est en Allemagne.
0: Ouais.
3: Et ça a été retiré au printemps dernier parce que la plupart de leur financement venait de Patreon, qui est une plateforme de financement participatif, si je dis pas de bêtises. Ouais. Et visiblement, c'est pas considéré comme des dons, donc ça doit être une spécificité de la loi allemande, j'en ai aucune idée. Donc, ça n'est plus une société à but non lucratif, ça devient une fondation, enfin une entité à but non lucratif, j'ai pas bien compris. Donc, en quoi ça consiste, comment ça se matérialise, honnêtement, je suis pas sûr d'avoir vraiment compris la différence. En tout cas, ça reste quelque chose qui est ce que les Américains diraient non-profit, donc quelque chose qui n'est pas fait pour le profit, ce qui est déjà quand même une bonne base. Voilà.
0: Alors, ce que moi j'ai compris, mais pareil, je pense que c'est encore flou parce que c'est pas décidé totalement. Ils étaient en discussion avec des avocats pour savoir exactement quoi mettre en place. Ça serait une fondation, c'est ce qui semble ressortir. Ça serait en Europe, sûrement en Belgique. Et le but, ce serait de récupérer des dons.
2: Oui, c'est ça, j'allais dire, c'est aussi très très des questions financières, c'est-à-dire que là, actuellement, l'équipe a publié un rapport d'activité là, sur 2023, et donc ça a été publié fin 2024, et donc il a été dit qu'à ce moment-là qu'il y avait vraiment besoin de contributions créatives et financières, c'est comme ça qu'ils l'ont cité, de la part de leur communauté. C'est-à-dire qu'en fait, l'idée, elle est aussi de pouvoir être soutenue par des gens divers et variés, dont des entreprises, et que il faut être sur un fil très très droit, je pense qu'ils sont capables de le faire, là, et puis que l'équipe va pouvoir le faire, mais d'être un fil droit sur le « je reçois des dons, je reçois de l'argent, mais je garde le principe de « je veux valider d'où vient l'argent, qu'est-ce que j'accepte comme argent, et puis ensuite je suis transparente sur à quoi je l'utilise, comment je l'utilise, et c'est bien les communautés en question qui peuvent aussi avoir un droit de regard là-dessus, et ça c'est très bien, quoi. »
1: Est-ce qu'on est prêt? Est-ce qu'on fait respirer nos auditrices,
2: ouais,
1: auditeurs?
2: Allez, respirez.
1: Allez.
2: Allez boire un café.
1: Nous allons donc faire une pause musicale. Nous allons écouter Hummingbird par Candy Says. Et on se retrouve juste après. Belle journée à l'écoute de Cause Commune, la voix des possibles.
2: Cool.
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0: Nous venons d'écouter Hummingbird par Candy Says, disponible sous licence libre Creative Commons CC BY SA 3.0.
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0: Nous allons poursuivre notre discussion. Je suis Isabelle Lavani de l'April. Nous discutons des actualités du livre avec Bouquinette G et Isabelle Carrère d'Antanac. N'hésitez pas à participer à notre conversation sous le salon web dédié à l'émission sur le site conscommune.fm, bouton chat. Donc, il y a notre prochain sujet.
2: Sling.
0: Ça concerne l'histoire...
3: C'était la sonnette.
0: Oui, c'était une sonnette, merci.
2: J'ai changé de sonnette entre-temps.
0: On a une variété de sonnettes sur le plateau.
3: Tout à fait.
0: Donc, l'histoire de Lucie. Donc, je propose peut-être à Isabelle de démarrer ce sujet. Je crois que c'était toi qui l'avais proposé.
4: Je peux en dire... Non, c'est pas moi, mais je peux en dire un truc quand même. Peut-être pas tout techniquement, etc. Mais je trouve ça assez rigolo. D'abord, le nom est assez amusant parce que Lucie IE, là, mais c'est pour faire référence au Lucie Y de la première humaine, on va dire ça comme ça, qui a été retrouvée. Bon, très bien, donc ça c'est rigolo. L'autre chose que je trouve marrante, c'est... on arrive un peu après la bataille, mais comme souvent en France ou en Europe, c'est-à-dire que, ok, il y a eu un chat GPT, et donc du coup, on va faire nous aussi.
0: Ah oui, parce qu'on n'a pas dit ce que c'est. D'accord.
4: C'est pour ça.
0: Oui, ah, voilà.
4: J'y arrive.
0: La suspense.
4: Et donc, du coup, on va faire un chat français, suspense, voilà, qui est financé par le gouvernement et notamment par le ministère de l'Éducation nationale, qui est développé par une société qui s'appelle l'Inagora. Qui est une société qui travaille sur les logiciels libres, enfin qui développe beaucoup des logiciels libres. Et ce qui est très rigolo en plus, c'est que donc ils étaient très contents, ils ont voulu très très satisfaits quand même de leurs premières étapes de ce qu'ils ont fait. Ils ont voulu le mettre à disposition et puis également le faire apprendre à cet engin, puisque donc c'est la catastrophe de me faire parler une chose pareille. On parle donc de quelque chose qui est en train d'apprendre par soi-même, l'intelligence dite artificielle, qui apprend de ce qu'on lui apporte à manger, et du coup, elle redonne des choses, etc. Et donc, la version test a été mise en ligne. Évidemment, des tas de gens y sont allés pour regarder de quoi ils retournaient, et zut, c'était pas prêt. C'était pas prêt. Puis là, dans les articles, on voit qu'elle a répondu des choses en disant que les vaches faisaient des œufs, qu'elle a répondu je sais plus quoi, je sais plus qui, enfin bref, des inepties et des choses comme ça. Et donc, du coup, ça donne une image, mais c'est comme si on voulait se faire taper sur les doigts tout le temps, en fait. Hein. C'est-à-dire qu'on donne une image, une fois de plus, de quelque chose. Je ne sais pas, j'en sais rien, c'est pas mon taf, donc je ne sais pas si c'est une bonne idée de faire ça. A priori, j'en sais rien. Mais en tout cas, ce qui est sûr, c'est que de le faire de cette manière-là et d'arriver à ce résultat, c'est quand même assez hallucinant. C'est un peu l'histoire du Minitel par rapport à Internet, et du coup, non, on range le Minitel parce que finalement il y a Internet qui est meilleur.
5: Le Minitel, on l'a sorti avant Internet. Oui. Pour le coup.
4: Oui, on l'a sorti avant, mais on l'a lâché parce qu'il y a un moment où Bulle n'a pas fait ce qu'il fallait. Enfin, bref, on va pas refaire l'histoire, mais je veux dire, il y a eu un moment quand même où on n'a pas su faire, là. Et bien là, c'est un peu pareil. C'est-à-dire que c'est comme si on arrivait. Alors, déjà, on arrive après, t'as raison, c'est un peu différent. On arrive après le chat GPT, mais surtout, on veut copier ou on veut faire les mêmes choses ou... Je comprends pas.
5: Ouais,
4: en fait.
5: Tu disais, je sais pas si c'est ça qu'il faut faire ou pas. Moi, je pense que non. Hein. moi, ça. Encore un chatbot, quoi. Donc, chatbot, un logiciel pour faire de la discussion. Et donc les gens se foutent de ce chatbot parce qu'effectivement il fait plein d'erreurs, mais est-ce qu'on a besoin de faire une requête qui va cramer plein d'arbres et tout ça, enfin qui va avoir un impact écologique désastreux pour savoir que les vaches pondent pas des œufs, quoi? Alors ils se foutent de lui parce que il sait pas que 5 x 2 ça fait 10, mais ça fait 60 ans qu'on a inventé des calculatrices, on n'a pas besoin qu'un chatbot le sache, quoi. Enfin moi ça me gonfle en fait cette espèce de délire autour des chatbots que ça c'est...
4: Voilà.
5: On sait pas pourquoi c'est un truc de discussion. Et les gens s'imaginent que ça va résoudre les problèmes du monde entier. Il y a Sam Altman, là, le mec qui est à l'origine de OpenAI, donc la boîte de ChatGPT, qui pense qu'on est sur le chemin de créer une intelligence artificielle supérieure, machin et tout. Mais pourquoi ? Ils essayent juste de faire un truc qui fait des discussions de plus en plus... comment dire ? De plus en plus vraisemblables, quoi. Alors oui, c'est très vachement impressionnant pour ce que c'est, mais il n'y a aucune raison que ça fasse... Que ça devienne un truc...
4: Mais non, mais ce qui est dramatique, surtout, c'est que c'est pour l'éducation nationale.
5: Ouais,
4: c'est ça le problème, surtout. C'est-à-dire que je suis d'accord avec toi, c'est n'importe quoi, ça ne sert à rien. Mais l'objectif, là, qu'on aurait, ce serait de donner ça comme quoi, comme professeur ?
5: Bah, alors ça, oui, je pense que c'est... Pour les pauvres. Et pour les pauvres auront des professeurs.
4: Mais les pauvres, il n'y en aura plus bientôt.
5: Et les riches.
4: Non, c'est pas ça. C'est pas ça. On les a pas tous tués.
2: Alors moi, j'ai la réponse au pourquoi. Hein. Pour faire de la thune.
5: Ah oui, oui, oui,
2: parce qu'il ne faut pas se leurrer. Quoi. Les puissances mondiales dans la bourse, maintenant, c'est justement toutes les entreprises de la tech. Et depuis quand? Bah, depuis qu'ils parlent d'intelligence artificielle. L'intelligence artificielle, ça a été mot buzz pour se renflouer, pour faire des investissements sur l'avenir. Et effectivement, on en a partout. On en a partout, partout, partout. Vous pouvez voir, même dans les moteurs de recherche, dans des logiciels, même dans certains logiciels libres, il y en a partout. Et c'est le truc à la mode. Ça fait mal, parce que franchement, quand on y réfléchit, on n'en a pas besoin. Moi, je vais vous dire, j'ai testé Gemini dernièrement, et je me demandais qu'est-ce que c'est que la librairie à livre ouvert. Et j'ai appris que bah, c'était une librairie qui vendait des livres d'occasion. Bon. Donc, en gros, à chaque fois qu'on pose des questions à ces machines-là, on connaît la réponse. Et on se rend compte que bah, elles disent des conneries parce que c'est pas
5: parce qu'elles ne sont pas faites pour dire des choses correctes. Elles sont faites pour dire des choses qui sonnent bien.
2: Exactement, qui sonnent bien ou qui sont basées sur des stats, sur des stats. Et donc bah, sur des stats, bah, c'est pas forcément la vérité vraie. C'est des stats, c'est des maths. C'est de la... Voilà, bref.
5: Parce que l'exemple que tu donnes est très bon. Effectivement, sur statistiquement, les librairies, il y en a pas mal qui vendent des livres d'occasion. Donc bah, la tienne, statistiquement, elle doit en vendre.
2: Voilà. Donc pour moi, c'est vraiment une sorte de bullshit à la mode. Et ce qui est dramatique, c'est qu'on perd du temps là-dessus, que ça utilise des quantités d'énergie, de ressources, ainsi de suite. Parce que je ne sais plus où j'ai lu, mais il me semblait qu'il y a un serveur qui utilise autant d'énergie qu'un état, je crois que c'est l'état de Pennsylvanie, en électricité. Quoi. On est en train de gâcher notre électricité pour ces machines-là. Alors, je ne veux pas dire que je suis contre les IA, parce que c'est un peu comme être contre le progrès. Je pense qu'on va en bouffer.
4: On
2: va
4: quel
2: en bouffer.
4: Progrès.
2: Qu'on en veuille ou pas, on va en bouffer l'intelligence artificielle jusqu'à ce qu'ils décident que c'est pas rentable.
5: Si tu veux, il y a plein de types d'IA. Moi, je ne suis pas forcément contre l'IA en général. On a déjà parlé, mais des choses comme la traduction automatique avec DeepL, tout ça, il y a des trucs qui sont bien. Mais encore une fois, les logiciels de discussion comme ça, pour moi, c'est vraiment un buzz autour d'un truc. Où, parce qu'en fait, si tu veux, pour moi, c'est un peu la même chose, la différence entre la prestidigitation et la magie. C'est-à-dire que là, on a un très très bon prestidigitateur qui est ChatGPT, et du coup, on fout plein de ronds dedans pour qu'il soit de plus en plus impressionnant en s'imaginant qu'il va vraiment faire de la magie à un moment. Il n'y a aucune raison, en fait. C'est pas parce que tu arrives à être de plus en plus impressionnant dans tes petits tours de magie entre guillemets que soudainement tu vas développer les pouvoirs de Harry Potter, quoi. C'est deux choses différentes, quoi.
0: On nous demande de définir les types d'intelligence artificielle sur le webchat.
5: Alors quand on parlait de types d'intelligence artificielle, moi c'était plus sur les usages, en fait. C'est-à-dire que il y a notamment un usage qu'on critique énormément, en tout cas dans le milieu du livre, c'est les IA dites génératives, c'est-à-dire les IA où tu leur donnes quelque chose et elles vont créer des choses, donc que ce soit du texte, des images, on peut penser à Midjourney, tout ça, même des vidéos maintenant. Et ça, en général, c'est des choses qui, encore une fois, consomment monstrueusement pour des résultats dont à l'utilité à minima discutable. Et après, tu as des IA qui sont plus, comme je le disais, par exemple, il y a les IA de traduction, IA de, je sais pas, de correction de texte, j'en sais rien, de transcription, tout ça, c'est des IA qui peuvent reposer sur des technologies qui peuvent être plus ou moins les mêmes. Hein. Des fois, c'est des réseaux de neurones, des choses comme ça. Mais pour lesquels, par contre, il y a un peu moins cet effet, on a des résultats à l'utilité discutable. C'est des trucs que, quand tu les utilises, honnêtement, ça te sert beaucoup, autant qu'un correcteur d'orthographe quand ça a été mis en place, ou ce genre de choses. Après, type d'IA, il y a d'autres choses, c'est comment c'est fichu de manière technique, mais ça, je pense que c'est trop technique pour qu'on en parle.
0: Et la sobriété, parce qu'apparemment, cette Lucie devait être plus sobre, écologiquement parlant. Au moins, c'est ce que j'avais lu.
4: Ouais, et en mini-jupe, et avec des talons hauts. Et alors, c'est ça justement que je voulais dire. Moi, je suis vraiment contre l'IA, ça c'est très clair. Le lien avec le progrès que tu as fait tout à l'heure, Boukinette, ben justement, pour moi, ça suffit. Enfin, on sait que le progrès, c'est une vaste comédie et que c'est n'importe quoi. C'est un peu comme la démocratie, quoi. Et donc, du coup, le capitalisme est partout, nous aussi, disais-je. Donc, non, mais sérieusement, je crois que c'est au-delà des différents types d'IA, etc. Il y a des fantasmes qui continuent à fonctionner derrière tout ça, qui pour moi sont hyper dangereux. Il y a des IA nazis, je suis désolée. Il y a des choses qui font des actions sur la question de la défense qui sont militaires. Il y a des choses qui poussent à la désinformation et à la dictature de la pensée. Il y a des choses, enfin, je veux dire, ok, bien sûr, il y a sûrement des IA gentilles, entre guillemets, hein, des IA qui vont aider, par exemple, des médecins, des chirurgiens dans des opérations hyper complexes. Mais là encore, je pose la question de c'est pour qui ? C'est pour quelle élite ? Qui a droit à ce fonctionnement-là ? Donc je veux dire, on est à chaque fois sur une modalité qui sont des choix de société, capitaliste, économique, comme tu le disais, mais capitaliste. de domination.
2: Je réponds à ta question, je remonte un peu en arrière sur quel genre, quels sont les genres d'intelligence artificielle. Framasoft a fait un site qui s'appelle framamia.org, je crois, et ils expliquent mais ça de manière extrêmement simple. Et dans mes souvenirs, à un moment donné, il y a toutes sortes d'IA, je crois qu'il y a 8 boutons différents pour vraiment s'informer sur ce que c'est que l'intelligence artificielle, depuis combien de temps c'est là, parce qu'on en parle maintenant, ou on va dire depuis 5 ou 6 ans. Ça fait 70 ans que ça existe, exactement. L'intelligence artificielle, donc ça n'a vraiment rien de nouveau, c'est vraiment le buzz, comme on a eu les NFT avant, comme on a eu les bitcoins, comme on a eu... Voilà, c'est le buzz de la décennie actuelle. Et donc sur le framamia.org, c'est vraiment extrêmement bien expliqué. Enfin, moi je trouve que c'est la meilleure source sur l'intelligence artificielle que j'ai vue depuis pas mal de temps, parce que c'est extrêmement complet.
4: Je me dois d'en citer une autre, parce que quand même, nous sommes sur la radio Cause Commune 93.1, et il y a donc Jean-Philippe Clément qui fait une émission régulièrement d'une petite demi-heure avec des tas d'invités, et sur lesquels il raconte des choses, il explique et il fait parler sur l'IA, les utilisations, les choses, etc. Donc je vous recommande aussi d'aller regarder d'autres émissions comme ça de la radio.
2: C'est quoi son émission, le nom de son émission?
4: Le nom de l'émission,
3: Parle-moi d'IA.
4: Bravo, parlez-moi d'IA.
3: Et moi, je commence à m'inquiéter parce que j'ai l'impression que notre cerveau est un peu con. Hein, je peux dire. On a presque besoin d'avoir des trucs à la mode, comme tu dis. On se fait happer par ces narrations incroyables. Quel sera le prochain sujet à la mode après l'IA? Parce que je commence à avoir peur. Hein, parce que déjà, on touche. La barre est très haute en termes de
5: c'est dur à dire parce que même les gens qui mettent en place ce genre de buzz ne le maîtrisent pas, parce qu'ils ont essayé de faire ça avec le métaverse ou les NFT, et ça a marché pendant un mois, puis ça a fait un gros shit, quoi. Enfin voilà. Et l'IA, non. Donc j'en sais rien, c'est une grande question. Ouais. Peut-être une vraie IA. C'est-à-dire. Non, mais tu vois, je veux dire, un truc vraiment qui est capable de penser, je sais pas quoi et tout, ça pourrait être ça. Mais bon, pour le moment, on n'y est pas.
2: Alors, je sais pas si vous avez vu, ça m'a fait sourire, mais un peu tristement. Le cours en bourse a perdu. Les entreprises américaines qui font de l'IA ont perdu 67 milliards en bourse dernièrement, parce que la Chine a annoncé une nouvelle IA qui s'appelle DeepSeek. Alors, DeepSeek, qui serait beaucoup moins cher, beaucoup plus écologique, ainsi de suite. Et là, du coup,
5: Et surtout, contrairement à Lucie, visiblement, c'est une IA qui fait. Alors, je ne sais pas comment ils quantifient ça, mais mieux que ChatGPT, et qui a été développé pour un dixième du prix.
2: Voilà.
5: Donc les Américains en font un peu
2: ça
5: la gueule.
2: Ça coûte pas aussi cher que ça, en fait.
4: DeepSeek, ça veut dire, donc deep, profond, et sick, ça veut dire quoi?
5: C'est chercher, sick.
4: Chercher, ouais. D'accord.
3: J'en profite pour...
4: Je cherche profondément.
2: Titre.
4: Où est-il passé? Je ne le trouve pas.
5: Tu creuses encore.
3: Ça me manquait. Et il manquait la blague cooking. Hein. On ne l'avait pas encore faite. Ben, voilà, c'est fait. C'est fait. Et sinon, Mario Dill, justement, nous rappelle qu'il y a, beaucoup de transcriptions qui sont disponibles sur librealire.org autour de l'IA, et on a parlé de l'éducation, justement. Donc, si vous cliquez sur le thème éducation, vous trouverez les derniers articles récents sont presque tous en lien avec ce sujet. Donc, si vous voulez approfondir, voilà où aller. La sonnette, s'il vous plaît.
2: Ling.
3: Il paraît que Abe Zagerman, qui était un album dessiné, une jolie histoire dessinée d'une fille geekette et donc passionnée de bidouillage de logiciels libres, et ben ces personnages, en fait, il paraît qu'ils se sont animés tout récemment. Qu'est-ce qui s'est passé, Bouquinette?
2: Alors, je raconte l'histoire rapide de Honda et Zangeman. Hein. Zangeman, c'est un petit génie de l'informatique qui a fait pas mal d'appareils qu'il a vendus dans sa ville et dans le monde entier. Il est devenu super riche. Et dans les appareils, ben, il y a des petits skates qui font de la musique. Il y a des machines à faire des glaces. Ben, bref, il y a vraiment plein de choses. Et le problème, c'est qu'il est descendu dans la rue, il s'est pris un skate dans la cheville. Il a vu des gens manger des glaces avec des parfums qu'il n'aimait pas du tout. Donc, il a commencé à tout fermer, tout bloquer. Et ben, un peu ce que font certaines entreprises dont je ne citerai pas le nom. Et Ada, ben, elle a essayé de réparer le truc qui envoie de la musique, voilà, et d'en bricoler un pour son frère. Et en faisant ça, elle a touché au matériel. Puis après, elle s'est dit, mais j'aimerais bien qu'il fasse d'autres choses. Donc elle a appris dans une bibliothèque, il faut aller dans les bibliothèques. Si on n'a pas de moyens, il faut aller dans les bibliothèques pour prendre des livres. Elle a appris ce que c'était que des logiciels libres. Et du coup, elle a réussi à transformer son enceinte en quelque chose de libre, ainsi de suite. Et elle a commencé à réparer tous les outils de tous les copains, tous les skates, toutes les machines pour vendre des glaces, ainsi de suite. Ce qui n'a pas du tout plu à M. Zangeman. C'est vraiment, ce livre-là, c'est un album. Alors, ils disent que c'est pour 7 ans, mais la libraire que je suis tend à dire que vu le texte qu'il y a, c'est plutôt à partir de 9 ans. C'est vraiment pour apprendre ce que c'est que le logiciel libre aux enfants. Et franchement, plus on leur apprend tôt, mieux c'est. Voilà, je ne veux pas faire de la propagande, mais plus on apprend qu'il y a des alternatives qui existent, mieux c'est. Après, j'oblige personne à faire du libre, mais...
3: Et sous quelle licence est publié ce livre ?
2: Alors, c'est une licence libre, puisque à la base, l'auteur Matthias Kirchner, alors on en a déjà parlé quand le livre est sorti, il travaille où il est président de la FSF Europe. Voilà, et Sandra Brandstolter, c'est l'illustratrice. Il y a eu un gros mouvement au niveau de l'éducation nationale et d'une association qui s'appelle, alors, je crois que c'est la DAF, qui met en avant la culture allemande en France, qui ont fait la traduction. Donc on a eu un super album publié aux éditions CF. Et cet album vient d'être transformé en dessin animé. Alors attention, dessin animé, je vous le dis tout de suite pour que vous ne soyez pas déçus, hein. C'est pas un truc à la Disney, c'est vraiment des dessins qui sont animés, où on bouge les sourcils, la bouche, les cheveux, ainsi de suite. Hein. Donc c'est vraiment du dessin animé au sens premier du terme. Ça dure 31 minutes, moi je n'ai pas vu le temps passer.
3: Merci. Donc, on voulait absolument parler d'au moins un autre sujet, la sonnette, s'il te plaît.
2: Adeline.
3: Désolée, hein, si je ne vous ai pas fait rebondir sur ces sujets, mais je trouve que c'est intéressant de dire que le 1er et 2 février à Bruxelles aura lieu le FOSDEM, qui est un événement autour de logiciels libres annuel qui existe depuis des années. Et on a découvert, grâce à Isabelle, qu'il y a aussi un événement off en parallèle, donc pas à Bruxelles, mais dans une autre ville du Belgique, qui s'appelle OFDEM. Tu peux en dire quelques mots brièvement, Isabelle.
4: Ouais, brièvement, j'ai trouvé ça intéressant effectivement qu'il y ait un off-dem dans le sens offline du développeur du European Meeting, parce que ce sont, moi j'aime bien à chaque fois que des gens qui sont dans un mouvement, dans un ensemble, dans un groupe, une communauté, appelez ça comme vous voulez, se posent des questions sur qu'est-ce qu'ils sont en train de devenir, parce que quand même FOSDEM c'est depuis 2001, 2002, un truc comme ça, non, ça fait 20, plus de 20 ans. Bref, en tout cas, OFDEM, lui, c'est 2020. Donc, c'est vraiment des petits collectifs, des gens qui se sont dit, tiens, est-ce qu'on n'est pas en train de perdre quelque chose dans ce qu'on voulait faire là, par rapport au logiciel libre ? Et est-ce qu'on n'a pas à revenir en arrière sur un certain nombre de choses, notamment sur la question des partages, la question de la violence provoquée par la technique ? Et voilà, des grands sujets comme ça qui, moi, je trouve ça intéressant.
3: Très bien. Bah écoutez, très bien. Oui, un petit mot de la présidente.
2: Ouais, moi je suis allée voir, j'ai tout lu, alors j'ai fait trad parce que je ne lis pas forcément en anglais, mais j'ai vu un petit passage qui m'a fait plaisir parce qu'en fait, ils disaient comment des gens qui veulent militer puissent encore utiliser les services des entreprises contre lesquelles ils militent. Et se poser cette question-là, je trouve que c'est pertinent et j'adorerais, moi, pouvoir y participer. Par contre, moi, j'ai vu que c'était à Bruxelles.
3: La Bruxelles, c'est le FOSDEM.
4: Le forum, ouais, mais je crois que eux aussi, ils sont off à côté.
3: Je vous le dis tout de suite.
4: Il me semble qu'ils sont également à
3: Pourtant,
4: Bruxelles.
3: Pourtant, je l'avais noté. Voluve-Saint-Lambert. Donc, oui. Je ne sais pas où c'est.
2: Je suis sûre que ce n'est pas loin de Bruxelles.
3: C'est pas loin, normalement. C'est l'idée, c'est de faire des événements parallèles.
2: C'est un peu quand tu dis, ouais, Saint-Denis, c'est pas Paris. Oui, mais bon, ça se touche.
4: Ça se touche.
3: Donc, il y avait un dernier sujet, mais c'est vraiment trop juste. Je n'ai pas envie de l'entamer. La prochaine fois, je vais laisser la place aussi à... Voilà, je veux que Vincent, qui nous rejoint après la pause musicale pour sa chronique, ait tout le temps de d'étaler sa chronique. Donc, je remercie beaucoup Bouquinette, Isabelle Carrère et G. Pour avoir participé à ce café libre.
4: Avec plaisir, merci à toi.
3: Et merci à vous,
2: c'était
3: une très très bonne ambiance. et donc je vous dis je vous donne rendez-vous à la prochaine fois. Merci.
4: À une prochaine fois.
2: Salut.
5: À la prochaine.
3: Et nous allons justement faire une pause musicale. Et après la pause musicale, nous entendrons une nouvelle chronique de Vincent Calam consacrée à la convivialité d'Ivan Illich. Nous allons maintenant écouter This Little Light of Mine par Olisna C00 et on se retrouve dans environ 3 minutes. Belle journée à l'écoute de Cause Commune, la voix des possibles.

0: Nous venons d'écouter This Little Light of Mine par Olisna C00, disponible sous licence libre Creative Commons CC0, qui permet de placer son œuvre au plus près du domaine public, mais dans la limite des lois applicables.
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0: Je suis Isabelle Lavani de l'April, nous allons passer au sujet suivant. Vincent Calam, informaticien, libriste et bénévole à l'April, nous propose une chronique lecture buissonnière ou comment parler du livre par des chemins détournés en partageant la lecture d'ouvrages divers et variés. Aujourd'hui, Vincent continue et conclut, si je ne m'abuse, sa présentation de La convivialité d'Ivan Illich, quatrième partie. Bonjour Vincent.
2: Ouais, bonjour Isa. Alors, comme tu dis, il y a une bonne ambiance dans le studio, ça va pas être facile de prendre la suite. Ça va être un peu plus laborieux, voilà. Mais effectivement, comme promis, je vais clore aujourd'hui ma série sur la convivialité d'Ivan Illich. Alors, comme ça fait presque 3 mois qui se sont écoulés depuis la dernière, je vais faire un rapide résumé des épisodes précédents, mais que vous pouvez retrouver en podcast sur le site de Libre à vous. Alors, dans le premier épisode, j'ai donné quelques éléments de biographie sur Ivan Illich. Dans le deuxième, j'ai évoqué ce que Ivan Illich définissait par outil convivial et en quoi le logiciel libre pouvait répondre à cette définition. Et dans le troisième et précédent épisode, donc, je me suis arrêté sur d'autres conceptions introduites par Ivan Illich dans la convivialité, notamment celui de monopole radical, concept qui s'applique, hélas, très bien aux GAFAM. Alors, donc, pour terminer, j'avais l'intention de revenir sur ce que pouvaient apporter les travaux d'Ivan Illich sur le logiciel libre, mais alors ça mérite un petit avertissement, parce que ma chronique d'aujourd'hui va avoir une approche très personnelle, et bien sûr, n'engage que moi, hein, je ne prétends pas parler au nom du mouvement logiciel libre, du logiciel libre. Je serais plus juste de dire que je vais vous parler de ce que la lecture d'Ivan Illich m'a apporté à moi en tant que militant, dans ma démarche et mes réflexions personnelles. Donc, si vous m'écoutez et êtes libriste, vous êtes probablement venu au libre, peut-être pour des raisons différentes des miennes, et tant mieux, hein, c'est ce qui fait la richesse du mouvement. Peut-être vous reconnaîtrez-vous dans mes propos, ou pas, et dans tous les cas, je serais ravi d'en discuter avec vous. En effet, une des questions qui me taraude, c'est celle de la finalité de mon engagement. Autrement dit, des logiciels libres, c'est bien, mais pourquoi faire ? Certes, on peut dire que la liberté n'a pas besoin de justification en soi, mais il n'a échappé à personne aujourd'hui qu'aujourd'hui, au lendemain de l'intronisation de Donald Trump, le terme « liberté » est utilisé ad nauseam. En particulier, la liberté d'expression, qui nous est si chère, est utilisée pour disqualifier toute connaissance scientifique, tout

0: socle commun de savoir partagé, tout débat contradictoire. À la sauce d'Elon Musk, la liberté, c'est vraiment le renard libre dans le poulailler libre. Bref, c'est triste à dire, mais parfois le terme liberté utilisé à tout va, ça donne froid dans le dos. C'est là qu'intervient, en ce qui me concerne, une lecture roborative comme celle de la convivialité d'Ivan Illich. De nombreuses fois, au cours de ma lecture, j'ai noté des passages en m'écriant « Mais c'est nous, ça !» Nous, je veux dire le logiciel libre. Alors même qu'Ivan Illich, n'écrivant au début des années 70, ne parle pas ou très peu de l'informatique. J'ai retrouvé en effet beaucoup de ce qui me motive dans l'aventure de logiciel libre dans la définition que fait Ivan Illich d'une société conviviale, c'est-à-dire une société où l'humain contrôle l'outil et non l'inverse. J'ai d'ailleurs beaucoup apprécié cet usage du mot « outil » par Ivan Illich, que je trouve bien correspondre à ce qu'est un logiciel. En effet, écrire des lignes de code, c'est pas réaliser une œuvre d'art ou faire de la recherche fondamentale, mais bien façonner un outil dans le but de répondre à une demande ou résoudre un problème. Ce n'est pas par hasard que nous utilisons le terme de forge pour désigner un code dépôt de code source de logiciel. L'analogie entre l'écriture, parfois laborieuse, de lignes de code et le martelage d'une pièce de métal pour lui donner une forme finale me semble à la fois poétique et judicieuse. Et c'est au concepteur de l'outil que revient la responsabilité d'en faire un outil convivial ou pas. Rappelons au passage que pour Ivan Illich, ce n'est pas la complexité ou non d'un outil qui détermine son caractère convivial. Un outil peut être très sophistiqué, comme un logiciel ou une imprimante 3D, et être convivial s'il assure l'autonomie de ceux qui l'utilisent, en offrant en particulier le choix de ne pas être utilisé. Et pour qu'un logiciel soit un outil convivial, c'est-à-dire contribuer à l'édification d'une société conviviale, ma conviction personnelle, et je ne vous étonnerai pas, les quatre libertés du logiciel libre sont des conditions absolument nécessaires. Ce sont des conditions nécessaires, mais évidemment pas suffisantes. Heureusement, le mouvement du logiciel libre n'a pas tendu pour défendre d'autres valeurs que la seule liberté. Je n'ai pas fait d'études statistiques, mais je pense que le nombre d'occurrences du terme « partage » ne doit pas être loin de celui de liberté dans les discours du logiciel libre. Richard Stallman, le créateur du concept de logiciel libre, avait l'habitude dans ses conférences en français de résumer le logiciel libre par la devise « liberté, égalité, fraternité ». Manière, certes, de flatter son auditoire français, mais aussi de rappeler que la liberté n'avance pas seule. Voilà, je vais m'arrêter là. Peut-être dira-t-on que j'ai une lecture fausse de la convivialité, ou en tout cas orientée dans le sens qui m'arrange. Mais après tout, c'est le sort de tout ouvrage, et comme le disait Thierry Pacaud en tout début de son livre « Introduction à Ivan Illich », je cite « Les pensées d'un auteur ne lui appartiennent plus dès lors qu'elles circulent, et il n'est pas rare alors qu'il ne se reconnaisse plus dans ce qu'on dit de lui ou ce qu'on lui fait dire ». En tout cas, maintenant, je ne me représenterai plus seulement comme militant du logiciel libre, mais avec la mention complète, militant du logiciel libre pour une société conviviale. C'est déjà un joli programme.
1: Ben, superbe conclusion pour ta série sur la convivialité de Ivan Illich. C'est ta dernière chronique sur ce sujet, donc je suis un peu inquiète. Sais-tu déjà quelle lecture buissonnière tu vas nous proposer le mois prochain?
0: Alors le mois prochain, c'est même la semaine prochaine.
1: Parce ça, c'est l'aléa de la grille, du remplissage de la grille d'une émission de radio.
0: J'ai eu 3 mois de blanc.
1: Et là, tu dois rattraper tout d'un coup.
0: De rattraper, alors je pense que j'innoverai parce que je n'écrirai pas ma chronique à l'avance. Parce que je présenterai les lectures en question à l'antenne. Moi, je ne veux pas déflorer le sujet.
1: Ah bah oui. Bah oui. Non, mais c'était une question piège. Je voulais voir si j'arrivais à te faire cracher quelque chose. Mais tu es plus malin que moi. Donc, je suis ravie de savoir que je pourrai écouter une nouvelle chronique de Vincent la semaine prochaine. Merci. Nous approchons de la fin de l'émission. Nous allons terminer par quelques annonces. Premier samedi du Libre, samedi 1er février de 14h à 18h au Carrefour numérique de la Cité des Sciences et de l'Industrie à Paris dans le 19e. Venez aider ou vous faire aider à l'installer, à paramétrer des logiciels libres et toute distribution GNU Linux ou Android avec les nombreuses associations présentes. Cause commune vous propose un rendez-vous convivial chaque premier vendredi du mois à partir de 19h30 dans ses locaux à Paris, au 22 rue Bernard Dimet dans le 18e arrondissement. Une réunion d'équipe ouverte au public avec apéro participatif à la clé. Occasion de découvrir le studio, de rencontrer les personnes qui animent les émissions. La prochaine soirée radio ouverte aura lieu vendredi 7 février 2025 et Frédéric Couchet de l'April sera présent à cet apéro. Nous en avons parlé tout à l'heure lors du Café Libre. Le 1er et 2 février 2025 auront lieu en parallèle deux événements autour du logiciel libre en Belgique. Le FOSDEM à Bruxelles et sa version OFF, le OFFDEM, à Woluwe-Saint-Lambert. Désolé pour la prononciation. La deuxième édition d'Alpos, l'événement isérois autour du logiciel libre, se déroulera jeudi 20 février 2025 à Échirolles. Et Christophe Becquet, vice-président de l'April, y fera notamment une intervention au sujet des pépites libres, des ressources sous licence libre qu'il déniche et qu'il partage avec nous dans Libre à vous, justement, dans sa chronique mensuelle. Et je vous invite, comme d'habitude, à consulter le site de l'agenda du libre, agendadulibre.org, pour trouver des événements en lien avec le logiciel libre ou la culture libre près de chez vous. Notre émission se termine. Je remercie les personnes qui ont participé à l'émission. Luc, Bouquinette, G, Isabelle Carrère dans Tanac, Vincent Calam. Et aux manettes de la régie aujourd'hui, d'ailleurs, régie impeccable, c'était Julie Chomard. Merci également aux personnes qui s'occupent de la post-production des podcasts, Samuel Aubert, Elodie Daniel Giraudon, Langen, Julien Lozman, bénévole à l'April, et Olivier Gréco, le directeur d'antenne de la radio. Et merci aux personnes qui découpent le podcast complet des émissions en podcasts individuels par sujet. Quentin Gibault et Théocrite, bénévole à l'April, et mon collègue Frédéric Couchet. Vous retrouverez sur notre site libreavoue.org/233 toutes les références utiles de l'émission de ce jour, ainsi que sur le site de la radio causecommune.fm. N'hésitez pas à nous faire de retour pour indiquer ce qui vous a plu, mais aussi des points d'amélioration. Vous pouvez également nous poser toutes questions et nous y répondrons directement lors d'une prochaine émission. Toutes vos remarques et questions sont les bienvenues à l'adresse bonjour@libreavoue.org. Si vous préférez nous parler, vous pouvez nous laisser un message sur le répondeur de la radio. Pour réagir à l'un des sujets de l'émission, pour partager un témoignage, vos idées, vos suggestions, vos encouragements, ou pour nous poser une question. Le numéro du répondeur est 09 72 51 55 46. Je répète, 09 72 51 55 46. Nous vous remercions d'avoir écouté l'émission. Si vous avez aimé cette émission, n'hésitez pas à en parler le plus possible autour de vous et faire connaître également la Radio Cause Commune, la voix des possibles. La prochaine émission aura lieu en direct mardi 4 février 2025 à 15h30. Notre sujet principal portera sur Paiko, logiciel libre de gestion d'associations en ligne. Nous vous souhaitons de passer une belle fin de journée. On se retrouve en direct mardi 4 février 2025 et d'ici là, portez-vous bien.

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7: Bonjour à toutes et à tous. Eh bien, je suis au micro pour l'animation de cette nouvelle émission. Continuez à être tolérant, je ne suis pas plus qu'avant un journaliste pro, mais juste un informaticien. Alors aujourd'hui, nous allons parler de médecine et d'IA. Notre invité est Louis L'Enfant, un médecin. Il a soutenu une superbe thèse à Sorbonne Université. Il est chef de clinique au service d'urologie de l'hôpital de la Pitié-Salpêtrière. Alors, accordez-vous 10 minutes pour interroger une nouvelle fois ce que provoque l'éruption de l'intelligence artificielle dans nos vies, d'un point de vue social, culturel, éthique, technique, politique et tout.
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7: Dans ce podcast, nous parlons d'intelligence artificielle, comme d'habitude. L'IA a des résultats superbes dans de nombreux domaines, mais ils sont parlants dans un domaine d'application particulier, la médecine. Peut-être parce que ça touche directement tout le monde. J'ai donc invité Louis, qui est chef de clinique à la Pitié-Salpêtrière, pour nous en parler. Alors, en voiture avec lui. Bonjour Louis.
9: Bonjour Serge.
7: Merci d'être avec nous en studio pour l'émission Parlez-moi d'IA. Pour commencer, peux-tu nous dire rapidement quel est le parcours qui t'a conduit à devenir médecin, et plus précisément urologue? D'où tu viens en gros?
9: Eh bien, je viens d'une famille de médecins déjà. Donc c'est souvent les chiens font pas des chats. Donc j'ai un père qui est orthopédiste et un grand-père urologue, et voilà, je me suis décidé assez tôt à faire médecine, mais surtout pour devenir chirurgien. Et par contre, le choix de l'urologie est venu un peu plus tard, au cours des études. Voilà, c'est une spécialité qui est très large, qui va de la pathologie fonctionnelle au cancer en passant par la transplantation. C'est une discipline où on manipule au bloc opératoire différents types d'outils, la chirurgie endoscopique, la chirurgie ouverte, la chirurgie robotique. Et c'est vraiment ça qui m'a plu en urologie. Donc j'ai fait mes études à Paris-Descartes et puis un internat à Paris et maintenant chef de clinique à la Pitié.
7: Super. Mais alors, j'imagine que tu n'avais pas de grand-père informaticien. Alors comment t'en es arrivé à t'intéresser à l'intelligence artificielle?
9: C'est une bonne question. Je suis sur un parcours hospitalo-universitaire dans lequel on nous demande de faire une année à l'étranger, donc une année de mobilité, et j'ai eu la chance de partir à Cleveland aux États-Unis, dans l'Ohio, et pendant cette année de recherche pure, finalement j'ai pu apprendre à manipuler des outils informatiques, particulièrement pour faire du code en fait, pour les statistiques. Ça m'a beaucoup plu et j'ai travaillé aussi avec Pierre Moser, donc qui est un des PUPH, donc un des professeurs d'urologie à la Pitié, qui m'a proposé assez tôt de faire une thèse où il y avait de l'IA qui était le cœur du sujet, et je dois dire que ça m'a beaucoup plu.
7: Bon, alors on va rentrer un peu dans l'art, dans le sujet maintenant. Tu as fait ta thèse, alors je cite, sur la segmentation d'images échographiques de la prostate assistée par intelligence artificielle, définition de critères de qualité et réflexion sur la vérité terrain. Tous les mots sont importants. C'est un long titre pour un long programme. Le diagnostic du cancer de la prostate est au cœur du sujet. Pour démarrer en douceur, est-ce que tu pourrais nous dire rapidement comment on diagnostique ce cancer?
9: Oui, bien sûr, c'est le cœur du sujet. Le cancer de la prostate, c'est quand même un cancer qui est très fréquent. C'est le cancer le plus fréquent chez l'homme. Il y a 50 000 nouveaux cas par an en France, donc c'est vraiment un enjeu très très important. C'est la troisième cause de décès par cancer chez l'homme. En fait, en France, ce qu'on propose, c'est de faire un dépistage individuel précoce, c'est-à-dire que les hommes qui vont avoir plus de 10 ans d'espérance de vie, on va leur proposer de faire un test sanguin assez simple, qui est le PSA. Si ce PSA est anormal, On proposera aux patients de faire une IRM et sur cette IRM, on peut voir assez précisément les zones qui sont suspectes. Le diagnostic positif du cancer, c'est-à-dire on affirme la présence du cancer avec un examen anatomopathologique, donc un médecin qui regarde dans un microscope ce qui est prélevé lors de la biopsie et qui peut dire si oui ou non il y a des cellules cancéreuses.
7: D'accord. Donc c'est vraiment cette biopsie qui est au cœur de ton travail et à la base de cette biopsie, il y a quelque chose qui s'appelle la segmentation d'image. Tous les éditeurs ne sont peut-être pas familiers avec ce concept. Tu peux nous expliquer. Donc il y a l'IRM qui donne des images, il y a l'échographie qui donne des images et on segmente tout ça. C'est ça que tu peux nous expliquer?
9: Alors il faut faire un peu d'histoire en fait pour y comprendre quelque chose. Donc pendant très longtemps, on a fait le diagnostic du cancer sur les biopsies en faisant des prélèvements un peu aléatoires dans la prostate parce qu'on n'avait pas l'IRM. Depuis qu'on a l'IRM, on sait exactement les zones qui sont suspectes et donc on sait les zones qu'il faut biopsier. La difficulté, c'est que le geste de biopsie, il est fait sous contrôle échographique, mais le diagnostic précis finalement en imagerie, il est fait en IRM. Donc des chercheurs ont mis au point des outils pour fusionner les images d'IRM et les images d'échographie pour permettre au clinicien, à l'urologue qui fait la biopsie, de mettre son aiguille exactement au bon endroit. Pour faire cette fusion, il faut segmenter en fait à la fois sur l'IRM et sur l'échographie. Segmenter, c'est un mot un peu compliqué pour dire qu'on entoure, en fait, on fait un contour de la prostate en trois dimensions. Et le contour 3D de l'IRM et de l'échographie vont être fusionnés, ce qui nous permet, quand on fait l'échographie, quand on fait la biopsie, d'avoir en fait la cible visualisée dans l'IRM, on la voit dans l'image d'échographie.
7: Donc pour être sûr de bien avoir compris, au moment du geste, au moment de l'opération chirurgicale, on dispose de l'échographie et en amont, on a fait une IRM et c'est de là qu'il faut recaler, c'est ça?
9: Exactement.
7: D'accord. Alors, pourquoi c'est difficile techniquement? C'est quoi? Il y a de la géométrie? Qu'est-ce qui rend le problème difficile et compliqué?
9: Ce qui le rend difficile, c'est que faire une biopsie ciblée, ça implique de savoir lire parfaitement une IRM, de savoir lire parfaitement une échographie et de prendre le temps de faire cette segmentation. Dans le cadre de la thèse, on a fait un travail clinique hein, qui nous a montré en fait combien de temps on mettait pour faire une segmentation en IRM et en échographie. C'est à peu près 5 minutes par segmentation. Donc ça fait déjà 10 minutes pour un geste qui pourrait être raccourci en fait. Donc il y a vraiment une compétence à la fois technique mais aussi un facteur temps qui fait qu'aujourd'hui en fait cette biopsie ciblée en fusionnant les images d'IRM et d'écho, elle est accessible en fait à assez peu de monde. On estime en France qu'il y a 10 à 15% des urologues qui font ce geste de biopsie ciblée avec un outil informatique et l'objectif c'est quand même que tout le monde puisse y avoir accès sans avoir besoin de compétences très importantes en lecture d'imagerie et puis de raccourcir un peu ce geste pour les patients.
7: Donc pour comprendre, l'idée c'est pas de demander aux médecins de se former plus, de faire plus de biopsies pour devenir très compétents, mais c'est de faciliter la tâche en leur donnant des outils plus adaptés, c'est ça?
9: Oui, c'est ça, c'est de raccourcir la courbe d'apprentissage, hein, qui prend à peu près 50 biopsies. Hein, c'est un travail qu'on a aussi publié. Donc de raccourcir cette courbe d'apprentissage, mais aussi de rendre la biopsie ciblée accessible au plus grand nombre et que ça soit un outil d'utilisation quotidienne pour les urologues pour que les patients aient un diagnostic précis et puis aussi un diagnostic plus rapide. C'est-à-dire que le geste de biopsie, c'est un geste qui peut être un peu désagréable pour le patient et donc raccourcir ce geste, c'est aussi in fine finalement rendre la chose plus facile pour nos malades.
7: Alors, ce qui est intéressant là-dedans, c'est que tu as parlé d'une cinquantaine de biopsies pour l'apprentissage, et là on parle de l'apprentissage de l'urologue.
9: Exactement.
7: Et il y a un autre côté qui nous intéresse ici, c'est l'apprentissage du machine learning, l'apprentissage de la machine, de l'algorithme. Et là, un des aspects de ta thèse, c'est que vous avez pu disposer d'une quantité assez importante de données sur de la segmentation pour pouvoir entraîner l'algorithme logiciel, c'est ça?
9: Exactement. En fait, j'ai la chance d'être dans un service où déjà on a participé à l'élaboration de l'outil de fusion Et dans le cadre de ce projet qui a 15 ans maintenant, on a fait une collection prospective de toutes les données, à la fois les données IRM, mais aussi les données échographiques, les données de localisation précise des prélèvements, et bien sûr le diagnostic de cancer. Et donc finalement, on a une base qui contient à peu près 4500 patients, où on a toutes les imageries, toutes les échographies, toutes les IRM. Donc c'est vrai que dans la perspective d'entraîner des algorithmes, c'est des bases qui sont extrêmement intéressantes.
7: Alors, il y a un truc qui m'intéresse, parce que c'est quelque chose qu'on retrouve aussi dans beaucoup d'autres applications de l'IA. Tu parles beaucoup dans ta thèse de la qualité des données de terrain. Et là, la question se pose aussi des données sur lesquelles tu vas entraîner le logiciel, sur le fait que deux médecins extrêmement compétents vont pas forcément donner la même donnée, vont pas forcément faire la même segmentation sur une prostate. C'est ça qui complique aussi les choses. Il y a de l'imprécision dans les données sur lesquelles on entraîne le logiciel.
9: Exactement, et c'est finalement le cœur du sujet de ma thèse. L'objectif n'était pas de développer un énième algorithme qui fasse de la segmentation, puisque en fait, aujourd'hui, on a des algorithmes qui sont très bons, et donc c'était pas le sujet. Le sujet, c'était de vraiment comprendre quelle était la vérité terrain à donner à nos algorithmes pour avoir finalement les meilleurs résultats, et comme tu le disais, deux urologues experts vont pas forcément segmenter une prostate de la même manière. Et donc on a vraiment cherché à comprendre quelle était déjà la variabilité inter-individuelle entre deux ou trois ou quatre urologues, puisqu'on a constitué une base multi-experts, et voir finalement si cette variabilité, elle variait en fonction de la méthode de segmentation qu'on employait. Et voilà, on s'est rendu compte que finalement, entraîner des algorithmes avec des contours multi-experts, c'était assez intéressant et ça permettait surtout de diminuer le nombre d'images à donner à nos algorithmes. Donc finalement, c'est compliqué de constituer ce genre de base parce qu'on ne les a pas en pratique clinique courante. C'est assez rare finalement que plusieurs personnes segmentent la même image. Mais nous, on l'a fait de manière prospective pour ce travail de recherche et finalement, on s'est rendu compte qu'avec 100 images de prostate contourées par 4 urologues, eh bien, on avait des résultats qui étaient aussi bons que si on les avait entraînés sur 1000 images, segmentées par un seul urologue.
7: Alors, quelque chose qui m'a intéressé aussi là-dedans, c'est que malgré ça, les logiciels que vous obtenez ne sont pas aussi bons que les meilleurs urologues.
9: Ah oui, alors ça, c'est un autre sujet. Effectivement, à la fin de la thèse, finalement, on a essayé de donner des métriques qui aient une corrélation finalement clinique. Parce que quand on fait de l'entraînement d'algorithmes d'intelligence artificielle, pour évaluer nos algorithmes, on utilise souvent des métriques qui sont assez géométriques. On va regarder le taux de recouvrement entre la segmentation de la vérité terrain et la segmentation proposée par l'algorithme. On va regarder les distances moyennes des contours à contours. Puis on va regarder les outliers, les points les plus variables, on va dire. Mais finalement, on n'a aucune idée de savoir si une augmentation de performance d'un ou d'un autre, d'une autre métrique va avoir un impact sur le diagnostic. Et c'est ça qui m'intéresse moi en tant que clinicien. Et finalement, on a regardé une métrique particulière qui était la différence de volume relative entre les segmentations IRM et écho. Et on s'est aperçu en fait qu'un algorithme d'intelligence artificielle à l'heure actuelle, ceux qui sont les plus courants, donc là on a étudié NNUNET et UNET 3D, on s'est rendu compte que ces algorithmes-là faisait aussi bien finalement qu'un médecin qui aurait fait 50 à 200 biopsies. Par contre, quand on regarde les experts, ceux qui ont segmenté plus de 200, ceux qui ont réalisé plus de 200 gestes de biopsie, eh bien on se rend compte qu'eux, ils ont des résultats avec cette métrique particulière qui sont meilleurs que l'IA. Ça veut dire quoi? Ça veut dire qu'aujourd'hui, l'IA, elle fait aussi bien qu'un neurologue confirmé, mais pas encore aussi bien qu'un expert.
7: Bon, je ne vais pas te poser la question de savoir si demain ce ne sera plus le cas. Je vais plutôt partir sur une autre direction, c'est est-ce que c'est beaucoup utilisé cliniquement? Est-ce que ce sera bientôt? Et surtout, est-ce qu'on peut imaginer un jour d'automatiser aussi le

0: projet pour la compétitivité qui était financé par BPI, où il y avait finalement un partenaire industriel qui est Coelis et des partenaires académiques, des partenaires hospitaliers. Et donc cet industriel, grâce finalement à ce projet qui s'appelle Diana, a développé une machine qui contient finalement de l'intelligence artificielle, et cette machine, elle va arriver là dans les tout prochains mois, en juin. Voilà, donc c'est demain en fait.
1: Et donc, et le geste
0: Pour le geste, c'est l'étape d'après finalement. Paris s'est pas fait en un jour, mais en fait ce qui est intéressant, c'est que quand on regarde la littérature, il y a déjà des publications qui datent en fait même d'il y a 10 ans, hein, sur la robotique appliquée aux biopsies de la prostate, et on voit que c'est faisable, que les robots, ils ont déjà été brevetés, ils ont déjà été évalués, et donc on peut se dire que maintenant qu'on a automatisé finalement la partie de la planification du geste, il reste à automatiser la partie du geste en lui-même, mais je pense que ça va arriver probablement dans les prochaines années, ouais.
1: Et est-ce que ça pose pas la question, si on commence à prendre des tâches les plus complexes, et c'est des tâches quand même très complexes en médecine, si on prend les tâches les plus complexes et on le fait réaliser par des outils, des mécaniques, est-ce que ça pose pas la question de la place du médecin dans le soin à moyen terme ou à long terme?
0: Ouais, je pense qu'il y a deux aspects. Le premier aspect, c'est que le médecin va rester le responsable, in fine, du diagnostic. Et donc, il faut absolument que à chaque étape, il puisse interagir avec les algorithmes d'IA. Par exemple, moi, ce qu'on préconise, hein, une des conclusions de cette thèse, c'est de dire que le workflow, donc c'est-à-dire la manière dont on va faire le geste et la planification, il faut que le médecin puisse interagir avec l'algorithme, le corriger, et puis le valider. Ça, c'est très important. Et donc, à chacune des étapes, je pense qu'il faut que le clinicien ait la capacité de valider, et que ça soit pas de l'automatisation pure, mais on va dire une automatisation supervisée. La deuxième étape, c'est que le deuxième point, c'est que au contraire, je trouve que c'est très intéressant qu'il y ait une grande partie des choses qui soient automatiques, parce que ça nous laisse le temps justement de pas être accaparé par les soucis techniques, et tout ce temps qu'on aura en plus, c'est du temps qu'on va utiliser pour discuter avec nos patients, leur expliquer mieux, les rassurer, et finalement c'est du temps d'interaction humaine qui va être un temps de qualité qu'on aura avec nos malades, et ça, je trouve ça vraiment très intéressant.
1: Oui, moi aussi. Ce qui est intéressant dans ta thèse, ce qui résonne beaucoup avec cette émission, c'est qu'elle se situe entre deux domaines, la médecine et l'informatique. Et tu as par exemple été co-encadré par une brillante informaticienne, Justine Trocaz, entre autres. Et ce que j'aurais aimé comprendre, c'est quels ont été tes rapports avec ces informaticiens, des gens qui ont peut-être appris un peu de médecine, mais qui sont d'abord fondamentalement des informaticiens. Et donc, quels ont été tes rapports avec eux, et surtout, qu'est-ce que tu as eu besoin d'apprendre de l'informatique dans ce travail?
0: Le rapport avec le laboratoire de sciences dures, on peut dire, c'est ce que j'ai trouvé finalement le plus intéressant dans cette thèse. Et c'est vraiment quelque chose qui est assez extraordinaire d'être... de travailler en fait avec des gens qui viennent d'un monde complètement différent, et qui finalement... mon travail pendant cette thèse, ça a été d'être l'interface entre la médecine et la recherche en informatique. Et c'est vrai que c'était vraiment extra de travailler avec Jocelyne, avec Sandrine Voros aussi, avec Clément Béton, donc du laboratoire TIMC à Grenoble. Et c'est ce que j'ai trouvé de plus enrichissant, en fait, d'être capable, enfin en tout cas, d'essayer de discuter des problématiques cliniques et de trouver des solutions grâce à l'informatique, grâce à nos algorithmes, etc. J'ai dû me former, comme tu le disais, oui, forcément, parce qu'il faut parler le même langage, parce que sinon, c'est compliqué. Alors, il se trouve que j'ai un tropisme quand même un petit peu pour l'informatique, et j'avais eu l'occasion donc de me former à Cleveland sur le code, les statistiques, etc. Et puis, Clément m'a beaucoup formé donc à Python, et puis... tout le reste, donc c'était vraiment super intéressant. Ouais.
1: Et quand c'est ça qui m'intéresse beaucoup, c'est qu'en même temps, tu codes toi-même, et c'est quoi la différence entre

0: être capable de coder soi-même sa propre appli et puis faire ses tests, etc. Ou avoir un informaticien au bout de l'écran à qui tu donnes des instructions parce que tu as le même langage et qui va coder pour toi. Ça te permet de travailler différemment?
1: Bah, j'ai fait un peu les deux en fait dans cette thèse parce qu'il y a toute une partie où j'ai été, on va dire, un peu en autonomie, donc toute la partie d'évaluation des segmentations semi-automatiques ou manuelles, où j'ai vraiment codé en Python avec ITK, VTK et voilà, calculé mes métriques. Donc ça, c'était super intéressant. Quand on est passé à la partie IA dure, là, Clément a vraiment été avec moi pour lancer les tests sur le serveur, etc. C'était quand même un peu plus complexe. Mais ce qui est intéressant, c'est de comprendre en fait les problématiques parce que ils ont en fait les informaticiens quand même ont des contraintes. Nous on a des besoins et finalement pour réunir les deux, il faut absolument parler le même langage pour arriver à trouver un résultat. Et puis c'est ça qui est vraiment super intéressant. Ouais.
0: Pour nos auditeurs, tu nous rappelles le nom de Clément?
1: Clément Bétonne.
0: Merci.
1: Qui est donc MCU à Grenoble.
0: MCU.
1: Maître de conférence des universités, pardon.
0: Merci. Alors maintenant, on va zoomer un peu out. Ton travail en urologie, c'est pas que la biopsie de la prostate. Tu as peut-être d'autres projets de recherche sur lesquels tu travailles aujourd'hui dans ton travail quotidien, on va dire.
1: Oui. Alors déjà, il y a cette thèse hein, qui est terminée maintenant, mais qui va continuer puisqu'on a fait de l'évaluation sur... finalement une base rétrospective, on va avoir l'outil d'IA qui va être disponible et l'objectif ça va être de le valider de manière prospective en pratique clinique courante. Donc ça va être un gros travail et qui est à mon sens super important parce que finalement on a envie de savoir si les résultats cliniques sont au rendez-vous. Ça va être une première partie de mon travail. Et puis après j'ai une autre casquette qui est l'urologie fonctionnelle. Donc moi je fais beaucoup de chirurgie robotique de reconstruction pour les patients qui sont... blessés médulaires, qui ont des scléroses en plaques, voilà. Et donc, je travaille aussi beaucoup sur le domaine de l'incontinence. Et donc, dans cette thématique-là, je fais pas mal d'analyses épidémiologiques de bases de données, notamment les bases de données du système national des données de santé, donc les bases de l'assurance maladie. Voilà, donc ça, c'est un sujet qui me passionne aussi et dans lequel je m'implique beaucoup.
0: Donc là, on touche un peu aussi aux questions de protection des données privées.
1: Oui, alors il faut savoir que ces données du SNDS, elles sont publiques en fait. C'est-à-dire que n'importe quel citoyen en France peut demander un accès. Alors bien sûr, c'est très contrôlé, ça passe par la CNIL, par le CESRES, enfin, il y a des organismes qui vérifient tout ça, il faut avoir un projet, il faut avoir une finalité d'utilité publique.
0: C'est un citoyen qui fait de la recherche voilà. Sur ce sujet-là.
1: Qui est un petit peu, voilà. Mais n'empêche que tout le monde peut y avoir accès. Alors c'est souvent des laboratoires de recherche quand même qui font les demandes, mais en tout cas, ces données, elles sont accessibles et probablement sous-utilisées à l'heure actuelle. Et il y a beaucoup de questions auxquelles on pourrait répondre de manière assez simple avec ces données, vu le volume des données qu'on a en France. Et c'est vraiment, à mon sens, une des fiertés qu'on peut avoir en France, c'est d'avoir, depuis plus de 20 ans, accumulé toutes ces données et aujourd'hui pouvoir les exploiter, surtout avec des outils d'IA qui nous permettront probablement de le faire de manière quand même un peu plus fluide. Et donc j'espère vraiment que dans le futur, on va pouvoir voilà, utiliser tout ça pour répondre à des questions pertinentes pour, in fine, soigner mieux nos patients.
0: Une autre question, j'ai vu autour de moi des amis de la famille qui faisaient des thèses de médecine, et c'est pas du tout comme ta thèse. Ta thèse, c'est quand même beaucoup de travail, enfin, d'abord c'était beaucoup dans le temps, et tu y as consacré un travail considérable, à mon avis, c'était assez intense. Comment tu as pu dégager tout ce temps en tant que tu étais clinicien, donc comment tu as pu dégager tout ce temps pour... faire cette recherche qui, des fois, te faisait faire du code, faire de l'analyse de données, etc., qui n'avait pas rapport avec tes malades directement?
1: Oui, c'est une bonne question. J'ai eu beaucoup de chance, en fait. J'ai eu beaucoup de chance parce que quand Pierre Moser, donc urologue à la Pitié, m'a proposé ce travail, il m'a tout de suite dit qu'il était hors de question de faire ça le soir et le week-end. C'est un projet qui est ambitieux, enfin, et qui nécessite du temps long en fait de recherche. Pour me former au code, j'ai eu besoin de journées pleines en fait pour travailler. Et donc finalement, mon projet, il a été, cette thèse, elle a été financée, donc comme je disais, par le projet Diana, donc financé par BPI, et on a pu créer un poste, en fait, d'urologue à la Pitié, grâce au financement de cette thèse, et ce qui m'a laissé 2 jours et demi par semaine, en fait, pendant 2 ans, pour, eh bien, pour travailler uniquement sur ce sujet-là, et je crois qu'il n'y a pas de secret, en fait. On ne peut pas faire une thèse, en tout cas en médecine, en chirurgie, si on n'a pas au moins... du temps dédié pour le faire. La dernière année, j'avais plus ce temps-là, parce que le poste était pour 2 ans, et je dois dire que j'ai vu la différence.
0: T'as encore le temps d'écrire un peu de programme informatique ?
1: Oui, oui, je continue.
0: L'outil que t'as développé, ou que vous avez développé, marche bien, il a de bons résultats, donc on va être optimiste, vous allez le déployer, dans toutes les cliniques de France et de Navarre. Comment on fait concrètement, pour prendre un outil qui est quand même un outil assez spécialisé, assez technique, et puis pour arriver à le déployer, comment on fait pour former, quel est le process qu'on utilise pour arriver à déployer un logiciel comme ça ?
1: Eh bien, en fait, déjà, l'industriel, il est très implanté en France. C'est-à-dire que c'est un des principaux vendeurs de machines de biopsie pour la prostate. Donc, il va pouvoir, en fait, mettre à jour ces machines, mettre le nouveau logiciel dedans, et là... Dès lors que le logiciel est présent, tous les urologues qui disposent de cette machine-là et qui ne l'utilisent pas forcément en fait à pleine capacité vont pouvoir l'utiliser. Donc ça va être déjà la première partie de la réponse. Après, à partir du moment, il y a beaucoup d'urologues, je pense, qui sont assez frileux pour faire ces biopsies parce qu'ils considèrent qu'ils n'ont pas la compétence, que ça leur prend trop de temps et donc qu'ils ne s'y intéressent pas finalement. Mais quand ils vont voir les résultats, quand il va y avoir des communications en congrès, quand il va y avoir peut-être des sessions de formation organisées par l'industriel, je pense que ça va quand même favoriser finalement la diffusion de cette technologie et de ce savoir. Et puis après, il y a nos patients, parce que les patients, ils savent très bien, en fait, ils se renseignent, ils vont sur Internet, et donc... ils vont aussi demander à leur urologue, mais est-ce que finalement vous utilisez cette technologie ? Et au bout du 10e patient qui va leur demander, ils vont probablement quand même aussi s'y mettre. Et voilà, je pense que c'est une technologie qui dans 10 ans sera probablement la technologie la plus utilisée pour les biopsies de prostate. Et je ne crois pas qu'on fera encore de biopsies à l'aveugle ou sans IA. Je ne le crois pas, oui.
0: Et la formation humaine, c'est-à-dire on a des centres où les médecins vont se former, vont tester ces logiciels ?
1: Oh, la formation, elle se fait principalement pendant l'internat. Et donc, c'est vrai que dans les centres académiques, aujourd'hui, la plupart sont quand même bien équipés, vont avoir cette technologie-là qui va arriver en fait l'année prochaine ou dans 2 ans. Et donc, les internes qui sont actuellement en cours de formation, ils vont en fait se former probablement avec cette technologie dès le départ. Donc finalement, eux, leur courbe d'apprentissage va être très réduite. Ils vont tout de suite être efficaces et de manière en plus sécurisée pour nos patients, parce que c'est-à-dire que même quelqu'un qui utilise cet outil, bah, il est déjà au niveau de quelqu'un qui en a fait 50. Donc pour les patients, c'est parfait. Ils vont pas, entre guillemets, pâtir de la courbe d'apprentissage du médecin, puisqu'on a un niveau de sécurité sur la détection qui est déjà très bon.
0: Et c'est ces jeunes qui vont aller former les vieux après dans les campagnes ?
1: Ben, probablement, oui. Sujet sensible.
0: Je sais, j'imagine très sensible. Bon, c'est l'heure de conclure. Merci Louis pour ce partage de tes connaissances, de tes expertises, de tes passions. Ça a été super sympa de vivre cela avec toi. J'ai trouvé cela passionnant. J'espère que beaucoup d'auditeuristes nous accompagneront. Trop merci Louis.
1: Ben, merci beaucoup pour l'invitation Serge. Et merci aussi à Jocelyne Trocas qui nous a mis en contact. Voilà, c'était vraiment un plaisir de partager ça ensemble ce matin.
0: Merci à vous, chers auditeurs. 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

0: Bonjour à tous, vous êtes sur Radio Cause Commune 93.1 et vous écoutez Regard sur l'école avec José, moi-même. Regard sur l'école est une émission qui questionne l'école et propose des éléments de réponse. Alors aujourd'hui, nous allons parler des écoles Montessori. Nous sommes très nombreux, et j'en fais partie, hein, je vais dire quelque chose qui va pas trop plaire à notre invité, à résumer les écoles Montessori comme étant des écoles où les enfants font ce qu'ils veulent. Donc ils choisissent leur apprentissage, ils sont libres, libres de circuler, voilà. Et donc j'ai voulu en savoir un peu plus sur les écoles Montessori. Et aujourd'hui donc nous avons comme invité Monsieur Pabot, donc qui est directeur du collège. Je vais te laisser te présenter.
1: Bonjour. Donc je m'appelle Maxime Pabot, je suis membre de direction d'un campus à Printemps. Et on a dans notre campus une école maternelle Montessori, à pédagogie Montessori, une école élémentaire à pédagogie Montessori. Donc je vais pouvoir un petit peu casser le mythe et un petit peu aller plus loin dans les représentations très simplistes de les enfants font ce qu'ils veulent. Et je suis aussi membre de direction d'un collège, aussi à Printemps. Et là, on s'approche plutôt de pédagogie alternative, dont effectivement la pédagogie Montessori fait partie de l'ensemble des valises des enseignants dans leur valise pédagogique.
0: D'accord, donc je vais faire une petite présentation de ce que sont... ce que c'est que l'école Montessori. Donc, elles ont été créées par Maria de Montessori, donc une Italienne qui a fait des études de médecine, donc créée en 1907. Donc, et bon, pour résumer, hein, je vais aller à l'essentiel parce que tu en parleras un peu plus. Donc, elle a étudié pendant 50 ans avec les enfants de milieux sociaux et culturels très défavorisés et en difficulté. Donc, et elle va développer sa méthode, hein, la fameuse méthode de Montessori, en s'appuyant sur une démarche expérimentale et d'observation, dans le but d'obtenir l'épanouissement de l'enfant. Voilà, et après, ça repose sur trois piliers. Bon, tu auras l'occasion de nous en parler. Et ce que j'ai lu, hein, dans mes recherches, c'est qu'il y avait une forte croissance du nombre d'écoles Montessori, et aussi des écoles alternatives. J'en avais entendu parler, mais j'avais oublié qu'il y avait les écoles alternatives. Donc, par exemple, les écoles alternatives, tu nous expliqueras ce que sont les écoles alternatives, mais les écoles Montessori en font partie. Et donc, entre 2024 et 2025, il y a eu une augmentation de 115 nouvelles écoles alternatives. J'ai vu dans mes recherches aussi qu'il y avait que 20 20 collèges Montessori. Et 4 lycées Montessori. Donc peut-être que je me trompe. Et en tout, il y a à peu près en France 400 écoles Montessori, selon mes recherches. Donc pourquoi est-ce que voilà, il y a cette forte croissance de demande d'intégration dans les écoles Montessori? C'est parce que justement, il y a des parents qui souhaitent avoir un enseignement, une éducation personnalisée par rapport au profil de leur enfant. Et l'école Montessori a fait ses preuves. Et donc, pour l'épanouissement et l'autonomie de leur enfant, certaines personnes préfèrent que leur enfant soit dans des écoles Montessori et s'épanouissent autrement que dans des écoles classiques. Voilà. Je suis allée à l'essentiel et puis après, le reste, c'est toi qui seras plus précis. Je ne vais pas m'aventurer à raconter n'importe quoi.
1: Voilà. Faire cette vision d'encourager l'épanouissement, la curiosité, ça c'est le cœur des écoles Montessori.
0: Si, ça, c'est vrai que je suis enseignante, donc l'idée de l'épanouissement, ça on le sait très bien. Et d'ailleurs, j'étais professeur des écoles avant pendant 13 ans, et donc j'ai eu l'occasion d'enseigner à la maternelle. Et par rapport à l'école Montessori ou aux méthodes Montessori, je trouve qu'à la maternelle c'est très adapté. C'est ce qui se fait aussi, hein, ce qui est préconisé, hein. Et ça fonctionne pas mal, hein. Donc voilà. Donc on va commencer notre entretien. Donc est-ce que tu peux te présenter? Tu t'es un petit peu présenté. Et par contre, tout de suite, quand j'ai vu École Montessori 21, je me suis demandé, mais pourquoi Montessori 21?
1: Avant de répondre à cette question, je pense qu'il faut réexpliquer un petit peu le fonctionnement en fait de qu'est-ce qu'on entend dans une école Montessori. Oui. En France, en fait, il y a trois types d'établissements. On a des établissements publics qui représentent la très très grande majorité de l'enseignement en France. On a aussi une part en fait d'enseignement privé sous contrat où le personnel en fait est payé par l'éducation nationale. Et on a une troisième école ou établissement scolaire qui sont les établissements hors contrat. Et quand on parle de pédagogie Montessori ou de pédagogie alternative, on est sur cette troisième catégorie. C'est-à-dire que nous, on n'a aucun financement de l'État. On est visité par les différentes académies, on a des inspections, on respecte les textes officiels, on est très sensible, voilà, à tous les parcours de sécurité routière, construction du citoyen, EVAR, tout ce qui est phare, le harcèlement, etc. Donc on suit toutes ces recommandations vraiment à la lettre. Et donc quand on parle d'école privée hors contrat, on parle aussi de financement, et donc ça implique de mettre ses enfants dans une école avec une pédagogie particulière qui pousse à l'autonomie, mais il y a un engagement financier très important dans ces écoles-là, et on a plusieurs réseaux de pédagogie d'école Montessori, et donc notre réseau à nous, il s'appelle Montessori 21. On a actuellement 11 écoles en France. On en a principalement en région parisienne, on a aussi à Marseille, à Pau. Et donc, moi, je suis membre de direction du campus Pantin, avec justement la maternelle, l'élémentaire et ainsi que le collège. Et ensuite, on a d'autres réseaux, qui sont des réseaux plutôt concurrents, qui pratiquent la pédagogie Montessori. Et l'autre élément que je voudrais aussi donner, c'est que on est aussi contrôlé, visité par l'AMI, puisque on a des instances en fait de pédagogie. L'AMI, on est sur une école Montessori, un centre de formation. Et en fait, quand on s'appelle école Montessori, on dépend de l'AMI, d'un centre de formation. Donc je pense que la première différence qu'on peut dire, c'est que Montessori, on est vraiment en lien avec un centre de formation Montessori. Et quand on ne l'est pas, on est pédagogie alternative, et on est dans une autre partie en fait des écoles privées hors contrat.
0: Voilà. D'accord, mais j'avais une question par rapport à ce que tu viens de dire. Est-ce que ça existe des écoles Montessori sous contrat? Pas encore?
1: À ma connaissance, non.
0: D'accord, mais qu'est-ce qui fait obstacle vu que vous respectez, vous êtes visité par les inspecteurs de l'éducation nationale, ils vous laissent faire fonctionner vos écoles? Donc, qu'est-ce qui fait obstacle?
1: Pour répondre, on doit parler de la formation de mon équipe.
0: Ah oui.
1: On n'est pas sur un concours d'État.
0: C'est vrai.
1: On n'est pas sur un master, on n'est pas sur un concours CRPE. Voilà, on est plutôt sur des éducatrices, éducateurs. Avec un CAP petite enfance, avec un certificat EJE petite enfance.
0: D'accord, là je comprends mieux. Oui, c'est évident. Ben, je vais te laisser nous parler du fonctionnement de la maternelle et ensuite de l'élémentaire.
1: Je vais me concentrer du coup sur la maternelle et en fait la représentation un petit peu qui est véhiculée dans les médias et aussi par le commercial, c'est-à-dire oui. Voilà, on va parler de tous ces outils, ces jeux en fait qui sont mis à disposition et que l'on voit et qu'on pense comme étant une pédagogie Montessori. En fait, on est principalement sur la pédagogie 3-6 ans.
0: D'accord.
1: Et donc on a de la maternelle, et donc quand on rentre dans une ambiance dans la pédagogie Montessori, on parle d'ambiance, on parle pas de classe, puisqu'on amène les enfants à avoir trois âges différents pour avoir beaucoup plus d'autonomie. Et donc, on n'appelle pas ça des classes, on appelle ça des ambiances. Et donc, l'ambiance est l'ambiance 3-6. Et quand on rentre dans une ambiance 3-6, on redécouvre le matériel qu'on a pu voir voilà, par exemple à la FNAC ou à Nature et Découverte, voilà, les lettres rugueuses, etc., etc. Et ensuite, ce qui est intéressant, c'est que quand on est sur une ambiance 6-9, il faut un petit peu détricoter et déconstruire toute la pédagogie, elle tourne autour d'autres choses. Le matériel est utilisé différemment. On pousse les enfants à la conceptualisation, à la théorisation des lois mathématiques et aussi de grammaire. Et donc, du coup, il y a moins de matériel qui est mis à disposition et on pousse les enfants vers l'abstraction. Et en fait, quand on est sur un 9-11 ans, on a très peu en fait de matériel, et l'idée c'est de pousser les enfants vers l'abstraction. Et on est pour l'ambiance 3-6 sur effectivement un accompagnement à l'autonomie autour de plateaux de manipulation. Encore une fois, je pense que c'est quelque chose de plutôt commun quand on pense à Montessori. On est voilà sur l'enfant, il est libre effectivement d'aller vers un atelier, d'aller vers un plateau. Il se place où il veut, il manipule avec respect comme l'a présenté l'éducatrice. Et donc il est libre de pouvoir refaire cet atelier, aller vers un autre atelier, etc. Donc là on est dans la représentation, effectivement, l'enfant suit sa curiosité, suit son envie. Il est accompagné par les éducatrices qui le observe beaucoup. On a beaucoup, beaucoup de temps d'observation dans la pédagogie Montessori. Et en fait, l'éducatrice va pousser la curiosité, va accompagner les enfants vers l'autonomie en justement lui proposant un autre atelier et peut-être un peu casser l'image de « il va faire toujours ce qu'il veut ». Non. Quelquefois, l'éducatrice va lui proposer un autre atelier pour aller pousser sa curiosité, etc., etc. Donc, ça, c'est le fonctionnement de la maternelle. Et sur les ambiances 6-9 ou 9-11, on a donc moins d'ateliers de manipulation, moins d'individualisation, et on pousse beaucoup plus les projets collectifs. Et en fait, les enfants vont nourrir leur curiosité autour de grands projets, et de grands récits dans leur construction, voilà, des apprentissages. Et il y a beaucoup d'observations aussi dans toutes les ambiances, même jusqu'à 11 ans.
0: Alors la question que je me pose, hein, c'est, je pense que tout le monde se la pose, cette question, comment vous gérez les situations où l'enfant il est réfractaire à faire une activité ou... On a tous pas nos phobies, mais voilà, des domaines qu'on n'apprécie pas. Moi, j'ai jamais aimé dessiner, ça n'a jamais été mon truc. Donc, il vous arrive d'avoir ce type de situation, vu qu'ils ont quand même cette liberté de choix. Ils peuvent être tentés d'aller tout le temps, même tout le temps dans les mêmes, c'est les plateaux, c'est ça, dans les mêmes plateaux. Et puis certains, non, ça les intéresse pas. Et puis voilà, même si on leur propose, ils vont y aller une fois parce que l'éducatrice les y aura emmenés, mais après, ils veulent plus en entendre parler. Donc, comment vous gérez ce genre de situation, vu qu'ils ont plus de choix que dans les écoles classiques?
1: C'est l'une des très, très grandes spécificités des écoles hors contrat, c'est qu'on conçoit l'enseignement non pas avec des attentes par période ou par classe, mais en fait, on laisse l'enfant 3 ans, puisqu'on parle d'ambiance. Et en fait, si... demain, il n'est pas intéressé par ce matériel-là, bah, peut-être que dans un mois, on lui reproposera, peut-être que dans un an, on lui reproposera. Et l'autre chose qui est intéressante, c'est-à-dire que peut-être cet atelier-là sera présenté par l'éducatrice ou l'éducateur, mais il peut être aussi proposé par les autres enfants.
0: C'est vrai.
1: Et donc, voilà, d'où, encore une fois, la question de l'observation, l'éducatrice, elle doit, voilà, toujours avoir un œil sur, ah, finalement, en fait, l'enfant, par rapport au feutre, par exemple, il n'a pas d'appétence, il n'est pas forcément attiré, voilà, mais peut-être qu'un jour, sur un thème, accompagné par un certain copain ou copine, il ira vers cette activité. Et là, il est très important pour l'éducateur et l'éducatrice de savoir comment il a été vers cet atelier, vers ce plateau. Et voilà, s'il a été, qu'est-ce qu'il a réalisé.
0: D'accord. Et donc, comment sont répartis les élèves Non, c'est pas les espaces, tu nous as dit que ça s'appelait dans les ambiances. Faut que je retienne ambiance boîte de nuit. D'accord. Donc.
1: Comment ils sont
0: répartis, je sais pas. Tu m'as dit qu'il y a une centaine. Bon, ça, c'est sur les trois établissements, mais à la maternelle, par exemple. Vous avez un effectif de combien d'enfants?
1: On est à 24 enfants par ambiance.
0: Par ambiance?
1: Par ambiance, avec deux éducatrices. Notre réseau à nous a fait le choix d'avoir deux éducatrices, une éducatrice francophone et une éducatrice anglophone. Ça, c'est un vrai parti pris du réseau Montessori 21. D'accord. On a d'autres, voilà, dans d'autres écoles, on peut avoir un enfant pour 12 avec une seule éducatrice. Voilà. Nous, notre choix de réseau, il est sur 24 enfants avec deux éducatrices. Et donc, comment est un petit peu organisée la journée? À la différence de l'école publique où on va avoir le matin des rituels et constructions, etc. Nous, les élèves, ils sont très rapidement mis en autonomie sur les plateaux, sur des plages horaires qui sont assez importantes. On peut les laisser 2 heures la matinée sur des activités de manipulation libre ou en co-intervention avec une éducateur, une éducatrice ou avec un autre camarade. Voilà. Ils sont laissés sur des grands temps. Alors que quand on pense l'enseignement public, on estime qu'un enfant, en fait, il a un temps de concentration. Si on est à 20 minutes, on est très très
0: large. Oui, je confirme.
1: Voilà, faut prévoir beaucoup d'activités, faut stimuler.
0: Faut que ça tourne.
1: Et en fait, dans la pédagogie Montessori, c'est l'enfant en fait qui fait tourner son intérêt et qui va aller ranger l'atelier, qui va aller en choisir un autre, etc. Et donc, on laisse des temps beaucoup plus importants pour que l'enfant puisse. S'il a pas envie, il a envie d'avoir un petit temps calme pour lui, il y a des espaces dans la classe, il va s'asseoir, il va avoir un livre, ils vont pouvoir aller discuter avec les copains et les copines. Quelquefois, l'éducatrice va les inviter à un atelier ou pas. Peut-être que c'est d'autres enfants qui vont inviter l'enfant. Voilà, on respecte la journée, le temps de l'enfant dans la journée, dans son année, mais nous, on conçoit sur 3 ans. Et ça, je pense que c'est l'une des très très grandes différences avec l'éducation nationale. Et je parlerai pas de tout ce qui est lié aux évaluations nationales, oui. Où en fait on a des attentes par année, par période. Maintenant, les CP, on est sur deux évaluations dans l'année. Il y a beaucoup de pression en fait qui est portée sur les enfants dans le public. Et le privé, et notamment la pédagogie Maria Montessori, fait totalement contre-pied. En fait, à tout ça, où l'enfant, il y a pas de d'évaluation, il y a très très peu de feuilles, il y a très très peu de papier crayon, entour quand ça fait 3, qu'est-ce que t'as compris comme bonhomme, etc. C'est autour d'un matériel assez spécifique, et on retrouve cette approche aussi chez les grands en élémentaire. Par exemple, on va pas forcément systématiser le cahier du jour. Il y a d'autres outils qui peuvent être utilisés. Et après, on aura peut-être le temps d'en revenir, mais ça pose aussi la question du statut de l'erreur. Puisque, en fait, ce n'est pas tant l'éducateur ou l'éducatrice qui donne la réponse, mais en fait, le matériel en lui-même, en fait, il est autocorrectif. Et donc, on ne va pas mettre de notes, on va pas mettre de smiley, on va pas mettre. Voilà. C'est l'enfant qui s'auto évalue, qui s'auto-satisfait en fait de sa curiosité d'apprendre et de sa découverte de support.
0: D'accord, mais comment on peut se rendre compte des progrès d'un enfant, parce que lorsqu'on est sur le terrain, on le voit, mais vous devez entre guillemets matérialiser ces progrès par un support, par un livret. En supposant que par exemple un enfant ait fait était dans votre école à la maternelle, qui passe dans une école élémentaire, il faut qu'il y ait des traces par rapport aux compétences acquises.
1: Et là, j'ai envie de féliciter l'ensemble des éducatrices du réseau. On a un outil qui s'appelle Transparence Classroom, où en fait, les éducateurs et éducatrices prennent en photo en fait les enfants en fonction de la compétence vue et évaluée, et elle note en fait quel enfant était sur la photo, quelles compétences il est en train de travailler. Et en fait, d'accord, automatiquement, ça nous génère en fait des livrets sur la compétence. Et cet outil, il est très intéressant. Et encore, voilà, je le redis aussi, on a des attentes quand même de l'éducation nationale. Mmh. Et donc, chaque atelier a effectivement des compétences qu'on peut retrouver dans le public, puisque si un enfant fait la petite section chez nous, mais après souhaite repartir dans le public, ben, il faut qu'il y ait un livret de compétences.
0: Oui. D'accord, très bien. Et il est accessible à tout le monde. Tu as dit, c'est quoi, Trans Classroom ?
1: Transparence Classroom.
0: Ah, Transparence Classroom.
1: Ouais.
0: C'est gratuit ou pas, ça ?
1: Pour être honnête, je le maîtrise pas du tout. Comme moi, je suis en maternelle, en élémentaire et au collège. Voilà, comme tous ces outils en fait d'évaluation, comme notamment Pronote pour les grands,
0: oui, oui, oui.
1: Je maîtrise de très très loin les questions, mais les éducateurs, éducatrices, elles sont très formées sur ces outils.
0: J'irai tester. Non, parce que c'est intéressant comme... Après, il faut que les parents acceptent que l'enfant soit photographié.
1: C'est dans les contrats, en fait, quand on signe tout de suite le droit à l'image par d'accord rapport à Transparence Classroom, parce qu'en fait, c'est vraiment un outil d'évaluation et de suivi des apprentissages qui est assez important, au moins pour notre réseau. Il y a d'autres systèmes hein, dans d'autres écoles d'évaluation, mais nous, on a ce système-là, et je dois dire qu'il fonctionne très très bien.
0: D'accord. Non, c'est très bien. Donc, je après, découvre.
1: On a aussi des rendez-vous de parents, des rendez-vous bah, de compétences, on n'est pas sur des rendez-vous de livret scolaire.
0: D'accord, à quelle fréquence ?
1: On est sur deux rendus.
0: Deux
1: par an.
0: D'accord.
1: Et après, on va même un petit peu plus loin, c'est-à-dire que je discutais il y a un mois avec mes collègues directrices qui m'ont parlé de ce qu'est la philosophie de Montessori. Et en fait, il y a la pédagogie à l'intérieur des ambiances, mais en fait, il y a une philosophie. Et en fait, le rapport avec les familles est aussi différent dans une école Montessori. C'est-à-dire qu'on va avoir beaucoup de moments où, par exemple, on va inviter les familles à partager un moment d'enseignement. Pendant la journée. On a à peu près 3 ou 4 jours où on propose aux familles de venir observer les enfants.
0: Voilà. D'accord.
1: On a aussi des événements festifs, on a la fête de l'hiver, la fête de l'automne, le carnaval. Voilà. On a aussi d'autres moments festifs où les parents viennent voilà, célébrer. Mais voilà, et je pense que c'est aussi intéressant, encore une fois, de parler voilà, de philosophie, c'est qu'on va un petit peu en contre-pied aussi de l'école publique, qui est une école qui, moi, j'ai jamais vraiment adhéré à cette histoire de sanctuaire, où l'école, dès qu'on ferme notre porte,
0: oui,
1: on emmène nos élèves là où on a envie et on les porte. Et voilà. La pédagogie Montessori, elle est vraiment en lien avec l'extérieur, elle est ouverte en fait sur l'extérieur. Qui dit extérieur dit aussi les parents. Et en fait, les parents, ils sont aussi...
0: Acteurs.
1: Et même, alors je vais même un petit peu plus loin, c'était même le cas cette semaine, c'est-à-dire que j'ai même des parents d'élèves qui viennent déboucher les éviers, changer quelques... avec l'échelle, ils viennent nous accompagner, nous aider. Voilà, c'est aussi leur école. Voilà. Et donc, il y a aussi des événements voilà, festifs entre parents. Et c'est pour ça que j'aime bien l'idée de philosophie, vraiment, au sein de l'école, et dans notre réseau Montessori 21, c'est vraiment le cas.
0: Quand je t'entends, j'ai l'impression que c'est presque familial. Vous êtes une famille un peu...
1: Tout à fait.
0: C'est un peu ça ?
1: Tout à fait.
0: Et est-ce que les parents, à la sortie de l'école, est-ce que les éducateurs sont disponibles pour les parents ? Parce qu'il y a peut-être des parents qui ont besoin d'être rassurés et à la sortie, ont besoin de discuter avec vous. Vous devez être très sollicité. Bon, moi, j'ai vu à l'école maternelle, c'était atroce, ça. Voilà, on regarde l'heure, on se dit, oh là là, je vais rester une demi-heure après 16h30. Donc, vous prenez le temps pour ça.
1: On suit tout. On suit... le temps des siestes, est-ce qu'il a bien dormi, est-ce qu'il a dormi longtemps. On a un long temps d'échange avec les familles, donc avec les éducateurs, éducatrices ou avec les assistants, assistantes. Et on a aussi des événements où les parents, on appelle les cafés des parents, viennent discuter sur un petit peu la coparentalité, c'est-à-dire sur des différentes situations qui peuvent être vécues à la maison, et les parents aiment, voilà, veulent avoir d'autres idées, d'autres solutions en fait, et donc les parents se voient et discutent entre eux. En début d'année, on a eu beaucoup de questions, notamment autour du gâchis alimentaire, puisque on a un service de traiteur. Et donc, pour des raisons d'hygiène, on doit jeter tout ce qui n'a pas été mangé par les enfants. Et quand on a un enfant de 3 ans, 4 ans, qui en fait n'a jamais mis de la nourriture à la poubelle, parce qu'à la maison c'est facile de remettre dans une boîte, ou nous le soir, quand les enfants sont couchés, on termine le yaourt ou le fruit, etc. Donc à la maison, on n'a pas forcément la culture de jeter. Et il y a eu en décembre des cafés de parents où les parents ont discuté sur le gâchis. Qu'est-ce que vous dites à votre enfant quand on met à la poubelle? Voilà. Et ça, c'est des questions qui sont pas forcément liées à l'école dans sa structure classique. Et les parents viennent avec leur sujet et discutent. Voilà.
0: Oui, vous partagez en fait.
1: Aussi entre eux. Et donc voilà, c'est encore une fois, c'est aussi leur école. Voilà, et on se montre aussi très disponible. Voilà, on parle pas des rendez-vous. On a beaucoup d'échanges de SMS, de mails à la porte. On a des accueils assez importants.
0: SMS aussi.
1: SMS aussi.
0: Ça doit faire beaucoup d'envois, ça. Vous devez recevoir beaucoup de messages.
1: C'est très très bien géré par les éducateurs et éducatrices des ambiances. C'est vraiment, voilà, les familles, c'est je suis coincé dans les embouteillages, j'arrive pas à me garer, le vélo il a déraillé, je vais être en retard. C'est juste un peu plus de la dernière minute.
0: D'accord.
1: Voilà.
0: Vous êtes disponible en tout cas.
1: On est très disponible. Et donc effectivement, il y a un calendrier de l'année qui est assez lourd, parce que voilà, il y a tous ces événements-là. Il y a des événements entre enfants pour fêter que enfants, les enfants avec les parents entre eux, que les éducateurs aussi entre eux. Donc voilà, c'est je pense que c'est ce qui fait vivre aussi les écoles Montessori. C'est le terme bienveillance, je trouve que maintenant il est un petit peu...
0: Nous aussi, on l'emploie maintenant.
1: Ouais, il est trop utilisé.
0: Enfin, j'ai pas osé le dire, hein. Mais je l'ai pensé. Voilà. On est dans l'excès de bienveillance maintenant.
1: Mais tout le monde est bienveillant. Enfin voilà, faut arrêter de remettre en question. Enfin voilà, tout le monde est bienveillant, tout le monde est professionnel. Voilà. Mais ce petit, je sais pas comment le nommer, mais voilà, ce petit truc qui fait que le matin, toutes les éducatrices, tous les éducateurs et tous les gamins, même les parents, ils viennent avec le sourire.
0: Peut-être le côté convivial, familial, de coparentalité.
1: Peut-être, mais
0: le
1: voilà.
0: Monde de oui-oui, alors.
1: Quand je passe dans les ambiances et que tout le monde me dit bonjour Maxime avec un grand sourire, je me dis voilà, ils sont prêts en fait à recevoir tout ce que les éducateurs, éducatrices et écoles ont pensé pour eux. Et ouais, et quand on a des enfants qui nous arrivent du public, effectivement, parce que nombre important d'enfants, ouais. Il y a des ADSEM, ça pose la question de la formation, etc., du remplacement. Enfin, il y a tout plein de questions qui sont dans le public et qu'on entend, voilà, il aime pas aller à l'école, il se sent pas bien dans sa classe, il a pas de copains. Je trouve ça hyper difficile pour des gamins, même des collégiens, c'est hyper difficile. Et nous, on a l'avantage de pouvoir accueillir des enfants et de recréer l'amour d'apprendre, l'amour d'aller à l'école et tout ce travail, voilà, autour de l'école, philosophie, etc. Et je sais pas, un enfant qui vient sans le sourire le matin.
0: Ça, là, tu fais vraiment rêver, là.
1: Alors, je encore une fois, l'idée ici, elle est pas du tout de cracher ou de remettre les fautes. Non, non, non. C'est juste... C'est un investissement, c'est-à-dire voilà, nous on s'investit dans ça. C'est un investissement financier, peut-être après des tarifs, mais c'est un investissement financier, c'est un investissement voilà philosophique et qui paye. Oui, le mot il est pas forcément bien utilisé, mais où les enfants sourient et il y a quelque chose de positif dans la coéducation en fait qui émerge. Et c'est ça qui est chouette.
0: D'accord, mais la question que je me pose, c'est que ce système ne fonctionne pas forcément avec tous les enfants. Il y a peut-être des enfants qui ont un profil de type compétition ou qui ont besoin d'être... je dis pas que vous ne cadrez pas dans les écoles Montessori, mais qui ont besoin d'un cadre plus strict. Vous en avez forcément eu.
1: Faut pas brimer un enfant s'il est curieux, s'il a envie d'apprendre. Faut le pousser. Enfin, pourquoi remettre en question toute cette énergie, cette envie de... Voilà, il peut être toujours stimulé, on peut toujours lui proposer quelque chose. Et encore une fois, l'un des avantages des structures telles que la nôtre, c'est le tutorat. Donc on peut dire, tu maîtrises très très bien, je sais pas, la tour rose, très très bien. Si maintenant, tu vas aller peut-être expliquer, parce que toi, tu maîtrises très très bien, en fait, la tour rose, et peut-être que tu peux aller l'expliquer, parce que t'as vu, il n'y arrive pas, en fait, il n'est pas assez habile avec le matériel. Peut-être que toi, tu peux aller lui montrer. Et en fait, il n'y a aucun gamin qui dit non.
0: Oui, mais il y a des enfants qui ont besoin que ce soit strict. Tu t'assois là, tu bouges pas. Il y a des enfants qui ont besoin de ça, qui n'ont pas forcément envie de courir partout et qui sont tout le temps dans l'attente de directives, ou peut-être des enfants qui veulent, qui sont dans la compétition. J'ai pas étudié la psychologie de l'enfant par rapport à l'esprit compétitif, mais qui ont besoin d'être... Il y a des enfants qui aiment être notés, être les meilleurs dans leur classe. Il y a toujours ces profils-là un peu partout, quoi.
2: Bon, après, c'est surtout le profil des parents que tu es en train de décrire. Là,
0: qui pour toi, tu veux dire que ça peut pas venir naturellement d'un enfant.
2: Mais je peux entendre effectivement que la structure même des établissements et le mind des parents va créer ou en tout cas accompagner ce que tu penses être quelque chose qui vient de l'enfant, mais en fait qui est juste lié à l'environnement et à ce que chez eux, on
0: leur a mis dans la tête. Quoi.
2: On leur a mis un peu dans la tête. Moi, j'ai une autre question. Alors, je suis d'autant plus convaincu par ce que tu racontes que mes enfants, moi-même, ont été dans des écoles différentes. Alors, pas Montessori en l'occurrence, mais j'ai toujours un peu, moi, cette culpabilité du bourgeois qui peut payer les 1 500 € par trimestre une éducation différenciée. Sachant que on est quand même dans une proposition émancipatrice, comme tu l'as dit, qui devrait être au final la façon dont l'école publique gère ses enfants. Et on voit aussi avec Freinet, qui est repris beaucoup par des établissements publics, mais là c'est plus lié aux équipes pédagogiques en place dans l'école publique qu'une directive globale de l'éducation nationale. Cette parenthèse étant faite, la question c'est, ok, on est dans un truc émancipateur, en plus venant, comme le disait José, d'une scientifique italienne qui s'est surtout attachée aux classes populaires et défavorisées. Comment on résout cette contradiction entre le fait que, au final, vous allez réunir en non-mixité, finalement, une population qui est prête à payer pour cette société émancipée et ses adultes équilibrés, etc., versus tous les autres qui continuent. Enfin, il y a la question du choix, et c'est pas du tout une remise en question du modèle hein, que tu décris, et on comprend bien qu'il a besoin d'être financé. Ces éducateurs et éducatrices, elles ont besoin d'être payées. Voilà, il y a pas d'état derrière. Donc effectivement, il y a une contradiction. Mais du coup, moi, elle me gêne un petit peu, et je pense qu'elle gêne aussi beaucoup d'autres parents. Alors c'est pas une critique frontale ou violente, c'est juste une question philosophique là pour le coup de comment on résout cette contradiction.
1: Là, je vais parler que du réseau Montessori 21. En fait, il y a un choix qui a été fait au sein de la structure. Déjà, la première réponse c'est géographiquement. Quand on est à Pantin ou à Aubervilliers, on n'a pas forcément le même environnement que à Plessis-Robinson ou à Chaville.
2: Bah même... Tu es quand même dans un bel environnement gentrifié aussi. Donc
1: Voilà. Et donc le choix qui a été fait ici, il est de proposer, en fait, il y a une cotisation en fait solidaire quand on signe des contrats, ce qui nous permet en fait de proposer des tarifs attractifs, des tarifs soutien, et ce qui nous permet justement, on sait que sur des familles qui veulent vraiment en fait rejoindre cette pédagogie, qui veulent vraiment s'investir, en fait, on a des tarifs soutien qui peuvent en fait donner accès à ces familles. Et donc voilà, j'ai malheureusement pas travaillé cette question-là. Je peux pas vous dire combien de soutien j'ai dans mes écoles.
2: Non, mais c'est intéressant.
1: Etc.
2: Vous avez donc quand même, vous adressez cette question au travers d'un système différencié j'allais dire cotisation.
0: Une coopérative un peu comme un système de coopérative.
1: Ouais,
0: les parents participent pour soutenir
1: solidaire. Je pense que le mot solidaire, il convient mieux en fait. C'est-à-dire que on parlait de la philosophie, c'est aussi un autre volet. Les parents, quand ils signent, ils fournissent en fait des cotisations à l'intérieur du contrat et ils savent que ils soutiennent aussi d'autres familles pour pouvoir valider une inscription dans notre établissement. Ensuite, on va un tout petit peu plus loin en fait dans ces questions-là, c'est-à-dire que le midi, en fait, on a deux tarifs de restauration. On a effectivement une restauration à plus d'une centaine d'euros avec un traiteur, et en fait, on a une restauration à 40 euros avec une lunchbox. Parce qu'on sait aussi que ça peut être des économies assez importantes sur l'année. Donc voilà, tout ça est réfléchi de façon à pouvoir créer vraiment, encore une fois, une communauté de parents aussi solidaire.
0: Oui, mais comment des parents de milieux populaires ou avec des revenus, peut-être pas et très élevés, si jamais des parents vont sur votre site et voient ce que vous proposez et sont intéressés, ça peut les faire reculer. Ils se doutent que ça va coûter cher. C'est dissuasif, je veux dire. Alors que l'école pourrait peut-être convenir au profil de leur enfant. Comment vous faites pour attirer cette autre population, entre guillemets?
1: Ah, la question est difficile parce que dans ta réponse, moi je pense à financer mon école, c'est-à-dire on loue le local, on a un super accès au parc de Stalingrad.
0: Non, vous avez des frais,
1: donc,
0: ça c'est certain.
1: Il y a des frais en fait, et on peut. Nous, encore une fois, on n'a pas de subvention de personne de l'État, et donc il y a des. C'est un coût. Ça, c'est sûr que c'est un coût.
0: D'accord. Bon, après, ça a le mérite d'exister. Donc, comme tu as dit tout à l'heure,
2: Non, mais après, moi, je comprends. Hein. Ça, le truc, c'est que ça peut être aussi... les parents, les adultes, en règle générale, font tout un tas de choix en fonction de priorités. Il y a un moment, l'éducation de tes enfants et la façon dont ils vont s'inscrire dans un processus d'apprentissage peut devenir une priorité. Et de manière assez évidente, ce système comment on appelle ça d'ailleurs, c'est de frais de scolarité, on va dire ça comme ça, différencié, et solidaire et suffisamment appliqué, j'imagine qu'il suffit de prendre son téléphone ou de se déplacer pour faire le point de sa situation et voir avec les personnels encadrants et de direction de l'école comment une inscription peut être possible. Enfin, moi je sais, je l'ai vécu justement par rapport à une école extrêmement chère dans laquelle effectivement techniquement j'avais pas les moyens. Et pourtant
0: tu l'envisageais,
2: il y en a trois qui ont, il y en a une qui a fait sa scolarité complète et puis les deux autres jusqu'au collège. Donc voilà, c'est juste, je veux dire, au bout d'un moment aussi, il faut se responsabiliser par rapport. J'entends la question des moyens. Je peux aussi entendre que à un moment donné, quand des facilités par ailleurs peuvent exister, il y a aussi des choix, des choix des familles d'investir en fait dans le bon bonheur futur de leur enfant plutôt que de se victimiser par rapport à une absence de ressources et de décider de subir la situation de l'éducation nationale. Donc je sais pas, je
0: non mais je suis d'accord avec toi, faut faire des choix,
2: c'est voilà,
0: mais c'est la réalité hein. C'est la réalité. Donc on va faire
2: si tu veux.
0: On va faire une petite pause. Donc vous êtes sur Radio Cause Commune et vous écoutez Regard sur l'école. Et nous allons écouter, Maxime, quel morceau ?
2: Eh ben, on ne sait pas quel morceau. On va passer un extrait de la bande-annonce, enfin la bande originale de Princesse Mononoke, ça te va ?
1: Ouais, très bien.
2: Allons-y, puisqu'on m'a demandé du studio Ghibli et du Joe Hisaishi. Donc c'est parti avec celui-ci par exemple.

0: Vous êtes sur Radio Cause Commune 93.1 et vous écoutez Regards sur l'école avec Maxime l'invité, directeur de collège d'une école d'un collège Montessori, et José moi-même. Donc nous parlons du fonctionnement des écoles Montessori. Et donc Maxime, je voulais te demander comment sont recrutés vos enseignants? Par l'AMI?
1: Alors, du coup, on parle d'école Montessori, on est sur l'élémentaire et la maternelle, ok. Et sur le collège, on n'est plus un collège Montessori. On est dans le même réseau, mais c'est pas un collège Montessori. Et quant au recrutement en fait de l'élémentaire, on est effectivement, on a des candidatures spontanées, mais principalement on va vers l'AMI ou d'autres centres de formation qui nous proposent des éducateurs, éducatrices ou des assistantes.
0: On les appelle jamais enseignants en fait?
1: Non.
0: D'accord.
1: Non.
0: Parce que le terme n'est pas approprié par rapport à leur formation.
1: Pas le concours de l'État, donc on...
0: Mais pourtant dans l'éducation nationale, il y a de plus en plus de contractuels qui n'ont aucun concours et aucune formation. Et ils sont appelés quand même enseignants. Donc c'est pour ça que...
1: Là, j'ai beaucoup travaillé mon vocabulaire, parce que voilà, moi, tout le monde était enseignant, tout le monde a la même enseigne, voilà, avec voilà, il y a vraiment des spécificités, et les parcours, voilà, entre une enseignante, une éducatrice et une assistante.
0: Oui. Il y a une différence.
1: Il y a une différence.
0: Le mot enseignant, les parents, ils les appellent pas enseignantes.
1: Non.
0: D'accord. Donc recrutement. Ils suivent une formation, c'est ça, par l'AMI.
1: Et ensuite, on a des formations. Alors, ils peuvent avoir une formation, par exemple, sur l'ambiance 3-6, faire 2-3 ans de formation, et ensuite. Vouloir changer d'ambiance, et donc ils peuvent aller vers le 6-9 et aller autre chose. Enfin voilà. Et donc là, l'AMI forme et propose des formations au cours de l'année pour pouvoir avoir une pratique plus experte et pour répondre justement à l'hétérogénéité et à la pédagogie dans cette ambiance, etc.
0: Mais qu'est-ce qui fait que quelqu'un a un bon profil? Parce qu'il y a des personnes, ça va être rédhibitoire. Vous allez vous dire, non, cette personne, bon, il y a ça qui va pas. Donc, il y a des éléments qui doivent faire que vous sélectionnez tel type de personne plutôt qu'un autre type de personne.
1: Il y a effectivement donc le CV, qui est la première chose qu'on regarde et qui permet...

0: on accueille, c'est pas la majorité du tout, mais on peut ouvrir la porte à d'autres profils de personnes. Voilà, dans l'ambiance que j'ai à Pantin, on est sur une éducatrice qui à la base n'était pas du tout formée Montessori, qui était plutôt sur l'accompagnement des enfants en situation de handicap avec des parcours d'hôpital de jour, etc. Mais l'entretien, les trois entretiens se sont super bien passés et elle fait toute l'année, elle se forme à l'AMI, elle va certifier sa maîtrise du 6-9 cette année, mais c'est vrai qu'à la base, elle n'avait pas le diplôme pour pouvoir rentrer. C'est un peu l'avantage des écoles privées hors contrat, c'est que on peut ouvrir la porte à des profils un petit peu plus atypiques.
1: D'accord. Donc on va passer aussi aux horaires aménagés, parce que ça aussi ça m'a intrigué. Y a des enfants qui ont cours que le matin et qui vont avoir des activités autres l'après-midi. Et donc, je me suis dit, mais comment ils font pour, en une matinée, faire le socle commun des compétences Bon, même si je sais qu'ils ont 3 ans pour acquérir des compétences, ça nécessite... je vais pas employer le terme efficacité, mais comment vous faites? Parce que le matin, ils font 2 heures, il y a une récréation.
0: Ouais, il y a une petite confusion. En fait, les horaires aménagés, elles sont sur le collège.
1: Ah, uniquement sur le collège?
0: Uniquement sur le collège.
1: D'accord. Et bon, on en reparlera plus tard. Et l'apprentissage des langues, parce que tu m'as dit tout à l'heure qu'il y avait 2 enseignants, un qui leur parlait
0: éducatrice.
1: En... Oh là là, j'y arrive pas, parce que pour moi, école enseignant, école professeur. Donc mon cerveau, il n'intègre
0: pas. Aussi, j'ai ambiance, éducateur, assistant, plateau d'autonomie. Tu vas voir, c'est assez facile après.
1: Alors, je sais plus ce que je disais. Oui, donc il y a deux éducatrices, une qui parle en français et l'autre qui parle en anglais. Est-ce que c'est en simultané ou les enfants circulent, font leurs activités dans les plateaux, et je ne sais pas comment ça fonctionne, comment vous fonctionnez.
0: Ça c'est encore propre au réseau Montessori 21. Pour les ambiances de 3-6, elles sont en co-intervention. Elles interviennent toutes les deux en français et en anglais.
1: Donc il y en a une qui parle qu'en français et l'autre qu'en anglais.
0: Tout à fait.
1: D'accord.
0: Tout à fait. Et sur les ambiances d'élémentaire, là par contre, il y a 2 salles. On sépare en fait les enfants en fonction du milieu, enfin du niveau de maîtrise de la langue, non pas l'âge, mais on est vraiment sur voilà un enfant. On accueille des enfants par exemple anglophones qui peuvent avoir 6 ans, qui vont aller dans un groupe un peu plus performant en anglais. Voilà. Et là, en élémentaire, on partage le matin, les enseignements, sont séparés. Ils ont des cours, oui.
1: D'accord.
0: On a de la manipulation autour d'anglais, autour de français. On rentre dans ce qu'on appelle la réflexion autour de la langue, voilà, qu'elle soit en anglais ou en français, et là pour le coup pareil, il y a du matériel, on utilise du matériel, la catégorisation, on a du tri, voilà, il y a des exposés, et il y a un temps qui est en français et en anglais.
1: Donc ils sont rapidement bilingues?
0: Non.
1: En un an
0: Non, mais ils sont très rapidement immergés dans l'anglais, et effectivement, les petites timidités du début de l'année en 3 semaines... De toute façon, quand on sait que tel adulte, de toute façon, dès qu'on lui parle, il va parler en anglais, au bout d'un mois, en fait, on apprend à parler avec cette personne.
1: On va composer avec.
0: Voilà. L'autre petit point, j'ai utilisé le mot « assistante », qui paraît qu'il n'y a pas la même définition que dans le public. En fait, les assistantes, c'est l'équivalent un peu des animateurs.
1: C'est-à-dire, j'ai pas compris.
0: C'est le soir à la garderie, pendant les vacances scolaires et le mercredi. Et
1: D'accord.
0: Là, on n'appelle pas ça une éducatrice, nous, on appelle ça une assistante ou un assistant.
1: D'accord.
0: Donc c'est voilà, l'animateur, c'est assistante. Et en fait, on propose aussi à l'intérieur du réseau Montessori 21 des mercredis,

0: bilingue. Et donc on accueille des enfants qui sont externes à l'école, uniquement sur le mercredi. Et donc il y a deux assistantes, une assistante en francophone et une assistante anglophone. Et donc on propose d'accueillir d'autres enfants. Voilà, on parlait tout à l'heure des tarifs. Bah, si on veut, avec des revenus ou pas forcément s'investir autant et scolariser notre enfant tout le temps, on peut, voilà, que le mercredi ou les vacances scolaires, en fait, venir dans notre structure et avoir vivre en fait le même fonctionnement, une franco, une anglo, une anglaise, et qui discutent. Qui sont immergés dans la langue.
1: Donc les mercredis et pendant les vacances, ça fonctionne un peu comme un centre de loisirs avec voilà, une assistante qui parle en anglais.
0: Tout à fait.
2: Alors juste pour pas être pris par le temps, ce serait bien d'aborder la question du collège.
1: Oui, c'est vrai. Parce que, l'heure tourne, il reste plus beaucoup de temps.
2: Non, parce que moi je découvre en fait que il y a des structures, alors qui sont pas, puisqu'on a compris que l'enseignement Montessori c'était essentiellement l'élémentaire, mais je savais pas qu'il y avait quand même un suivi possible au niveau du
1: collège.
2: Du collège.
1: Tu as 5 minutes, Maxime, ouais, pour nous dire l'essentiel.
0: Je vais répondre aux 26 questions. Non, 26 questions en 5 minutes. Non, c'est une grande richesse, en fait. C'est un grand investissement, une grande fierté aussi de pouvoir avoir ce collège de pédagogie alternative, de pouvoir, encore une fois, aider les enfants qui sont dans une situation très compliquée au collège, en termes d'intégration, de harcèlement, de phobie scolaire, de voilà. Et donc, on leur offre une bulle, voilà, de bienveillance, je vais l'utiliser, mais voilà, une bulle de bienveillance. On accueille des enfants, donc notre collège, on a de la 6e à la 3e. On accueille en capacité maximale, on est à peu près à 15 enfants par âge, voilà. Le matin, et là pour le coup on est à horaire aménagé, donc le matin on est sur des enseignements académiques d'une cinquantaine de minutes, comme un collège en fait classique, ouais. Avec l'utilisation de Pronote, voilà, on note les absences, on note les devoirs sur Pronote, les parents peuvent nous envoyer des mails et des messages, etc. Et l'après-midi, on est pour le coup quelque chose de plus alternatif. On fonctionne en 4 sections mélangées en classe d'âge. Donc on peut avoir des élèves de 6e, de 5e, etc. Et donc l'idée, là, on retrouve un petit peu le cœur de la pédagogie Montessori, c'est-à-dire on va demander aux enfants leur centre d'intérêt, et pendant un semestre, ils vont s'investir sur un projet, soit seul, soit avec un sixième ou un copain du même niveau, etc.
1: Ils peuvent tester parce qu'ils peuvent ne pas
0: tout
1: avoir de préférence au début.
0: Et on retrouve en fait vraiment quelque chose dans un petit peu le classique, on peut aller vers ce qu'on veut. On a donc 4 parcours, art renforcé, sport renforcé, langue et médias, et on a tout ce qui est lié à l'art du vivant, le montage vidéo, le théâtre, etc., etc. Et en fait, l'enfant, quand il rentre en sixième, il fait des vœux, et donc il peut en fait, durant toute sa scolarité, ne faire que sport renforcé et art renforcé.
1: Donc des enfants peuvent ne pas faire de sport durant toute
0: renforcé.
1: Ah oui, d'accord.
0: Et dans l'académique, il y a du sport, il y a de l'art, il y a de la musique, voilà, en petit volume, mais sur des enfants qui sont vraiment très très passionnés, qui ont des projets de rentrer au conservatoire ou dans des écoles, etc. Et voilà. Et à la différence, des enfants qui sont un petit peu perdus, qui ont beaucoup beaucoup de centres d'intérêt, ben en fait ils vont faire tous les 4 cycles, et on laisse les enfants en fait en fonction de voilà des centres d'intérêt et aussi des copains. On va pas se mentir, hein, ils sont très très bons pour se décider entre eux. Viens, cette fois-ci on fait sport et puis on est ensemble. Voilà. Et donc on est sur un collège qui pense les apprentissages différemment et qui pense aussi l'accompagnement des enseignants. C'est-à-dire que sur les sections, on accueille en fait non plus des assistants, des éducateurs ou des enseignants, mais on accueille des auto-entrepreneurs, des gens qui sont vraiment passionnés, qui maîtrisent un savoir disciplinaire d'une grande qualité et qui viennent en fait donner cours aux élèves. Et en fait, quand on a un céramiste, un acteur, un ostéo, en fait, qui vient donner des cours à des collégiens, mais il n'y a aucun problème de discipline. Ils sont tous les yeux grands ouverts, ouais, et ils attendent que la semaine prochaine pour avoir des échanges d'une très très grande qualité. Et là, on nourrit la curiosité, on nourrit le projet un peu professionnel, puisque c'est des collégiens.
1: C'est plus concret aussi.
0: Tout à fait.
1: Et avec un intervenant passionné, ils arrivent à transmettre leur passion.
2: Et vous avez combien de classes par niveau?
0: 4.
2: 4.
0: Okay. 6e, 4e, voilà. Enfin, ouais, classique.
1: Ils sont une quinzaine, en fait, par classe.
0: Tout à fait.
1: Effectif. Mais vous les sélectionnez comment, les enfants? Parce que vous devez avoir une forte demande.
0: On les sélectionne pas. En fait, on n'a pas de sélection. Puis par rapport aussi, enfin voilà, faut être honnête par rapport à la détresse un petit peu de ce que le public peut donner. Si les familles ont fait le choix de l'investissement financier, nous on accueille des enfants et donc on a tout un parcours assez particulier et on accueille beaucoup d'enfants, des enfants en phobie, des enfants avec des reconnaissances handicap, des enfants en TDAH et on accompagne. Ça c'est tout mon volet personnel à moi, de former en fait les enseignants et enseignantes et les auto-entrepreneurs pour que en fait ces gamins leur vécu, puissent à un moment en fait kiffer de venir à l'école. Et là on retrouve un peu ce qu'on disait tout à l'heure sur la pédagogie Montessori. L'idée en fait de ce collège là et de notre réseau, c'est de faire kiffer les apprentissages et le partage de connaissances.
1: D'accord, très bien. Je sais pas, t'as quelque chose à rajouter sur un dernier mot à dire sur.
0: Ouais, je voudrais juste terminer par une petite note un petit peu en fait ce qui me dérange. Bah, moi j'ai beaucoup étudié Maria Montessori avec tout son travail autour des Bambino, voilà, etc. Et en fait, on a notre équivalent en France de Kergomar. Pauline Kergomar a fait en fait le même travail, voir l'enfant ou le petit bambin en fait curieux, il faut l'accompagner vers l'autonomie, etc. Et souvent on médiatiquement en fait on dit toujours oui Montessori. Alors, c'est pas pour jouer le côté français nationaliste et nous aussi on a chez nous, mais voilà. Et en fait Pauline Kergomar, elle est pas devenue une marque déposée, y a pas la EMI, etc. Mais en fait cette question là du bien de l'enfant, elle a essayé durant les mêmes années, hein, elle a essayé Pauline Kergomar de vouloir faire un peu émanciper l'école française, et en fait elle s'est pris un peu tout masculine des inspecteurs et elle n'a pas été au bout du truc. Maria Montessori, quand on regarde vraiment toute son époque, elle en avait mais rien à foutre de toutes les pressions. Pardon, j'ai dit un gros mot. Mais voilà, c'est vraiment une lutte de femme, voilà, de vouloir s'affirmer. Maria Montessori, il y a ce volet-là aussi derrière, et je trouve que il est aussi un peu à repenser. Enfin, cet élément-là, il est aussi à repenser. C'est-à-dire que il y a la pédagogie, il y a tout ça, mais derrière, c'est quand même des femmes qui se sont des femmes militantes qui ont essayé de changer le contrôle de l'éducation des hommes.
1: Je pensais par rapport à tout ce que tu dis, et j'en parlais à Olivier tout à l'heure, je lui disais que les élèves que je reçois en bac professionnel, ben, ils sont de plus en plus dépendants, ils manquent d'autonomie justement. Et ils prennent pas des initiatives, ils sont en attente ou passifs. Donc finalement, peut-être qu'il faudrait qu'on intègre à notre niveau dans le public un peu plus de pédagogie type Montessori, peut-être. On n'en fait pas assez. Voilà, ce sera le mot de la fin. Donc c'était Regard sur l'école sur Radio Cause Commune 93.1. Et donc l'émission était sur le thème l'école Montessori avec Maxime. Et je vous dis à bientôt, nous nous retrouvons dans 15 jours. Voilà, c'est le mot de la fin. Merci Maxime.
0: Merci beaucoup.
1: Au revoir à tous.
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4: Folie post-coloniale. Quatre enquêtes sur des parcours psychiatriques.
5: Une mise en récit sensible et réflexive de la recherche historique face à l'archive. Une série documentaire de l'équipe MADAF, Madness in Africa. Raphaël Gallien, Camille Évrard, Paul Marquis, Romain Tiquet. Écrite par Gina Aitmedi et réalisée par Chloé Despax.
6: Bonjour à toutes et à tous, je m'appelle Romain Tiquet, je fais partie de l'équipe de recherche qui a travaillé sur la série radiophonique Folie Postcoloniale, dont vous allez écouter 3 des 4 épisodes dans quelques instants. Ce projet, c'est le résultat de 2 ans de travail entre une équipe de chercheurs et de chercheuses du CNRS et une autrice radio et réalisatrice sonore, Chloé Despax. Alors pour comprendre la genèse de cette série, il faut revenir en 2023, quand notre équipe de recherche du projet MADAF, Madness in Africa, un projet de recherche réunissant historiens, historiennes et anthropologues travaillant sur la santé mentale dans différents pays africains à travers la décolonisation, se retrouve quelques jours pour réfléchir à la façon de partager nos travaux de recherche d'une manière différente, plus large, plus accessible. On a pour habitude de publier des articles ou de présenter nos recherches en cours dans des conférences universitaires, mais là, on voulait sortir de ces formes classiques de restitution et proposer autre chose. Le projet Folie Postcoloniale part de ce désir commun d'investir d'autres formes d'écriture des sciences sociales et de témoigner à un plus large public que le seul cénacle universitaire les résultats de nos travaux scientifiques et surtout la manière dont on a travaillé pour arriver à ces résultats. Et donc sur l'impulsion de l'une d'entre nous, on est parti sur l'idée d'un format audio, podcast, puis on a rencontré Chloé Despax qui a accepté de se lancer dans l'aventure avec nous, avec le soutien de Radio Grenouille, radio associative basée à Marseille, en production exécutive. On parle d'aventure car cette collaboration n'allait pas du tout de soi, de l'écriture collective du projet et des épisodes à la réalisation et aux étapes de montage jusqu'à la diffusion. Il y a eu tout un travail d'apprivoisement entre deux milieux professionnels qui n'ont pas l'habitude de travailler ensemble. Le milieu de la recherche et le milieu de la création. Et le fait d'avoir l'opportunité de confier la coordination scientifique à notre collègue anthropologue Gina Aitmedi a permis une forme de médiation et a contribué à ce que cette collaboration enrichissante s'opère dans de bonnes conditions. C'est de cette collaboration fructueuse qu'émergent ces 4 enquêtes. Les 4 enquêtes qui constituent la série Folie Postcoloniale s'appuient pour chaque épisode sur une archive médicale et en particulier un dossier de patient qui a été hospitalisé dans une structure psychiatrique, que ce soit à Madagascar en pleine période coloniale, dans un hôpital militaire pendant la guerre d'Indochine, à l'hôpital de Blida-Joinville pendant la guerre d'Algérie et enfin à l'hôpital de Fan à Dakar dans le Sénégal de la fin des années 50 au moment de l'indépendance du pays. Chaque dossier de patient mis en onde sous une forme documentaire mais aussi fictionnelle constitue le point de départ pour suivre une enquête, ses coulisses, ses particularités et ses aspérités propres, mettant en lumière les rapports complexes de l'historien et de l'historienne à son objet d'étude et à sa discipline. Mais plus largement, à travers ces parcours psychiatriques déroutés et parfois déroutants, chaque épisode fait ressurgir les pulsations d'une époque, les vies qui la traversent et résonnent encore aujourd'hui. En espérant que cela résonne aussi pour vous, bonne écoute.
4: Folie post-coloniale. 4 enquêtes sur des parcours psychiatriques.
5: Une mise en récit sensible et réflexive de la recherche historique face à l'archive. Une série documentaire de l'équipe MADAF, Madness in Africa. Écrite par Gina Aitmedi et réalisée par Chloé Despax. Premier épisode par Raphaël Gallien.
4: Dissection coloniale. Sur les traces d'un instituteur malgache interné en 1928.
7: Jeudi, le 19 juillet 1928. Le cœur est la partie indispensable qui met le sang en mouvement régulier en allant dans tout le corps, soit par le nerf si nommé artère et l'autre en question en nominative veine. L'artère est un vaisseau capillaire qui apporte le sang en qualité proprement parfaite pour en mention dans distribution en espèces de chaque nerf et finirait en organe. L'avène est ainsi une autre espèce de vaisseau qui se met au sang en communication. Lorsque ceci vient d'en être pompé par tout ce dont on a besoin pour chaque organe d'un homme mâle ou d'une animale femelle, ainsi de suite. Revient au cœur. Installation intérieure du sang qui pourrait en être réduite en propreté. Après avoir été nettoyé en place nécessaire et où il redescend à chaque organe. Enfin, le sang, pour ainsi dire, ne cesse point d'en être en circulation pour que nous puissions

0: C'est le dossier d'un homme interné à l'asile d'aliénés d'Anzanamas, qui est donc le principal asile de Madagascar. Et c'est précisément le dossier de Jean R. Alors je tais volontairement son nom de famille ici par souci d'anonymat. C'est quelqu'un qui est âgé d'une trentaine d'années au moment où il se retrouve interné en 1928.
1: Raphaël, est-ce que tu peux nous parler justement de la trajectoire de ce Jean R. jusqu'à son internement ?
0: C'est un instituteur qui est plutôt bien noté par l'administration jusque-là. Il enseigne à quelques kilomètres de l'asile seulement. Il est né sur les Hautes-Terres, au centre du pays. Il a réussi une éducation scolaire, donc c'est un lettré, une personne assez proche des valeurs coloniales, qui semble s'interroger sur la légitimité des savoirs et représentations françaises vis-à-vis des savoirs et représentations malgaches.
1: Donc son destin bascule complètement de l'institution scolaire à l'institution asilaire. Où est-ce que tu as retrouvé justement la trace de cet homme ?
0: Au sein de l'hôpital d'Anzanamas, donc, parmi plus de 1000 autres dossiers. Et son dossier m'a interpellé parce que c'est un dossier très épais, très fourni, avec de nombreuses pièces. C'est un dossier où il y a notamment des dizaines de ce que lui nomme des dissertations, c'est-à-dire des textes qu'il écrit de manière quasi quotidienne pendant plus d'un mois et demi, où il revient sur son rapport au savoir, le rapport aux ancêtres, le rapport à la tradition, au savoir scolaire, aux mythes et légendes, etc. Et donc son délire prend pour objet ces points-là, ces points de crispation, plus ou moins propres à la société malgache et aux recompositions sociales et politiques qu'elle connaît en situation coloniale. Et l'institution asilaire, précisément, eh bien, par le geste de l'internement, elle vient conserver les traces de ses paroles et de ses écrits jugés délirants, pathologiques par les contemporains, à travers des procédures administratives qui donnent corps au dossier, des procédures administratives plus ou moins normées. Par exemple, dans de nombreux dossiers, comme celui de Jean R., on retrouve l'anamnèse, c'est-à-dire la restitution par le médecin des événements que lui juge pertinents pour expliquer la situation de l'interné et comment il en est arrivé là. Ça peut être des éléments de sa trajectoire, de son histoire personnelle, familiale, ou plus largement les symptômes tels qu'ils se sont présentés jusqu'à son arrivée à l'asile.
2: Asile d'aliénés, Madagascar, juillet 1928. Jean R., interné depuis le début du mois, est instituteur à l'école du village d'Ambouch-Manzac. Le matin du 25 juin 1928, un lundi, son attitude a brusquement changé. Arrivé dès l'aube, avant ses collègues, il s'installe à l'entrée de l'école pour demander à chacun de s'agenouiller devant lui. Arrivé en classe un peu avant tout le monde, contrairement à ses habitudes, il déclarait qu'il était le seul, le plus haut placé à tous les points de vue. Et il nous forçait à se mettre devant lui, genoux par terre, pour le saluer. Il traitait de cochon, avec menace de coups et de mort, tous ceux qui ne voulaient pas obéir à l'ordre de le saluer. On ne pouvait plus entrer dans sa classe, parce que c'est lui qui serait le directeur, et qu'il nous mettrait à mort si nous nous avisions d'entrer dans sa classe. La nouvelle s'est répandue dans le village et beaucoup de parents venaient chercher leurs enfants. Ce fut impossible de les retenir, car ils avaient entendu les tutoiements, les menaces de mort, et ils ont eu peur. Jean R. s'est beaucoup relâché ces trois dernières années. Dangereux pour les autres et pour lui-même, il doit être maintenu.
1: Comment est-ce que toi, Raphaël, en tant qu'historien, tu travailles sur ces dossiers d'internement, sur leur contenu complexe ?
0: Ce sont des archives difficiles, peut-être plus difficiles encore qu'à l'habitude, parce que quand on a la trace comme ça d'un délire, il ne faut pas manquer d'interroger tout le hors-champ qui le constitue. C'est-à-dire que cette archive, elle est le fruit d'une sélection de la part du médecin qui vient assembler des pièces qu'il juge pertinentes pour monter un dossier médical. Deuxième point important, c'est que le délire, c'est une adresse à un contexte, et c'est une adresse qui s'adapte à son environnement. En premier lieu, on peut être frappé par le fait que Jean R. délire en français. Et puis, ce délire s'adapte en fonction de qui on a en face de soi. En l'occurrence, ici, un médecin qui incarne aussi, d'une certaine manière, les valeurs occidentales. Et c'est tout ce hors-champ qu'il ne faut jamais manquer de vue, qu'il faut installer au centre du questionnement. Et c'est à partir de cela qu'on peut ensuite rentrer plus en profondeur dans le délire de Jean R. Parce que, évidemment, Jean R. essaye ici de nous dire quelque chose. Il nous adresse un message, en l'occurrence, qui se cristallise autour de la question du cœur, mais il n'empêche que c'est une tentative parmi d'autres de formuler des réponses à des difficultés, à des tensions du quotidien.
1: Donc tous ces éléments-là dont tu parles créent, j'imagine, des zones d'incertitude méthodologique.
0: C'est des lignes énigmatiques, il faut le dire, quand on se retrouve face à un texte, une dissertation, comme Jean-Hervé le dit, comme celle portant sur le cœur. J'aurais pu prendre une autre archive, hein, plus simple, plus linéaire, mais à mon sens, le travail de l'historien doit aussi se situer à cet endroit-là. L'archive psychiatrique, le délire, c'est aussi cela. Dès lors, qu'est-ce qu'on en fait de ça? Comment on en rend compte? Qu'est-ce qu'on en dit? Avec le risque d'être toujours dans la surinterprétation, d'être toujours dans le surinvestissement, voire dans le travestissement et la falsification de cette archive. Il s'agit donc pour moi d'assumer que tout ne prend pas un tour cohérent, que tout n'est pas immédiatement lisible, et interroger ce qui résiste précisément à l'explication. Une incertitude donc qui ne doit pas nous détourner de l'archive, moins encore la discréditer, mais au contraire, assumer cette écoute, cette lecture qui est une écoute possible, située, limitée, qui ne se veut pas omnisciente, et qui cherche à recontextualiser un certain nombre de signifiants, en l'occurrence ici le signifiant cœur, qui moi, en tant qu'historien, me renvoie notamment à la question du pacafou à Madagascar.
1: Est-ce que tu peux nous parler justement de ce pacafou ?
0: Oui, la figure du pacafou, alors c'est un voleur de cœur, comme on dit, cannibale, qui se nourrirait de l'énergie de ce cœur, qui l'arracherait à des jeunes enfants. Alors le pacafou, c'est qui? C'est généralement des Vazas, c'est-à-dire des Français, des Européens, qui sont désignés à travers ce terme. Ça peut aussi être des Malgaches, sujets assez proches des sphères occidentales. Et c'est un mythe qui apparaîtrait dans la seconde moitié du 19e siècle, au moment où la médecine européenne, la médecine occidentale s'installe sur l'île. Donc il y a là une concurrence entre différents régimes d'interprétation quant au rapport au cœur et au corps aussi de manière plus large et à toute sa symbolique.
1: Il y a le cœur, mais il y a aussi la mise en écriture à laquelle tu t'intéresses dans cette archive.
0: Oui, absolument. Le sensible de l'archive, c'est aussi cette trace-là, c'est-à-dire que au-delà du récit du cœur, on a un texte, une main qui écrit selon un certain style avec des ratures, des taches d'encre par exemple. Alors jusqu'à quel point interpréter ces ratures et ces taches d'encre, jusqu'à quel point nier leur contingence et leur donner un sens, c'est une question difficile. Il n'empêche que de regarder cette archive, c'est aussi en apercevoir les intensités qui parcourent cette existence, des intensités si fortes que quelques semaines seulement après être arrivé pour la première fois en Zanamasne, eh bien Jean R. va y mourir, expliquant dans un de ses derniers écrits avoir dépensé la totalité de sa force d'homme.

0: vendredi le 20 juillet 1928. Dissertation française. Le cœur et les intestins. Le cœur a pour maintenir le cou, la gorge, la voix en thorax, en formation d'un espace de suc ou de poche arrondie, soit qu'il en ait en possession d'aliments, de telle sorte qu'il soit en met en chaque organe de l'intérieur. Pour ainsi dire, des appareils en digestion comme quoi les intestins grêles et ceux en gros poids dont s'en accumulent les excréments en état de volume pour en être jetés hors de l'appareil en nominatif si nommé harmonome double, en nomination que dérive toute évacuation de certains poids en forme régulière, qui peut ainsi en être avec un écoulement jusqu'à ce que les croûtes finissent en état d'en être jetées en terre ou fosse d'aisance. Les poumons et le cœur. Petit 1. Les poumons se divisent en deux groupes. Petit 2. Les poumons du devant.
1: La partie inférieure s'adapte
0: contre les os du dos. La partie du devant s'appuie sur les places mentalement essentielles en organes.
2: C'est ce qui distingue ces deux parties en espèces.
0: Ensuite,
2: alors les poumons du devant nominales,
0: principalement quelques nutritions pour tous les mouvements en air,
2: débris d'aliments,
0: organes. Venant de tout ce qu'on a avalé,
2: le fonctionnement de ces deux parties
0: et de la gorge,
2: et c'est en cela que provient la distribution
0: d'un appareil nominatif
2: qui pénètre dans tout le corps,
0: glande pour chaque être vivant, en nature,

0: Dissection coloniale. Sur les traces d'un instituteur malgache, interné en 1928.
1: Une enquête historique menée par Raphaël Gallien. Réalisation, prise de son et montage, Chloé Despax. Dans le rôle de l'instituteur, Mohamed Ali Ives. Dans le rôle du médecin, Jean-Claude Dumas. Entretien réalisé par Gina Aitmedi. À la batterie, Vincent Roussel. Mixage, Jean-Baptiste Imbert. Produit par le projet de recherche MADAF, Madness in Africa. Financé par le Conseil européen de la recherche. Une coproduction, Radio Grenouille, Studio Euphonia. Deuxième épisode, par Camille Évrard.
0: À éliminer définitivement de l'armée. Indochine, 1953. Soldat Moussa L, matricule 3786, deuxième classe, base aérienne numéro 193, Tourane. Théâtre d'opérations extérieures, Extrême-Orient. Dans l'armée française depuis 2 ans et 3 mois. En Indochine depuis 6 mois.

Hospitalisé à Tourane du 14 au 31 janvier 1953 pour crise excitomotrice chez un paranoïaque. Transféré au service neuropsychiatrique de Chocouane le 31 janvier 1953 pour syndrome d'excitation motrice chez un prédisposé susceptible, inadaptable aux conditions actuelles d'Extrême-Orient. À réformer.

0: Oui, allô ?
1: Oui, bonjour, c'est Camille Évrard, j'ai rendez-vous aux archives.
0: Oui, je vous ouvre.
1: Merci. Alors, on est à Limoges, au SAMA. SAMA ?
2: Le service des archives médicales hospitalières des armées. Je suis Monsieur Gimet, je suis le responsable du département exploitation. C'est le service qui s'occupe de la communication des dossiers médicaux.
1: Et oui, merci beaucoup de vous être rendu à nouveau disponible pour m'accueillir, parce que je sais que vous avez bien d'autres missions que d'accueillir les historiens et les historiennes.
2: Notre travail premier, effectivement, est de répondre à la demande de tous les patients qui ont transité dans les hôpitaux et qui ont besoin d'un retour de leur dossier pour quelque raison que ce soit. Je vous amène donc à la salle de lecture où il doit déjà y avoir Madame Élodie Charrier qui travaille sur un sujet de l'Extrême-Orient également.
1: Je voulais qu'on regarde ensemble le dossier. Peut-être on peut se mettre sur la table.
3: Élodie Charrier, historienne de la psychiatrie pendant la guerre d'Indochine.
1: Toi, tu as beaucoup travaillé sur le service psychiatrique de Chokwan, donc à Saïgon, pendant la guerre d'Indochine. Tu as une vision très large, en fait, des soldats du corps expéditionnaire qui sont hospitalisés en psychiatrie à cette époque. Tandis que moi, depuis peu, je mène une enquête sur les soldats ouest-africains de l'armée coloniale qui sont rapatriés pour troubles psychiques, à la fois pendant la guerre d'Indochine et pendant celle d'Algérie. Il faut d'abord revenir sur le contexte de la guerre d'Indochine, qui commence juste après la Deuxième Guerre mondiale et qui va durer 8 ans, de 1946 à 1954, et pour laquelle l'armée française recrute en masse afin de contrer l'insurrection indépendantiste indochinoise.
3: Donc elle va recruter des combattants très variés, parce que dans ce moment de sortie de guerre, on a de grandes difficultés de recrutement. On va notamment avoir des tirailleurs, ceux sur lesquels tu travailles, mais aussi des soldats de la métropole, des légionnaires qui viennent un peu de partout en Europe. On va avoir cette population très diverse qui va connaître finalement des taux de morbidité psychiatrique assez importants. Et c'est près de 21 000 combattants du corps expéditionnaire qui seront pris en charge pour troubles psychiques à ce moment-là.
1: Et dans ce corps expéditionnaire, effectivement, donc qui fait à peu près un demi-million de soldats en tout sur toute la durée de la guerre, avec un appel aux colonies de plus en plus important au fur et à mesure que le conflit s'exacerbe, devient de plus en plus violent. Et donc les tirailleurs d'Afrique subsaharienne, c'est une partie des soldats de l'Empire colonial français qui participent, mais ça représente environ 60 000 soldats sur ce demi-million du corps expéditionnaire français au total.

0: Donc voilà le dossier de Moussa El. Moussa El, c'est un pseudonyme que j'ai choisi. Donc c'est un tirailleur guinéen d'une petite vingtaine d'années. Ce qui est intéressant, c'est que il est d'abord hospitalisé à Tourane, là où il sert. Donc Tourane, c'est une grosse base militaire aérienne française qui est située sur la côte de la Nam en Indochine. Et en fait, c'est une des missions privilégiées des tirailleurs sénégalais que d'être les gardes de cet endroit. Donc Moussa El, c'est pas quelqu'un qui est dans une unité combattante. Mais plutôt que de faire juste son service militaire, on va le convaincre de s'engager pour l'Indochine. Ça, c'est aussi une stratégie assez commune de l'armée dans les colonies. Et je voulais te montrer ce dossier. En fait, ce qui est sorti du lot pour moi dans ce dossier, c'est que c'est le seul où j'ai trouvé deux lettres manuscrites signées du nom du soldat.
1: J'ai trouvé une photo d'un patient aussi une fois. C'est assez rare et en même temps, pour avoir travaillé sur presque 1000 dossiers là récemment, ça arrive régulièrement et c'est vrai que c'est toujours une grosse émotion parce que subitement surgit une individualité, une subjectivité. Le fait effectivement qu'on ait des regards différents de médecins, on finit par, enfin surgit la voix du malade. Et là, ça devient intéressant parce qu'on sort de ces sources purement administratives, purement militaires, très rigides,
0: qui écrasent
1: tout à fait, qui sont vraiment surplombantes et en même temps parfois qui parlent de choses, j'allais dire dramatiquement humaines. Et c'est là où les dossiers sont quand même vraiment une source intéressante parce qu'on a à la fois, voilà, c'est logique, j'allais dire de domination, d'oppression qui sont là et en même temps parfois on arrive quand même à apercevoir les patients.
2: Rapport du chef de bataillon Rivière commandant la compagnie de garde de l'air numéro 590 au sujet du soldat africain de deuxième classe Moussa El. Depuis son arrivée à la compagnie en novembre 1952, le soldat africain Moussa El avait attiré mon attention par un comportement anormal, tantôt apathique, tantôt se montrant très excité et d'une nervosité excessive. Un soir, vers le 10 décembre, sans aucune raison apparente, armé d'un couteau, il se met en état de fureur, se livrant à des gestes très désordonnés en parcourant le cantonnement dans tous les sens. La semaine suivante, étant de garde la nuit dans une tour, il s'emporte violemment et débite des flots de paroles ininterrompus et plus ou moins compréhensibles, touchant les cadres et l'armée en général. Après quelques jours d'accalmie, le 14 janvier, il fait une crise particulièrement violente. Brusquement s'en prend à un gradé européen, l'appelle et lui dit « Pourquoi tu as insulté mon père ?» Il hausse le ton et cherche querelle à se grader. Finalement, il consent à se rendre de lui-même à l'infirmerie de la base, mais se proposant de tuer l'adjudant de compagnie qui, prétendait-il, l'avait traité de nègre. Après enquête, j'ai appris sur son compte, en particulier par un Africain du même village que lui, qu'il était déjà connu, étant enfant, comme étant sujet à des crises de nerfs, à la suite desquelles il tombait, puis se calmait. Considérant qu'en état de crise, ce militaire est dangereux, j'ai l'honneur de demander son rapatriement sanitaire pour

0: Alors là, on arrive dans les magasins, une partie des magasins d'archives en tout cas, du service. On voit tout un tas de rayonnages remplis de cartons. Algérie, ici Maroc, Tunisie, et là on arrive à Extrême-Orient. Toujours avec des noms de lieux, de villes. Et ensuite, on a ce rayonnage navires-hôpitaux. On retrouve la manière dont moi, je suis arrivée au dossier de ce fameux Moussa El. C'est-à-dire que j'ai consulté des registres pour l'année 52 et 53 de navires-hôpitaux. Donc c'est le navire-hôpital Oregon du 8 mars 53 par lequel Moussa El a été rapatrié de l'Indochine vers la métropole avant de rentrer, on imagine, en Afrique occidentale, en Guinée. Et là, en fait, c'est trié par type d'affection. On a un sommaire qui nous explique d'abord le récapitulatif, les blessés chirurgicaux, médicaux, tuberculeux et mentaux. Et dans mentaux, on a trois catégories, mentaux calmes, mentaux demi-agités et mentaux agités. Et page 41, et on retrouve ici, il est en fait dans mentaux demi-agités, hein, le sixième dans la liste, c'est bien notre tirailleur seconde classe à la compagnie de garde de l'air. Et la phrase juste de diagnostic, c'est « idée de persécution avec agitation psychomotrice ».
1: Nous allons aller dans le magasin d'archives à côté pour aller chercher dans le fichier général le dossier médical de ce soldat. Donc dans ces boîtes, les dossiers sont classés par ordre alphabétique. Il vous faut trouver le bon dossier.
2: Docteur Bigot, médecin à l'hôpital de Tourane, le 14 janvier. L'histoire racontée par le malade. Au cours d'une observation faite par un sous-officier, ce dernier l'aurait traité de nègre. Moussa El, n'admettons pas cette appellation, se serait emporté à lui dire qu'il lui casserait la... S'il l'appelait ainsi, Moussa El aurait ajouté... Un adjudant doit punir, mais pas m'insulter. Il ajoute que ce qui le vexe, c'est d'être considéré comme un fou alors qu'il ne l'est pas. Réinterrogé quelques jours après sur les motifs de son admission, il raconte la même histoire d'une façon très intelligible et très calme. Docteur Delouvain, psychiatre à l'hôpital de Chokwan, Saigon, début février. À l'examen, sujet assez à l'aise, logoréique, fort de son droit, ne reconnaît absolument pas les faits qui lui sont reprochés, en donnant une version tout à son avantage. L'insulte de sale nègre revient comme un leitmotiv. C'est le seul élément racial que l'on puisse trouver. En raison de l'agressivité et des crises d'excitation motrice violente du sujet, il est nécessaire d'envisager son élimination définitive de l'armée. En conclusion, à réformer.
3: Monsieur le directeur, le capitaine médecin-chef à la base SP 61-552. Je vous ai correspondant en ces lettres pour savoir, comme je suis en bonne santé, que moi, je le présente bien que l'armée française. Mais lui ne m'a pas donné à la bonne santé, mais il m'a dit de le tourner mon tête, que moi, je n'ai pas de capacité. Comme le adjudant Kessi de capacité, comme des adjudants ne m'a jamais dit. Maltraiter, c'est bien des nègres, C'est pour ça que m'a dit, même commission, mais moi toujours, je me présente les armées françaises en bonne santé. Bon, maintenant, je vous salue bien, je termine ma lettre. Le soldat 2e classe, Moussa L, numéro 37-186.

0: C'est tout ce qu'on a, cette lettre, d'une certaine manière, de directement relier à notre soldat, et ça le fait exister d'une manière bien particulière. J'en ai longuement parlé avec une collègue sociolinguiste, Cécile Van Den Haven, qui travaille beaucoup sur les lettres de tirailleurs, alors plutôt pour la Première Guerre mondiale, mais surtout sur le français tirailleur, donc cette langue vraiment spécifique à l'institution militaire coloniale. Hein. Mais ici, on est face à quelque chose qui n'est pas tellement de cet ordre-là, de cette langue, parce que parfois il y a des mots avec une orthographe assez complexe qui sont correctement écrits, et par contre certains mots qui sont pas du tout identifiables. La question que je me pose, c'est de savoir si cette graphie spécifique, si ce vocabulaire étonnant, il est dû à la difficulté avec la langue du soldat, mais le reste du dossier dans l'échange avec les médecins semble montrer qu'il s'exprime facilement, ou bien à son état psychique qu'on imagine là au plus mal. Mais la question de la langue, elle est vraiment centrale dans cette affaire.
1: On l'a dit tout à l'heure, hein, mais il y a une grande diversité en termes d'origine des soldats en Indochine, ce qui fait que dans la pratique psychiatrique au quotidien, c'est un véritable défi. On a ainsi beaucoup de dossiers, notamment de tirailleurs, où on va avoir des diagnostics de débilité mentale, d'oligophrénie, d'arriération mentale. Effectivement, la question, c'est aussi comment ces problèmes de langue pèsent aussi sur la définition des troubles en elles-mêmes.
0: Là, ce qui m'importe avec ce dossier, c'est de poser cette question de l'incommunicabilité dans l'institution militaire coloniale, et encore plus quand il s'agit de santé mentale et de troubles psychiques.
1: Ça me fait penser à un dossier d'un tirailleur sénégalais qui... on retrouve une lettre qu'il adresse lui aussi à son capitaine, où il revient sur sa situation à l'hôpital de Chokwane, où il explique que, en fait, il est fou parce qu'il est là, en Indochine, et il dit « Si j'étais au Sénégal, cela ne serait pas la même chose. » Et là, il n'y a vraiment pas de problème de maîtrise de la langue, puisque dans la lettre, il écrit un français tout à fait correct. Et pour autant... il va être taxé d'un diagnostic de débile mental, arriéré, alors même que c'est en complet décalage avec ce qu'on perçoit, en tout cas dans le dossier. Et puis aussi cette idée que, effectivement, le patient lui-même met au compte du contexte colonial et guerrier sa folie.
0: C'est évidemment quelque chose qui traverse toute la relation coloniale, cette question de la langue, et finalement de maintenir la position du colonial sur le colonisé, c'est bien de le maintenir dans un défaut de langue qui va l'inférioriser en permanence, en fait. Et moi, je me suis dit, j'aurais envie de l'entendre dire ce que je comprends de sa lettre, mais dans sa langue maternelle.
2: Comme le adjudant Casey des capacités, comme des adjudants ne m'a jamais dit. Maltraité, c'est bien des nègres. C'est pour ça que m'a dit, même commission, mais moi toujours, je me présente
3: comme l'armée française en bonne santé.
2: Kafoukoun kende anumala.
3: Capacité.
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0: éliminé définitivement de l'armée. Indochine, 1953.
1: Une enquête historique menée par Camille Évrard. Réalisation, prise de son et montage, Chloé Despax. Dans le rôle de Moussa El, Babalanfia Soiré. Aide à l'interprétation, Mac Béali Yatara. Dans le rôle de l'institution des médecins militaires et du chef de bataillon, Jean-Claude Dumas. Avec la participation de Fabien Gimet et Élodie Charrier. Mixage, Jean-Baptiste Imbert. Produit par le projet de recherche MADAF, Madness in Africa. Financé par le Conseil européen de la recherche. Une coproduction Radio Grenouille, Euphonia.

0: troisième épisode par Paul Marquis. Un taxi pour Berouaghia. Algérie, été 1962.
1: La plus grande fête et la victoire, c'est le 5 juillet 1962. Vive la LN et les FLN.
2: Vive la dépendance.
3: Vive la Algérie.
2: Vive la dépendance.
3: Vive la liberté.
4: Hôpital psychiatrique de Blida, département d'Alger. Dossier médical. Aline D, 28 ans. Célibataire ou épouse de... Non renseigné. Profession, 100. Né le 16 décembre 1934 à Annecy. Domicilié à Médéa Café Glacier. Entré le 19 juillet 1962. Copie du certificat d'admission. Jeune femme européenne, vraisemblablement déséquilibrée constitutionnelle, ayant fait une bouffée délirante avec hallucination polysensorielle. Réactionnelle aux festivités de l'indépendance. À point éthylique, cette malade a déjà subi une cure de désintoxication dans une clinique suisse. Doit être admise pour traitement dans un hôpital psychiatrique.
5: Paul, tu travailles sur l'histoire de la psychiatrie coloniale depuis plusieurs années. Comment est-ce que tu as découvert ce dossier d'Aline D?
6: J'ai découvert ce dossier dans le cadre de mon travail de thèse qui portait sur l'histoire de la psychiatrie coloniale en Algérie. Aline D est admise au sein de l'hôpital psychiatrique de Blida, autrement dit l'HPB, qui ouvre ses portes en 1933. Et au moment de son admission, à l'été 1962, l'HPB est encore l'un des deux seuls établissements psychiatriques publics de toute l'Algérie nouvellement indépendante. Au cours de mes recherches, j'ai eu la chance d'accéder aux milliers de dossiers de patients qui sont admis au sein de l'HPB entre les années 30 et les années 60. Et le dossier d'Aline D faisait partie de ce large corpus de dossiers.
5: Pourquoi ce dossier en particulier a-t-il retenu ton attention ?
6: La trajectoire de cette jeune femme, qui est partiellement retracée dans son dossier médical, a fait résonner quelque chose chez moi. Bien que les dossiers se présentent sous une forme très stéréotypée, ils sont souvent porteurs d'une charge émotionnelle et affective très forte, auxquelles les historiennes et historiens du social sont vraiment sensibles. Il y a quelque chose de tragique, en fait, dans la trajectoire de cette jeune femme qui est prise dans les derniers soubresauts de la guerre d'indépendance algérienne.
5: Au moment de son admission, on entend ce diagnostic de déséquilibré constitutionnel. Est-ce que tu peux nous expliquer à quoi il renvoie ?
6: Le libellé renvoie à une théorie qui est formulée à la fin du 19e siècle, et qu'on pourrait désigner comme la théorie de la prédisposition. C'est une théorie qui consiste à considérer que certains individus seraient prédisposés à la maladie mentale du fait de leur terrain biologique et psychique. Et dans le cas d'Aline D, le médecin qui est en charge de son diagnostic d'admission identifie l'alcoolisme comme un facteur prédisposant à la maladie mentale. Et ce qui est intéressant, c'est que dans le même temps, il fait apparaître les festivités de l'indépendance comme un élément déclencheur. Et en fait, il y a déjà une forme de hiérarchie entre d'un côté l'alcoolisme qui serait l'élément prédisposant et les festivités qui ne seraient qu'un élément déclencheur. Cette formulation diagnostique telle qu'elle est énoncée là, d'une certaine manière, fait peser la responsabilité de la maladie sur la patiente en question, sur Aline D.
0: Entretien avec la malade. 31 juillet 1962. Malade, allongé sur le canapé, médecin assise à côté d'elle.
7: Je suis née à Annecy en 1934. Nous sommes 6 frères et sœurs, je suis la troisième. Mon préféré, Claude, il fait son service militaire et il a rempilé. Mon père est très sévère, il a été dans le camp de concentration de Buchenwald pendant 3 ans. Nous hébergeons des gars de la résistance.
0: Un souvenir ?
5: pénible de cette époque?
7: J'avais 8 ans et...
8: J'ai peur la nuit.
7: J'ai encore peur la nuit.
5: Nous arrivons à apprendre qu'un garçon a tenté de la violenter, délivrée par les résistants. Entre parenthèses, souvenir confus.
9: Paul, dans quel cadre se déroule l'échange qui est mis en scène dans la séquence précédente ?
6: C'est un extrait de l'entretien qui est mené entre la psychiatre Suzanne Misirlitsch et la patiente Aline D. au moment de son admission.

0: transcrit dans les dossiers de patients ?
1: À ce niveau, les situations sont extrêmement variables d'un dossier à l'autre, mais ce qu'il faut savoir, c'est que les retranscriptions intégrales sont très rares. Généralement, ce que je retrouve dans les dossiers, c'est un résumé de quelques lignes qui reprend les principaux éléments de l'entretien, avec ce que le psychiatre ou la psychiatre considère comme signifiant. Ce qu'on pourrait dire en définitive, c'est que tous les éléments qui sont retranscrits dans le dossier sont toujours filtrés par la psychiatre, et qu'en fait, on a une retranscription qui est à la fois partielle et partiale de l'entretien qui a été mené entre les deux femmes.
0: Selon toi, qu'est-ce que cette retranscription laisse finalement transparaître de l'entretien entre Aline D. et la psychiatre ?
1: Contrairement au sociologue, l'historien ne peut pas accéder de visu à la scène qu'il étudie. Il est toujours conditionné à l'archive sur laquelle il travaille. Évidemment, cette archive, ce dossier, ne donne que partiellement à voir les échanges, les interactions qu'il y a entre la psychiatre et la malade. Mais on a quand même une idée de ce qui se joue entre elles. En fait, d'un côté, on a la psychiatre, dont l'enjeu est de mettre en confiance la malade pour obtenir le maximum d'informations sur sa vie et sur sa trajectoire. Et puis, de l'autre côté, on a une patiente qui oscille entre des postures de réticence. En fait, elle est placée dans une position, elle doit arbitrer entre ce qu'elle peut, veut ou doit dire à la psychiatre et ce qu'elle souhaite conserver pour elle pour maintenir son intégrité morale et psychique.
2: Vous vous êtes fait soigner en Suisse ? Une cure contre l'alcool ?
3: Oui, pendant 3 semaines. J'aime bien l'apéritif, le champagne.
2: Et après votre divorce ?
3: Mon père m'a reprise, mais il m'interdisait de sortir. Je le faisais quand même. Il m'a roué de coups, alors je suis partie sans dire au revoir à personne.
2: Où alliez-vous ? Connaissiez-vous quelqu'un en Algérie ?
3: Une dame d'Algérie au café m'a prêté le journal d'Alger. J'ai lu une petite annonce « Barmaid demandait d'urgence ». Je suis partie, sans écrire.
2: En quelle année ?
3: En 1960. Je ne sais pas. J'étais déjà ici pour les barricades. J'y étais. Je connais très bien la Gaillarde, sa femme. Je leur portais du café. Et ça m'a valu des histoires avec la police.
2: À Alger, elle a successivement travaillé dans plusieurs bars, dont certains dotés de chambres de paste. Les aurait quittés aussitôt avisés des services qu'on attendait d'elle. C'est le seul point de l'entretien dont la véracité est suspecte.
0: Les violences et les stéréotypes de genre sont très présents dans le dossier d'Aline D.
1: Oui, la trajectoire d'Aline D est ponctuée de violences de genre qui pèsent sur son itinéraire. On peut penser à l'agression qu'elle subit quand elle est enfant, on peut penser aux accusations de sa belle-mère d'être une femme dénaturée parce qu'elle s'occuperait mal de ses enfants, on peut aussi penser aux violences de son père au moment où elle retourne chez lui après avoir divorcé. Et le fait d'être une femme n'exonère pas non plus la psychiatre de stéréotypes de genre et de stéréotypes moraux sur la trajectoire d'Aline D. Elle reprend aussi cette question de l'alcoolisme sur laquelle elle interroge la jeune femme. Elle évoque aussi des soupçons de prostitution et de frivolité. En fait, on voit bien à quel point toute la vie de cette jeune femme, toute sa trajectoire, est relue à l'aune du déséquilibre constitutionnel dont elle serait supposément atteinte. D'une certaine manière, on pourrait dire que le passé de la jeune femme devient son passif psychiatrique.
0: Comment ces violences de genre s'articulent-elles aux violences de guerre auxquelles Aline D fait face après son installation en Algérie ?
1: Le point commun entre ces violences, qu'elles soient de genre ou de guerre, est qu'elles disparaissent des différents diagnostics qui ponctuent l'hospitalisation d'Aline D. En quelque sorte, l'anamnèse se traduit par une forme de dépolitisation de la vie de la patiente. Aline D arrive pourtant en pleine guerre d'indépendance algérienne, à un moment où certains Européens commencent à faire le trajet en sens inverse. Et elle se trouve mêlée à un événement marquant du conflit, la semaine des barricades.
0: Quelques mots sur l'événement.
1: La semaine des barricades est un mouvement insurrectionnel qui se déroule du 24 janvier au 1er février 1960. C'est un événement qui se produit dans un contexte très particulier, qui est celui de la politique d'autodétermination qui a été engagée quelques mois auparavant par le général de Gaulle. Et cette politique a suscité un profond mécontentement chez une partie de la population européenne qui est partisane du maintien de l'Algérie française puisqu'elle risque, à terme, de déboucher sur l'indépendance de l'Algérie. Et donc au cours de la semaine en question, de violents affrontements opposent à Alger, d'un côté les forces de l'ordre, et de l'autre les insurgés, qui bénéficient

0: de l'implication et du soutien d'une partie de l'armée. Le député Pierre Lagaillarde, à qui Alinde dit avoir servi le café, est l'un des chefs de file de ce mouvement insurrectionnel, qui éclate donc en janvier 1960. Il fonde par la suite l'OAS, l'Organisation de l'Armée Secrète, qui est une organisation clandestine qui s'oppose très violemment à l'indépendance de l'Algérie.
1: Dans la nuit d'Alger, ce soir de vendredi, tout le monde attend, aux barricades comme dans les postes de garde. Insurgés et militaires, tout le monde attend d'une même attente le discours que va prononcer le général de Gaulle. Et de Gaulle parle.
2: Certains à Alger sont entrés en insurrection. Ils ont tiré sur le service d'ordre. Ils ont tué de bons soldats. Ils se dressent en armes contre l'autorité de la France. Je dis à tous les soldats français, votre mission ne comporte aucune équivoque et aucune interprétation. C'est moi qui porte le destin du pays. Tous les soldats français doivent donc m'obéir.
3: La femme de son patron et amant est rapatriée en France depuis 2 mois avec sa fille de 14 ans. L'épouse écrit à son mari pour le sommet de se séparer d'Aline D. Faute de quoi, il ne reverrait plus sa fille. La veille de son admission chez nous, nouvelle tentative de suicide, Ali Menok Tal.
4: Mon ami adore sa fille, il ne voudra jamais la perdre, il renoncera plutôt à moi. Je ne me rappelle pas du tout ce que j'ai fait après. Un taxi pour Berwadjia. Je ne sais pas, je me suis retrouvée ici.

0: Un taxi pour Berouaghia. Algérie, été 1962. Une enquête historique menée par Paul Marquis. Réalisation, prise de son et montage, Chloé Despax. Dans le rôle de la psychiatre, Laurie Belanca. La patiente, Laurie Hébert. Aline D. Enfant, Marie-Lou Flayac. Dans le rôle de l'institution, Jean-Claude Dumas. Entretien réalisé par Gina Aitmedi. Aide à l'écriture, Isabelle Azac. Mixage, Jean-Baptiste Imbert. Produit par le projet de recherche MADAF, Madness in Africa. Financé par le Conseil européen de la recherche. Une coproduction, Radio Grenouille, Studio Euphonia. Vous venez d'entendre trois des quatre épisodes de la série Folie postcoloniale. Le quatrième épisode est celui qu'a porté l'historien Romain Tiquet. Romain, tu peux nous dire en quelques mots quelles étaient les conditions du tournage de ton épisode qui s'appelle « Il est inutile d'évoquer mon passé, Sénégal, 1959-1961 ».
1: Alors en novembre 2024, on est parti avec toi, Chloé Despax, au Sénégal, pour le tournage de l'épisode consacré à mes recherches. Et on a passé près de 10 jours à la clinique psychiatrique Moussa Diop, là où avait été hospitalisé Alioune Diaye, près de 60 ans plus tôt. Et c'est là qu'on a été accueillis par l'équipe médicale de la clinique. Et dans l'épisode, on entend d'ailleurs un entretien avec sa directrice actuelle, Aïda Silla, justement sur sa relation avec le papier et l'archive. Et ces 10 jours de tournage ont permis d'enregistrer aussi la lecture des lettres d'Alioune et de son oncle, respectivement jouées par Bamba Bifri et Mamadou Diol. Et ensuite, Chloé, tu as poursuivi ton travail de field recording dans les couloirs, les cours et les patios de l'hôpital.

0: Donc je vais vous lire le synopsis de cet épisode « Il est inutile d'évoquer mon passé ». Qui était Alioune Ndiaye, jeune patient à la clinique de Fan, témoin intime du Sénégal à l'aube de son indépendance. Sénégal, 1956. À la veille de l'indépendance du pays, la clinique psychiatrique de Fan ouvre ses portes à Dakar. Des centaines de patients et patientes sont hospitalisés dans la première structure psychiatrique du pays. Cet épisode propose de suivre deux itinéraires, celui d'Alioune N, hospitalisé à Fan à 6 reprises entre 1958 et 1962, celui de l'historien Romain Tiquet à la recherche des dossiers médicaux de cette clinique. Ce voyage sonore nous plonge dans le Sénégal du tournant des années 1960 et plus particulièrement dans la vie intime de ce jeune homme âgé d'une vingtaine d'années. Au travers de nombreux écrits bruts consignés dans son épais dossier, comme des lettres et des poèmes, Alioune témoigne de son enfance, de sa maladie et plus largement du contexte politique dans lequel il évolue, en pleine décolonisation du Sénégal. Pour écouter, il est inutile d'évoquer mon passé, Sénégal 1959-1961, ce quatrième épisode d'une vingtaine de minutes, rendez-vous sur la page dédiée à la série sur le site de Radio Grenouille. Merci au Voyage Radiophonique.
1: Merci au Voyage Radiophonique pour sa diffusion.

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1: Bonjour à toutes, bonjour à tous. Vous êtes à l'écoute de Cause commune 93.1, c'est l'heure de cyberculture. Je suis avec Hello Christophe, comment tu vas ?
2: Je vais très bien, bonjour à tous et bonjour à toutes. Et ouais. Bonjour à toi William.
1: Ça va ? Tout se passe bien ?
2: Je vais très bien, je suis content de te revoir. La dernière fois que je suis passé, tu n'étais pas là.
1: Ouais, oui, j'étais un peu loin, j'étais sur Marseille en train de faire un bras de fer contre Jules. Non, je rigole. c'était le mec qui était au concert de Jules. Non, je ne suis pas allé au concert de Jules. C'est cyberculture, on va se faire une revue de presse, hein, peut-être qu'il y aura des invités là-haut qui vont descendre ou pas, on verra, mais au moins on écoute cette musique Futuring de Elflip, Thomas qui a fait la mélodie, donc on va l'écouter dès à présent et on se retrouve tout de suite après.

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1: Vous êtes à l'écoute de Cause commune 93.6 Cyberculture. Je suis avec Christophe. Salut à toi. Re-salut.
2: Oui, re-salut. Bonjour à tous et bonjour à toutes pour ceux qui viennent tout juste d'arriver.
1: Et ou pas.
2: Mais si, ils sont tous là et en plus certains sont connectés au chat.
1: Elles t'attendent aussi sur le chat de la radio, causecommune.fm, bouton de chat, rendez-vous sur le channel Cyberculture. Le numéro de téléphone que vous connaissez tous, que vous êtes tatoué sur le bras gauche, sur le bras droit, que vous avez sauvegardé 10 000 fois, que vous avez backupé, 09 72 51 55 46, 09 72 51 55 46. Et si l'IA a remplacé votre belle-mère, c'est peut-être que vous avez commencé votre week-end correctement. Salut, salut à toi. Bon allez, de quoi tu veux nous parler aujourd'hui, Christophe ?
2: Alors,
1: ouais, d'ailleurs, comment s'est passé le Brésil ?
2: Alors pour ceux qui...
1: Tu t'es pas fait kidnapper ?
2: Je suis là.
1: Ouais, t'es là déjà, tu t'es pas fait kidnapper, ouais, c'est rassurant.
2: J'étais un peu en déplacement hors de France et je ne pouvais pas être parmi vous, amis auditeurs et auditrices. Par contre, depuis que je suis revenu... j'ai entendu et beaucoup entendu parler que, et là je vais me faire, je sais que beaucoup de personnes ne vont pas être tout à fait d'accord de mon point de vue, mais c'est l'IA coûte plus cher qu'un humain.
1: Ah bon ?
2: Oui.
1: Dis-nous en plus ça.
2: Oui, donc c'est un article de Numérama, entre autres, il n'y a pas que celui-là, il y en a tout plein, mais selon un article publié, donc l'article d'origine, c'est The Verge, qui a été publié mi-mai 2026, Microsoft aurait déjà commencé à annuler la plupart de ses licences autour de l'IA, Claude, tout ce qu'il a l'habitude d'offrir, on va dire, depuis jusqu'à présent. Et d'après les sources internes ciblées par les médias américains, l'entreprise estime que certains usages d'agents IA coûtent désormais de plus en plus cher que même un humain, à proprement parler, au niveau travail et qualité. Et depuis 2 ans, le discours dominant de la majorité des géants de la tech, ont toujours annoncé que l'IA générative, les agents allaient exploser la productivité, tout en réduisant les coûts opérationnels. Mais la réalité, c'est que cette idée a été longuement mise en avant, et tout le monde était persuadé que c'était vrai. Et au final, au fil des études et des analyses nuancées, on se rend compte que c'était plus ou moins camouflé, puisqu'il y a des coûts de fabrication, il y a des coûts de génération, et puis il y a les coûts de licence, et pour contrecarrer, on va dire, mon exemple, à partir du 1er juin prochain, c'est-à-dire dans 2 jours, il y a déjà des coûts d'abonnement et de licence sur certains forfaits qui ont déjà augmenté, entre autres, il y a GitHub, il y a Microsoft, il y a Google est en train de regarder l'approche pour faire ces évolutions en niveau coût, et au final, on peut se poser la question, et c'est même quasiment sûr, puisqu'il y a d'autres études qui sont apparues tout récemment, que le coût de fabrication, aussi bien de l'infra, plus la génération de projets, de programmes, vont engendrer beaucoup plus de coûts supplémentaires, et autant privilégier directement un être humain qui va pouvoir être moins onéreux, entre guillemets, même que c'est pas un joli mot, mais l'humain va reprendre, on va dire, sa place dans le milieu de la tech. Qu'en penses-tu, William ?
1: Je me suis pas endormi, t'inquiète pas, c'était juste pour essayer de rebondir sur un article que j'avais sélectionné, parce que t'as fait ta sélection, et c'est drôle parce qu'on a fait un peu... J'ai parcouru ta revue de presse à partager dans Cyberculture, et je vais lire un article qui est autour de ça. Finalement, l'IA ne volera pas votre job, elle est juste trop chère pour ça. Contre toute attente, le coût de l'IA explose et force des géants comme Microsoft et Uber à faire marche arrière sur son déploiement interne. Donc tout à l'heure tu disais pour Microsoft, c'était par rapport aux développeurs qui travaillent chez Microsoft. La réalité économique est brutale et sans appel. Pour l'instant, l'humain coûte moins cher qu'une machine. Cette situation inattendue remet sérieusement en question le scénario d'un remplacement massif et imminent des emplois par des algorithmes. L'enthousiasme pour l'intelligence artificielle commence à se heurter à un mur bien réel, celui de la rentabilité. Des mastodontes comme Microsoft et Uber, après avoir activement poussé leurs employés à une utilisation massive d'outils d'IA pour booster la productivité, sont en train de sévèrement rétro-pédaler. La raison est aussi simple que cinglante. La facture finale dépasse toutes les prévisions, au point qu'Uber a déjà pulvérisé son budget alloué à ces technologies. Jusqu'en 2026, Microsoft de son côté annule des licences pour l'outil codage Claude, donc Claude Code, devenu trop populaire et donc trop onéreux. Le coupable a un nom barbare, le token maxing. Cette pratique, encouragée à grands coups de classement interne chez Meta ou Amazon, consiste à pousser les salariés à utiliser le plus possible de tokens possibles, qui sont les unités de base de calcul pour une IA. Donc une idée qui semblait géniale sur le papier, mais qui se révèle être un véritable gouffre financier. Cette course a freiné à l'utilisation un impact direct sur le coût de l'intelligence artificielle, transformant chaque requête en une ligne de dépenses supplémentaires. Le constat est partagé au plus haut, donc un vice-président de Nvidia, l'entreprise au cœur du hardware IA, a admis que, pour son équipe, le coût du calcul dépasse de loin le coût des employés. C'est un aveu spectaculaire qui fracasse le mythe d'une technologie bon marché prêt à remplacer la main d'œuvre humaine. La machine coûte littéralement plus cher que l'homme. Alors que les analystes comme ceux de Gartner prévoient une baisse drastique du prix unitaire du token, les coûts globaux explosent. Mais pourquoi ? Parce que la prochaine vague d'IA, donc l'IA agentique, des systèmes capables d'effectuer des tâches complexes de manière autonome, consomme une quantité phénoménale de tokens. Cela dessine une trajectoire économique très complexe pour l'avenir de l'intelligence artificielle en entreprise. Même si chaque brique devient moins chère, on utilise tellement plus que la facture finale s'envole. Le rêve de certains PDG comme Jensen Huang de Nvidia, qui imagine 100 agents d'IA travaillant aux côtés de chaque salarié, semble soudainement beaucoup moins accessible. Le mirage d'une IA bon marché et infiniment scalable s'évapore face à la dure réalité des coûts d'inférence, le processus d'utilisation d'un modèle entraîné. La promesse de productivité infinie se paie au prix fort. Alors, faut-il ranger son CV au placard ? Cette crise de croissance économique de l'IA ne signifie pas la fin de la technologie, mais plutôt un ajustement brutal de la stratégie. La grande prophétie du remplacement des travailleurs par des algorithmes prend sérieusement du plomb dans l'aile, non pas à cause d'un débat éthique, mais pour une simple logique comptable. Pour les entreprises, la question n'est plus de savoir comment remplacer des humains, mais plutôt comment utiliser l'IA de manière ciblée et rentable. L'ère de l'expérimentation à tout va, l'on camifiait l'usage des tokens est probablement terminé face à une approche plus mesurée, et chaque dollar investi dans l'IA devrait trouver sa valeur. Votre job est peut-être plus en sécurité que vous ne pensiez et vous pouvez remercier la facture exorbitante de votre employeur. Donc derrière, c'est ce que tu disais tout à l'heure, mais c'est surtout sur le token. Moi, dans l'expérience, je ne sais pas si tu as fait un peu de cursor. Donc cursor, c'est un peu l'équivalent de... cursor, ça te permet d'avoir plusieurs modèles propriétaires. Quand je dis propriétaire, c'est tu vas avoir du Gemini, tu vas avoir de l'Opus, donc de l'Anthropic, tu vas avoir de l'OpenAI, et tu auras plein de modèles. Et t'achètes des forfaits. Et ces forfaits que tu vas acheter, ça a des forfaits qui peuvent te coûter 100 euros par mois, 200 euros par mois, et après c'est une limite, sauf que tu peux pas, parce que moi je l'ai utilisé, et donc un forfait que t'as acheté 200$, c'était l'équivalent d'un forfait, c'était l'équivalent d'une dépense token de 400$. Donc en gros, ce que tu interroges, ce qu'il analyse et ce qu'il te renvoie. Donc c'est tout, en gros c'est le... C'est toute la puissance mécanique de l'intelligence artificielle qui est en face. Et donc si j'ai pris ça au mois de janvier, j'avais un budget. Hein. Donc j'étais en train de développer une appli. Hein. J'ai cramé mes 200 dollars sont partis très rapidement. Derrière il y a quand même des agents, c'est pas que un modèle, hein. En gros t'as des sous-agents qui font que tu crames du token. Et derrière ça, au bout d'un certain temps, il me dit Coco, tu as dépensé tes tokens, il faut que tu payes. Donc il fallait que je finisse, en plus c'est comme un dealer, c'est horrible, il fallait que je finisse mon morceau de code. Donc j'injectais 10 euros, 20 euros, 50 euros. Et à la fin, je me suis retrouvé pas à 200, mais je me suis retrouvé à 400 euros, donc une facture de 400 euros dans le mois. Et là, je me suis dit, oh là là, stop. Je discute avec Elodie, mais qui est juste au-dessus, s'en souviendra. Il fait, ah non, mais attends, fais pas ça. Va vers un truc un peu plus contrôlé, qui est Claude Code. Donc c'est Claude, mais en version code. Et Claude Code, donc c'était une extension que tu peux installer sur ton IDE, donc ton logiciel de programmation type Visual Studio Code ou Visual Code. Et d'ailleurs, tu l'installes et tu te connectes simplement sur ton compte. Donc tu ne consommes pas au token. T'as pas une consommation de token, c'est-à-dire que dès que tu dépasses un certain nombre de tokens, on te demande de payer. Sauf si c'est plutôt au temps. Tu as quand même cette possibilité de dire, si par rapport au temps On va dire tu as 5 heures de 8 heures de token, tu dépenses jusqu'à 8 heures de token par jour, et bah si tu as besoin de continuer à travailler, tu peux éventuellement injecter un peu d'argent pour que tu puisses continuer. Sauf que moi, ce cas-là, par rapport à comment je l'utilise, je ne sors plus de ce cas. Donc je suis passé de 400 euros à 90 euros.
2: Oui.
1: Donc et je peux travailler correctement. Par contre, pourquoi c'est quoi aussi cette différence? C'est dans Cursor, donc c'est le cursor.sh, hein, si ça vous intéresse, hein, le nom de domaine, c'est qu'eux te proposent plusieurs modèles. Et là, je me suis dit, bah, attends, quels sont les modèles que tu utilises aujourd'hui? Bah, les modèles, c'était les modèles d'Anthropic. Hein. J'utilisais pas Gemini, je n'utilisais pas OpenAI, j'utilisais juste les modèles d'Anthropic, donc de Claude. Et là, je suis vraiment sorti de ça. Et quand je vois donc cet article avec Microsoft, bah Microsoft, bah ils ont bombardé sur le token, ils n'ont pas pris une autre solution.
2: Et puis ils ont
1: pris la solution d'entreprise, parce qu'ils sont arrivés à dire bah c'est une seule entreprise, et dans le contrat, comment ils font les choses, bah en gros, bah t'es obligé de prendre le business d'entreprise où t'as N compte, et c'est comme ça qu'on dropie que c'est gavé.
2: Oui, et ce qu'il faut penser, c'est que les développeurs et développeuses utilisent aussi GitHub. Donc VS Code, Visual Studio Code, a un plugin qui permet de se connecter à GitHub. Et dans GitHub, il y a, suivant le mode de forfait choisi, l'ensemble de tous les modèles. Donc on peut en prendre un ou plusieurs. Et l'ensemble de, comme GitHub appartient à Microsoft, tout est associé. Et je sais que GitHub est aussi impacté par cette hausse de coûts, puisque c'est global.
1: Ouais, c'est parce que ça utilise un modèle derrière pour faire des automations.
2: C'est ça, et donc il s'appuie sur Copilot. L'ensemble de toutes ces différentes briques, logiciel de versioning de GitHub, plus l'IDE, plus les plugins, tout est associé. Et en gros, dès que les développeurs commencent à mettre la main et le doigt dans cet outillage, ils se retrouvent embarqués.
1: Revenons au plus simple, parce que là, on parle en langage informatique, on est des informaticiens, on va pas embrouiller les gens, on va dire c'est bon, ils nous ont encore détachés. Là, c'est plutôt revenir, on ne va pas perdre mon emploi, pour mieux synthétiser. Là, aujourd'hui, on dit, lorsque vous faites un chat sur Claude ou sur OpenAI ou sur ChatGPT, bah là vous allez interroger, c'est un modèle qui va vous répondre. Mais quand vous utilisez Claude Code, à l'intérieur de Claude Code, tu vas avoir des agents. Et chaque agent, il va avoir une spécialité. T'as les agents par défaut qu'on ne voit pas, mais c'est ces agents qui vont être capables de réfléchir. Un autre agent qui va se repositionner. T'auras plein de petits agents.
2: Des petites mains.
1: Qui fait que c'est des modèles. Quoi qu'il y a, c'est des modèles qui font que c'est ça qui va faire que tu vas consommer 2 fois plus, 3 fois plus, 4 fois plus, 5 fois plus. Le meilleur des exemples que je peux donner, c'est pas forcément sur Claude Code, c'est OpenClaw. OpenClaw, le créateur d'OpenClaw, qui n'est pas codeur, voilà, et qui s'est fait même engager après par OpenAI, a dépensé des millions de dollars parce qu'il a poussé OpenClaw à fond. Donc il a cramé du token. Mmh. Et ce qui s'est passé aussi sur OpenClaw, c'est qu'à un moment donné, je crois que c'était pas OpenAI, je crois que c'était Claude qui a fermé le verrou à OpenClaw parce que il voulait facturer au token. Et avant, il était possible d'utiliser OpenClaw sans facturation au token. Sauf qu'OpenClaw, c'était tellement consommateur de GPU, donc de tokens et de modèles, qu'ils ont fait, oh là là, on coupe. Donc ça, c'est la partie où aujourd'hui, ça devient une espèce de méduse, d'une pieuvre qui récupère énormément, qui est énergivore en agent. Ce qu'il faut comprendre. Et derrière ça, pourquoi on ne perdra pas notre boulot? Si on, effectivement, le level de ce que nous, on produit, même si ça produit assez rapidement, et je crois que le budget, alors je dis pas de bêtises parce que j'ai pas cet article, mais je crois que le budget de Microsoft qu'ils avaient, je sais plus si c'était Uber ou Microsoft, mais je crois que c'était Microsoft, ils avaient provisionné pour faire du Claude Code pour toute leur équipe de dev pour un an. Et ce qu'ils avaient provisionné a été cramé en 3 mois. Donc là, ils se sont dit, il y a un problème. Et je pense pas qu'en face, ceux qui ont travaillé, qui sont développeurs chez Microsoft, ont fait n'importe quoi et ont demandé comment il faut fabriquer une tasse à café. T'as ce que je veux dire. Ils développaient, c'était câblé, ils avaient des trucs. Parce que la puissance du NIA, on peut faire des sauts en parallèle, que ce soit pour faire du sucre taille ou pour faire du développement, qui fait que tu crames très rapidement ces ressources. Et ce qui fait que, effectivement, là je prends le modèle d'un informaticien, ou ça peut être une personne dans le marketing, on va dire plutôt, ça peut être dans le marketing d'un informaticien qui va demander plein de choses en même temps de ce que lui faisait déjà. Donc là on est un peu plus sur de l'automatisation, et effectivement bah ce qu'on rêvait l'Eldorado de il y a 3 ans quand tu faisais des requêtes sur ChatGPT avant que Claude arrive, avant que Claude Code arrive, tu faisais tes morceaux de code sur ChatGPT, tu voyais que ça fonctionnait pas trop, tu allais sur le prompt de Claude.ai, donc la version web, hein, et là tu récupérais des morceaux de code et tu greffais ces morceaux de code en cat, en écho, je sais pas quoi, comment tu faisais pour ton développement, et ça fonctionnait. Mais là c'était du monolithe code. Pour moi c'était juste un seul chemin. Alors qu'aujourd'hui avec Claude Code, on n'est plus là-dessus en fait. C'est multiplié par 5, par 10, par 15, par 20. Et quand tu vois que ça crame ces tokens que tu es en train de coder, tu fais ah, mais c'est la folie. Et oui, on vient de se taper un mur en disant déjà on va avoir le problème énergétique des centrales nucléaires, donc on n'a pas 50 000 centrales nucléaires, faut du data center, faut construire. On voit Mistral, là, qui s'investit, qui sont partis au-delà, là je suis comme un petit peu une transition avec Mistral, qui sont partis au-delà de créer des modèles. Donc là ils sont en train de créer des data centers en Europe, dont je crois qu'il y avait une nouvelle annonce pour un data center en France.
2: Ils voulaient créer aussi des puces.
1: Il y a les puces, mais là dans le concret c'est les data centers. Donc ils sont en train de s'installer pour créer notre souveraineté autour de ça. Et on refera un débat plus tard, mais c'est je l'ai toujours dit dans l'émission, c'est qu'à un moment donné, tel le dealer, à un moment donné, les abonnements qui coûtent 100, demain ils vont coûter 400, le même abo va coûter 800, 1000, 2000, qui va être l'équivalent d'un salaire d'une personne. Et le grand débat qui dit oui mais le développeur junior ou les développeurs vont être remplacés par l'IA, c'est faux, parce qu'à un moment donné on va rentrer dans une fin écrite qui est la fin de qui va donner les nouvelles connaissances. L'IA elle est pas capable de d'avoir des idées globalement. Elle est capable de modéliser tes idées. Si tu lui dis fais-moi tel truc, je sais pas, un casse-brique, elle va savoir te faire un casse-brique. Mais le casse-brique qui va ressortir, il va être moche. Il va pas avoir d'âme. Et c'est pour ça que c'est ce qui fait qu'on a tout, on est toujours derrière une équipe. Dans l'exemple du développeur junior, c'est-à-dire c'est une personne, femme, homme, qui sort d'une école d'informatique et qui a appris à coder. Ça peut être une école oui, annuité, ça peut être une école d'ingé, ça peut être l'école 42, par exemple, où tu sors, ou l'école 42, petite parenthèse, c'est que l'IA est interdite à l'école 42 pour faire ton boulot. Pour développer, pour travailler en équipe, c'est interdit.
2: Oui.
1: Et la raison, elle est très simple, c'est que d'abord, apprends à maîtriser par toi-même les outils de développement, le métier, et après, peut-être que jeune padawan, tu sauras te dire, effectivement, l'IA est un levier pour mon travail. Donc c'est cette idée. Donc, je finis la phrase avec les juniors. Les juniors ont dit, il faut aujourd'hui, vous qui engagez, vous êtes manager, vous avez une entreprise, il faut engager les juniors, c'est important parce que c'est la pérennité de votre société. C'est comme ne plus faire d'enfants dans une société. Donc tu vas arriver dans un moment donné, t'as plus d'enfants qui pourront reprendre, la mécanique, parce que les jeunes dans une société, c'est le dynamisme. Et surtout, si vous prenez des juniors, faut que ce soit des juniors qui aient une formation réelle sans être influencés. Ils sont forcément influencés par l'IA, mais qu'ils ont appris à coder sans l'intelligence artificielle, qui connaissent les notions de framework, qui connaissent les notions de et qui ont pratiqué même un minima. Sur des archis qui soient capables de comprendre dans leur tête qu'est-ce que c'est une architecture logicielle, serveur, réseau, blablabla. Voilà. Et ça, c'est important. Et quitte au début, quand un junior rentre dans une société, on ne lui donne pas accès à l'IA. C'est-à-dire qu'il doit faire un onboarding, donc une entrée dans la société qui fait que, quels sont le protocole de notre société, quelles sont les méthodes de mise en production, et que tu apprennes tout ça et que tu t'en inspires. Pourquoi ? Parce que s'il y a, après, tu commences à l'utiliser, que tu n'as pas ces leviers, tu vas dire, allez, one again, on y va, ça roule tout seul, les doigts dans le nez, c'est bon, roulesse, quoi. Et tu ne contrôleras pas. Et c'est cette image-là de dire que oui, tu peux faire du vibe code. Donc le vibe code, c'est le fait que ça te génère le code. Et même, je crois qu'ils ont changé les termes aujourd'hui. Tu peux faire ça sans aucun souci. Hein. Mais il faut que tu maîtrises, parce que quand ça a pété et que t'as pas réfléchi à dire mais est-ce que j'ai mis les logs, est-ce que j'ai mis un traceur, etc. Et t'es dans la merde. Voilà, c'est ce que je voulais dire.
2: Oui, parce que
1: je me casse. J'en ai assez.
2: Non, ce qu'il faut penser, c'est que les jeunes d'aujourd'hui, que souvent on est amené à croiser, hein, donc stage, alternance et puis les premiers emplois, ben, ce sont les experts de demain, quelle que soit la spécialité. Et souvent, tu parlais de conscience ou de comportement humain de l'IA qui ne possède pas. Et ben, souvent, moi je le vois avec, je fais beaucoup de traductions. La localisation, donc liée avec différents outils, différents langages liés aux outils libres, donc ces outils comme Firefox et la documentation de support en ligne, utilisateurs techniques et d'autres types de documentation, et souvent la compréhension humaine de façon française souvent est remodifiée ou remodelée parce que l'IA n'arrive pas à, on va dire, comprendre les substances de, et les nuances de la langue française. Et là, je parle de la langue française, mais quand j'échange avec d'autres contributeurs du même niveau que moi, ou dans d'autres pays, re-identifie aussi le même problème, le même effet, c'est que, ok, l'IA va faciliter, mais il faut retravailler derrière, parce que c'est du traduction mot à mot qui, au final, ne veut plus dire grand-chose et peut porter complètement à confusion le sens voulu du résultat obtenu. Et ça, avoir une documentation qui vous explique qu'il faut tourner le tournevis, la vis, à gauche, en VT c'était à droite, ce genre d'erreur qui peut sembler rigolote, mais pas du tout, parce que...
1: Ce qui est terrible, c'est que certains modèles, effectivement, ils déraillent. Mmh. Certains modèles, c'est marqué en bas, l'IA peut se tromper. Et souvent...
2: Se trompe.
1: J'ai un exemple que je vais citer, mais dans l'équilibre de qui est le plus nul ou pas dans le délire, tu vois, dans l'analyse pragmatique, et dans les deux, j'ai testé sur OpenAI et sur Opus, donc Claude, et ben il y en a un qui partait en cacahuète, donc c'est le premier, là, c'est OpenAI sur une question technique, et le deuxième, il était juste pragmatique, il m'a pas fait des chichis, il m'a juste dit ça, il était très bon dans l'analyse, et c'était correct, il y avait peut-être un petit truc à modifier. Autre exemple. J'ai discuté avec des prestataires ou avec des clients, comment ils échangent entre eux. Et un prestataire m'explique qu'il discute avec un de ses clients sur quelque chose, et il dit à son client ce qu'il demande clairement, ce n'est pas faisable. Et je vous laisse deviner la suite, c'est gros comme un bateau, comme une maison. Là, le client, il va sur son chat GPT, son Claude, peu importe, et il fout à la gueule que c'est possible finalement en faisant ça. Et le truc, c'est un gros pâté, et au lieu de dire, au lieu de faire une synthèse, faire l'effort d'une synthèse, tu peux même demander à ton modèle de faire une synthèse en quelques mots, oui. Là, il fait un gros pâté, d'accord, voilà. Et le prestataire me dit, c'est ce que je vais répondre. Ok, qu'est-ce que tu proposes? C'est une vérité. Oui. C'est que d'un côté, tu as un expert qui sait.
2: Oui.
1: Et tu dis, qu'est-ce que tu proposes? Qu'est-ce que tu proposes? Donc là, c'est le truc où on facilite, on va dire, la recherche d'informations. Il y en a qui diront le fameux chat, le chat GPT. Mais voilà, c'est si t'as pas une expertise dès le départ dans ton domaine et que tu demandes quelque chose, tu ne sauras jamais interpréter les trucs correctement. C'est comme quelqu'un qui écrit, et ça c'est un très bon exemple que tu as dit tout à l'heure, quelqu'un qui va écrire des articles de presse, qui va faire des traductions, il va voir le truc, il va dire mais c'est pas possible quoi, il y a un problème. Effectivement tu vas être étonné par l'histoire qu'il va te raconter, mais il va avoir un gros problème de fluidité. Ça va pas de fluide, ce sera bizarre. Et la conclusion de tout ça, c'est laisser la place à des experts. Même si l'expert, il cède un petit peu de, il a d'utiliser le, je dis pas qu'il faut pas utiliser l'IA, ce serait complètement con. Mais à un moment donné, l'IA, si vous ne maîtrisez pas ce domaine-là, peut-être qu'effectivement, ça va vous permettre de faire des petites maquettes, des petites proof of concept, ça va fonctionner. Mais derrière, tu vas dire, mais comment on l'installe? Il va te le dire, il va te faire un truc, comment faut installer le truc. Mais derrière, tu auras des trous. Parce qu'il faut aller chercher un serveur, faut écrire, toi c'est plein de trucs qui fait que moi je suis allé dans des strates en tant qu'admin 6 avec Claude que je n'ai jamais franchi aller avant ça. T'es allé dans des basses couches du kernel, tout, peu importe, qui fait que oui, ça peut t'ouvrir tes chakras techniques et professionnels quand tu connais la base, mais si tu t'y connais pas, à la fin tu vas te retrouver avec une voiture avec des roues carrées.
2: Oui, et là même, pour aller un peu plus dans cette approche, on entend que l'IA fait beaucoup de choses, et je me suis rappelé d'une de mes anciennes conférences que j'ai pu donner il y a nombreuses années, et, où que je demandais, parce qu'on me disait que à l'époque je faisais beaucoup, beaucoup, et j'en fais toujours, hein, du langage PHP, donc pour faire du développement de sites et d'applications.
1: Je dois te dire, tu fais beaucoup, beaucoup de langage PHP, Christophe.
2: Oui.
1: Et donc, tu t'arrêtes, hein. Fais du Rust.
2: Je fais aussi du Rust, mais là, à l'époque, c'était PHP. Rust n'existait pas à cette époque. Et on m'a demandé de, est-ce que ton PHP sait faire du café ? Oui, faire du café en PHP. Et donc, j'ai montré dans une présentation qu'on pouvait faire PHP, était capable de faire du café. Et j'ai bien sûr ressorti mon idée de l'époque en me disant, et si l'IA faisait son café ? Bien entendu, il a répondu à côté de la plaque, donc il va falloir que je retravaille beaucoup plus en profondeur pour voir comment faire du café avec de l'IA. Mais pour la partie PHP, c'était que j'avais un adaptateur électrique, donc j'avais préparé mon café la veille au soir dans ma cafetière avec le filtre. Et j'avais mis un connecteur, donc un branchement, donc à l'époque il y avait encore du RS-232, donc petit connecteur des ordinateurs, qui contrôlait l'adaptateur électrique, et à partir de l'ordinateur, je lui disais qu'à 7h du matin, il fallait que la cafetière se déclenche pour faire couler mon café, et donc tout ça développé en PHP, et donc je confirme que PHP est capable de faire du café. Est-ce que l'IA sera capable de faire la même chose, la même qualité, je vous dirais que ça sera un rendez-vous au prochain numéro, voire dans les prochaines semaines, si j'ai réussi à faire de l'IA.
1: Non, après, toi, c'est souvent peut-être le lien qui...
2: C'est un petit délire, parce qu'on entend beaucoup que l'IA sait faire beaucoup de choses.
1: Non, il sait faire exactement sur quoi on l'a entraîné. OpenAI, il est très nul en assembleur. 68 000, donc ce sont des vieux processeurs, et OpenAI n'a sûrement pas entraîné ce modèle, dans son modèle, mais il ment. Il te dira jamais je ne sais pas, il est pas honnête. Il est pas honnête envers lui-même et envers toi. Non, je ne sais pas, passons à autre chose. Il reste dans une boucle, il est bouclé. C'était un peu ce qu'il y avait au début avec ChatGPT, la version 3.8 ou je sais plus quoi, t'es à boucler, il est toujours dans une boucle. Et avec Opus, donc Anthropic, donc Claude, tes premiers trucs, après c'est toujours pareil, c'est une sorte de connaissance. Les premières lignes de d'assembleur, il était catégorique, il a fait correctement les instructions étaient correctes, donc déjà il s'était pas trompé de processeur. Dans le premier il m'a émis des instructions de x86, donc du PC, hein. Là il m'a fait vraiment du son de chimie, l'Atari, tout un truc. Je le démarre une première fois, j'ai trois bombes, c'est le bug que tu peux avoir sur un Atari ST. Et derrière, j'utilise un émulateur. Mais l'émulateur, il est censé être 99%, 9,9%, ça fonctionne très bien. Et là, je lui dis, je lui fais une capture d'écran, j'ai des bombes et tout, etc. Il fait, je comprends. Et là, je lui parle du mode superviseur. Donc le mode superviseur, pour se rappeler, pour ceux qui étaient ataristes, c'est un mode que tu déclenches tout au début de ton programme que tu codes en assembleur, qui va te permettre d'accéder à des parties de la mémoire qui sont réservées. Donc ça va être la partie de mémoire pour la carte vidéo, pour plein de trucs, la mémoire globalement, c'est-à-dire que tu peux, une fois que tu es dans cet univers-là, tu rentres dans le high level et dans la basse couche de l'ordinateur et tu peux te faire plaisir. C'est à peu près ça. Et après, tout fonctionnait. Et voilà. Et avec Claude Code, moi je n'ai jamais eu d'échec, et quand il y avait un échec, c'est parce qu'il avait atteint, on va dire, l'impensable, et même lui a dit on s'arrête là, on passe à autre chose. Parce qu'il savait que ça ne servait à rien qu'on tourne en rond.
2: Oui. Pour réinventer la roue ou pour être pas te proposer un succès.
1: C'est ça. Bon, je te propose une pause musicale parce que tu m'as fait une bonne sélection. Et on se retrouve tout de suite après ça. Si ça se déclenche bien. C'est bon, ça, c'est parti.
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0: 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Je suis avec Hello Christophe. Hello. Oui.
1: Et la musique, c'était Kiban.
0: Je pense que c'est Kiban, c'est pas mal. Hein. C'est cette reprise de Johnny version Nurse qui a une grosse frustration sur le Let's Encrypt et qui est pas bien quand ça ping pong, tu vois.
1: Oui, et Kiban logiquement sera présent au Geek Ferries, le festival de l'imaginaire qui se déroule dans 15 jours. Et je ne serai pas avec toi.
0: C'est où ?
1: À Selles-sur-Cher. Donc c'est à côté de Blois, entre Blois et Tours.
0: C'est Château de la Loire. C'est,
1: voilà.
0: C'est Amboise.
1: Et l'événement se déroule dans la cour du château de Selles-sur-Cher.
0: C'est pas là, ça rigole pas.
1: Ah non,
0: Il y a qui, il y a l'April ou pas ?
1: Alors il y a un village du Libre,
0: ouais.
1: Avec l'April, Framasoft, okay. Et moi-même et Mozilla, pardon.
0: Il y a trois stands.
1: Il y a trois stands qui maintiennent le village du Libre, mais il n'y aura pas que le village du Libre, puisque c'est un événement qui vous permet de pouvoir découvrir le maniement de l'épée,
0: d'accord.
1: Comme à l'époque des chevaliers. Mais si vous avez envie de faire de la catapulte, donc l'envoi de boulets.
0: Alors je pensais que tu pouvais envoyer à ton coup un CD Microsoft, un truc comme ça.
1: Non, on envoie des vrais boulets, donc vous pouvez apprendre, vous verrez des forgerons, vous verrez différents ateliers, il y a aussi tout ce qui est cosplay,
0: okay.
1: C'est-à-dire qu'il y a des professionnels qui se déplacent, qui montrent leur conception, leur modèle, leur réalisation, et puis il y a tout ce qui est bande dessinée, tout ce qui est web-série, un événement vraiment qui existe depuis maintenant une quinzaine d'années, et incontournable, et bien entendu, Kiban, que tu viens de passer, hein, que je te remercie, est un habitué de concerts autour de l'événement, puisque c'est un festival de l'imaginaire et des passionnés. Et donc, je dirais, inscrivez-vous, geekferries.fr, et on vous attend avec joie.
0: Et bonne humeur.
1: Et il y aura aussi des conférences, bien entendu, et des présentations en tout genre, et vous pourrez même découvrir les auteurs de vos séries préférées, de web-séries que vous pouvez trouver sur YouTube. Entre autres.
0: C'est quoi comme tu t'as pas une idée ?
1: Alors là, je peux pas dire.
0: Ok, on va pas aller au fond du truc. T'as déjà fait bien la promotion. Je t'ai pas coupé et je te demanderai pas une pièce, un virement, un bitcoin, 0,1 bitcoin si tu veux. Je te fais un prix sympa.
1: C'est gentil.
0: Attends, après, il faut donner après vos amis, hein, c'est normal. Hein. Vous êtes à l'écoute de Cause Commune, c'est Cyberculture, un numéro de téléphone, parce que c'est du live, tu peux participer, 09 72 51 55 46, 09 72 51 55 46, je suis avec Hello Christophe. Alors qu'est-ce que tu... Attends, c'était un peu à mon tour de parler de la revue de la presse. Là, de toute façon, j'ai un peu rebondi là-dessus. Navigation.
1: Oui, parce que moi j'ai un petit sujet hein, qui... mais je te laisse la parole.
0: Je sais que tu as des sujets. Je sais que tu as des sujets. Mais moi aussi, j'ai un petit peu de sujets, tu vois.
1: Oui.
0: Et qui fait que, à un moment donné, il faut aller dans le sujet. C'est un sujet un peu bizarre. Subvention chinoise. C'est un article qui est tiré, l'article que j'ai lu tout à l'heure, c'était Génération NT, c'était Jérôme G, bien sûr, je sais pas si c'est un bot hein, qui génère ça, mais c'était génération-nt.com pour aller retrouver les articles en référence dans Cyberculture, sur les ondes de Cause Commune 93.1. Subvention chinoise, Bruxelles enquête sur le rachat lié à Fnac Darty par JD.com. La Commission européenne a officiellement ouvert donc une enquête sur le rachat du distributeur allemand Ceconomy, deuxième actionnaire de Fnac Darty, par le titan de l'e-commerce JD.com. Bruxelles suspecte que des subventions chinoises aient permis au groupe de s'enrichir et créant une distorsion sur le marché intérieur. L'entreprise chinoise, de son côté, dément formellement ces accusations. Le rêve d'exception européen du mastodonte chinois du commerce en ligne vient de se heurter à un mur réglementaire. La Commission européenne a mis un coup d'arrêt à son projet d'acquisition de Ceconomy, la maison mère des enseignes Media Mark et Saturne pour 2,2 milliards d'euros. Cette opération qui ferait de JD.com la deuxième actionnaire de Fnac Darty est désormais suspendue le temps que les autorités éclaircissent de sérieux doutes sur un potentiel concurrence déloyale. Au cœur des suspicions de Bruxelles se trouve l'origine des fonds mobilisés pour cette acquisition. L'enquête préliminaire indique que le groupe chinois aurait pu bénéficier d'une subvention étrangère accordée par des entités potentiellement liées au gouvernement de Pékin. Ces aides, qui pourraient donc inclure des financements préférentiels ou des incitations fiscales, sont suspectées d'avoir faussé les règles du jeu sur le marché européen. Donc un tel soutien financier conférerait un avantage déloyal permettant à JD.com de surenchérir sur les prix d'acquisition de s'économie et de fausser ainsi le processus de négociation dès le départ. C'est précisément pour contrer ce type de pratique que la nouvelle règlement européenne sur la subvention étrangère entre en vigueur, en 2023, ont été mises en place. Il est d'ailleurs donc utilisé pour la toute première fois dans le cadre d'une enquête d'une telle ampleur visant une entreprise chinoise. Face à ces allégations, la réaction du géant chinois n'a pas tardé, donc JD.com dément formellement avoir bénéficié de la moindre aide publique pour financer ces transactions. L'entreprise assure que l'opération sera financée exclusivement par une dette bancaire privée externe et par sa trésorerie disponible issue de ses activités opérationnelles courantes. Dans une déclaration transmise à la presse, la société a été catégorique, elle n'a reçu aucune subvention étrangère en relation avec la transaction qui pourrait engendrer une distorsion de la concurrence au sein de l'Union européenne. Ce démenti ferme place désormais la charge de la preuve entre les mains de la commission qui devrait donc étayer ses suspicions pour justifier une éventuelle intervention. Le verdict de la commission est attendu donc le 2 octobre 2026 à l'issue d'une période d'enquête de 90 jours. Trois issues sont possibles, soit le rachat est autorisé sans condition, soit il est validé sous réserve d'engagement de la part de JD.com, soit il est purement et simplement interdit. Donc la décision créera donc un précédent majeur pour les futures opérations de ce type sur le sol européen. Pour le groupe français, l'enjeu est de taille. Si l'opération aboutit, JD.com deviendrait un actionnaire de poids via sa participation à s'économie. Le groupe chinois s'est toutefois déjà engagé auprès de Bercy à rester un actionnaire dormant, s'interdisant de dépasser les 22% du capital de Fnac Darty et de s'immiscer dans sa gestion. Le choix de Bruxelles sera donc décisif pour l'avenir du paysage stratégique européen de la distribution. C'est vrai qu'après, ils s'entendent un peu de flipper, un peu à gauche à droite, en disant ceci, cela. Bah, je rappelle, hein, c'était Elodie qui me l'a rappelé tout à l'heure. T'as Ubisoft quand même, ils sont fait, c'est Bindens qui a quand même, qui est quand même bien un gros actionnaire. Donc Bindens, qui est une société chinoise, qui est quand même un gros actionnaire de Ubisoft, société française, canadienne. Et voilà.
1: Oui, oui, mais l'Asie, même que, on va dire, est assez loin comme par rapport à nous, par rapport à la France ou aux États-Unis. Mais on voit que l'écosystème.
0: T'as été très bon prof de géographie.
1: L'écosystème d'aujourd'hui montre que beaucoup de productions, de coûts, de gains sont maintenant gérés par le côté Asie. Soleil levant. Et comme ils ont beaucoup de moyens et de ressources, proposent d'aider, on va dire, les entreprises qui ont besoin de grandir avec leur savoir-faire. À l'origine, c'était le contraire, c'était les Européens qui apportaient leurs connaissances, mais maintenant, moi, j'ai le sentiment de voir que ils ont appris, et maintenant qu'ils ont maîtrisé, aident, donc font, on va dire, un retour à ceux qui sont venus les aider. Et donc c'est, on va dire, on reçoit le monnaie de la pièce qu'on a pu semer pour grandir aussi maintenant de notre côté, parce que l'Asie a tellement grandi, a tellement évolué et a apporté de la puissance technologique ou on va dire de tous les jours, permet de pouvoir faire grandir les pays qui n'ont plus peut-être plus la force ou le moyen identique pour grandir.
0: Après, je pense que c'est plutôt le protectionnisme pour le fait de se dire faut pas qu'une société étrangère puisse contrôler d'une manière les joyaux, on va dire, industriels et commerciaux, donc du e-commerce. C'est ça en fait qui protège globalement. Après que ils sont à l'autre bout de la planète, qu'on dit peut-être que Fnac et Darty sont en difficulté, derrière t'as un actionnariat qui arrive et qui se positionne, pourquoi pas, hein, comme il y a eu pour Ubisoft. Sauf que Ubisoft, ce qu'il faut comprendre, c'est Ubisoft, c'est international, c'est pas que européen ni en France. Et tu vois, donc Fnac Darty, c'est d'autres trucs, hein, je crois qu'en plus c'est un groupe, parce que là ce qui citait comme d'autres marques, c'est des groupes qui sont en Allemagne, qui sont un peu répartis un peu partout, mais c'est vraiment targeté. C'est une cible européenne. Et c'est du procès, c'est vraiment une histoire de protection. Moi, c'est mon avis. Hein.
1: Alors, l'article, oui, explique que si on veut pas avoir certains vecteurs ou certains secteurs, on va dire, dits critiques, dits souverains, comme on peut l'entendre, ben oui, il y a un protectionnisme à mettre en compte, enfin à prendre en compte. Mais certaines entreprises, quand elles commencent à être mondiales, ben, c'est souvent difficile de pouvoir garantir de revenir en arrière à cause de la construction que l'on peut avoir. Mais il y a certains sites, certaines opérations qu'il est important de garder une maîtrise française de savoir pour...
0: Alors on est plutôt dans la maîtrise européenne, hein, parce que la politique oui. aujourd'hui, bon, j'ai pas une spécialité, hein, mais l'état d'esprit aujourd'hui, c'est de garder les industries en Europe avec un contrôle européen sur l'action.

0: Ben, on va conquérir.
1: C'est la fusée, parce qu'il faut rapprocher, c'est Blue Origin, c'est le truc de
0: d'Amazon. Oui, c'est la fusée de l'Amazon, mais j'ai pas sélectionné cet article.
1: Non, mais je te dis juste, il y a une fusée qui a explosé, il faut dire, c'est Blue Origin qui a explosé, il y avait personne dedans. Donc, oui, les gens flippent. Il y a une fusée qui a explosé! Mais faut dire, c'est quoi? C'est Blue Origin.
0: Oui.
1: Il faut toujours faire référence. Parce qu'après, moi, je reçois des messages de la direction au sommet. Nous, on est au sous-sol, hein, on est des petits. Hein. Après, j'ai le super directeur de cause commune qui me dit, il faut faire des références, il faut dire pourquoi, c'est quoi la fusée qui a explosé. Après, il va dire, c'est trop tard, la fusée, elle est déjà partie. Non, c'est un peu ça, tu vois, il faut donner des références. Il y a un numéro de téléphone, hein, si vous voulez interagir, je te redonne la parole ici, une seconde. 09 72 51 55 46, 09 72 51 55 56. Pourquoi tu dois appeler? Bah, il y a peut-être un truc qui te fait réagir. On parle d'IA, on parle de on s'est dit, bah, on va pas se faire remplacer nos métiers par l'intelligence artificielle, il faut faire du qualitatif. Peut-être que toi, t'as vécu des choses avec l'IA qui t'ont juste marqué, bloqué, parce que dans ton travail, on t'a poussé à utiliser l'IA et que ça t'embête au fond de toi-même en disant oh punaise, qu'est-ce que ça m'embête qu'on utilise ça, ou tu te dis bah attends, l'IA de toute façon va nous cloisonner, on est foutu. Et bah c'est un numéro de téléphone pour que tu puisses donner ton avis, parce que t'es le bienvenu ou t'es la bienvenue, bien sûr, tout le monde est bienvenu. 0972 51 55 46 0972 51 55 46. Tu peux appeler aussi pour déclarer ta flamme à Hello, à Christophe, peut-être que voilà, tout est possible. Vous êtes à l'écoute de Cause Commune 93.1 et c'est Cyberculture, et je redonne la main à Hello.
0: Oui, bon, moi je vais changer un petit peu le sujet.
1: T'as vu, hein, dès que je vais sur un sujet que t'aimes pas trop, et je te parle, les auditrices, auditeurs peuvent t'appeler, hein, tu t'esquives. Allez.
0: Je vais vous parler de Ubuntu Core 26. C'est-à-dire que à l'heure d'aujourd'hui, on entend beaucoup de fuite de données, de failles de sécurité, les journaux en parlent régulièrement à cause de l'IA. Donc l'IA, on en a parlé tout à l'heure. Mais de plus en plus, les systèmes d'exploitation, donc les OS, principalement Linux, Windows, Mac, sont aussi impliqués, on va dire, et soucieux de répondre aux attentes européennes. Et là, Ubuntu, donc Canonical, vient de dévoiler Ubuntu Core 26. C'est une version immutable de Linux capable d'être maintenu jusqu'en 2041. Alors pourquoi on parle de Ubuntu, donc développé par Canonical? C'est parce que de plus en plus, ben, on se rend compte que les objets connectés, l'IoT, tout ce qui est informatique périphérique, donc tous les appareils de plus en plus innovants qui commencent à apparaître et qui embarquent de l'intelligence, explosent avec des exigences de réglementation européenne de plus en plus strictes. Faut penser que quand c'est innovant, les méchants, ceux qui ont des mauvaises intentions, ont l'intention d'utiliser ces nouvelles technologies pour aussi apporter des fins malicieuses. Le but, c'est que Ubuntu Core a une cible. Le but, c'est d'équiper tout ce qui est industriel, les bornes, les robots, les infrastructures critiques, même aussi bien les véhicules du quotidien. Le concept immutable, c'est surtout intéressant, c'est d'apporter un système plus difficile à modifier ou à compromettre. C'est-à-dire qu'on va cloisonner, on va mettre des barrières pour éviter que quelqu'un qui va essayer de se connecter à cet objet, donc on peut entendre beaucoup de choses de vol, de kidnapping d'appareils à outils, et bien de pouvoir limiter le périmètre d'attaque. Le but, c'est surtout d'isoler les composants électroniques de manière atomique et à chaque fois de vérifier que lors du démarrage de l'appareil ou de l'objet, qu'il y ait toujours une vérification et qu'il n'y aurait pas quelque chose de corrompu. Le but, c'est surtout de pouvoir, dans un premier temps, répondre aux exigences européennes, donc on va pas rentrer dans les détails, mais c'est tout ce qui est traçabilité, c'est tout ce qui est lié à la résilience de sécurité, des obligations sur la traçabilité, pour savoir exactement les composants, qu'est-ce qu'il peut y avoir comme défaillance, ou s'il y en a un qui est défaillant, qui n'impacte pas l'ensemble du process et qui vous empêcherait de pouvoir utiliser cet objet. Bien sûr, les autres points, c'est surtout au niveau système d'exploitation sous-jacent. Et le but, c'est au final de réduire

0: le 90% de certaines mises à jour qui peuvent être vérolées. On va dire vérolées, ça veut dire infectées ou impactées, et qui va, on va dire, modifier votre appareil électronique. Et ça serait, on va dire, l'idée est très intéressante, mais il faut penser que Ubuntu n'est pas le premier à se lancer sur cette approche. Il y a beaucoup, les autres systèmes d'exploitation s'y intéressent aussi. Le but, c'est que dans la durée, bah, cette nouvelle version de Ubuntu développée par Canonical va permettre de pouvoir construire un environnement sécurisé pour le bien de tous et surtout d'éviter de se faire pirater ou modifier quelque chose qu'on n'a pas voulu au quotidien. Et le but, c'est bien sûr d'éviter tout ce qui est les attaques de ransomware, les erreurs humaines, les exigences de réglementation, et puis aussi tout ce qui peut être exécuté à distance, contrôlé, sans que vous ayez fait une action. C'est pas remettre en cause l'utilisateur ou l'utilisatrice, mais c'est surtout de garantir que le produit que vous allez utiliser, le logiciel, le matériel, et ben, il garantisse votre continuité d'utilisation sans être soucieux en disant est-ce que mon produit il s'est fait infecter ou pas.
1: Vous êtes à l'écoute de Cause Commune 93.1 6 Cyber Culture. On fait une petite pause et on va se retrouver tout de suite après. Donc je mets quoi comme un autre truc?
0: Oui.
1: Allez, dans l'ordre.

0: Vous êtes à l'écoute de Cause Commune 93.1, c'est Cyberculture, je suis avec Hello. Comment tu vas depuis tout à l'heure, Hello?
1: Je vais toujours très bien.
0: Quel est ton prochain article?
1: Mon prochain article? Ah oui, rendez-nous la couleur. Donc tu vas
0: aimer. C'est-à-dire,
1: c'est-à-dire,
0: je t'écoute.
1: C'est quelque chose que, en train de préparer l'émission d'aujourd'hui, et je suis tombé sur un message en disant « Aujourd'hui, le monde est noir et blanc ». Et la comparaison était entre les années 80, 1980. Alors certains des auditeurs n'étaient peut-être pas nés, mais donc 1980 et 2026. Eh bien, il y a un fossé. C'est-à-dire que il y a une comparaison, et cette comparaison était une personne qui est soucieuse de une éthique humaine numérique. Donc une personne qui est soucieuse de du quotidien, tout en gardant bien sûr la notion et la culture numérique. Alors j'ai pas retenu son nom, mais c'était surtout que elle a fait une comparaison entre ce qu'on pouvait avoir dans les années 1980 et 2026. Et ce qui m'a marqué, c'est que je vous partage ce qui me marque, c'est que à l'heure d'aujourd'hui, tout est épuré. C'est-à-dire que l'ensemble des écrans, l'ensemble des fils d'actualité, l'ensemble de tout ce qu'on peut obtenir, avoir, eh ben, c'est, on va dire, plat. Vous avez peut-être remarqué, ou peut-être pas, mais souvent, ben, les tenues ou, on va dire, l'illustration des écrans sont gris, noir et blanc. Et c'est pour ça que cette notion de couleur qu'on pouvait avoir, donc couleur, c'est rouge, vert, bleu, le RGB, que tout à l'heure tu parlais d'Atari, donc oui, très friand du RGB, ben, les trois couleurs principales, qui permettent d'avoir des couleurs numériques, eh bien, ces couleurs-là, au fil des années, ben, on s'en est rendu compte que ben, on a perdu pour affiner ben, la rapidité, la simplicité d'utilisation, mais c'est surtout que ben, l'ensemble de toute cette approche a complètement disparu. Et quand on dit que les couleurs ont disparu, eh ben, c'est surtout que dans les années 80, alors, c'est pas... Vous n'allez pas me dire, oui, avant, c'était toujours mieux. Là, on parle de couleurs, donc bah, les tenues flashy qu'aujourd'hui, on a perdu. Mais à l'époque des années 80, on avait aussi, bah, pour écouter la musique, on utilisait des baladeurs en regardant autour de soi. À l'heure d'aujourd'hui, vous écoutez toujours la musique, mais avec un smartphone. Donc, c'est le même appareil pour tout le monde. Il est difficilement customisable, à part la coque que vous pouvez l'habiller. Mais il y a aussi tout ce qui était la comparaison des booms anniversaires. Alors qu'aujourd'hui, ben souvent dans les soirées que vous pouvez voir en différents reportages, souvent les personnes ont dans ces soirées ben leur téléphone dans la main parce qu'ils sont à moitié présents physiquement et leur cerveau il est axé autour du smartphone. Et bien entendu, ce qui m'a le plus choqué, c'est que dans les années 80, 1980, ben moi je mettais des affiches sur le mur de la chambre, sur les chanteurs préférés, et à l'heure d'aujourd'hui, ben, je sais pas si autour de vous, vous avez des personnes assez jeunes, et ben ils ne mettent plus ou pas autant d'affiches murales qui permettent de pouvoir, on va dire, personnaliser sa chambre. Donc ce sont des approches qui sont quand même un peu tristes. Et puis, il y a un autre point aussi que la personne mettait en avant, c'est on utilisait un appareil photo. Et on imprimait la photo, et au fil des années, ben, la photo devenait de plus en plus pâle. Parce que ben, il y avait la luminosité, il y avait le soleil. Et quand on prend la photo d'aujourd'hui, à l'heure d'aujourd'hui, comme c'est numérique, elle est cachée, la photo. Eh bien, il est plus difficile de l'imprimer, et vous la gardez sur votre smartphone, sur une tablette, et cette photo ne va pas disparaître, on va dire, va pas changer de couleur. Et c'est pour ça que elle soulève le point de les couleurs des années 1980. Ben, c'était bien parce qu'on pouvait voir et faire une distinction entre les personnes. Mais à l'heure d'aujourd'hui, ben, cette notion de ce que j'ai pu vous expliquer là pendant ces dernières minutes, eh bien, on voit que cette notion de couleur est devenue plat. Et c'est pour ça qu'elle s'inquiète sur le noir et blanc d'aujourd'hui, parce qu'on devient quasiment triste, puisqu'on s'y est habitué avec ces environnements de couleurs qui, souvent, quand on a des vêtements de couleurs chaudes, rouge, jaune, etc., par rapport à des couleurs beaucoup plus pâles ou beaucoup plus tristes, eh bien, le comportement peut aussi avoir un impact. Et donc, pas que se limiter sur la notion numérique, mais aussi sur les couleurs qui peuvent personnaliser vos envies d'aujourd'hui ou vos envies du quotidien.
0: Là, tu pars dans des trucs un peu profonds, mais il y a une partie où je suis pas trop... Là, les posters, c'est vrai que le style poster OK Podium, on mettait son artiste, sa chanteuse, oui, son chanteur podium, préféré, okay. T'aimais bien mettre du Jean-Claude Van Damme en train de faire un grand écart sur la voie de chemin de fer, après je parle pas forcément de toi. Toi, t'étais plutôt, je te vois bien plutôt à collectionner un petit poster de Madonna discretos avec un gros... Non, t'étais pas ça, t'étais plutôt poster de joystick. Toi, t'aimais bien mettre les trucs de tilt ou joystick avec les dernières sorties, ou même pas, tu avais mis la démo de l'Union Demo, avec la sortie de l'Union Demo sur Atari ST. Non, plus sérieusement, aujourd'hui, on est dans la surconsommation, et après, effectivement, d'avoir un poster, et on a toujours, en fait, cette mode de poster que tu peux trouver dans les trucs de merchandising, dans les restaurants de fast-food, etc., pour les gamins, t'es qui peut mettre les trucs de promotion, les Ninjago, tu peux avoir encore ce truc, mais on n'a plus cette notion, genre à l'époque là, le magazine qui avait créé Claude François
1: Podium
0: et tu pouvais avoir les posters préférés, ou t'avais même les magazines qui étaient faits par AB Productions, bon peu importe. Aujourd'hui on est dans la surconsommation où oui tu peux l'avoir, mais on est tellement pris par ça qu'aujourd'hui c'est les smartphones et c'est ça que je trouve ça terrible, c'est qu'on prend beaucoup de vidéos, et je vois ces gens qui vont à un concert
1: de musique,
0: et tout, qui prennent les vidéos, qui vont regarder peut-être une fois ou deux fois cette vidéo les prochains jours, et après cette vidéo elle va disparaître dans les catacombes d'un cloud, s'ils ont le moyen de se payer un cloud 10 euros par mois pour avoir un tera de stockage chez pas qui ou chez pas quoi, et tu vas rentrer dans des bas-fonds, et tu vas perdre ces photos, tu vas perdre ces vidéos, ce truc était bien enregistré, mais t'auras pas de notion. Apple et même peut-être Android, ils ont fait ce type d'application aujourd'hui, mais Apple est connu pour les souvenirs, donc ça va te créer un truc. Maintenant il y a une petite IA qui va reconnaître le visage, qui va faire des thématiques, anniversaire, fête, balade dans les bois, bon peu importe, qui va faire que tu vas voir les photos autrement. Après moi à la maison, je sais que bon, j'ai pas de télé, j'ai des ordi avec la famille et tout ça. Et mais des photos, on en a, c'est-à-dire qu'on fait une sélection de photos qu'on aime bien, et on va les faire développer. Et en plus, bon, après, c'est chacun fait ce qu'il a à faire, mais ce que je conseille, c'est de faire développer dans vos magasins de quartier qui ont des machines pour développer ça. Hein. Après, parce que tu fais marcher le commerce de quartier. Hein. On m'a pas payé pour ça, mais c'est bien de faire marcher son quartier. En plus, tu communiques et tout, c'est cool. Parce que Amazon et d'autres trucs qui peuvent te faire ça pour 0,1 centime la photo, c'est un autre sujet, je suis d'accord. Et voilà, bon, c'est la petite parenthèse que je referme maintenant, et qui fait on peut les photos, on en a parlé, les photos couleurs ou pas couleurs, on est dans une surconsommation, et les posters, oui, ça a disparu, c'est plus la même chose qu'avant, parce que la consommation elle est différente.
1: Oui, et puis même dans les concerts, tu parlais de concerts, mais à l'époque, avant les smartphones, le boom des smartphones, c'est quand il y avait une musique douce et le chanteur il demandait d'allumer vos briquets. Et alors d'aujourd'hui, c'est allumer vos smartphones avec les ampoules pour puis vous agiter le bras. Donc le ressenti, il est un peu plus plat, on va dire, parce que le smartphone, il n'est pas du tout la même intensité qu'un briquet. Alors bien entendu, il y a la sécurité, parce que faire un briquet puis brûler quelque chose, c'est pas bien. Mais cette notion dans les concerts, avec les musiciens, d'avoir cette approche, on va dire, plus humaine que une approche ampoule du smartphone pour montrer qu'on est bien présent au concert.
0: Bon, c'est ampoule, c'est plutôt pour le coup du briquet, comme tu disais à l'époque, et même maintenant, ce qu'ils font, c'est ils te donnent un QR code. Et derrière, après, ils pilotent, il y a des systèmes comme ça, et c'est même un système qui a été créé, je crois, par la scène démo, par un mec de la scène démo avec Notch. Tu donnes un QR code au téléphone, Donc après, ton téléphone, il va aller sur un website, t'as même pas d'app à télécharger. Et via une page web, il va pouvoir piloter des effets spéciaux sur ton écran. Et ça pourra faire des flashs, des trucs. Donc quand tu poseras ton téléphone comme ça, on saura approximativement que les gens représentent un pixel et tu vas pouvoir jouer avec les téléphones, donc faire une interaction avec ça.
1: Oui. Et donc ça je l'ai déjà vu et c'est toujours apprécié lorsqu'on fait une démonstration de pouvoir indirectement prendre le contrôle du smartphone tout en restant bien sûr dans la légalité, hein, pas pour voler les données du téléphone, mais je l'ai déjà vu dans des présentations où que le conférencier explique bien qu'il n'est pas là pour voler vos données. Mais c'est pour faire un exploit, parce que qui dit flasher un QR code, le QR code peut être erroné et vous emmener
0: ailleurs. Ça y est, t'es reparti sur des trucs de piratage. Tout de suite la parano, tout de suite c'est la fin. Tout de suite, t'as l'impression que c'est une personne qui écoute. Non, je parle pas forcément de toi, mais t'as l'impression que c'est un mec qui écoute les discours de genre crypto anarchiste. Il est pas bien dans sa tête. Bref, non, ne vous inquiétez pas, tout se passe bien. Il est 15h08 sur les ondes de Cause Commune, c'est 93.1, c'est Cyberculture. Je suis avec Hello et il y a un numéro de téléphone pour interagir à l'antenne avec nous, 09 72 51 55 46. Et c'est ça, l'informatique. Je te propose une pause musicale et on se retrouve tout de suite après ça. Attention tes oreilles, c'est parti.

0: Vous êtes à l'écoute de Cause Commune 93.1, c'est Cyberculture et je suis avec Hello Christophe, j'espère que vous allez bien. L'émission continue, il est 15h10, nous sommes le samedi 30 mai et nous sommes en direct.
1: C'est bien ça. Et si tu me permets, je peux te proposer supprimer son empreinte numérique. Alors, ça n'a rien à voir avec l'hygiène numérique. Hein.
0: Là, tu vois, c'est une grande question de supprimer son empreinte numérique parce que entre l'hygiène des ados qui pensent qu'une photo ça se démultiplie pas comme un blob à 3000, tu passes à 4000 fichiers, 10 000 fichiers, 1 million de fichiers, que ça va partout. L'hygiène numérique, le sujet du moment, le sujet de l'éducation de ses enfants, parce que les parents faut qu'ils surveillent aussi hein, s'il se passe, pour pas avoir tout et n'importe quoi sur le web.
1: Oui, c'est surtout que on a beaucoup abordé, pas aujourd'hui, mais sur d'autres émissions, et puis vous l'entendez, comme vous suivez aussi ben, les émissions autour de solutions libres, eh bien on parle souvent régulièrement d'hygiène numérique, pour bien sûr ne pas oublier que l'hygiène numérique est importante, mais c'est souvent, on oublie de parler de l'empreinte numérique, et l'empreinte numérique, c'est quelque chose qui est, on va dire, en continu. Et cette empreinte numérique d'Internet, vous allez comprendre de suite l'approche, parce que régulièrement, vous recevez des démarchages téléphoniques, des appels non souhaités, parce que vous faites appeler régulièrement. Et ces appels, même qu'il existe des listes qui vous disent « je ne veux pas recevoir ou être visité ou être appelé », pour de la publicité, pour vendre quelque chose que vous n'avez pas du tout demandé ou envie, eh bien vous vous retrouvez avec des appels réguliers. Souvent les personnes, vous comme moi, c'est un peu entre guillemets saoulant, mais le problème c'est qu'il existe des sites, il existe des opérations qui permettent de neutraliser, on va dire, l'ensemble de toute cette approche pour éviter... pas éviter, réduire le nombre d'appels ou de démarchages non souhaités, mais cette démarche ne peut pas se limiter sur la durée. Et c'est pour ça qu'on va parler d'empreinte numérique, parce que cette empreinte numérique, même qu'elle est en continu, eh bien vous allez voir qu'il est possible de la réduire. Le but, c'est la supprimer complètement. C'est mission impossible, ça je vous le dis de suite. Je l'ai fait, je l'ai essayé, et c'est quelque chose qu'on m'interroge plus ou moins régulièrement. Mais on peut essayer déjà de la réduire. Après, au fil des temps, des semaines et des mois, il va falloir la répéter. Et ça, c'est, je vais vous donner, on va dire, les moyens de pouvoir essayer de réduire cette empreinte numérique, c'est-à-dire éviter d'avoir des traces qui se promènent partout supplémentaires et que vous avez pu oublier. Quand on parle d'empreinte numérique, c'est surtout la visibilité, publicité, tout ce qui est les risques de fuite de données. Donc oui, ça touche un petit peu à la sécurité. Et puis il y a aussi, on l'a vu, par l'explosion des failles, des fuites. Beaucoup d'articles ou de médias ont parlé à cause de l'IA, de l'explosion de ces fuites de données. Mais derrière, qu'est-ce qui se passe ? Et cette orientation de guide pratique, de orientation de confidentialité est de plus en plus compliquée. Mais on peut pas complètement tout supprimer parce que sinon on ferait plus l'Internet. Mais par contre, on peut la réduire. Et le but de réduire cette opération va permettre d'avoir un large périmètre de tranquillité. Tout d'abord, lorsqu'on commence à parler de données de fuite, de visibilité, de publicité, on va penser tout de suite à tout ce qui est lié au courtage, tout ce qui est lié avec des sites américains. Donc il existe beaucoup de sites marchands où dedans vous laissez votre nom, votre adresse, votre téléphone, l'âge. Il peut y avoir une adresse, il peut y avoir d'autres informations personnelles qui sont alimentées ou qui alimentent, on va dire, votre site. Le site marchand que vous avez pu utiliser au moins une fois dans votre vie, et ces données-là, elles sont présentes. Et ces données-là, comme elles sont détenues par, logiquement, une entreprise de confiance, puisque vous avez fait un achat et vous avez effectué un partage d'informations, et bien eux ne sont pas obligés de vous communiquer comme quoi ils peuvent se réutiliser ces données. Il existe des procédures pour supprimer l'ensemble de ce compte, de ces comptes-là. Parce que quand on commence à voir qu'on reçoit des publicités de d'autres groupes ou d'autres sociétés du même groupe, parce que la majorité des acteurs, comme tout à l'heure, on a pu parler de deux grands fabricants avec une implantation européenne, eh bien, il est important de dire, OK, on va faire un achat. Cet achat, on va lui demander, après l'avoir reçu, de supprimer notre profil, notre compte pour devenir, pour réduire le périmètre de publicité ciblée, ce qui permet déjà d'avoir une première étape. Mais ce qu'il faut penser, c'est que vous avez supprimé ou réduit les données mises à disposition. Ça, c'est une bonne étape. Mais cette entreprise, même si vous lui dites « supprime mon compte », ben cette entreprise ne s'oblige pas à vraiment supprimer complètement le compte ou votre utilisation ou votre association d'informations, puisque comme ils font partie d'un groupe, ils peuvent revendre. Ben oui, c'est ça qui est le plus triste, c'est qu'ils peuvent revendre auprès de leurs partenaires. Et ça sera d'autres sociétés qui vont revenir vers vous. Et si vous renvoyez des messages en leur demandant de supprimer le compte, ils vont le faire. Ils ont l'obligation, puisque c'est dans le cadre du RGPD, que vous pouvez soulever le point en disant que vous demandez de stopper ce type de démarchage. Et ce démarchage va être duré pendant un certain temps et qui vont faire le cycle inverse. En France, on a le site qui s'appelle Bloctel, bloctel.gouv.fr, qui vous permet de bloquer le démarchage téléphonique. Mais ce site-là, il est bien spécifié et qu'il est important de ne pas oublier, c'est que il est valable pendant un certain temps. Alors, le site ne le dit pas officiellement, mais dans les 3-6 mois, il faut refaire la démarche d'aller sur le site de bloctel.gouv.fr pour pouvoir dire « je ne veux pas recevoir de la démarche téléphonique », ce qui va permettre de réduire le nombre d'appels que vous pouvez être amené à recevoir sur votre smartphone, sur votre ligne téléphonique fixe ou dans vos mails que vous recevez régulièrement. Et là, c'est une obligation, mais comme vous le voyez, vu la construction, eh bien, si on peut déjà réduire le périmètre de démarchage, c'est déjà important pour cette empreinte numérique. Parce que quand on parle tout à l'heure d'hygiène, c'est pour des actions, pour contrôler, donc là on a la maîtrise. Là, l'empreinte numérique d'Internet, ben, c'est beaucoup plus compliqué parce que les sites sont conçus de telle manière de pouvoir vous suivre suivant votre navigation, de suivre vos opérations que vous faites de centre d'intérêt, quel qu'il soit, hein, bien entendu, et que lorsqu'il y a un centre d'intérêt, de pouvoir faire déclencher des algorithmes qui vont vendre plus ou moins cher ou redistribuer ben, vos informations personnelles sur Internet avec d'autres sites équivalents ou même différents. Et c'est comme ça qu'on peut se retrouver être fiché et démarché à tout va. Ça, c'est le premier point. Mais peut-être que tu as déjà un commentaire à faire.
0: Bah, j'ai un commentaire, c'est que tu vois, là, tu es un peu dans un monde, c'est pas forcément toi, mais on est un peu dans un monde où effectivement, il y a Bloctel qui a été mis en route. Et ça, c'est quand en face, tu as des sociétés qui sont en France ou qui utilisent des call centers dans des pays en outsourcing parce que ça leur coûte moins cher et qui respectent cette règle. C'est cette règle qui dit que tu ne dois pas utiliser un numéro de téléphone de portable pour appeler quelqu'un, par exemple, et l'inciter commercialement à acheter des produits, donc voilà. Et d'utiliser certaines heures, certains horaires, etc., etc., et d'avoir une règle d'utilisation de cette base de données. Mais malheureusement, dans la vraie réalité, Il y a des sociétés qui sont sans pitié et qui ne respectent pas Doctel et qui s'en fichent et que les bases de données, même si derrière ils ont un CRM, ils ont une base de données avec des noms, des prénoms, avec des besoins, ils vont voir que la société numéro 1 va voir que bah, de toute façon t'es cramé, ça sert à rien de te spammer, ils vont leur redonner une autre société, ils vont le revendre, eux ils vont le réutiliser, on se fait rien qu'un exemple hier. Ma conjointe, elle a reçu 4 coups de téléphone dans la journée avec des numéros qui commençaient par 05 ou par 03. Donc c'est des numéros, tu vas me dire, bah ouais, non mais on peut pas remonter à eux. Bah non, en fait c'est des numéros qui sont de la voix sur IP, c'est-à-dire que c'est des numéros qui sont français, mais avec un serveur, tu peux être n'importe où dans le monde. Voilà. Et le dernier truc qui est bien relou, c'est qu'ils utilisent l'intelligence artificielle pour, en fait, c'est même plus un humain qui est derrière. Ils vont utiliser la technologie d'OpenAI qui coûte pas trop cher. C'est un modèle nano du stream live. Et en gros, le stream live, c'est le truc que j'ai déjà trippé là avec vous à l'antenne, c'est que tu parles quasiment avec très peu de délai avec l'intelligence artificielle. Et en face, t'as l'IA qui va te parler, qui va te prendre la tête avec la pompe à chaleur, qui va te prendre la tête avec ton prix de Enedis, etc. ça va être juste lourd et c'est triste. Après, le moyen qu'il y a aujourd'hui d'attaquer ce genre de truc, c'est d'avoir un outil vraiment qui bloque et qui est capable de bloquer. Il y avait Orange qui proposait ça à un moment donné pour ses abonnés, mais même hors abonnés tu pouvais l'installer, mais là ils sont sortis des updates, donc t'avais plus les updates des numéros de téléphone qui sont considérés comme spam. Il y a des outils, qui sont installables, hein, sur Android ou sous iOS, donc sur iPhone et sur Android, et qui te permettent dès le départ, en fait, de dire j'ai pas envie d'être sollicité à 100%, et t'es sûr et certain de les bloquer, de les renvoyer vers un répondeur, qui comme ça, et tu sais que de toute façon il y aura pas de message, ils vont pas saturer ta messagerie parce que le robot qui est en face, parce que c'est un robot qui t'appelle, le robot il va réagir à tes hello, et c'est pas une blague avec toi, c'est parce que j'ai monté à l'époque, et c'était un serveur légal de call center pour appeler des clients pour une base de données, et on les appelait, et dès qu'ils disaient allô, donc hello, donc oui. C'était ça c'est allô ou hello, my name's okay. Et dès que ça disait ça, tac, en moins d'une seconde, ça envoyait à l'opérateur qui lui était en attente, donc il était en attente, son téléphone était déjà décroché, et il était en attente d'un appel. Donc ça arrivait, t'avais la fiche de la personne en face qui tu t'appelais, donc tu pouvais savoir comment il s'appelait, etc., etc. Qui fait que c'est comme ça que ça fonctionne aujourd'hui. Donc l'un des moyens, si t'as pas encore cet outil-là, c'est de pas de répondre. Et bon, quand t'as le robot, t'as pas trop le choix, mais le robot, alors. Très très astucieux, le robot, quand tu décroches, tu dis rien, il va te raccrocher à la gueule. Si tu commences à parler, il y aura le fameux hello.
1: Oui.
0: Voilà. Si c'est pas un robot parce que c'est vraiment quelqu'un qui t'appelle, tu laisses juste un instant dans le vide et après tu peux prendre le téléphone. Autre astuce, une personne qui t'appelle sur ton téléphone, tu connais pas le numéro de téléphone, que ce soit un 06, un 03, un 0, ce que tu veux.
1: Ou un numéro caché.
0: Ou un numéro caché, il te laissera un message. Oui. Avec un numéro de téléphone pour le rappeler. Oui. Si c'est urgent, voilà, c'est l'astuce du jour que je vous donne. Tiens, il va dire, ah mais il est trop intelligent, William, il est trop fort, vas-y, on l'applaudit. Ah, bien sûr que je sais que vous avez pour ça, mais c'est une astuce. Si vous avez peur, décrochez le téléphone, attendez un instant, dites rien du tout, et après vous entendrez ce qui se passe, ça raccrochera. Après, sinon, c'est juste ces fameux trucs, si quelqu'un t'appelle et que t'as un répondeur, s'il a une urgence et qu'il te connaît, t'envoie un message. Et tu ne louperas rien. Je te promets, tu ne louperas rien. Et ta vie sera mieux et zen.
1: Oui.
0: Revenons un petit peu au délire de ça. Donc avec un des gars de chez X-Men qui est pas là aujourd'hui, parce qu'il y a deux X-Men qui sont à l'étage en train de nous écouter du groupe X-Men de la Démoscène, et on s'était dit à un moment donné on pourrait fabriquer une application sur Android et sur iPhone et qui permet de décrocher à ta place et qui permet de dès le départ de filtrer et de dégager pour voir si c'est vraiment une personne que tu veux. Sauf que c'est plus possible parce que sur les derniers kits de développement, surtout sur les dernières mises à jour qui a été faites sur iPhone et sur Android, mais plus spécialement sur iPhone, tu peux pas prendre la main d'une manière automatique et décrocher automatiquement. Ton logiciel, tu peux pas lui donner cette permission pour des raisons de vous l'entendez bien de vie privée, parce que derrière après si tu mets une application qui commence à streamer tes conversations en mode espionnage, c'est un peu compliqué, c'est un peu bête parce que ça permettrait, c'est toujours pareil, notre monde il est tellement pervers que t'es obligé de bloquer ce genre de truc. En même temps, je reçois en mode Batman, Knight, Michael Knight, tu m'envoies des trucs avec Atari, Luxembourg, tu vas me parler de ça après. Et tu m'as perturbé, toi. Tu contrôles mon esprit, mec. Hello, il est marabout, c'est un marabout, il va contrôler mon cerveau jusqu'à la fin de l'émission. Donc, revenons à ce truc, c'est un peu bête parce qu'on pourrait contrôler et bloquer ce genre de choses et même faire une contre-attaque IA. Ça veut dire que la personne, elle t'appelle, tu sais que si c'est une personne qui est légitime, bah, tu peux le mettre dans une espèce de boucle. Tu fais comme un CAPTCHA. Une espèce de CAPTCHA qui détecte que est-ce que cet appel est légitime. Donc après, bah, si c'est une personne qui te connaît, bah, il va dire c'est moi, tu me connais, la prendre en téléphone. Et là, tac, ça décroche. Et là, au téléphone, j'ai Elodie qui fait salut, comment ça va, tonton caca, et tout va bien. Vous êtes à l'écoute de Cause Commune 93.1, c'est Cyberculture, je suis avec Christophe, alias Hello, Sector One. Il est 15h26 sur les ondes de Cause Commune, samedi 30 mai 2026, et je te donne la main parce que tu avais un truc à dire, et c'était pas un Olama.
1: Non, pas du tout.
0: Tu es chaud avec les modèles.
1: Non, mais là, c'est surtout pour la suite de l'empreinte numérique, parce que là, on a parlé de téléphone, mais il y a aussi d'autres points, il y en a en tout 16 points qui sont importants, qui ont été identifiés. Mais là, l'autre point que je voulais aussi vous partager, c'est surtout la partie messagerie, moteur de recherche, etc. Ben, quand on parle de messagerie, moteur de recherche, ben, on pense tout de suite à Google, Bing, les autres moteurs, Yahoo, etc. Donc, différents moteurs de recherche, mais aussi tout ce qui peut être des comptes. Les comptes de messagerie, donc vous avez aussi bien des comptes Microsoft, Outlook, Gmail, Yahoo, etc. Et ces comptes-là, ben, souvent, vous laissez sur votre profil ben, des informations sensibles. C'est-à-dire que vous pouvez associer ben, votre nom, votre prénom, votre adresse personnelle. Bon, vous avez l'email, puisque souvent c'est associé au compte, mais dedans, vous pouvez aussi rajouter le numéro de téléphone, la géolocalisation, différentes informations qui sont, pour eux, une mine d'or, et mais pour vous, inutiles, parce qu'ils n'ont pas le but, enfin, ils n'ont pas l'intérêt, et ils ne devraient pas pouvoir posséder ces informations, et vous pouvez supprimer, re-enlever, on va dire, toutes ces informations pendant un certain temps, parce que je dis un certain temps, vous pensez que quand vous faites l'opération, c'est une fois, et puis ça sera des dizaines d'années sans nouveau message publicitaire. Mais non, là, c'est le même principe que la partie téléphonie, etc., qu'on peut essayer de réduire le nombre d'impacts. Mais là, vous pouvez directement demander auprès de support d'un de ces moteurs que j'ai pu aborder tout à l'heure, de supprimer, d'enlever, on va dire, les informations dites sensibles, vos informations qui n'ont pas lieu d'être. Vous pouvez toujours utiliser le service, mais ce n'est pas le but de laisser ben, l'ensemble de vos données ou vos informations personnelles, parce que derrière, ils peuvent faire d'autres utilisations que vous ne pensez pas du tout. Et eux, vont pas s'occuper du RGPD, ils vont pas s'occuper de ces opérations, ils vont respecter ce qui est prévu, puisqu'on est en France, de la suppression de les informations. Souvent, il y a des démarches et un peu de délai, mais ces délais vont durer sur un certain nombre de mois, qu'il va falloir répéter quelques temps après, pour vraiment supprimer ben, vos traces supplémentaires, qui sont, on va dire, des éléments quand même importants. Et ces éléments-là ben, rentrent dans cette empreinte numérique qui aussi ne se limite pas à on le fait une fois et puis c'est fini. Mais si vous voulez toujours continuer à utiliser ces services, il faut penser à le faire régulièrement. Et la suppression régulière de ces informations sont indispensables dans la, on va dire, dans l'hygiène numérique, mais là on parle de l'empreinte numérique, qui est des actions régulières à effectuer au quotidien.
0: Et après, Largui, il existe des organismes payants, des entreprises privées qui que tu peux payer. On fera peut-être une émission là-dessus, hein, parce que faut pas faire son impro, hein, oui, qui sont payés pour aller taper des coups de pression sur des sites de comment on appelle, c'est des brokers, voilà, c'est le broking, c'est des brokers en gros qui vantent, qui font de la vente de nos bases de données, de ce qu'on a, c'était les opt-in qu'on a autorisés, etc., qui fait qu'on peut dire on paye une entreprise qui va aller nettoyer notre empreinte numérique sur Internet. C'est-à-dire que si t'as des trucs, le truc basique et bateau que tu peux faire toi-même, mais en mode, il y a des choses que tu peux faire toi-même. Tu peux contacter par exemple Google sur le moteur de recherche et tu peux dire, là en fait, tel site, moi je l'ai déjà fait, hein, pour des raisons d'empreinte numérique, tu peux dire, tel référencement, je n'en veux plus en fait, ce truc-là, je n'ai pas, j'ai sollicité tel site internet, donc je crois que c'était RT News à l'époque qui avait récupéré une copie d'un tweet, d'un texte que je voulais pas qu'il soit sur leur site. C'était, il y avait je voulais pas. Je les ai contactés, ils m'ont jamais répondu. Bon, tête avait juste à, ils avaient juste à supprimer. Ils ont pas voulu, peu importe, hein, parce que ça leur faisait du contenu. J'ai demandé à Google de déréférencer déréférencer ça. Alors, juste à l'instant. 1, 2, 3. J'espère que c'est passé le numéro 2, dommage. On va attendre que ça passe sur le numéro 1. Parce que je n'ai pas le numéro 1. Le numéro 2 sur ma console. Ça va sonner sur le numéro. Donc je commence le prendre en main, le numéro 1.
1: Oui, on a un appel d'un auditeur.
0: Attention, un auditeur. Non, attends, c'est parce que ça va arriver sur le numéro normalement. Faut être patient. Ça boucle. Ça s'est bouclé. Peut-être on est en train de prier pour avoir que le truc il tourne. C'est pas grave. Il faut qu'il rappelle parce que ça allait sur le numéro 2. Sinon je raccroche, je bloque le numéro. Attends, je vais faire un truc très très très MacGyver. Est-ce que. Attends. 0-55-46. Ok. 85. On va faire la méthode bourrin. On va bloquer la ligne numéro 2. Comme ça, c'est la une qui va prendre la main. Donc, je vais le garder en main.
1: Oui,
0: mais donc, la personne qui a essayé d'appeler, peut rappeler. Hein, mais elle passera sur la ligne numéro 1 directement. Comme ça, je bloque la ligne numéro... la ligne numéro 2, comme ça passe directement sur la ligne numéro 1. C'est le fil rouge sur le bouton rouge, c'est excellent. Et là, ça m'a embrouillé, on parlait de quoi déjà?
1: On parlait de...
0: D'empreinte numérique.
1: On parlait d'empreinte numérique.
0: Donc l'empreinte numérique, supprimer ces informations, et moi j'ai supprimé ces informations-là, j'ai demandé, on me l'a supprimé, et t'avais plus de problématique là-dessus. Après, t'as plusieurs strates. T'as des strates de broker qui a ton adresse email, ton nom, ton prénom. Et là, si vraiment tu veux faire du nettoyage, et j'y crois pas, à 100%, parce que en face, faut que ce soit honnête, faut que derrière il y a vraiment une grosse pression pour dire je ne veux plus mon email. Après un email, un nom, prénom, tu peux le nettoyer pas d'une manière individuelle, mais faut qu'en face la société elle accepte. Si elle est en France, elle a pas trop de choix. Si elle est en Europe, elle a pas trop le choix. Mais après t'as quand même des sociétés qui peuvent être malhonnêtes et qui sont en Europe, hein, qui s'en foutent complètement et qui répondent pas. Les règles du RGPD, on a bien vu de ce qui se passait, c'est que quand il y a une grosse problématique, que t'as une grosse faille, t'as quand même un jugement qui est en face, et c'est même parfois paradoxal, hein, parce que les failles de sécurité tu peux en avoir, hein, malheureusement, et que l'entreprise paye parce qu'il y avait une faille de sécurité. Hein. C'est compliqué. Après, c'est la réflexion de comment on fait à la source pour protéger nos données. Est-ce que quelque part, dès le départ, un petit peu comme l'identité numérique qu'on essaie de nous imposer, qui fait controverse, hein, bien sûr, ça je reviendrai pas sur les histoires, le coup du système D ou je sais pas quoi, ils veulent mettre un truc dans Linux, donc ça fait un gros débat chez Debian, ils disent, ouais, non, mais pourquoi on doit identifier les âges de personnes quand ils installent un truc? Donc on part dans d'autres délires, mais il faudrait qu'on se réapproprie notre empreinte numérique, mais c'est très compliqué. Tu sais, ton nom, ton prénom, t'as fait une conférence parce que t'as quelqu'un d'un site qui a publié ton truc, est-ce que t'acceptes l'image de ce qu'on te porte? Tu peux contrôler, mais derrière, faut vraiment aller... en fait, si t'as vraiment le truc, t'as la couche publique de ce qu'on voit de toi, de ce qu'on sait de toi, tu peux faire au mieux, mais après, dans une base de données, laisse tomber, tu peux avoir ton nom, ton prénom. Le seul truc, vraiment, si tu veux vraiment pas qu'on t'emmerde, c'est que tu changes ton email, tu changes ton numéro de téléphone, déjà, tu résous beaucoup de trucs. Donc tu repasses sur une base zéro. Ton nom, ton prénom, toi Christophe Villeneuve, c'est quelque chose de va dire de pas, je dis pas de sommaire, mais c'est comme Durand, Dubois,
1: donc voilà. C'est compliqué de changer.
0: Mais après c'est toujours faire sa rapproche. Même tu vois, moi par exemple, mon nom, il est pas, tu tapes mon nom, c'est moi qui sors en premier, on a partout. Quand je dis Bardot, c'est parce que je peux pas faire un dehors de nombrilisme, mais mon nom sort parce que c'est un nom qui est unique. Mm-hmm. C'est pas un nom qui est connu, donc plutôt on va dire, c'est pas un nom qui est
1: très répandu.
0: Et derrière, ok, il y a nom, prénom, mais si derrière, je coupe mon email, je change d'email, et souvent, comme ça, quand j'en avais marre de me faire spammer, j'arrêtais mon mail. Donc je coupais net, je faisais pas de redirection. J'informais juste mes nouveaux contacts ou mes contacts précédents et j'arrêtais cet email et c'était le truc qui était loqué. Donc le vrai point de départ, je pense, pour son empreinte numérique, c'est de disparaître, se faire disparaître numériquement. C'est-à-dire que l'identité que tu as créée, tu l'as fait disparaître. Tu veux plus. Après, t'as, comme je dis, t'as plusieurs strates. Tu veux plus qu'on te casse la tête sur LinkedIn parce que t'as un ancien boss avec qui tu bossais qui est complètement taré dans sa tête. Tu veux pas qu'il suive ce que tu fais. Et aujourd'hui, sur LinkedIn, ce que tu fais, tu le blacklistes. Il a plus accès à rien. C'est-à-dire qu'il ne, même si tu postes des trucs en public, il ne le verra pas ce que tu postes en public. C'est-à-dire que seuls ceux qui te suivent, que tu n'as pas blacklisté, même si. Qu'ils te suivent ou pas, mais qu'ils voient ton info, ils pourront venir voir tes infos. Donc il faut reprendre le contrôle de son empreinte. C'est-à-dire que quand tu fais, quand tu poses ta main sur différents points, c'est protéger ton numéro de téléphone, protéger ton email. Après, de dire, ah ouais, mais si je change de numéro de téléphone, les gens n'auront pas mon numéro de téléphone. En fait, c'est faux. Si tu renvoies ton numéro de téléphone, on a des outils. Je crois que sur Telegram, il est capable de faire le sweep, sweeper le truc. Tu vois, honte à moi, mais je vais citer WhatsApp. WhatsApp, c'est quand même Meta qui est derrière. Même si j'ai pas trop confiance sur le quand il dit que c'est chiffré entre deux trucs, mais tu vois, Meta, ils ont fait un truc, c'est si tu changes de numéro de téléphone, il est capable de garder ton compte WhatsApp et de faire le swap vers ton numéro de manière, on va dire, transparente vers ton nouveau numéro de téléphone. C'est-à-dire que moi, j'ai pu avoir le numéro de téléphone de quelqu'un qui avait arrêté son numéro de téléphone professionnel et j'ai pu l'avoir grâce à ça. Alors, j'ai pas réfléchi. D'ailleurs, bref. Donc, l'idée, c'est si tu veux contrôler ton empreinte numérique, tu changes de numéro de téléphone dès aujourd'hui, ton adresse email. Tu vas me dire, ah ouais, maintenant, c'est une adresse email qui est de 10 ans. Si c'est une adresse email qui est pour... que tu sais que tu l'as pas trop pourri, tu peux la garder parce que t'as des croliers aux impôts. Et alors, tu comptes le nombre de personnes, tu comptes le nombre de d'institutions contre ton truc, ça se compte sur les doigts de la main, t'en as 10, allez, maximum, ça se change. Ta banque a ton numéro de téléphone, ça se change en 5 minutes avec les outils d'aujourd'hui. Donc, pour contrôler son empreinte numérique, voici mes conseils. Oui. C'est que c'est comme ça que tu disparais. Hein.
1: Mais il y a aussi.
0: T'as l'impression que c'est un escroc qui t'explique comment il faut disparaître d'Internet.
2: Écoutez, j'ai tout fait avec ma copine pour disparaître.
1: Et t'as oublié les comptes oubliés.
0: Les comptes oubliés, vas-y, raconte-moi.
1: Ouais. Vous avez dû vous inscrire sur X site il y a déjà très très longtemps. Et puis souvent, on demandait une confirmation ou un reset du mot de passe ou parce qu'on a souvenir. Qu'on avait créé un compte quelque part sur un forum, sur un ancien réseau social, sur un compte qu'on n'a plus suivi. Mais par contre, on lui a dit stop, on arrête l'abonnement, mais on n'a pas supprimé le compte. On n'a pas supprimé les données, et les données sont toujours présentes. Et donc, quand je parle de compte oublié, c'est-à-dire que vous, ami auditeur, vous devez avoir... Au moins, moi j'ai eu mon cas, c'est j'ai retrouvé des comptes il y a 15 ans, 20 ans, sur des anciens forums que je maintenais ou que j'utilisais, mais les comptes étaient toujours présents, même qu'ils étaient plus actifs. Donc quand je me suis connecté, ça faisait très longtemps, et bienvenue, ça faisait 983 jours que vous n'êtes pas venu. Et là, je me suis rendu compte que c'était un site que j'utilisais pas depuis nombreuses années et que au début je m'en suis servi parce qu'il y avait un intérêt, il y avait un besoin, c'était à l'époque où il fallait construire des pages web ou différentes informations et ces informations là maintenant je m'en sers plus, je m'en sers différemment au niveau recherche, mais par contre ce compte est toujours présent mais il est oublié. Et ce compte oublié, il y en a pas un, il y en a plusieurs et j'en ai encore trouvé d'autres sur mes anciens emails. Avec, si vous faites des recherches dans votre messagerie préférée, vous pouvez taper du genre password oublié, demande de confirmation, vérifier les emails, un compte, et là vous allez retrouver des anciens comptes, des comptes que vous n'utilisez plus, mais qui sont encore présents. Avec dedans, quand vous l'ouvrez, et que vous allez découvrir que sur le profil, ben, il y a des informations sensibles. Et là, c'est la même chose. Il faut penser à les nettoyer, même à supprimer, puisque c'est des sites que oubliez, c'est-à-dire des sites que vous n'avez plus de l'intérêt ou l'envie d'aller vous rendre.
0: En fait, le pire sur ces sites oubliés, c'est des vieux sites, genre fait en PHP bébé, avec des vieux forums. Le truc, ça a des failles de sécurité grand comme un slibard. Et la base de données, elle a dû se faire extraire depuis 20 000 ans. C'est terrible.
1: C'est ça. Donc oui. Et là, c'est important de faire l'opération parce que ces données, d'accord, ils ont été volées ou ils ont été promenées dans la nature, mais c'est inutile de les laisser parce que ces données-là sont toujours, même que vous pouvez changer d'informations différentes adresses, mais les données sont bien présentes et ces données-là peuvent être réutilisées. Donc c'est pour ça que c'est une opération qui est quand même facile à faire, mais qu'il faut penser dans cette empreinte numérique à la nettoyer.
0: Vous êtes à l'écoute de Deux Causes Communes 93.1, c'est Cyberculture. Je suis avec Hello, alias Christophe. Et on se fait une petite pause musicale et on se retrouve tout de suite après le Comanicode.

0: Elles sont chaudes avec le Command & Code. Hein. C'est quoi, c'était les combos pour avoir des trucs plus.
1: Oui.
0: Ouais, bah après on avait le trading à l'époque aussi sur dans les jeux craqués, donc pour avoir les vies infinies, pour avoir les missiles infinis, les tous les bonus. Après bah sur les Nintendo, t'avais le Game Genie. Game Genie, c'était une cartouche que tu mettais c'est une grosse cartouche complémentaire que tu mettais sur la cartouche de ta NES, de la Super NES, et ça après t'avais une interface qui apparaissait et tu pouvais avant d'exécuter le jeu, donc ça interceptait le lancement du jeu et tu pouvais pimper, customiser ce que tu voulais dans le jeu. Donc les vies infinies, faire des trucs un peu plus durs, voilà. Vous êtes à l'écoute de Cause Commune 93.1, c'est Cyberculture, je suis avec Christophe, et il est 15h45, et samedi 30 mai. Allez, quelle est ton actu là? On arrive sur la fin bientôt.
2: On arrive sur la fin, mais pour un dernier petit point sur l'empreinte numérique.
0: Vas-y, mais là, il n'y a pas de problème.
2: Oui, donc il faut penser aux futures fuites, les fuites de données. Les futurs. Parce que là, on a parlé du présent, des opérations, mais il faut penser au futur. Et le futur, c'est déjà demain. Même déjà aujourd'hui, puisque entre le dire et le faire, le temps s'est déjà écoulé. Et donc, avec Internet, on le voit qu'il y a beaucoup de fuites, beaucoup de possibilités, puis surtout aussi que les entreprises qui proposent différents services, que vous avez pu laisser vos données personnelles, et que derrière ils peuvent les revendre, eux sont aussi des cibles privilégiées pour fuiter ou laisser à leur insu, hein, bien entendu, le vol de leurs données. Pour cela, vous pouvez utiliser des alias. Des alias numériques, c'est-à-dire des alias d'email. Au lieu d'avoir des emails que vous avez 1, 2, 3, vous pouvez utiliser un alias. Donc il existe des plateformes qui vous permettent de pouvoir changer à volonté certains emails. Vous mettez un email qui est temporaire, que vous pouvez garder autant que vous voulez, et puis après à un moment donné, vous pouvez aussi le supprimer. Quand je parle de ça, c'est parce que lorsqu'il y a une fuite de données, vous êtes aussi alerté, mais vous pouvez aussi changer cet alias. C'est-à-dire que lorsque vous enregistrez sur un site marchand ou un site d'actualité ou un forum quel qu'il soit, vous laissez un email, un alias, qui va pointer sur votre messagerie. Cette messagerie va pouvoir, on va dire, être filtrée

0: comme ils sont souvent temporaires, pour des cibles vraiment bien précises, hein, pas pour vos amis, bien sûr, bien vous pouvez après, du jour au lendemain, si vous détectez que cet email il est parti dans la nature, une nouvelle fuite est apparue et que vous recevez des messages qui n'étaient pas prévus, vous pouvez le supprimer, comme ceci, vous avez rajouté une barrière supplémentaire de protection sur cette empreinte numérique. Et là, c'est quelque chose d'assez facile à faire. Donc, vous pouvez vous rendre, moi, j'utilise Firefox Relay qui permet de pouvoir avoir des alias directement suivant mes services, suivant mon besoin, pour pouvoir directement manipuler mes connexions tout en restant, on va dire, serein. L'autre partie, c'est aussi on a parlé de tout ce qui était téléphone. Il existe des plugins, il existe des outils que tu as abordés, mais on va pas revenir sur cette partie-là. Quand je parle d'outils, c'est que on installe souvent des applications, des jeux, des informations, mais lorsqu'on la désinstalle sur smartphone, souvent on oublie de... quand on s'est connecté, on a indirectement créé son compte. Un compte supplémentaire qui est envoyé quelque part. Et cette information-là, il faut penser aussi à la supprimer. Parce que supprimer une application, c'est une chose. On dit, ah super, j'ai enlevé mon application, je suis tranquille, mais manque de peau. Les informations que vous avez pu renseigner au début, lors de l'installation, elles sont toujours présentes sur le compte du site. Et si vous ne faites pas la démarche d'aller sur le site, quel qu'il soit, en disant « je veux supprimer mon compte avant de désinstaller l'application » et non le contraire, vous allez pouvoir être serein parce que les données que vous avez pu communiquer, qui ont été nécessaires lors de la création parce qu'il y avait un besoin bien précis, ces besoins-là, il faut penser à les supprimer. Et ces supprimer, c'est une étape intermédiaire qui est un peu plus contraignante que juste dire « je désinstalle mon application », parce que quand on dit désinstaller, ce n'est pas supprimer. Et si on supprime avant de désinstaller, c'est la bonne procédure pour éviter d'avoir des risques supplémentaires à l'encontre de cette empreinte numérique d'Internet. L'ensemble, tu veux réagir ?
1: Là, c'est quoi? C'est quand tu désinstalles une application lourde.
0: Quand tu désinstalles une application sur smartphone, que tu as là, lors de l'installation, souvent, il est nécessaire de remplir des renseignements bien précis. Il peut y avoir le nom, le prénom, l'adresse. S'il y a des systèmes de prélèvement automatiques, vous laissez des informations.
1: C'est souvent ces informations-là, elles sont dans le cloud, elles sont dans un SaaS, elles sont récupérées à l'extérieur.
0: Oui.
1: Et qu'il faut contrôler, c'est surtout sur les conditions de vente, d'utilisation, voir ce qu'ils font et sur le respect du RGPD. Il doit être clair dès le départ sur le fait de récupérer de l'information, de la donnée, ce qu'ils prennent et avec toutes les informations qui vont avec, c'est-à-dire le délai de suppression, tes droits de suppression, tout simplement de données.
0: Oui, d'oublier.
1: Ça c'est important, ça c'est le droit, c'est d'oublier ces informations.
0: C'est bien ça. Et donc c'est pour ça que il est important de supprimer avant de désinstaller, parce que quand on commence à désinstaller, on n'est plus associé au compte, mais les données sont présentes. Donc ça complique, on va dire, l'opération de limiter ces données, de les réduire, parce que souvent on ne lit pas les conditions générales de vente. L'autre point aussi, c'est que il faut penser à limiter. Et ces opérations-là, on va dire, c'est une continuité. Et cette continuité est régulière, parce que qui n'a rien à voir avec la partie hygiène qu'on a pu déjà aborder, mais l'empreinte, et qu'on veut limiter la publication ou la diffusion des informations, il est important aussi de nettoyer aussi bien le cache que l'utilisation au quotidien. Mais là, on parle de supprimer lorsque vous avez des abonnements, quels qu'ils soient, que vous avez créé des profils et qu'il est important de pouvoir essayer de limiter ou même de les supprimer, même sur les réseaux sociaux. Souvent, on crée des comptes, on a été amené à créer des comptes, Et ces comptes-là sont toujours

0: actif. En fait, c'est ça,
1: c'est que t'as désinstallé une application, une app iOS ou Android sur ton téléphone, mais tu vois, c'est dans le vide, en fait, c'est dans le vide intemporel, parce que tu sais pas déjà, peut-être que tu connais le site où tu as installé cette application, donc faut se rappeler. Hein. Normalement, quand tu désinstalles, t'es plus actif, eux, ils ont quand même un certain délai, parce que c'est toujours pareil, hein, on ne parcourt jamais les conditions générales d'utilisation, dans combien de temps ils vont utiliser, ces données-là vont être utilisées, etc., etc. Donc, en gros, quand tu désinstalles, c'est facile, tu désinstalles en 3 secondes. Mais après, derrière, où est ta donnée? C'est toute cette question.
0: Oui. Et le dernier point aussi important, c'est tout ce qui est les cartes de fidélité. Dans vos portefeuilles, dans vos sacs, vous avez des cartes de fidélité, des cartes d'abonnement de supermarchés, de grandes surfaces, d'abonnements en tout genre. Et c'est très facile de créer un nouveau compte pour bénéficier de points, d'avantages, de remises futures, de cumul de points qui vous permettent d'obtenir différentes informations. Et toutes ces informations sont stockées. Et ces informations, comme elles sont stockées, elles peuvent être bien sûr volées. Et en plus, souvent ces cartes-là, vous avez pu, lors du besoin, créer la carte, mais peut-être que ces cartes-là que vous possédez dans votre sac, vous n'en servez plus, parce que vous n'allez plus dans ces magasins physiques ou en grande surface, parce que un nouveau marchand est apparu, ou vous avez déménagé et ce n'est plus le même commerce, mais par contre les données sont, et votre carte est toujours active. Et là aussi, ces cartes de fidélité que vous pouvez avoir dans votre sac, eh bien, il faut penser aussi à les annuler ou à les supprimer, parce que ce sont des informations qui peuvent être aussi réutilisées sans que vous l'aviez pensé que vos cartes étaient toujours actives. Et ces informations, il faut penser à surveiller un petit peu toutes ces cartes de fidélité qui sont au même titre que les comptes oubliés qu'on a pu parler tout à l'heure, que les smartphones, ou que vous avez différentes informations de cartes ou d'abonnements qui sont oubliées. Et là, on parle surtout d'empreintes numériques qui touchent votre vie au quotidien. Ce sont des opérations, on va dire, assez simples, assez faciles à faire, mais il faut penser à le faire de temps en temps. Et là, aujourd'hui, on vous en a parlé pour pouvoir vous sensibiliser sur l'empreinte numérique qui a rien à voir avec, qui est assez proche de l'hygiène numérique. Mais là, ce sont des opérations que vous pouvez effectuer régulièrement, pas tous les jours, mais 2-3 fois l'année, pour pouvoir être sûr et être serein lors de votre utilisation numérique quotidienne.
1: Vous êtes à l'écoute de Cause Commune 93.1, c'est Cyberculture. On va arriver sur la fin de l'émission. On a parlé d'empreintes numériques, pour conclure cette émission. Donc, j'ai un petit peu parlé de mon expérience, des conseils qu'on peut montrer. Derrière, après, c'est sûr que pour effacer son adresse postale, c'est très rare maintenant aujourd'hui qu'on reçoit par la poste de la publicité, hein, c'est beaucoup par mail, et qui fait que l'astuce que je redis d'arrêter son email et d'aller sur autre chose, changer son compte email, éviter de faire prénom, point, nom avec un chiffre, ça peut être un peu bizarre parce que les gens ils vont penser que vous spammez, mais peut-être changer, passer sur un proton mail ou inverser, vous mettre votre prénom nom, vous mettrez votre nom prénom, voilà, ou si vous pouvez faire le saut aussi de prendre votre nom de domaine avec un nom de votre imagination qui peut être hébergé chez Proton ou chez ou ailleurs. Et voilà, vous êtes à l'écoute de Cause Commune 93.1, l'émission va se terminer. On se retrouve demain sur les ondes FM à partir de 14h, bien sûr, le DAB+ continue 24h sur 24, et bien sûr, retrouvez-nous sur le site internet causecommune.fm et avec l'ensemble de l'univers de notre radio qui continue avec l'application iOS sur l'iPhone et sur Android. Tu peux télécharger les émissions. Et encore une fois, pas mes podcasts, parce que un podcast, c'est un peu la honte. Donc je le dis à chaque fois, peut-être que je ferai un effort sur la rentrée. Bref, et toi, je te laisse faire ton petit coucou, au revoir.
0: Oui, je te souhaite une bonne journée, et puis à nos auditeurs et auditrices, de se revoir bientôt, prochainement, et je te laisse...
1: Et vendredi prochain, si je dis pas de bêtises, c'est l'apéro. C'est l'apéro Cause Commune à 19h30, 22 rue Bernard Dimet. Bon, là, on sera... De toute façon, je dis pas de bêtises, c'est le premier vendredi du mois, donc le premier vendredi du mois, c'est prochain.
0: C'est bien ça.
1: Je vais essayer d'être là. Je vais être là. Et pour être là, bah, je vais peut-être passer l'après-midi ici, hein, à couper les concombres et les carottes pour préparer l'apéro.
0: Oui, il faut des. Oui, parce que tu peux pas mettre de l'IA pour faire ce genre d'opération.
1: Eh bah, pourquoi pas? Pourquoi pas? J'apporterai mon robot. Mon robot IA, il sera là en carton. Allez, bisous, passez une bonne semaine.
0: Bientôt.
1: Merci d'avoir suivi l'émission. Ciao.

0: Bonjour à toutes et bonjour à tous, c'est Liberté sur Parole. Nous sommes ensemble jusqu'à 14h sur Cause Commune 93. Liberté sur Parole, c'est une émission proposée et présentée par Eugénie Barbeza et réalisée par Gilles Brézard. Alors au programme de cette émission, j'ai le plaisir d'accueillir Vincent Bringart. Bonjour.
1: Bonjour.
0: Vous êtes avocat et avec votre confrère William Bourdon, vous publiez dans la collection Tracts Gallimard un petit ouvrage intitulé « Violence policière, le devoir de réagir ». Je dis un petit ouvrage parce qu'il est court en termes de pages, mais il est très très très dense. Et en quelque sorte, dans ce livre, vous essayez de poser un regard calme sur les violences policières, sur la manière dont on en parle, de la manière dont on les décrit. Vous décrivez aussi ce qu'elles sont. Et le devoir de réagir, vous nous dites, je donne la conclusion du livre, mais il y a aussi plein de choses dedans, il est urgent de réagir pour réconcilier la police et la population en prenant en considération l'ensemble des maux que les violences policières révèlent. Voilà, les violences policières seraient donc un symptôme. Avant de parler de ce qu'elles symbolisent et de ce qu'elles représentent en termes de divorce entre la population et donc cette instance policière qui n'aurait plus comme vocation que de protéger l'État, c'est souvent ce qu'on dit, on va tâcher de décrire de quoi on parle, c'est-à-dire de décrire les violences policières. Ce mot interdit, on a l'impression qu'aujourd'hui on ne peut plus dire « la police tue », or des policiers tirent et des gens meurent. Voilà, on ne parle plus de guerre dans certains pays non plus, on dit opération spéciale. Bon, il y a ce tabou, mais est-ce qu'il a toujours existé ce tabou? Parce qu'on voilà, on sait que les violences policières, malgré tout, ce n'est pas nouveau. En 68, votre confrère Henri Leclerc défendait déjà des gens qui étaient victimes de violences policières. Donc pourquoi tout d'un coup il y a cette cristallisation?
1: Non, je pense qu'il y a un déni de la part des pouvoirs publics qui est un déni persistant, même si l'expression est vraiment utilisée avec une amplitude importante depuis... Ces dernières années, les pouvoirs publics ont toujours eu des difficultés structurelles à vouloir admettre ces mots comme étant les leurs. Évidemment que pour un certain nombre d'avocats, et puis pour toute une partie de la société civile, d'organisations non gouvernementales, ce sont des mots que malheureusement que nous connaissons depuis maintenant trop longtemps. Mais c'est vrai que avec notamment le mouvement des Gilets jaunes et avec l'irruption d'une violence qui est presque devenue mécanique à l'encontre de mobilisations sociales, à l'encontre de manifestations, on aurait pu s'attendre à ce que ces mots soient également employés par le gouvernement, que ces mots soient employés également par les pouvoirs publics, parce que on voit qu'en fait nous sommes confrontés face à un fléau qui est maintenant un fléau inscrit dans la société, et que face à ce fléau, la politique du déni, la politique de l'aveuglement nous empêche de construire toute espèce de solution.
0: Et donc vous dites, on voit, effectivement on voit, parce qu'il y a aussi beaucoup d'images qui circulent, hein, les réseaux sociaux ont fait leur œuvre, c'est peut-être ça aussi ce qui a changé, c'est que ces violences policières, elles sont souvent filmées, il y a souvent des témoins qui sont recherchés et qui apportent soit leur témoignage, soit parfois le réflexe qu'a tout le monde, c'est de sortir son téléphone et de filmer. Et donc voilà, elle est visibilisée en tout cas, cette violence policière. Vous, en tant qu'avocat, vous y êtes directement confronté. Dans la mesure où vous défendez, vous avez été notamment l'avocat de Cédric Chouviat, qui est mort lors d'un contrôle policier après, je crois, d'une fracture de la trachée, si je ne me trompe pas, du larynx, qui est mort sur la voie publique. Et donc peut-être encore d'autres victimes de violences policières font appel à vous, notamment aussi des victimes de violences policières dans le cadre du maintien de l'ordre dans les manifestations. Donc vous décrivez un petit peu dans ce livre les différentes formes de violence policière. Celles qu'on a moins vues pendant le plus longtemps, c'est celles qui se situent dans les quartiers populaires et aux frontières. On pense à Calais, on pense à Vintimille. Là, elle prend quelle forme, cette violence policière?
1: En fait, c'est vrai, il y a des violences policières qui, déjà, peuvent intervenir dans un cadre judiciaire, et puis des violences policières qui interviennent dans un cadre administratif. Presque, en fait, deux grandes catégories de violences, comme vous avez, en fait, deux grands types d'intervention de la police, parce que la police a à la fois une fonction judiciaire, c'est-à-dire qu'elle intervient dans des procédures, notamment pour poursuivre telle ou telle personne suspectée de la commission d'une infraction, donc une interpellation, un placement en garde à vue, et puis elle a désormais une autre... désormais. Elle a une autre vocation, mais désormais de plus en plus forte, qui est celle du maintien de l'ordre public. Et donc, c'est les violences qui sont commises dans le cas des manifestations, par exemple. Et donc, pour la première intervention, ce qu'on voit, c'est que, notamment à l'occasion de contrôles, de placements en garde à vue, vous avez des personnes qui se plaignent de mauvais traitements de la part des policiers qui les ont interpellés, de la part des policiers qui les ont contrôlés. Et peut-être qu'on en parlera tout à l'heure, mais avec cette politique qui consiste à des policiers ou pour des gendarmes de déposer plainte pour des faits d'outrage et de rébellion, pour faire un peu contre-feu à d'éventuels faits de violence. Donc ça, c'est un peu la première grande catégorie. Et puis on peut y intégrer...
0: Ça commence même avant le placement en garde à vue, puisque c'est, vous le dites...
1: Lors du contrôle, par
0: lors
1: exemple.
0: Du contrôle,
1: tout à fait.
0: Et aussi même la notion de contrôle. Ça
1: tout
0: commence peut-être par par le tutoiement,
1: tout
0: par les contrôles répétés, sans cadre juridique. Et ça, je crois que c'est un de vos combats. C'est-à-dire que le contrôle d'identité ne doit pas être systématique et il ne doit pas être discriminant.
1: Tout à fait. Ça commence effectivement dans le cadre des contrôles d'identité. Après, nous, notamment, ce que nous rappelons dans le tract, c'est qu'il y a une évolution du droit positif, puisque, un peu comme tout à l'heure sur la problématique, les termes même de violence policière, l'État a eu énormément de mal à admettre le fait qu'il puisse y avoir des contrôles discriminatoires, le fait qu'il puisse y avoir des contrôles aux faciès. C'est-à-dire qu'aujourd'hui, finalement, ce sont des termes que nous admettons, mais sauf qu'en fait, avant notamment 2016, c'est le moment où la Cour de cassation s'est prononcée et a reconnu que l'État pouvait voir sa responsabilité engagée pour faute dans le cadre de contrôles qui touchaient des populations de façon systématique ou des contrôles à raison d'une appartenance vraie ou supposée à une ethnie. On voit qu'il y a une évolution du droit, mais ce qu'on décrit aussi, c'est que en dépit de cette évolution extrêmement forte, donc avec cette possibilité de voir un engagement de responsabilité de la force publique, en fait les contrôles aux faciès persistent. Les contrôles aux faciès persistent et ils sont presque d'autant plus violents que justement ils se font aussi en contradiction avec ce que devrait être désormais le droit positif dans la reconnaissance donc de la possibilité de faire valoir son préjudice en cas d'engagement fautif à l'occasion d'un contrôle d'identité. Donc c'est vraiment une galaxie de comportements avec un caractère plus ou moins d'ailleurs systémique, parce que c'est sûr que dans certains quartiers les contrôles d'identité aux faciès sont encore tout à fait généralisés. D'ailleurs c'est ce qu'avait dit notamment le défenseur des droits dans l'un de ses rapports. Donc on voit que ce sont des réalités qui sont de plus en plus documentées, mais c'est aussi, si je puis dire, une interrogation que nous avons aussi en tant que défenseurs des libertés et à toute personne qui s'intéresse à ces sujets. C'est-à-dire que à la fois c'était un formidable combat qui a été mené avec succès d'obtenir ces décisions, mais maintenant qu'est-ce qu'on fait?
0: Voilà.
1: Quel est le pire? Est-ce que c'est la situation dans laquelle on mène le combat, ou est-ce que c'est une fois qu'on l'a mené et qu'on obtient ces décisions qu'en fait on se rend compte que les choses ne bougent pas? Et c'est un peu, il peut y avoir un sentiment d'impuissance. Et
0: donc... mais que dit la loi? Est-ce que un policier, si je sors de cette radio, on est dans un quartier du 18e arrondissement tout à fait classique, est-ce que le policier a le droit de me demander mes papiers? Un policier.
1: Alors, oui, il peut y avoir un. En fait, tout dépend vraiment du cadre législatif dans lequel on se trouve. C'est-à-dire que vous avez, je vous disais tout à l'heure, donc deux grandes catégories, la police judiciaire, police administrative. Police judiciaire, il faut vraiment que vous soyez suspecté d'une infraction. Mm-hmm. C'est notamment, je sais pas, par exemple, le cas de la flagrance où c'est l'épicier, si je puis dire, qui sort de son épicerie et qui dit bah, tiens, on vient de me voler quelque chose. Donc, on peut contrôler les personnes à proximité qui peuvent correspondre au signalement.
0: Ouais.
1: Qui est un peu.
0: Donc là, il y a un cadre.
1: Exactement, il y a un cadre judiciaire, et puis après il peut y avoir aussi le cadre administratif. Donc ça, c'est le préfet ou procureur qui peut déterminer des zones dans lesquelles on va pratiquer des contrôles qui normalement sont des contrôles indifférenciés. Et c'est notamment le
0: mais
1: cas par exemple
0: que...
1: des aéroports ou de stand zones pour lesquels on peut estimer qu'il y a un risque de commission d'infraction, et donc on sera vraiment dans un cadre préventif.
0: Et ce cadre-là, juste une petite précision législative, parce que ça intéresse tout le monde, est-ce que par exemple dans le cadre d'un aéroport c'est permanent, c'est-à-dire que vous abordez des gares, par exemple des aéroports, on a toujours le droit de contrôler, ou est-ce que c'est sur une période durée?
1: C'est sur une période durée, c'est-à-dire qu'à la fois, c'est permanent parce que prolongé à multiples reprises, mais en revanche, il y a toujours un cadre, il y a toujours une décision, et d'ailleurs, lorsque vous avez soit une procédure administrative ou judiciaire, parce que La difficulté aussi de ces dossiers, c'est que bien souvent, en fait, vous pouvez subir des contrôles d'identité qui vont être des contrôles arbitraires ou discrétionnaires, mais vous allez manquer en fait de moyens pour faire valoir le caractère discrétionnaire, parce que vous pouvez éventuellement saisir le défenseur des droits, mais bon, le défenseur des droits va réagir dans des délais que sont les siens, et je veux dire, c'est pas de sa faute.
0: Avec là, un avis plus que consultatif.
1: Avec un avis plus que consultatif, et là, bon, c'est aussi la problématique inhérente.
0: On y reviendra, parce que vous détaillez ça dans le livre aussi.
1: À ce qui n'est pas suivi des faits, mais en fait, généralement, le seul moyen vraiment de faire valoir l'illégalité d'un contrôle d'identité, c'est lorsque vous faites l'objet d'une procédure. Auquel cas, si par exemple vous faites l'objet d'une procédure judiciaire, vous pouvez contester les raisons pour lesquelles on a pu opérer un contrôle judiciaire à votre encontre. Et si c'est par exemple dans un cadre administratif, il faut vraiment vérifier que les policiers avaient une autorisation de zone, de temps, pour pouvoir contrôler les personnes dans tel ou tel lieu donné.
0: Voilà, et ça veut dire que par exemple, je sais que vous revenez de Bobigny. Bon, Bobigny, je sais qu'il y a des jeunes qui se font contrôler plusieurs fois par jour. À chaque fois, est-ce qu'il y a un cadre légal pour le faire ?
1: Il n'y a pas toujours. Enfin, il devrait y avoir un cadre légal. Maintenant, ce qui est sûr, c'est qu'il n'y a pas toujours de cadre légal. Il y a des contrôles qui interviennent de façon un peu inopinée et sur la base de critères dont la compréhension est presque réservée à la police ou à la gendarmerie. Donc, mais ce que je disais, c'est qu'en fait, je pense que vous avez aussi des forces de l'ordre qui se nourrissent d'une forme de zone grise législative à partir du moment où vous avez cette impossibilité presque de faire valoir en fait vos droits lorsqu'il n'y a pas de procédure derrière. Donc vous pouvez être face aussi à des contrôles qui sont un peu des contrôles dissuasifs pour faire comprendre, vous voyez, bon, on vous a l'œil. Mais normalement, je veux dire, ce n'est pas ça, c'est un détournement de la loi, c'est pas fait pour avoir une quelconque fonction dissuasive. Et puis il y a aussi le fait que il est très difficile de venir documenter ne serait-ce qu'un contrôle, en fait. C'est-à-dire que et c'est toutes les interrogations qu'il y a pu avoir, et notamment nous, ce à quoi nous sommes favorables, c'est-à-dire la délivrance d'un récépissé, mais en fait
0: qui a souvent été promis jamais donné.
1: Exactement, qui a souvent été promis jamais donné. Mais si vous voulez, en fait, enfin, nous, on a parfois des personnes, enfin, qui se disent, alors déjà, nous, on peut avoir des personnes complètement désabusées. C'est-à-dire que moi, j'ai souvenir d'avoir participé à des ateliers avec des jeunes, c'était un quartier défavorisé. Ils me disent, mais en fait, qu'est-ce qu'on doit faire ? Je dis, bon, vous pouvez saisir le défenseur des droits, vous pouvez faire telle ou telle chose, mais on se rend compte quand même, nous, notre propre aussi impuissance. Après, on veut pas non plus les rendre complètement pessimistes. Je pense qu'il faut le faire, parce que si c'est pas fait, là, pour le coup, c'est la porte ouverte à l'impunité. Mais je pense que il faut aussi qu'il y ait des progrès législatifs, notamment sur cette question du récépissé, parce qu'en fait, vous avez aujourd'hui pas de documents qui attestent du fait que vous avez subi tel ou tel contrôle. Donc, comment est-ce que vous pouvez après vérifier déjà, enfin, l'heure, la journée? Donc déjà, enfin, ce sont des obstacles en termes de procédure. Et puis après, qui sont les personnes? Et ça, ça rencontre aussi une autre difficulté qui est celle de l'identification des policiers, avec notamment normalement la généralisation de ce numéro qui est le numéro Rio, mais qui est souvent invisible, qu'on a du mal à voir, et puis il suffit en fait...
0: Qui pourtant normalement est obligatoire même dans le cadre du maintien de l'ordre. Hein.
1: Tout à fait, qui pourtant est obligatoire, et en fait après il suffit que vous demandiez des éléments d'identification, un nom des agents pour que ce soit perçu comme une forme d'outrage, comme une forme de rébellion à l'encontre de ces forces de l'ordre. Donc on voit qu'en fait, c'est déséquilibré dès le départ.
0: Oui, et c'est pour ça que j'insiste sur ce qui pourrait paraître un détail face aux mains arrachées, face aux yeux crevés, face aux gens qui sont morts, tout simplement. Il y en a quand même plus, enfin, peut-être pas plusieurs dizaines, mais une bonne dizaine par an. C'était un par mois à peu près, hein, de morts sous les balles de la police. Hein. Les statistiques le disent, c'est pas une invention et c'est pas des statistiques orientées. Mais parce que ça commence là, la violence, en fait. Ça commence sur une différence de traitement selon les quartiers, selon l'origine ethnique. Bon, ce qui se passe aux frontières, aussi bien à Calais qu'à Vintimille, où les personnes exilées et leur soutien sont... là, c'est même plus de la discrimination, mais sont pourchassés.
1: Tout à fait. Non, c'est sûr qu'après, il y a évidemment, presque deux types de violences, qui d'ailleurs peuvent se rencontrer. C'est-à-dire qu'il y a la violence politique, de la manière dont vont se comporter les forces de l'ordre à l'égard de telle ou telle personne contrôlée. Et puis il y a la violence qui peut faire survenir la caractérisation d'une infraction pénale. Et par exemple, dans les contrôles d'identité, il n'y a pas toujours, et heureusement d'ailleurs, de violence au sens physique du terme, mais c'est aussi une violence institutionnelle, compte tenu du caractère caractère discriminatoire de certains contrôles, compte tenu de la manière dont les policiers vont se comporter. Normalement, notamment le code de la déontologie généralise et oblige au vouvoiement, mais en fait, c'est presque risible, parce que dans le trois quarts des cas, vous parlez, il y a un tutoiement qui est presque la règle. Donc effectivement, c'est un peu le premier cercle de violence, presque de basse intensité, et après on monte en degré, où vous avez les violences qui peuvent être commises dans les commissariats, les violences qui peuvent être commises au moment des interpellations, et puis vous avez toute la série de violences qui sont commises lors des manifestations, avec la problématique inhérente à la généralisation des outils et des armes dites non létales, donc lanceurs de balles de défense, grenades,
0: des armes de guerre,
1: qui sont quand même des armes de guerre, notamment le LBD, et qui se nourrissent en fait d'une succession de législations de plus en plus dérogatoires qui les inscrivent en fait dans une forme de normalité. Mmh. Et c'est ça, je pense, un des principaux risques aussi de notre démocratie, c'est que la succession de crises, et au premier chef desquels évidemment la menace terroriste, a fait que nous avons complètement en fait revu les outils. C'est-à-dire qu'au départ, on savait que le LBD était réservé à des cas extrêmement rares, à des interventions complexes. Parce que je veux dire, après, on peut avoir cette discussion, mais il ne faut pas non plus faire preuve d'une vision trop manichéenne. C'est-à-dire, malheureusement, notre état démocratique aujourd'hui, et notre état social surtout, ne permet pas de ne pas avoir d'armes quelles qu'elles soient de la part des policiers. Il y a des interventions qui peuvent être des interventions violentes parce que vous pouvez être face à des forcenés, vous pouvez être face à des personnes...
0: Ce qu'on appelle la proportionnalité.
1: Exactement, c'est la proportionnalité. Donc ce que je veux dire, c'est que on imagine que dans certaines situations, il doit y avoir une possibilité de riposte la moins létale possible. C'est le sens du LBD, mais le problème c'est qu'en fait le LBD est passé de brigade un peu spécialisée aujourd'hui à être sur la voirie de façon presque commune, et avec tous les risques qu'une telle généralisation peut occasionner, aussi bien parce que de fait ils sont de plus en plus fréquents qu'aussi en lien avec une mauvaise manipulation, en lien avec une mauvaise formation.
0: On y viendra, parce que vous dites dans le livre, les policiers sont de plus en plus armés et de moins en moins formés. Ça donne ce qu'on voit.
1: Oui.
0: Donc on y reviendra sur la formation, parce que ça c'est un des gros enjeux évidemment que vous pointez et qui est partagé par une partie des représentants de la police d'ailleurs. Hein.
1: Complètement.
0: J'ai pas dit la majeure partie. Mais il y a effectivement des syndicats policiers qui réclament de meilleures conditions de travail et une meilleure formation et pas forcément un surarmement. Mais c'est vrai que les armes sont de plus en plus blessantes et létales. On peut parler aussi des grenades, bien sûr, hein, les fameuses grenades qui a tué Rémi Fraisse. Mmh. Eh bien, ces grenades, ou certaines, parce que ça a été dénoncé par la CAT, notamment, mmh. l'usage de le comité contre la torture. Mmh. Il y a eu un rapport édifiant. Hein, en l'occurrence, ça a été remplacé par des grenades similaires, en fait.
1: Hein.
0: C'était un petit jeu de Bento. Et donc, ces grenades sont toujours utilisées. Ce sont celles qui arrachent des mains, etc.
1: Ça pose la question des techniques aussi policières, sur lesquelles peut-être qu'on reviendra tout à l'heure, mais en fait aussi ce grand moratoire qui était indispensable. Nous, par exemple, sur la question des grenades de l'IF4, on les a surtout vues, c'est sûr, à l'occasion des mobilisations des Gilets jaunes, parce que c'était une mobilisation sans précédent dans bien des aspects, c'est-à-dire absence de totale hiérarchie, en tout cas un mouvement très, très spontané dans sa manière d'être, donc avec
0: des gens qui n'avaient parfois jamais manifesté.
1: Avec
0: aussi.
1: Des personnes qui n'avaient jamais manifesté, et un moment où le pouvoir politique, même si bon, on voit que ça va encore l'être davantage malheureusement dans les prochains mois, en tout cas malheureusement pour lui, mais avait jamais été aussi peut-être menacé dans ses fondements même.
0: Il y avait une énorme colère.
1: Exactement, il y avait une énorme colère, mais une énorme colère qui rencontrait une crise démocratique et une dérive autoritaire, là aussi presque inédite sous la Ve République. C'est-à-dire ce qu'on avait décrit avec votre confrère Jérôme Mourdeau en revendiquant le droit de obéissance, un autre livre où on décrivait justement ces 5 ans de dérive autoritaire. Donc en fait là-dedans, la police a été utilisée comme un instrument de régulation face à une contestation populaire et un pouvoir qui était dans l'incapacité capacité de répondre politiquement. Donc c'est sûr que déjà...
0: Mais c'était déjà le cas lors de la loi travail.
1: C'était déjà le cas.
0: Je me souviens d'un 1er mai où le 1er mai c'est là où on va manifester avec ses enfants en famille normalement.
1: Tout à fait.
0: C'est là où on est gazé maintenant. Et donc du coup il y a aussi cette volonté de dire aux gens restez chez vous. Et le président de la République d'ailleurs l'a dit dans plusieurs interviews. Ils ont été victimes de la violence parce qu'ils y sont confrontés. Donc ça veut dire que le droit de manifester est largement mis à mal. Hein.
1: Non, tout à fait. Après, c'est vrai que ça avait existé notamment sous la loi El Khomri, etc. Mais le fait est que on voit, et les chiffres le montrent, qu'on est quand même face à une utilisation sans précédent. Je veux dire, quand on voit, ce sont des milliers de grenades qui ont été tirées, ce sont des milliers aussi de tirs de tirs d'LBD, donc même si c'était préexistant, il n'empêche que ça donne quand même comme une sorte de signe annonciateur de ce que ça pourrait être si demain nous étions confrontés à de mêmes mobilisations. Donc je pense que clairement, le régime politique, notamment sous le quinquennat précédent, n'était peut-être pas à ce point, précédent, parce que de fait on dans une nouvelle période, mais était pas peut-être pas à ce point menacé pour utiliser la violence comme un instrument. Et simplement, sur les grenades GF4, ce qui est intéressant, c'est que nous avons entrepris des recours, notamment devant le Conseil d'État, avec d'autres avocats, pour contester l'utilisation de ces grenades. Et donc là, on s'est heurté aussi à un manque de volonté de la part des pouvoirs publics de vraiment produire des documents reconnaissant la dangerosité de ces mêmes armes. Et en dépit du référé, donc procédure en urgence que nous avions introduite devant le Conseil d'État, le Conseil d'État dit en gros circuler, il n'y a rien à voir. Et la grenade GF4, il a orné, alors qu'on était quand même devant le Conseil d'État, non seulement en représentant des victimes, il y avait aussi notamment la CAT qu'on représentait également pour demander donc cette suspension. Et puis on était aussi avec Gabriel Pontonnier qui a perdu la main dans l'explosion d'une grenade GF4, un artisan qui, encore plus que d'autres, si je puis dire, avait besoin de ses deux mains. J'ai même dû encore aujourd'hui apercevoir en fait comment est-ce que même devant une telle situation on puisse négliger, on puisse relativiser le caractère mutilant, alors que vous avez quelqu'un qui vous dit en fait moi je suis venu manifester de façon pacifique, j'ai eu la main arrachée, ma vie sera plus jamais la même, et pour autant on fait comme si de rien n'était. Et pourtant, après, réaction politique, le ministre de l'Intérieur, qui était alors Castaner, annonce le retrait des grenades d'IF4 et leur substitution par d'autres grenades.
0: Tout aussi dangereuse,
1: mais je veux dire, c'est que vous avez cette dangerosité qui est confirmée, mais à travers donc l'utilisation d'un autre type de grenade qu'on vous présente comme un peu innovante, mais surtout, vous avez un pouvoir politique qui, quelques mois après la décision du Conseil d'État refusant de suspendre les grenades GF4, vient vous confirmer qu'on les retire parce qu'elles sont dangereuses. Alors qu'il n'y avait rien eu de nouveau entre les deux qui serait de nature à nous dire, en fait, ils n'étaient pas forcément conscients de ça. Donc je pense c'est aussi ça au cœur du trac que nous décrivons, c'est-à-dire non seulement c'est cette généralisation de certaines armes non létales, et en plus, cette impuissance de la part d'un nombre d'autorités, qu'elles soient non gouvernementales, indépendantes, comme le défenseur des droits, ou juridictionnelles, comme le Conseil d'État, après à faire en sorte en fait de jouer leur rôle aussi de garde-fou.
0: Vous dites dans le livre, le défenseur des droits avait fait 36 recommandations, demandé par exemple des enquêtes, et aucune n'a été suivie.
1: Et aucune n'a été suivie des faits. Aucune n'a été suivie des faits. Et ce qu'en plus, il faut bien en plus garder à l'esprit que il est fortement mobilisé, il est aussi saisi de façon extrêmement régulière. Je pense que les cas dans lesquels il va statuer et se prononcer en faveur de poursuites disciplinaires, on parle même pas de poursuites judiciaires, on parle de poursuites disciplinaires, c'est déjà des cas qui sont relativement emblématiques. C'est-à-dire, on parle pas non plus de faits de violence ou de choses pour lesquelles il pourrait y avoir je pense un débat très fort, vous voyez. Donc déjà on se dit que même dans les cas pour lesquels selon l'examen qu'il a pu opérer les poursuites disciplinaires doivent être diligentées, même dans ces cas-là il n'y a même pas de réaction de la part de l'État. Alors que dire pour toutes les autres pour lesquelles c'est peut-être moins manifeste, mais sans pour autant que ça fasse disparaître la violence. Et c'est vrai que c'est pour ça que non seulement justement, il y a ce déni de terme, il y a ce déni de certains comportements policiers, mais c'est vrai que ça peut être un déni aussi renforcé et illustré surtout par la propre conduite de l'État face à tel comportement, parce que je veux dire, même à la rigueur, si ce sont les avocats qui demandent des mesures disciplinaires,
0: ils sont du côté des victimes, mais là, c'est d'ailleurs
1: ce que nous avions fait pour la famille de Cédric Chouviat, hein. C'est-à-dire que pour la famille de Cédric Chouviat, nous avons toujours demandé à ce qu'il puisse y avoir une suspension des policiers, c'est-à-dire qu'ils continuent d'exercer, au moins une suspension de quelques mois, pas sur la voie publique. On avait quand même été reçu.
0: Oui, ils sont toujours en fonction.
1: On avait quand même été reçu par Christophe Castaner.
0: Absolument.
1: Moi, je me souviens de cet entretien auquel j'avais participé, et il me disait, mais en fonction de ce que va révéler le dossier, en fonction des éléments qui sont portés à ma connaissance, en gros, il ouvrait la voie à ce que ce soit pas définitif. Est-ce que le fait qu'il n'ait pas été réélu par ailleurs va lui permettre de se dessiller les yeux? J'en sais rien. Mais le fait est que c'était quand même un engagement qui avait été pris. Donc ça venait des avocats.
0: Parlons des éléments. Enfin bon, moi, je me rappelle d'avoir vu les images de Cédric Chouviat en train de mourir, d'avoir écouté aussi l'enregistrement où il dit « je peux plus respirer, j'étouffe ». J'en ai fait des cauchemars. Et donc, ça avait été présenté lors d'une conférence de presse. Et c'est indubitable, c'est manifeste. Là, il n'y a pas besoin de faire appel à qui que ce soit. Enfin, à un moment, ça éclate, ça saute aux yeux et aux oreilles. Et là, et ces gens sont toujours en fonction.
1: Ils sont toujours en fonction. Après, même si on défend les proches, après je reste respectueux évidemment de la présomption d'innocence, pas non plus considérer qu'ils sont coupables avant l'heure, mais le fait est que les images, c'est sûr, sont extrêmement lourdes et on peine à comprendre quelle a pu être une quelconque forme de proportion. Personnalité dans l'intervention. Donc c'est vrai que même dans les cas dans lesquels vous avez des vidéos, dans lesquels vous avez des témoignages, que vous avez des mises en examen, que vous avez des éléments, peut-être qu'on en parlera tout à l'heure, mais qui suggèrent en plus qu'il y a eu de la part des pouvoirs publics une volonté de tenter d'imprimer une réalité qui n'était pas du tout celle du dossier. Vous avez comme ça ce triptyque quasiment exceptionnel, mais derrière, absence de suspension, et puis il y a autre chose aussi, c'est que ça fait déjà plusieurs années qu'il est décédé. Ouais. Je trouve ça formidable quand même dans un état de droit, qu'il puisse y avoir évidemment des investigations qui soit à charge et à décharge. Maintenant, méfions-nous, je veux dire, il ne faut pas non plus qu'on bascule d'une justice précipitée qui n'est absolument pas bonne pour qui que ce soit, que ce soit force de l'ordre ou que ce soit tout justiciable, celle des comparutions immédiates, à des investigations qui durent des années. Parce que qu'est-ce qui se passe quand ça dure des années? Ce qui se passe, c'est que les policiers ne sont pas suspendus et que de fait, s'il y a un jugement un jour, et on pense qu'il y en aura un, je ne vois même pas qu'est-ce qui pourrait y faire échec.
0: Mais ça veut dire quoi de condamner quelqu'un, de suspendre quelqu'un 10 ans après les faits ou 5 ans après les faits? C'est comme si un gamin vole un truc dans un magasin à 14 ans et qu'il est condamné à 18 ans. Ça n'a aucun sens. Et on le dénonce dans le cas de la justice des mineurs. Donc pourquoi ce serait pas pareil pour les policiers, évidemment. Il y a quand même une question de réponse temporelle aussi qui est. Bon, en tout cas, c'est plus votre métier que le mien, mais je pense que c'est assez logique. Quoi.
1: Et puis après, je pense aussi que. Il y a un autre risque occasionné par des investigations qui seraient extrêmement approfondies. Pourquoi approfondies? Parce que on se dit que ce sont des fonctionnaires, donc par conséquent, même si on a un devoir de vérité pour les victimes, on sait aussi qu'il peut y avoir un risque de condamnation pour les policiers ou les gendarmes. Et c'est vrai que le caractère politique peut faire aussi, politique, mais au sens où vous avez une mise en cause des fonctionnaires de police ou de gendarmerie, peut faire que on va quand même prolonger les investigations, parce que vous avez d'autres dossiers. On a quand même les vidéos. On va pas non plus, je vois pas, si vous voulez, on peut pas non plus tourner des années autour d'une. Après, chacun y va de son interprétation, mais à ce moment-là, c'est la juridiction de fond qui tranchera. Il y a eu une autopsie dont les résultats ont été révélés. On sait qu'on est démêlé. Qu'est-ce qu'on fait? À la rigueur, si les investigations devaient permettre à ouvrir un débat
0: sur ce cas-là, il n'y a pas de débat pour un cas, malgré tout, c'est dramatique, mais c'est simple. Le cas d'Éric Chouviat, il est simple.
1: Ce qui veut dire qu'en fait, vous vous retrouvez dans la situation, pas de suspension, pas de mots de condoléances de l'État vis-à-vis des victimes, pas de mots des policiers pour les proches, en tout cas pas, je veux dire, pas que je sache, pas officiellement, des investigations qui se prolongent avec la possibilité pour les policiers et les gendarmes, évidemment, il s'agit pas que leur vie s'interrompe du jour au lendemain, mais le fait est que c'est vrai que si demain ils se présentent, bah, ils ont été toujours en fonction avec une évolution de carrière, avec une vie de famille, etc., bah, c'est sûr que tout le monde en prendra acte, je veux dire, faut pas non plus, mais ça place quand même dans une situation d'inégalité vis-à-vis d'autres justiciables qui n'ont pas cette chance. Mmh. Et puis un dernier point, c'est que ça aurait pu aussi permettre de se dire, bah tiens, on a des investigations approfondies, on va avoir des éléments sur notamment ce fameux rapport qui avait été demandé par Castaner sur les techniques policières, oui, et techniques d'immobilisation. Il est où ce rapport? Il est où?
0: Je sais pas.
1: C'est vraiment, on aimerait aussi le voir. Je veux dire, pourquoi est-ce que, notamment c'est cette clé d'étranglement qui a fait tant débat et qui a été un moment établie, suspendue, à nouveau réintroduite. D'accord, bon tact. On nous explique que c'est une nécessité, etc. Mais en fait, c'est une technique qui est non seulement mutilante et qui peut être mortifère, c'est ce que montre l'affaire de Cédric Chouviat.
0: Et on se dit que celle-là, il y en a d'autres.
1: Celle-là,
0: hein.
1: Il y a même malheureusement tant d'autres.
0: L'affaire Yalalmi, il y a l'affaire Varro, il y en a beaucoup. Il y a plus de 10 ans maintenant à Clermont-Ferrand.
1: On s'attend à ce que ça obéisse à un cadre réglementaire extrêmement strict et que on soit par exemple en capacité de nous dire, en fait, dès le départ, de toute façon, cette clé d'étranglement n'est pas conforme parce que ça doit être fait de telle ou telle manière. Et non seulement, en fait, vous avez là une disproportion dans la manière dont on va utiliser la force, et puis cette disproportion, je trouve, est d'autant plus inquiétante qu'on n'est même pas en capacité de vous dire, de toute façon, réglementairement, on s'attend à ça, et on fait telle, il pourrait y avoir notamment des contre-indications, parce que, notamment, toujours parmi les éléments objectifs de la procédure, Cédric Chouviat avait un casque. Est-ce qu'on ne pourrait pas à minima, j'ai l'impression presque de...
0: Enlever le casque des gens.
1: Enlever le casque ou se dire au moins une réglementation qui dise, si vous pratiquez une clé d'étranglement sur une personne qui a un casque, de fait vous voyez plus difficilement peut-être la manière dont vous intervenez, et forcément que ça fait naître une situation de danger. Donc je veux dire, des investigations qui sont non seulement longues et donc qui peuvent être contre-productives par rapport aux attentes légitimes des proches, et en plus qui en plus ne permettent pas de combler les zones d'ombre qu'il peut y avoir autour de telle ou telle intervention. Je veux dire, comment ça se fait, on soit toujours en train de demander ce rapport, comment ça se fait qu'on n'ait pas, même pas aujourd'hui, des documents qui nous disent la clé d'étranglement c'est ça, et pas autrement. C'est quand même quelque chose qui peut, encore une fois, qui peut tuer. Comme pour toute technique mortelle, évidemment qu'on peut être en droit d'attendre que les règles soient strictes. Je me souviens, il y avait même eu un cas une fois avec un policier qui avait pratiqué une clé d'étranglement sur un de ses collègues, et ça avait occasionné des...
0: Absolument.
1: Dans le cadre d'un exercice. Voilà.
0: Vincent, regarde, je voudrais qu'on en vienne à... On l'a un peu évoqué déjà. Toutes ces manifestations de violences policières abusives. Je ne parle pas de la violence légitime de la police qui doit être proportionnée au risque qui est encouru et qui doit donc être réévalué par des gens formés, et donc c'est le métier. Et ça, on ne le remet pas en cause, ni vous ni moi, je pense. Mais il y a aussi la deuxième étape, qui est les relations de la police avec la justice. Et avant même cela, les relations de la police, je vais dire, avec les médias, avec l'opinion publique. On constate très souvent, vous le disiez de manière très pudique tout à l'heure, je ne sais pas comment vous avez tourné ça, mais c'était... Enfin, en gros, ils mentent, quoi.
1: Vous l'avez dit de manière beaucoup plus pudique,
0: mais voilà, ils disent des choses qui ne correspondent pas à la réalité du dossier, mais c'est ça en fait. Il se trouve qu'un policier assermenté a une parole qui vaut double, qui vaut plus.
1: Devrait pas valoir plus.
0: Voilà.
1: Mais en pratique,
0: et un policier sera plus cru qu'une personne qui l'accuse. On a évoqué la question de l'outrage. La question de l'outrage, c'est quand même un gros scandale parce que très souvent c'est un contre-feu qui est allumé par les policiers, qui en plus peut leur rapporter gros, puisque un outrage, ça rapporte des indemnités,
1: dommages
0: d'intérêt à un policier qui peut être de l'ordre de 1000 euros, et on a vu que parfois ils en abusaient, que c'était, ils sont très mal payés, ça pouvait être un complément de salaire. L'outrage, c'était une manière de se faire un petit peu d'argent sur le dos du contribuable et de la personne qu'ils accusent. Donc il y a Souvent. Alors, le cas classique, c'est quelqu'un meurt sous les balles de la police, on sort le CV de cette personne.
1: Oui.
0: Ça, c'est aussi une manière de criminaliser les victimes. Hein. C'est assez classique.
1: Oui, oui, oui, tout à fait.
0: Et puis, on travestit la manière dont ça s'est passé. C'est vraiment quelque chose qui devient un rituel, en fait.
1: Mais je pense qu'il y a, après, bon, ce serait difficile, parce que pour le coup, c'est pas totalement, en tout cas, du ressort, même si on peut avoir des dossiers publics, mais j'ai pas fait une étude, si je puis dire, de la manière dont est traitée les violences policières en termes médiatiques depuis ces dernières années. Mais le fait est que, à travers la généralisation de ce dont on parlait tout à l'heure, notamment des réseaux sociaux, des smartphones, qui permettent quand même, pour n'importe quelle personne, de prendre en photo ou de prendre une vidéo de telle ou telle interpellation qui dégénérerait, ça crée un seuil de sensibilité qui fait qu'il peut y avoir une réaction médiatique plus importante, avec une amplitude plus forte face à des comportements policiers qui n'ont pas lieu d'être. Donc ça signifie aussi que vous avez une bataille de communication qui se mène, parce qu'il y a une conscience que hier, si je puis dire, lorsqu'on n'avait pas encore tous les smartphones, ça allait être témoignage contre témoignage.
0: Avec la version policière qui
1: prime. Avec la version policière in fine, surtout que on voit qu'ils ont, une capacité aussi de pouvoir s'entendre hein, sur la manière dont ils le font. Moi, je me souviens notamment de l'enquête qui avait été menée, in situ, qui avait donné lieu à la rédaction de Bifpolis, cette personne qui s'était introduite en tant que...
0: J'oublie son nom à l'instant, mais il est venu à cette antenne.
1: Voilà, il a été
0: lui-même impliqué dans un faux témoignage.
1: Tout à fait, il était impliqué dans un faux témoignage, et on voit, on voit la manière dont eux, ils peuvent se mettre d'accord sur...
0: Valentin
1: Gendreau, et on voit la manière dont ils se mettent d'accord sur la façon dont on va dire en fait c'est lui qui a commencé à être violent à tel moment. Non, il n'y a jamais eu d'insulte de notre part. Donc une bataille de communication qui est maintenant conscientisée, et qui fait que généralement, en fait, lorsque vous êtes face à des bavures pas d'ailleurs le terme bavure, le terme de violence tout simplement, dont on sait qu'elles vont atteindre un niveau important dans le débat public, presque instantanément, vous allez avoir un contre-feu de la part de la préfecture, de la part des pouvoirs publics, en disant, soit en essayant de donner telle ou telle image, soit en essayant de donner telle ou telle version, et puis surtout, on voit en disséminant de façon plus ou moins subtile, parce que parfois d'ailleurs ce sont les mêmes journalistes, ce sont les mêmes médias qui diffusent les informations. Il ne faut pas croire qu'on n'est pas conscient aussi de ses propres procédés,
0: si
1: de sources policières.
0: En l'occurrence, quand quelqu'un a été condamné, je ne sais pas si les casiers judiciaires sont publics, mais tout d'un coup ils apparaissent sur la place.
1: Ils apparaissent,
0: publique.
1: Exactement. Donc on voit qu'en fait il y a des informations, ça avait été le cas, tout à l'heure on parlait de Cédric Chouviat, où on voit tel ou tel journal qui révèle qu'il a eu je ne sais plus combien de contraventions. Bon. Oui. Qu'est-ce que ça apporte,
0: est-ce qu'en France maintenant ça vaut la peine de mort?
1: Tout à fait.
0: Est-ce que ça vaut la peine de mort de ne pas obtempérer un contrôle policier? Est-ce que ça vaut même la peine de mort de faire un acte terroriste? Parce que c'est vrai que le problème, c'est que quand on tue les gens, ils passent pas devant la justice, en l'occurrence. C'est-à-dire que la justice est faite in situ par les policiers. Justice, j'appelle pas ça justice, moi. Mais c'est bon, alors après ça, évidemment, c'est un cadre tout à fait particulier. On peut parler c'est le procès du 13 novembre qui se termine là cette semaine. Les personnes qui sont là sont pas les personnes qui ont commis directement les actes. C'était le cas aussi pour le procès de l'attentat de Charlie Hebdo, et là en l'occurrence ces gens ont été tués in situ, et c'est vrai que on peut le regretter sans bien sûr juger, parce que j'aurais pas aimé être en face de au moment où et je pense que je peux pas me permettre, et personne peut se permettre de juger l'attitude de la police à ce moment-là, mais c'est vrai que le fait d'avoir des gens qui sont morts lors d'une opération de police, ça ne permet pas de les juger, ça ne permet pas à la justice de faire son travail. C'est quand même quelque chose qu'il faut remarquer.
1: Ah oui, tout à fait. Après, c'est vrai que je n'ai pas non plus comparé ces infractions, d'intervention très spécifique à d'autres violences, parce que notamment quand le rapport du GPN lui-même révèle qu'en 2021 vous avez une vingtaine de morts, je pense pas qu'il pense spécifiquement, à ces cas-là. Moi, je pense à des cas qui sont plus, avec des décès qui interviennent, mais notamment, on en parlera peut-être tout à l'heure, mais ce refus d'obtempérer, où vous avez une passagère qui est abattue. En tout cas, mais après, je vous rejoins sur le sur certaines affaires, notamment les affaires de terrorisme.
0: Voilà, les affaires de terrorisme ou de terrorisme supposé, quand on a un fou avec un couteau qui aurait crié, et on dit il a été abattu ou neutralisé, le terme aussi minimise le fait que quelqu'un est mort parce qu'un policier a tiré, et que peut-être si c'était quelqu'un avec un couteau qui était seul, on aurait pu lui tirer dans les jambes par exemple, ou ne pas le tuer.
1: Oui, enfin, c'est
0: aussi une escalade de la violence, c'est ce que je veux dire.
1: Oui, je comprends tout à fait. Après, je suis obligé d'introduire de la nuance, si je puis dire, dans mon propre argumentaire, parce que le problème, c'est qu'en fait, c'est déjà tellement dur d'être audible sur une problématique comme ça. Je veux dire, il faut l'entendre, même lorsque vous avez des arguments juridiques, factuels, etc., que je préfère bien faire la distinction entre plusieurs situations. Mais c'est vrai qu'après,
0: il y a peut-être une continuité
1: dans la logique.
0: On habitue l'opinion publique au fait que c'est normal.
1: En tout cas, ce qui est certain, c'est que notamment pour le cas d'intervention du RAID ou de groupements qui sont en tout cas des groupements d'élite présentés comme tels, c'est vrai que on n'a pas de débat sur la façon dont telle ou telle personne a été abattue,
0: et peut-être qu'on n'a pas le temps de la voir parce que déjà on l'a pas sur le reste.
1: Exactement, c'est ça, et c'est pour ça que je disais effectivement il y a quand même ce fond commun où c'est déjà dur d'avoir ce débat pour des cas où on en parlera peut-être tout à l'heure, mais sur ce cas de refus d'obtempérer, alors imaginez pour la personne qui et c'est extrêmement regrettable. Maintenant je pense que c'est par étapes qu'on pourra permettre de changer les choses, mais après je partage ce point de vue. Mais peut-être que, si vous voulez, pour le coup c'est des interventions pour lesquelles on se dit que c'est plus audible si jamais il y a vraiment, je pense notamment à l'affaire Mera. L'affaire Mera, c'était quelqu'un qui n'avait pas d'entraînement militaire, il est quand même resté des heures à pouvoir résister à tirer des milliers de munitions. Il a une résistance qui est complètement extraordinaire. Donc j'imagine que face à telle situation, c'est sûr qu'on ne va pas attendre qu'il y ait 2-3 policiers qui soit blessé, tué, je veux dire, ça ne ferait aucun sens. Mais c'est vrai que dans d'autres affaires, on peut se dire, on a du mal à comprendre parfois pourquoi est-ce qu'on a neutralisé la cible, neutralisé en la tuant, parce que effectivement, il n'y a pas toujours de risque, en tout cas manifeste, dans l'utilisation des armes, et ça prive d'avoir un procès, ça prive d'avoir la possibilité. Mais bon,
0: d'avoir la possibilité
1: je trouve que, et c'est pour ça, c'est aussi le devoir de nuance qu'on poursuit dans le tract, mais c'est plus audible, si vous voulez, parce que c'est sûr que vous avez des forcenés qui sont réfugiés avec des armes de combat, d'imaginer que vous ayez une image de violence. Mais en revanche, vous interpellez quelqu'un qui est sur son scooter vous interpellez quelqu'un parce que c'est le cas notamment de Déborah, elle porte pas son masque dans un centre commercial et qu'on la plaque au sol et qu'on est 3-4 dessus,
0: et qu'elle perd son enfant.
1: Là j'ai plus de mal
0: qu'elle est condamnée pour... vous la citez dans le livre, c'est une personne qui a été condamnée pour outrage, alors que elle a été victime d'un avortement suite à l'intervention des policiers sur elle.
1: Et donc en fait je disais tout à l'heure, donc guerre de communication dans la manière dont les pouvoirs publics vont essayer d'imprimer des réalités, parce que c'est ça en fait. Je veux dire, ils savent que derrière il y a un risque des fonctionnaires soient mis en cause, donc on va essayer de dire il n'y a pas de fumée sans feu, il n'y a jamais de fumée sans feu. Et le problème, c'est que vous avez une opinion qui est aujourd'hui chauffée à blanc, on le voit avec ce qui est une victoire, on peut quand même considérer comme ça du Front National aux élections législatives, et malheureusement un terreau qui est fertile. Donc il y a aussi un risque, et ils le savent. Ils savent qu'en disséminant de tels éléments, même si normalement, tout esprit normalement constitué se dirait, vous pouvez pas mettre en relation la commission de contravention avec le fait de décéder, mais moi j'ai parfois des syndicalistes avec lesquels j'étais en débat qui nous le rappellent. C'était le cas notamment aussi ce qui s'est passé encore sur le dernier refus d'obtempérer, où tout de suite on sort le casier judiciaire, tout de suite on essaie d'expliquer les raisons pour lesquelles.
0: Neuf, exactement.
1: Mais en tout cas le cas de Déborah, c'est aussi une autre réalité, c'est celle du contre-feu aussi des poursuites en outrage et rébellion, parce que non seulement donc vous avez votre question tout à l'heure sur le rapport à la justice qui est extrêmement complexe, parce que on parle de policiers et de gendarmes qui peuvent intervenir sur demande du procureur de la République ou des juges d'instruction, donc ce sont leurs auxiliaires,
0: Absolument.
1: Des personnes avec lesquelles ils peuvent être confrontés de façon quotidienne
0: ce sont
1: leurs collaborateurs, donc on leur demande quand même de juger leurs collaborateurs.
0: Et quant à l'IGPN ou l'IGGN, l'organisme de contrôle de la gendarmerie et de la police, pour le coup, c'est ne sont pas des organes indépendants non plus.
1: Donc, tout à fait. Tout
0: voilà,
1: à fait.
0: C'est, y a un gros problème d'entre-soi
1: tout à fait.
0: Parmi la police et même entre la police et la justice.
1: Tout à fait. Et en fait, non seulement il y a cette question de l'auxiliaire, il y a la question de l'entre-soi, et il y a une question, c'est pour ça, après, on peut toujours débattre de faits, je pense que c'est indispensable aussi de pouvoir argumenter sa position, mais quelle que soit, je veux dire, sa conviction sur les violences policières, l'exemple, je veux dire, des poursuites pour outrage et rébellion, c'est-à-dire, notamment le cas de Déborah, mais le cas de Déborah, donc cette jeune femme qui a perdu son enfant après une intervention policière brutale, et ce en quelques jours, donc il y a quand même un lien de causalité entre les deux. Après, on verra, je veux dire, si les violences sont caractérisées ou non, mais le fait est que sans cette intervention, probablement que elle aurait mené à bien sa grossesse. Mais on voit qu'en fait, il y a des relais institutionnels et judiciaires à cette grande proximité. Et c'est le cas notamment donc des poursuites pour outrage et rébellion. C'est que vous avez des cas dans lesquels, et d'ailleurs, c'est là aussi ce qui était décrit dans police, c'est que vous avez des cas dans lesquels, bah, tiens, ils savent que ils ont eu peut-être la main lourde, ils savent qu'ils ont été eux-mêmes violents, donc hop, tout de suite on rentre, on fait une plainte pour outrage, rébellion. Dans la voiture, on peut éventuellement s'accorder sur la façon dont ça s'est passé,
0: faire un faux certificat médical, un ensemble
1: d'éléments. Et comment la justice se positionne par rapport à ça? Moi, enfin, lorsque Déborah par exemple est poursuivie pour des faits d'outrage, et que je leur dis, en fait, il y a une information judiciaire qui était ouverte pour des faits de violence volontaire commise par personne dépositaire d'autorité publique. Et cette information judiciaire est intervenue à la demande même du parquet. C'est-à-dire que nous avions déposé une plainte, mais le parquet lui-même souhaitait une information judiciaire. Mais qu'est-ce que vous faites, en fait? C'est-à-dire que vous acceptez de juger de l'outrage sans avoir une vue globale de la situation. C'est-à-dire qu'en fait, vous allez dire, par exemple, vous allez juger d'une... Allez, quand bien même, il pourrait y avoir une invective, d'une insulte contre un policier, sauf qu'en fait, vous vous intéressez pas à ce qui se passait avant.
0: Vous savez pas que c'est lui qui a commencé.
1: Pendant, et vous savez pas quelle force il a utilisée. Parce que de fait, enfin, forcément que si dire il y a une violence physique de la part des policiers et que on réagit pas tous de la même manière, ni face à la violence verbale, ni face à la violence physique, et parfois il peut y avoir des mots, il peut y avoir des comportements. C'est sûr que si vous êtes agressé par des fonctionnaires, forcément que vous êtes plus non plus complètement maître de vous-même, et il faut aussi vous défendre. Donc je trouve que il y a déjà une dissociation entre les poursuites pour outrage et rébellion et celles qui peut être diligentée après les plaintes déposées par les personnes victimes de violences policières, qui en soi favorisent énormément l'institution policière, parce que il y aurait des techniques, c'est-à-dire à minima il pourrait y avoir un sursis, c'est-à-dire de dire vous attendez que l'information judiciaire concernant les faits de violence commis sur la personne ait lieu, et vous jugerez de l'outrage, et on verra si ce sera caractérisé ou non. Mais ils ne le veulent pas dans la majorité des cas. Et en fait, ça rejoint aussi le fait que c'est soumis à la discrétion des magistrats. C'est-à-dire qu'en fait, vous avez des magistrats qui vont être sensibilisés un peu à ces sujets et qui vont accepter, qui sont malheureusement pas les plus nombreux, et qui vont se dire, ok, mais je vois, il y a une information judiciaire, en plus c'est la demande du parquet, moi je vais pas juger sans ça, je vais...
0: Oui, puisque c'est la même affaire.
1: Puis c'est la même affaire. Et puis vous avez tous les autres, non, mais maître, en fait, non, l'outrage, c'est différent de la question des violences qui ont été commises. Donc s'il y a des violences qui ont été commise, ça pourrait être jugé dans un cadre distinct. Mais en fait, enfin, c'est complètement artificiel. Et puis vous avez tous les autres qui vous disent parfois aussi, oui mais maître, si on commence à ordonner le sursis, vous savez, les informations judiciaires, c'est long, ça peut durer quelques années.
0: Et alors
1: je veux dire, est-ce que
0: peut-être que ça découragerait de faire des faux outrages.
1: Exactement. Et donc qu'est-ce à dire, je veux dire, ça veut dire que c'est la même longueur que pour les fonctionnaires qui n'ont pas été suspendus, mais en revanche pour les victimes de violence, là c'est plus problématique, et il y aurait une urgence de la part de la justice à voir juger des faits d'outrage contre des personnes qui parfois n'ont même pas une seule difficulté rencontrée avec la police ou la gendarmerie, pour lesquels donc des primo-délinquants et des gens qui sont confrontés pour la première

0: surtout de polarisation entre des voix qui sont parfois un peu radicales, c'est-à-dire je dis bon ben on va dire presque anti-police, anti-gendarmerie, ce qui à mon sens ne fait pas sens, et au contraire cette radicalité répond à l'autre radicalité de certains syndicats policiers qui montent en épingle les choses et qui disent non mais là Fajer qui sont capables, alors, je dirais presque ils devraient devenir avocats par ailleurs, hein, parce que ils sont capables de vous dire que même lorsqu'on a des vidéos, même lorsqu'il y a quelque chose, bah il y a toujours une justification.
1: C'est et donc, pas un joli tableau de votre métier que vous nous donnez. Là.
0: Non, c'est vrai que je dis ça en rigolant, mais je dis qu'on pourrait presque recevoir des leçons de leur part parfois dans certaines affaires en disant en termes de
1: oui,
0: rhétorique.
1: Ils osent tout.
0: Ils osent tout. Donc je trouve sur cette, en tout cas, sur ce point qui me semble assez emblématique de la gestion des faits d'outrage et de rébellion, c'est que pour moi, c'est un débat qui est transpartisan, qui est même pas idéologique, de se dire, l'objectif c'est la manifestation de la vérité, on devrait faire en sorte qu'il y ait des instructions qui soient données pour permettre que lorsqu'il y a une information judiciaire, on attende avant de juger l'outrage. Ça me semble être
1: bien. Mais justement, toute cette question de la transparence, on va l'évoquer juste après un peu de musique, parce que c'est ce manque de transparence en fait qui crée une polarisation, comme vous l'avez dit, et qui radicalise. C'est un cercle vicieux de la radicalité qui est délétère pour la société et même pour les forces de l'ordre en l'occurrence.
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Voilà, c'était Erwan sur Cause Commune 93.1, le CRS Mélomane. Un petit clin d'œil à votre ouvrage, Vincent Brengart, que vous avez coécrit avec William Bourdon. Vous êtes tous les deux avocats et vous écrivez ce tract Gallimard, violence policière, le devoir de réagir. On va continuer à parler donc de,

0: Oui, tout à fait. C'est justement, enfin, c'est l'une des vocations aussi de Stract. C'est la raison pour laquelle on l'a écrit, c'est-à-dire de dénoncer des comportements, dénoncer des logiques structurelles, mais en même temps, essayer quand même de le faire avec le souci de la nuance. Parce que je pense que il y a que comme ça, après c'est des convictions personnelles, mais il y a que comme ça qu'on parviendra peut-être à obtenir des petites améliorations, parce que le gouvernement peut aussi se nourrir des logiques de radicalité en disant, bah, tiens, en fait, si j'admets telle ou telle chose, ça va nourrir telle logique de radicalité, telle logique indistincte sur la question, bah, anti-flic, anti...
1: On l'a vu pendant la dernière campagne électorale, hein, on accusait M. Mélenchon qui avait dit la police tue, alors c'était, enfin voilà, la campagne notamment du parti présidentiel pour lutter contre cette coalition de gauche, c'était de dire avec eux, ça va être la délinquance parce qu'il n'y aura plus de police, ça va être l'islamisme parce qu'on a une complaisance vis-à-vis des islamistes. Enfin voilà, on a véhiculé beaucoup de fantasmes aussi en réponse à cette constatation des violences policières.
0: Oui, tout à fait. C'est sûr, c'est la double spirale de la radicalité. C'est-à-dire que sur qu'une situation de déni qui fait que pour pouvoir être audible, il faut à chaque fois pousser des crans supérieurs, et c'est vraiment un risque, parce que de fait, en fait, plus si vous poussez, c'est le même mécanisme en fait que pour n'importe quelle personne qui se sent victime d'injustice et qui au bout d'un moment, en fait, parce qu'elle n'est pas entendue, va avoir le sentiment que tout le système est contre elle, que la justice, elle ne peut rien attendre d'elle, et ça, enfin, il y a vraiment un fléau justement à ne pas entendre. Mais comment on fait, si je puis dire, parce
1: que même comment on fait quand on attend
0: l'exemple
1: aussi.
0: Quand on attend l'exemple, et que même dans des affaires emblématiques, ce que vous imaginez, même on citait tout à l'heure l'affaire Chouvia, mais même dans son cas, s'il n'y a pas de suspension, alors pour les cas où il y a aussi des violences, mais où ils n'ont pas la chance d'avoir des vidéos, où ils n'ont pas la chance d'avoir un relais médiatique important, alors imaginez que le chemin va être long. Donc c'est vrai qu'il y a une spirale de radicalité. Qui est celle d'une part aussi de militants qui sont actifs sur ces questions. Avec des slogans qui parfois sont quand même orientés vers l'institution judiciaire, enfin vers l'institution policière, avec me semble-t-il parfois, hein, mais je vous dis, ce risque effectivement qu'ils deviennent complètement inaudibles, et que de fait ils alimentent des débats qui peuvent être par ailleurs intéressants, mais qui ne peuvent pas du tout permettre d'avoir une amélioration sensible,
1: et surtout qu'ils ne prennent pas en compte, et ça vous le rappelez dans notre livre, les conditions de travail des policiers, et puis l'état d'esprit dans le général de la société dans laquelle ils interviennent.
0: Exactement.
1: Et ça vous le rappelez à juste titre. Je voudrais rappeler aussi quelque chose. Certes, la police tue, mais la police se tue aussi beaucoup. La police se suicide beaucoup. Donc ça dit aussi beaucoup du mal-être de ces gens-là qui peut-être ont perdu le sens de leur métier. On pense, là en ce moment, c'est le procès France Télécom. Il y a eu beaucoup de suicides à France Télécom au moment où les gens ont été structurellement harcelés et où ils perdaient le sens de leur travail. On peut imaginer que les policiers perdent le sens avec les injonctions qu'ils ont de leur travail aussi, et que ça ajoute à un mal-être qui peut, quand on a une arme, encore une fois c'est la question des armes, eh ben on se suicide plus facilement quand on n'en a pas. Donc c'est aussi un drame. Hein. Et vous notez ces policiers qui ont été désignés comme des cibles par les islamistes, en effet. Hein. Voilà, il y a eu des policiers qui ont été attaqués, il ne faut pas non plus le nier. Hein. La police qui, voilà, qui, du coup, il y a une logique de victimisation aussi, qui, pour justifier un surarmement, il y a une police qui a été beaucoup mobilisée pendant la pandémie aussi, avec beaucoup de missions qui n'étaient pas à l'ordre du jour qu'ils sont devenus, comme les contrôles des attestations, par exemple. Enfin, et tout ça, vous le signalez aussi.
0: On le signale aussi, effectivement, parce que après, en plus, il nous arrive, moi, enfin, de discuter avec des policiers ou des gendarmes, parce qu'il y a des dossiers dans lesquels on représente. Des policiers ou des gendarmes, qui d'ailleurs parfois sont des lanceurs d'alerte. Ouais. Cette question, vous avez notamment la question des convictions politiques de certains policiers, où ils vous disent, vous avez quand même des sondages qui révèlent qu'ils votent plutôt vers l'extrême droite. On le voit notamment encore une fois à travers le réseau législatif, c'est qu'ils vous disent, on est à l'image de la société.
1: Ouais.
0: Autant il y a quelques années on se disait c'était peut-être moins le cas, en tout cas c'était moins visible en termes de résultats électoraux, et vous dites c'est quand même des choses qu'on doit aussi intégrer, c'est-à-dire qu'il y a aussi des changements de société qu'on doit entendre et solutionner par ailleurs. Mais en tout cas, ce qui veut bien montrer que ce sont des choses qui sont complexes. C'est-à-dire que quand on vous répond ça, vous êtes obligé de prendre en considération le fait que c'est une vue d'ensemble aussi qu'il faut avoir par rapport à la société dans laquelle ils vivent et la manière dont aussi leurs propres convictions sont alimentées par des idées politiques qui elles-mêmes rencontrent le succès sur un plateau télévisé et pour une partie de l'opinion. Donc ça c'est pour ce qui concerne la politisation donc des policiers. Après, effectivement, sur les conditions de travail, on sait que, c'est-à-dire, vous avez des locaux qui sont des locaux vétustes, vous avez des salaires qui sont des salaires tout à fait précaires, avec des amplitudes horaires qui peuvent parfois être importantes. Mais c'est de dire à la fois prendre en considération ces facteurs, mais ne pas faire que ces facteurs deviennent des causes d'exonération, c'est-à-dire de toute responsabilité.
1: C'est-à-dire qu'on a un peu l'impression parfois de l'extérieur que l'État ne voulant pas les payer plus ou leur donner des bonnes conditions de travail, sur les questions, je sais que l'IGPN est assez pointilleuse, sur les questions de détournement de fonds ou de trafic auquel ils pourraient être mêlés, je crois que pour le coup l'IGPN marche pas mal de ce côté-là, il y a peut-être une volonté de vraiment, mais par contre sur les violences policières, en gros c'est lâchez-vous les gars, là vous serez protégés.
0: Oui, c'est surréaliste.
1: C'est surréaliste
0: et en même temps les plus graves que la réaction. C'est vrai, après, en fait, d'ailleurs, c'est ce que nous disent certains syndicalistes, quand on est en plateau à chaque fois ou invité dans tel ou tel débat, ils nous disent nous on est le corps le plus contrôlé, ce qui revient à chaque fois.
1: Mais pas, ça dépend sur quoi.
0: C'est exactement.
1: Il faut regarder dans le détail, il faut étudier les rapports de l'IGPN.
0: Tout à fait.
1: Donc,
0: en termes statistiques, peut-être que c'est vrai, mais c'est vrai qu'après, si derrière, pour des comportements les plus graves, on ne l'est pas. Mais donc simplement, je disais, c'est vrai qu'il faut entendre ces facteurs. Il faut entendre quand même les facteurs des conditions de travail. Et moi, j'avais été saisi parfois, notamment lorsque j'avais été désigné par des manifestants, notamment des gilets jaunes, où vous aviez cette rencontre dans le commissariat. Notamment, je me souviens une fois, une garde à vue, c'était un agent de la RATP qui était placé en garde à vue, qui avait manifesté. Et en fait, quand hors PV, ils disent on a les mêmes difficultés sociales. Désolé, on a été obligé de vous interpeller parce qu'en fait, on a des instructions, on a des directives et qu'on s'y conforme. Et je me dis, mais dans quelle société en fait on a pu arriver, je veux dire, faut pas oublier aussi, je veux dire, qu'il y a aussi la part des instructions et il y a aussi la part d'une déresponsabilisation liée à une volonté du pouvoir politique qui n'est pas une volonté forcément individuelle, mais je me dis dans quelle société on intervient pour que ce dialogue soit hors PV et que derrière on voit qu'un aspect des choses, à savoir une intervention policière, des instructions données par le parquet. Donc je dis effectivement faut entendre ces facteurs, mais faut pas non plus oublier le reste. Et je pense que quand je dis pas oublier le reste, notamment la question du discernement. Et on l'a vu à l'occasion des contrôles, on vit dans une société où une information remplace une autre, mais on a quand même vécu avec une obligation d'avoir une attestation de déplacement, avec l'obligation du port du masque, des choses qui étaient complètement inédites. Et je trouve que sur cette problématique comme sur d'autres, il y a eu un manque de discernement d'un certain nombre de policiers, d'un certain nombre de gendarmes qui ont rendu complètement mécanique les sanctions sans écouter les personnes en fait qui vous disent dit, bah tiens, mais en fait j'ai pas mon attestation de déplacement parce que il a fallu que j'aille apporter à ma grand-mère tel ou tel. Vous voyez, enfin, qu'on arrive comme ça dans une société où la rupture de confiance qui existe entre la police et la population se double aussi d'une rupture de dialogue en disant il y a un côté où vous avez le sentiment que dès que vous êtes contrôlé, dès que vous avez affaire à un policier ou un gendarme, vous avez même, vous voyez, personnellement, même si vous n'avez rien fait, vous dites, vous avez presque une crainte que pour un tel ou tel mot, pour telle ou telle explication, subitement, ça dégénère, ça dégénère totalement.
1: Et
0: ça,
1: d'ailleurs, les statistiques le disent, puisque il y a encore un pourcentage très important de personnes qui ont confiance dans la police, mais par contre, parmi les personnes interrogées qui ont été confronté à la police, ce pourcentage baisse sérieusement. C'est-à-dire qu'on aime la police quand on la voit pas.
0: Tout à fait, tout à fait. Mais je me dis, enfin, voyez, enfin, quand on arrive à dire à redouter le contact avec la police en dehors du cas où par exemple vous les appelez parce que vous avez été victime, vous les appelez parce que vous avez besoin d'eux, mais sinon d'être sur la voie publique et se dire que vous voyez ça peut basculer, je trouve ça préoccupant. Donc je disais manque-moi à l'obligation de discernement, et peut-être aussi parfois je trouve un confort de la part de certains policiers ou de la part de certains gendarmes qui disent oui mais bon vous savez on a nos conditions de travail, puis c'est la société, je disais tout à l'heure, c'est la société qui se radicalise, c'est la société qui devient extrême droite, mais en fait enfin vous aussi vous avez un rôle social, vous aussi vous avez une fonction qui est indispensable, c'est-à-dire gardien de la paix.
1: Vous rappelez dans le livre d'ailleurs qu'on n'est pas obligé d'obéir à une injonction quand on la suppose illégale, et ça vous le rappelez notamment pour le cadre des manifestations que vous décrivez dans le livre, hein. Ça et peut-être les policiers faudrait leur dire un peu mieux.
0: Ah oui, tout à fait, et puis c'est un corps qui a beaucoup de mal avec cette question de la désobéissance, parce que eux-mêmes ont une possibilité de désobéir, oui, quand l'ordre est illégal, donc c'est une chose par exemple de dire bah tiens j'avais la grenade IF4, je me souviens parce que d'ailleurs on était dans un contexte électoral, je me souviens de cette vidéo notamment où vous avez un des policiers avec un qui utilise donc un lanceur de balles de défense et qui dit à voter en même temps qu'il tire sur les manifestants. Enfin je trouve que à la fois ils peuvent, enfin parfois il y a des causes qui trouvent leur explication dans des directives qui ont été données, mais parfois aussi ils ont une obligation de discernement, et les directives qui sont reçus, ben c'est pas des directives qui sont générales. C'est pas parce que on a la possibilité, par exemple, d'utiliser le LBD que on doit le faire de façon systématique. Puis en plus après, il faut rappeler aussi le cas de pas tirer dans la tête, etc. Donc enfin, il y a un tas d'éléments. Je trouve que enfin devoir de nuance vaut dans les deux sens.
1: Et c'est peut-être aussi la question de l'usage des armes, parce que vous expliquez, vous dites les policiers sont de plus en plus armés, avec des armes que parfois ils ne connaissent pas, SCF, l'affaire du Pont-Neuf, où le gars apparemment ne savait pas qu'il avait une arme automatique entre les mains, on en est là. Donc on sait que les policiers ne font pas leurs heures d'entraînement au tir, donc c'est aussi tout ce problème de la formation, c'est-à-dire qu'on met dans les mains de gens qui ne savent pas s'en servir des armes létales.
0: C'est vraiment le dénominateur commun qu'on a dans l'argumentation, avec c'est un policier ou c'est un gendarme, armes qui peuvent être eux aussi dans le déni de la manière des violences, mais lorsqu'on parle de la formation, ils reconnaissent eux-mêmes que vous voyez qu'il y a des manquements. Donc c'est toute l'ambivalence, je trouve, de certains discours en disant mais ils vont venir, notamment c'est un syndicaliste, ils vont venir contester, non, il n'y a jamais eu de violence, mais en même temps, c'est vrai qu'on a des problèmes de formation, c'est vrai qu'on n'est peut-être pas suffisamment formé à l'usage des armes. Donc comment est-ce qu'on peut dissocier la question de l'absence suffisante de formation et la question de l'utilisation elle-même qui est faite des armes. Moi, enfin, j'avais été stupéfait, notamment cette affaire donc, du refus d'obtempérer, l'a encore rappelé, lorsque vous avez des policiers qui se présentent devant aussi le public pour justifier un peu de la manière dont ils sont formés et qui vous disent c'est par an, c'est 3 fois 30 cartouches. C'est-à-dire 3 fois 30 cartouches. Il faut bien imaginer que...
1: Et pas sur des gens, hein, pas en intervention, c'est pas, à l'entraînement. Hein.
0: à l'entraînement, mais 30 cartouches dans l'absolu, en fait, ça fait 90 dans l'absolu. Déjà, c'est relativement dérisoire lorsque c'est attaché à une telle prérogative, à un tel pouvoir d'utiliser l'arme avec les effets que ça peut avoir sur les personnes. Et puis en plus, ce sont des armes qui peuvent être automatiques, donc 30 cartouches, ça peut être tiré extrêmement rapidement. Donc non seulement vous avez ces questions de la formation qui est complètement complètement défaillante, et ça je pense que il faut vraiment
1: c'est moins d'un an hein, pour pouvoir être sur la voie publique avec
0: une arme. C'est moins d'un an, donc 3 fois 30 cartouches par an pour pouvoir justifier de sa certification pour pouvoir utiliser l'arme. Et puis en plus vous avez ce qui s'ajoute, c'est l'usage d'armes qui sont de plus en plus dangereuses, parce que je disais tout à l'heure la logique d'exception, mais ça fait aussi que vous avez des fusils d'assaut désormais qui sont entre les mains des policiers sur la voie publique. Malheureusement, on a tendance maintenant à presque s'y habituer. Vous voyez dans telle ou telle ville, en plein Paris, des policiers qui sont armés d'un fusil d'assaut. Et donc, vous imaginez que ce qu'ils vont vous dire après, notamment dans le cas d'un refus d'obtempérer, c'est que la seule arme qu'ils avaient à disposition, c'est l'arme la plus dominique. Donc on se retrouve avec des personnes qui peuvent tirer au fusil d'assaut dans des rues qui peuvent être fréquentées par d'autres personnes. Enfin, je dis attention. Attention, parce que là, c'était mortel, mais c'est des cas qui peuvent avoir tendance à se réitérer. Simplement sur ce cas-là, par exemple, c'est intéressant parce que
1: vous parlez du Pont Neuf là. Hein.
0: Je parle du Pont Neuf et ce qui s'est encore passé avec donc cette passagère. C'était quelques jours après avec cette nouvelle affaire où vous avez eu un changement du cadre légal. C'est-à-dire que avant en fait 2017. Vous aviez les gendarmes qui pouvaient utiliser des armes dans le cadre donc de refus d'obtempérer s'ils estimaient donc que non seulement il faut le refus d'obtempérer et surtout il faut une situation de risque pour leur propre vie ou pour celle des autres. Et ce cadre a été demandé par les policiers, notamment au siège des attentats, sous la pression aussi de certains syndicats, et donc ça a été étendu aux policiers en 2017, et donc la loi prévoit désormais la possibilité aussi pour les policiers, en dehors du cas de la légitime défense, qui était déjà prévu, qui existait déjà, de pouvoir faire usage de leurs armes. Sauf qu'en fait, lorsque vous les rencontrez, lorsque vous parlez avec eux, en fait, moi, on pourrait faire cet exercice, mais c'est un peu comme le code de la route, le code d'utilisation de l'arme. Moi, je suis convaincu que vous prenez 10 policiers, 10 gendarmes, vous leur dites, voilà, telle situation, vous avez votre arme, qu'est-ce que vous faites ? Je suis sûr que vous n'aurez absolument pas d'unanimité, vous n'aurez absolument pas de vision qui se dégagera complètement, parce que c'est extrêmement subjectif. Et le problème, c'est qu'en fait, vous avez un texte qui dit risque pour autrui et pour soi-même, mais c'est accompagné donc d'une formation qui est insuffisante, et en plus d'un cadre réglementaire qui n'est pas strict. C'est-à-dire que vous n'avez pas de consigne particulière en disant, mais finalement, mais qu'est-ce qui va pouvoir faire naître véritablement cette situation de risque ou de danger, parce que si vous n'avez donc absence de formation plus appréciation très subjective de cette question du risque, à ce moment-là, je veux dire, c'est la porte ouverte à tout, parce que vous aurez demain le policier en disant moi j'ai utilisé mon arme de service, mais je me suis senti en danger.
1: Oui.
0: Je me suis senti en danger.
1: Bon, le sentiment,
0: c'est
1: très subjectif, effectivement.
0: C'est très subjectif. Ouais, ouais. C'est aussi ça qu'il faut bien voir. C'est que, pardon. Et au-delà même de la question, c'est sûr, à chaque fois, dans les partisans d'une police toujours plus armée, dans les partisans de cette policière, vous avez toujours dit, mais on va pas attendre de nous tirer dessus. Non, mais ok, on va peut-être pas attendre de vous tirer dessus, mais en attendant, vous avez une arme entre les mains, vous avez des règles, notamment supranationales, dont l'article 2 de la Convention européenne des droits de l'homme, qui font peser sur l'État une obligation positive de protéger la vie.
1: Et oui.
0: Donc je veux dire, et si vous mettez en balance la contravention qui aurait été commise, je trouve que c'est une question quand même qui se pose. D'accord, refus d'obtempérer, peut-être qu'il y a une infraction. Est-ce qu'il était impossible de prendre la plaque d'immatriculation ? Est-ce qu'il était impossible d'identifier par la suite la personne ? Est-ce que c'était justifié de faire usage d'une telle violence, non seulement contre ces personnes, qui par ailleurs, éventuellement, vous voyez, on entreprend tout, si une personne, par exemple, est poursuivie judiciairement ou recherchée, qu'il n'y a pas d'autre moyen de l'identifier, et qu'on se dit, si cette fois on ne met pas tous les moyens en œuvre, peut-être qu'on ne l'attrapera jamais. Mais là, en l'occurrence...
1: Pour l'affaire du Pont Neuf, on a su après qu'ils étaient éventuellement recherchés ils n'avaient pas leur pédigré avant de leur tirer dessus.
0: Complètement. Et puis demain, Que va-t-il se passer si vous avez des policiers qui font usage de leurs armes et si vous voyez quelqu'un prend une balle perdue, un passant. Moi, je vous
1: garantir. Mais qu'est-ce qu'il faisait à 4h du matin
0: oui,
1: la
0: oui,
1: rue.
0: Qu'est-ce qu'il faisait à 14h du matin
1: si
0: pourquoi est-ce qu'il ne s'est pas accroupi. Oui, c'est ça.
1: Court.
0: Oui, non, mais on imagine.
1: Voilà, on imagine. on imagine avec
0: oui,
1: et froid.
0: C'est ce que je disais tout à l'heure, le côté très inventif. Je pense qu'évidemment, on arrivera à nous trouver. Ils arriveront peut-être à bâtir même des antécédents judiciaires, mais le fait est que, en tout cas, je pense que demain, si, et évidemment, ce que personne ne souhaite et ne peut souhaiter, mais si demain il devait y avoir une. Enfin, déjà, il y a des victimes collatérales, on le voit dans ses propres voitures, mais si quelqu'un complètement extérieur à la scène commençait à être concerné, là, je peux vous garantir que ça donnerait lieu à une révision, à mon avis, plus rigoureuse qu'elle ne l'est. Et puis après, avec.
1: J'espère que vous. Enfin, alors, je ne vais pas souhaiter
0: je le dis, effectivement.
1: Mais en
0: malheureusement...
1: l'occurrence, là, quand même, une passagère, on va chercher des témoignages contre elle, etc. C'est complètement dingue, cette affaire. Enfin, voilà, une innocente est morte par la police.
0: Tout à fait.
1: Mais, et on cherche quand même des justifications. Donc, je pense malheureusement qu'on chercherait aussi des justifications.
0: On chercherait aussi des justifications, mais je me dis, voyez, quelle peut être la prochaine étape aussi dans cette prise de conscience. Effectivement, parce qu'on voit que la passagère, ça ne fonctionne pas pour pouvoir mettre sur la table.
1: C'est vrai qu'on espérait tous un choc de l'opinion publique avec cette affaire.
0: Il n'a pas eu lieu.
1: Il n'a pas eu lieu,
0: on est obligé quand même de prendre acte du fait que le choc n'a pas eu lieu et donc de se dire, mais en fait, qu'est-ce qui peut provoquer malheureusement le choc. C'est un peu comme cette question de la clé d'étranglement. Au bout de combien de victimes, au bout de combien de personnes décédées, on va se dire, bah tiens, non, il faut arrêter. Donc là, on a le sentiment que malgré la répétition des cas d'utilisation d'armes, qui peut être aussi des armes, des armes de guerre, c'est insuffisant. Donc on a l'impression que tout le monde attend à ce qu'il puisse y avoir à nouveau une autre situation.
1: Oui, et puis après ça, en réclamant plus d'armement et plus d'impunité, parce que c'est ce que se fait notamment le syndicat Alliance, qui demande une automatisation de la légitime défense, qui demande plus d'armes, toujours plus d'armes. C'est clairement, plus il y a d'armes, plus il y a de morts. Enfin, c'est mathématique, on le voit aux États-Unis, c'est une évidence. Mais alors, si on veut sortir de cette logique, et ce sera la dernière partie de notre émission, et qui n'est pas la moindre, Vincent Bréguert, c'est comment on arrive à la désescalade sur ce thème-là. Comment on arrive à, alors je vais pas dire désarmer la police, mais pourquoi pas, en tout cas enlever un certain nombre d'armes inutiles et létales, qui font beaucoup de dégâts, pour peu de résultats. Comment on arrive à rétablir un dialogue? Comment on arrive à faire en sorte que on puisse, petit 1, avoir une transparence sur les violences policières, c'est peut-être le préalable, et petit 2, à faire en sorte que on ne soit plus dans cette logique-là, on retrouve des gardiens de la paix.
0: C'est évidemment une question complexe qui amène une réponse complexe aussi, parce que il y a énormément de sources d'amélioration, de sources de progrès. Il y a les petites sources de progrès, c'est-à-dire ce que je disais notamment par rapport à cette question de l'outrage et de la rébellion, de faire en sorte qu'il y ait des mécanismes judiciaires qui soient plus protecteurs, c'est-à-dire que de dire que par exemple, typiquement, il peut y avoir un sursis si jamais vous avez déposé plainte vous-même pour des faits de violence. Au moins, ça vous protège d'une condamnation automatique pour des faits d'outrage, si jamais. Je pense que la jurisprudence aussi peut évoluer dans la prise en compte du fait qu'il y a des outrages qui surviennent dans le cadre de contrôles d'identité qui sont illégaux. Et jusqu'à présent, la jurisprudence dit c'est pas parce que le contrôle est illégal que ça justifie pour autant l'outrage. Mais je trouve que honnêtement,
1: si vous êtes victime d'injustice, vous pouvez vous emporter.
0: Exactement. Après, ça pose la question de l'outrage, évidemment. Il s'agit pas non plus de tolérer des
1: et d'un point de vue plus institutionnel, vous évoquez aussi peut-être une réforme de l'IGPN qui
0: des réformes à la fois, judiciaire, réforme de l'IGPN pour lui garantir enfin cette indépendance à laquelle qu'on pourchasse depuis tant de temps, demandée par le défenseur des droits. Moi, je pense que typiquement la question de l'introduction du défenseur des droits dans une voyez, dans une commission, de le rapprocher de l'IGPN pour avoir un devoir de contrôle, me semble pouvoir être une option parce que c'est une autorité administrative indépendante et qu'il pourra avoir un droit de regard. Et voyez, et à minima, alors c'est sûr, après c'est, ça mène tout un tas d'interrogations. Et par exemple, on disait tout à l'heure sur le défenseur des droits qui dit qu'il y a, enfin, il a fait des préconisations de poursuites disciplinaires qui n'ont pas été suivies des faits. Mais voyez, et si vous voulez, réponse utile, réponse simple, garantissons le fait que
1: quand le défenseur des droits demande
0: des poursuites disciplinaires, on le fasse. Ça semble aller de soi, mais il y a plein de petites, mais à la fois grandes, par leurs enjeux et par les réticences qu'elles rencontrent, qui peuvent être faites. Je pense qu'il y a aussi toute une question pédagogique de la police, où on nourrit énormément de sentiments aussi, d'exclusion à l'encontre de telle ou telle catégorie de la population, notamment cette question des contrôles aux faciès, la question du rapport à l'autre, qui pourrait là aussi faire, à mon avis, l'objet de formations plus fortes au moment donc des...
1: Alors vous dites, hein, oui. dans le livre, ce qui est intéressant, c'est que effectivement il y a eu aussi un effort de diversité, c'est-à-dire en fait il y a eu des Noirs et des Arabes qui sont rentrés dans la police, mais le problème c'est qu'ils sont rentrés par le bas, c'est-à-dire qu'ils sont simples agents de police. Alors je connais pas bien les grades, mais par contre à la direction, parmi peut-être les commissaires, les inspecteurs, je connais pas les noms, là il y en a pas.
0: Tout à fait. Non, c'est ça. Je trouve que la piste de la diversité, pour moi, mérite d'être relevée, parce que bon, évidemment, on peut jamais garantir qu'elle empêche toute une forme de violence, mais c'est vrai que si on avait des personnes issues d'une plus grande diversité qui seraient à des postes qui seraient des postes de commandement et pas simplement postes de gardien de la paix ou des postes de subalterne, peut-être que de fait ils auraient ils peuvent avoir des parcours de vie, ils peuvent avoir une vision qui est une vision qui peut être riche d'enseignement pour un tas de personnes, voyez, pour lesquelles... Ce qu'il faut rappeler aussi, c'est que vous avez d'ailleurs parfois des gardiens de la paix, je veux dire, avec cette règle aussi géographiques en sortie d'école, qui peuvent être de province, qui se retrouvent en banlieue parisienne, et ils ont été biberonnés par CNews.
1: Ils arrivent sur un théâtre de guerre,
0: complètement,
1: quoi, sur un théâtre d'opération.
0: Donc c'est pour ça, je veux dire, donc il y a toute quand même cette question de la pédagogie, en disant mais en fait on ne peut pas tolérer que vous ayez des citoyens qui sont considérés comme des citoyens avec des droits différents, des citoyens de seconde zone. Et je pense que ça passe, ça, pour moi, par un travail pédagogique important et qui doit être un travail continu. Moi, notamment sur la question de la police de proximité, je trouve que le fait qu'il puisse y avoir du dialogue avec des jeunes, alors ça a été reproché parce qu'on vous dit, ils vont, c'est la, le rôle de la police, c'est pas de faire du, c'est pas de faire du foot, etc. Pourquoi? Pourquoi ce serait pas, on préfère ça plutôt qu'après il y ait une rupture complète avec certains jeunes. Puis en plus ça permet des remontées d'informations, ça permet d'avoir plus conscience d'une situation donnée. Donc il faut permettre ce dialogue qui aujourd'hui de façon plus générale est quand même extrêmement mis à mal. Après le troisième volet qui n'est pas des moindres, c'est le volet politique. Et je pense que le volet politique, c'est que nous avons besoin d'un profond changement institutionnel, parce que aujourd'hui vous avez une police qui fait tampon.
1: Et la police qui protège les puissants, en fait. Ce que vous dites, c'est que l'affaire Benalla a été quand même l'affaire emblématique de ça.
0: Complètement. Elle protège les puissants, et en contrepartie, les puissants la protègent. À travers ce qu'on s'est dit sur le manque d'indépendance de l'IGPN, de l'IGGN, ces procédures judiciaires qui favorisent les policiers lorsqu'ils sont confrontés et lorsqu'ils sont auteurs de violences. Et puis pour d'autres choses, on a vu lorsqu'il y a eu le débat des retraites, quand même de mettre de côté la question des policiers, ou la question aussi de généraliser les passes, notamment dans les transports. Donc on voit ici ou là, on distribue un peu les cartes pour faire en sorte qu'il n'y ait pas trop de contestation, parce que la vérité, elle est celle-ci. C'est que ça veut dire que ce système tient sur quelque chose, et même si les salaires sont pas mirobolants, il n'empêche que En tout cas, la majorité doivent à tout le moins y trouver leur compte, sinon il n'y aurait pas d'autre explication sur le fait qu'ils acceptent parfois d'obéir à des ordres qui, dans leur fort intérieur, ne correspondent pas forcément à leur vision de la société. Je veux dire, enfin, faut pas le policier ou le CRS qui intervient sur telle ou telle manifestation, je pense qu'il est plus proche, vous voyez, du manifestant,
1: en tout cas, socialement
0: il est
1: évidemment
0: plus proche du manifestant que celui, vous voyez, qui est en haut de sa tour d'ivoire et vous voyez, qui lui demande.
1: Comme dirait le préfet allemand, ils sont plus dans le même camp que...
0: Ils sont plus dans le même camp. Mais ça, je pense qu'il y a une conscience de ça. Et donc, je pense que ça demande vraiment à ce qu'il y ait une réponse. Parce que le fait est que, c'est sûr, à force de les mettre en tampon entre la police
1: entre la population et les élites,
0: ça ne peut qu'être temporaire. Ça ne peut qu'être temporaire. Et en plus...
1: À moins que ça devienne des milices privées,
0: devienne des milices privées. Et puis, je pense que le fait est que avec cette majorité relative au sein de l'Assemblée nationale qu'on connaît maintenant, vous aviez déjà un régime qui était extrêmement fragilisé et menacé sous le quinquennat précédent, une utilisation aussi de la violence contre la mobilisation sociale comme étant une façon de bâillonner une partie de l'opinion, comme étant une façon de bâillonner ceux qui cherchent à exprimer une alternative, et ça va être décuplé aujourd'hui. Ça va être décuplé parce que vous avez un président, et encore une fois, c'est même pas une question d'être partisan, d'avoir telle ou telle conviction politique, c'est que vous avez un président qui a été élu manifestement sans ce sentiment populaire. Il a été élu par des jeux, on les connaissait, c'était aussi des jeux médiatiques lors de sa première élection, ils le sont encore aujourd'hui, mais là, ça connaît comme traduction encore plus grave qu'il a une majorité qui va en plus rendre difficilement gouvernable la France. Et donc lorsque ça rend difficilement gouvernable, lorsque vous avez des institutions représentatives qui ne jouent plus leur rôle, vous avez une mobilisation sociale. Et non seulement ce sont les institutions, donc déjà il y a du mécontentement de la part de ceux qui ont voté, et puis tous les abstentionnistes, tous ceux qui ne croient plus en ce système, et ceux qu'en plus, je veux dire, ce sont des abstentionnistes qui ne croient plus en ce système, à l'heure où on attend de ce système de répondre à des défis qui sont inédits. Je veux dire, vous avez la crise environnementale, vous avez cette question aussi de notre rapport au capitalisme et à ce qu'il occasionne en termes de dégâts pour l'environnement. Donc je veux dire, c'est pour ça que malheureusement, il y a tous les signes avant-coureurs, crise démocratique, crise de représentativité, difficulté pour l'Assemblée nationale de jouer son rôle, plus dans le même temps, crise sociale probablement provoquée aussi par le fait que ça a été un peu suspendu le temps de la crise sanitaire, où on voit que il y a eu une suspension aussi de la mobilisation qui va recommencer à naître, et une mobilisation aussi qui voit que de toute façon c'est pas le pouvoir politique qui va décider, en dépit des annonces qui sont faites, de véritablement répondre notamment à l'enjeu environnemental. Donc qu'est-ce qu'on va faire? Est-ce que ça va amener de véritables changements substantiels, et jusqu'à quand la police va pouvoir agir pour faire en sorte de limiter les effets de cette mobilisation?
1: Alors, dernière question, mais encore une fois importante, parce que vous en parlez dans le livre, avec une petite information que j'ai apprise d'ailleurs sur l'attitude de la France par rapport aux éventuels progrès possibles au niveau international pour avoir une police qui soit plus dans la désescalade. Comment ça se passe ailleurs? Est-ce que la France est un cas particulier? On sait qu'aux États-Unis ça se passe pas beaucoup mieux, mais parlons de l'Europe par exemple. Vous dites dans le livre que ça se passe pas comme ça en Angleterre, ça se passe pas comme ça en Allemagne. Longtemps on a eu une image comme ça d'Épinal, du maintien d'ordre à la française, qui était soi-disant où il n'y avait pas de mort, etc. Là on voit que on est sacrément descendu de notre piédestal et qu'il y a vraiment une doctrine française qui est délétère, et que ça pourrait mieux se passer parce que ça se passe mieux ailleurs. Expliquez-nous ça en quelques minutes.
0: Mais ce qu'on voit, c'est que la technique, en tout cas la doctrine de maintien de l'ordre en France, c'est la doctrine presque par l'escalade, et une logique très confrontationnelle. Confrontationnelle parce qu'on accepte presque la montée en tension avec les manifestations. Ça s'est vu d'ailleurs aussi à travers l'utilisation de la NAS. Ça consiste quand même à regrouper des manifestants dans des zones complètement étroites, avec le risque aussi qu'il puisse y avoir
1: d'une montée en tension,
0: et alors même d'ailleurs que le Conseil d'État, qui n'avait pas voulu suspendre les IF4, avait dit de la NAS qu'elle était une pratique illégale.
1: Absolument.
0: Donc il avait quand même reconnu, et la NAS pourtant, non seulement il aurait dû être tiré leçon de la reconnaissance de son caractère illégal, il aurait dû être tiré aussi leçon qu'elle elle-même était emblématique d'une doctrine, et que la NAS n'était pas qu'un exemple à part entière, c'était aussi un exemple d'une structure et d'une manière de voir le maintien de l'ordre plus global.
1: Et d'ailleurs, vous rappelez dans le livre que c'est pas juste un truc de bisounours de dire on pourrait faire de la désescalade, vous donnez un exemple, je crois que c'est des manifestants d'Extinction Rebellion qui ont manifesté pendant plusieurs jours avec une consigne de la tête de l'État de dire on fait pas de vagues et il n'y a pas eu d'incident. Donc ça veut dire que si on veut on peut en fait.
0: Tout à fait, mais en fait je pense que les pouvoirs publics s'étaient rendus compte, notamment avec la diffusion des images du pont de Sully, on voyait ce gaz lacrymogène répandu et utilisé de façon
1: des manifestants écologistes
0: complètement disproportionnée, où ils ont attendu et fait en sorte justement d'éviter la réitération. Donc pour d'autres mobilisations que ce même mouvement a eu, il y a eu des instructions de données pour dire bon mais pacifions les choses, attention à intervenir, et puis vous rendez compte qu'en fait après les manifestants finissent par partir. Donc ça existe, l'Allemagne pratique la désescalade, je pense qu'on peut se rapprocher de modèles qui sont plus des modèles de dialogue avec les manifestants. Et en plus, tu sais, moi à chaque fois je suis stupéfait d'entendre des policiers et des gendarmes qui disent oui mais il y a des violences, etc. Mais par exemple pour ce qui s'est passé au Stade de France, mais en fait vous avez l'impression que la France est le premier pays à organiser une finale d'un grand événement sportif, et que c'est la seule, vous voyez, elle serait la seule dans le monde à être dans une telle situation. Mais non, ça ne fait pas sens. Je veux dire, déjà, il y a eu des cas précédents qui auraient pu servir, je veux dire, ne serait-ce que dans la coopération européenne, de faire en sorte qu'on n'ait pas ces incidents, et elle aurait dû y voir la démonstration de la défaillance de sa propre doctrine de maintien de l'ordre.
1: Juste un mot, ce que j'ai appris aussi en lisant votre livre, c'est que quand on propose à la France de venir participer à des opérations internationales, alors j'ai oublié le nom, pour justement mettre en œuvre ces politiques de désescalade, la France refuse.
0: Elle refuse.
1: C'était quand ça?
0: Elle refuse. Alors j'ai plus la date en...
1: Faut acheter votre livre alors.
0: Exactement, vous voyez. Mais effectivement, non, ce qu'on voit, c'est que lorsqu'il y a des tables rondes qui sont faites avec d'autres pays européens sur cette question du maintien de l'ordre et de l'utilisation aussi des armes de défense, bah, la France est aux abonnés absents. Donc après, il ne faut pas s'étonner que de tels événements comme celui de l'organisation de la finale de la Ligue des Champions connaissent un tel déroulement.
1: Bah effectivement, voilà, bah donc la démonstration est faite. J'invite donc à lire votre livre, donc coécrit par vous, Vincent Bregaert, et par votre confrère William Bourdon. C'est donc un tout petit livre, mais d'une densité extraordinaire et très simplement écrit. Vous décrivez les mécanismes du déni, et aussi avec les pistes comment on pourrait s'en sortir, on vient de l'évoquer. Merci beaucoup à vous, c'était bienvenu d'avoir cet éclairage. Je précise aussi que c'est pas un livre militant, hein. C'est celui qui est bien sûr contre les violences policières, mais bon, comment peut-on être pour, mais qui va dans le sens d'une amélioration des choses et d'une compréhension. Je pense qu'on a énormément besoin de comprendre. Merci beaucoup Vincent Bregaert d'être venu ce matin nous en parler.

0: Bonjour, vous êtes bien sur Radio Cause Commune, on est dans l'émission La Place aux gens. Et là c'est aujourd'hui la place aux vieux et aux vieilles, non pas simplement j'exagère, mais enfin voilà, le CNAV, Conseil National Autoproclamé de la Vieillesse, est à l'initiative de ce rassemblement sur lequel je suis à l'Assemblée Nationale, devant l'Assemblée Nationale, pour poser ici la présence des vieilles et de vieux, en volonté de parler, de dire leurs opinions et de pouvoir peser sur des décisions, et ici, là, en janvier 2024, sur des lois éthiques, on pourrait dire, concernant les fins de vie des personnes en France.
1: Oh là là,
0: bon, on est devant l'Assemblée, enfin pas devant, derrière l'Assemblée nationale, entre le restaurant où vont manger les députés, généralement, et l'Assemblée nationale. Donc normalement, ils devraient repasser devant par ici avant de repartir travailler. Donc ça c'est plutôt pas mal. J'ai fait une émission la semaine dernière avec Francis,
2: oui,
0: pendant une heure,
2: oui,
0: où on a parlé plus sur l'angle de l'aspect de l'habitation,
2: oui,
0: et donc de toute la lutte, notamment pour qu'est-ce qu'on peut faire d'autre et mieux, vivre ailleurs et mieux que dans des EHPAD, mm-hmm, et dans des lieux qu'on choisit.
2: Beau programme.
0: Voilà, beau, mm-hmm, programme. Et donc là, aujourd'hui, c'est pas trop sur ce sujet-là, c'est plus sur la question de la loi qui est en construction.
2: Absolument.
0: Sur la fin de vie, donc après la vieillesse, quoi.
2: Oui, tout à fait, c'est la loi sur la fin de vie. Il existe déjà une loi actuellement en cours, qui est la loi Claeys-Leonetti,
0: oui,
2: qui ne permet pas, contrairement à ce qui se passe dans un certain nombre d'autres pays, et dans de plus en plus de pays, d'avoir une aide active à mourir si on en a besoin. Mm-hmm. Donc, Emmanuel Macron a souhaité que cette loi soit étudiée. Il a réuni une convention citoyenne, il y a déjà maintenant plus de 2 ans, pour étudier cette question de manière démocratique. La convention citoyenne en question s'est largement prononcée pour une évolution de la loi, à la fois d'assistance au suicide, mais aussi d'euthanasie quand besoin est et sous condition, évidemment. Il n'est pas question d'utiliser... Une chose pareille n'importe comment. Et depuis, on attend, mais depuis il ne se passe rien. Et ce projet de loi qui a quand même une ébauche du projet de loi qui a été faite par Agnès Firmin-Le Bodo notamment, et qui est je ne sais où dans les tiroirs.
3: Bonjour,
2: bonjour Gilles. Attends,
3: ça
2: je
3: va.
2: Suis.
3: D'accord, excuse-moi.
2: Et voilà, cette loi aurait dû être examinée en novembre, et puis en décembre, et puis en janvier, et puis voilà.
0: Ça a été repoussé, vous pensez vraiment parce que c'est compliqué, ou parce qu'il y a eu d'autres choses, qu'il y a eu la loi immigration qu'il avait pensé faire passer plus rapidement, ou des choses comme ça?
2: J'ai l'impression que ça a quand même été repoussé parce que c'est compliqué, parce que Emmanuel Macron, particulièrement lui, a très peur de ce sujet, pour des raisons qu'il regarde, mais voilà, qu'il en ait peur et qu'il consulte un certain nombre de gens, c'est très bien, mais les Français se sont vraiment largement prononcés. Lui-même a promis cette loi. Et alors, ce qui est un peu plus inquiétant, c'est que là, on nous présente maintenant un texte plus ou moins scindé en deux. Alors, l'idée, c'est pas de faire 2 lois, visiblement, mais c'est quand même...
0: Les soins palliatifs,
2: voilà,
0: c'est ça?
2: Absolument. Oui. Les soins palliatifs qui ont été rebaptisés soins d'accompagnement. Bon, pourquoi pas, c'est un peu flou. Mais tout ça, c'est quand même... Pour moi, ça procède de la même chose. C'est toujours cette peur de la mort, quoi. On a peur de la mort, on a peur des mots qui évoquent la mort. Alors, on les cache. Pourquoi appeler les soins palliatifs soins d'accompagnement? Ça peut se débattre, mais moi je suis un peu perplexe devant ces euphémismes. Et l'aide active à mourir, oui, c'est l'aide active à mourir. C'est quelque chose de...
0: Vous pensez que ça, il trouve que c'est trop cru comme langage?
2: Non, je pense qu'il a peur que le sujet soit clivant. Il est certainement clivant, puisque ceux qui sont contre sont très contre, avec des raisons soit religieuses, soit philosophiques, soit, et je comprends très bien ça aussi, médicales, c'est-à-dire que les médecins... Voilà, la manifestation part.
4: Attention.
2: Que le corps médical et que les soignants soient très frileux par rapport... Attention, par rapport à l'euthanasie, parce qu'il ne faut pas tout mélanger. Il y a l'assistance au suicide qui consiste à être à côté de quelqu'un qui va se donner la mort lui-même, oui, avec, en lui ayant fourni un produit létal. Ça, il y a quand même maintenant énormément de pays qui l'ont légalisé. Et puis, il y a l'euthanasie, où c'est le geste létal est fait par un soignant. Alors que beaucoup de soignants disent, nous, on n'a pas fait ce métier pour ça, mais il y en a beaucoup d'autres. Il y a tous les médecins qui, depuis des années et des années, pratiquent de manière illégale dans notre pays une aide active à mourir pour leurs patients, parce qu'ils considèrent que c'est inhumain de ne pas le faire. Et ceux-là, ils seront très contents de pouvoir continuer à le faire quand ce sera autorisé, et d'une manière beaucoup plus apaisée, beaucoup plus consensuelle. Donc, ce dont a peur Emmanuel Macron, je ne sais pas, mais je sais que la France est prête à ce que la loi évolue.
0: Est-ce que cette participation citoyenne là qu'on nous vante toujours pour on va consulter, et en fait après on met le rapport ou les choses dans un tiroir, vous n'avez pas peur que ce soit la même chose là pour ce sujet?
2: Je pense que c'est trop tôt pour le dire. J'espère vraiment que cette loi va être examinée, mais il faudrait que ce soit maintenant, pas remis encore au calendrier grec. Les élections européennes, j'ai entendu qu'ils préféraient que ça se passe après les élections européennes. Bon, mais il y aura quoi après les élections européennes? Il y aura encore... Donc il ne va pas rester éternellement au pouvoir, Emmanuel Macron. Il faudrait qu'il se dépêche.
0: Bon, si c'est pas lui, ça sera le suivant ou la suivante, mais...
2: Oui, enfin, bon, là, il y a une fenêtre de tir ouverte sur un sujet qui est effectivement essentiel mais difficile. Il faut en profiter maintenant. La France est prête.
0: Ok, super. Merci beaucoup.
2: Mais je vous en prie, merci à vous.
3: Les pancartes, ça, c'est des grandes.
0: Alors, pourquoi orange? Pourquoi l'écharpe orange?
4: Parce que c'est la vie, parce que c'est la lumière, parce que je crois qu'on est un peu... Pourquoi l'orange, hein? Pourquoi la vie, la lumière?
3: Parce que, voilà, c'est parce joyeux. Que, voilà. Et puis, c'est très 70, c'est notre époque.
4: Ah, voilà.
3: Voilà. C'est pour ça que, d'ailleurs, vous verrez que tout le style, c'est papier peint, années 70. Je me suis dit, on y a tous passé. Ça nous rassemble, qu'on aime ou qu'on n'aime pas, d'ailleurs. Mais au moins, on a tous vécu ce truc. Et l'orange était omniprésent. Donc je trouve que c'est joyeux, c'est solaire.
5: C'est lui qui se met sur le banc et lancer le truc.
3: Mais il faut les papiers, ils sont où des paroles?
5: Ah bah tu m'as dit que t'en voulais pas, que c'était pas la peine.
0: On bouge là ou on est juste sur place?
6: On est sur place.
7: On bouge pas. Okay. On va voir passer les députés.
5: Les panneaux,
7: ma vieillesse me part.
0: Pour ce rassemblement, se joint au CNAV d'autres structures en accord sur le thème. On voit ici des représentants, on entendra plutôt ici des représentants, représentantes de l'ADMD, Association pour le droit à mourir dans la dignité, l'association Le Choix et aussi de l'Ultime Liberté. Vous voulez bien dire un petit mot pour la radio ou pas? Vous voulez bien?
8: Oui, si vous voulez.
0: Ouais. C'est la radio Cause Commune, c'est une radio associative dans le 18e. Vous portez le slogan « Rien pour les vieux sans les vieux ». Je posais la question à quelqu'un tout à l'heure en disant « Pourquoi c'est pas « Rien pour les vieilles sans les vieilles »
8: Bah, c'est les mauvaises habitudes de la langue française.
0: Mais quand même, vous reconnaissez quand même, vous, derrière les vieux ou pas?
8: Oui, absolument.
0: Oui. Ah oui, okay. Ça ne vous gêne pas? Vous n'avez pas envie de pousser le CNAV à mettre du féminin?
8: Si, non, ça, je suis d'accord avec vous. Oui, je pense que quand on réfléchit à ce qui arrive aux vieux, on pense surtout aux messieurs, souvent. C'est, ouais. Voilà.
0: Et donc du coup, oui, qu'est-ce qu'il y aurait de vraiment franchement différent à prendre en considération?
8: Moi, j'ai eu un métier qui me prenait beaucoup et 4 enfants, donc j'avais de quoi m'occuper. Et quand j'ai pris ma retraite, j'étais pas contente, j'avais envie de continuer à faire quelque chose pour la société. Et on me disait toujours des choses qui concernaient en fait les messieurs, d'une certaine façon.
0: Ouais. Et il y a un exemple qui vous vient en tête?
8: Pour une femme, combien vous avez de petits-enfants? 8. Vous avez 8 petits-enfants, mais vous avez de quoi vous occuper. Qu'est-ce que vous voulez de plus? Voilà, moi j'adore mes petits-enfants, j'adore m'en occuper, mais quand j'étais mère, je ne voulais pas que mon métier se réduise à celui de mère. Et maintenant, quand je suis grand-mère, je n'ai pas envie que mon activité se réduise à celle de grand-mère.
0: Et donc vous y arrivez à ce que ça ne soit pas que ça?
8: Ben, j'ai un peu commencé à trouver des associations, mais j'ai mis du temps. À ne pas me considérer comme inutile.
0: Oui.
8: Quelque part, j'en voulais à mon ancien métier de m'avoir jeté, quoi. Ouais. Mais ils ne m'ont pas jeté. C'était mon âge. J'ai tenu jusqu'à 68 ans. C'est déjà pas mal. Mais j'en voulais à tout le monde de ne plus avoir ma place là où j'étais avant.
0: Et là maintenant vous avez trouvé d'autres espaces.
8: Donc je m'occupe du syndic de ma copropriété, c'est prenant. Et puis là récemment j'ai adhéré à une association dont je suis trésorière. Donc bon.
0: Okay. Qui fait des choses, l'association qui vous intéresse ?
8: Oui, oui, c'est une association qui fait un festival de musique, donc oui, ça m'intéresse.
0: Et du coup, le CNAF, vous y êtes juste membre ou plus que ça ?
8: Non, on a participé à une réunion organisée par eux. Oui. On trouvait que c'était très chouette, on a dû laisser notre email.
0: Le contre-salon, c'est ça ?
8: Le contre-salon. Okay. Et puis, j'ai reçu un email et je me suis dit, ouais, voilà, c'est une cause qui m'intéresse. Oui. Que la société, en fait, prenne conscience qu'elle a beaucoup, beaucoup de compétences inutilisées sur beaucoup, beaucoup de choses. Alors, ce n'est pas des compétences marchandes, donc évidemment, la société, elle s'intéresse qu'aux compétences marchandes.
7: Elle a du mal, hein.
8: Voilà. C'était un peu mon idée que je rencontre ici des gens qui partagent cette idée-là.
0: Super, merci beaucoup.
8: De rien.
7: Bonne manif.
8: Merci.
7: On va dire la première phrase. Oui, on va apprendre à chanter. Ouais.
3: Et ceux qui n'ont pas les paroles à la fin, voilà. Vous répétez les vieux. Les vieilles, je n'ai pas compris.
4: Non, c'est dans le kit. Non, il y a une dame qui vient de distribuer.
3: Alors,
7: merci.
3: Ceux qui ont les paroles avec moi, qui n'est jamais consulté ?
9: Les vieux, les vieilles.
3: Qui a des idées ?
9: Les vieux, les vieilles.
3: Qui veut une loi ?
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3: Alors écoutez-les.
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3: Qui a des idées ?
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3: Qui veut une loi ?
9: Les vieux, les vieilles.
3: Alors écoutez-les.
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3: Le suivant, résiste. N'oublie pas que t'existes. Ta vieillesse est à toi. Dis bien fort que t'existes et que ce sont tes choix. Bon, difficile.
7: Je voudrais la changer. La chanter.
3: Bon. Oh, mais il y a tout un tas de slogans où c'est les vieilles et les vieux.
0: Et voilà, la pluie.
4: Eh oui.
0: C'est la pluie.
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0: Voilà. 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
1: c'est la reconstruction du cabinet Bachelot. Il y a Yann Dubien, il y a le cabinet.
2: Bonjour, moi je vous ai repéré parce que vous avez l'écharpe, alors c'est bien. Est-ce que vous acceptez de parler deux secondes pour la radio Cause Commune?
1: Si vous voulez, oui.
2: Oui. Voilà. Bon, on peut faire ensemble, c'est pas un problème.
3: Oui, mais je voulais faire plusieurs sujets avec vous.
1: Les vieux, les.
3: Vous voulez. Vous étiez à Fnac des Pas.
1: J'étais à Fnac des Pas ce matin, oui. Voilà.
3: Ouais. On peut par contre. On s'écarte un peu des chansons.
1: Ouais. Ah, on s'éloigne, oui.
4: Il a demandé à qu'on lui fasse une sédation contre la prochaine jusqu'au décès. Et ça lui a été.
2: Vous vouliez faire plusieurs sujets, mais pas sur le, pas là-dessus.
3: Ah bah si.
2: Ah si. Donc on peut faire là-dessus.
3: On peut faire là-dessus. Et là-dessus. Après j'enchaîne.
2: Bah après vous enchaînez.
3: Vous êtes d'accord.
1: Pas de problème.
3: Est-ce que vous pouvez vous présenter?
2: Oui, c'est ça.
1: Jérôme Gage, député de l'Essonne.
3: Pourquoi vous êtes là?
1: Parce que je suis un compagnon de route du CNAV. J'étais à la réunion de lancement du CNAV au théâtre de la Cartoucherie il y a quelques années, au contre-salon des vieux qu'ils ont organisé avant Noël. Et parce que je trouve absolument précieux que la voix des personnes âgées elles-mêmes soit présente dans les débats qui les concernent. Que ce soit sur la loi grand âge, c'est l'impensé, c'est-à-dire qu'on n'associe pas suffisamment la parole des personnes âgées elles-mêmes. C'est pour ça que j'aime beaucoup le slogan du CNAV, rien sans les vieux, avec les vieux. Et sur la fin de vie, bah, comme tout citoyen, mais de fait concerné aussi par cet enjeu, il faut entendre. Et puis ce qui est intéressant, c'est que c'est une génération, allez, c'est pas péjoratif, c'est les 68ards, le CNAV. Ce sont ceux qui ont révolutionné le regard de la société sur la jeunesse, qui aujourd'hui prennent les choses en main pour révolutionner le regard de la société sur la vieillesse, attaché à un principe qui était au cœur de 68, c'est-à-dire la liberté de choix. Voilà. Et on ne va pas se faire imposer, que ce soit sur la loi grand âge ou sur la loi fin de vie, des visions conservatrices, timorées, pas suffisamment ambitieuses. La seule demande qu'ils ont, c'est écouter notre parole et laissez-nous le choix. On veut pouvoir choisir son EHPAD ou son domicile et on veut pouvoir choisir sa fin de vie quand malheureusement la situation se présente. Et ce que je trouve là, naissant et absolument précieux, c'est que ces sujets sortent du cercle des sachants, du cercle des experts, et qu'il y ait une parole citoyenne et une parole revendicatrice. Voilà. Et c'est pas un hasard si certains d'entre eux ont fait aussi leurs armes, je pense à Francis Carrier avec ACT UP ou d'autres. C'est-à-dire vraiment pour faire bouger la société, il faut l'ouvrir. Voilà. Et je trouve précieux encore une fois qu'ils commencent à le faire. Voilà.
2: Mais pour autant.
3: Pourquoi vous êtes là?
1: Parce qu'on n'arrivera pas à créer le rapport de force parlementaire s'il n'y a pas un rapport de force citoyen sur les deux sujets, que ce soit sur la fin de vie ou sur la loi grand âge. Voilà, ça procrastine sur les deux sujets, c'est repoussé de 6 mois en 6 mois. À un moment donné, la profondeur de la revendication dans la société, elle doit avoir des canaux d'expression. Donc c'est un combat commun, c'est pas qu'un combat parlementaire, c'est aussi un combat sociétal. C'est un peu comme pour la réforme des retraites, voilà, il fallait qu'on fasse le boulot parlementaire. Mais s'il n'y avait pas des millions de gens dans la rue, on n'aurait pas pu, alors même si ça n'a pas été couronné de succès, au moins engager cette mobilisation.
2: Voilà. Est-ce que c'est là-dessus, merci, parce que du coup c'est là-dessus que je voulais arriver, la concertation citoyenne, ou la soi-disante concertation citoyenne, on la voit dans les CNR, on la voit pour le logement, on la voit pour l'immigration, on la voit pour les retraites, en fait on nous fait croire, entre guillemets, je vais être un peu brutal, hein, pardon, mais qu'on va écouter les gens, puis en fait après on s'aperçoit que non. Comment est-ce que les députés pourraient plus soutenir la parole citoyenne qui est exprimée ici ou là, sur des sujets comme celui-ci, pour que réellement ça ait de l'effet sur les lois?
1: Bah, il faut être, vous avez mentionné que soit la Convention citoyenne sur la fin de vie ou le Conseil national de la refondation sur le bien vieillir, ça a produit des propositions, ça a produit parfois des choses disruptives et le résultat, c'est que ça ne franchit pas le mur du son de l'initiative gouvernementale. Il faut être lucide, la loi c'est le gouvernement qui décide de la faire. Les parlementaires, nous, on est un peu cadenassés par les institutions de la Ve République. Et donc, c'est pour ça que je reparle de rapport de force. Le gouvernement ne bougera que le jour où il y aura, sur la loi grand âge, 2 millions de Français qui auront signé une pétition portée par les EHPAD, les services à domicile, les collectivités locales. Et sur la fin de vie, au-delà du soutien qui s'exprime dans les sondages, une vraie pression citoyenne pour dire maintenant ça suffit et on ne peut pas faire un pas en avant, deux pas en arrière, nous donner un calendrier, le défaire, voilà, nous dire on fait une loi unique et puis peut-être la scissionner en deux lois, envoyer des signaux contradictoires aux uns et aux autres, aux représentants des cultes d'un côté, aux professionnels de santé et puis aux collectifs citoyens. Le en même temps, quand il faut prendre des choix fondateurs, que ce soit sur le grand âge pour le financement, que ce soit sur la fin de vie pour enfin légiférer pour l'aide active à mourir, à un moment donné, il faut avoir le courage de prendre des décisions et pas essayer de d'ergoter avec les uns et les autres. Enfin, okay. Voilà, super. Merci.
2: Merci beaucoup.
5: Exactement.
2: Ah, il y avait quelque chose de caché.
4: Oui, oui,
2: il disait, il y a
4: une petite trottinette.
2: Les vieux.
6: Non, mais c'est comme les noix de la terre d'habile. Hein.
2: Les vieilles.
7: Les vieux. Vive les noix. Les vieux. Les vieilles. Alors écoutez-les.
8: Les vieux. Les vieilles.
9: Pas que.
6: Les bois, on dit pas les vieilles.
9: D'ailleurs, pas que.
2: Merci, pas que.
9: Voilà.
7: Oui. Les vieux, les vieux.
6: Vous laissez pas faire les filles.
9: Pas que. Pas que.
7: Les vieilles, les vieux.
9: Pas que. Pas que. Pas que.
7: Les vieilles, les vieux.
9: Pas que.
6: Pas que.
2: Pas que.
3: Non, pas que. Mais
2: que.
9: Bah, ça touche tout le monde. Hein.
3: C'est le problème.
9: Ça touche voilà. Tous les gens qui souffrent et qui peuvent pas s'en sortir. Hein.
2: Voilà.
9: C'est clair.
7: Oh là là, je vais pouvoir choisir. Oh là là, ma façon de mourir. Oh là là, même si je suis pas pressé. Oh là là.
2: Mais il faudrait déjà pouvoir choisir sa façon de vivre, non?
9: Oui, déjà, oui. Ça serait déjà ça.
2: Ça serait déjà
9: parce
2: pas
9: que
2: mal.
9: Choisir sa façon de mourir, c'est une grande ambition, je trouve.
2: Ah oui, vous trouvez? Trop grande?
9: Bah, on sait quand on est et dans quelles conditions. On ne sait jamais dans quelles conditions on va mourir, à moins d'être extrêmement malade.
2: Oui, mais en fait, le fait d'associer ça à la question du choix de comment on va vivre vieux aussi, ou vieille, c'est intéressant.
9: C'est pas ce que disent toutes les pancartes. Je veux choisir ma mort, impossible.
2: Non,
9: sur le plan métaphysique et philosophique, impossible.
2: C'est le problème des slogans, non?
9: Ah oui, mais c'est oui, mais ce slogan ne correspond pas, justement, ce slogan ne correspond pas à quelque chose.
2: Celui qui dit quoi, vous dites, vous?
9: Laissez-moi choisir ma mort.
2: Ah, laissez-moi choisir ma mort, oui. Ah,
9: impossible. C'est métaphysiquement, philosophiquement, ben non.
5: Mais, pas les conditions.
2: Non, enfin, c'est-à-dire, dans certains cas, on va pouvoir choisir.
9: En fait, il y a deux choses ici. Il y a deux choses ici. Il y a la fin de vie, qui est différente de la vieillesse. Et je crois qu'il y a un peu de confusion et un mélange là.
2: C'est un mélange parce que la société, elle le mélange, non?
9: Oui, absolument. Non, non, mais par contre, qu'on soit des anciens jeunes.
2: Les futurs morts.
9: Comme tout le monde, comme les jeunes.
2: Non, mais la société n'aime pas parler de ça.
9: Ben, elle a tort.
2: D'abord, elle n'aime pas les vieux et les vieilles, la société.
9: Elle a tort.
2: Globalement, et elle ne veut pas parler de la mort.
9: Oui, mais enfin, nous, quand on a été plus jeunes, on se disait que la société n'aimait pas les jeunes.
5: Et les jeunes, ça dit la même chose.
9: Voilà, ouais.
2: Et ils ont raison.
5: Ils ont raison, absolument.
2: Okay. Donc ça, c'est
9: enfin,
2: la question des clivages,
9: on relativise
2: de la division, non?
9: Oui, bien sûr.
2: Mais cette société, elle est très forte pour diviser.
9: Je ne sais pas si vous avez eu à prendre votre retraite pour avoir vos pensions.
2: Oui.
9: On n'est que des accumulateurs de trimestres.
2: Et arrêtez de m'insulter. Hein. Ouais. Vous êtes une accumulatrice de trimestres.
9: Les gens qui nous traitent, qui nous maltraitent, c'est juste scandaleux. Quand vous avez le président de la CNAV qui vous dit il faut que les vieux viennent.
2: Pas du CNAV, on ne confond pas. La CNAV. C'était la Caisse nationale d'assurance vieillesse.
9: Ouais. Quand vous avez un directeur qui est à la tête d'un service public, je lui rappelle, et qui dit il faut que les vieux, enfin il dit pas comme ça, il faut que les anciens viennent à l'informatique pour qu'on puisse bien leur faire leur dossier, il a pas compris le garçon. Il a pas compris. Il faut qu'on aille dans son bureau lui expliquer ce que c'était que la vie. Et ce que c'est que la vie, il a pas compris. Parce que lui, dans 20 ans, il sera aussi débordé par une nouvelle technologie. Ouais, elle sera aussi pour lui. Il n'a pas compris le garçon. Et que les politiques disent, ah oui, c'est bien.
2: Tout à fait.
9: Ils n'ont pas compris, les écharpes tricolores. Elles n'ont pas compris.
2: Non.
9: Elles ne savent pas. Et vous savez, s'il n'y a pas de transmission, la société, les libertés, elles sont organisées par la loi. l'égalité, plus ou moins par la loi. Oui, par la loi, la Constitution. Mais la fraternité, s'il n'y a pas la transmission entre générations, s'il n'y a pas de transmission entre générations, c'est fini. C'est terminé. Si nous, on n'est pas là pour transmettre et on leur dit « oui, on a fait des erreurs, mais on ne savait pas ». Par contre, ce qu'on peut faire, nous, ce qu'on a appris, par exemple, c'est la lutte sociale, pour que vous ayez toutes vos chances à vous. Pour qu'il y ait plus de justice sociale, pour que vous ayez toutes vos chances. Ça, on peut vous l'apprendre. On peut encore être cette courroie de transmission. Non, pas tant que ça. Non, non, pas tant que ça.
5: Moins politisé qu'on était. Beaucoup moins.
10: Pourquoi c'est ça ?
5: Ah oui, oui.
9: Politisé, oui, mais ils sont dans les fractures au pluriel social.
2: Non, ils sont politisés. Ils sont pas comme dans les partis ou dans les syndicats ou dans les organisations.
5: Ils sont engagés. Ils ont une posture citoyenne. Ah,
2: voilà.
5: les partis politiques traditionnels, ils en ont rien à foutre.
2: Ok, merci.
9: Mais qu'est-ce que vous faites avec votre
2: Chewbacca, là ? Qu'est-ce que vous faites avec ce machin ? Eh bien, c'est la radio Cause Commune. C'est une radio associative.
9: Ah, mais j'écoute ça. Cause Commune.
2: Merci. Très bien.
9: Bah voilà.
2: Je vais me rapprocher là du banc. Il y a un député qui s'exprime.
11: Uniquement entre les sachants, les experts, cadenassés par un débat politique qui est surdéterminé pour partie sur la question grand âge, par la question des moyens et sur la question de fin de vie, par une frilosité politique quand même voilà. Aussi longtemps qu'il n'y a pas un rapport de force citoyen qui viendra imposer aux législateurs et même à ceux qui ont la meilleure volonté du monde sur les deux sujets. Moi, je suis un militant de l'aide active à mourir et un militant d'une loi grand âge qui, dans les deux cas, doit reposer sur ce que vous portez comme message, à savoir rien sans les vieux.
12: Rien pour les vieux sans les vieux.
11: Or, sur ces deux sujets, les vieux et les vieilles. Et je n'oublie pas que le contre-salon, c'était le contre-salon des vieux et des vieilles. Voilà. Des vieilles, des vieilles et des vieux. Et ça c'est pas naturel de voir que les premiers concernés par les débats politiques l'ouvrent. Voilà. Ah, c'est pas naturel. Voilà. Et il faut, de la même manière, vous le disiez, je me rappelle, c'est Ariane Mouchkine qui disait ça lors du lancement du CNAV. Au théâtre de la Cartoucherie, elle disait c'est cette génération-là qui a changé le regard de la société sur la jeunesse. Comme ça ne bouge pas, il va falloir que vous changiez aussi le regard de la société sur la vieillesse. Et j'ajoute qu'on est tous des vieux en devenir. Et je ne vous dis pas ça parce que c'est mon anniversaire aujourd'hui.
12: Ah,
11: et que c'est mon anniversaire. Merci, voilà. Merci, parce que ce matin j'étais au congrès des directeurs de maisons de retraite à FNADEPA et donc ils m'ont chanté mon anniversaire. J'en dis c'est pas pour autant que j'ai envie de venir chez vous tout de suite.
9: Mais c'est peut-être pour ça qu'il
11: voilà, c'est peut-être aussi. Voilà. Non bon bref, je veux pas être plus long, mais ça c'est sur la forme. Je pense que c'est crucial sur la forme que ce que vous commencez à faire irrigue partout dans la société. Parce que le penchant naturel c'est de décider sans tenir compte de la parole des premiers intéressés. Voilà. Parce, y compris avec un regard dans le rétroviseur, que ce soit sur le grand âge ou sur la fin de vie, ça ne tient pas compte de l'évolution de la société, de l'évolution des personnes âgées elles-mêmes, et au-delà, je le redis, des vieux que nous sommes tous. Je dis je suis un vieux dès à présent, parce que on est toujours le vieux de quelqu'un. Non, mais on est tous des vieux en devenir, c'est la raison pour laquelle ces sujets-là doivent être de mobilisation transversale. Ça, c'est sur la forme. Après, sur le fond, sur le sujet qui vous mobilise aujourd'hui, vous avez bien compris que on est parti pour un tour encore pour sauter à la corde. Voilà. Le calendrier, enfin, on devrait déjà là être en train d'examiner le texte. Or, vous voyez, et je ne veux pas être parano, mais l'extrême frilosité qu'on va avoir sur l'ensemble des sujets dits sociétaux qui sont ni plus ni moins que des sujets de droit. Demain, on délibère ici sur la constitutionnalisation de l'IVG. Et vous voyez, ce matin, le président du Sénat qui commence à dire on va peut-être ne pas convoquer le congrès le 4 mars comme c'était prévu. Donc, fin de vie, grand âge, droit des femmes, il y a quand même un petit retour de bâton assez conservateur dans la période et qui est contradictoire avec les profondeurs de la société. Voilà, ouais. Moi, je crois que des gens de droite et des gens de gauche, sur les trois sujets que je viens de mentionner, ils considèrent que dès qu'il est question de conquérir des droits nouveaux, on est là dans le mouvement historique d'élargissement des droits. Donc il faut continuer, il faut l'ouvrir, et Et donc j'attends les prochains happenings du CNAV, on sera là. Voilà.
10: Ouais, mais il faut
11: bon courage à tous.
10: Il faut inventer et il faut être soutenu. C'est-à-dire qu'il faut arriver à mobiliser la société civile, qui est loin d'être aujourd'hui mobilisée sur un thème qui fait peur. Parce qu'on nous a habitués à ce que la vieillesse soit le monde de la soumission, c'est-à-dire d'un monde noir, inexorable, dans lequel on va sombrer. Et donc, on est dans une société qui est dans la négation de notre vieillesse. Alors que nous serons de plus en plus vieux, donc c'est de plus en plus nombreux, et donc c'est une nécessité sociétale de savoir quelle est la place des vieux et des équilibres entre générations. C'est vital pour l'avenir de notre société. C'est pas uniquement, ça ne concerne pas que nous, ça concerne toute la société.
11: Bon, bah donc la lutte, hein.

0: Ce qui est assez étonnant dans ces projets de loi et ces discussions, c'est le mélange qu'il y a, parce que cette loi, en fait, elle parle de la fin de la vie, mais pas simplement la fin de la vie au bout d'un chemin, on est vieux, on est vieille, mais aussi la fin de la vie telle qu'elle est vivable, c'est-à-dire des personnes accidentées, malades, mais malades graves, et toutes les situations médicalement complexes qu'on voit, qu'on rencontre, que les soignants rencontrent et sur lesquelles ils ont régulièrement à se poser des questions. Alors la Convention citoyenne dont on a entendu parler là déjà, il y a pourtant 75% des personnes présentes qui ont voté pour ces mesures. On va voir ce que le gouvernement va être capable de faire et ce que les députés vont être capables de soutenir. Radio Cause Commune.
1: Cause Commune,
2: ah,
1: voilà.
2: Vous la connaissez,
3: journaliste. Et qu'est-ce que c'est comme onde sur la bande FM?
2: 93.1.
3: Et où est-ce que vous faites l'enregistrement,
2: enfin, ben, là, voilà, dans la rue, sur des événements comme ça. Ou bien ça dépend des sujets, parce qu'on a une trentaine de personnes qui font des émissions. Et on a un studio Porte de Saint-Ouen.
3: Ah, bah voilà, c'est,
2: ben voilà.
3: C'est ça.
2: Vous avez jamais écouté, franchement? Non, je ne dis rien. Cause Commune, vous n'avez jamais...
3: Ah si, Cause Commune, moi j'ai déjà entendu.
2: Déjà écouté?
3: Okay. Non, pas écouté, j'ai déjà entendu, oui, j'ai déjà entendu.
2: Ok. Et alors donc du coup, marre d'attendre, voilà, parce qu'il y a madame, tiens, un panneau, c'est marqué marre d'attendre. On pourrait dire marre d'attendre, je veux mourir, mais non, c'est marre d'attendre la loi.
1: Marre d'attendre que M. Macron, depuis plus d'un an, nous dit « Je vais vous présenter un projet de loi sur la fin de vie », et puis deux mois plus tard, il dit « Ah ben non, c'est reporté », et puis il redonne une échéance. Là, ça devait être janvier. Maintenant, j'ai entendu dire à la radio que ce ne serait pas avant mars, je crois. Voilà. Et donc on en a marre d'attendre parce qu'en fait on nous promet.
2: Il avait déjà annoncé et promis entre guillemets depuis longtemps.
1: Oui c'est ça, je sais plus depuis
2: 2017,
1: quand.
2: Dans son programme.
1: Non.
4: Ça n'a jamais été dans son programme réellement.
2: Non.
4: Il avait dit, il s'était laissé aller des confidences en disant effectivement je pense que j'aimerais choisir ma fin de vie.
2: Bon. Ah, concernant ce concernant lui-même.
4: Ce concernant, lui. Absolument.
2: Ah, okay.
4: Mais voilà.
2: C'est pour ça qu'il gouverne la France. Voilà.
1: Et pour sa femme.
4: Après,
1: et pour sa femme aussi, peut-être.
4: Il y avait eu pas mal de discussions entre ses ministres, certains de ses ministres poussant, d'autres ministres ne poussant pas. Mais quand même, ce qui donnait un espoir très fort, c'est que globalement, le mouvement qui s'appelait La République en marche à l'époque et les Jeunes en marche de l'époque, c'est-à-dire le premier mandat, étaient particulièrement remontés et voulaient absolument qu'en France, on ait une fin de vie comme dans nombre de pays développés, et reconnaissaient que la loi Leonetti, ce n'était pas du tout suffisant pour résoudre les graves problèmes de fin de vie qu'on voyait tous les jours. Donc c'est ça qui nous avait laissé un peu optimistes, en se disant, bon, poussé par son parti, poussé par les jeunes dont il reconnaît que ce sont des gens, etc., ça avait quand même beaucoup de monde.
1: Et puis il a lancé la Convention citoyenne sur ce sujet-là. Donc il a fait travailler pendant plus d'un mois ou deux mois, je ne sais plus.
4: Cinq mois.
1: 150 personnes sur le sujet qui ont proposé des conclusions. On sait qu'il y a des sondages qui sont faits régulièrement qui disent que plus de 80%, c'est ça, des Français sont pour le droit pour qu'il y ait une loi sur le droit à l'euthanasie et au suicide assisté. Et voilà, et donc pourquoi il a fait cette convention citoyenne s'il nous envoie péter maintenant là? Bah, c'est pas la peine de faire une convention citoyenne si on n'en fait rien après, hein, en termes de...
2: Et on est d'accord qu'on a vu ça dans plein d'autres sujets déjà.
4: Oui, parce que sur le climat, c'est vrai que
1: on va dire qu'on avait chaudé
4: ou refroidi au choix.
2: Voilà.
4: Donc c'est vrai que
2: coup,
4: sur le climat,
2: y croire quand même, c'est drôle.
4: Bah, c'est-à-dire qu'on s'est dit,
1: on a envie.
4: Bah, on s'est dit sur le climat, bon, il n'a pas fait, mais vu tout ce qui a été dit après le climat, disant bah, finalement il a renvoyé tout le monde à ses chaires d'études, il n'a pas tenu ses promesses, s'il en refait une autre, il ne peut pas se permettre de refaire la même chose qu'il avait faite avec le climat. Donc cette fois-ci, bah, écoutez, honnêtement, on ne comprend pas, sauf à se dire qu'il y a vraiment des lobbies par derrière.
1: Ouais.
4: Qui vraiment...
2: Les lobbies seraient lesquels?
1: Des soignants. Ah oui, il y a des syndicats de soignants qui sont contre.
2: Alors qu'il y a une partie des soignants qui sont pour.
1: Oui, mais les syndicats officiellement prennent position contre. Et donc, ben, il y a un lobbying qui est fait par ces syndicats pour que la loi n'existe pas.
4: Et pourtant, l'Académie de médecine a dit qu'il y avait un problème et qu'il fallait en France libéraliser. Il y a quand même des grandes institutions très respectables qui ont bien dit qu'il y avait un problème en France et que notre loi n'était pas bonne, n'était pas suffisante pour régler les problèmes. Donc c'est bien qu'il y a derrière des...
2: Les soignants, ça suffit à faire reculer un gouvernement, un lobbying de soignants.
1: Voilà. Je ne sais pas quels sont les autres lobbying, c'est quoi ?
4: Il y en a peut-être d'autres.
2: Lobbying religieux ?
1: Ah,
4: oui. Oui, mais les religieux, ils ont au moins un avantage, c'est qu'ils le disent tout fort. Donc, on le sait. Vous savez, les lobbies les plus dangereux, c'est ceux qu'on ne connaît pas. Et c'est bien ça le problème, c'est qu'il y a sûrement des gens qui œuvrent, on va dire entre guillemets, dans l'ombre, qui tirent certaines ficelles.
1: Mais donc, comme je disais tout à l'heure à une adhérente de la DMD, en Espagne, qui est un pays catholique, ils ont leur loi. Nous, on a un pays un peu moins catholique.
2: Alors oui, vous avez une idée comme ça du panorama en Europe. Donc vous dites en Espagne, il y a une loi.
1: Belgique, Suisse, Luxembourg, Canada, après, Pays-Bas.
2: Okay. Non, je parlais de l'Europe.
1: Oui.
2: Non, l'Allemagne. Okay, d'accord. L'Italie
1: non.
4: En Italie, c'est assez compliqué. Okay. L'équivalent de leur conseil constitutionnel a autorisé la possibilité de suicide assisté, mais c'est du cas par cas. Donc c'est un petit peu
2: avec
4: compliqué.
2: Une commission.
4: Voilà. Mais c'est, il faut qu'une personne fasse des recours, etc. C'est pas une loi générale qui explique un certain nombre de choses.
2: Et au Portugal ?
4: Oui, le Portugal est passé.
2: Elle est passée. Et c'est également un pays, vous parlez de l'Espagne, très religieux, dans l'âme.
1: Oui.
2: Ok.
4: Bon, non, c'est pour ça que la France paraît ringarde, on va dire.
2: La DMD, c'est
1: Association pour le droit
2: de mourir.
1: De mourir.
4: Parce qu'actuellement, quelqu'un qui aiderait une personne à mourir en lui donnant des pilules, des machins, etc., se retrouve assassinat, complicité d'assassinat, ou en assistance à personne en danger.
2: Oui. Donc, on est d'accord que dans la réalité sur le terrain, on sait très bien qu'il y a par ailleurs des tas de situations dans lesquelles des choses se passent tranquillement, avec des accords, avec des médecins et une famille, etc.
4: Absolument, il y a des cas, mais alors, du coup, il faut tomber sur la bonne personne, le bonjour, dans un coin sombre, et ça veut dire qu'il n'y a pas d'égalité. Notre souci, c'est pour ça que c'est le droit qui est important, c'est que le souci, c'est qu'il y ait une vraie égalité de tous, et que chacun puisse dire, voilà, moi, selon la loi, je demande, je réponds aux conditions, je demande ça. Actuellement, c'est les petits arrangements avec, comme on peut, quoi. Et quand on ne peut pas, on ne s'arrange pas.
1: Okay. Voilà, et sinon, y a ceux qui peuvent, comme je dis toujours, qui ont un bon livret A et qui peuvent aller en Suisse. Mais tout le monde n'a pas un bon livret A. Hein. Quand on habite en Bretagne, c'est pas évident, et qu'on a le corps qui est complètement fatigué et qui ne peut pas supporter des heures de voiture ou de train. Oui, complètement.
2: On attend.
1: Donc on a la marre d'attendre, et c'est pour ça qu'on le dit.
2: Voilà. Merci beaucoup.
4: Merci beaucoup. J'essaie de vous écouter, du coup.
1: Merci.
4: Merci. Hein. Moi, je connais que ça.
5: Il y a eu France Inter, il y a eu plein de. Il y a des radios.
2: Cause commune.
4: N'oublie pas de le dire.
2: Bonjour, vous voulez bien répondre à quelques questions ? Ou pas ?
5: Oui, je ne sais pas si c'est moi la mieux placée. Vous avez demandé.
2: Alors, vous savez quoi, dans la démocratie, tout le monde est aussi bien placé.
5: Oui.
2: Non, mais après, vous n'êtes pas obligé de dire que ça, vous le dites au nom de l'association, mais en fait.
5: Ah ben voilà. Bonjour. Allez, on est ensemble. Alors.
2: Ah, donc vous êtes dans la hiérarchie.
5: Voilà.
2: Ah,
3: nous, elle répond. Bonjour. Hein,
4: bonjour. On est tous au même niveau.
3: Elle n'est pas chez nous, donc.
4: On se donne quand même.
2: Mais non, elle n'est pas chez nous, mais justement, c'est ça qu'elle vient vous voir. Ben. Isabelle, de la Radio Cause Commune.
3: Bonjour, Isabelle.
5: Bonjour.
2: Mais du coup, lui, il m'a dit, ah non, c'est pas moi, je peux pas.
5: Non,
2: moi,
5: j'ai pas dit ça.
3: Tous nos adhérents peuvent répondre en toute connaissance de cause.
5: Il y a des gens qui sont.
2: Non, parce qu'en fait, la DMD, je connais, le CNAV, je connais, et le choix citoyen pour une mort choisie, bien mourir pour bien vivre, je connais pas.
3: Quelle horreur. Alors, on est la troisième association. On a d'abord été... D'abord, la DMD s'est créée, dans les années 80 et des poussières.
2: Oui.
3: Ensuite, une petite dissidence a fait que l'ultime liberté s'est créée.
2: Ah oui.
3: Et puis ensuite, la troisième, c'est nous. Nous, les plus beaux, les meilleurs. Comme disent les musulmans, on est les derniers, donc on est les meilleurs. Voilà. Alors, notre optique, nous, c'est que on se bat pour la fin de vie, effectivement.
6: Mais à la différence des autres, c'est que nous, on a créé d'emblée une commission médicale. Donc c'est une grosse différence parce que l'ADMD commence à avoir des médecins, mais ils n'ont pas de commission médicale. Donc nous, on a une commission médicale.
2: Ça veut dire
6: à l'intérieur, il y a le conseil d'administration a mandaté une commission médicale qui étudie les problèmes strictement médicaux. Parce que là, on a beaucoup de gens, par exemple, dans le pacte progressiste, il y a beaucoup de gens des mutuelles, mais je ne suis pas sûre qu'un prof de géo, comme est leur représentante, soit capable de discuter de problèmes médicaux. Moi, je ne peux pas parler de géographie, donc je pense que la même chose est possible à l'inverse. Et donc, non, nous, on a revérifié, par exemple, on a refait des protocoles de fin de vie si la loi doit changer. On a fait une sédation profonde et continue qu'on appelle, nous, pour une agonie brève, parce qu'on trouve que mourir en 3 semaines n'a suffisamment
2: fait. On a fait une sédation, c'est-à-dire.
6: On a créé un protocole qui pourra être éventuellement étudié et utilisé si la loi change.
2: D'accord.
6: J'ai mis des cierges à Saint-Rita, mais je ne suis pas sûre que ça marche.
2: C'est Rita ?
6: C'est Rita, les causes désespérées, c'est Rita, oui. Et donc, on a travaillé là-dessus.
2: Avec des médecins, donc
6: Nous ne sommes que des médecins.
2: Okay.
6: Moi, je suis anesthésiste en retraite. Okay. Denis Labelle, l'ancien coprésident, était chef de service d'un service de médecine. Et puis, on n'est que des médecins.
2: Okay,
6: donc on travaille. On a beaucoup de médecins du Nord qui travaillent beaucoup avec la Belgique. On a tous des correspondants belges ou suisses avec qui
2: dans
6: on travaille.
2: Dans lesquels
6: il nous arrive d'avoir des appels de gens français qui peuvent malheureusement rien faire chez eux. Et donc on fait des dossiers médicaux, on les met en rapport. Alors on fait un premier tri, bien sûr, parce qu'on commence à connaître un peu les lois, on fait un premier tri. Et ensuite, on les adresse à nos correspondants. Et quand ils sont acceptés, alors soit ils sont directement en rapport avec le Belge qui s'occupe d'eux, soit en Suisse, on a des organisations avec lesquelles on travaille qui les prennent en charge. Et à ce moment-là, ou alors on peut les accompagner quand ils n'ont personne. Mais c'est pas le côté le plus agréable de la chose, quoi. Nous, c'est surtout de rendre service et de faire que les gens soient soulagés de leur souffrance, parce qu'en France, c'est pas possible. Alors que tous les médecins de ma génération l'ont pratiqué. Il n'y avait pas cette espèce d'omerta qui a...
2: C'est ce que j'allais dire.
6: Plus exactement, il y avait une vraie omerta.
2: Oui, on n'en parlait pas.
6: Voilà, on n'en parlait pas, on le décidait
2: à plusieurs.
6: On avait une décision collégiale de service.
2: Oui, voilà, c'est ça.
6: Et on le faisait.
2: Est-ce qu'il continue à exister un peu quand même dans certains hostos, en fait.
6: Je pense que ça dépend de l'empathie et de l'intelligence du médecin qui est présent.
2: Oui, ou même du groupe qui est là.
6: Malheureusement, je ne sais pas si vous êtes au courant, il y a un procès actuellement à Albi d'une médecin anesthésiste qui a, à la demande de la famille, arrêté la sédation d'une patiente. Enfin, la famille s'est inquiétée parce que l'allègement de la sédation avait entraîné des convulsions. Et la femme était à 5 de tension, sous noradrénaline, donc elle était en fin de vie, défaillance polyviscérale, donc on sait en tant que réanimateur qu'elle est morte. Quoi. Elle a encore des spasmes, elle a encore un cœur qui bat, parce que le cœur n'est qu'une machine. Mais le reste est mort. Donc elle a abrégé effectivement les tremblements de cette patiente, elle l'a débranché. Et son infirmière a été rapportée la chose à son cadre, qui l'a rapportée au cadre du dessus, et ainsi de suite, jusqu'à ça redescende. Et là, il y a une plainte, 5 ans après.
2: Posée par qui, la plainte, du coup ?
6: Alors, posée par l'hôpital, qui a beaucoup d'adhérents de JALMAV, cette merveilleuse association catholique, hyper catholique même, devrais-je dire. Et donc la plainte... Oui, complètement. Oui, tout à fait intégriste. Et donc la plainte est revenue et elle a été elle a été mise en examen 5 ans après avec une demande de dédommagement de la famille. Comme si un dédommagement pécuniaire pouvait entraîner le remplacement d'une personne qui est morte. C'est ce qu'on voit dans beaucoup de choses actuellement et c'est un peu dommage.
2: Et vous pensez que ça va mal se terminer, un procès comme ça pour de bon?
6: J'espère que non, parce qu'on a quand même de bons arguments.
2: D'accord.
6: Le Conseil de l'Ordre n'en a pas suivi.
2: Non,
6: donc
2: ça.
6: Ce médecin n'a pas été désavoué par le Conseil de l'Ordre, ce qui pour moi est déjà une très bonne preuve. Parce que le Conseil de l'Ordre n'a rien pour attaquer son médecin. Et puis, on ne peut pas tuer un mort. On peut abréger
2: on peut
6: abréger la vie de la machine,
2: oui.
6: Mais on ne peut pas tuer quelqu'un qui n'a plus de cerveau. Ça n'existe pas, ça c'est...
2: Oui, alors dites-moi, la convention, la soi-disant convention citoyenne, là,
6: oui.
2: Qui a été faite...
6: qui était très bien
2: elle
6: faite
2: était
6: parce
2: très
6: que...
2: Bien, oui,
6: dans alors, elle n'a pas été très bien faite,
2: non.
6: Elle n'a pas été très bien faite parce qu'on a d'emblée truqué les résultats. C'est-à-dire qu'aucun médecin français aucun soignant français pour la réforme de la loi n'a été convoqué. Par contre, il y a eu tous les représentants contre, il y a eu toutes les religions, tous les bons penseurs, mais on n'a pas été bien représentés pour le contre. Et le bon sens de la population, de l'échantillon de population, a fait que seul un quart a refusé tout, et les trois quarts autres ont voté soit pour tout, soit pour l'un ou l'autre des deux procédés de, d'aide active à mourir, d'aide à mourir. Donc c'est intéressant. Il faut regarder les conclusions de la Convention citoyenne, hein, c'est bien. Moi j'ai fait un topo il n'y a pas très longtemps à la demande de quelqu'un qui travaille dans une organisation dans la Bagnolet. Ouais.

0: Oui.
1: Et pourtant, ils ont été capables de faire une loi pour l'euthanasie.
0: Au Portugal, identiquement.
1: Exactement, tout à fait. Donc c'est quand même étonnant.
0: Oui, c'est ouais. Voilà.
1: Question.
0: Bon, et donc du coup, la suite, ça va être quoi, là, à votre avis, pour de vrai?
1: Bah, on attend, alors, Macron a refusé jusqu'en février, donc on espère qu'en février, ça va vraiment sortir. Et puis si ça ne sort pas, bah, on ressortira nos gilets.
0: Ils viennent pas de dire que ça va être après les européennes, finalement?
1: Bah, j'ai pas entendu dire. Peut-être que ça s'est dit, ce qui serait pas étonnant, mais je ne l'ai pas entendu dire. Tu l'as entendu dire, toi?
2: Ben, ce que l'on pense, c'est que... Donc, je suis Annie Valet, co-présidente de l'association.
0: L'autre, bonjour.
2: Bonjour. Ce que l'on suppose, c'est qu'en fait, ça ne sortira pas avant les européennes.
1: Oui, donc, on le redoute.
2: Là, le président va peut-être sortir son projet. Il va le passer au Conseil constitutionnel. Ça va traîner un peu. Et puis, après, il y aura d'autres urgences. Donc on pense que
1: le président n'a plus rien à faire, il ne se représente pas. Il est en fin de mandat, à la limite. Même s'il est au début de son deuxième mandat, il est quand même en fin de mandat. Donc.
0: Quelque chose à ajouter? Vous avez envie, ou c'était...
2: Si vous voulez, nous rejoignons ce combat, nos adhérents ne sont pas uniquement des seniors, si je puis dire, mais de des personnes qui toutes s'intéressent à cette liberté et qui, parce qu'ils ont un accident dans la vie, voilà. Vincent Imbert, qui avait demandé au président Chirac le droit de mourir, qu'il n'a pas eu, c'est sa mère, avec l'aide d'un médecin, qui a dû s'en charger, ce qui est quand même terrible.
0: C'est pour ça que c'est deux sujets, en fait.
2: Deux sujets, tout à fait.
0: La vieillesse est un autre sujet.
2: Voilà.
0: Qu'est-ce qu'on va faire de sa vieillesse, c'est encore un autre
2: sujet. Voilà, tout à fait. Mais c'est une cause commune.
0: C'est une cause commune. Ah bon, voilà, merci, ça sera la fin de la...
2: C'est une cause commune.
3: Vous voyez, le lien commun que vous avez rencontré, les deux vice-présidentes, ont bien expliqué mieux
0: que moi. Vous
2: voyez, dans notre proposition de loi, que je peux vous envoyer si vous me donnez vos coordonnées, nous avons mis clairement le cas des polypathologies du grand âge. Nous considérons que les polypathologies du grand âge, dans la mesure où elles provoquent des souffrances souvent morales, et puis une dépendance qui peut toucher la dignité, peut relever de l'aide active à mourir. En tout cas, en Belgique, c'est le cas.
0: Oui, c'est ça.
2: Si vous avez... Okay. Tout à fait.
0: Merci beaucoup.
4: C'est l'orange quand même.
0: C'est l'orange quand même.
4: Vous pouvez l'interviewer si vous voulez.
5: C'est l'orange Franprix.
0: C'est l'orange Franprix à la fin de l'orange plainte.
5: Franprix est à la pointe de la lutte.
0: Franprix vous sponsorise.
5: Voilà, c'est ça.
0: Attention, ça passe à la radio. C'est malin. Vous voulez dire quelque chose ou pas? Non. Vous êtes content là de ce qui s'est passé cet après-midi ou pas assez ou quoi? On a eu un député,
5: vous avez vu? Ah oui,
4: trois députés.
5: Hein.
4: Trois.
0: Non, il y en a un qui a vraiment parlé.
5: Moi je veux dire, on est vraiment la dernière roue du carrosse.
0: Ouais, dites-le.
5: On est la dernière roue du carrosse et c'est énervant parce que les vieux. Les vieilles, il y en a de plus en plus. Donc
0: tout à fait.
5: C'est pas juste, quoi. Et puis c'est l'Arlésienne aussi.
6: Mais on disait qu'ils avaient peut-être d'autres chats à fouetter dans la situation sociale et politique. Pauvres chats actuels. Si tout allait bien, je pense que... Mais c'est peut-être pas leur priorité.
0: C'est pas leur priorité.
7: Mais c'est quoi leur priorité, là?
6: Tout un programme.
0: Non, vous diriez quoi, là? Comme ça, ce qui vous vient en tête tout de suite, c'est quoi la priorité?
6: Je suis sec.
0: C'est vrai? Vous diriez quoi, vous?
6: La priorité
0: du gouvernement.
5: Du gouvernement?
0: Ouais. Si vous dites que c'est pas les vieux et les vieilles, ce serait quoi?
6: Ah oui, c'est sauver les élections européennes.
0: Okay. Mais vous diriez quoi? Non, vous n'avez pas d'idée non plus?
4: Non, pas d'idée. Non.
5: Je sais pas, c'est tellement confus que je sais plus, quoi.
6: Okay. Oui, c'est vrai. Je crois que les vieux, ils s'en foutent carrément, en fait. Parce que c'est un peu du jeunisme.
0: Alors il y a une question sur l'agisme, le jeunisme.
6: Oui, entre le président, le premier ministre, on est beau, on est intelligent, on est gentil.
0: On est rapide, nous, on va vite.
6: On est la start-up.
0: Très vite.
6: Start-up nation. Donc nous, on est has-been, forcément. Pour utiliser un terme.
5: C'est dommage de pas... De ne pas faire avec toutes les compétences des personnes qui ont des choses

0: À transmettre, enfin nous. Alors, on a plein de choses à transmettre.
1: Plein de gens m'ont dit là aujourd'hui, oui c'est ça, des gens qui continuent à trouver qu'on n'utilise pas assez leurs compétences, ou qu'on les met pas en...
0: Parce que bon, on est à la retraite, mais on a plein de choses à transmettre intéressantes.
1: Et vous n'arrivez pas à trouver les lieux où le faire?
0: Si, mais je parle pas pour moi. En fait, moi je suis suroccupée.
1: Alors en fait tout le monde est occupé,
0: ceux qui sont là.
1: Tout va bien quoi.
2: Non, pas pour les autres, c'est ça.
0: Je parle pour les autres.
1: Ceux qui font rien, vous voulez dire. Il y a des vieux qui font rien. Oh ben d'accord. Excellent. Non, c'est tout. Vous n'avez pas d'idée. Vous voulez pas dire un mot. Enfin, dites un mot. Hein?
3: Je suis un peu mute. Un peu bloqué.
1: Bloqué. Ok. Il n'y a pas de souci, vous avez le droit aussi.
0: Ou mutique?
1: Non, mutique. Non, mutant.
3: Pas encore
1: mutant. Après, je m'en vais. Après, il va muter. Mais d'abord, là, il est mutique. Merci beaucoup. Bon après-midi.
4: On n'était pas non plus.
5: Oui, les compagnons.
6: Elle va écouter.
1: Bon, c'est bien. Pardon, je coupe. T'es content?
5: Bah oui,
1: ça s'est bien passé, il y a eu du monde,
5: l'ambiance.
1: Deux députés.
5: Il y a l'ambiance est bonne. On est content.
7: On a pas vu les flics.
1: Il y en a un qui est passé au
7: temps. Non, mais d'accord.
1: Non. Ben, ils n'allaient pas
7: venir. Non, mais une fois, on avait fait une manif.
1: On avait beaucoup de
5: il faudrait être 10, 100 fois plus, c'est sûr.
1: Ça va venir.
5: Et voilà,
1: il faut peu à peu
5: convaincre.
1: Voilà.
5: Beaucoup de gens ont peur de parler de ces sujets,
1: oui.
5: Ou ne comprennent pas, se disent qu'ils ne sont pas concernés.
1: Mm-mm.
5: Bon, on est tous concernés, hein. Mais bon.
1: Okay. Non, c'est pas mal quand même.
5: C'est pas mal, c'est ça, c'est un premier pas pour nous. On n'a jamais fait de manif de rassemblement. Donc,
1: il y a d'autres assos qui sont venus.
5: Ah, moi je trouve que c'est très bien.
1: Parfait, merci voilà. Beaucoup François. C'est cool, à bientôt.
5: À bientôt.
1: Ouais.
7: Allez,
1: voilà. Voilà, c'est la fin de cette émission. La place aux gens. À très bientôt.

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1: Bonjour à toutes et bonjour à tous, vous écoutez l'Histoire en roue libre sur l'antenne Cause commune 93.1 FM, c'est Baptiste Martin au micro, je vous souhaite la bienvenue dans cette nouvelle émission consacrée aujourd'hui aux premiers animaux domestiqués par Homo sapiens. Ce sont les moutons, dont on trouve les premières traces d'élevage en 8500 avant Jésus-Christ. C'est un fait majeur dans le développement du néolithique, c'est-à-dire la sédentarisation des sociétés humaines, et on l'oublie un peu, mais les moutons et les brebis ont accompagné les mutations économiques de notre histoire. Entre le 10e et le 13e siècle, par exemple, l'essor de l'économie drapière font de la laine une matière première de ce qui devient l'activité manufacturière la plus importante de l'Europe occidentale. L'industrie textile est en effet au cœur des transformations sociales et économiques de la période moderne. Elle est à l'origine de la naissance du capitalisme, tant et si bien que le mouton est une ressource stratégique et convoitée. Le Mérinos est l'une des races ovines dont la laine est reconnue pour être d'une excellente qualité. Alors les royaumes européens cherchent à constituer leur propre cheptel et c'est le début d'une histoire racontée au cours de l'exposition La guerre des moutons, le Mérinos à la conquête du monde 1786-2021. La France se procure des mérinos et fonde la bergerie royale à Rambouillet et nous allons voir que cette institution est au croisement de l'histoire industrielle, de l'histoire de l'élevage, l'histoire des sciences et l'histoire géopolitique. Vous pouvez visiter cette exposition aux Archives nationales de Paris jusqu'au 18 avril 2022 et pour en parler aujourd'hui, j'ai le plaisir d'accueillir Pierre Cornu. Bonjour.
2: Bonjour à vous.
1: Merci d'avoir accepté cette invitation. Vous êtes historien, professeur d'histoire contemporaine et d'histoire des sciences à l'Université Lyon 2, membre du laboratoire d'études rurales de Lyon et chercheur en délégation à l'Institut national de recherche pour l'agriculture, l'alimentation et l'environnement, l'INRAE. Et par ailleurs, vous êtes co-commissaire de cette exposition avec Henri Pinotto, conservateur du patrimoine, directeur adjoint des archives départementales du Loiret.

0: Pierre Cornu, cette exposition est une valorisation d'archives de la Bergerie nationale. Est-ce que vous pouvez nous raconter comment ce projet est né et comment vous en avez été informé ?
1: Alors, c'est une assez belle histoire, effectivement. Ce projet est né d'un versement du fonds des archives de la Bergerie nationale de Rambouillet qui a été réalisé en 2016 en direction des archives nationales. Les archives nationales ont pour mission de conserver, effectivement, des fonds documentaires, notamment des institutions publiques. Et la Bergerie est une de ces institutions fondées au XVIIIe siècle qui a existé sans discontinuité depuis et qui a donc accumulé des trésors archivistiques sur la gestion de son domaine, de ses troupeaux, mais également sur toutes ses relations avec les mondes de la recherche, de la diplomatie, des expositions universelles, de la recherche scientifique. Et donc ce fonds d'une qualité exceptionnelle a été versé en 2016 et les personnels des archives nationales qui ont réalisé la richesse, la diversité de ce fonds, qui comprend outre des courriers, des documents administratifs, des photographies, des plaques de verre, des plans, des estampes, bref, une grande diversité de documents. Voilà, les archives nationales se sont dit, nous avons là un fonds extrêmement intéressant et original, et comme les archives nationales disposent d'un musée au centre de Paris, dans le quartier du Marais, à l'hôtel de Soubise, il y a un musée qui accueille des expositions temporaires, et donc les archives nationales ont décidé de coupler la mise à l'inventaire de ces archives avec un projet d'exposition. Et donc l'idée est née en 2016, au moment du versement, de réaliser dans la foulée une exposition sur ce fonds pour le valoriser et le faire découvrir au grand public. À partir de là, tout un travail s'est mis en place, d'abord effectivement de classement, de préservation, d'inventaire de ce fonds qui a été réalisé donc par Henri Pinotto, qui a fait tout le travail préalable et qui ensuite est venu chercher un historien qui puisse l'accompagner dans le projet de réaliser le commissariat scientifique d'une exposition. Il se trouve que j'étais à l'époque membre du comité d'histoire de l'INRA et du CIRAD, qui y siégeait au titre des archives nationales et qui l'a vu que je m'intéressais à l'histoire de l'élevage, de la zootechnie, des sciences de l'animal, et il m'a donc proposé de venir le rejoindre sur ce projet. C'est ainsi que je suis rentré dans l'aventure de ce projet qui nous mène jusqu'à voilà, une inauguration qui a eu lieu en décembre dernier. Vous voyez, ça fait 4 années de travail pour préparer cette exposition.
0: C'est aussi l'histoire de la Bergerie et de cette institution qui y est exposée. C'est la première fois que ces archives étaient consultées. Est-ce qu'on peut dire que vous avez fait une recherche originale du coup sur la Bergerie, où il y avait des travaux qui ont préexisté sur cette histoire?
1: Alors, il y a à la fois une recherche originale qui a été menée, puisqu'effectivement, le propos de l'exposition et du catalogue que nous avons coédité avec Henri Pinotto est un propos neuf, qui essaye de mettre en histoire justement presque 2 siècles et demi d'histoire du Mérinos et de sa diffusion dans le monde. Mais bien entendu, on n'est jamais le premier, ou rarement le premier sur une archive, tout simplement parce que les directeurs successifs de la Bergerie nationale se sont souvent pris de passion pour l'histoire de leur institution et ont été les premiers à consulter ces documents et à en tirer matière à des expositions, à des conférences, voire à des livres. Donc ces documents avaient déjà pour partie été consultés, mais jamais véritablement selon la méthode historique, jamais selon un projet historique ambitieux. Et donc l'exposition a été l'occasion à la fois de valoriser ce patrimoine archivistique, mais également d'élaborer un discours historique fondé sur la lecture du matériau documentaire que nous avons croisé avec d'autres documents des archives nationales, d'archives départementales, d'archives diplomatiques et même de documents qu'on a fait venir de fonds espagnols, britanniques, etc. Bref, il y a un travail d'élaboration d'une histoire transnationale de ce grand mouvement de la mérinisation des cheptels européens.
0: L'exposition s'appelle, je le répète, La guerre des moutons, le Mérinos à la conquête du monde, 1786-2021. J'ai dit en introduction l'importance de la laine pour l'industrie textile. C'est la première industrie d'Europe à la période moderne. Mais à quelles autres activités le mouton pouvait-il être utile ?
1: Alors, on a peine à imaginer aujourd'hui à quel point l'élevage ovin pouvait être central dans la France d'Ancien Régime et dans l'Europe de l'époque moderne de manière plus large. En effet, on est à une époque où les systèmes agraires reposent sur la fumure animale Et donc la reproduction de la fertilité des sols dépend essentiellement de la fumure animale et les troupeaux ovins sont les plus susceptibles de fournir une fumure qui enrichit les sols. Et donc beaucoup de systèmes agraires sont fondés sur des assolements qui prévoient une période de jachère durant laquelle on fait paître notamment des moutons pour enrichir de nouveau le sol et permettre de nouvelles récoltes. Et donc le mouton a plusieurs fonctions, effectivement cette fonction de fumure, la fonction bien entendu de donner de la laine pour les activités manufacturières, mais également de donner du lait, hein, le lait des brebis pour la consommation directe ou la fabrication de fromage, et puis bien entendu l'agneau et le mouton se mangent également. Donc il y a un usage général, on peut y ajouter le cuir, hein. Le fait qu'effectivement c'est un animal extrêmement rentable parce qu'il est polyvalent, et qu'il est présent dans une grande diversité de paysages et de systèmes agraires à l'époque moderne.
0: Et vous nous montrez dans cette exposition, Pierre Cornu, des documents qui nous montrent un engouement des élites économiques, des élites scientifiques et politiques pour l'élevage du mouton. On cherche à mieux connaître et à améliorer les pratiques agronomiques du royaume. On est au XVIIIe siècle. Comment est-ce qu'on peut expliquer cette passion soudaine pour les ovins de la part de l'élite ?
1: Alors, il faut se représenter le fait que si l'élevage ovin peut paraître marginal aujourd'hui, peut paraître une spéculation plutôt de régions de montagne assez pauvres, le mouton est un produit de spéculation plutôt du monde du grand domaine ou de la grande propriété à la fin de l'époque moderne. Et donc, ce sont pour beaucoup les élites éclairées du XVIIIe siècle qui ont des domaines agricoles qu'elles cherchent à valoriser par des produits qui vont pouvoir trouver des marchés porteurs. Et le marché du blé a ses fluctuations, les cultures végétales demandent un travail ouvrier très important avant la mécanisation, alors que les animaux de rente, comme les moutons, demandent assez peu de travail et peuvent faire un profit considérable si effectivement on valorise bien leurs sous-produits.
0: On appelle ça animaux de rente parce qu'on peut acheter se procurer un cheptel et puis on le fait reproduire par un métayer et qui s'en occupe et c'est assez rentable.
1: Alors il y a des systèmes divers et variés, hein. La grande propriété peut fonctionner avec toutes sortes d'intermédiaires qui vont effectuer des travaux. Bien entendu, les grands propriétaires ne travaillent pas le sol eux-mêmes. Mais l'idée, c'est effectivement que quand on a de grandes superficies, eh bien, on peut à la fois produire des céréales et de la laine en ayant un berger à qui on va confier le soin d'un troupeau, soit dans des régions où il bouge peu et où il va alterner entre l'étable et le plein air, ou alors dans les régions méditerranéennes avec des systèmes de transhumance. Mais effectivement, parce que le XVIIIe siècle est un siècle d'expansion économique, parce que les consommations augmentent, notamment dans les catégories aisées, que ces consommations vont se porter massivement vers le confort domestique, vers l'habillement, et bien le textile est un secteur très porteur. Et donc on a un développement des manufactures au XVIIIe siècle sur tout le continent européen, à la fois pour les consommations internes au continent et pour l'exportation vers les Amériques. Et donc ce développement du textile requiert des matières premières. Donc il y a bien entendu au XVIIIe siècle, il ne faut pas sous-estimer l'importance du secteur du coton, mais le coton c'est plutôt pour les productions bas de gamme, à bas prix. La laine c'est plutôt pour les secteurs du demi-luxe et du luxe. Et donc là, il y a des profits considérables à réaliser.
0: C'est vrai qu'on oublie assez souvent cette matière première animale qui accompagne l'expansion économique au XVIIIe siècle. Les scientifiques qui vont s'intéresser aux moutons il va y avoir une conjonction entre l'intérêt économique des grands propriétaires, mais aussi cet esprit des Lumières de comprendre comment trouver une meilleure laine et quelle est la meilleure condition pour les moutons. Ce sont deux facettes de cette époque.
1: En effet, les élites éclairées du XVIIIe siècle sont convaincues de ce que c'est la nature qui offre potentiellement les ressources de la prospérité des sociétés humaines, mais qu'il faut pour cela que l'homme applique la raison à l'exploitation de la nature. Et cette passion des élites éclairées pour l'élevage ovin, c'est une passion pour la sélection, pour le soin, par la bonne alimentation des animaux, dans l'idée qu'effectivement, une exploitation rationnelle des animaux d'élevage permettra, certes, de dégager un meilleur profit, mais également, il ne faut pas oublier, il y a une véritable rivalité symbolique. Avoir les plus beaux reproducteurs, les plus beaux animaux, les domaines les mieux gérés, ça fait partie, effectivement, du prestige symbolique des élites du XVIIIe siècle.
0: Et comment se manifeste justement cette rivalité, ces rivalités européennes pour le mouton au XVIIIe siècle? Ce sont des rivalités au sein des cours de royaume.
1: Il y a effectivement une rivalité à la fois entre les grands propriétaires eux-mêmes pour avoir le plus beau troupeau, le plus grand, le plus prestigieux, mais il y a aussi des enjeux géopolitiques entre les puissances européennes, avec effectivement l'Espagne, le royaume d'Espagne, qui dispose sur son sol des meilleurs troupeaux avec une laine surfine et qui garde jalousement ses trésors, qui interdit l'exportation des reproducteurs pour garder le monopole de la laine surfine, en sachant que l'essentiel des manufactures sont plutôt en Europe du Nord-Ouest. Donc les Espagnols sont des producteurs de matières premières et les transformateurs sont plutôt sur les côtes de la Manche et de la mer du Nord, donc à la fois en France, aux Pays-Bas et dans une partie des territoires de la vallée du Rhin.
0: La laine surfine, c'est la laine de des mérinos d'Espagne, comme vous l'avez dit. C'est donc une race particulièrement convoitée. Et qu'est-ce qu'elle a de si particulière, cette laine?
1: Les animaux d'élevage sont le produit d'une coévolution de très longue durée entre les sociétés humaines et les animaux que ces sociétés élèvent. Il se trouve que l'Espagne a une histoire singulière dans l'histoire européenne d'avoir été un lieu de confrontation entre des aires de civilisation, entre le monde arabo-musulman et la chrétienté occidentale, et que ces rivalités ont généré au Moyen-Âge un espace intermédiaire, une sorte de no man's land qui a été approprié après la victoire du royaume chrétien par l'aristocratie et les grands monastères de l'Espagne du Nord, qui ont créé un système de grande transhumance entre les reliefs frais et humides du nord et les plateaux et les plaines du sud, de la Manche, de l'Estrémadour.
0: Très, très chaudes et sèches.
1: Voilà. Et donc ce système de transhumance ne pouvait être organisé que par des organismes, des institutions dotées d'une puissance proche de l'État, pour arriver à contrôler les routes, à contrôler les pâturages, à organiser des trafics portant sur des milliers de têtes. Et ce système a perduré pendant des siècles et a permis de sélectionner des moutons qui étaient endurants, capables de vivre cette grande transhumance sur des centaines de kilomètres, et qui avaient des qualités linéaires remarquables, qui ont été entretenues par une sélection raisonnée. On est bien loin des savoirs de la génétique contemporaine, mais les bergers espagnols se sont rendus capables de maintenir une très grande qualité de la fibre de la laine qui était sur le dos de leur mérinos, à la fois en quantité, en longueur, en finesse, qui a donc permis d'approvisionner les manufactures en laine, capable effectivement d'être tissée, de produire toutes les formes de textiles à base de laine dont on avait besoin, le feutre, etc. Ce qu'on ne peut pas faire avec n'importe quelle laine. Hein. Vous avez des moutons qui ont une laine très rêche, très courte, ou dans laquelle il y a trop de suin, ou des moutons qui ont des chardons partout dans leur laine et la laine est de mauvaise qualité. Bref, ça demande un travail extrêmement soigné dans la longue durée pour avoir des animaux à la laine surfine. Et l'Espagne avait cette ressource qui était convoitée par tous les pays voisins qui voulaient s'approvisionner moins cher en laine de qualité, si possible, en maîtrisant toute la chaîne de production, depuis l'élevage jusqu'à la production de textiles.
0: C'est ainsi que le roi Louis XVI lance des négociations diplomatiques pour acquérir un cheptel de 366 mérinos et les obtient en 1786. Qu'est-ce qui fait céder le roi d'Espagne?
1: Alors nous avons, avec Henri Pugnotto et avec le concours des travaux déjà réalisés, beaucoup creusé les archives pour essayer de comprendre cela. On peut se perdre en conjectures. De toute évidence, il y a tout un faisceau de raisons. Le fait d'abord qu'il y a une relation de parenté proche entre les deux souverains, qu'il y a des volontés de rapprocher les pays, que l'Espagne se pose des questions sur son modèle économique et sur le caractère quelque peu envahissant de l'élevage ovin, alors que d'autres spéculations pourraient être plus pertinentes. Et puis, il y a le fait que, de toute façon, les digues ont déjà cédé. Beaucoup de pays européens se sont procurés par fraude, par achat, par contrebande des reproducteurs. Et donc, à tout prendre, il vaut mieux faire plaisir au roi de France, le puissant voisin, en lui donnant un troupeau véritablement de qualité bien sélectionné, plutôt que d'attendre d'être pillé par morceaux par les pays de l'Europe du Nord-Ouest. Donc, toujours est-il qu'effectivement, la transaction est validée, et l'intérêt majeur de la migration de Mérinos de 1786, c'est que le roi d'Espagne a pris soin de demander la sélection véritablement des meilleures têtes, des meilleurs reproducteurs, a confié le troupeau à des bergers experts, et donc l'exportation est une réussite. Le troupeau qui arrive à Rambouillet en 1786, c'est véritablement un troupeau d'exception. Et la singularité de l'histoire commence là, malgré toutes les vicissitudes de l'histoire. Ce troupeau va rester à Rambouillet, ne va être reproduit que de manière interne, sans aucune dégénérescence malgré tout, jusqu'à aujourd'hui. C'est-à-dire que nous avons encore aujourd'hui à Rambouillet une véritable archive vivante d'un troupeau qui est l'héritier en ligne directe de celui arrivé en 1786.
0: Et ce, grâce à une traversée de toute la France, hein, de tout ce cheptel. L'objectif pour le Royaume de France est donc de devenir la première puissance de l'industrie textile. Et cela passe aussi par une diffusion des mérinos dans tout le royaume, et c'est ce qu'on appelle la mérinisation. Alors comment ça se passe, parce que en 1986 on n'est pas très loin, ils le savent pas encore, mais de la Révolution française, mais comment va se passer cette politique concrètement?
1: Alors la bergerie royale de Rambouillet est une toute jeune institution qui effectivement prend du plein fouet le choc de la Révolution. Alors c'est pas tant 1789, hein, c'est plutôt 1792 où les choses vont véritablement se tendre, quand effectivement un héritage royal va être plus difficile à porter. Malgré tout, ce qu'il faut bien comprendre, c'est que les élites éclairées du XVIIIe siècle, qui étaient à la fois du côté de la monarchie éclairée, puis qui pour une partie vont basculer dans le camp de la Révolution, ne vont pas changer d'avis sur Rambouillet entre avant et après la Révolution. Et donc il y a des parrains bienfaiteurs et protecteurs qui vont assurer la continuité de l'institution. Donc Rambouillet, malgré quelques difficultés, survit aux crises de la Révolution et des débuts de l'Empire, et va s'imposer comme la tête de réseau de la mérinisation du cheptel, non seulement français, mais aussi des conquêtes de la France, de la Révolution et de l'Empire, puisque la France vit une phase d'expansion géopolitique sur le continent européen, qui va donner à la France le contrôle de vastes territoires sur lesquels on va s'essayer effectivement à créer, à l'imitation de Rambouillet, des bergeries chargées de vendre ou de prêter des reproducteurs pour méréniser l'un après l'autre l'ensemble des troupeaux du continent. L'idée étant que le principal adversaire de la France dans les guerres de la Révolution et de l'Empire est le Royaume-Uni, et que pour faire pièce aux ambitions britanniques, il faut constituer un véritable empire lainier continental capable de rivaliser avec le pays de la Révolution industrielle.
0: Cette stabilité de la bergerie nationale se retrouve dans le fait que, si je me souviens bien de l'exposition, c'est le même gérant qui va survivre, enfin qui va rester pendant toute la Révolution française à la bergerie royale puis bergerie nationale.
1: Effectivement, dans une période où les postes et les têtes tombent facilement, on a une institution qui va parvenir avec beaucoup de prudence et de bonne gestion à tenir bon dans la tempête. Et effectivement, c'est en grande partie à Bourgeois, le premier gestionnaire, qu'on doit la survie à la fois du troupeau, de l'institution et de ses missions.
0: On va faire une première pause musicale. 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C'est l'émission L'Histoire en roue libre. Nous sommes avec Pierre Cornu pour parler de l'exposition La guerre des moutons, le Mérinos à la conquête du monde 1786-2021, exposition aux Archives nationales de Paris.

0: C'était Grey Skies du groupe Turquoise Days. 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Nous sommes avec l'historien Pierre Cornu, co-commissaire de l'exposition La Guerre des Moutons. Pierre Cornu, La Guerre des Moutons, ce nom prend tout son sens. On en a parlé juste avant, mais en 1795 et dans les années qui suivent, lors desquelles, dont vous l'avez raconté, la France arrive en expansion géopolitique. Et elle pille l'Espagne de ses mérinos après en avoir acquis diplomatiquement. C'est visiblement un enjeu de première importance sous le directoire, le consulat, puis l'empire. Est-ce que cette géopolitique d'une ressource animale est inédite ?
1: Je dois d'abord confesser que c'était un grand bonheur à la fois pour l'historien et pour l'archiviste que de tomber sur ces trésors d'archives de la guerre pour le contrôle des mérinos entre les années 1792 et 1815. On a véritablement une obsession de la mérinisation, du contrôle de cette ressource, des trésors de ruse, d'ingéniosité, de brutalité qui sont développés pour accaparer cette ressource. On a véritablement quasiment une folie collective autour du contrôle de ces beaux animaux. Et donc on a des épisodes que nous avons essayé de mettre en valeur dans l'exposition, comme le moment du traité de Bâle en 1795, où l'Espagne vaincue est amenée à la table des négociations par la France de la Révolution, et où, à la grande surprise des ambassadeurs espagnols, eh bien, les Français ne sont pas intéressés par des territoires américains ou ailleurs, ils sont intéressés par mettre la main sur des mérinos. Cela dit, effectivement, les fortunes de la guerre sont changeantes, la diplomatie change de pied également régulièrement, et on a une alternance de négociations, de relations commerciales, et puis de phases de franc-pillage. Le résultat de cette période, c'est que le système espagnol de la grande transhumance, de la Mesta, est mis à bas, et l'Espagne ne se relèvera jamais de la destruction par les guerres de la Révolution et de l'Empire de ce système de la Mesta. À partir des premières décennies du 19e siècle, l'Espagne ne parvient pas à garder la qualité de ses troupeaux au vin, et paradoxalement, la France sera l'un des seuls pays à maintenir un cheptel de type mérinos à la laine surfine.
0: Un cheptel qu'elle compte diffuser, que l'empereur Napoléon, quand il arrive au pouvoir, compte mériniser toute l'Europe, pardon. D'abord premier consul, puis empereur. Il amplifie cette politique et rédige dans ce sens en 1811 un décret impérial. Quels sont les objectifs de ce décret ?
1: Alors c'est un document assez extraordinaire que ce décret de 1811 qui effectivement affiche une ambition démesurée pour l'époque de contrôle de l'ensemble du cheptel ovin du continent européen pour effectivement imposer le choix des reproducteurs qui vont permettre sur tout le continent d'améliorer la qualité des laines qui sont produites. Cela se fait à la manière napoléonienne, c'est-à-dire par la force, par le droit, par l'idée que c'est l'État qui maîtrise le langage de la raison. Et on va construire tout un système administratif de réseaux de bergeries, de recrutement d'inspecteurs des bergeries qui vont avoir toute autorité sur l'ensemble des conquêtes de Napoléon pour imposer la mérinisation des cheptels. Et on a, voilà, dans le décret, des articles qui sont quand même assez extraordinaires, qui imposent la castration des reproducteurs jugés de mauvaise qualité, qui va imposer effectivement à tous les éleveurs du continent de se soumettre à l'autorité de l'empereur sur la voie du développement économique par le développement de l'industrie lainière sur l'ensemble du continent.
0: Ça veut dire qu'il y a pratiquement un corps d'État qui est chargé d'aller vérifier la qualité des cheptels, des éleveurs et des bergers de France.
1: Les ambitions sont immenses. Le budget qui doit être englouti dans ce projet est assez vertigineux aussi. On doit recruter sur tout le continent européen ce corps d'inspecteurs. L'idée est de fonder des dizaines et des dizaines de bergeries. Bien entendu, un projet qui démarre en 1811 au moment où la Grande Coalition va se former pour commencer à contrecarrer les plans napoléoniens. Ce projet ne va pas avoir les lendemains qui étaient prévus. Très rapidement, l'Empire se concentre sur la défense de ses territoires et l'essentiel de l'œuvre projetée n'a pas été réalisé. Mais j'insiste sur le fait qu'il y a quelque chose comme un jalon très important de la politique du vivant qui est posée en 1811, l'idée que l'esprit des Lumières s'incarne dans un ordre administratif qui met en contrôle étatique le vivant à travers les animaux d'élevage.
0: C'est une biopolitique à une très grande échelle et qui se mêle aussi à la construction d'un État central avec ses préfets, ses relais et ses corps dont nous parlons.
1: C'est exactement cela. Et ce qui est fascinant pour l'historien, c'est que ce qui est motivé à l'époque essentiellement par l'objectif, encore une fois, de contrecarrer la puissance britannique, sa puissance à la fois industrielle, commerciale et maritime, prend une résonance effectivement assez troublante dans cette idée que c'est par le contrôle du vivant que l'on va asseoir une puissance européenne. Et que ces jalons posés au début du 19e siècle vont avoir des échos nombreux jusqu'à des décennies beaucoup plus proches de nous. On ne peut pas s'empêcher, par exemple, de voir un écho de ce projet napoléonien dans la grande loi sur l'élevage de la France de Charles de Gaulle en 1966, qui va réserver le monopole de la semence à l'appareil d'État et à la recherche agronomique publique pour imposer un contrôle de la reproduction du cheptel, là aussi sur des bases de rationalisation. Hein. Il y a effectivement une histoire longue du contrôle du vivant par l'État, par la science, par le monde des élites, qui commence à se cristalliser très très fortement sur cette charnière 18e-19e siècle. En tout cas, pour l'historien que je suis, c'est effectivement un moment fondateur, passionnant à étudier, de comprendre comment c'est cristallisé cette pensée du contrôle du vivant par l'État au nom de la rationalisation des bioressources.
0: Au nom de la rationalisation, Père Cornu, est-ce que, tout de même, si c'est une histoire longue, cette initiative, cette entreprise de gestion du vivant, ne s'est-elle pas heurtée au début, le projet impérial de Napoléon ne s'est-il pas heurté à des résistances locales, des résistances de bergers, à qui, on va dire, à qui des hommes venus de l'administration vont vouloir apprendre et dire d'en haut comment gérer un cheptel et comment faire quand ces hommes et ces femmes avaient eu un usage assez coutumier et sont issus aussi d'une longue histoire dans la gestion de cheptels de moutons.
1: Alors nous avons extrait quelques pièces dans l'exposition qui peuvent montrer aux visiteurs qu'il y a quand même eu un très grand nombre de représentants de la classe des notables européens qui se sont précipités pour se mettre au service de Napoléon Ier, que le titre d'inspecteur général des bergeries impériales était envié et qu'on a effectivement des lettres assez nombreuses de candidats à ces fonctions. Et puis il ne faut pas imaginer que les bergers sont les derniers des derniers ou des marginaux du monde rural du 18e et du début du 19e siècle. Les bergers, parce que justement on leur confie des centaines voire des milliers de têtes, parce qu'ils sont engagés dans des mouvements de transhumance, sont des hommes de confiance. Ce sont des hommes qui ont une maîtrise du soin, de la reproduction des troupeaux, de la tonte, etc. Parce que quand on gère mal un troupeau, on arrive vite à des calamités. Hein, les moutons vivant assez serrés les uns contre les autres, quand des maladies se déclarent, quand des problèmes sanitaires apparaissent, ça peut être catastrophique. Et puis il y a tout le problème voilà, des prédateurs, des pâturages, de l'eau, bref, voilà. Les bergers sont des porteurs de savoir extrêmement fin sur la conduite des troupeaux. Et donc, l'idée n'est pas d'opposer une science d'État à une science vernaculaire, on n'en est pas là à cette époque-là. L'idée est d'organiser un contrôle par les élites d'un système de production, en sachant que l'économie de la laine, pour l'essentiel, ne repose pas sur la petite exploitation paysanne, elle repose plutôt sur, effectivement, des systèmes transhumants ou des systèmes liés à la grande propriété.
0: Toute cette politique se fait, donc on le répète, hein, on le dit, pour concurrencer l'Angleterre. Est-ce qu'elle a la même entreprise, la même politique du vivant à cette échelle? Comment fait-elle, comment fait ce royaume pour rester leader dans l'industrie textile?
1: C'est une histoire qui est asymétrique sur tous les plans. C'est-à-dire que vous avez une puissance continentale, la France, qui s'oppose à une puissance maritime. Vous avez une puissance fondée sur l'ordre administratif qui s'oppose à un modèle libéral. Et vous avez un modèle continental impulsé par la France à l'époque, qui va s'appuyer essentiellement, effectivement, sur la production primaire des bioressources, face à un pays qui à une puissance britannique qui va se concentrer sur la transformation, sur la valeur ajoutée de la transformation industrielle et sur la maîtrise des marchés de consommation. Vous connaissez la suite de l'histoire, hein, c'est le Royaume-Uni qui gagne la guerre du mouton,
0: et oui,
1: qui ne la gagne pas pour lui-même en tant qu'archipel accolé à l'espace européen, mais par son vaste empire colonial, en voie de restructuration, puisque le Royaume-Uni a perdu sa plus belle colonie, qui est devenue les États-Unis par la déclaration d'indépendance, et l'Empire britannique va se réorienter à la fois vers l'Est, vers l'Asie, et vers l'hémisphère Sud, avec le développement de nouveaux territoires, notamment l'Afrique du Sud, l'Australie, la Nouvelle-Zélande. Et c'est l'Australie, un territoire continent, avec une population aux faibles densités, qui, parce que les aborigènes d'Australie ne cultivent pas le sol et n'élèvent pas d'animaux, sont considérés comme n'étant pas propriétaires du sol par les colons britanniques qui s'y installent. On a donc une prise directe de la totalité de l'espace australien par les colons britanniques qui s'installent à la toute fin du 18e au début du 19e siècle et qui vont, comme principale spéculation, envoyer des troupeaux dans la steppe de l'arrière-pays australien, et donc à des coûts de revient extrêmement bas, puisqu'il n'y a aucun coût de l'accès à la propriété, aucun gardiennage à faire puisqu'il n'y a pas de prédateurs, et donc il y a effectivement un écosystème et un système économique qui vont se mettre en place en Australie, qui vont faire considérablement chuter les prix de la laine sur tous les marchés mondiaux et qui vont remporter tous ces marchés parce qu'on ne peut pas concurrencer l'Australie sur le caractère à la fois massif et peu coûteux de sa production de laine.
0: Est-ce que vous pouvez préciser qu'est-ce qui rend peu coûteux la production de laine en Australie ? C'est parce qu'on est sur un territoire vierge de prédateurs et que les mérinos se sont formidablement bien adaptés à l'environnement australien ?
1: Que la colonisation britannique, par sa brutalité, a quasi éliminé la population aborigène et ses droits d'usage sur les écosystèmes australiens. C'est quand même la vérité historique de le caractère brutal de cette éviction qui a donné effectivement le contrôle à d'immenses espaces potentiellement transformés en pâturage sans aucun investissement.
0: Et est-ce que là on pourrait parler d'un mérinos mondialisé, d'une mondialisation du mérinos ?
1: Effectivement, la passion du mérinos qui est née dans les élites européennes du XVIIIe siècle a pris très vite une tournure globale au XIXe siècle. On peut parler effectivement d'une globalisation, d'une mondialisation du mérinos, puisqu'on va le retrouver en Amérique du Sud, en Afrique du Sud, bien entendu donc en Australie et en Nouvelle-Zélande, que la France va essayer de l'implanter également en Afrique du Nord, que les jeunes États-Unis vont s'en procurer également, même le Canada. Donc il a véritablement un engouement planétaire pour le mérinos au XIXe siècle. Et c'est là que la bergerine de Rambouillet, qui aurait pu disparaître dans la défaite du projet français, va se réinventer comme étant un foyer de production de reproducteurs d'élite. La France ne va plus chercher à devenir un pays producteur de laine et de textiles à base de laine, mais la France va devenir un pays naisseur, en quelque sorte, de reproducteurs d'élite, qui vont être vendus sur le marché mondial comme reproducteurs garants de la capacité des troupeaux indigènes à être améliorés par l'apport d'un sang mérinos. Et on va trouver dans les archives de la bergerie de Rambouillet des documents qui attestent une correspondance avec tous les pays du monde au XIXe siècle, avec des ventes régulières de reproducteurs en Amérique du Sud, en Afrique australe, en Océanie. Et c'est d'ailleurs assez paradoxalement un mérinos de Rambouillet, mérinos qui s'appelle Empereur, qui est vendu à un éleveur australien en 1862 et qui va être quasiment le père de la quasi-totalité des mérinos d'Australie encore aujourd'hui.

0: C'était Das Modell de Kraftwerk. 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Vous allez sur le canal L'Histoire en roue libre. On est avec l'historien Pierre Cornu, co-commissaire de l'exposition La guerre des moutons, le Mérinos à la conquête du monde, 1786-2021. Nous sommes revenus sur les grandes lignes de cette histoire, comment la France, c'est comment le Mérinos, le mouton du Mérinos s'est retrouvé être une race très convoitée, très stratégique, comment la France se l'est procurée et comment Napoléon a essayé de construire un cheptel à l'échelle européenne pour concurrencer l'Angleterre. Un projet qui est tombé en échec face à l'Angleterre, qui restera une puissance de l'industrie textile. Mais la bergerie nationale va survivre tout au long des 19e et 20e siècles. C'est un lieu de développement de savoir agronome et tous les régimes politiques soutiennent ce prestige zootechnique. Ça me fait penser quand même, cette institution qui va résister à tous les régimes et à tout ce long 19e, 20e siècle nous souligne une certaine importance de cette ressource animale, du Mérinos. Ça en devient un patrimoine. Donc on oublie un peu l'importance de cette institution. Comment ça se fait, Pierre Cornu ?
1: Effectivement, c'est une histoire qui n'est pas très connue en dehors de du monde des connaisseurs de l'histoire de l'élevage et des institutions publiques plus ou moins liées au ministère de l'Agriculture.
0: Ou des quelques visiteurs de la bergerie encore actuellement à Rambouillet.
1: Alors la bergerie a beaucoup de visiteurs, hein, puisque c'est aujourd'hui un lieu qui est à la fois une vitrine de l'excellence zootechnique et agronomique française. C'est aussi un lieu de formation, c'est un lycée qui a un grand nombre de formations secondaires et supérieures. Et puis c'est, je dirais, aujourd'hui un lieu d'éducation à la biodiversité et à l'agroécologie. Donc voilà, il y a un grand nombre de fonctions. Hein. La bergerie de Rambouillet est à la fois un lieu de patrimoine, elle est l'héritière de cette guerre du mouton, mais elle s'est transformée dans ses fonctions, tout proche de Paris, cette fonction d'accueil, notamment de public scolaire, pour leur montrer ce que sont les réalités de l'agriculture, de l'élevage et des problématiques aujourd'hui qui sont celles du bien-être animal, de la biodiversité et de la production de la transition vers un modèle durable d'agriculture et de production animale. Donc, effectivement, la bergerie ne cesse de se réinventer. Nous ne l'avons pas évoqué encore ici, mais sa vocation pédagogique est très ancienne. Elle est quasiment, dès l'origine, également un lieu de formation des bergers. C'est-à-dire un lieu où on va leur apprendre à bien soigner les animaux, à bien contrôler la reproduction, à prendre soin des agneaux, à savoir tailler les sabots, à savoir évidemment apprêter la laine, etc. Donc il y a un savoir-faire zootechnique qui va se développer tout de suite en relation avec les grandes écoles vétérinaires, notamment Maison Alfort, et puis petit à petit avec la recherche scientifique et technique, puisque la France va s'affirmer au XIXe siècle comme l'un des grands pays de la recherche scientifique et technique sur les questions agricoles au sens large, avec donc des institutions de recherche qui vont se développer et qui vont considérer que Rambouillet est une ressource importante avec un troupeau qui a des qualités exceptionnelles, dont on peut suivre toute la généalogie. En effet, à Rambouillet, dans les archives, il y a des échantillons de laine du troupeau prélevé et conservé tous les ans. Et il y a une généalogie stricte de tous les animaux qui est préservée, avec un contrôle absolu de la reproduction. Donc c'est un matériau pour la science également d'une valeur inestimable.
0: Vous le soulignez, Pierre Cornu, on est dans le siècle de l'invention, non pas de l'invention, peut-être pas, mais de la construction en tout cas, et de l'institutionnalisation d'une science que vous décrivez, qui est celle de l'agronomie. Et le Mérinos prend, la bergerie nationale et les Mérinos prennent une part centrale à cette histoire, mais qui est encore plus large que ça. Comment se construit la science agronomique, par la bergerie nationale en partie, mais par d'autres moyens?
1: Le terme de science agronomique prête un petit peu à confusion, puisqu'on ne sait jamais trop si c'est au sens strict la science de la culture végétale ou si c'est tout ce qui touche au monde agricole. Au 19e siècle, on est dans une certaine ambiguïté. Les écoles d'agronomie apprennent des rudiments de sciences du sol, de conduite des cultures, de gestion des troupeaux, d'économie de l'exploitation agricole, etc. Mais c'est l'entrée dans le 20e siècle, avec notamment les percées de la science fondamentale, notamment dans le domaine de la génétique, qui vont aboutir à des recherches beaucoup plus spécialisées, où on va s'intéresser dans ce qu'on appelle le champ de la zootechnie, à la connaissance des moyens de rationaliser l'élevage, d'en contrôler la reproduction, les qualités en termes de production de viande, de lait, de laine, etc. Et donc on va assister à une scientifisation du discours sur l'élevage, qui va se produire petit à petit, en se gardant bien de faire de la France un pays exemplaire à tout point de vue. Hein. Il faudrait bien rappeler que les pays leaders en matière de recherche scientifique sur les sciences de l'animal sont beaucoup plus les pays anglo-saxons, le Royaume-Uni encore une fois, mais également les pays de l'Europe du Nord, la Suède, les Pays-Bas, le Danemark et puis les États-Unis.
0: Parce que c'est mieux reconnu comme type de recherche à l'université ?
1: Effectivement, il y a des différences de modèles. En France, tout ce qui touche l'agriculture est enseigné dans les grandes écoles, avec à la fois un certain prestige social, mais un certain éloignement du monde du laboratoire. En tout cas jusqu'à une certaine date. Il faudrait préciser un petit peu les choses. Aux États-Unis, au Royaume-Uni, en Suède, ce sont les universités qui prennent en compte les enjeux agricoles et qui vont faire se rencontrer les spécialistes de physiologie animale, de biologie, de reproduction, et qui vont discuter des applications agricoles et industrielles. Donc en France, on a une plus grande séparation des familles scientifiques, si je puis dire, qui fait que les rencontres se font tardivement. Et en tout cas, si la France a un certain prestige en agronomie, plutôt dans la science de la grande culture, ou de la viticulture, sur les productions animales, c'est beaucoup plus contestable. Et en fait,

0: l'a documenté par les archives de Rambouillet. Rambouillet va être un haut lieu de la réinvention de cette zootechnie française avec les premières expérimentations de la technique de ce qu'on appelle l'insémination artificielle pendant l'occupation, à un moment où les troupes allemandes occupent le château de Rambouillet. La bergerie, elle, a gardé son autonomie et en toute discrétion, les techniciens de la bergerie vont expérimenter sur les mérinos, en partie, les techniques de l'insémination pour relancer l'élevage français dans l'après-guerre.
1: Et alors, donc à l'origine de cette histoire, il y avait un intérêt scientifique qui rejoignait un intérêt économique. Là, on est sur un intérêt de prestige, de place de la France dans le monde de la recherche mondiale.
0: Je dirais qu'on est dans la continuité de la France des Lumières. L'idée que la France est à la fois riche de ses territoires et de ses ressources, mais aussi de son savoir, un savoir qui est mis au service du bien commun, avec l'idée que c'est par la science qu'on peut augmenter la richesse des nations, qu'on peut mieux maîtriser les ressources de la nature, que ce soit celle du sol, celle du vivant, celle du travail humain. Et donc, comme la France est un grand pays agricole, effectivement, des moyens importants sont dévolus à la recherche agronomique et zootechnique dans l'après-guerre pour reconstituer la puissance française, refaire de l'agriculture un levier du commerce extérieur français, en considérant que dans un monde où les consommations animales augmentent très fortement, eh bien c'est une bonne idée d'investir dans les productions animales, sur la viande, sur le lait, plus tellement sur la laine, hein, qui est vraiment devenue secondaire dans les productions, mais en tout cas dans les consommations humaines, l'élevage va redevenir un secteur très porteur dans l'après-seconde guerre mondiale.
1: D'autant plus que là, c'est l'alimentation, la consommation qui va se mondialiser de plus en plus dans ce milieu du 20e siècle, pardon, et qui va s'industrialiser aussi, et ça nous montre que l'élevage et l'agriculture sont reliés aux dynamiques politiques et économiques à différentes échelles, et cela avant même le déploiement de l'agriculture intensive et des techniques modernes. Est-ce que selon vous, il faudrait prendre en compte ce fait historique dans nos réflexions contemporaines sur la transition agroécologique ou sur l'invention d'un nouveau modèle agricole dont on parle souvent? Vous l'avez dit, la bergerie aujourd'hui est toujours une école de formation aux problématiques agricoles actuelles et à l'agroécologie aussi.
0: Je dois dire que comme commissaire scientifique de cette exposition, c'est un grand plaisir de travailler avec la bergerie, qui ne s'est pas contentée de verser ses archives, mais qui a été très active dans le montage de l'exposition, dans le fonctionnement du conseil scientifique que nous avons réuni pour travailler sur ce matériau. En effet, la bergerie est porteuse de toute cette mémoire et du renouvellement des questions qui ont été posées par les pouvoirs publics au monde de l'élevage. Alors, on est très très loin, effectivement, des ambitions du XVIIIe siècle. Les questions qu'on se pose aujourd'hui sont différentes, mais je crois que c'est un petit peu le rôle de l'historien dans la cité, de rappeler que des questions qui peuvent être brûlantes, comme par exemple celle du bien-être animal, comme celle de l'évolution des régimes alimentaires, ne sont pas apparues dans le débat public avant-hier, et qu'il y a une histoire bien plus longue, plus complexe, qu'il faut raconter pour comprendre d'où viennent les débats contemporains, par exemple, sur la question de l'animal. Et quand on regarde les archives de Rambouillet, on est frappé, par exemple, de voir à quel point les gestionnaires de la bergerie, les bergers, les élèves bergers, ont un rapport intime avec leurs animaux, une manière de les soigner, d'interagir avec eux. Dès les premières photographies que nous avons sur la fin du 19e siècle, nous voyons une histoire très singulière de la relation de l'homme à l'animal à Rambouillet. Il se passe des choses très particulières dans ce lieu. Voilà, j'invite encore une fois les auditeurs à se rendre à l'exposition pour voir ce trésor d'archives photographiques que nous avons rassemblé et qui montre cette histoire singulière du rapport entre l'homme et le mouton qui est finalement très mal connu. Et c'est pour cela que, en tout cas moi, comme historien qui intervient aussi dans des chantiers interdisciplinaires, j'ai tenu à ce que nous allions jusqu'au moment présent. Mmh. Que cette exposition ne soit pas enfermée dans le passé, mais qu'elle parle à la fois au monde de l'élevage d'aujourd'hui, au monde de la recherche scientifique sur l'élevage et à la société contemporaine pour qu'on comprenne où nous en sommes dans cette longue coévolution des hommes et des moutons.
1: Et oui, ça fait une scénographie et un parcours très intéressant. Une exposition, je le rappelle, à voir aux Archives nationales de Paris. C'est au 60 rue Franc-Bourgeois, dans le 3e arrondissement. Vous parlez donc de votre rôle d'historien dans cette exposition. Vous êtes historien des sciences. Vous avez écrit l'histoire de l'INRA, dont on a parlé, qui s'appelle maintenant l'INRAE, entre sciences et politique avec...

0: Odile Maït Bournet, j'espère que je n'écorche pas trop son nom.
1: Odile Maït Bournet et Egidio Valseschini.
0: Comment ?
1: Je disais Odile Maït Bournet et Egidio Valseschini qui sont mes co-auteurs pour cette histoire de l'INRA.
0: Tout à fait. Et vous êtes vous-même historien au sein, enfin vous travaillez vous-même au sein de l'INRAE. Quel est votre rôle d'historien au sein de cette institution ? Je trouve ça intéressant qu'ils aient ouvert d'un poste à un historien.
1: Alors, je suis pour le moment un historien en délégation, c'est-à-dire que je suis accueilli à titre temporaire, mais bon, c'est un titre temporaire qui dure parce que j'y suis depuis 2019. Oui, c'est une histoire singulière qui peut-être mérite d'être racontée en quelques mots. Ma formation est celle d'un historien classique. Je viens de l'histoire économique et sociale des mondes ruraux. Il se trouve que quand on a, comme moi, travaillé sur les 19e et 20e siècles dans les territoires du Massif central, on se rend compte que l'histoire du monde rural, l'histoire de l'évolution du peuplement, de l'évolution des paysages, croise de manière croissante des agents de l'État, des techniciens, des ingénieurs et puis des chercheurs, qui sont des acteurs indispensables à qui veut comprendre comment s'est passée la modernisation de l'agriculture et de l'élevage en France. Et qu'on ne peut pas se contenter uniquement d'une histoire économique et sociale, il faut aussi faire une histoire d'un côté des techniques et des savoirs, il faut aussi faire une histoire environnementale, une histoire même écologique de la place des animaux d'élevage dans les écosystèmes cultivés. Pour comprendre de la manière la plus large possible comment les logiques économiques, sociales, techniques, scientifiques, politiques interagissent pour produire les processus historiques. Et pour moi...
0: Et cette interaction, on la ressent très fortement dans les domaines agricoles et environnementaux.
1: C'est effectivement là que moi j'ai ressenti ce besoin d'un dialogue interdisciplinaire riche qui se voit dans l'exposition par le fait que notre conseil scientifique était mixte. Il comprenait à la fois des historiens, mais également des zootechniciens, des spécialistes des sciences de l'animal. Et puis que ma pratique de chercheur aujourd'hui, c'est celle d'un historien immergé dans un monde bioscientifique où j'interagis avec des agronomes, des écologues, des zootechniciens pour dialoguer avec eux de comment ils voient l'histoire des paysages, des animaux, des plantes cultivées, pour essayer d'avoir la compréhension la plus large et la plus fine possible des processus historiques qui impliquent à la fois les hommes, les animaux et les plantes qu'ils ont embarqués dans leur histoire.
0: Est-ce que je peux vous demander, Pierre Cornu, pour conclure, on arrive à la fin de cette émission, sur quoi vous travaillez là actuellement ?
1: Je travaille toujours sur les questions animales avec un projet collaboratif avec actuellement l'Institut de l'élevage, une doctorante qui s'appelle Charlène Bouvier qui travaille sur l'histoire de la prairie et des controverses scientifiques sur prairie artificielle, prairie naturelle. Nous avons un projet de livre collectif sur l'histoire de l'appui technique à l'élevage. Et puis de manière plus large, voilà, mon rôle d'historien à INRAE, c'est d'animer un débat à la fois interne et externe sur les relations entre nature, science et société. Et moi, c'est la question qui me passionne aujourd'hui. Voilà, de venir du métier classique de l'historien et de mettre sur la place publique ces questions qui sont aujourd'hui centrales dans le débat public.
0: Eh bien, merci d'avoir accepté cette invitation sur Cause Commune 93.1 FM et d'avoir partagé vos recherches et d'avoir pu parler de cette exposition dont vous avez été co-commissaire, La guerre du mouton, le mérinos à la conquête du monde. On peut aller la visiter jusqu'en avril 2022. J'ai perdu la date exacte, je crois que c'est le 18.
1: Et je précise que c'est gratuit.
0: Et c'est bien évidemment gratuit pour aller voir des archives de la Bergerie nationale, des archives aussi diverses, variées et interdisciplinaires que cette histoire. Merci Pierre Cornu.
1: Merci beaucoup à vous.
0: Et bien, chers auditeurs et auditrices, c'est la fin de cette émission. J'espère qu'elle vous a plu. 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Si vous nous écoutez à la première diffusion, c'est-à-dire le dimanche, je vous conseille de rester à l'antenne pour écouter La Lumière dans le fond. C'est le 4e épisode de l'émission cinéma de Cause Commune. Et si vous nous écoutez en podcast ou en rediffusion, eh bien je vous souhaite une excellente journée, une très bonne soirée ou une bonne nuit selon l'heure à laquelle vous nous avez écouté. 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Salut à toutes, salut à tous.
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0: Bonjour. Pour cette nouvelle émission d'Un coin quelque part, je reçois aujourd'hui Mohamed Raghoubi, qui fait partie de l'association APUI, A-2-P-U-I-I, ce qui signifie Alternative pour des projets urbains ici et à l'international. Bonjour Mohamed, merci d'avoir accepté mon invitation pour participer à cette émission.
1: Bah écoutez, c'est avec un grand plaisir si je peux apporter ma maîtrise d'usage dans les quartiers populaires et est-ce qu'on peut apporter à nos concitoyens, ça me fait plaisir. Merci de votre invitation.
0: Super. Alors, donc, vous êtes président de l'association APUI.
1: Et donc, vice-président.
0: Vice-président, d'accord.
1: Voilà.
0: Alors, cette association, ce que j'ai compris, donc, c'est une association régie sous le régime des lois, loi 1901. Elle a été constituée en 2012, mais ce que j'ai compris, c'est que c'est depuis 2005, en fait, que vous travaillez, vous, sur toutes ces questions de soutien, aide, etc. Je vais vous laisser expliquer tout ça aux habitants, habitantes.
1: Oui, tout à fait. Donc, depuis 2005, je travaille avec des sociologues, des urbanistes, des architectes. C'est arrivé parce que dans mon quartier, à l'époque, il y avait une démolition. Le maire avait décidé de démolir tout un quartier entier. Et je n'étais pas armé, ni moi, ni des habitants, pour comprendre comment essayer de faire modifier cette décision qui est d'une part arbitraire et d'autre part injustifiée. Parce qu'on voulait démolir tout un quartier HLM pour construire des pavillons et... Donc je comprenais pas. Donc, et puis j'ai été frappé à l'École nationale d'architecture de Paris-la-Villette,
0: ouais.
1: Où travaillait Agnès de Boudet, qui était architecte, et Jean-Baptiste Néron du DAL. Donc ils travaillaient tous les deux là-bas comme prof.
0: D'accord.
1: Et donc la démarche a été prise par le directeur de l'école d'architecture en disant qu'est-ce que ces gens-là viennent me demander. Et puis on m'a dit, vous avez la théorie, nous on a la pratique sur les quartiers. Donc on demande à vos étudiants de venir. Et de là, on a vite compris que la mayonnaise prenait, puisqu'il y avait Argenteuil, il y avait Sartrouville et beaucoup d'autres quartiers en Ile-de-France qui ont rejoint le Corée. Et de là, on a créé, après en 2012, APUI pour outiller les habitants par rapport à des projets de renouvellement urbain qui sont parfois mal compris ou qui sont injustifiés. Voilà.
0: C'est ça. Ce que je comprends, c'est que donc, dans le texte de présentation que j'ai vu là, de l'APUI, il y a une jolie formule que j'ai trouvée intéressante, interroger la coopération sur les projets urbains. C'est-à-dire que là où d'aucune parle de concertation, etc., vous vous dites, c'est pas du tout ça, c'est pas suffisant. Ce qu'il faut, c'est redonner de la place et remettre l'habitant, l'habitante au centre, en fait, au cœur des concertations, mais pour de vrai, et des problématiques liées au logement.
1: Ben oui, il y a concertation et information. Quand on donne de l'information, on va démolir 24 heures, on va l'aménager, c'est de l'information. La concertation, c'est se mettre autour d'une table, et c'est chacun doit faire des concessions. Et on s'est rendu compte que ça ne fonctionnait pas. Et là où ça fonctionne, c'est quand il y a une coproduction et une co-adhésion à un projet. C'est-à-dire que quand on prend, la maîtrise d'usage des quartiers, c'est pas l'architecte du 16e arrondissement, comme on voit dans les quartiers populaires qui viennent. C'est d'abord les habitants qui connaissent les freins et qui connaissent les avantages d'un quartier. Cette concertation doit être effective, ça ne doit pas être à l'heure, ça doit être une concertation sur la table. Qu'est-ce que vous en pensez? Et je vais vous dire une chose, là où il y a de la concertation, les projets de renouvellement urbain fonctionnent bien. Là où il y a de la concertation, et ça existe, bon, c'est pas la majorité, mais voilà, ça existe aujourd'hui. Alors que la loi le prévoit, quoi, la loi de Borloo, dite cohésion sociale dans le volet rénovation urbaine, elle impose la concertation. Oui. Mais le problème, c'est qu'on utilise de l'information et on la fait passer pour la concertation.
0: C'est ça. Ou c'est ça. On demande un avis, mais en toute fin, quoi, une fois. Ou sur une petite chose, pas très importante, autour les couleurs, ou des choses comme ça. Mais pas,
1: oui,
0: mais pas
1: voilà,
0: la réalité.
1: Voilà. Et le problème, c'est qu'aujourd'hui, ces habitants se disent, dans le quartier, je peux vous assurer que avec nos amis, j'ai fait le tour de 581 quartiers en France et on a tous les mêmes réponses. Qu'on nous appelle pour nous dire, écoutez, la couleur, vous avez raison, la couleur du palier, ou comment voulez-vous qu'on mette les boîtes aux lettres. C'est pas ça qui est intéressant.
0: Bah, bien sûr.
1: Ce qui est intéressant, c'est de savoir. C'est de savoir aujourd'hui, on démolit des grands logements pour construire des petits logements. C'est comme si on avait effacé des grandes familles, comme si elles n'existaient pas. On se dit, d'un autre côté, oui, effectivement, Les familles se sont agrandies, ou alors se sont rétrécies parce que les gens, les enfants ont décohabité, parce qu'ils sont partis dans d'autres régions. Mais aujourd'hui, des grandes familles, ça existe, la cohésion aujourd'hui dans les quartiers, c'est la famille, la solidarité. Et on vient de voir avec le Covid, et là, c'est une leçon extraordinaire donnée aux dirigeants, en disant que c'est pas la politique qui a une forte influence sur la population. C'est l'associatif, c'est le monde associatif qui aujourd'hui a montré d'une façon la plus digne possible, la plus extraordinaire, en se retroussant les manches, il y a des synergies qui se créent entre associations. Et je peux vous assurer que on a vu pendant le confinement des familles qui n'avaient plus... Ils devaient choisir entre remplir le frigidaire ou payer le loyer. Décision a été vite faite de remplir le frigidaire. Donc il y avait cette solidarité. J'espère que nos gouvernants et nos institutions comprendront que les associations de terrain de proximité sont d'utilité publique.
0: Oui, on aura l'occasion tout à l'heure de reparler de cette période de confinement et des confinements, parce qu'elle a vraiment des aspects importants. Mais dès avant cela, et indépendamment de ces questions-là, il y a une réelle pratique que vous avez, donc depuis à minima 2012, et donc on a vu même avant, à la fois la question de outiller les habitants, habitantes qui se retrouvent dans une situation difficile. Parce que quand vous parlez de renouvellement urbain, pour les auditeurs, auditrices, c'est important de repréciser ça. C'est à la fois parfois de la démolition, c'est-à-dire on démolit un immeuble pour en construire un autre, ou bien de la rénovation, ou bien des aménagements d'un quartier, c'est cela ?
1: Je vais vous expliquer. La loi impose les trois tiers. Tiers de rénovation, un tiers de démolition, et un tiers de construction avec de l'accession sociale et de l'accession privée. Pour dire que apporter de la mixité sociale dans nos quartiers, dans le fond, c'est une très très belle chose. Quand on le met sur le papier, c'est une très très bonne chose. Mais la réalité, elle est autre. La réalité, elle est que, et vous pouvez, c'est qu'on essaie de renouveler la population dans les villes. Quand c'est un micro-quartier, c'est pas trop grave, c'est-à-dire qu'il n'y a pas d'impact. Mais quand c'est un quartier où il y a 2000 ou 3000 familles, 2000 ou 3000 familles, vous mettez au minimum 4 ou 5 personnes dans la famille, et je vous laisse faire le coup. Et de là, on se rend compte que, en vérité, les quartiers populaires, avant la loi de décentralisation de 2004, c'était des zones hors marché. On ne pouvait pas mettre de prix sur le mètre carré. Après la loi, c'est devenu des zones marché. Donc, depuis quand Bouygues Mix City s'intéresse au quartier? C'est ça qui est la question. Et donc, aujourd'hui, on essaye d'une façon logique d'être des sentinelles dans les projets de rénovation urbaine. On essaye d'appuyer les habitants. Nous, on n'intervient pas dans les quartiers pour dire on va venir vous apporter. C'est à la demande d'habitants.
0: C'est ça,
1: ou d'associations. Voilà,
0: des collectifs déjà formés ou en cours de formation qui viennent vous demander un soutien d'un point de vue juridique ou d'un point de vue technique, c'est ça?
1: Voilà, exactement. Nous, aujourd'hui, on s'est rendu compte que pour avoir accès aux documents administratifs, c'est-à-dire sur les projets de renouvellement urbain, les habitants ont du mal, alors que c'est un tiers détenteur, c'est-à-dire que le maire est obligé de donner aux associations, aux habitants. Si ce n'est pas le maire, c'est le préfet. Oui. Et donc, on se rend compte que il faut être vraiment calé pour essayer d'avoir les documents.
0: C'est ça.
1: Et donc,
0: il faut être calé pour les avoir et il faut être calé après pour les interpréter.
1: Ah oui, mais quand on est impacté, moi j'étais dans un quartier où j'étais impacté, j'ai dû apprendre la loi la loi de rénovation urbaine, j'ai dû l'apprendre sur le bout des doigts. Parce que j'avais un préfet devant moi, j'avais un maire, j'avais des gens de l'ANRU, de l'Agence nationale de rénovation urbaine. Oui. Il fallait que au minimum je sois crédible, quoi, ou qu'on nous soyons crédibles. Ouais. Donc il faut être calé. Et vous savez, les choses vous forcent à apprendre. Les choses vous forcent. Quand vous êtes impacté, écoutez, le seul truc que vous avez à faire, c'est d'essayer de rivaliser avec leur propre loi.
0: Alors, comme vous le dites, c'est à la fois pour être crédible, mais surtout et d'abord pour pouvoir soit dénouer des pièges ou pouvoir répondre des choses pour contrecarrer des prises de décision ou des opinions. C'est-à-dire qu'effectivement, il faut arriver à trouver un langage commun avec des institutionnels et ou des architectes, etc., qui n'auront de cesse vraisemblablement de vous dire « mais nous sommes les experts, laissez-nous faire ».
1: Exactement. Alors, c'est très compliqué pour vous.
0: C'est trop compliqué, c'est ça.
1: Voilà, le plus méprisant,
0: ouais, absolument.
1: C'est quand on vous dit « c'est très compliqué pour vous ». J'avais eu un maire un jour, et ça, vous avez la vidéo, il me dit « écoutez, monsieur, si vous ne comprenez pas le français, j'aurais dû vous ramener un traducteur ».
0: Oh, wow.
1: Donc, oui. Donc, quand on s'appelle Mohamed, c'est encore deux fois plus, plus méprisant. Non, ce que je veux dire, c'est qu'aujourd'hui, vous avez des quartiers où on mélange tout. C'est-à-dire qu'avant de finir un projet, on veut d'abord essayer de mettre à poil, excusez-moi le mot, uh-huh. pour les habitants, en faisant des enquêtes sociales.
0: Oui,
1: qui,
0: c'est ça.
1: Qui est dans l'appartement, combien ouais. vous êtes et tout ça.
0: Et est-ce que par hasard, vous n'hébergez pas des gens à côté
1: oui,
0: et combien vous
1: oui,
0: êtes
1: oui,
0: pour
1: tout à fait. Voilà, tout à fait. Ça. Et donc, on a un problème, c'est que avant de faire cette mousse, cette maîtrise d'œuvre urbaine et sociale, c'est-à-dire une enquête qui est oui. dans la loi, hein, elle n'est pas, ben, préparer déjà un projet pour que les habitants puissent s'approprier ce projet-là voilà, et puis voilà. après en discuter et puis l'amender. Les jardins partagés, un exemple, un parc de jeux, une crèche, oui, oui. Une école. Eh ben, on démolit d'abord l'école dans un quartier populaire pour trouver ça normal.
0: C'est ça.
1: Le seul lien social, on démolit. C'est-à-dire à Romainville, dans 93, la maire, Madame Valls, a démoli l'école en premier.
0: Sans en parler aux habitants du quartier.
1: Sans en parler, c'est-à-dire qu'elle a pris la décision, elle, de dire. Vous savez, c'est quoi? C'est de casser ce lien social. Quand vous, je suis maman ou je suis un papa, j'ai des enfants de 5, 6 ans, 7 ans, 8 ans qui vont à l'école. Si on démolit l'école, je change de quartier. Je vais changer. Donc, de fait, on essaye de compliquer les choses. Je ne dresse pas un tableau noir, madame. Moi, je dis simplement que aujourd'hui, cette rénovation urbaine, posez-la sur la table, comme on fait en Allemagne. J'étais avec appui, invité par le maire de Berlin. On est parti là-bas. Ils leur disent, voilà, moi je mets l'argent, voilà les architectes, voilà les habitants, mettez-vous d'accord, quand vous êtes d'accord, je finance. Et ça se passe très très bien. Les appartements au Berlin-Est n'avaient pas de toilettes, n'avaient pas de... vous savez comment c'était à l'époque de l'Est. Bah, allez visiter aujourd'hui, c'est des hôtels, c'est du luxe, parce que les habitants ont amélioré leur quotidien et ont amélioré leur logement et leur quartier.
0: En accord et, donc, et en discussion avec les pouvoirs publics et les architectes, c'est ça que vous dites?
1: Oui, parce qu'il y a l'esprit de consensus en Allemagne et qu'en France, on a un esprit de rapport de force.
0: D'accord.
1: Et ça, c'est un petit peu navrant. On prend toujours l'habitant comme pas une richesse, mais comme un souci, comme un problème.
0: C'est marrant que vous preniez l'exemple de Berlin parce qu'on a fait une autre émission là, dans un coin quelque part où on avait invité quelqu'un, enfin il y avait quelqu'un qui était présent qui venait de Berlin justement et qui était une femme militante. Alors je ne dis pas que vous avez tort dans ce que vous dites, hein, je dis que mais que sans doute où tout n'est pas parfait à Berlin puisqu'elle, elle racontait des choses dans lesquelles il fallait qu'il y ait une meilleure prise en compte, prise en main par des habitants, habitantes eux-mêmes dans des immeubles, dans certains quartiers. Donc bon, ça doit dépendre. Vous êtes tombé sans doute sur des bonnes initiatives.
1: Je ne dis pas que tout est rose, et tout. Ouais. Mais je prends cet exemple-là.
0: Ouais,
1: parce
0: oui,
1: que
0: je comprends.
1: Je suis concerné par la rénovation urbaine. Si vous prenez l'exemple des squatteurs à Berlin, ils squattent des immeubles incroyables et ils ont raison. Parce que, au lieu d'en faire des logements partagés pour la population, ils en font des centres artistiques. C'est-à-dire que si tu ne sais pas graffer, si tu ne sais pas dessiner, si tu ne sais faire du piercing, tu ne peux pas vivre.
0: Exact.
1: Donc voilà, il faut regarder les choses.
0: Ouais. Alors, racontez-nous un peu, je ne sais pas, sous forme d'exemple ou quelque chose, comment ça se passe et comment un collectif d'habitants-habitantes vient vers vous? Est-ce que vous êtes suffisamment connu maintenant pour que les gens, notamment en Seine-Saint-Denis, viennent vers vous? Ou bien comment ça se passe?
1: Bah écoutez, nous, on a des demandes régulières, mais on ne peut pas y répondre. On demande parce que nos financements sont symboliques. On est financé par la Fondation de France et on est financé par la Fondation Abbé Pierre.
0: Oui.
1: Donc vous voyez, deux fondations qui sont de renommée nationale. Et puis,
0: Donc, alors, quand vous dites financer, excusez-moi de vous couper, quand vous dites financer, oui. vos frais à vous ou ce que vous avez besoin d'être financé là, pour l'appui, qu'est-ce que c'est?
1: Bon, écoutez, c'est des financements qui ne dépassent pas 15 000, 20 000 euros. Ce n'est pas des choses à 200 ou 300 000 euros. Hein. Okay. C'est juste parce que on a
0: vous
1: beaucoup
0: avez un
1: de
0: salarié
1: bénévoles. On a trois salariés à appui.
0: D'accord.
1: Donc un qu'on a dû arrêter son contrat parce que faute de financement. Mais aujourd'hui on se retrouve à travailler en plus tendu en navigation à vue
0: avec une quarantaine de bénévoles, c'est ça?
1: Ah oui, oui, oui. Des bénévoles à travers toute la France.
0: Donc, d'accord, ok.
1: Des experts, des urbanistes, des architectes de Lyon à Marseille, de l'Est et à l'Ouest. Donc ça, la crédibilité, elle a été fondée sur ça. Mm-hmm. Nos salariés, eux, servent de coordination,
0: oui.
1: à coordonner toutes les actions, à mettre ça sur papier, à mettre ça sur graphique, pour montrer un petit peu ce qui se fait dans le quartier. Mais vous savez, l'approche la plus directe, c'est quand on nous demande, un collectif nous demande, c'est d'aller d'abord sur place.
0: Voilà.
1: Donc ça, c'est un coût. Donc il y a le
0: d'accord,
1: train, il y a le train, il y a l'hébergement. Parfois, on essaie de privilégier l'hébergement chez ceux qui nous demandent d'intervenir.
0: Gens,
1: voilà. Okay. Comme ça réduit.
0: Ouais.
1: Et puis après, on essaie de faire un diagnostic sur le bâti et un diagnostic aussi avec les habitants.
0: D'accord.
1: Pourquoi démolir le quartier? Pourquoi vous voulez pas qu'il soit démoli? Alors que la loi, aujourd'hui, nous impose à ceux qui démolissent un logement démoli, un logement reconstruit.
0: Oui.
1: Le problème,
0: donc,
1: c'est
0: coup...
1: que le compte n'y est pas.
0: Vous rencontrez donc les habitants et les habitantes dans un collectif,
1: oui.
0: vous regardez, vous discutez avec eux de la situation, mais après ce que vous disiez, ça n'est pas vous qui intervenez, c'est pas l'appui qui intervient. Donc vous les soutenez,
1: non.
0: vous leur dites, ben voilà, peut-être vous pourriez passer par là, ou ça, vous donnez des conseils sur ce qu'il faudrait faire par rapport à leurs besoins, leurs demandes.
1: Exactement, on fait avec eux, mais on ne fait pas pour eux.
0: Ouais.
1: Ça c'est très important, on fait avec eux, mais on ne fait pas pour eux, parce que la liberté totale reste au collectif d'habitants ou l'association, leur indépendance.
0: Okay.
1: Nous sommes simplement pour dire avec l'expérience, voilà par où il faut passer, voilà qui il faut contacter, voilà l'audit, voilà la composition du bâtiment, voilà la composition de la famille, et après, c'est à eux de voir ça avec le maire, avec quand on est invité, on y va, hein, attention, quand le
0: bien
1: maire
0: sûr.
1: Nous invite, mais on n'ira pas seul, on va avec les habitants.
0: D'accord. Ça veut dire que vous avez vu là jusqu'à présent, depuis toutes ces années, vous trouvez que les collectifs qui se mettent en place sont plutôt matures, arrivent à discuter entre eux, arrivent à se constituer, parce que pour moi, c'est pas obligatoirement une chose évidente que les gens arrivent à se regrouper pour quelque chose. Là, ce que vous avez vu, c'est que si, les gens y arrivent.
1: Ah oui, les gens y arrivent, parce que, bon, écoutez, moi, je fais partie d'un collectif depuis 2004, donc vous voyez combien ce collectif a fait naître des dizaines et des dizaines à travers la France, concernant toujours le logement.
0: Oui, j'entends.
1: Et ça fonctionne. Pourquoi ça fonctionne? Parce que tout le monde est impacté de la même façon.
0: Oui.
1: Les habitants sont impactés de la même façon. Donc ils se disent, et ça c'est extraordinaire, attendez, au lieu de nous diviser à droite et à gauche, on va s'unir, on va essayer de réfléchir, on va essayer d'analyser les choses. Nous, on essaie de les aider par rapport à une structure, c'est-à-dire... l'existentiel, c'est eux qui le vivent au quotidien. Nous, le structurel, on s'en charge.
0: Ouais,
1: comment faire, comment rédiger, comment... Mais pour être honnête, nous, on a trouvé des gens qui étaient plus calés que nous. Et ils nous ont fait demande. Donc, vous voyez, la richesse, elle existe...
0: De part et d'autre, ouais, c'est ça.
1: Ouais, oui, tout à fait.
0: Bien
1: tout
0: sûr,
1: tout à fait,
0: bien sûr. Et vous constatez que les collectifs sont assez variés, différents, avec vraiment les gens qui sont là sur place sans qu'il y ait de difficultés particulières.
1: Il y a toujours, vous savez, bon, il y a toujours des petits problèmes d'ego dans les collectifs et dans les associations. Mais en règle générale, bon, ils ont tous la même direction, puis ils veulent tous ne pas subir. Voilà ce qu'ils veulent, c'est ne pas subir. Ce qu'ils veulent, c'est d'être tenus informés, de ne pas subir, ne pas boire. J'étais avant-hier à plaisir, les habitants dans le 78 m'ont rappelé, en me disant, voilà, monsieur, on dit... on est samedi, regardez, on essaie de boucher un parking par rapport à la rénovation urbaine. Et vous savez, on bouche le parking avec de la terre, avec des gravats, et tout le quartier était gris, blanc. Comment qu'on peut faire? Comment qu'on peut faire? Parce que c'est même plus la rénovation, c'est simplement le truc. On a déjà des masques, on n'arrive pas à respirer parce que on a des enfants. Donc c'est d'essayer de contacter les institutions, c'est d'essayer de voir est-ce qu'on peut éviter le samedi, le dimanche, pendant que les gens sont chez eux dans le quartier, éviter des travaux. Tiens. Donc vous voyez, des choses parfois symboliques, ou alors un audit sur un bâtiment. Pourquoi ce bâtiment, on veut le démolir, alors qu'il est très très bien.
0: Ouais.
1: Quand on le voit en façade, C'est vrai que quand on rentre à l'intérieur, les gens sont extraordinaires. C'est des petits palais, c'est des petits trucs avec des décors orientaux, alors des décors africains, ou alors des trucs bretons. C'est extraordinaire. Et puis on voit que le vivre ensemble existe dans ces quartiers. Uh-huh. Et on ne comprend pas pourquoi on va essayer
0: de démolir.
1: Voilà.
0: OK.

0: Et donc, il y a eu comme ça des victoires, des choses sur lesquelles on a réussi, à les habitants, le collectif a réussi à empêcher, par exemple, une démolition.
1: Bien sûr, le quartier dont je viens a évité la démolition totale du quartier, oui. Et encore mieux, a décidé avec les architectes, ça a été retenu par l'État, même pas par le maire, parce que le maire, il avait été... on lui a enlevé le projet des mains pour le donner au préfet, parce qu'il est délégué territorial de l'ANRU, oui. On a fait un projet où c'est les habitants qui l'ont dessiné. Et je vous assure, je vous invite à aller venir à Poissy, à la Poudrée, vous allez voir que c'est... Malgré que le maire actuel, il s'en vante de cette réussite, mais il n'a rien fait, il n'a même pas participé à ce projet.
0: Ok. Bon, j'ai vu qu'il y avait aussi d'autres actions, par exemple contre la touristification des lieux et des quartiers, et des combats contre Airbnb, par exemple. J'ai vu quelque chose à Saint-Malo ou des choses comme ça.
1: Oui, tout à fait. Ben, écoutez, il y a aujourd'hui, on se pose la question très très simple. Dans le quartier populaire, on les évite. On évite nos quartiers. Donc, mais on essaye d'aujourd'hui d'apporter une image dans une ville. Et ce quartier fait partie de la ville. Mais on le montre du doigt.
0: Oui.
1: Par contre, la ville, à Saint-Malo, il y a la plage, il y a tout ce qu'il faut. Et pourquoi ne pas créer cette mixité, ne pas faire venir ces gens-là dans nos quartiers? Pourquoi simplement c'est des plateformes Airbnb? Pourquoi ne pas créer... Nous, je vais parler à titre personnel. Madame, mon rêve, vous savez, c'est quoi? C'est que Mamadou... puis c'était avec Jean-Paul, puis c'était avec Mohamed, et je vous assure, et dans un quartier, et vivant.
0: Oui.
1: Ensemble, essayer de partager ensemble. Les gens, je vous dis, il y a des petits palais, des petits appartements dans les quartiers. Ils sont magnifiques, ils sont extraordinaires. Mais le problème, c'est qu'on ne les voit pas. On parle devant nos quartiers, mais on n'y rentre pas. On parle de nos quartiers, mais on ne les connaît pas.
0: C'est ça. On en parle, mais de l'extérieur.
1: Voilà. Pour qu'ensemble, on puisse montrer ces quartiers. Bon, il faut les montrer. Mais je vous assure, c'est quelque chose d'extraordinaire.
0: OK. J'ai vu que vous aviez également utilisé à un moment le numérique pour pouvoir outiller les collectifs, les associations, et puis même donner à voir peut-être les actions, etc. Donc il y a une carte, par exemple, du logement social qui a été faite de tous les endroits. Je crois que c'est à Saint-Denis, c'est ça, une carte du logement social en danger et sur
1: oui,
0: laquelle
1: au Framboisin, au quartier du Framboisin, en 93.
0: Ouais. Mais c'est-à-dire qu'il y a tout un endroit sur lequel il y a une... Vous montrez sur la carte, en fait, des mobilisations et des choses qui sont en cours et qui bougent.
1: Oui, tout à fait. Parce que quand on le dit aux institutionnels, ils nous répondent, mais vous savez, on s'occupe de ça, vous savez, c'est pas vraiment la réalité. Écoutez, donc il y a un certain moment, il faut prendre le taureau par les cornes et mettre cette carte qui est interactive, ou c'est même pas appui qui le fait, c'est les collectifs d'habitants.
0: C'est ça, oui.
1: Hein? Donc, vous voyez. Donc c'est les collectifs, c'est la mobilisation, vous avez une carte, vous avez un lien, et vous y allez. Il n'y a pas plus transparent, madame. Et de montrer aux institutions, regardez. Vous dites que tout va bien, mais regardez, la carte, elle commence à se remplir à plusieurs rencontres. J'étais avec Julien de Normandie l'année dernière, le ministre du Logement, où je lui ai dit, monsieur le ministre, et voilà la carte, et bon. Mais j'ai l'impression qu'on n'est pas audible, quoi.
0: Et du coup, vous avez l'impression que vous les gênez, c'est ça que vous voulez dire, ces gens-là?
1: J'ai une forte impression. Vous savez, le président de la République est venu dans notre quartier, dans mon quartier. Avant qu'il soit même élu président de la République, la première qui est venue, il est venu à la Poissy, la Poudrée. Il a tweeté, Mohamed Ragoubi, celui qui a sauvé son quartier, tralala, tralala. Et puis, j'étais invité en 2018 à l'Élysée, au mois de mai, à l'Élysée pour la mobilisation des quartiers. On a travaillé comme des malades sur un projet qui s'appelait le projet Borloo, je ne sais pas si vous avez entendu parler.
0: Oui.
1: Et puis on va à l'Élysée, Concan, et ce jour-là, on nous a invités pour parler d'un projet de mobilisation de quartier, et on est parti à l'Élysée alors qu'on a enterré un projet de Borloo. Où beaucoup, on a tout mis le réseau pour travailler dessus, tout le réseau, à travers toute la France. Vous ne croyez pas que ces gens, quand vous leur posez la question aujourd'hui, moi le premier, il me dit, ferme là, tais-toi, on s'était à voir, on s'était même fait humilier. Donc, est-ce qu'on leur fait peur? Je ne sais pas. Est-ce qu'on les dérange? Je ne sais pas. Mais en tous les cas, on dit la réalité. Nous, on dit la réalité, ce qui se passe sur le terrain. Comme aujourd'hui, vous savez, dans les quartiers, il y a dans 78, je vais vous parler trois quartiers, oui. Ça brûle tous les soirs. On n'en parle pas dans les médias, ça brûle tous les soirs. Mm-hmm. Vous avez Trappe, vous avez Plaisir, vous avez Mante-la-Jolie, ça brûle tous les soirs, on n'en parle pas. Uh-huh. Nous, on veut être des tiers facilitateurs.
0: Oui.
1: De dire, attendez, il faut que le préfet prenne son téléphone et appelle les responsables associatifs. Qu'est-ce qui se passe? Parce que même nous, on ne comprend pas ce qui se passe.
0: Ah oui? À Trappe, par exemple, c'est ça?
1: À Trappe, par exemple, on ne sait pas. Le quartier Albert Camus, on ne sait pas ce qui se passe. On ne comprend pas pourquoi tous les soirs, les gens, ils entendent des pétards, je reçois des vidéos, je reçois des trucs. On ne sait pas. Ben, avant, je vous assure, hein, avant, il y avait des gens, moi j'ai connu le commissaire Bertrand, qui prenait son téléphone et qui nous appelait, venez, on se met d'accord, qu'est-ce qui se passe, comment qu'on peut faire. Si, dans ce propos, moi, si on voit du bleu, je suis persuadé, mais si on voit du bleu avec des responsables associatifs et des gens du quartier, peut-être que des gars, et les langages, il va. On a des gars qui ont créé Yazid Ferfi, la médiation nomade. Il a payé son camion, oui. Il a fait peindre. Et il se promène dans les quartiers, le pauvre, tous les jours, en train d'essayer de comprendre, en offrant du thé de sa poche, en offrant des choses, du café, et bien simplement les yeux. Il faut se baser sur des personnes ressources comme ça.
0: D'accord. Et donc là, votre analyse, parce que là, on ça déborde vraisemblablement le cadre du logement, là. Parce qu'on est à la fois, enfin, ce que vous dites, si ça vous vient là comme ça à l'esprit, ces choses-là, c'est parce que vous pensez que là, c'est par rapport au mépris des institutions que vous y pensez, ou est-ce que c'est parce que vous pensez que...
1: Ça concerne le logement, madame.
0: Oui, voilà, c'est ça.
1: Excusez-moi, ça concerne le logement, parce que ces quartiers, nous, ce qui nous intéresse, c'est qu'il y a de la police de proximité. Oui. Il faut qu'il y ait des policiers qui viennent à pied, qui se promènent, qui font pas le tour d'un quartier en 1 minute 48 avec un flashball à la fenêtre.
0: Oui.
1: On n'est pas en état de guerre. Ça concerne les logements, c'est des quartiers, en gros, on ne fait pas ça.
0: Ça concerne le logement dans le sens où les populations ne sont pas suffisamment variées, mixtes, tranquillisées, organisées, c'est ça que vous voulez dire?
1: Bah, madame, la mixité sociale, elle existe dans les quartiers populaires, hein. Elle n'existe pas à Neuilly. Elle existe dans les quartiers populaires.
0: Oui, mais alors du coup, Trappe, elle existe? Vous pensez qu'elle existe dans les quartiers dont vous parlez, à Trappe? Et donc, qu'est-ce qui ne marche pas? Qu'est-ce qui manque là? De votre point de vue.
1: Ce qui manque, c'est des tiers facilitateurs, c'est des associations de terrain, comme à Trappe. Vous avez une association qui s'appelle la DLT, qui fait un travail extraordinaire, et qui n'est même pas réunie au CSP, c'est-à-dire le comité de sécurité publique.
0: Ouais.
1: Mais on invite des associations qui ne sont pas sur le terrain, mais elles, parce que son président, c'est Karim, il faut inviter tout le monde. Moi, j'ai assisté à quelque chose, ils ont réconcilié deux quartiers qui étaient en guerre. Ouais. Ça n'a pas fait un seul article dans la presse.
0: Deux quartiers en guerre, à quel sujet?
1: Oui. Ben, ils étaient en... Ben, vous savez, les quartiers, c'est juste pour un regard ou pour une sœur qui est partie avec un autre gars du quartier, ou pour des stupéfiants, ou X ou Y, on ne sait pas, il faut qu'on soit rien. Mais des fois, ça peut se déclencher pour rien. Ben, ils ont réussi à les mettre autour de la table. Ils ont réussi à faire un barbecue ensemble. Ils ont réussi à faire... Ça n'a pas fait un seul ligne dans une article. Mm-hmm. Comment voulez-vous que... cette association, on ne l'appelle pas, on ne lui dit pas, venez avec nous sur le quartier, venez. Mm-hmm. On a l'impression qu'il y a juste on stigmatise la population par rapport au quartier où elle habite. Je dis pas que tout est rose, je dis que dans les quartiers, il y a des problèmes, et il y a des gros problèmes, mais je dis aussi qu'aujourd'hui, il faut que raison garder, pas se apaiser, qu'on se dise, on connaît rien sur les quartiers, qu'on se pose et qu'on refait. Mon souhait, c'est qu'on fasse un Grenelle des quartiers. Un Grenelle des quartiers. Un Grenelle des logements et des quartiers.
0: Alors,
1: ça ne peut pas durer comme ça.
0: Ouais. Mohamed, moi, je suis très, très étonné. C'est avec cette terminologie, j'ai du mal, moi, la question de les quartiers. C'est-à-dire que c'est comme si, déjà, dans cette appellation, on y mettait, il y a une espèce de... Comme si tout le monde pensait qu'on y mettait la même chose derrière, et qu'on disait, les quartiers, ça veut dire quelque chose, puis ça veut dire danger, ou ça veut dire... Vous voyez vous trouvez que c'est une appellation qu'il faut conserver, celle-là? Les quartiers?
1: Il faut la conserver, parce que c'est des quartiers populaires. C'est des quartiers populaires, qui est mixité. Tout à l'heure, vous me parlez de mixité. Dans les quartiers, existe la mixité. Vous trouvez l'auto-entrepreneur, vous trouvez le médecin qui travaille à l'hôpital parce qu'il n'arrive pas à trouver un logement dans le centre.
0: Oui, mais pourquoi les quartiers? Pourquoi les quartiers comme si c'était ceux-là les seuls? Vous voyez ce que je veux dire?
1: Et Je changerai d'appellation
0: ouais.
1: le jour où ils auront un droit commun par rapport aux institutions. C'est-à-dire que le jour où les institutions mettront du régalien, mettront des médecins, mettront des choses, on pourra
0: okay.
1: partir.
0: Vous vous dites on continue à les appeler les quartiers tant qu'on n'est pas considéré partout de la même manière et que donc du coup ils sont stigmatisés, alors on reprend l'appellation en fait, c'est ça? Parce que l'appellation les quartiers, elle vient pas de, elle vient d'où? Elle vient des institutions.
1: Elle vient de 1967, 1966 quand on a construit ces quartiers, ce qu'on appelait les quartiers populaires, où c'était la croissance, où il fallait reconstruire la France, où il fallait faire venir une immigration qui arrive d'Espagne et du Portugal et des pays de l'Est, en l'occurrence la Pologne, où il fallait faire tourner les mines, où il fallait faire tourner les usines automobiles. En région parisienne, les mines dans le nord, en région. Vous savez, à force,
0: on étudie les choses. Et donc là, on les a appelés les quartiers, déjà.
1: Bien sûr, à l'époque, c'est pas Mohamed qui les appelait les quartiers, on les appelait les quartiers populaires. Parce que les seuls quartiers populaires qu'il y avait à Paris.
0: Voilà, on les appelait les quartiers populaires. Vous voyez, c'est pas la même chose, je trouve, déjà. À l'époque, je suis d'accord, monsieur, on les appelait les quartiers populaires. Ouais. Ouais.
1: Les quartiers populaires. Et qu'est-ce qu'on a fait? Eh ben, on a remplacé cette population. Les Espagnols, les Portugais et les Polonais ont bénéficié, grâce à Mme Neeleman, à l'époque qui était ministre du Logement, à l'accession sociale à 0 €, où c'était passé. Et puis on a fait venir une population immigrée d'Afrique du Nord et de l'Afrique subsaharienne.
0: Oui.
1: Et on les a mis dans ce quartier. Est-ce qu'ils restent populaires? Parce que c'est pas les mêmes origines, c'est pas les mêmes trucs. Est-ce que ça reste populaire? Moi, ça me dérange un petit peu, vous voyez?
0: Bah oui, mais justement, c'est pour ça que moi, ça me dérange qu'on appelle ça les quartiers, justement. Pour moi, il y a du mépris dans l'appellation, déjà.
1: Moi, ce qui me dérange encore plus, c'est la banlieue.
0: Ah
1: vous savez,
0: oui,
1: je n'ai pas
0: banlieue.
1: Cité ça. Moi, ce qui me dérange le plus, c'est la banlieue, c'est-à-dire tout ce qui est un petit peu plus loin de nous. Et ça me dérange plus que les quartiers,
0: okay.
1: parce que ça reste de fait un quartier. Moi, ce qui me dérange, c'est quand on entend, par exemple, les gilets jaunes... se font gazer par la police, et la police, elle ne devrait pas le faire sans banlieue. Vous voyez, ça me dérange. Vous voyez, donc, banlieue, ça me dérange, parce que banlieue, ça veut rien dire, et à la fois, et là, je trouve qu'il y a du mépris dedans. Parce que ce qui est loin de nous, banlieue, le sens de banlieue, c'est un petit peu éloigné de nous. Quoi.
0: J'entends. Ok, c'est intéressant.
1: Et quartier, quartier, ça fait partie d'une ville. Vous avez le quartier Saint-Exupéry, le quartier Mozart, le quartier Robespierre. Bon, ça reste.
0: Oui, mais quand on en parle comme ça, c'est effectivement un quartier, c'est un morceau de quelque chose, hein, un quart, un morceau de. Mais quand on dit en général les quartiers, c'est obligatoirement tout de suite que ça va pas, c'est pas bien, c'est pas bon, il faut pas y aller, etc.
1: Vous avez raison, mille fois raison. Je vais vous donner un exemple. C'est extraordinaire. Quand un jeune me dit, Mohamed, je vais à Poissy, alors qu'il est dans la ville de Poissy, ça me dérange, parce qu'il considère que le centre-ville, c'est la ville.
0: C'est ça.
1: Et il considère que son quartier, c'est pas le truc.
0: Voilà,
1: et ça,
0: c'est pas partie
1: ça,
0: de...
1: Voilà. Voilà. Et ça me dérange encore deux fois plus. C'est pour ça que je vous ai dit que le jour où ces quartiers seront dans le droit commun, non pas par rapport aux institutions, c'est-à-dire que s'il y a un carreau qui se casse à midi, qu'on le remplace à 14 h, vous voyez. Si y a le médecin, s'il y a nous, on a des médecins qui viennent accompagnés de la police. Vous trouvez ça normal, en 2020?
0: Je comprends
1: non.
0: ce que vous dites.
1: Moi, je trouve pas ça normal. Donc, vous voyez, le combat, il est plus large que ça. Mais tout concerne le logement. Sans logement, on n'a pas le droit à la citoyenneté. Sans logement, on n'a pas accès à l'école. Sans logement, on n'a pas accès à l'éducation, à la santé. Si on n'a pas de logement, on n'a accès à rien du tout. Donc, le socle principal, c'est le logement, maintenant.
0: C'est ça. Mais je suis bien d'accord. Hein. C'est pour ça que depuis plus d'une année, maintenant, j'ai une émission sur ce sujet qui me paraît effectivement archi-centrale pour tous les humains, les humaines.
1: Écoutez, je suis à votre disposition quand vous voulez, si vous avez des contradicteurs, de venir sur un plateau. Moi, ça ne me dérange pas, ou dans un studio. Vous voyez
0: Mais alors, dites-moi, j'ai vu un très joli slogan sur le site de l'Appui, qui est « La ville est à tous, toutes ». Est-ce à dire que les actions que vous menez sont toujours dans des villes?
1: Nous, on fait les deux, madame. On était dans le Larzac, donc c'est pas des villes. On était au Portugal soutenir des collectifs. C'est pas des grandes villes, c'est des au Brésil des favelas, donc c'est pas des villes, oui. Nous, la ville pour tous, c'est-à-dire que la ville ne doit pas oublier les uns et les autres.
0: Oui.
1: La ville, aujourd'hui, elle doit pas oublier nos anciens, nos aînés.
0: Oui.
1: La ville ne doit pas oublier les ascendants, les descendants. Est-ce que Mohamed, aujourd'hui, est-ce que Mohamed a le droit de pouvoir bénéficier d'un appartement au centre-ville?
0: Oui.
1: Ben, normalement, c'est dans le texte de loi, oui. D'accord. Mais en réalité, non. En réalité, non. Donc la ville pour tous, c'est très important.
0: Okay.
1: Comment je peux donner une éducation à mes enfants en disant, il faut que tu t'intègres à ce pays. Il n'y a pas d'intégration parce qu'il est né ici, mais il faut que tu respectes les lois, il faut que tu respectes ceci, il faut que tu respectes cela. Et lui, d'un côté, il me dit, est-ce que toi, on te respecte? Est-ce que toi, tu as le droit? Est-ce que on s'est battu l'année dernière juste pour faire inscrire des enfants, pas les miens, mais des enfants dans un autre collège, parce que c'est la croix et la bannière, c'est hallucinant. C'est hallucinant. Il y a des parents aussi, excusez-moi, dans le centre-ville, qui ne veulent pas voir une population métissée venir chez eux.
0: Oui.
1: Mais c'est dramatique, mais c'est une réalité. Ouais, c'est pas partout, mais ça existe.
0: On en est encore là, donc, effectivement, dans plusieurs endroits, et pourtant, on est en 2020, déjà.
1: 2020, on a écrasé, il y a un policier qui a tué un monsieur. Il a mis un genou pendant 9 minutes, et voyez ce qui se passe aujourd'hui, ce qui se passe aux États-Unis, vous voyez, en 2020, ça existe. Alors qu'en 2020, ils devraient s'embrasser, ce serait les uns les autres. Hein.
0: Vous avez évoqué tout à l'heure l'international, effectivement, c'est le deuxième I de appui I, c'est-à-dire que vous avez aussi la possibilité parfois d'aller au-delà, où on vous demande de venir au-delà du territoire français.
1: Oui.
0: Ouais,
1: oui.
0: D'accord. Donc au Portugal, vous disiez oui.
1: Au Portugal, et tout ça, puis il n'y a pas longtemps, à la demande de la mairie de Paris, on est intervenu à Bethléem, vous voyez, en Palestine.
0: À la demande de la mairie de Paris?
1: Tout à fait, pour la concertation sur une place, la place de la Nativité à Bethléem. Ah. Parce qu'ils veulent l'aménager tout ça. Et donc, nous avons été sélectionnés pour participer à cette concertation. Parce qu'on nous dit maintenant, vous êtes des spécialistes de la concertation.
0: Comment ça s'est passé, ça? Allez-y, oui.
1: Ça s'est très bien passé. C'est Romain Gaillard, de notre un salarié d'appui, qui s'est rendu là-bas sur place avec deux bénévoles.
0: Oui.
1: Et donc, ils ont fait la concertation, mais ça s'est relativement bien passé. Vous avez la mairie de Bethléem qui voulait faire autre chose, et puis vous avez les habitants qui ont demandé autre chose, et puis ils ont trouvé un consensus.
0: Et ils ont trouvé un consensus pour que toutes les parties en présence puissent dire leur mot sur ce que la place devait devenir.
1: Place.
0: Ok.
1: Voilà. Okay. C'est ça notre rôle.
0: Avec des discussions, oui.
1: Nous, notre rôle, c'était d'être des pères facilitateurs, voilà. Des pères facilitateurs, et puis...
0: Mais vous avez dit des pères, tiers facilitateurs, c'est ça?
1: Des tiers. Donc tiers, T-I-E-R-S.
0: Oui, j'ai compris maintenant.
1: Voilà. Non, mais vous savez,
0: Et donc, cette place Bethléem, elle est devenue quoi, à Bethléem?
1: Allez, on va pas changer le nom de Bethléem. C'était l'aménagement, c'était une fontaine qu'ils voulaient mettre dedans. Ou est-ce que c'était une route ou ceci, et puis ils ont trouvé un consensus, et je pourrais pas vous en parler maintenant, tant que c'est pas signé en accord, et qu'ils le mettent, et parce que vous savez, les politiques, nous on connaît le monde associatif, mais les politiques changent souvent de vision en cours de route.
0: D'accord, oui. Oui, mais une fois que les choses ont été lancées de cette manière-là,
1: nous on était fiers, mais appuyé, on a été touché par rapport à ça, parce qu'à la demande de la mairie de Paris, premièrement, et deuxièmement, c'est une fierté extraordinaire pour un Mohamed vice-président d'appui.
0: Oui.
1: C'est un symbole fort, quoi.
0: Ouais, c'est ça, ouais. C'est joli.
1: Ouais, c'est un symbole qui est très très fort. Moi, j'ai pas été, parce que, on m'aurait pas autorisé l'entrée en Israël, parce que je suis un militant associatif, et puis ils aiment pas trop ça là-bas. Mais mes collègues, ils ont été, et ça s'est relativement bien passé, très très bien.
0: Ok.
1: C'est magnifique.
0: Ouais, c'est une jolie histoire, ouais.
1: Ouais. Ah, vous savez, des histoires depuis le monde militant, il y en a des superbes. Tout ce qui est beau dans ça, c'est de rencontrer des gens.
0: Oui.
1: Tout ce qui est beau dans ça, c'est de voir des gens et de les rencontrer et de voir qu'en vérité, l'humanité, elle est magnifique. Elle est magnifique. J'ai dormi chez des gens, j'ai dormi à la campagne. J'ai mangé à la bonne franquette en Savoyard. J'ai dansé des choses que j'aurais jamais pensé le faire naturellement. Quoi. Donc, vous voyez, quand vous rencontrez des gens, quand... vous savez, dans la mobilisation, les gens, la façade, elle est austère. Mais le cœur, il est joyeux, c'est incroyable.
0: La façade est austère, mais le cœur est joyeux. C'est beau.
1: Ah oui. Mais
0: vous êtes un poète.
1: Ah non, mais c'est une réalité. Moi, je vous parle de ce que j'ai vécu.
0: Ouais.
1: Dans des moments difficiles, eh ben, les gens militent, se battent, traquent, envoient des trucs pour qu'ils soient entendus.
0: Ouais.
1: Et le soir, en disant, mais vous êtes venus nous voir, j'ai eu des gâteaux, des thés, de la danse, des trucs. J'étais à Tarare. Le souvenir que j'ai le plus extraordinaire, c'est à Tarare, en Lyon.
0: Ouais.
1: On est parti pour soutenir un collectif d'habitants, une association d'habitants. Eh ben, ça fait combien, là, 10 ans? Eh ben, c'est devenu des amis. Maintenant, les vacances, je vais les passer à Tarare. C'est devenu des gens extraordinaires. On a dansé, on a rigolé, on a fait des photos. Quand il y a eu des décès, je me suis déplacé là-bas pour parce que c'est des gens avec qui j'ai côtoyé. Et donc, vous voyez, ça devient plus qu'un rôle associatif, ça devient une fibre, même, j'allais dire, humaine. Voilà.
0: Ouais, je comprends.

0: Bon, est-ce qu'on peut repasser maintenant un peu sur la question de ce qui s'est passé ou de ce que vous avez pu découvrir ou comprendre là, pendant cette période donc, de pandémie et de confinement, déconfinement
1: Oui.
0: Parce que donc, ça a ouvert quand même des tas de sujets, ça. Hein. Le
1: Bah,
0: premier,
1: écoutez,
0: oui.
1: Allez-y.
0: Non, je voulais dire le premier ayant été être confiné, d'accord, mais du coup ça veut dire, enfin d'accord, entre guillemets, mais ça veut dire bah, déjà il faut avoir un logement pour être confiné, il ne faut pas être dans la rue ou sous une tente ou sous un pont. Et par ailleurs, il y a des confinements plus faciles, entre guillemets, à vivre que d'autres, eu égard justement à ce que vous disiez sur l'espace dont on dispose et le coin qu'on a quelque part.
1: Oui, et effectivement, vous avez dit au préalable, les gens qui sont sous le pont, qui dorment dans la rue. Le comble de tout ça, c'est que certains ont été verbalisés parce qu'ils étaient dehors, donc sans logement. Ça, c'est quelque chose d'incompréhensible, mais bon. Nous avons essayé de tout faire avec le DAL, d'essayer de recenser les gens, d'essayer de voir comment on peut essayer de les aider. Et bon, c'est tout ça. Mais on va parler du confinement. Le confinement a été vécu d'une façon, j'allais dire, brutale. Et d'autre part, ceux qui ont un grand appartement, comme moi j'ai la chance d'avoir, ça ne pose pas de problème, parce que bon, les enfants sont dans leur chambre, l'ordinateur, mais ceux qui ont des petits appartements, on a alerté le ministre du logement, on a alerté l'État, en disant c'est catastrophique ce qui se passe. C'est catastrophique ce qui se passe. On a trouvé des mamies de 90 ans, dans 20 cm d'eau, toutes seules, isolées. C'est grâce à un infirmier qui est venu pour lui faire une piqûre qu'il a trouvé dans cet état-là. Qu'est-ce qu'on fait? Vous avez comment ce confinement a été vécu? Je vais vous dire quelque chose, madame. J'habite dans un logement HLM. J'entendais des gens crier parce qu'il faut se dire la réalité. Les gens ont passé aussi à l'alcool pendant cette période-là.
0: Oui.
1: Et de la bagarre, des trucs, des disputes, des... Si on va pas aller frapper chez eux et de discuter, attendez, on est voisins, si vous criez, c'est mon cœur qui crie aussi.

0: ce confinement a été, je vous dis, brutal, mais dans la grande majorité des cas, bon, les gens l'ont supporté, l'ont vécu, mais il ne faut pas rêver un deuxième aussi, d'avoir un deuxième confinement, ça ne va pas se passer comme le premier, parce que fin, les gens, ils en avaient ras-le-bol, on les voyait dehors, on les voyait dans les parcs, il faut dire la réalité. Avant le déconfinement, les gens sortaient. Hein. On impose un confinement à des gens sans qu'à côté, il n'y a pas de structure. Quoi. Vous avez des gens aujourd'hui, on a réussi à avoir des bailleurs qui ont offert les loyers du mois de mars et du mois de...
1: Qui ont offert complètement, parce que moi j'ai eu vent pour le moment de gens qui avaient décalé, donc ok, vous paierez plus tard. Et là, vous dites, il y a même des gens qui ont dit, vous ne paierez pas du tout.
0: À la Courneuve, il y a des bailleurs qui ont dit, vous n'allez pas payer de loyer.
1: D'accord. Pendant les 3 mois, là ?
0: Pendant 2 mois.
1: Pendant 2 mois, ok.
0: Oui. Donc, s'ils tiennent encore leur parole, mais c'est un engagement. Il y a la lettre du maire, il y a tout ça. Les gens, vous savez, la dette locative aujourd'hui, elle a explosé. Hein, les bailleurs le disent clairement. Oui. La dette locative a explosé.
1: Oui.
0: Donc, comment qu'on fait pour ces gens aujourd'hui qui se retrouvent avec 1500, 1600 en moyenne de dette de loyer ? Parce qu'avant, ils le payaient, mais maintenant, comment qu'on fait avec ces gens-là ?
1: Donc, il y a un recul de la fin de la période qui est dite hivernale, là. Donc, il n'y aura pas d'expulsion jusqu'à ce qu'ils ont donné.
0: Ben, écoutez, nous, on est en train de négocier avec des bailleurs, si on peut, traîner ça jusqu'au mois de décembre. Pour que les gens puissent tomber sur leurs pieds, parce qu'on se dit s'ils peuvent rajouter une quote-part de 100 euros sur si on peut l'avoir pendant 6 mois, 7 mois. Ça fait 700-800 euros, ils peuvent compenser un petit peu le truc.
1: D'accord.
0: Mais on ne pourra pas leur dire de régulariser le loyer, c'est impossible. Les gens gagnent 1200, il y en a qui sont au minima sociaux. On a même trouvé des gens qui gagnent 540 euros RSA, madame. Comment vous voulez vous occuper ?
1: Oui.
0: Donc c'est très difficile et c'est très compliqué.
1: Il y a ceux qui étaient déjà dans ces situations-là avant le confinement et il y a tous ceux qui, pendant cette période, ont perdu ou vont perdre leur emploi et donc vont être dans la situation.
0: Oui, tout à fait, perdre son emploi. On en a beaucoup qui nous appellent aujourd'hui pour nous dire, ouais, voilà, j'ai reçu ma lettre de licenciement, j'ai reçu, ma société a coulé, a fermé, donc comment on fait ? Il y en a qui n'ont même pas reçu leur papier de chômage, les pauvres.
1: Oui, c'est ça.
0: Donc ils peuvent même pas prétendre au chômage, ils n'ont pas reçu leur papier. Leur société a coulé, mais ils n'ont pas. Donc ils s'arrachent les cheveux pour aller à un liquidateur judiciaire, voilà. Et ils essaient de voir est-ce qu'ils peuvent leur donner leur papier, en attendant, ils ne perçoivent rien du tout. Ben, ils peuvent même pas percevoir dans le RSA parce qu'ils étaient en train de travailler. Ils ne peuvent pas percevoir le chômage, ils n'ont pas de papier. Ils n'ont pas l'air leur. Donc on fait quoi avec eux? Moi, ce que je demande, c'est l'annulation des loyers et d'essayer de trouver des solutions sur le long terme, sur 6, 7, 8 mois, même 10 mois, d'essayer de que les bailleurs puissent essayer de faire des plans d'apurement ou des mécanismes comme ça pour essayer, parce que sinon, ça ne va pas le faire. Moi, je m'occupe du logement depuis quelques années. Si on doit repartir encore dans les dettes locatives et dans les expulsions...
1: Ça va être terrible. Mais là, vous êtes plusieurs associations, là, parce qu'il y a le DAL avec vous sur ce sujet-là. Et
0: oui, tout à fait. Ouais. Moi, je suis membre fondateur du DAL HLM, je ne sais pas si vous savez. Donc, je ne lâche pas cette affaire-là de loyer. Mais ce que je dis, c'est que ces gens-là ne doivent pas vivre la double peine. La première, c'est le confinement. La deuxième peine, c'est de se retrouver à la rue parce qu'ils ont préféré nourrir leurs enfants que de payer le loyer. Donc, le dilemme, il est là, quoi.
1: Est-ce que vous vouliez rajouter quelque chose sur tous ces sujets-là, qu'il s'agisse du logement ou de la question de la période de confinement, déconfinement ? Vous aviez un autre point que vous aimeriez faire passer ?
0: Si je peux juste rajouter, c'est une demande... aux bailleurs sociaux.
1: Oui.
0: Considérez votre population. C'est eux qui payent, c'est les locataires qui payent vos salaires différés.
1: Oui.
0: C'est les locataires avec leur loyer qui payent vos salaires différés. Considérez-les. Apportez-leur un gramme de valeur, ils vous le rendront en kilo. Ils se sont occupés de vos quartiers pendant la période de confinement. Vous n'avez pas mis de gardien. Parce qu'ils se meurent. Vous n'avez pas mis. Et ils ont rendu leur quartier propre.
1: Oui, chacun a mis la main à la pâte. Ouais, ouais.
0: Voilà. Ouais. Ces gens sont une richesse. Considérez-les. Apportez-leur juste la considération. Donc, je demande juste aux bailleurs.

0: sociaux que les habitants des quartiers HLM ne soient pas à 1 euro. C'est peut-être utopique ce que je demande là, mais qu'ils ne soient pas à 1 euro. Parce qu'ils vous ont démontré, pendant cette crise sanitaire, ils ont nettoyé leurs paliers, ils ont nettoyé le dehors, ils ont ramassé les poubelles, ils ont fait des choses qui vous incombent. Mais comme vous avez aussi du personnel qui était en confinement, ils se sont désignés et ils l'ont fait. Prenez ça comme exemple, si je peux finir sur une note positive et optimiste. Voilà.
1: Prenez ça comme exemple et du coup, c'est comme aussi un premier pas sur, dans le cadre de, tout ce que vous avez décrit sur les associations, les collectifs, etc. On pourrait aussi discuter d'un pouvoir plus grand, y compris à l'intérieur des HLM, même quand il n'est pas question de rénovation et qu'il n'est pas question de démolition, etc. On pourrait voir aussi comment les bailleurs sociaux, pour reprendre la suite de ce que vous venez de dire là, les bailleurs sociaux pourraient donner une place plus importante aussi aux habitants, habitantes des HLM, des immeubles, des résidences, etc., pour qu'ils et elles disent leurs mots sur les conditions de vie et de logement qu'ils ont, qu'ils et elles ont.
0: Vous savez, il y a 15 ans, j'avais demandé à l'époque un bailleur qui s'appelait France Habitation, j'avais demandé à son directeur, M. Pascal Van Lathem, je lui ai dit, embauchez les gens des quartiers, de vos quartiers, embauchez-les. Il m'a dit non, si je les embauche, ça va créer des trucs, ils vont ouvrir la porte à tous les dealers, ils vont. Comme ça, je vous assure. Et aujourd'hui, il a la meilleure claque, j'allais dire la meilleure réponse, le boomerang qui lui revient à la tête, où ce sont les habitants qui ont chassé les dealers de certains quartiers.
1: Oui,
0: ce sont les habitants qui ont nettoyé leur quartier. Ce sont les habitants qui ont repeint les façades parce que s'ils comptaient sur les bailleurs pour repeindre la façade, on a l'impression que l'humidité, et ils ont fait ça, au lieu de les peindre comme ça, vous le savez très bien, ils ont fait des belles fresques avec des vieux chibani qu'ils ont habité là pendant très très longtemps. Et ils ont rendu ces quartiers-là des œuvres d'art. Donc basez-vous sur ces habitants-là, considérez-les, et dans l'avenir, donnez-leur juste une place plus importante.
1: C'est ça.
0: Dans la concertation locative.
1: Oui, ouais, dans la discussion, dans l'échange sur de quoi demain sera fait pour les conditions de logement, etc. Oui, ouais, bien sûr.
0: Voilà. Je reste singulièrement optimiste. J'espère que les choses vont changer de ce côté-là.
1: Oui. Merci beaucoup.
0: Ouais,
1: merci beaucoup.
0: C'est moi qui vous remercie.
1: Beaucoup de belles choses que vous nous avez racontées là. Puis effectivement, restons sur des bases optimistes et sur le fait que des choses peuvent
0: changer. Moi, je vous dis, ça sort des tripes.
1: Oui.
0: Il n'y a pas de discours préétabli, c'est la réalité, c'est ce qu'on vit sur le terrain tous les jours.
1: Oui.
0: Et je compte sur la volonté des uns et des autres pour qu'on s'en sorte, parce qu'on est unis et indivisibles. La France, c'est un pays qui est uni et indivisible, mais qui est fait de richesses multiculturelles, d'une richesse, ancestrale, d'une richesse aujourd'hui qui a montré que le vivre ensemble existe vraiment, avec un V majuscule et un
1: Don
0: majuscule. Vivre ensemble.
1: Merci beaucoup, Monsieur Ragoubi, de tout
0: ça. C'est moi qui vous remercie. Et puis, vous avez vos numéros de téléphone si vous avez des sujets. Mais je vous dis, sur la société et tout ça, je suis votre homme, parce que je veux des fois tirer la sonnette d'alarme pour dire voilà.
1: Mais j'allais dire, à l'inverse, si vous aussi, un jour, vous avez envie de mettre en lumière ou de parler de quelque chose, n'hésitez pas, vous avez mon numéro.
0: Il n'y a pas de souci, j'ai enregistré votre numéro, il n'y a pas de souci là-dessus.
1: Génial.
0: Ça marche.
1: Parfait. Merci.
0: Je vous souhaite une
1: très bientôt.
0: Bonne journée. Merci beaucoup.
1: À
0: bientôt.
1: Au revoir.
0: Merci. Au revoir.

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0: 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Bonjour Arnaud.
1: Salut.
0: On a commencé cette émission avec c'est encore une nouveauté, c'est un groupe australien qui s'appelle The Unknowns. J'en ai parlé rapidement la semaine dernière, c'est un quatuor, dedans il y a deux membres des Chats. Groupe australien qui commence à pas mal remplir les salles, et il passait à la péniche Antipode mardi soir et c'était une tuerie. Si vous aimez le punk anglais 77, et ben là c'est des Australiens qui font du punk anglais 77,
1: mais maintenant
0: et maintenant ils sont tout jeunes,
1: et c'est des jeunes.
0: Et oui c'est des jeunes, enfin surtout par rapport à nous, y compris par rapport à toi en fait.
1: Oh là là.
0: On est le dimanche 10 novembre et on a des invités et peut-être d'autres invités.
1: Ça, surprise.
0: On espère, on a plutôt confiance. On va déjà commencer avec les premiers invités d'honneur.
1: Ceux qui sont déjà là.
0: Ils ont l'habitude d'être là de toute façon, hein, puisque on accueille les Washington Dead Cats, ou au moins, alors on va dire trois quarts, ou trois 17e des Washington Dead Cats. Bonjour les Washington.
2: Ben salut.
3: Eh ben bonsoir.
0: Alors c'est des voix qu'on peut reconnaître, mais pour ceux qui ont des pertes de mémoire, ça arrive à tout le monde. C'était qui ces voix-là? Qu'est-ce qu'on vient d'entendre?
1: Vous mettez pas.
2: Il y a Yorip, François, le bassiste. Et moi-même, Ad, à la guitare. Et il y a Yo qui est planqué dans un coin, le batteur, mais il est timide.
0: Oui, c'est ça, mais on va réussir à le faire parler un petit peu.
3: En fait, il y a la section rythmique des Wash.
0: Bah, oui,
3: enfin, c'est guitare, batterie, voilà le principal en fait du groupe.
2: Ouais. Le mieux.
4: Ouais, les autres.
3: C'est secondaire les autres.
4: De toute façon, j'ai cru comprendre que le chanteur c'était une 3D qui passait.
3: C'est une sorte de. C'est comme Mélenchon, la dernière campagne là.
0: Les Wash, vous êtes là, un, parce que vous venez quand vous voulez, et deux, parce que vous avez une double actualité.
3: On a une double actualité. En fait, on fête les 40 ans du groupe.
0: Oui.
3: 1984-2024. Donc ça fait 40. Voilà.
0: Jusque-là, on est d'accord.
3: Voilà. Et pour cet anniversaire un peu, voilà, avec un chiffre rond, on a décidé de faire un projet un peu énorme, enfin colossal. On a décidé de faire un projet big band en réécrivant tous les morceaux un peu phare du groupe depuis 84. Donc on a réécrit, réarrangé une quinzaine de morceaux en big band, c'est-à-dire 13 cuivres. Donc il y a les Wash habituels, renforcés d'une grosse section de trompette, trombone et saxophone. Voilà.
0: Ouais, parce que 13 cuivres, d'habitude vous en avez deux ou trois sur scène avec vous.
3: Ouais.
0: Hein, ça veut dire que là, vous avez recruté 10 cuivres supplémentaires.
3: Ouais.
0: Et ça s'est passé comment pour recruter 10 personnes?
3: C'est des potes.
0: Moi j'en connais dans le groupe qui joue dans des fanfares par exemple.
3: On a pas mal sollicité des potes fanfarons, parce qu'on est tous plus ou moins connectés avec le monde de la fanfare. Et voilà, on a sollicité nos potes avant tout, quoi, qu'on connaissait depuis très longtemps, des gens qui jouent pas mal, enfin qui jouent bien et qui savent lire des partoches. Du coup, ça a été assez rapide à mettre en place en fait.
0: Ouais,
3: humainement on a mis le côté humain en priorité, quoi, et voilà, et c'est cool.
1: Mais qui savent lire des partitions, ça implique des musiciens quand même.
3: Bah ouais, on essaye, ouais,
1: c'est pas facile.
3: Bah ouais, il fallait aller vite en fait pour un projet comme ça. Tu peux pas répéter, tu peux pas t'enfermer 5 ans dans une cave et faire. Donc là, fallait aller super vite, fallait écrire.
1: Il faut une grande cave.
3: Faut écrire les arrangements. Tu t'imprimes tes parts et puis tu as ton pupitre de sax, trompette, trombone, et tu poses les parts et 3-4, faut que ça joue, quoi. Voilà, c'est un peu on peut pas solliciter les gens comme ça pendant très longtemps non plus, quoi. Pour
0: Et pour revenir à l'origine, c'est venu d'où cette histoire de « Tiens, pour fêter les 40 ans, on va faire un big band ?» Parce que vous auriez pu dire « Pour fêter les 40 ans, on va faire une tournée avec des plumes dans la tête ?»
2: Dans la tête.
0: Ah mais oui. Mais parce qu'on est poli sur Cause Commune.
3: Non, on aurait pu faire... c'est vrai qu'on aurait pu faire... Enfin, il y avait plein d'idées, quoi. Après, on aurait pu faire un truc de crise, genre on tourne à trois avec une machine, quoi. Enfin, ça se fait aussi, quoi. Enfin, se dire...
0: Yo, c'est une machine.
3: Ah bah ouais, ça c'est sûr, c'est une machine, une machine du temps quoi, c'est un truc de ouf. Non mais voilà, du coup on a pris le contre-pied de ce truc là, et puis un soir, je sais pas, ça a dû germer dans un ou deux cerveaux en disant tiens, si on mettait si on faisait un gros truc, un gros gâteau d'anniversaire quoi. Voilà.
0: Ouais, mais donc
3: on l'a fait.
0: Ouais, alors le truc c'est on reprend une quinzaine de morceaux pour en big band, et puis tant qu'à faire, on accompagne ça de quelques concerts.
3: Ouais, tiens, bah vas-y, bah, je passe la main.
2: C'est l'actualité, effectivement. C'était la première question, je crois d'ailleurs.
0: Bah, c'était la double actualité, en fait.
2: Ouais, voilà, c'est ça, c'est qu'effectivement, il y a un album comme ça, et du coup, un concert la semaine prochaine, le 16 novembre, samedi prochain, à La Cigale. Du coup, avec tout ce beau monde au plateau, donc voilà, 17 personnes sur scène, ça va être un peu musclé, mais ça devrait pas trop mal se passer, si le chanteur veut bien venir. Mais ouais, en gros c'est ça, ouais, double actu, donc album et Cigale 16 novembre. Bah, l'album il sort en même temps en gros quoi, c'est, si on vient de les avoir, ils sont tout frais, on vient juste de les ouvrir là avant de commencer l'émission, donc
4: Mais c'est la même formule sur scène, ça, c'est le Big Bang sur scène.
2: Ouais,
4: pour Cigale. Pour tout le concert.
2: Ouais, pour tout le concert. Ouais, il y aura voilà des surprises, etc. Mais on peut pas trop en dire, mais en gros effectivement ouais, tout le concert quasiment est en Big Band, ouais.
4: Ah oui, d'accord.
3: Ramenez vos poireaux quand même. Ramenez vos poireaux quand même.
5: Oui, il y aura. Alors peut-être vous n'avez pas le droit de le dire, mais il y aura que les morceaux de l'album ou il y aura des morceaux en plus au concert?
2: Bah, il y a les morceaux de l'album, effectivement. Il y en a d'autres qui ont été arrangés aussi, mais on pouvait pas tout mettre sur le disque, c'est toujours pareil. Et puis quelques morceaux, peut-être en formation plus réduite aussi. On verra un peu ce qui va se passer.

0: Bon, bah, c'est plus très punk. Hein.
1: Ouais, c'est une attaque de pizza moins punk, en fait.
0: Non, c'était, on en parlait en antenne, c'est un peu pour les, pour se moquer d'eux, quand même.
1: Oui,
0: parce
1: oui.
0: que les brosser dans le sens du poil tout le temps, c'est pas bon, quoi.
2: Miaou.
1: Non, mais effectivement, là, on sent bien qu'il y a quelques cuivres de plus que d'habitude, que c'est réorchestré, et le truc, c'est oui, mais est-ce que c'est vraiment punk? Mais est-ce que...
2: On s'en fout. Qu'est-ce que le punk?
1: Oui. Non, mais voilà, est-ce que le punk, c'est que de la musique ou c'est de prendre le contre-pied de ce qu'on a attend qui est ah bah tiens ils vont jouer ça, ah bah ils ont joué ça, très bien, on s'en va.
3: Bah oui, moi, je pense que enfin c'est justement de pas faire toujours la même chose aussi, surtout pour 40 ans de carrière, de se dire que tout à coup enfin encore un album des Wash, là au moins c'est fêté ça, en fait c'est du punk joué par des musiciens presque, quoi.
1: Oui.
2: Comment ça, Adrien?
3: Je savais que je l'attends. Je voulais la placer, celle-là, c'est fait.
1: Non, mais effectivement. Et qui a réécrit ou a préparé les partoches puisque là, on parle quand même de partition. Hein.
2: Ouais, moi, je me suis collé pas mal. Je t'avoue que c'est quelques nuits blanches quand même. Il y a Julien, le trompettiste aussi, qu'on a géré quelques-unes aussi. Mais ouais, faut tout réécrire en fait, quoi.
4: Et tu faisais ça par écrit ou avec un papier où tu mettais les notes, ou tu utilisais un logiciel où tu mettais les petites notes et après ça faisait poète sur ton logiciel et ça ressemblait et ça
2: Non, t'as quand même quelques règles qu'il faut connaître avant de passer sur ton ordi, quoi. Donc je faisais soit avec le piano ou soit avec ma basse et puis t'écris.
4: Oui, tu faisais quand même un peu d'harmonie tout seul.
2: Papier crayon et après tu passes à l'ordi, ouais.
1: Et donc, vous l'avez dit, hein, vous avez choisi une quinzaine de morceaux en vue de l'album.
2: Ouais.
1: Il s'est fait comment ce choix? Est-ce que dans le groupe, c'est suivant son ancienneté, il y a un poids plus important pour quelqu'un qui est là depuis 40 ans que quelqu'un qui est là depuis 10 ans
3: Non. C'est Yo qui a décidé de tout, en fait.
0: Bah, j'ai l'impression que c'est un peu tous les morceaux porteurs, hein, plus ou moins.
2: C'est ça. Après on a il y a aussi les morceaux qui étaient Voodoo Island qui est un morceau qu'on joue plus en petite formule, et du coup là on savait qu'il y avait des gens qui étaient fans de ce morceau là c'est vrai que c'est un morceau qui a marqué un peu l'histoire du groupe, donc fallait qu'il y soit, quoi. Donc on l'a ressorti, puis après c'est des coups de cœur aussi qu'on aime bien, des trucs après on se dit ah celui-là tu penses que ça va le faire, t'as des morceaux qui étaient plus évidents en fait à mettre en big band que d'autres, quoi.
1: Ouais.
2: Mais effectivement, on a essayé de mettre un peu les titres un peu phares, on va dire, comme Pizza Attack notamment.
1: Ouais, et ça veut dire qu'il y a des morceaux que vous auriez voulu mettre, mais qui n'étaient pas adaptables en big band?
2: Bonne question. Qu'est-ce que t'en penses, Yo? Allez, Yo, vas-y.
5: Non, il n'y avait aucun morceau qui était... On aurait pu faire tout ce qu'on voulait, en fait. Et le but du jeu, c'est qu'il y ait les morceaux que les gens préfèrent et qu'on préfère en général, quoi.
1: Oui, donc la liste, en fait, elle s'est plus ou moins faite d'elle-même par rapport aux morceaux phares, c'est ça ?
5: En fait, c'est des morceaux qu'on joue depuis 40 ans. Depuis le début du groupe jusqu'à aujourd'hui, il y a Pizza Attack, Crazy Woman, on est obligé de les faire. Après, il y a des morceaux au fil du temps comme Dead Cat, qui sont devenus, je vais pas parler de tube, tu vois, mais c'est les gens qui aiment bien, on voit bien que les gens écoutent plus Dead Cat, donc on est obligé de le faire. Enfin, voilà. Et après, est-ce qu'on a mis des morceaux que... Who's Behind the Window, je pense que notre ami bassiste, il était fan, donc on l'a fait. Alors que c'est quand même un morceau un peu bas du front, on va dire. Mais comme il est un peu bas du front, bah, ça tombe bien, tu vois. Mais sinon, je sais pas trop qu'est-ce qu'on a fait. Je crois qu'il y a un peu les morceaux de toutes les époques, hein, en fait, surtout.
4: Oui, c'est un vrai best-of en mode big band. Quoi.
5: Ouais, c'est le best-of, c'est le truc pour vendre, quoi. On est là pour faire du thune, quoi, tu vois. Bah ouais.
1: Bah voilà, ça y est, on attaque
5: parlons des vraies choses.
1: Le fond du sujet, c'est...
5: Nous, notre projet, c'est quand même de faire les festivals de jazz, tu vois, les trucs bien payés, quoi. Hein, parce que les concerts de punk à chien dans les squats, ça va, tu vois, on a donné...
4: Ouais. Je sais pas s'il y a beaucoup de thunes dans les festivals de jazz, mais...
5: Ah bon,
3: si, il y en a, ouais.
0: Ouais, à Montreux, il y en a.
4: Oui, à Montreux, oui.
1: Oui, non, c'est sûr. Et donc, alors, je pense que François, on avait discuté l'an dernier déjà, que ça mûrissait cette idée. Mais de manière pratique, quand est-ce que vous avez commencé à travailler justement sur les partitions et quand est-ce que vous avez réuni les musiciens? Est-ce que vous avez d'ailleurs enregistré avec l'ensemble des musiciens en même temps?
2: On a fait du live, ouais. En fait, pour donner un ordre d'idée, on a commencé la genèse du truc s'est fait après il y a 2 ans. On a fait 1 an de boulot, résidence, répète, en petite formule avec dans section. On a enregistré en novembre 2023.
1: D'accord.
2: Et novembre 2024, l'album sort. Donc tu vois, on a fait 2 ans, c'était assez blitz comme timing, quoi. On a pas chômé, en fait. On a fait un truc assez rapide, quoi. Parce que c'est quand même un gros truc, quoi. C'est pas juste un trio. Donc tu vois, on s'est fait aider par un peu la ferme du Buisson qui ils nous ont accueillis pour faire une résidence. Et on a enregistré en live au studio à Villetaneuse, le studio Vogue, les anciens studios Vogue de Villetaneuse. Donc là, c'était du live, tout le monde, enfin sauf le chant qu'on a fait après, mais la section de cuivre, basse, guitare, batterie, 3-4, c'est parti, quoi.
1: Ouais, et 3-4, c'est parti, vous avez enregistré en combien de temps? Les
2: 4 jours.
3: 4 jours, ouais.
1: Parce qu'il y a quoi? Il y a 13 morceaux
2: 13 titres, ouais.
1: Ouais, sur la
2: 4 jours, on a tout mis dans la boîte, ouais, c'est ça. Il y a un an, jour pour jour, quoi, grosso modo.
1: Ouais, et donc, on parlait du fait que ce soit des musiciens qui ont participé. Non, mais est-ce que ça veut dire qu'il n'y a pas eu besoin d'énormément de reprises? Ça a été, quasiment des versions directes qui sont...
3: Ouais, c'est ça qui était chouette. C'est comme on avait fait ces résidences avant, on a pu... je crois qu'on avait eu une semaine complète juste avant d'enregistrer. On faisait 3-4 prises max, je crois, par morceau. Bah et c'était dans la boîte, et puis suivant.
2: Puis après, on allait boire des bières, et puis voilà, après, on faisait le deuxième.
3: C'est vrai que ça a été assez efficace, ouais. On a fait ça très très rapidement, quoi.
0: Mais pour vous, peut-être plus particulièrement pour le batteur, peut-être, je sais pas, hein, je dis ça. C'est pas troublant d'attaquer Pizza Attack, et puis pas se retrouver sur le même tempo, parce que toi, François, t'as bossé sur les morceaux, c'est peut-être différent, vu que t'es à la basse. C'est peut-être différent. Adrien, il est moins vieux dans le groupe. Enfin, je sais pas. Est-ce que c'est pas troublant?
5: C'est pas du tout troublant, parce que si tu écoutes les morceaux, tu vas t'apercevoir qu'en fait, ce sont exactement les mêmes. On n'a rien changé, nous, par rapport à nos arrangements, quasiment, à part quelques petites subtilités.
0: Ouais.
5: Mais sinon, ça reste exactement ce qu'on fait. On n'a pas changé les arrangements rythmiques. Ça reste les morceaux des Wash.
0: Oui, mais le tempo est différent quand même, non?
5: Non. Parfois, il y a des morceaux qui accélèrent par rapport à ce qu'on est capable de faire en live, mais pas plus, hein.
0: D'accord. Mais bon, ça se prouve que bien que je suis pas musicien, quoi.
5: Non, mais surtout, tu as pas écouté l'album encore, puisque je viens de te le donner.
4: Non, mais et commencer à jouer et avoir 15 cuivres qui jouent par-dessus, qui remplissent tout. Ça perturbe pas non plus.
5: Par contre, la première répète, je te promets que quand t'as les cuivres, donc 13 cuivres qui commencent à souffler, alors moi, je suis à la batterie, en général, je fais du bruit, tu vois, je suis capable de me faire respecter. Bah là, non, que dalle, tu vois. Le truc, c'est vraiment violent, c'est vraiment la grosse claque qu'on a eue, bon, toi t'es habitué, mais Adrien et moi, on s'est regardé, on a fait waouh. C'est un mur du son, mais en acoustique, hein, pas amplifié. Donc voilà, la différence elle est là, il faut se faire entendre.
2: Ouais, après effectivement t'as une pression acoustique qui est là, mais on a aussi c'est écrit dans la tessiture des instruments pour que ça sonne aussi, tu vois, les trompettes, on sait que c'est les trompettes qui peuvent monter dans les aigus, donc du coup il y a des aigus de trompettes, quoi, c'est pas du... Tu vois, ça envoie, quoi, quand faut que ça bastonne, ça bastonne, en fait, quoi, tu vois. Pareil pour les trombones et tout, on a pris des... Puis, encore une fois, c'est les fanfarons qu'on a pris, quoi. Donc, tu vois, les mecs, ils savent ce que c'est que de jouer fort, quoi. Ouais. Puis, il faut jouer fort, parce qu'on a un groupe de rock, quand même. Nous, on n'a pas baissé notre manière de jouer, enfin, on joue pareil, basse, guitare, batterie, tu vois, en termes d'énergie, hein, je parle.
1: Oui, mais c'est vrai que ça peut surprendre, j'imagine, de commencer à jouer et de pas s'entendre et d'entendre que les cuivres.
2: Ouais, mais c'est bien. Puis c'est les cuivres qui écoutent du rock aussi, parce qu'ils nous ont jamais dit ah oui, je vais trop fort, les trois. Donc c'est qu'ils jouent aussi, quoi. Les autres, enfin, ils en voient, quoi. Donc c'est appréciable.
1: Oui, non, mais c'est sûr que il faut vraiment qu'ils envoient pour se faire respecter.
3: Non, ça, non, mais
1: je,
3: sûr.
1: En fait, je pensais à autre chose.
4: Ça c'est pas vu.
1: Samedi prochain, vous êtes à la Cigale, mais c'est pas la première date que vous faites en big band cette année.
3: Eh ben, on en a fait deux autres. On avait fait une en janvier de cette année au plan à Ris-Orangis, c'était la première, donc juste après l'enregistrement de l'album, qui était c'était un super concert. Moi j'étais très content de jouer là, et après on a fait une mois de juillet à Pau, c'est ça, hein,
2: chez François Bayrou.
1: Ben oui,
3: il était pas là, c'est dommage.
2: Bonjour François Bayrou,
3: on l'attendait, on l'a pas vu. Et ouais, non, mais on n'en a pas fait beaucoup parce que voilà, ouais, c'est vrai que c'est un projet aussi assez difficile à vendre en soi, parce que c'est beaucoup de personnes, donc ça coûte cher forcément. Donc il faut arriver à monopoliser des gens, donc pas beaucoup de dates, mais des belles dates. Donc
1: ouais, mais ça vous aurait pas intéressé de faire plus de dates justement avec cette formule, ou le fait d'avoir des trucs ponctuels, ça reste des événements, et donc le fait d'être rare, c'est encore plus appréciable.
4: Ou est-ce que c'est aussi pas facile de trouver des salles à jouer à 20? Un peu moins d'une vingtaine.
2: On est 17, c'est vrai qu'il y a ça aussi, il y a la taille de la scène, tu vois, il y a l'accueil, il y a aussi l'hébergement, les transports, enfin ça malheureusement, tu vas jouer à Pau, ça coûte un bras, quoi, tu vois, ça c'est un peu l'enfer. Après, le projet, il est pas. On peut fêter les 41 ans l'année prochaine et puis garder le Big Band, tu vois. Enfin, les parts, elles existent toujours, l'équipe est là, ça se réactive très vite en fait, un projet comme ça. Ça a le mérite d'exister. Une répète et hop, on réactive le. Donc c'est pas, ce sera, je pense que c'est pas la dernière la date à la Cigale.
1: Oui, mais moi, ça répond à la question que j'avais pas posée. C'est effectivement.
2: Ah,
1: non mais c'est ça. C'est quand c'est un gros travail pour réunir 17 musiciens. Vous l'aurez fait trois fois, mais ça peut continuer sur d'autres.
2: Ça peut, et surtout là 2025. Nous, on repart, on va refaire des dates avec l'ancienne formule, ça ira 6, mais. Parce que là, cette année, nous, on s'est engagé à vraiment faire que Big Band, pour faire un petit break aussi. Et l'année prochaine, on pourra très bien cumuler les deux s'il le faut, quoi.
1: Ouais, et une question toute bête, mais il n'y a pas de formule intermédiaire? C'est-à-dire si. Enfin, c'est soit 6, soit 17. Il n'y a pas le truc. Ah, bah tiens, on peut avoir 4 cuivres en plus.
2: Non. Et, moi, non, là-dessus, j'ai fait de veto. Bah, c'est plus un Big Band, en fait.
1: Oui, non, mais.
2: Donc ça marche pas. Enfin, puis même les arrangements, c'est-à-dire qu'il faut faire une autre valise de part, tu vois, avec tu vois, elle est pas les mêmes voix et tout. Enfin, c'est un bordel, puis ça sonne pas. Enfin, tu vois, une claque que tu te prends. Là, c'est une petite pichenette que tu prends après, quoi. C'est plus pareil, quoi.
1: Oui.
2: Donc ça marche pas, quoi. Enfin, moi, je suis anti petite formule en tous les cas.
1: Oui, mais c'est effectivement l'un ou l'autre.
2: Ouais, exactement. Ouais, ouais, non, il faut.
1: Donc oui, c'est pour ça que Pau c'était bien. Le truc du modem entre les deux, ça n'existe pas.
2: Non, il n'y a pas de demi-mesure, c'est tout ou rien.

0: De retour sur, dans l'émission Constroy sur Cause Commune 93.1 ou cause-commune.fm. Nous sommes toujours avec les Washington Dead Cats. Et on vient d'entendre une séquence musicale avec trois morceaux. On a commencé avec un morceau des Anomalies. Bibi, il va nous le raconter.
1: Dans the Hall. L'histoire des Anomalies, c'est une anomalie, je ne sais pas. Parce que sur ma feuille, il n'y a même pas marqué Anomalies. Donc, en fait, c'est un morceau que j'ai amené il y a longtemps. Enfin, oui. Longtemps, il y a peut-être un mois. Et du coup, j'ai perdu ma petite fiche. Et comme ma secrétaire allait en vacances, voilà.
0: Ouais, et Down the Hall, c'est aussi le nom de l'album, non?
1: En tout cas, c'est le nom du morceau.
0: Oui, je crois que c'est aussi le nom de l'album.
1: Bon, voilà, désolé. Mais allez, en tout cas, ils viennent, ils sont franco-hollandais. C'est ça. Leur label est aux États-Unis ou.
0: Ouais. Et dedans, il y a l'ex-guitariste des Magnetics.
1: Voilà. Tout à fait.
0: Ah, c'est exactement ça.
1: Bah, au moins, on a quelques infos. Hein. On n'est pas à zéro.
0: On n'est pas à zéro. J'ai plus d'infos pour moi directement sur le deuxième groupe qu'on a écouté. Un groupe qui s'appelle Knife Crime. C'est un jeune trio parisien qui a sorti un 4 titres qui s'appelle The Great Temptation, et on a écouté le morceau Dirty Liar. Knife Crime qui devrait venir en janvier ou février 2025, donc ça va être sympa. Et on a terminé avec un petit groupe de jeunes
2: qu'on découvre
0: en direct qui s'appelle les Washington Dead Cats, et on a écouté un morceau qui fait partie de cette liste des Wash depuis 200 ans.
3: Bah, un petit peu. Celui-là on le joue à chaque concert. Ouais. Celui-là c'est un peu un incontournable, on va dire quoi.
0: Oui, c'est sûr. Donc c'est Crazy Voodoo Woman.
3: Crazy Voodoo Woman, yes.
0: Un grand classique. Ouais. Et donc, pour ceux qui avaient raté le début de l'émission, c'est un grand classique en version big band.
3: Exactement, avec le renfort de cuivre et puis un petit changement d'arrangement aussi. Enfin, on a un peu étiré le morceau quoi. On a rajouté un solo de trombone, on a fait un truc un peu plus. Plus étiré, on va dire. Enfin, il est plus long le morceau, quoi.
0: Ouais. Et donc, ce morceau, comme 12 autres, est sur l'album qui s'appelle 40 Years of.
2: Of Punkabilly Madness 84-2024.
0: C'est ça.
3: Ouais, c'est pas un album de Madness. Hein. Moi, j'aurais bien aimé qu'il y ait un album de Madness qui sorte, mais malheureusement, c'est. voilà.
2: En big band, ça pourrait être cool d'ailleurs.
3: Carrément.
0: Et donc, avant qu'on oublie, les Washington Dead Cats, ils
2: font des
0: cadeaux. Ils sont sympas, mais en plus, ils font des cadeaux, donc ils sont doublement sympas. Donc, il y a la possibilité de récupérer un CD donc de cet album. Je dis un CD, mais il y en a deux qui sont à gagner. Et pour ceux qui n'ont pas encore pris leur place pour aller voir samedi prochain, donc 16 novembre à la Cigale, les Washington Dead Cats offrent une place pour la Cigale. Et pour cela, il suffit d'appeler, mais d'être gentil aussi, hein, parce qu'il ne suffit pas d'appeler, il faut dire bonjour, je suis gentil, j'aimerais gagner le CD ou avoir
2: même si
0: l'invitation.
2: C'est Amine au téléphone.
0: Même si c'est Amine au téléphone,
2: on est quand
0: il
2: même
0: suffit
2: sympa avec lui.
0: Donc d'appeler au 09 72 51 55 46, 09 72 51 55 46. Et donc voilà, vous dites oui je voudrais un CD, ou oui je voudrais la place, ou oui je voudrais vous remercier de faire des émissions sympas. Parce que ça, jamais personne ne dit.
2: Jamais, ils appellent pas les gens pour
0: non,
2: ça.
0: Non,
2: ils appellent pour se plaindre. Non, non plus, ils appellent pas pour ça non plus.
0: Non, non, les gens, éventuellement, ils appellent pas. la question
1: vous
0: que
1: êtes
0: je...
1: tous des crevards, les auditeurs. Là.
0: Et donc la question que je me pose moi par rapport à ce concert dans une semaine, hein, puisque c'est samedi prochain, vous l'avez dit, vous allez jouer les morceaux, il y aura quelques surprises. Une question toute bête, est-ce qu'il y aura une première partie?
4: Alors oui, il y a première partie, il y a Lord Fester Combo qui joue. Donc forcément.
1: Un nouveau.
4: Ça reste en famille, quoi. Donc ouais c'est ça, il joue en première partie, donc le guitariste historique des Washington.
0: C'était pas le tout premier, mais
4: c'était pas le tout premier, mais il a resté un moment quand même.
0: Il a passé un petit moment, ouais.
4: Il a resté un moment, ouais.
0: Avant que
4: je prenne sa place.
0: C'est ça. C'est pour insister, pour dire aux spectateurs de venir à l'heure, quoi.
3: Ouais, si possible, parce que ouais, il faut qu'à 22h30 on va se faire dégager, donc ça va commencer tôt en fait. Et Lord Fester commence tôt, je sais plus à quelle heure, mais voilà, ça va être 20h max, quoi.
0: Oui, donc effectivement, il faudra, faudra être présent tôt. Vas-y, oui. Bibi, t'as des problèmes.
1: Non, non, mais Arnaud voulait souligner quelque chose, c'est que en fait, Lord Fester, il y a Fred Beltran dedans, qui aussi fait la pochette du dernier album, qui a participé à cette pochette. Mais pas que là, un peu... pas que la couve, hein, la pochette dans son ensemble. Ouais. C'est pas un petit dessin qu'il a fait sur le comptoir.
3: Ah non, là, il y a du taf de dessin et tout. Ouais, c'est assez chouette. Enfin, moi, j'aime bien.
1: Oui, tu peux pas dire le contraire.
3: En plus, ouais. Ouais. Sinon, je vais me faire taper sur les doigts par le grand patronat.
1: Ouais, quand même.
0: Ouais, et donc, que ce soit Beltran qui fasse la pochette, ça faisait partie du contrat ou ça c'est vous avez hésité, vous avez demandé
2: Non, c'était Fred Beltran, si vous connaissez ses dessins, ça parle de soi, hein, il est plutôt doué le garçon, il me semble, hein.
0: Oui.
2: Donc je crois même qu'il s'est proposé, hein, et c'était parfait, quoi, hein. Il nous fait un dessin qui est incroyable, avec son style à lui, super, quoi, ancien guitariste DOH qui joue pendant 18 ans. Et voilà, on s'est pas quitté fâché, hein, on reste des potes, hein. D'ailleurs, dans les WASH, les gens vont et viennent, mais c'est rare qu'il y ait des embrouilles, hein.
0: Oui, donc, non, mais ça effectivement, on a déjà parlé avec Mathias, et ouais, si reste... était parti, c'est que il pouvait plus rester.
2: Exactement, voilà,
0: ouais, fonction de sa disponibilité, c'était ça, donc... oui, les WASH, il n'y a pas eu... Enfin, il y a eu deux périodes, mais il n'y a pas un turnover énorme, finalement.
2: Ouais, mais pour les 30 ans, par exemple, on avait fait un concert anniversaire, hein, donc il y a 10 ans, et il y avait le premier guitariste historique qui était là. Je sais pas si vous y étiez à ce concert à la Maroquinerie, je crois, je sais plus... En 2004, non, 2015. Ah ouais, on avait une année de retard. Ouais. Et donc il y avait tous les guitaristes des WASH, hein, quasiment, il me semble, qui étaient venus faire un morceau. Premier guitariste historique, Fred Beltran était venu faire un morceau. Donc Mosnier était venu faire un morceau. Bon, Adrien, bien
5: non,
2: sûr.
5: Le pauvre, quoi. Premier guitariste historique, il a même pas de nom, il s'appelle Premier guitariste
2: non,
5: historique.
2: Non, Mosnier, j'ai dit, mais. C'était François Mosnier, figure emblématique, compositeur de plein de morceaux de la première époque, hein, les Crazy Woodman, je dis compositeur, c'est Lee Washington à l'époque qui composait, hein, l'ensemble du groupe, mais voilà, il n'y avait pas le leader exactement.
0: Ouais, et ça a changé, ça.
4: Ouais, maintenant c'est Mathias qui écrit tout,
2: c'est terrible, ouais. Non, maintenant je me suis dit, moi je veux des points aussi à la SACEM. Moi aussi je veux, en tant que batteur. Exactement, envoyer le pognon.
1: Ouais, il y a un petit truc qui me...
2: Chagrine.
1: Non, pas qui me chagrine, qui me titille un petit peu. Parce que normalement, les Washington, c'est la maroquinerie. J'imagine que... je sais pas comment est monté le spectacle, d'où vient l'argent, si c'est vous qui avancez les frais, etc. Mais c'est une grosse salle, la Cigale, c'est énorme quand même.
3: Ouais, c'est pas... Ouais,
1: ça doit coûter bonbon.
3: Je sais pas, mais c'est une bonne question. Après, la Maroc, je sais pas si on aurait pu tenir, au niveau de la cuivraille, parce que là ça prend quand même de la place.
1: Il y aura plus de monde sur scène que dans la... <C'est ça>
3: Bah écoute, non, je pense pas, mais non, on croise les doigts, tu vois, mais après voilà, il y a...
5: Ça c'est cool pour les premières parties.
3: Bah écoute, il y a eu pas mal de salles qui ont été, on a parlé de salles en amont, tu vois, on s'est dit, on avait pensé à l'Alhambra, Élysée, des trucs comme ça, puis en fait voilà, ça s'est fini là-bas, à la Cigale, quoi. Donc je sais pas combien ça coûte, moi je m'occupe pas de pognon, je m'occupe de musique. C'est pour le prestige, ouais, ça peut être ça.
1: C'est
3: aussi
1: un peu comme l'Olympia, c'est l'Olympia du pauvre, la Cigale, peut-être.
3: Waouh, wow. C'est bien, après on n'est pas non plus. On est pauvre encore, hein, tu sais, on est. Ça marche.
0: Oui, donc, voilà, vous jouez à la Cigale quelques semaines après Joe Jackson et quelques semaines après les Numbauten.
3: Bien vu, ouais. Bon, ouais, Jackson, oui, joué, c'était complet d'ailleurs.
0: Oui, oui, oui.
3: Tu étais?
0: Oui, j'étais.
3: Oh là là, la chance. C'est bien.
0: Bah oui.
3: Bon, ouais, désolé, on en parlera après.
0: Non, non, mais effectivement, c'est vrai que c'est pas votre habitude de jouer dans des,
1: oui,
0: des salles qui dépassent les 1000 personnes.
6: Bon, à la fois, on a déjà joué à la Cigale.
1: Oui, bien sûr, bien sûr, bien sûr.
0: Oui, mais on parle d'habitude. Mais là, c'est effectivement un événement.
4: Bah, c'est exceptionnel. C'est Big Band et c'est 40 ans, donc autant marquer une couche dans une belle salle aussi. C'est vrai
1: bien
4: que.
1: Sûr.
0: Ouais. On parle de cette année dédiée au Big Band, mais est-ce que le fait de pas jouer beaucoup de concerts est-ce que ça veut dire que vous vous occupez plus de vos autres groupes, puisque on sait que vous êtes qui dans Clinique Rodeo, qui dans Sleep, qui dans Water Please,
1: la bonne, la bureau truand.
0: Ah ben ça, j'ai pas vu moi la nouvelle version, donc mais est-ce que donc vous occupez de vos autres groupes, ou est-ce que vous en profitez pour penser à l'avenir des Wash et les 10 prochaines années et les 3 prochains albums?
3: Ouais, les deux en fait, j'ai envie de dire. On a pas mal.
5: Les deux
3: ouais.
5: prochains albums.
3: Non, mais on a fait des trucs avec les projets parallèles, ça c'est sûr. Mais après, là on a quand même une grosse envie, c'est de remonter dans le camion et de rejouer à 6 et de repartir faire des concerts, quoi. Enfin moi en tous les cas, c'est bien rigolo de s'arrêter un an, faire 3 concerts, mais c'est un peu dur.
0: Ouais, ouais.
3: Et après en termes de nouveaux projets, on s'est vu tous les trois, on a bossé déjà sur des nouvelles compos, donc on a de la matière pour la suite en tous les cas.
0: Alors quand tu dis tous les trois, c'est
3: le petit personnel, ouais, basse, guitare, batterie, quoi.
0: Oui, donc vous avez déjà des petites pistes.
4: Oui, on se fait des sessions de temps en temps, ouais, tous les trois.
6: Ouais, on a quoi, 18, 20 morceaux bientôt.
0: Donc ouais, c'est ça, vous avez deux albums.
5: Vous avez commencé la semaine dernière.
4: C'est ça.
3: En fait, l'idée, c'est de faire une sorte de Sandinista des Wash pour le prochain, un triple album. Non, mais en plus, on déconne pas, c'est possible. C'est assez possible, en fait. C'est un peu dans l'idée, quoi. Voilà. Donc,
0: ça se fait encore des triple albums?
3: Ah non. Bah non, c'est comme les big bands, mais nous on fait des trucs qui se font pas, donc c'est bien.
0: Mais c'est vrai, on y revient, on disait, c'est le côté punk de prendre le contre-pied, tiens, qu'est-ce qui marche pas, ça, ouais. Et ben on y va.
3: Si ça pouvait faire Ronald Sandinista, moi ça me va, quoi, tu vois,
0: Oui, oui, bah, il va juste manquer un ou deux éléments, genre d'une Joe Strummer, mais
3: par
0: bon,
3: exemple.
0: C'est le détail.
3: Oh, l'autre.
5: Le mec des Ramones.
3: C'est ça.
0: Alors, juste avant de repasser un petit peu de musique, on rappelle que vous offrez des cadeaux. Il y a un CD qui est parti, donc il reste une invitation pour le concert et un CD donc des 40 ans des Washington Dead Cats.
5: Punkabilly Madness, ouais, mais pas Madness le groupe.
0: C'est ça. 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

0: Et oui, une cervelle de singe.
1: Ouais,
0: et
1: ouais,
2: une cervelle de singe.
1: Ça faisait longtemps.
0: Ça faisait longtemps que j'avais pas dit et oui.
2: Un petit clin d'œil à nos chers dirigeants.
0: Oui, c'est entre pas, un peu, pas, un peu partout, hein, pas juste en France. Donc c'était là un morceau des Washington Dead Cats, Monkey Brain. Donc ça c'est quand on disait un peu le best-of, ça c'est le best-of dernière formule.
2: Hein, ouais, ça c'est vraiment dernière période, ouais, la période la plus récente. Et puis on a pris celui-là, ça aurait pu être un autre, mais celui-là s'y prêtait bien au niveau des arrangements de cuivre en fait.
0: Oui, voilà. C'est ça. Il y avait toujours quand même cette perspective,
2: ouais,
0: de dire.
2: Se dire tiens, là, il y a une évidence en fait.
0: Ouais. Juste avant, on a eu.
3: Je sais plus.
0: Ah ben.
3: Mervyn et Meyer, c'est ça le truc de hardcore qu'on a écouté.
0: Alors,
3: Mervyn et Meyer, peut-être en début.
0: Oui, en début.
3: Ouais.
0: Donc, ça, toi, tu le sais.
3: Ouais.
0: Et puis après, c'est Amine qui va parler.
4: On a eu The Little Rooster, c'est un groupe avec des membres des Cockspur, où Joe Strummer les a vus dans un café à Londres. Il les a produits à l'époque, dans les années 80. Et c'est un peu de glam. Ils font du glam rock un peu anglais. Et avec. Voilà, c'est tout.
0: Les membres de Cockspur, soutenus par Joe Strummer, c'est le truc qui semble improbable, mais visiblement, ça marchait plutôt pas mal.
3: Je voulais faire ma blague, mais c'est une fausse blague, en fait.
0: Ah.
3: Parce que c'était le truc. Non, je ne la fais pas, Thomas, il ne veut pas.
0: Bon, d'accord.
3: La reprise, je cite les Garages Lopez.
5: Oh merde.
0: Vas-y.
3: Voilà,
0: vas-y.
3: Ouais.
0: Non,
3: vaut mieux une bonne reprise qu'une mauvaise compo. Et là, comment on peut adapter ça à cet album.
0: De quel album tu parles?
3: De Washington.
0: Les Washington, mais c'est pas des reprises, sauf si tu estimes que eux se reprennent.
3: Oui, voilà, ouais, c'est un peu ça.
2: Ah, ouais, c'est d'accord, double
3: oui.
2: truc.
3: Oui,
2: ouais, c'est auto-repris en fait, c'est une sorte d'auto-reprise. Ouais.
3: Ouais, c'est
2: dommage de faire ça. Ouais, ça va. Je voyais pas où tu voulais en venir en fait, mais ouais, ça y est, ouais.
6: C'est un auto-hommage, quoi.
0: Ouais. Eh ben, non, vous n'êtes pas mort, heureusement, parce que sinon, ça sert à rien d'aller à la Cigale samedi prochain.
2: Ouais.
0: Donc les Washington Dead Cats, on vous retrouve sur scène samedi prochain à la Cigale.
2: Et ouais, et avec plein de surprises.
0: Ben oui, alors ça fait envie, hein. Puis depuis le début de l'émission, vous dites qu'il y a des surprises, il y a des surprises. Ouais, on a intérêt à être là.
1: Et il reste des places.
6: C'est plus ce que c'est, par contre.
0: C'est tout ça pour dire non, je dirais pas quelle est la surprise.
1: C'est combien en pré-vente?
6: C'est 30 euros.
2: Ouais, c'est 30 balles, pré-vente ou pas pré-vente, sur place.
1: C'est 30 balles de toute façon.
2: Il restera des places sur place, a priori. C'est pas non plus à la gueule, mais. Je crois que c'est 30.
1: Vous pouvez dire dépêchez-vous, c'est bientôt plein. Hein,
2: ouais, on pourrait dire ça. Ouais. En fait, j'ai rien dit, je rembobine. Crouillez-vous, il reste deux places.
0: Oui, non, on fera un montage pour le direct.
2: Ouais, bien sûr.
0: C'est ça. C'est pas qu'on vous mette dehors.
2: Ouais, bien sûr.
1: C'est pas qu'il est tard.
0: Mais en tout cas.
2: 19h, ouais, carrément.
0: Il est 19h. Et on a un deuxième groupe.
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0: Ben oui, il reste toujours un CD et une place pour le concert.
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0: Oui, merci les Washington Dead Cats.
2: Merci à vous.
0: Et ouais, puis là on va accueillir un groupe
1: incroyable.
0: Incroyable, c'est rare que dans les studios on ait des groupes étrangers.
1: Oui.
0: Et c'est quand même plutôt appréciable. On remercie donc Thomas qui nous offre la possibilité d'avoir dans le studio avec nous les Courettes. Donc un duo dont on a déjà passé pas mal de morceaux.
1: Puisque oui.
0: Moi j'aime bien. J'avais passé la reprise du Bikini Kill with Machine Guns il y a quelques semaines. Alors on essaye un peu en français, et puis si ça va pas, on passera à l'anglais.
1: On fera un mélange.
0: Ouais. Bonjour les Courettes.
7: Bonjour.
0: Alors.
7: Et merci qu'on peut venir.
1: Merci à vous d'être venu.
0: Nous, ça nous fait grand plaisir de vous avoir avec nous. Je suis en train de chercher de nous avoir avec vous, mais non, c'est vous avoir avec nous. Donc merci. Tu es Flavia.
7: Je suis brésilienne.
0: Tu es brésilienne,
7: oui.
0: Et tu es guitariste et chanteuse.
7: Oui.
0: Ben, jusque-là, on est d'accord. Et bonjour Martine.
5: Hello.
0: Hello.
5: Hi, everybody.
0: Yes, you're the drummer.
5: I'm the drummer, yeah.
0: You're Danish?
5: Danish, yeah.
0: And you sing a little?
5: I do some backing a little bit, yeah.
7: Il chante.
1: Donc il fait des back vocals, des chœurs.
0: Des chœurs,
1: ouais, mais merci, putain, ça part bien là déjà.
0: Oui, donc voilà, Martin, lui, il est danois.
1: Il
0: donc,
1: est danois, oui, excusez-moi.
0: Donc, tout bêtement, comment vous êtes rencontrés, une Brésilienne et un Danois?
7: Voilà, oui. Il était 2013 et mon groupe était en tournée et il était un groupe danois qui allait faire les premières parties d'une tournée de 2 semaines. Et alors, nous connaissait, il était 5 heures du matin dans une van, une voiture.
1: Un bus,
7: un tour bus. Et alors, il a, je ne sais pas, il était moi, et 9 hommes. Et alors, j'étais assiette à côté de moi, que je prends mes choses aussi, alors je vais être seule un peu. Alors, Martin va le premier à arriver et il me demande, est-ce que je peux m'asseoir ici? Yeah. Alors, il est ici 12 ans, 11 ans après. Oui. Oui, tout, 11 ans après, il est toujours...
0: Il est toujours assis à côté. Alors, tu parlais de vos anciens groupes. Alors, est-ce que pour toi, c'était les Autoramas ou les Doi Divinas?
7: Autoramas, et pour Martin, il était les Colombian Neckties.
0: Voilà, qui étaient déjà des groupes de garage rock.
7: Oui, Colombian Neckties, c'est plus punk. C'est un très, très bon... Couprank de Danemark et Autoramas, il était un peu garage, un peu soft music, un peu aussi New Wave, 52s, Devo. Oui, il était un grand mélange des influences.
0: Et donc, alors on va pas rentrer dans les questions intimes, mais assez rapidement, vous avez monté, décidé de jouer ensemble.
7: Ah oui, on n'a pas décidé vraiment. Il a commencé avec une histoire d'amour, et j'ai visité Martin après mes tournées en Europe et j'étais beaucoup de temps dans le vol seul et j'ai commencé à écrire des chansons. Et alors un jour qu'on était en Danemark pour visiter Martin, on a pensé peut-être on peut aller au studio et jouer les chansons que tu as écrites de l'avion. Et alors on a commencé à jouer ensemble. Et le premier accord, boom. Nous étions sûrs qu'il était une bonne, une hot chose qu'on avait ensemble. Et pas seul notre vie, mais aussi avec la musique.
0: Oui,
7: de faire de la musique ensemble, oui.
0: Ouais, donc en fait ça marchait direct.
7: Oui, ça marchait direct et on n'a pas, il n'était pas quelque chose qu'on a pensé à nous. On va faire un groupe.
0: Non.
7: Il était super, ça me doucement. Ouais. Allez, alors après notre premier concert, nous étions Kim Kicks de Power Soul à nous inviter pour faire notre premier enregistrement et notre premier album en 2015 quand j'ai commencé à habiter en Danemark.
0: D'accord. Et en fait, alors on peut arriver récemment puisque là vous sortez un nouvel album.
7: Oui, c'est le cinquième album maintenant.
0: Oui, et un album qui, alors je sais pas si c'est fait exprès parce que l'album précédent c'était pareil. Vous vous présentez pas comme The Corettes, mais The Fabulous Corettes.
7: Corettes, yeah.
0: Et ça c'est terminé les Corettes. Maintenant c'est les Fabulous Corettes.
7: Non,
0: ou
7: non,
0: c'est
7: pas
0: juste
7: du tout.
0: pour cet album et
7: oui,
0: en
7: c'est
0: ce
7: juste
0: moment,
7: un titre d'album. Yeah, nous sommes The Corettes. Oui.
0: Oui, c'est ça. Mais même pour l'album précédent qui était l'album de reprise. C'est aussi marqué The Fabulous Corettes dessus.
7: Yeah, on a commencé avec le Becky Mono qui était notre troisième album et il était un hint de The Ronettes, de Fabulous Ronettes. Et yeah, mais c'est quelque chose pour les titres, c'est pas le nom de groupe qui a changé.
0: Ouais. Et donc tu as cité les Ronettes.
7: Oui.
0: Voilà, c'est vraiment cette période 60s qui vous branche tous les deux, sur lesquels vous retrouvez et que vous aimez jouer ensemble.
7: Oui, bien sûr, c'est notre plus grande influence, c'est la musique de la 60. Et je crois qu'on veut, qu'on a commencé à jouer avec les Corettes et faire la parfaite mélange de le girl groups, Ronettes, ou The Crystals, ou de la production de Phil Spector avec les garage rock. Et je crois qu'on a réussi à faire ça.
0: Oui, oui, parce que là, tu dis le premier album, c'était 2015. Là, vous arrivez au cinquième. Vous êtes très, très productif.
7: Oui, on travaille beaucoup.
0: Ben oui, oui, mais dans le même temps, vous jouez beaucoup aussi, parce qu'on on vous voit quand même quasiment tous les ans en France. Donc, vous réussissez à jouer beaucoup.
3: C'est grâce au tourneur.
0: Et à écrire beaucoup.
7: Oui, c'est difficile, hein? on ne dormit pas.
0: Ah, c'est ça.
7: Mais c'est ça. On fait 125, 150 concerts chaque année. Mais nous avons notre studio chez nous. Alors c'est un peu plus facile pour avoir des idées quand nous sommes chez nous. Mais pas de temps pour dormir.
0: Plus tard.

0: Voilà, ça c'est un premier extrait du dernier album.
1: Oui.
0: Oui, un morceau qui s'appelle
1: Keep Dancing.
0: Keep Dancing. Donc tout un programme. Hein. Il faut continuer à danser.
1: Oui.
0: Parce que les courettes, enfin moi je vous ai vu un certain nombre de fois sur scène. Ça mélange effectivement des chansons à siffloter, à danser, mais aussi une énergie. Qui est alors ici c'est une émission punk, je sais pas si on peut parler de punk, si l'esprit punk est toujours fait partie des courettes.
1: C'est aussi une partie de nous.
0: Oui, c'est ça. Hein, on se trompe pas. Vous mélangez vraiment l'énergie punk,
1: le garage punk,
0: et puis les influences 60s. C'est vrai que cet album, il semble un petit peu plus 60s que garage punk. Est-ce
1: oui,
0: que
1: bien sûr.
0: Je me trompe pas?
1: Plus pop.
0: Plus
1: peut-être.
0: Pop.
1: Oui.
0: Oui, et ça c'est vous qui avez décidé de faire un album plus orienté sur le.
1: Bien sûr. Ouais. Nous décidons tout.
0: Oui, c'est ça. Vous avez décidé.
1: Oui. Oui. Notre label, il ne décide rien. Nous sommes très très heureux et heureuses d'être une band de Damaged Goods Records qui a une pour moi le meilleur roster de tous les labels d'Europe.
0: Oui.
1: d'Europe. Et nous sommes très contents, mais c'est nous qui décidons où on veut aller à votre musicale journée. Et alors, il était notre désir de faire un album plus pop et aussi qu'il a plus de soul influences en soul music et des trucs comme Ike and Tina Turner, le soul de les 60, ça un peu plus dansable et nous avons aussi de nouveaux partners. On a travaillé avec par exemple Keep Dancing, il était mixé Richard Guthrie qui était un Bill Building
0: oui,
1: songwriter. Il a écrit I Want Candy. C'est trop pop aussi. Alors on aime les mélodies pop et avec un peu de garage rock attitude, que c'est pour nous c'est le parfait mélange et c'est album.
0: Oui.
1: Le nouvel album.
2: Et non, enfin c'est pour savoir le Damage Good, il sert finalement que de distributeur ou il vous aide financièrement dans l'enregistrement?
1: Oui, nous sommes signés avec Damage Good depuis 2020. Dans la pandémie.
3: I have no idea what you're talking about.
1: Okay,
3: so, yeah.
1: Sorry. No.
3: I'm just here.
1: When we signed Damage Goods 2020.
2: Just said you're
3: okay. Sure.
1: Ouais, il fait pas seul la distributeur. Il est dans tous les process de faire, mais il ne décide pas qu'est-ce qu'on veut parce que il a beaucoup de groupes qui peut-être sont obligés à faire. Ah nous on doit faire la musique un peu pop. Pop pour jouer dans la radio, je ne sais pas, mais c'est pas les choses que Damage Goods fait.
2: Ils vous laissent libre.
1: Yeah, nous sommes toujours libres pour faire qu'est-ce qu'on veut et c'est très très bon pour nous. Ouais.
0: Oui, et cet album, donc, on l'a compris, vous l'avez expliqué, vous avez un studio chez vous, donc vous permet de travailler quand vous n'êtes pas en tournée, de travailler chez vous sur les nouveaux morceaux.
2: À moins d'avoir un studio dans le bus.
0: Alors ça, je ne sais pas si vous avez aussi un studio dans le bus. Ça,
1: non, il était super cool, mais
2: pas
1: non. Non, parce qu'on a des analogues instruments, analogues gear. Oui, alors c'est pas possible.
2: C'est compliqué.
1: C'est compliqué dans
2: un
1: la voiture.
2: Gros bus.
1: Oui,
2: ouais.
1: Mais on a construit notre studio en 2019, avant la pandémie, tout notre argent qu'on a fait en 2019. Avec les concerts, on a pensé, OK, maintenant, on va construire notre studio parce que les prochaines années, il va être super bon avec les concerts et toutes les choses. Et alors, la pandémie, alors, on n'était pas d'argent, mais on était en studio et on a écrit Becky Mono là-bas dans la pandémie, oui.
0: Oui, et En fait, la question, c'est est-ce que c'est, cet album tel qu'il sort, The Soul of the Fabulous Currets, est-ce que c'est s'il sort tiré des enregistrements dans votre studio ou est-ce que vous êtes allé dans un autre studio pour l'enregistrer?
1: Non, c'est depuis Back in Mono et tous les singles après et les albums après, on fait un autre studio avec un producer qui s'appelle Soren Christensen. Il a un groupe danois qui s'appelle The Blue Van qui sont très très bonnes. Et c'est, on a réussi à faire notre propre comment on peut dire, notre propre système d'enregistrer on a personnel façon d'enregistrer notre musique et nous sommes très très contents. Alors on reste à faire des choses chez nous dans votre studio avec Soren on peut des autres partners, mais c'est la même chose que Back in Mono, Back in Mono B-Sides ou The Soul of the Fabulous Creates, c'est le même process.
2: Même le mastering?
1: Non, pas le mastering. Ah. Non. Le mastering, c'est un danois aussi qui fait, il s'appelle Valentin Cruz. Et si tu veux qui a mixé à Beckimon, il était un japonais qui s'appelle Seiki Sato. Et Soren Christensen a mixé The Soul Off, ou Richard Gother a mixé deux morceaux, Keep Dancing, ou Boom Boom Boom. Et nous avons autre, Darian Saranaha, il y a tank pour danois, alors c'est un peu difficile. Mais Darian, il a travaillé.
2: En danois, je vais galérer, mais si tu veux parler en anglais, tu peux. Hein.
1: Alors, il a travaillé avec Brian Wilson, The Beach Boys. Ouais. Et alors, on a mixé les vocales de California aussi, Run, Run, Run. Alors, on a plusieurs personnes qui a fait les mix et ces albums-là.
2: D'accord.
0: Oui, mais ce qui est quand même assez impressionnant, c'est de dire que vous avez un studio chez vous et le son de l'album, c'est pas un son étriqué, petit, comme ça arrive pour certains groupes.
1: C'est pas lo-fi, non.
0: Non, pas du tout. Enfin, on se dit, oui, ils sont allés dans un studio, et ben, il est chez vous, mais c'est un vrai son de studio très propre.
1: C'est un vrai studio.
0: Oui, mais c'est assez...
2: Ça sonne ample.
0: Oui, c'est assez... Enfin, moi, je trouve ça assez impressionnant, quoi. Enfin, c'est,
1: merci.
0: Donc, non, mais ça veut dire que vous avez aussi beaucoup investi pour avoir de la qualité.
2: C'est peut-être juste le talent aussi. Là.
1: Bien sûr.
0: Oui, mais enfin, il y a peut-être aussi
2: c'est
0: du
2: les
0: talent,
2: deux.
0: Mais il y a quand même... Enfin, il faut avoir le bon matériel pour l'isolation, pour le matériel d'enregistrement et tout ça. Donc, c'est... Effectivement, tu l'as dit, tous les gains de l'année 2019, vous avez dit, hop, on met ça dans le studio.
1: C'est, mais ça a été la vraie chose, la certaine chose à faire. On a bien fait.
0: Oui, c'est ça, vous avez bien fait.
2: Une bonne décision.
1: Une bonne décision, oui, bien sûr.
0: Je voudrais en profiter parce qu'il y a quelqu'un qui est là, qui a un chapeau sur la tête, qui s'appelle Thomas. Tu disais, vous jouez à peu près entre 125 et 150 concerts par an.
1: Oui.
2: Il est là à chaque fois.
0: Alors la question, c'est pas est-ce qu'il est là à chaque fois, mais donc on parle de Thomas Rocking Dogs qui vous fait tourner. Alors la question, il vous fait tourner en France, en Europe, ou est-ce que vous avez plusieurs tourneurs suivant les continents?
1: Thomas, il s'occupe de votre booking ici en France. Nous sommes très très contents de travailler avec lui. Et il y a beaucoup de gens hein, maintenant.
2: Elle dit ça parce que t'es là.
1: De 2015 peut-être. 2016, il y a beaucoup de temps qu'on travaille ensemble et nous sommes très heureux. Mais nous avons des autres booking agents Europe et aussi UK et aussi les États-Unis.
0: Oui. Et bêtement en Amérique du Sud, vous jouez aussi?
1: Oui, on a joué au Brésil, oui. Il y a quelques fois, mais pas après les pandémies. Il était très très mauvais avec le fasciste président et oui. Pandémie, il était une réactie, une vraie une mauvaise combinaison des oui, deux oui. choses. Alors et après, on n'a pas retourné pour jouer parce qu'il y a beaucoup de clubs qui sont fermés et ça a changé beaucoup les choses dans les derniers 4 ans. Mais on veut vraiment retourner au Brésil ou à l'Amérique du Sud pour faire des concerts, peut-être 2025.
0: Ah, peut-être 2025, ce serait une bonne nouvelle. Oui, il faut profiter que Bolsonaro ne soit pas de nouveau au pouvoir.
1: Oui, on doit profiter. Avec Trump, j'espère qu'il ne réfléchit pas au Brésil. Alors.
0: Oui,
1: on doit faire la tournée maintenant.
2: On va croiser les doigts un peu.
1: Ouais.
0: Oui, oui. Non, mais si, des bonnes nouvelles, on n'a pas tant que ça, donc il faut en profiter.
1: Ouais.
0: De manière pratique, parce que vous êtes tous les deux musiciens, comment ça se passe? C'est toujours toi qui trouve les riffs, qui trouve les paroles, et puis Martin qui vient s'accoter dessus, ou lui aussi il écrit
1: pour écrire les morceaux.
0: Les morceaux.
1: Oui, ouais, on a changé un peu dans le trois deuxième album, et dans les premiers albums j'ai écrit tout. Toute seule, mais Martin déjà, il était très important parce qu'il a dit quelque à ses chansons, non, continuez pas, non, c'est pas bon, assez bon. Et quelquefois, il fait de mistakes parce que The Boy I Love, il a dit non, The Boy I Love, c'est pas une bonne chanson, non, c'est une bonne chanson. Et je crois que c'est une de votre meilleures chansons. Alors, mais il a toujours aidé beaucoup. Et après notre fille à née, on était un peu difficile pour avoir le temps pour être créatif. Et on a commencé dans le deuxième album à écrire quelques chansons avec Soren Christensen, qui vient être notre producer. Mais alors, il est dans We Are the Creators, notre deuxième album, il a déjà trois chansons avec Soren. Et Becky Mono, il était presque toutes les chansons, c'est nous trois qu'on a écrit ensemble. Hop the Twig, Trash Can Hunt, c'est celle à moi. Et ces albums, nous, The Soul, The Fabulous Creators, toutes les chansons sont écrites.
0: Vous trois. Toujours avec
1: moi,
0: Soren.
1: Martin Soren.
0: D'accord.
1: Et il est aussi notre songwriter partner. Il essaie d'être très très bon parce que nous sommes seuls deux. Il a quelque chose. Je veux faire ça. Qu'est-ce qu'on fait, Soren? Ah non. C'est très bon d'avoir un producer, un partner. Ça peut nous aider.
2: Un médiateur.
1: Oui, un médiateur, oui, oui. Alors on est super content de travailler avec lui. Il est un musicien fantastique. Il a joué aussi Keys, je joue aussi le piano et les basses, mais Soren à mettre organ ou mellotron, ça, il est un super musicien, il est une super personne, il est ça, et tranquille, toujours tranquille, et c'est très important pour faire de travail au studio, être tranquille.
0: Et moi, la question que je me pose, c'est par rapport au travail qui est fait en studio sur la plupart des morceaux, où vous pouvez rajouter diverses couches, divers oui. instruments, et après vous retrouvez à vouloir jouer ces morceaux sur scène, mm-hmm. avec vous n'avez pas la possibilité d'empiler les couches.
1: Oui.
0: Ça veut dire que c'est un autre travail.
1: Oui.
0: Est-ce que c'est justement intéressant de se dire, on avait un morceau qui est très très avec beaucoup beaucoup de couches, et puis là on va faire quelque chose qui est plus un peu dépouillé,
1: oui.
0: Simple.
1: Oui, et nous avons changé notre opinion sur ces thèmes et on a découvert beaucoup de choses depuis notre premier album. Dans le premier album, on était très concernés de ne pas faire des overdubs parce qu'on a « Ah, mais si je mets un bass, on n'a pas de bass, on va jouer live, comment on peut faire ?» Alors, le premier album, il était super garage punk, on a fait tout pour un jour et il était super raw. Et dans le deuxième album, on a commencé à penser que c'était bon pour mettre un piano, à mettre des harmonies vocales, parce que si une chanson c'est bon avec une guitare, ou c'est bon avec un orchestre, ou c'est bon. Alors, si le songwriting c'est bon, c'est pas important combien d'instruments qui va jouer les chansons. Alors, quand on a fait notre troisième album, Becky Moon, il était sur un concept album qu'on avait fait une wall of sound. C'est un tribute to Phil Spector, pas un tribute mais dans
0: l'esprit
1: de tous qui est faire les tous de Phil Spector dans le studio et faire notre version de Wall of Sound. Alors on a mis 15 guitares, on a mis des basses, on a mis piano, on a mis some chords. Alors on était libre pour faire des expérimentations et on a joué. Quand on jouait live, c'est différent. Nous avons le travail au studio, nous avons faire des concerts aussi. Alors c'est deux travails qui sont différents et nous avons bien et ça marche. C'est une bonne chanson marche avec deux musiciens, avec 15 musiciens. Ça. C'est le plus important, c'est les chansons.
0: Juste une dernière question, après on fera une pause, parce que la Flavia, je pense que devoir réfléchir. Ça doit être difficile d'essayer de réfléchir et répondre en français. Tu fais des efforts.
4: Je confirme.
0: C'est quand même. On te remercie beaucoup. Moi, le truc, c'est que en concert, vous faites pas que jouer vos morceaux. Vous jouez aussi avec le public.
1: Bien sûr.
0: Vous appuyez beaucoup sur les réactions du public.
1: Bien sûr. C'est l'expérience, le live experience. Je crois qu'il doit être ça, mais c'est presque une religious experience. C'est religious, je peux dire en français, mais c'est une communion. C'est une expérience qu'on doit faire ensemble.
0: Oui, c'est un partage, un échange.
1: C'est un partage d'énergie et on a joué avec ces quelques personnes, son public qui ne fait rien,
4: il réagit.
1: Et c'est, alors l'énergie, ce ne revient pour nous. Alors c'est un échange d'énergie et pour moi c'est le bon concert de rock qu'on you get sweaty, on change d'énergie et on retourne chez nous avec. And the soul is just clean soul and relief.
0: Oui, non, mais effectivement, tout ce que
1: célébration.
0: En fait, ce que vous donnez, vous recevez aussi en échange et ça vous.
1: Oui, bien sûr, c'est la célébration de rock musique.
2: Oui. Et donc on rentre chez soi avec l'âme nettoyée et plein de sueur.
1: Merci, et nettoyée, oui. Ouais.

0: C'est le retour.
1: Ah oui, c'est mieux, je m'entendais pas.
0: Bah oui, moi non plus.
1: De retour dans le studio de Constroy sur Cause Commune 93.1, cause-commune.fm.
0: C'est
1: nous
0: exact.
1: Sommes toujours avec The Corettes, The Fabulous Corettes, yeah. Avec Flavia et Martine qui sont derrière les micros. On vient d'entendre une séquence, il y avait. On a terminé par The Corettes. C'était le morceau Shake.
2: Shake, yeah. Enfin,
1: c'est, voilà. Qui est bien énergique, celui-là.
2: Yeah. Ah,
1: qui est peut-être le plus sur le
2: plus
1: sur l'album.
2: Soul, plus groove. Ouais. Je crois que c'est notre morceau plus groove. Groovy. Yeah.
1: Oui.
2: Yeah, presque nous.
3: Très soul.
2: Oui, très soul. Oui.
3: Presque funk.
2: Oh, funk, je ne sais pas, yeah, mais on a écouté beaucoup avec Tina Turner, son rhythm and blues, son peu de soul que c'est pas clean, un peu dirty soul.
3: Oui, c'est vrai.
4: Oui. Non, si tu veux t'appeler, tu dis un peu
2: dirty
4: Motown.
2: Soul. Yeah, the Motown, yes. Motown, et 60.
3: Oui, mais j'avais pas le terme en bouche.
2: Parce que le funk au Motown, il vient des rhythm and blues. Alors
3: ouais,
2: c'est la même chose.
3: Oui, tout à fait.
2: Oui, bien sûr.
3: Mais et après on a eu le disco, malheureusement.
2: Yeah, et après.
3: Born de The Rablers tiré du 6 titres Chaos. Voilà, c'est ce qu'on a écouté en premier.
1: Oui, c'est ça. Et le deuxième.
4: Apparemment c'était les Adolescents, parce que ça ressemblait beaucoup aux Adolescents.
5: C'est les Adolescents, c'est tiré.
2: Adolescents, c'est bon.
5: C'est du premier hippie.
4: Le premier hippie,
5: First hippie, et le morceau s'appelle Last Battle.
4: Voilà.
5: Lost Battle.
4: Le morceau s'appelle Last Battle. En fait, on t'entend à la radio, je sais pas pourquoi, je traduis français, ça n'a aucun sens.
5: Non, Losing Battle, le morceau, je pourrais plus.
1: Losing Battles.
5: Ouais.
4: Ah bah voilà, en plus c'est pour dire n'importe quoi.
5: Ouais, parce que ça va.
1: Non mais c'est très bien. Merci Amine pour cette nouveauté.
4: Ça. Une chouette découverte.
1: Vas-y.
3: Non, Bibi. Ouais, ce que je voulais un petit peu rajouter, c'est pas que soul. Il n'y a pas qu'un seul terme en fait. Un seul terme musical dans votre album, il y en a beaucoup parce que ça va du de la pop, de la soul, de swinging, il y a un peu tout cet univers des années 60s et
1: début des 70s,
3: début 70s un petit peu. Ouais. Donc c'est assez large musicalement quand même.
2: Oui.
3: Ça c'est pas l'Aeronauts, mais c'est aussi beaucoup d'autres choses quoi.
2: Oui, bien sûr, oui. C'est un mélange de toutes les choses qu'on aime. Et girl groups, garage rock, et Motown, ou Dirty Soul, que j'ai aimé appeler comme Dirty Soul. Et je crois qu'il y a aussi la mélodie pop, mais le mieux, punk, bands, hell, il était super pop mélodie, par exemple les Ramones ou Buzzcocks, c'est mal mélodieuse. Et alors nous sommes some grosses fans des bonnes pop mélodies, c'est que faire les bonnes chansons. Oui,
4: de faire une chanson plutôt qu'un morceau. Alors je sais pas si comment on peut le traduire en anglais. Voilà. Non mais que ça reste que les mélodies sont plus importantes que l'énergie, enfin que juste avoir un bon riff, une bonne technique musicale. Je pense que c'est ça que tu disais.
2: Non, je dis que
4: pas du tout. Très bien.
2: J'ai dit que les mélodies, les mélodies qu'on peut chanter après, que c'est facile de KKK, took my baby away, whoa, c'est facile, c'est mal pop, c'est des pop mélodies. Et on peut mettre de super cool riffs, on peut mettre une super bonne énergie, mais le plus important dans une chanson, pour moi, c'est la mélodie.
1: Oui, c'est ce qui reste, c'est ce qu'on peut siffler sous la douche.
4: Et c'est ce que, voilà,
2: oui,
4: et c'est ce que,
2: sûr.
4: Ce que tu disais tout à l'heure avec le fait qu'on peut faire un bon morceau tout seul et on peut le chanter tout seul et avec 40 personnes derrière,
2: oui, bien sûr,
4: à partir
2: bien
4: du moment
2: sûr.
4: Où la mélodie est bien.
2: Un bon morceau, c'est un bon
4: y a
2: morceau.
4: Des trucs de hardcore où quand t'es tout seul avec ta guitare, ça rend pas pareil.
1: Oui, oui, non, c'est sûr. Moi, je voudrais revenir, non pas au début de l'émission, mais en tout cas par rapport à la présentation telle qu'on a faite. Vous étiez dans divers groupes. Ces groupes-là, ils ont définitivement arrêté.
2: Non. Il a trouvé un autre batteur. Et Martin a continué avec le deux groupes depuis, je ne sais pas, un an, deux ans. Mais comme on joue beaucoup, il était impossible pour faire les deux choses. Alors, je crois qu'il il joue toujours, mais c'est un groupe qui tous les ont des autres travails. Alors, il fait un tournée par année. C'est beaucoup différent notre éthique travail, éthique correct. C'est notre vie. On n'a pas des autres travails. Alors, on doit travailler. On doit faire des concerts. Et Autorama, il a changé beaucoup de personnel, mais le guitariste, il reste toujours. Oui.
1: Et tu joues aussi tu as joué dans un groupe aussi qui s'appelait les Doi Divinas.
2: Oui, il était mon une groupe avec les fils que j'ai joué de la guitare. Je suis bassiste, je joue de la basse, Autorama, j'étais le bassiste. Mais c'est deux groupes que j'ai joué de la guitare, c'est Doi Divinas et Kuretz.
1: Ouais,
2: mais c'est fini, c'est fini, oui, il a beaucoup des ans avant, oui.
1: Oui, c'est,
2: parce qu'il était mon groupe et après j'ai habité en Dinamarque, c'est impossible.
1: Oui, c'est un petit peu compliqué entre...
2: C'est beaucoup de travail aussi, à Kretz, on a travaillé beaucoup, alors on n'a pas du temps d'avoir des autres projets musicaux maintenant. Yeah. Peut-être on joue.
1: Peut-être un jour, oui. Moi, dans la discographie des Corettes, j'avais ramené un album qui s'appelle Hold On, I'm Coming.
2: Oh, yeah. Qui est un
1: album particulier, puisque ce ne sont que des reprises,
2: oui.
1: Mais avec des arrangements un peu différents suivant les morceaux.
2: J'explique. Parce que c'est un jour on a reçu un email d'une américaine label qui s'appelle Cleopatra Records
1: qui est connue
2: c'est un super label et ils ont nous invité pour faire une partie d'un projet qui je crois que les premières chansons qu'on a fait c'est Grassroots, il était un Grassroots tribute et il a nous demandé si on veut faire et les choses est qu'ils ont les droits pour les vocales, les vocals
1: pour les voix,
2: originelles voix de ces groupes de les 60 et nous sommes totalement libre pour faire qu'est-ce qu'on veut dans la musique. Alors on a joué tous les instruments, piano, bass, tous les backing vocals. Et alors il était super cool parce que ils nous ont demandé une autre fois, il était seulement paid for recording. Ils nous avons payé pour faire le recording, on a retourné et c'était ça un travail pour nous. Mais un très bon travail parce que je crois qu'on a commencé dans la pandémie, on n'a rien d'argent. Elle a reçu un email, est-ce que vous voulez faire une version de Grassroots? Oui, bien sûr. Et après, il était Sam and Dave, Hold On I'm Coming. Il était super dans notre studio qu'on a dans le mettre les voix. Hold on! Ça fait mal, c'est mieux Garage Band, ça va aller, ça m'a mal. Garage arrangement, j'ai fait avec les fosses, les saxophones, il était super cool. Et alors, on a fait le travail, et on était...
1: 10 morceaux,
2: et alors on prend des bières avec Brian, le CEO de Cleopatra Records, et il m'a dit, peut-être on peut faire un album avec ça, qu'est-ce que vous pensez? Super bonne idée. Alors, nous n'aimons pas faire des versions, des covers, parce que on mettrait beaucoup de prise dans les créations de la musique, le songwriting. Pour nous, c'est très très important. Et alors, on joue live jamais les chansons des autres artistes. Pour moi, c'est pas
1: intéressant.
2: C'est pas intéressant. On a rien d'intéressant à faire ça. Alors Boss, Bikini Girls with Machine Guns, The Cramps, on aime The Cramps, bien sûr. Et il était deux morceaux qui on doit faire les vocales, les voix et nous, et nous-mêmes. Alors j'ai chanté, c'est ça. Et, mais il était super, super amusant, project. Il est payé aussi à notre house rent pour deux années. Et nous sommes très, très heureuses avec les résultats de l'album. C'est super cool. Mais c'est pas notre morceau. Alors c'est ça, comme une parallèle project qui c'est chouette, c'est amusant, mais c'est pas quelque chose qu'on joue par exemple dans notre concert. Mais il était ça, mais pour nous, par exemple, pour voir le backing bands, Johnny Thunders, Sam and Dave, il était ça, waouh, c'est super cool, c'est ça. Alors il était une grosse plaisir de faire ce projet là avec Leopardo Records.
1: Oui, mais c'est vrai que ça se sent. Et il y a effectivement deux morceaux sur lesquels il n'y a pas les voix originales. Mais justement, quand tu disais, ça vous intéresse pas de reprendre sur scène des morceaux qui ont été écrits par d'autres. La reprise, enfin, je pense à celle des Cramps. C'est pas une reprise qui est une copie de l'original. Vous avez travaillé pour réécrire le morceau, en fait. Hein.
2: Bien sûr.
1: Donc c'est une commande, mais vous avez quand même pas mal travaillé dessus.
2: Oui, bien sûr. Il y a une règle. Il était un jour en un studio par chanson.
1: D'accord.
2: Et en faire tout qu'on veut dans un jour par chanson, c'est notre travail. Et il était super bon parce qu'on a... Je crois qu'on a... on vient d'être le mieux musicien. Parce qu'il était super bon pour faire notre nouveau album. Par exemple, on a découvert des petites choses dans les studios. Quand on fait ces projets-là, il était très important pour être meilleur musicien dans les studios. Alors, il était super bon pour nous. Oui.
1: Et ça vous a permis d'expérimenter des choses que vous avez utilisées après. Yeah.
2: Précise, et oui, bien sûr. Et c'est pas notre morceau. Alors, on était un petit plus libre pour faire ça. Oui.
1: Non, mais c'est vrai que c'est intéressant. Qu'est-ce qu'il y a, Thomas? Non, c'est...
3: Thomas, il veut de la musique.
1: Ah, Thomas, il veut de la musique. Bon, ben...
2: Yes.
1: D'accord.
3: Be correct.
2: Yeah.

0: C'est toujours Constroy, on arrive tranquillement à la fin de cette émission qui était double.
1: C'est passé à une vitesse.
0: Ben oui, à croire qu'on a eu deux groupes.
1: Ouais.
0: On a eu les Washington Dead Cats la première heure et on est toujours avec les Courettes qui nous parlent de plein de choses, dont le dernier album The Soul of the Fabulous Courettes. On vient d'entendre quel morceau ?
2: California.
0: California.
2: Et donc, il y a un special guest qui s'appelle Lala Brooks à The Crystals. Ça qui est ça le plus grand girl group de los 60 et de Phil Spector Productions. Ça, The Crystals van Dadu Run Run. Alors nous sommes très très
0: fiers.
2: Très très fiers que Lala a dit oui.
0: Oui, parce que c'est quelqu'un qui commence à avoir un certain âge.
2: Oui,
0: en plus, hein.
2: Je crois qu'il est 80 quelque oui. chose, 83
1: qui,
2: peut-être.
0: Non, non,
2: Lala
0: non,
2: Brooks,
0: non.
2: Respectez-moi.
0: Et en fait, on se posait une question et on va te la poser. Comment ça se fait que tu parles aussi bien français?
2: Non, je ne sais pas si c'est bien, mais je parle un peu.
0: Non, non, mais...
1: Si.
2: Merci. Non, j'ai étudié dans l'école française.
0: D'accord.
2: Des 4 à 14 ans, mais j'ai oublié beaucoup de choses.
0: Oui,
2: mais quand je suis ici, il revient...
0: Ça revient, oui, c'est ça. Non, non, mais c'est assez impressionnant.
1: C'est impressionnant.
2: Il était suffi pour aujourd'hui, alors c'est bon.
0: Ah ben, c'est... Oui, oui.
3: C'est... Nous non plus, on parle pas très bien français.
1: Tu parles mieux que nous, hein.
2: Mieux que ton anglais.
1: Alors ça.
3: Merci, merci.
0: Oui, en fait, ta réputation en anglais, Bibi, elle est allée jusqu'au Brésil et au Danemark, en fait. Et donc, voilà, là, vous venez de terminer la tournée française.
2: Oui.
0: Hein,
3: Grâce à Tom,
0: oui.
3: Il faut quand même le dire, le répéter.
0: On le répète.
1: C'est grâce à Tom qu'elle est finie.
0: C'est ça. Mais c'est quand même Tom qui est allé les chercher, de toute façon. Là, vous faites quoi? Vous continuez à tourner ou vous retournez?
2: Oui. Maintenant, nous avons le deux derniers concerts de 2024. Mais on a fait cette année 125 concerts. Alors, c'est concert 124, 125. Les prochaines, c'est le samedi prochain, Czech Republic.
0: République tchèque.
2: La République tchèque, oui. Il va être la première fois qu'on fait des concerts là-bas. Et le dernier concert, il va être à Danemark, le samedi prochain. Et alors, on va dormir.
0: Vous allez dormir après.
2: Oui. Ah. Mais les prochaines années, je crois qu'on va. Alors, on doit. Peut-être demander Thomas, mais je crois qu'on va retourner en France en mars. Oui.
0: Ah, là, ça y est, Thomas est obligé de parler. Oui,
4: oui. Au mois de mars, il y aura déjà une date à Beauvais et à Lyon qui sont déjà programmées.
0: À l'ouvre-boîte
4: Non, c'est sur le festival Le Blues Autour du Zing.
0: D'accord.
4: Et puis au Ninkasi à Lyon. Et voilà, et il y aura sûrement d'autres dates autour à suivre.
2: Oui. Oui, et on doit, on peut voir dans notre website, thecourettes.com, ou notre Instagram, ou Facebook, thecourettes, et on mettre les dates, les prochains concerts, soon.
0: Bientôt.
2: À bientôt, oui, bien sûr.
0: Ouais. On arrive bientôt à la fin, donc une dernière question. Bon, moi, je la prends. Est-ce qu'il y a des pays où vous n'avez pas encore joué et où vous avez envie de jouer?
2: Oui, on a beaucoup d'envie de jouer. Oui. C'est la raison qu'on fait ça, parce que c'est aussi... C'est pas pour l'argent, hein.
0: Non.
2: Ah pardon, peut-être j'ai pas compris.
0: Non mais en fait, est-ce qu'il y a des pays?
2: Ah, des pays. Où...

0: n'avez pas encore joué et vous avez envie d'aller voir. Puisque là, tu disais, vous allez jouer pour la première fois en République tchèque.
1: Oui.
0: Est-ce qu'il y a, il y a d'autres endroits qui...
1: Australie.
0: Vous n'êtes encore jamais allé au...
1: Non, on n'a jamais joué là-bas. On va tourner à Japan, Japon.
0: Oui.
1: Et parce qu'il était super bon la première fois. Et Sud-Amérique aussi, au Mexico. Et alors, on a beaucoup de, de rêves.
0: Oui, vous avez beaucoup de rêves et ben, vous allez mettre ça en œuvre.
1: Oui, bien sûr.
0: Merci beaucoup. Merci Flavia.
1: Merci
0: Martine.
2: Thank you.
3: Thanks a lot.
1: C'était un plaisir.
2: Thanks so much.
0: Et puis, ben, on vous retrouve peut-être en 2025.
3: Bah, c'est ça, rapidement.
1: Bien sûr, en mars. Hein.
3: Et nous, on se voit la semaine prochaine.
0: Et nous, la semaine prochaine, on accueillera Prise Rapide. Voilà. Merci, à bientôt. Bisous.
3: Bonne soirée.
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1: Et puis voilà. 1, 2, 3, test jingle. 1, 2, 3, test jingle. Mais est-ce qu'on a vraiment besoin finalement d'un jingle? Toutes les émissions radio ont un jingle. Et c'est même leur jingle finalement. C'est comme ça qu'on les définit. Un peu comme chaque être humain qui possède sa propre personnalité. Même si certaines personnes, pour marquer le coup, marquer un changement, cherchent à remettre en question, à transformer des personnalités qui sont initialement prévues dans toute la France conservatrice. Eh bien, nous aussi, chez Cause commune, on transforme, on choque le monde de la radio et on cherche à marquer le coup. Mais en fait, c'est simple, si on n'a pas de jingle ce soir, c'est parce que cette émission est assez nouvelle. Même si c'est déjà la troisième édition, elle est assez nouvelle. Et c'est tout simplement parce que vous écoutez les Joyeux Pingouins en famille pour leur nouvelle émission. On est maintenant sur une émission qui s'appelle Saturday Night Fresher. On est parti pour une heure de musique. Et après les dernières éditions avec Cédric Blavier et Shyman en DJ set, nous avons en live en duo. Vous êtes bien sûr 93.1 FM Radio Cause commune et ce soir nous sommes avec Carte Contact.

0: Vous êtes bien sur Radio Cause Commune, les micros sont ouverts. Vous êtes bien sur Radio Cause Commune 93.fm avec les deux pingouins en famille. Et ce soir, on est parti pour un Saturday Night Fresher avec Carte Contact. Comment ça va, Carte Contact?
1: Ça va.
0: C'est qui? Ah, Carte Contact, c'est un écho. T'as un moine tibétain qui nous répond depuis très longtemps.
1: Normalement, on va répondre exactement pareil en même temps.
0: C'est qui, Carte Contact?
1: C'est nous.
0: Bonsoir, Carte Contact.
1: Bonsoir.
0: Alors, on pourrait commencer par faire des présentations. Qui fait quoi? Parce que du coup, il faut préciser que nous sommes donc en session live. Vous jouez la musique en direct.
1: C'est ça.
0: Pour nous.
1: On chante vraiment en chair et en os.
0: C'est ça.
1: Et qui fait quoi?
2: Au cas où les gens pensent que c'est une cassette qu'on a mis.
0: On pourrait avoir l'impression avec tous les effets sur la voix et tout. La première fois, je pense que dans Cause Commune, on accueille une session live à ce point-là poussée. Hein. Sur les voix, d'habitude, c'est... Eh ouais.
1: Qui appuie sur plein de boutons en même temps, on comprend pas tout. Et là, du coup, la personne qui parle, c'est Julie.
0: Ah.
1: Et elle, c'est Angèle.
0: Ok, Julie, qu'est-ce que tu fais du coup?
1: Moi, j'appuie sur les boutons aussi. Non, je joue des claviers. J'ai deux claviers devant moi, un grand et un petit. Et donc, je joue ouais, des synthés. Quoi. Par exemple, tout à l'heure, on avait. Ah, ça, c'est moi qui le fais là. Ça aussi, ça fait plaisir.
2: Plus simple, c'est fou.
0: Mais c'est génial parce que moi à chaque fois je demande aux gens d'expliquer un peu ce qu'ils font et généralement les gens le font pas. Du coup toi je t'ai même pas demandé, tu l'as fait direct, t'as expliqué ce que tu faisais.
1: Oui, on est assez bon élève, hein.
0: Eh ben, c'est super.
1: Mais parce que je sais qu'à la radio les gens ne voient pas.
0: Ah ouais.
1: Donc voilà, j'ai les yeux bleus, les cheveux bouclés.
0: et nous avons aussi du coup Angèle.
1: Ouais, c'est moi.
0: Angèle qui fait...
1: Du pad. Mon pad, oui, ça fait ça. Alors en fait c'est là où l'image manque, franchement. Angèle, elle a devant elle, j'ai l'impression de faire du coup télé-shopping. Elle a devant elle un petit boîtier avec 16 touches qui envoie des sons comme cela.
3: C'est bien.
1: Ou bien celui-là. Ou encore celui-ci. Voilà, on l'a bien fait.
0: Ouais. Et aussi, du coup, les voix.
1: Ah oui, on chante.
0: Ah oui, quand même, surtout.
1: Ouais. Oui, c'est vrai.
0: Ouais, surtout sur les voix.
1: Donc, c'est Angèle, quand elle appuie pas sur ces petits boutons, elle chante.
0: Oh, ça c'était bien fait ça. Et du coup, Angèle, il me semble qu'on se connaît, on s'est déjà croisé sur ces ondes-là.
1: Oui.
0: Du coup, tu étais présente avec le live de Golden Q qu'on avait fait sur notre émission de novembre. Et tu avais justement parlé de tes projets, notamment de Carte Contact. Et il se trouve que du coup, après, tu faisais la promo aussi de Carte Contact qui joue au Cirque Électrique.
1: Et comme le hasard fait bien les choses...
0: On se retrouve là. Voilà. Ouais. Quel incroyable hasard. Du coup, je vais commencer un peu par vous poser des questions, comme avec les genres de questions que je pose à chacun des invités. Julie, qu'est-ce que tu écoutes comme musique?
1: C'est une question hyper compliquée.
0: Ah, ouais.
1: J'écoute plein de trucs, mais en fait, dans la vie, je fais de la musique, et donc j'écoute principalement ma musique.
0: Ouais.
1: Ça fait nul de le dire, mais c'est vrai. Du coup, j'ai très peu de temps pour écouter d'autres trucs, alors j'essaye de concentrer... ma curiosité, le temps que j'ai, j'aime beaucoup la pop. J'aime des artistes comme Saint Vincent. En ce moment, je suis complètement fan de Jeanne Adède. Dans le genre,
0: avec le dernier album.
1: Ouais, le dernier album. Après, j'aime bien des trucs plus expérimentaux. Je suis une fan de Moondog. Et aussi des minimalistes américains, Steve Reich, Philip Glass, ce genre-là.
0: John Cage?
1: John Cage, moins.
0: Moins, ok.
1: Oui.
0: Edgar Varese. Du coup.
1: Non.
0: Ok. Et Angèle, toi?
2: J'écoute pas mal d'électro. En ce moment, Christiane Lafleur, beaucoup. Et sinon.
0: Tu rapportes quoi?
1: Elle me fait toujours écouter. C'est très bizarre. Non, mais c'est vrai.
2: Ouais, j'aime bien souvent dans la musique les gens qui utilisent des sons de.
0: De machines.
2: Ouais, ou aussi tout ce qui est bruitage et autres, moi, dans la musique,
3: du fil de recording.
2: En fait. Voilà, exactement, c'est le mot que je cherchais.
0: Le fil de recording, ouais.
1: Je t'en prie.
2: Et après, Franco Battiato, que je réécoute beaucoup en ce moment, qui est un Italien qui a fait des tas de styles différents. Voilà.
0: Ok.
1: Mais on écoute aussi beaucoup Carte Contact, je crois.
2: surtout avant les concerts.
0: Eh ben c'est une parfaite transition. Carte Contact, qu'est-ce que c'est? Hop là, c'est parti. Comment l'histoire s'est lancée,
1: l'histoire
0: finalement?
1: Carte Contact, ouais. Il était une fois Angèle qui fait des films et Julie qui fait de la musique de film. On s'est rencontrés rencontré à un atelier de musique de film et j'ai fait, je vais dire beaucoup les mots musique et film. Donc j'ai fait la musique des films d'Angèle jusqu'au jour où nous avons fait une chanson ensemble.
0: Pour un film.
1: Et on a trouvé ça cool et on a voulu continuer. Non.
0: Et du coup, vous avez fait de la musique.
1: Ouais.
0: Mais du coup, vous...
1: Sans film.
0: Ouais. Et justement, ça allait être ma question. Vous voulez pas, du coup, intégrer l'image ou le film dans votre musique ?
1: Mais on n'arrête pas.
2: En fait, ouais, ça, on a commencé comme ça, en fait, à la base. Ouais, moi, je fais des films et du coup, à la base, on a commencé par penser beaucoup image. Et là, on a pris notre indépendance.
1: Ouais, mais Angèle continue de faire beaucoup de visuels, des choses, des collages, des... Enfin, voilà, tout ce qui est la pochette de l'album, tout ce qui est même tous les visuels sur les réseaux sociaux, on a pas mal de choses qui se passent au niveau... Je sais que ça a l'air de rien comme ça, mais Facebook, Instagram, on a Angèle qui exprime sa créativité de façon assez spontanée.
0: C'est la community manager.
2: Pas vraiment, mais juste j'aime bien, j'ai toujours bien aimé faire des... Je me suis toujours dit... faire des essais, je faisais de l'animation à la base, du coup faire des trucs débiles, visuels, qui s'animent, j'ai toujours bien aimé le faire, mais j'avais pas forcément de but, genre une espèce d'exutoire, quoi, quand c'est pas faire un film, je faisais un peu n'importe quoi, et là j'ai trouvé que finalement ça pouvait s'adapter à notre musique, donc c'est agréable.
1: Voilà, donc on a des animations 3D avec notre tronche, celle d'Emmanuel Macron et des baleines, par exemple. Voilà.
0: C'est très intéressant. Et du coup, ça fait combien de temps que vous faites ça ?
1: De quoi, le truc visuel?
0: Le carte contact.
1: Carte contact. En fait, ça fait un an. Ouais,
2: peut-être.
1: Ça fait un an qu'on fait des concerts. On en a fait quelques-uns. Et on a un an et demi d'existence. Ouais.
0: D'accord, ok. Seulement un an et demi.
1: Ouais.
0: Et du coup, en fait, comment vous avez dit, mais en fait, il faut qu'on fasse quelque chose ensemble. Comment l'alchimie s'est.
1: Alors, ce qui s'est passé, cette fameuse chanson de musique de film. Donc, moi, je faisais la musique d'un film et je devais écrire une chanson. Qui collait à la peau d'un personnage qui était un peu original, on va dire. Et je me suis dit que si je faisais cette chanson toute seule, elle serait probablement un petit peu sage. Et j'avais déjà entendu la voix d'Angèle, parce que notamment elle avait un groupe avec Golden Q qui s'appelait Kick et Fluke il y a quelques années, donc je savais ce que ça pouvait donner. Et j'aimais beaucoup cette idée de lui proposer au début une espèce de featuring sur ce morceau. Et puis en fait c'était beaucoup plus qu'un featuring, puisqu'elle a écrit toutes les paroles des couplets. Et qu'on a trouvé ça cool.
2: Mais en plus, Julie m'avait dit il faut faire un truc un peu punk, surf. Et j'étais partie sur Le Tigre, que j'écoute aussi pas mal.
0: Et, mais du coup, vous partez... Pardon, excuse-moi, je t'ai coupé.
2: Enfin,
0: mais...
2: Après, je disais, je terminais, bon, ça nous a plu. Mais c'était pas si...
0: Ouais,
1: puis mais... après, en fait, le truc, je sais pas si tu te souviens, moi j'avais envie qu'on continue à faire des chansons ensemble. Du coup, je te proposais qu'on fasse une comédie musicale.
2: Ah oui.
1: Qu'on se fasse des vies et qu'on fasse des chansons comme ça. T'as pas trop accroché à cette idée.
2: Le truc, c'est que dans le mot comédie musicale, moi je voyais le mot film et je me disais, viens, on fait que de la musique, vu que des films j'en fais déjà à côté.
1: Voilà.
0: Et du coup, vous avez quand même l'air d'avoir, sur les influences dont vous parliez chacune, des influences musicales différentes. Mais comment est-ce que vous qualifierez pour vous influences à travers Carte Contact musicalement ? Comment vous êtes retrouvés, vous ? Non mais moi du coup j'ai des réponses à ta place, tu veux.
2: On avait envie de danser,
0: Alors moi de la grande analyse que j'ai pu faire dans mon travail à Monde, journaliste pour Cause Commune 93.fm, je rappelle, en ayant étudié bien votre style depuis à peu près 3 mois, j'ai noté que si on vous caricature en gros, on peut vous qualifier un peu sur une influence qui pourrait se lier à Sexy Sushi ou Salut C'est Cool, sur le fait que vous ayez une musique instrumentale électronique qui se rapproche un peu de ça et des voix françaises avec un vocabulaire qui est, ma foi, assez peu commun.
2: Ça me plaît.
0: Qu'est-ce que tu en penses?
1: Assez peu commun. Ouais, en fait, moi je connais assez peu, je dois avouer, Sexy Sushi et Salut C'est Cool. Je pense que c'est des bonnes références.
2: Oui,
1: mais j'avoue que je connais pas trop.
0: Ok, bah c'est moi je pensais vraiment que du coup il y avait un...
1: On n'a jamais...
0: Ouais, que, oui, en fait, que même que les gens vous l'auraient dit. Non mais je pense... Ouais.
1: C'est improbable que ça, et c'est très...
0: Mais je trouve pas que ça colle à vous, je lui dis juste que si on vous caricature, pour moi, en fait on pourrait dire ça, si on vous caricature. Mais après, si on peaufine plus, pour moi il y a un peu une influence de Scratch Massive, je sais pas si vous connaissez, sur les instrumentales surtout. Je trouve qu'on touche, on sent vraiment...
1: Je connais pas.
0: Ah tu connais pas, c'est vrai. Maud Jeffrey, tout ça, tu connais pas? Parce que vraiment sur l'utilisation des voix et des instruments, je trouve qu'il y a un truc vraiment qui se colle. J'étais persuadé de faire un truc de ouf en disant ça, en fait. En fait, je ne vous connaissais pas.
1: C'est un truc de ouf quand même, mais quand je dis que la culture musicale est très limitée parce que...
0: Ce que tu fais.
1: Parce que...
0: Ouais, d'accord, ok.
1: En fait, je n'ai aucune curiosité, voilà, mais je suis ravie que ça ressemble à ressemble à, comment tu dis ?
0: Scratch Massive.
1: Scratch Massive.
0: Et Sébastien Tellier, sinon ?
1: Ouais, là je vois.
0: Ouais. Quand même. Là, j'ai tapé large, tu vois, quand même. Si tu connaissais pas,
1: par rapport à la chanson qu'on vient de faire. Après,
0: ouais. Si non, mais moi, c'est sur la première qui parlait de Saint-Tropez, tout ça. C'est, ça me fait
1: penser. Ah, voilà,
0: c'est
1: parce qu'on parle de
0: Saint-Tropez. Ouais, ça me fait penser à
1: Sébastien Tellier. Ok. C'est un mec avec des cheveux qui fait de la musique, je me suis dit. Pardon. C'est bien, je te fais rire.
0: Non, mais Angèle, sinon, peut-être qu'on va faire l'interview avec toi. D'assez d'accord du coup sur, sur les influences.
1: Ouais. Oui. Ah oui, c'est que c'est touché, salut, c'est cool. Oui, clairement, c'est juste que j'écoute pas mal. Après,
0: mais toi, tu te sens influencé par ça, vouloir faire une musique comme ça?
1: Non, vouloir faire ça, pas exactement, parce qu'il y a un truc où, comme on travaille avec Julie, notre manière de travailler avec Julie, en fait, on essaye vraiment de trouver des arrangements entre la manière de travailler de Julie. En soi, c'est Julie qui compose, elle compose des musiques de films, et du coup...
3: Elle n'a aucune culture, mais elle fait de la...
1: Oui, en fait, c'est aussi parce que...
0: Mais en fait, c'est un peu toi la culture, en fait.
1: C'est ça, exactement, c'est ce que je voulais dire. Et du coup, je pense que dans notre manière de bosser, au début, on a commencé un peu comme on faisait par les endroits où moi, je pouvais m'intégrer à de la musique sans avoir de formation musicale à la base. Du coup, c'était plus du montage son. Moi, j'arrive avec des bruitages ou des trucs comme ça. J'aime bien les boucles, ce qui est dissonant, souvent j'ai ça.
0: Bah, du coup, mais...
1: Et ensuite on retravaille avec Julie parce que Julie elle est beaucoup plus pointue et juste elle compose toute la musique en fait.
0: Et comment vous qualifiez-vous votre musique du coup ? Mais dans quel style vous mettrez, si vous mettiez dans un style ?
1: Pop garage.
0: C'est parfait.
1: Ouais,
0: pop garage.
1: Ça la semaine dernière. Ça nous a vraiment plu, ouais.
0: J'aime bien aussi. Ouais, c'est cool. Et du coup, on s'est écouté deux morceaux de vous là. Ouais, qui étaient du coup les deux, si on peut revenir sur les noms des morceaux, ce qu'ils sont écoutés. On s'est écouté Contact, de Carte Contact.
3: Ce qui est notre premier vrai morceau en fait.
1: Ouais, c'est notre chanson éponyme.
3: Après Like a Dog, qui était donc la fameuse musique de film. La chanson éponyme, voilà, on a commencé direct dans le vif du sujet. Et après on a écouté La Ceinture de Sécurité.
0: Ouais, d'accord. C'est pour ça l'aspect un peu voyage spatial, etc. Ça, du coup, c'était la musique que vous avez fait pour un spot de pub de film, du coup, pour la prévention sur la sécurité routière, c'est ça ?
1: Ouais, mais il a été interdit au moins 18
0: ans. Bah, ça, c'est l'éducation nationale qui a encore des choses à revoir. Et du coup, est-ce qu'on ne partirait pas pour quelques autres morceaux de Carte Contact ce soir ? Allez. Sur 93.fm Radio Cause Commune, on est en live avec Carte Contact. Le petit verre d'eau, et c'est parti.

0: Vous êtes bien sur Radio Cause Commune 93.1 FM avec le Joyeux Pingouin Famille. On est en session live sur le Saturday Night Fresher avec Carte Contact. Comment ça va, Carte Contact?
1: Tellement live.
0: Dans la réverb, on est toujours au Tibet en direct avec les Shaolin de Carte Contact. Et du coup, comment en êtes-vous sur vos lives? Est-ce que vous avez fait beaucoup de concerts à votre actif? Comment ça se passe en concert? En un an et demi, du coup.
1: Ouais. Mais en fait, on commence maintenant à bosser avec des tourneuses qui nous ont découvert à l'automne dernier et qui nous préparent un programme d'enfer pour cette année.
0: Cool, du genre
1: on sait pas encore. on a un concert prévu à l'international.
0: Ah là là.
1: Avril, là. Voilà.
2: Merci pour
0: la community manageuse.
1: J'ai vu la perche.
0: Le 9 avril. Le 9 avril à l'international. Pour l'EP, on va en venir après. Moi, j'aimerais, si ça vous dérange pas, qu'on reste un peu sur l'aspect live. Du coup.
1: Le mec, il a préparé son truc. Faut pas sortir des
0: cartes. Moi, j'ai pas de problème technique. Mais moi, j'ai un stylo et un papier. C'est pas non plus très compliqué.
1: Non, ok, c'est toi le maître des lieux, on a compris.
0: Eh ouais. Et c'est comme ça. Mais du coup, sinon, en fait, quel est votre... Moi, j'aime bien poser cette question en fait aux gens qui font des concerts. Si vous pouvez me donner votre meilleur souvenir de concert.
1: Parfois,
0: un instant.
1: Parfois, on n'a pas les mêmes.
0: Mais c'est parfait, vous êtes deux, du coup, c'est deux fois plus de plaisir pour savoir les anecdotes.
1: Typiquement, moi, comme je chante et que je regarde beaucoup le public, si le public est content, je suis hyper contente et je sors en disant « Waouh, c'était de la balle !» Et Julie, elle me fait « Non, mais on a chanté hyper faux, en fait, et les gens, ils étaient contents, mais juste techniquement, ça n'allait pas. » Du coup, on n'a pas forcément les mêmes...
0: Mais du coup, il y a un moment où ça t'a marqué, t'as vu un truc vraiment où tu dis « Waouh, tu sais, c'est le truc où t'as le truc dans le ventre là, qui gonfle. »
1: Ah, clairement, à Capitale Taboulé, on était dans une salle comment ça s'appelle, c'est le... Au papier timbré. Avec le public, il était trop cool. Moi, j'étais super à fond. On faisait une chorégraphie genre salle de sport, 1, 2, 3, 4, et les gens devant, ils étaient à fond. Et moi, je suis sortie, j'étais hyper contente. Et Julie voyait plus, du coup, on n'avait pas de retour et autres. Et c'était, tu vois. Mais
0: c'est capital.
1: C'est vrai que, moi, j'ai un truc de camouflage ou j'imite, quoi. Si les gens sont contents, je suis contente.
0: T'as un peu l'aspect du coup image finalement du groupe sur scène, sachant que Julie derrière ses machines cachées, on la voit pas, la tête baissée dans ses cheveux. Toi finalement tu gères un peu la chorégraphie.
1: Justement, on joue côte à côte. On joue côte à côte.
0: Vous voulez pas faire comme à la Justice face à face?
1: Si, on joue un peu en 90 degrés, disons. Mmh. Exactement.
2: Ouais, on n'a pas trouvé encore l'angle idéal, mais on n'est pas loin.
0: Je tiens juste à préciser que je ne sais pas ce qu'est Capital Taboulé, mais je trouve que c'est le meilleur nom pour un événement qui existe. Incroyable.
1: C'est le nom d'une asso à Rennes qui organise des...
0: Ok, du coup, vous avez joué en dehors de Paris un peu. Parce qu'il ne faut pas préciser que du coup, nous sommes enregistrés à Paris. Vous êtes parisienne.
1: Et Angers.
0: Angers. Et du coup, meilleur public breton ou angérien?
1: Je suis obligée de dire breton.
0: Parce que t'es bretonne.
1: Non, mais même.
0: Du coup,
1: le breton était fou. Franchement, les rires, le public rennais, ça sentait la sueur dans la rue, tellement les gens ont tout donné, quoi.
2: Oui, c'est ma mère, c'était cool.
0: Et du coup, on passe sur les trucs moins drôles. Le pire souvenir, Angèle?
1: Pire souvenir?
0: Sur scène. D'un moment, un concert.
1: Attends, on dirait que Julie se rappelle d'un pire souvenir.
2: Non, mais
1: pour
2: c'est
1: moi.
2: Pas Non, les premiers concerts, on a joué chez des copains qui ont une maison un peu squat dans laquelle ils organisent des concerts. Et moi, j'étais paniquée. Enfin, je veux dire, il n'y avait plus rien qui répondait. L'informatique me lâche quand même très très souvent.
1: Mm. Ouais, et c'est vrai qu'au début, je me demandais un peu pourquoi je faisais ça. Et puis après, il y a un moment où j'ai compris. Ouais, il y a le moment où je me suis dit, en fait, je kiffe. Vraiment.
0: Mais est-ce qu'on repartirait pas du coup sur... de nouveaux morceaux, à moins que vous ayez des trucs de la musique.
1: Parce que là, en fait, on parle de chansons, alors que...
0: Il faut faire de la chanson.
1: On va pas vraiment chanter. Allez.

0: La mélancolie des animaux de Carte Contact dans les studios de Radio Cause Commune. Vous êtes avec les Jouets Pangouins en famille pour le Saturday Night Fresher. Et quel très beau texte, effectivement. J'ai un texte incroyable. Très, très, très poétique, justement. Je comprends pourquoi les gens viennent vous voir pour vous dire ça après. Il y a quelque chose qui se passe.
1: Les enfants aiment beaucoup. Je sais pas si j'ai très envie de développer parce que c'est assez violent comme texte.
2: Non, mais c'est que des chansons d'amour. Hein. On aurait peut-être dû commencer par ça.
1: Par parler d'amour, mais on devrait toujours parler d'amour en prince.
2: C'est vrai, c'est des chansons d'amour. Un peu. Pas au premier degré, peut-être.
0: C'est vraiment quelque chose, du coup, que vous militez pour?
1: Ah non, c'est pas très fleur bleue. Non. Mais en général, le truc, c'est qu'aussi, quand j'écris une chanson, c'est en général que je suis pas. Que j'ai de l'énergie à revendre ou de l'agressivité à revendre, et du coup, ça, tu en fais quelque chose, tu en fais un texte, ça fait du bien. Et ensuite, l'avantage, c'est qu'on essaye de le rendre drôle et joli, enfin, tu vois, d'en faire des choses.
2: Ouais, mais en général, il y a souvent une colère de ta part quand tu arrives avec une idée, il y a un truc qui t'a.
1: Bah, maintenant, j'ai oublié, mais oui, en général, c'est un peu. Moi, les moments où t'es le plus créatif, franchement, c'est quand t'es pas content.
0: C'est quand les sentiments sont forts.
1: Hein. C'est bête, ouais. C'est malheureux. Mais quand je suis heureuse, j'ai pas envie d'écrire une chanson. Quand je suis heureuse, je profite de mon bonheur. En fait. Bon, c'est vrai. Qu'est-ce que tu vas faire quand t'es heureux? T'es heureux avec quelqu'un, t'es heureux dans ta vie, tu trouves les gens merveilleux, t'as pas besoin d'écrire une chanson. En fait. Mais je dis pas que je mets que des mauvais sentiments dedans, parce qu'après, l'intérêt, c'est de retravailler et d'essayer d'en faire quelque chose que tu peux partager, en fait.
0: T'as le sentiment que c'est un peu pareil pour toi quand tu composes, Julie?
2: Ouais, il y a un truc comme ça de. Alors moi, c'est peut-être moins de la colère que de la tristesse parfois.
0: De la mélancolie.
2: De la mélancolie, voilà. Et le bonheur, c'est plus difficile. Mais j'étais très contente parce que récemment, j'ai fait une chanson sur le bonheur, un truc assez simple, assez pur, et j'étais. Waouh, j'étais épatée que ça puisse exister. Enfin, de moi, venant de moi.
1: Mmh. Et par ailleurs, je trouve ça très bien de réussir à écrire une chanson qui parle de.
2: Et en ce moment, on est en train de bosser, on planche depuis. Enfin, je dis en ce moment, ça fait quasiment un an qu'on planche sur une chanson.
0: Depuis le début de votre groupe, en fait.
2: Depuis amoureux, oui. Joyeux, et en fait, on a quand même du mal, quoi, à aller au bout.
1: Ouais. Oui, c'est plus dur, en fait. Nous, à la base, on vise le premier degré. Et le bonheur. Et après, il y a des accidents de la route.
0: Et du coup. Du coup, vous parlez de morceaux, mais vous êtes comment, du coup, niveau sortie? Qu'est-ce que vous avez publié? Comment vous faites? Vous avez un Bandcamp, un site?
2: On a un vinyle. On n'est pas assez geek pour Bandcamp.
0: Ouais.
2: Et on a un EP qui sort bientôt.
0: Est-ce que c'est un clash envers les gens qui ont Bandcamp, l'aspect geek?
2: Absolument. Non. Parce que j'ai beaucoup d'admiration. C'est juste que, voilà, je ne connais pas, en fait. Enfin, je ne connais pas. Si, je vois ce que c'est. Mais SoundCloud, c'était le truc le plus simple.
0: Le plus simple. Du coup, vous avez un SoundCloud?
2: On a un SoundCloud.
0: cartecontact.fm
2: un truc dans le genre, ouais. Bah, je pense que si on tape carte contact, on va le trouver.
0: Du coup, carte contact, c'est la carte comme la carte au trésor de Dora l'exploratrice, et le contact, c'est comme le contact de la voiture.
2: Voilà, on a hésité à utiliser des cas, et puis on nous a dit que ça faisait vachement
0: Non.
2: Ça se fait plus.
0: Ça fait keg.
2: Personne n'a entendu.
0: Mais du coup, au niveau sortie, parce que. Oui. La question était ça de base avant de parler d'autres sujets.
2: Bah voilà, on sort un EP la semaine prochaine, si tout va bien.
0: Et vous avez déjà sorti des choses?
2: Non.
0: Juste des morceaux sur SoundCloud?
2: Ouais, c'est ça.
0: Puisque vous parliez d'albums tout à l'heure et tout, mais.
2: Ah oui, parce qu'on a de grands projets, on a plein de chansons dans les cartons.
1: On dirait qu'elle rigole, c'est vrai. C'est premier degré, ça. Pardon. Oui, on est en train de travailler là-dessus.
0: Du coup,
1: non, mais après, oui, oui.
0: Vous êtes surtout un groupe live vous êtes surtout produit en live, en fait.
2: C'est très drôle. Dire ça, parce qu'en fait pas du
1: ouais
2: tout.
1: On n'était pas parti là-dessus, on pensait plutôt justement
2: faire un groupe de home studio,
1: ouais.
2: Non mais c'est vrai, on a une façon de bosser qui est vraiment dans le détail, qui est d'aller jusqu'au bout des morceaux,
0: mais en fait je suis désolé, mais jours. Quand on vous voit, ça donne pas du tout l'impression. Vous faites très groupe live. Après, quand on peaufine avec vous, qu'on apprend du coup tout le travail que vous mettez dans les studios, là, ok, je comprends mieux, mais au premier abord, en tout cas, moi, quand je vous ai rencontré dans cette soirée du cirque électrique, vous faites très live, vraiment le groupe qui donne l'impression de que se produire en live presque et de rien sortir du tout.
2: Pour nous, il a fallu nous traîner sur scène, en fait. Il y a vraiment des copains qui ont insisté.
1: C'est pas vrai, on s'est traînés mutuellement. On a toutes les deux fait du bluff. On a dit bien, on le fait, c'est cool et tout, ouais, y a pas de problème, moi j'ai pas du tout peur. C'est quelques temps après qu'on s'est dit qu'on avait toutes les deux bluffé en disant viens on y va, t'inquiète on dépote, ouais ça va déchirer. Et puis après je sortais en me disant mais attends, j'ai envie de mourir, pourquoi j'ai fait ça? Non, c'était super Julie, on a été dans la mauvaise foi totale. Mais après sur quelques concerts je me suis rendu compte que c'était vraiment cool.
2: en fait. Mais c'est vrai qu'à la base, je pense qu'il y a un truc où c'était pas évident pour toutes les deux. On s'est entraînés pendant 2 semaines, on a joué dans un grenier devant 6 potes.
1: Ah, c'était pas mal. C'est pour eux qu'on écrit, c'est pour ces 6 amis qu'on écrit une chanson d'amour.
0: Ah, c'est toujours pour la famille qu'on écrit. Ouais. Ouais. Et du coup, un EP en prévision, merci.
2: Ouais.
0: Ok, de combien, du coup vraiment c'est un vrai projet, ouais.
2: Ça s'appelle Aha.
0: Aha, Aha, ok, cool. Et ok, est-ce qu'on continuerait pas un peu sur de la musique?
2: Oui, est-ce qu'on peut jouer de la musique? On peut,
1: c'est possible.
0: Je tiens à préciser que sur, du coup on est sur 93.fm Cause Commune, on vient d'être rejoint par le valeureux, le Gaillard, le Quentin que vous pourrez retrouver tous les samedis sur les Champs-Elysées avec les Gilets jaunes.
2: Salut,
0: il a bien voulu nous rejoindre ce soir.
2: Salut.

0: toujours sur causecommune93.fm. Le pad est lancé. Je sais pas, t'as lancé un truc, du coup, je me suis dit...
1: Elle lance des bombes comme ça.
0: C'est... Du coup, Quentin nous a rejoint. Quentin, tu peux dire bonjour.
2: Salut.
0: C'est Quentin.
1: Salut, Quentin.
0: Quentin, je crois que ça te plaisait plutôt, ce qui se passait là.
2: Ouais, la musique était plutôt cool, ouais. Du coup, je me suis dit que j'allais rentrer dans le studio.
1: On fait beaucoup de bruit, c'est ça.
2: Non.
1: Ça fait plaisir.
0: Bah, Quentin, ça tombe bien que tu sois là, parce qu'ils avaient besoin d'un chanteur pour une nouvelle chanson qui arrivait là, qui était du coup...
1: Mon mec, la prochaine.
0: Ah, c'est Mon mec, la prochaine.
1: C'est une reprise.
0: Ok.
1: C'est une reprise de Patricia Cass.
0: Mais c'est pas Patricia Cass et Philippe Catherine ? Non, c'est pas ça ?
1: Malheureusement, non.
0: Non, bah écoutez, c'était pour voir si vous connaissiez ou pas, pour tester votre niveau de culture musicale. Bah c'est parti pour Mon mec, des cartes contact. À moins que vous voulez faire une pause de discussion.
1: Non,
0: on continue alors, on enchaîne.

0: C'est toujours sur Cause Commune 93.fm avec Carte Contact qui reprenait du coup Mon Mec à Moi de
1: Patricia
0: Cass. C'est marrant du coup cette musique, je l'ai trouvée vachement plus sobre sur les instruments, et aussi sur les voix. Il y a beaucoup moins d'effets sur les voix que ce qu'on a pu écouter depuis le début de notre session ensemble. Et du coup les instruments restent assez les mêmes du début à la fin, et du coup juste des changements harmoniques au niveau des notes de musique. Et pourquoi en fait un changement du coup si brutal par rapport aux autres compositions?
1: Très concrètement, c'est une reprise. Et donc les autres morceaux, c'est ce qu'on racontait un peu tout à l'heure, on les a beaucoup travaillés en studio, on les a retournés dans tous les sens, on les a

0: tout dévoiler.
1: Donc habituellement, enfin en tout cas pour nos morceaux, on se repose toujours sur, sur ce qu'on appelle vulgairement un playback.
0: Ouais, mais tu.
1: Mais il n'y a pas de honte.
0: Voilà. Absolument.
1: Je le dis.
0: Absolument, ouais. Mais c'est intéressant du coup que le fait pour une reprise, du coup, vous n'ayez pas repris la même sauce que ce que vous faites habituellement, quoi.
1: Ouais, bah après, dans un monde idéal, j'aimerais bien faire ça avec les morceaux, mais je n'ai que deux mains. Et peut-être qu'on. Enfin, ouais, on aspire à faire des compos aussi très simples.
2: Après, c'est pratique parce que du coup, sur le même beat, on fait aussi une reprise de Jeanne et Serge, par exemple.
0: Jeanne et Serge, c'est ça, ok, c'est cool. Ouais. Midi les zouzous, tout ça.
1: Ouais. Ah bah non, c'était encore avant ça.
0: C'est vrai.
2: Ce serait hyper glauque.
0: Pardon.
1: Mais t'as quel âge?
0: J'ai 17 ans, pourquoi?
2: Et puis ça me semblait assez pédophile comme idée, genre la reprise cube midi.
0: Ah là là. Bon. Mais du coup, ça c'est intéressant ce que vous dites. Vous avez pas pensé à avoir d'autres instrumentistes avec vous sur scène?
1: Enfin, non, parce qu'on
2: moi j'ai essayé d'apprendre à jouer de la musique et je débute quoi.
0: Ok.
1: Ouais, Angèle se met au synthé.
0: Ok.
1: Breaking news. Ouais, pour l'instant,
0: c'est
1: mais voilà, ça se passe.
0: Ok.
1: Non, mais on est bien comme ça. Non, mais c'est bête à dire, mais quand on est un groupe avec plein de gens, faut se réunir, faut trouver des. Là, on est
2: des gens qui
1: nous supportent. On est toutes les deux tranquilles.
0: Ouais.
1: On boit beaucoup de café et on fait des chansons.
2: Avec mon chien. Mal. Mon chien peut venir, tu vois, c'est tranquille.
1: Ouais.
2: Et là, je te fais une transition vers Like a Dog.
0: Ok.
1: Ah,
0: c'est parti.
1: Like a Dog.
0: Like a Dog. Et après, on part sur Macron ou. Je l'attends.
1: Tu veux qu'on fasse Macron?
0: Non, Like a Dog, c'est bien.

0: Like a dog, de Carte Montag sur Radio Cause Commune. Like a dog était du coup le premier morceau que vous avez fait ensemble.
1: Ouais, exact.
0: Et ben on comprend pourquoi vous avez continué après. Très très bon morceau. Et est-ce qu'on enchaîne pas tout de suite?
1: Ouais,
2: oui.
0: Ah, c'est super.
1: T'es prête?

0: voter.
1: Tu viens voter aussi?
0: Ouais, toujours.
1: T'es content?
0: Pour la nation, donner ma voix,
1: t'as
0: c'est important.
1: T'as pas changé non plus, ouais.
0: Qui change réellement?
1: T'habites toujours dans le quartier?
0: Toujours loin des gens.
1: Et toi, tu viens voter aussi?
2: Et ouais, comme tout le monde.
1: C'est sympa, hein, ce truc qui réunit les gens comme ça.
2: Et ouais.

0: Eh oui, voter c'est important, voter pour changer son paysage politique, voter pour changer la France, mais ça se fait aussi en chanson, et là on a changé d'univers, on change de plein de choses, et on est toujours avec Carte Contact. Vous écoutez le Pas en famille sur Radio Cause Commune 93.1 FM.
1: J'ai rien compris de ce que tu dis.
0: Ça va bien, toujours?
1: Il a peur de perdre ses auditeurs parce qu'ils vont dire merde, en fait c'est une émission. Tu veux un jingle pour l'émission?
0: Ah bah pourquoi pas? Est-ce que vous pourriez me faire un petit Saturday Night Fresher? C'est un truc comme ça.
1: Alors ça, oui, oui, oui. 1, 2, 3, 4, Saturday Night Fresher.
0: Oh, c'est génial. Merci beaucoup. Et c'est tombé bien que vous avez fait le jingle parce qu'il va être temps bientôt de se quitter.
1: Oh,
0: j'espère que vous avez passé un bon moment.
1: Oui.
0: Est-ce que vous aurez quelque d'autres choses à préciser dont vous aimeriez parler avant qu'on se quitte?
1: Non, ça va, merci pour l'accueil. C'était
0: qu'est-ce
1: cool.
0: que ça fait de faire ça, de la radio comme
1: hyper,
0: ça
1: hyper stressant, c'est assez bizarre, j'ai pas l'habitude de chanter avec le casque sur les oreilles, j'ai oublié les trois quarts de mes paroles, mais je suis pas obligée de dire ça peut-être.
0: Ouais, puis le public est peut-être un peu moins chaud. Ouais.
1: Comment?
0: Le public est moins présent.
1: Ouais, mais c'est pas pareil, là on s'était préparé en se disant on fait un petit concert de chambre, et puis finalement en fait quand je chante les chansons, je kiffe quand même, du coup on se retient pas trop.
2: Bon, en tout cas, c'était cool de faire ça.
1: Ouais.
2: Et on vous a vu danser.
0: Donc, quand même.
1: Ouais.
0: C'est encore plus cool.
1: Je vous ai vu en région périphérique.
0: Bah, nous étions très heureux de pouvoir vous inviter du coup, sur cette émission. La première émission live du Saturday Night Fresher des Joyeux Pingouins en famille. On est toujours sur Cause Commune 93.1 FM, mais on va quand même se quitter en musique.
2: Ah ouais.
0: Ah ouais.
2: Laquelle? Est-ce qu'on fait plutôt notre reprise? Ou pas?
0: Si vous avez rien, on se quitte maintenant. Quentin nous chante une chanson, sinon. Ah bah ouais, grave.
1: Ouais.
0: Midi les sous-sous, ouais.

0: On était avec Carte Contact sur Radio Cause Commune 93.1 FM. Et c'est la fin de l'émission. Les studios, faites du bruit pour Carte Contact sur Cause Commune. Bravo! C'était les Joyeux Pingouins en famille pour le Saturday Night Fresher. On se retrouve le 12 avril pour la prochaine émission. On se retrouvera peut-être avant, peut-être plus, je sais plus du calendrier, peut-être après pour l'autre émission des Pingouins où on parle politique, c'est un peu plus chiant. Mais là, on retrouvera le podcast très bientôt. Encore un grand merci à Carte Contact qu'on retrouve le 9 avril à l'International. Un grand merci à Jeanne et Serge, c'est ça? C'est vous? Non, Jeanne.
1: Moi, je suis Serge.
0: C'est... ok. Merci Cause Commune encore, merci pour tout le monde, merci, merci Malo à la régie. C'était une très belle émission et on vous dit à la prochaine.
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0: Bonjour à tous et à toutes. Nous nous retrouvons sur Cause Commune, La Voix des Possibles, 93.1. Aujourd'hui, c'est une émission spéciale, atypique, je dirais idiosyncrasique, parce qu'on a employé aussi ce mot-là quand on a discuté avec Laurine. Pourquoi ? Parce que Laurine est écrivaine. Alors, je ne sais pas si on dit écrivain, écrivaine, on en rediscutera, parce que ça fait partie aussi du thème de l'émission, qui sera très genré. Et en fait, pour introduire un petit peu Laurine, c'est pas mal de parler un petit peu de logique de l'invention. Laurine est écrivaine, et pourquoi un sociologue aussi classique que moi, qui ne parle que de sciences sociales et de manière parfois effectivement un peu pesante, eh bien là on a effectivement une ouverture vers des disciplines qu'on n'a pas l'habitude d'aller chercher. On va voir la philosophie, on va voir la socio, l'histoire, tout ce qu'on veut, mais la littérature effectivement c'est lié aussi à des parcours. Je n'ai quasiment jamais lu de littérature dans ma vie. Est-ce que c'est le fait d'un garçon par rapport à une fille? Laurine pourra nous dire aussi par rapport à son origine sociale comment elle a rencontré la lecture et aussi la littérature. Mais c'est vrai que par rapport au parcours d'acharnement à sortir de la condition sociale de milieu populaire, de la cité, de la condition ouvrière, fait que j'ai surinvesti le savoir cognitif et pas avoir du temps pour la littérature. Le peu de temps effectivement que j'avais, c'était pour le sport. Donc du coup voilà, la littérature c'est tout un rapport social que l'on doit avoir aussi à la culture, au musée, où j'ai jamais été, à l'opéra où j'ai jamais été. Donc c'est important de se dire aussi ignorant, incompétent et de ne pas s'avancer avec les étiquettes, comme je dis toujours, sur Cause Commune, où on attaque le magico-religieux à fond. Pas de voilà, de. On dit souvent dans les milieux des années 70, on disait que nommer c'était normer, et effectivement, catégoristai en grec, ça veut dire accuser publiquement. Donc il faut se méfier des labels et dire chercheur CNRS ou Sorbonne, tout ça c'est des conneries, parce que en fait on est des multiplicités en fonction des origines sociales, et les parcours dans la recherche ou à l'université sont très très différents en fonction des expériences, pour être un peu tourénien, et aussi des structures dans lesquelles on a baigné quand on était gosse. Voilà. Donc du coup, Laurine, moi, son livre m'a complètement transpercé. J'ai connu Laurine parce que LinkedIn nous permet aussi d'avoir des contacts, et je sollicite des gens sur LinkedIn pour faire des émissions. Et quand j'ai lu le livre, je l'ai commencé à 5h du matin quand j'arrivais pas à dormir, et je lui ai dit à Laurine, j'ai pleuré sur certains passages. La force du roman m'a complètement bouleversé et j'ai décidé de la contacter pour en faire une émission. Et c'est là que j'ai découvert que Laurine était écrivaine, mais elle était aussi sociologue. Donc c'est aussi une collègue qui va se présenter elle-même. Mais je tiens à dire que, et ça sera sous forme de première question, j'ai été aussi quelque part interloqué de découvrir que Laurine est sociologue, puisque qu'elle rédige une thèse, elle est doctorante, elle rédige une thèse actuellement sur notamment l'avortement, mais je ne peux pas être plus précis pour ne pas faire de bêtises. Elle est aussi prof de sciences sociales et elle est en même temps écrivaine. Donc voilà, ça fait beaucoup, et je dirais, mais comment peut-on être tout ça à 30 ans, Laurine ?
1: En dormant pas beaucoup. Alors, comment on peut être tout ça à 30 ans ? En s'organisant et en priorisant à certains moments. C'est-à-dire que je suis quand même en sixième année de thèse, et ma thèse n'est pas encore tout à fait finie, il me manque encore quelques mois de travail. Et ben, c'est en partie parce qu'à un moment donné, je me suis arrêtée parce qu'il fallait que je termine l'écriture du roman. Donc voilà, j'ai jonglé un petit peu entre d'un côté l'écriture de thèse, de l'autre l'écriture du roman, et en parallèle la charge de cours que je pouvais avoir à l'université. Donc c'est des questions d'organisation, j'imagine, et comme j'ai pas d'enfants, en tout cas pas encore, ça me laisse un petit peu de temps quand même que un certain nombre de femmes ou de personnes qui sont devenues parents n'ont pas à mon âge, quoi.
0: Alors votre rapport à la littérature est venu comment, par rapport à la volonté d'écrire un roman, de l'autre côté la volonté d'écrire une thèse, comment ça s'est goupillé ?
1: Alors pour moi c'était très clair, et depuis toujours en fait, que je voulais écrire des romans. C'était même limpide, enfin, je savais pas encore lire et écrire, que je savais que ce que je voulais faire c'était raconter des histoires. Donc j'ai beaucoup dit quand j'étais enfant que je voulais écrire des livres. Et j'ai arrêté de le dire ensuite, parce que j'avais tout à fait compris qu'on se moquait des gens qui avaient la prétention d'écrire des livres, et que c'était un peu enfantin de dire ça. Donc j'ai arrêté de le dire, mais par contre j'ai continué à le penser. Et j'ai fait là-dessus une classe prépa CAGNE-HypoCAGNE, lettres et sciences sociales, tout simplement parce que j'étais une très grande indécise, j'aimais tout, j'avais fait une terminale S, j'avais hésité à faire médecine, Et en fait, le fait de ne plus avoir de littérature en terminale m'avait rendue assez triste. Et du coup, j'ai fait BL parce que c'était la classe prépa qui permettait de, à la fois de faire des lettres et de conserver une ouverture disciplinaire très très grande. Et c'est là que j'ai rencontré les sciences sociales, en fait, à Bordeaux, en classe prépa, avec Monsieur Kaplan, s'il m'entend, qui était un très très grand prof de sciences sociales. C'est vraiment lui qui m'a fait découvrir les sciences sociales. J'ai intégré l'ENS Lyon dans la foulée. Et en fait, en intégrant l'ENS Lyon, j'avais l'obligation de faire soit de la sociologie, soit de l'économie. Il n'était pas question que je fasse de l'économie, donc j'ai fait de la sociologie, mais à la base, en pensant ensuite faire de l'histoire, plutôt. Et en fait, j'ai tellement aimé la sociologie et la recherche en sociologie que je suis restée en sociologie, sachant que pour moi, il était hors de question de faire des études universitaires en lettres, parce que je ne voulais pas être écrasée par la langue d'auteur installée et tellement brillant, tellement puissant, que j'avais trop peur d'être encombrée de littérature si je me mettais à faire de la recherche en littérature. Donc c'était très clair que je ne voulais pas faire de la littérature, en tout cas pas au niveau recherche universitaire. Et c'est pour ça en fait que je me suis orientée, à la base je pensais faire de l'histoire, mais finalement ça a été la sociologie.
0: Alors, bien sûr, comme on fait toujours des gaffes, je n'ai pas présenté votre ouvrage, Les Maisons Vides de Laurine Tizi, qui est un titre très mystérieux, Les Maisons Vides. Donc, du coup, bien sûr, on parlera du titre quand même. Là, on est sur la trajectoire, paru aux éditions de l'Olivier. Alors, il date quand même, l'ouvrage. Je regarde vite fait, mais vous le savez de tête, parce que dans les premières pages du livre, ce n'est pas indiqué. Alors, il est sorti en quelle année ?
1: Il est sorti cette année, il est sorti en janvier 2022.
0: Ah ouais, je le vois sur la quatrième. Oui, 2022 sur la quatrième de couverture, d'accord.
1: C'est ça.
0: Ok. Ah ben vous voyez, je croyais qu'il était sorti il y a 3 ans ou 4 ans et pourquoi, j'en sais rien, c'est le cerveau qui divague à certains moments. Alors du coup, vous dites se moquer, vous dites se moquer parce que vous avez la prétention d'écrire. Alors est-ce que c'est un mot-clé pour nous permettre de penser déjà un parcours de décrochage par rapport à une classe sociale ou bien c'est autre chose ?
1: C'était plutôt de la prudence de ma part, c'est-à-dire que je viens d'une famille, ma maman est un site et mon papa a travaillé dans la distribution. Enfin, voilà, il a été directeur d'entreprise. Et donc, je viens d'un milieu où on lit beaucoup, j'ai des parents qui lisent beaucoup et en même temps, j'ai pas d'universitaire du tout, j'ai pas de journaliste, c'est plutôt profession libérale du côté de mes oncles et tantes et du côté de mes parents, c'est classe moyenne sup. Très à l'aise, mais pas la bourgeoisie de ville, quoi. Moi, j'ai grandi à la campagne. Donc, j'ai toujours eu ce rapport-là au livre, avec quelque chose quand même de très respectueux autour du livre, qui faisait que c'était aussi une forme de modestie ou d'autocensure, tout simplement, qui faisait que j'allais pas m'autoproclamer autrice en herbe quand j'étais ado, parce que il fallait faire mes preuves avant, en quelque sorte.
0: Alors, il y a quand même une maman instite. Donc, est-ce que c'est la maman instite ? Est-ce que c'est l'école qui vous a ouvert à l'écriture ? Par exemple, quand on me pose la question, moi, je dis, c'est ma prof de sciences éco au lycée, qui était Madame Rouillard, qui était maire adjoint d'Evry, qui a été la ville de Valls. Mais elle, à l'époque, elle était communiste. C'était bien avant Manuel Valls. Et en même temps, cette prof, je l'ai eu 3 ans au lycée. Je l'ai eu 3 ans de la seconde à la terminale. Une professeure agrégée de sciences économiques et sociales, communiste, qui me faisait du marxisme en sciences économiques et sociales. Donc du coup, elle a complètement transformé mon habitus, elle a complètement fabriqué mon cerveau, et même si après je comprenais pas trop où je mettais les pieds, puisque je me suis planté en prenant du droit, très rapidement j'ai pris des options sociologie à l'intérieur du droit, et après j'ai trouvé ma voie. Mais voilà, donc ça c'est mon marquage essentiel, c'est la personne qui a déclenché quelque chose dans mon crâne pour que je bifurque. Qu'est-ce qui a joué dans cette configuration des personnages importants quand on est jeune ?
1: Alors moi, j'étais présente depuis dès le début, en fait. C'est-à-dire qu'on m'a lu des histoires très jeunes. C'était moi l'aîné. J'ai un petit frère qui a appris à lire, qui a 2 ans de moins, mais qui a appris à lire en même temps que moi. Je me rappelle, quand j'étais gamine, mon père me faisait déchiffrer les étiquettes sur les bouteilles d'eau, les trucs sur les boîtes de céréales quand j'avais 4 ans. Enfin, donc, il y a quand même eu un encouragement à la lecture qui a été fait très, très tôt. et un encouragement aussi à écouter des histoires et en raconter. Ce qui fait que je me souviens très bien, j'avais inventé une histoire, mais je devais avoir 5 ans, je ne savais même pas encore écrire. Et je l'ai dictée à ma maman et qui l'a tapée et qui avait imprimé le livre et j'avais fait les dessins. Donc elle me disait le texte qui était écrit et je faisais l'illustration en conséquence.
0: Ah ben vous avez menti alors, vous avez menti, c'est pas votre premier roman.
1: Il y a en effet mon œuvre de jeunesse qui raconte l'histoire d'un homme qui rencontre une fée et qui a le droit de faire un vœu. Et son vœu, c'est de devenir riche. Ma grande œuvre.
0: Merci, merci beaucoup pour cette confession.
1: Voilà, donc j'ai quand même été très encouragée à lire depuis toute petite. Enfin, j'ai jamais été entravée là-dedans en tout cas. Et je lisais, je lisais énormément, je lisais tout le temps en fait. Et je me rappelle très bien, j'étais en grande section, mon institutrice à l'époque nous avait dit, vous verrez, le grand plaisir de savoir lire, c'est que vous avez besoin de personne pour qu'on vous raconte des histoires. Ça, j'avais trouvé ça assez miraculeux. Je m'en souviens très bien. Ça, c'était mon institut de grande section.
0: Il y a quand même quelque chose d'assez incroyable, c'est que votre père, qui est dans la grande distribution, vous fait découvrir la lecture à partir de bouteilles ou de boîtes de conserve sur ce qui est écrit. Je trouve ça incroyable, c'est super drôle.
1: Ouais, je me souviens très bien qu'on déchiffrait les étiquettes. Enfin, n'importe quoi était prétexte à la lecture. Après, il y a toujours eu quand même beaucoup de livres chez moi, beaucoup de bandes dessinées, beaucoup de livres de jeunesse. Il y en a aussi chez mes grands-parents. Donc j'ai quand même grandi dans un milieu qui avait une attention particulière à la lecture parce que je suis aussi petite fille d'un site, il y a quand même une tradition dans l'enseignement, du côté de ma maman en tout cas, qui est réelle. Donc il y a cette transmission du savoir, quoi.
0: Ouais. Alors justement, je dis deux mots aux auditeurs qui nous écoutent, parce que les maisons vides, ça ne va pas du tout leur parler. C'est pas un ouvrage de littérature sur une maison hantée ou sur des maisons qui ont été abandonnées parce qu'il y a eu des expulsions qui sont très fréquentes aujourd'hui, je le rappelle, 10 000 chaque année, et voilà, dans un silence et une invisibilité totale. Non, non, le sujet, c'est pas ça. C'est un portrait de famille avec effectivement des séquences très, très spéciales, sur lesquels on reviendra. Et dans ce portrait de famille, on a une jeune fille. Voilà. Et donc, cette jeune fille, elle a une grand-mère qui est espagnole. Et donc, la question de base que j'avais, c'est est-ce que vous, justement, vous avez quelque chose comme ça parle des environs de Toulouse, la ville rose, et que c'est ça un peu le cadre environnemental de votre roman. Est-ce que il y a quelque chose qui parle de l'espagnol dans votre famille?
1: Alors, non, pas dans ma famille directement. Mais moi, je vais en vacances en Espagne, dans les Baléares, quasiment 3-4 semaines en juillet, tous les ans, au même endroit, depuis que je suis née. Donc, j'ai quand même appris à parler espagnol très tôt. J'ai vécu un an au Mexique, donc j'ai fait des stages à Bilbao. Enfin, j'ai vraiment eu l'occasion, j'ai des amis barcelonais, j'ai vraiment eu beaucoup l'occasion de pratiquer l'espagnol. Et j'habitais dans une région, en fait, où j'avais de très nombreux amis qui avaient des grands-mères espagnoles parce que ça a été une zone d'accueil des réfugiés du franquisme. Donc j'avais vraiment plusieurs copains-copines qui avaient des grands-mères qui parlaient français avec un accent un peu occitan et qui eux-mêmes avaient appris l'espagnol avec leur grand-mère dans l'enfance et qui étaient très bons en espagnol aussi parce que c'était une langue qu'on parlait assez facilement, en fait. Donc ça vient de là, cette volonté d'avoir une grand-mère qui soit espagnole, et je voulais aussi une grand-mère, une arrière-grand-mère, qui soit un peu une étrangère à sa façon. J'avais envie aussi de raconter ce que ça fait d'être un peu toujours étrangère quelque part, et comme pour moi Gabrielle, donc l'ado, elle est aussi étrangère à sa façon, il y avait un peu ce lien que je pouvais tisser entre Gabrielle, mon héroïne, et la mémé Maria, qui était sur ce sentiment d'étrangeté, qui était fondé sur ce sentiment d'étrangeté au milieu auquel elles appartiennent.
0: Alors je vous laisse planter un petit peu le décor. On a Gabrielle, cette adolescente, donc vous allez nous dire le choix de l'objet, donc bien sûr avec le rapport avec le titre, donc les maisons vides, et de l'autre côté on a une famille avec cette jeune fille, avec la mémé Maria, avec la maman Suzanne, avec le papa Peyo, donc les personnages au fond, est-ce que vous pouvez nous dire pour les auditeurs, parce que j'invite bien sûr tous les éditeurs à passer l'été à lire le roman de Laurine qui est franchement quelque chose de bouleversant, puisque voilà, ça allie très très bien la littérature et la poésie du langage avec la description fine des personnages. Est-ce que vous pouvez nous donner, voilà, un petit peu de description pour planter le décor sur ces personnages que vous avez choisis?
1: Oui, alors l'histoire, elle se passe à la campagne, dans une campagne qui est, bon, dans ma tête, c'est la campagne des Bourdanes, hein, qui est la campagne où j'ai grandi, mais que je nomme jamais parce que j'avais envie de donner une dimension un peu universaliste au roman quand même. Et c'est une famille sur 4 générations, parce que j'avais envie de parler des relations entre les très jeunes et les très vieux de la famille. Donc j'ai assez vite eu le personnage de Gabriel et la mémé Maria, qui est donc son arrière-grand-mère. Et ensuite, bah, entre Gabriel et sa mémé, il fallait planter les générations, puisque forcément, la relation qu'elles avaient toutes les deux dépendait de cette chaîne qui passait par les grands-parents et par les parents. Donc à partir de là, je me suis dit, je savais déjà l'histoire que je voulais raconter, et il fallait inventer la famille dans laquelle cette histoire-là pouvait se passer. Et du coup, j'ai choisi de faire une famille qui est une famille de campagne, d'origine paysanne, avec des grands-parents qui sont agriculteurs, qui ont toujours travaillé la terre, et deux filles, donc Suzanne, la maman de Gabriel, et Bénédicte, sa tante, qui, elles, sont plutôt le résultat d'une ascension sociale moyenne, on va dire, à l'échelle locale. Donc Bénédicte, elle est pharmacienne, elle a un doctorat en pharmacie. Suzanne, elle a fait rapidement des études de biologie qu'elle a fini par arrêter. Elle a été un peu laborantine, mais elle n'a pas eu l'excellence scolaire qu'a eu sa sœur. Donc c'était cette idée de... Voilà, et sa sœur s'est mariée avec un notaire, donc c'est vraiment la petite élite de campagne, quoi. C'est les notables locaux. Tandis que Suzanne, elle a eu moins de succès dans sa vie professionnelle, et y compris dans son mariage, parce que son compagnon Peyo est dégourdi, hein, il travaille, il monte sa propre entreprise, mais pour le coup, c'est pas un bourgeois comme est l'oncle de Gabriel. Donc j'avais envie de parler de ces familles qui, tout en étant d'origine très paysanne, connaissent une ascension sociale par l'école au niveau de la deuxième, enfin, de la génération des parents de Gabriel, quoi, celles qui sont nées dans les années 60. 50, 60, et de montrer le poids qu'ils pouvaient avoir localement, tout en étant en fait quand même que des gens issus de la campagne qui n'ont pas le même rapport à la ville que même une ville de taille moyenne, voire une petite ville, que les gens qui vivent vraiment dans la ville. Parce que c'est ce que moi j'ai connu au fond, c'est-à-dire que moi je me suis installée, enfin, moi je suis arrivée à la campagne, j'avais 8 ans, je venais plutôt de Bordeaux, donc de la ville, et j'ai découvert ce que c'était que la vie à la campagne. Et que l'importance capitale de certaines personnes localement. C'est ça que j'avais envie d'explorer. Voilà.
0: Alors, redites-nous, pour les auditeurs, effectivement, cette chaîne, la maman donc, de Gabriel, Suzanne, et comment on arrive à l'arrière-grand-mère, donc Peyo, le mari de Suzanne, Bénédicte, avec son mari, notaire, et donc la grand-mère. Quel rôle de la grand-mère par rapport à l'arrière-grand-mère?
1: Alors, ben, la grand-mère, c'est la belle-fille de l'arrière-grand-mère. C'est-à-dire que la filiation, elle passe par le grand-père de Gabriel. Et c'était important pour moi que ça soit pas, enfin, que la filiation passe pas que par les femmes et qu'elle passe par le grand-père. C'était important, en fait, qu'il y ait un triangle au niveau de la dernière génération entre l'arrière-grand-mère, sa belle-fille et son fils. Parce que, en fait, très fréquemment, les fils gardent leur mère chez eux, mais c'est pas eux qui s'en occupent, c'est leur compagne. Et c'est pas du tout la même relation que quand on est une fille, s'occuper de sa mère plutôt que s'occuper de sa belle-mère. Et il y a une forme d'injustice là-dedans qui fait que les garçons disent « oui, je vais m'occuper de ma vieille mère », mais en fait, c'est jamais eux qui s'en occupent, c'est leur compagne. Ce qui fait qu'on a des belles-filles qui sont elles-mêmes âgées, qui s'occupent de vieilles dames encore plus âgées, qui en plus ont travaillé toute leur vie, qui s'occupent en parallèle de leurs petits-enfants, et qui se retrouvent en fait avec une charge de travail incroyable et faramineuse au moment où elles devraient être en âge de se reposer. Et évidemment, ça crée de l'amertume. Donc Joséphine, qui est la grand-mère de Gabriel, donc, et la belle-fille de la Maria, c'est un personnage qui est très acariâtre, assez agressive, mais parce qu'en fait, il y a beaucoup de choses qui lui reviennent à un âge où elle serait quand même en droit de commencer à arrêter de travailler, de se reposer et de pouvoir lire son journal tranquille sur la terrasse, quoi. Et c'est pas du tout ce qui se passe. Elle s'occupe de toutes ses petites filles, elle s'occupe de sa belle-mère, et c'est un travail assez ingrat, finalement.
0: Mmh. Et donc, vous avez été, vous, à la campagne à 8 ans. Donc, est-ce que la façon dont vous balayez comme ça entre la ville et la campagne, comment ça fonctionnait, vous, par rapport à votre trajectoire? Parce que, du coup, vous avez pu le souvenir vraiment de Bordeaux. Si vous partez à la campagne dans un petit bled à partir de 8 ans, au final, vous êtes vraiment une femme de la campagne qui va, après, au moment de ses études supérieures, revenir vers la ville et faire des études supérieures, notamment l'ENS Lyon, etc. Donc, comment ça se joue, vous, votre vécu entre la ville et la campagne?
1: Eh ben, ce qui se passe, c'est que moi, je découvre des familles qui vivent ensemble. C'est-à-dire que j'allais jouer, je ne sais pas, le mercredi ou le samedi chez une amie. Il y avait tout le temps le moment où on allait chez les grands-parents qui habitaient soit la maison d'à côté, soit la rue d'à côté, soit le village d'à côté. Tout le monde avait ses grands-parents sur place. Assez souvent, mine de rien, il y avait aussi les arrière-grands-mères. Donc on arrivait et on allait saluer mémé dans sa chambre au bout du couloir. Et c'était quelque chose de très banal. Et moi, je viens d'une famille où du côté de mon papa, j'ai pas de grands-parents parce qu'ils sont décédés tous les deux très tôt. Et du côté de ma maman, j'ai mes deux grands-parents, mais qui vivaient dans le bassin d'Arcachon, donc qui étaient loin. Donc moi, je faisais partie des seuls qui n'avaient pas de grands-parents sur place. Et je me souviens très bien d'une fois où j'étais malade et où je disais, ah, il faut surtout pas que je sois malade parce que sinon ma maman va devoir s'arrêter de travailler pour me garder. Et d'une copine qui m'avait dit, mais ta grand-mère, elle peut pas le faire. Et je lui avais dit, bah, ma grand-mère, elle habite pas là. Et elle m'avait répondu, mais ta grand-mère d'ici, elle est morte. Et je lui ai dit, ben non, j'ai pas de grand-mère ici. Et en fait, c'était très étonnant pour mes copines de classe quand j'étais à l'école primaire que moi, j'ai pas de grands-parents sur place. Et du coup, j'ai été assez jalouse en fait de ces relations-là que mes copines avaient, qui pouvaient toujours compter sur leurs grands-parents alors que les miens étaient très loin et que je les voyais beaucoup moins. Donc j'avais, enfin, ce roman, il est en partie de l'envie de m'inventer cette sorte de personnage de grand-mère, d'arrière-grand-mère incroyable, qui était en fait la vision que j'avais des grand-mères de mes copines.
0: Oui, c'est très intéressant parce que j'allais vous dire, votre livre, c'est un doudou en fait. C'est l'objet transitionnel des enfants qui compensent la perte de la mère ou du père qui vivent leur vie en tant que couple. Enfin, je fais de la psychanalyse à deux balles, mais c'est vrai que on a quand même un roman qui vous permet de reconstruire cette absence finalement, ces grands-parents que vous viviez par procuration avec vos copines. Et du coup, le roman permet de remplir et de recréer une matérialité à ce désir, à cette envie d'avoir des grands-parents que vous n'avez pas pu vivre.
1: Un petit peu, oui. Et c'est vrai que j'avais envie. J'avais beaucoup d'amis qui avaient comme ça des grand-mères assez incroyables, qui prenaient beaucoup de place, qui étaient très joyeuses, parfois très très arrogantes aussi. Mais dans une famille, elles arrivaient quelque part, on ne pouvait pas les manquer, quoi. Et ça, moi, je l'ai jamais eu. Et du coup, voilà, j'avais envie de créer ce personnage-là, quoi, de la mémé Maria. Sachant que Maria, c'est quand même le nom de la mémé de ma maman. Donc j'ai quand même gardé un nom qui était sage-femme. Et j'ai récupéré son carnet de notes qui date de 1902, où elle note ses cours de sage-femme. C'est génial, j'adore ça. Ouais.
0: Ouais, c'est en tout cas le roman parle de manière différente à chacun quand on le lit. C'est aussi le rapport à l'art qu'on peut avoir étant complètement incompétent. J'ai eu la chance d'avoir un ami qui est artiste, qui peint, un Libanais dont je vous ai parlé d'ailleurs récemment par mail. Et ce peintre-là en fait m'a fait découvrir aussi l'art de regarder des peintures en plissant les yeux d'une certaine façon, en étant à 3 ou 4 mètres en fonction des types de peintures, des types de peintres. Il y a tout un apprentissage aussi de la position du spectateur. Il n'y a pas que le fait d'aller voir, etc. Et donc le fait d'être dans ce rapport à l'autre, bon bref, c'était une parenthèse, mais le rapport à la mémé, effectivement, me parlait. Donc c'est ce que je voulais dire. Chacun est individué dans ce rapport à la lecture. Et donc ce rapport de lecteur, hein, de spectateur de votre roman, quand je disais que j'avais pleuré à un moment donné, c'est effectivement que le rapport aux grands-parents, c'est quelque chose qui est finalement assez peu étudié en sociologie et qu'on découvre ici en littérature. Et pourtant, il y a un ouvrage qui est sorti il y a quelques années par une sociologue de Sciences Po qui a écrit sur les transmissions des mémoires dans les fratries. Et donc, à cette occasion, elle faisait ça que sur les familles d'origine ouvrière. Donc, j'étais son cobaye, c'était une collègue du CNRS. Elle m'a interrogé, elle a interrogé mes deux frères. Qu'est-ce qui nous est transmis par la famille? Et moi, j'y avais jamais pensé, jamais. Et à ce moment-là, j'ai dit, ben, ma mémé m'a toujours massé les pieds. Et j'ai eu un rapport extraordinaire à ma grand-mère maternelle. À chaque fois, j'allais chez elle le mercredi soir, parce qu'à l'époque, c'était le jeudi qu'on n'avait pas d'école. Eh bien, ma grand-mère, on regardait le film à la télé, et j'étais assis sur le canapé, tranquille, comme un nabab, et ma grand-mère me massait les pieds, etc. Et donc, ce rapport charnel, corporel, je l'ai transmis à mon fils. Quand mon fils était bébé, je n'ai jamais cessé de le masser, toujours. Lui masser le dos, lui masser les pieds. Et ça m'a rendu très ouvert à la culture africaine, et notamment au massage des bébés par les femmes africaines, où j'ai pu, grâce aussi au réseau des réseaux de femmes hébergées en foyer, découvrir tout ce rapport au corps. Et donc du coup, il y avait ce balayage comme ça entre, voilà. Donc du coup, le fait de lire votre roman, il y a tout cet imaginaire familial qui chacun va épuiser aussi quelque part ses propres désirs, ses propres frustrations, ses propres fantasmes, ses imaginaires, etc. Et donc ma question, elle est, dans l'ensemble, quand les gens ont eu des retours par rapport à votre ouvrage, qu'est-ce qui a marqué justement quand les gens ont parlé d'eux? Est-ce qu'ils ont parlé de rapports spécifiques à leur grand-mère dans les retours que vous avez eus?
1: Oui, j'en ai eu beaucoup. Alors, en fonction en fait des personnes que j'ai en face et de leur propre expérience de vie, c'est pas les mêmes retours que j'ai. J'ai eu beaucoup de retours de gens qui m'ont parlé en effet de leur rapport à leur grand-père ou leur grand-mère, en expliquant que jamais personne ne leur avait parlé de ce deuil-là, alors que pour eux c'était quelque chose qui restait très sensible et très douloureux, et qui en fait passe un peu au second plan, puisque comme c'est des personnes âgées, c'est comme si le fait qu'ils partent plus tôt était normal, et en effet c'est dans l'ordre des choses, mais en fait que ce deuil-là est pas tellement pris en charge et a pas beaucoup d'espace d'expression. Donc j'ai eu plusieurs personnes qui m'ont parlé de leur rapport à leurs grands-parents. J'ai une dame qui m'a dit qu'elle avait accompagné sa mère dans sa fin de vie, et donc du coup ça avait beaucoup résonné ce que j'avais écrit. Après, en fonction des sensibilités de chacun, j'en ai qui vont être plutôt attrapés par le rapport au corps, le rapport à l'anorexie et à tout ce qui est trouble du comportement alimentaire. J'en ai d'autres, ça va plutôt être sur les rapports familiaux, dans ce qu'ils peuvent avoir de mesquin, de secrets, de tabous, de non-dit, de choses jamais débloquées qui font que tout en voulant s'aimer, on fait beaucoup de mal parce qu'on ne s'y prend pas bien. J'ai des personnes qui ont beaucoup aimé les clowns, j'ai des personnes qui ont beaucoup aimé la façon dont je parle de la prématurité, quand elles-mêmes, elles avaient une expérience plus ou moins proche de bébés prématurés. Donc en fait, c'est un roman où il y a beaucoup de choses, il est assez foisonnant quand même. Hein. À un moment donné, d'ailleurs, je me suis dit que je mettais trop de choses dedans. Mais du coup, ça en fait une qualité au sens où les lecteurs et les lectrices en ont vraiment une vision très différente selon leur propre sensibilité. Du coup, il arrive à toucher des personnes très différentes parce que ce n'est pas les mêmes personnages qui les touchent. Et personne n'a le même personnage préféré. Et ça, j'adore.
0: Mais je pense qu'en termes de lecture par rapport aux classes sociales, je pense que la seule difficulté qu'on pourrait avoir, effectivement, c'est le parti pris esthétique, littéraire, de créer un roman, je dirais, psychotique, un roman éclaté où c'est comme si vous aviez finalement une vingtaine d'identités, une sorte de dissociation de la personnalité qui fait qu'à un moment donné, vous avez un chapitre qui parle effectivement de l'accouchement, après on a un chapitre qui se passe à un autre moment beaucoup plus loin dans le temps, un moment où on parle des clowns à l'hôpital, un moment où, et tout ça bien sûr est complètement connecté et tout ça prend sens au fur et à mesure dans ce que j'appellerais un thriller sociologique, mais il n'empêche que pour un lecteur de classe populaire qui est habitué à lire du Lévy ou une petite historiette chronologiquement évidente, facile, linéaire, voilà, je pense qu'au niveau de la forme, c'est la seule exigence qu'il y a dans ce roman, c'est le fait qu'il faut avoir une certaine mémoire pour se souvenir des scènes précédentes qui se réenclenchent à un autre moment dans l'ouvrage, comme un bon thriller d'ailleurs, parce que les thrillers fonctionnent aussi comme ça, avec des séquences très différentes dans le temps, une cassure de la chronologie. Donc, est-ce que déjà, au niveau de cette forme-là, est-ce que vous pouvez me dire pourquoi vous avez choisi ce morcellement?
1: Oui, ça me fait très plaisir ce que vous dites, parce que j'avais vraiment envie de construire un livre autour d'une intrigue. Enfin, je crois encore vraiment au roman à intrigue, donc il y en a qui m'ont dit que ça ressemblait à un polar, donc ça me fait très plaisir quand on dit ça en réalité. Oui, ça, cette construction-là, elle était très consciente dès le début, en fait, parce que je savais que je voulais nouer mon roman autour d'un drame, et que je voulais pas que ce drame-là soit connu dès le début, et que je voulais qu'on tourne autour du drame. Et je voulais faire ça depuis que j'avais lu Le Dieu des Petits Riens, d'Arunda Tiroy, qui est un roman incroyable, qui raconte l'histoire de deux jumeaux qui sont séparés à 8 ans à la suite d'un drame qu'on comprend qu'à la fin et qui se retrouvent 30 ans plus tard ou 20 ans plus tard. Et le roman est articulé entre ces deux temporalités, le moment des retrouvailles et le moment enfant où on sait qu'il s'est passé quelque chose, on ne sait pas vraiment quoi, et petit à petit les pièces du puzzle s'emboîtent et on découvre ce qui s'est passé. Et en fait, je trouvais qu'une narration, Arunda Tiroi, quand elle fait cette narration-là, elle construit un roman qui a une forme de spirale, c'est-à-dire qui tourne autour de lui-même jusqu'à vraiment trouver son cœur. Et je rêvais, en fait, moi, de faire la même chose, parce que je trouvais que c'était très efficace narrativement. J'avais très envie de construire un roman où la première chose qu'on fait quand on le ferme, c'est d'aller relire la première page pour essayer de voir ce qu'on a raté. Un peu comme dans certains films, je ne sais pas, dans Sixième Sens, dans Shutter Island, où on se dit « mais qu'est-ce que j'ai raté depuis le début ?» et on se dit « il faut tout revoir pour tout comprendre ». Donc ça, j'avais l'envie de proposer ce cadrage-là, quoi. Et c'était, voilà, c'est très inspiré de ce qu'a fait Arunda Tiroi dans Le Dieu des petits riens. Et ensuite, la construction, je me suis beaucoup appuyée sur ce qu'a fait Yvan Jablonka dans Laetitia, qui est un roman, hein, mais qui est un roman qui est écrit quand même par un historien, et où en fait il alterne des chapitres. Donc Laetitia, c'est l'histoire de Laetitia Perret, qui a été assassinée, et en fait sa mort a entraîné une mobilisation des magistrats majeurs, parce qu'à l'époque c'était Sarko, et Sarko a critiqué le travail des magistrats en disant « mais le tueur n'aurait pas dû être en liberté, que fait la justice ?» Et les magistrats se sont insurgés en disant « la justice fait ce qu'elle peut avec les moyens qu'elle a ». Et en fait, Jablonka, il raconte ça très très bien, et il le fait en racontant l'histoire de Laetitia Perret, de sa naissance à sa mort, et en mettant en parallèle l'enquête du moment où elle meurt au moment du procès. Et je trouvais que cette méthode-là, qui consistait à alterner le avant le drame et le après le drame, elle fonctionnait hyper bien, elle était beaucoup plus facile à tenir de façon binaire que de faire cette espèce de spirale, que de faire Arunda Tiroi. Je ne sais pas comment elle a fait pour s'en sortir narrativement, parce que pour moi, c'était trop compliqué, quoi.
0: En tout cas, je vous propose quand même qu'on ait quelques friandises, mais avant de vous lire un passage de cet ouvrage qui correspond à une question que je poserai dans quelques instants, je vous propose une coupure musicale avec des titres proposés par Laurine. D'abord, nous allons écouter Barbara Pravi avec son titre Voilà. À tout de suite. Écoute.

0: Voilà, donc nous nous retrouvons après ce passage musical avec Baba Pravi, voilà. Un petit commentaire, Laurine, sur le choix de ce titre, voilà, qui nous parle effectivement d'une envie de cette femme.
1: Eh bien, c'est mon papa qui m'a fait découvrir ce titre-là il y a 3 jours, je dirais, alors qu'il est hyper connu, hein, elle a gagné l'Eurovision, a priori c'est une chanson que tout le monde connaît, mais moi je la connaissais pas et je l'ai trouvé... vibrant, vraiment très beau, très sincère. Ça parle à la fois d'écriture, ça parle à la fois d'émancipation, ça parle du doute. Le texte est très beau, la chanteuse est bouleversante, je trouve. Donc je me suis dit que c'était un bon titre à partager.
0: Voilà, donc raison de plus pour nous écouter, de rester avec nous, parce qu'il y aura un second titre aussi intéressant, mais d'une chanteuse que je ne connais pas. Donc vous nous la présenterez dans quelques instants. On continue donc cette émission autour de l'ouvrage, je le redis, Les Maisons Vides de Laurine Tizi, paru aux éditions de l'Olivier cette année, en janvier 2022. Et nous essayons de comprendre le cerveau de cette auteure en essayant de voir effectivement, grâce à ce qu'on disait dans la première partie de l'émission, à la fois cette casquette de sociologue et cette casquette d'écrivaine, sans parler même de la casquette de prof, et puis la casquette de fille, et voilà, et toutes ces identités qu'on a et qui font qu'à un moment donné, on passe du côté de la création, de cette projection extraordinaire qui est l'écriture, comme la peinture ou toute forme artistique, et qui nous permet de nous retrouver aussi, nous permet de créer le propre de l'humanité. Et dans cette humanité-là, on parlait de la forme, justement, qui fait aussi cette identité de l'écrivaine, cette forme qui donc on a un personnage assez simple finalement, on a Gabrielle avec cet enfant prématuré et comment elle va s'inscrire dans la vie difficilement à travers tout un ensemble d'expériences mais très serré sur cette vie de famille avec des personnages très proches d'elle, hein. On n'est pas comme ça avec des portraits à la Zola ou à la Balzac où ça part dans tous les sens sur des contextes environnementaux, là on est vraiment très très fixé sur les pratiques réelles et immédiates de la famille, mais en même temps ça déborde avec cette double logique, je dirais ce double débordement, à la fois le débordement du sociologue qui nous permet, avec ses petits clins d'œil, qui nous permet de parler de classe sociale, qui nous permet de faire des descriptions, et bien sûr on lira des passages, des descriptions donc de la façon de vivre de ce milieu, de cette petite classe moyenne dans le sud de la France, et bien sûr ça nous parle aussi des femmes, ça nous parle des hommes, ça nous parle des relations de genre, à tout point de vue, et là aussi Laurie nous disait, c'est trop, je mets trop de choses, mais en fait, c'est cette densité-là aussi qui fait la richesse, parce qu'on est en permanence attiré vers toutes sortes de thèmes, l'accouchement, les conflits de conjugalité, les rapports effectivement de répartition domestique dans les tâches, enfin tous ces sujets-là qui font les rapports de domination et aussi d'amour dans un couple. Mais en même temps, il y a quelque chose qui est tout à fait stupéfiant pour moi, c'est cet imaginaire. Ce mot, j'en ai qu'un, on peut le décliner, hein, c'est ce qu'on appelle l'anthropomorphisation, c'est-à-dire comment on rend humain, on personnalise des choses, des animaux ou des personnages. Et là, en l'occurrence, il y a deux personnalisations, deux formes en vie, qui est la maladie de Gabrielle avec ses araignées. Alors moi, au départ, j'étais au premier degré, je croyais qu'elle avait les araignées dans les poumons. Et puis, d'autre part, le fait de faire vivre la Vierge Marie, dans le roman. Donc, est-ce que vous pouvez nous dire pourquoi ces deux personnalisations, l'araignée et la Vierge, sont si importantes dans votre ouvrage ?
1: Précisément parce que je suis sociologue de formation et que j'avais envie en littérature de me donner plus de liberté qu'on en a en sciences sociales quand on écrit de l'ethnographie. Donc il y a à la fois cette attention aux détails qui vient évidemment de ma formation à l'enquête de terrain, à l'attention aux petites choses et qui constitue à restituer le réel dans sa densité. Et en même temps, j'avais envie d'ouvrir des portes à l'imaginaire, de laisser la place au lecteur, de proposer aussi peut-être quelque chose de plus atemporel ou de gommer un petit peu en fait ma sociologie en quelque sorte. Par exemple, il y a des littératures que j'aime beaucoup qui sont très réalistes, je pense à Nicolas Mathieu, je pense à Virginie Despentes, que j'adore, et en même temps, moi je viens d'une tradition de lecture très attentive au merveilleux, J'ai beaucoup lu le réalisme magique des auteurs latino-américains, j'ai beaucoup lu les auteurs italiens qui s'autorisent en fait à faire beaucoup de choses. Et parfois, je trouve qu'on est beaucoup plus efficace en utilisant une métaphore ou en effet une anthropomorphisation, comme vous dites, ou une image tout simplement pour rendre compte d'une émotion. Parce qu'autant en sociologie, ce qu'on doit faire, c'est expliquer, autant en littérature, ce qu'on doit faire, c'est donner à vivre. Et pour donner à vivre, parfois, il ne faut pas expliquer, parce que si on explique, on remet du cerveau et on déconnecte le cœur. Et la poésie, en fait, le symbole, permet de faire vivre, et donc on comprend intuitivement sans qu'il y ait besoin d'expliquer. Et donc, pourquoi, par exemple, passer par les araignées pour parler de maladies psychosomatiques, en fait ? Parce que ça peut être n'importe quelle maladie psychosomatique. J'avais pas envie de parler de psoriasis, j'avais pas envie de parler de zona, j'avais envie de donner une dimension beaucoup plus vaste en réalité, en utilisant... Alors on peut le prendre au premier degré, est-ce que Gabriel crache des araignées ? Moi je vais vous dire que oui, hein. Pour moi très clairement elle crache des araignées. Est-ce que c'est une métaphore ? On peut aussi le lire comme ça. Bon, mais ça c'est la marge que je laisse au lecteur. Et de la même façon, la Vierge, j'ai eu envie de l'incarner, de la faire parler, de la faire exister comme un personnage à part entière, parce que ça permettait de mieux faire comprendre la relation entre Gabriel et la Maria et ce qu'elle pouvait avoir d'enchanté. Et du coup, au moment de la mort de la mémé, de mieux faire comprendre le désenchantement, de faire comprendre la perte de foi. Et la perte de foi, c'est la Vierge silencieuse, c'est la Vierge qui parle plus, c'est la Vierge qui s'est figée. Donc, très simplement, faire bouger la Vierge, c'était pouvoir faire comprendre ça sans avoir à expliquer. Au fond, c'est aussi un roman sur la perte de la foi. C'est juste le donner à expérimenter.
0: D'ailleurs, le basculement, c'est la Vierge qui est cassée, la Vierge en plâtre qui perd sa signification pendant le déménagement, où on vide les affaires de la grand-mère, de l'arrière-grand-mère, et où la Vierge tombe par terre. Oui, presque dans l'insignifiance.
1: Oui, oui. Et en effet, c'est tout le monde s'en fiche, et pour Gabriel, c'est un immense drame, mais...

0: Page 43-44, est-ce que vous avez une autre, un autre passage où peut-être la Vierge est, est mieux mise en valeur que ce passage que je vous ai choisi
1: Oh, ben la page 43-44 me va très bien.
0: D'accord. Est-ce que vous voulez la lire ou je la lis?
1: Je peux la lire avec plaisir.
0: D'accord. Eh bien, écoutez, on va la commencer depuis le début du chapitre 3, parce que sinon les auditeurs ne vont pas comprendre si on prend le passage que j'avais présélectionné.
1: Okay.
0: Donc je vous laisse lire donc le passage jusqu'à la page 44. Voilà.
2: Le deuxième dimanche après la naissance de Gabriel, les parents sont penchés au-dessus de l'incubateur. Peyo d'un côté, Suzanne de l'autre, avec leur masque en papier, leur blouse et leurs gants. La mémé Maria les accompagne pour la première fois. Elle a remisé sa canne, lavé ses mains trois fois, coiffé une charlotte en papier. Étrangement muette, elle ose à peine respirer. Suzanne murmure. Tu vois, si petite, c'est pas croyable. La Maria se signe. De son temps et d'où elle vient, au-delà des montagnes, un bébé si petit, on l'aurait baptisé au plus vite. La Vierge l'appuie dans cette conviction. La mémé suggère de faire venir le père Joseph à l'hôpital pour parer au plus urgent. Un regard féroce de Peyo la convainc de ne pas insister. La Maria a vu naître ses enfants dans son lit et les enfants de ses enfants dans de froids hôpitaux. Il y a très longtemps, elle a perdu à la naissance une petite fille bien plus grosse que celle-ci, asphyxiée par son cordon ombilical. Toutes ses prières à la Vierge n'avaient pas pu la sauver. Le curé avait béni l'enfant mort-né, décédé sans baptême. Ainsi Maria, sceptique devant ce ventre de plexiglas, muette devant l'appareillage qui soutient la vie de Gabriel, ne sait-elle pas, de la science ou de la Vierge, à qui s'en remettre? La vieille espagnole observe la cloche, les pansements, les machines, le verre, les drains, les écrans, les boutons, le plastique, l'esparadrap, les lumières, les courbes, la perfusion, la chaise chirurgicale et en son centre, Gabriel écrevisse sans carapace, ses membres lilliputiens, ses doigts parfaits, ses narines rondes qui s'ouvrent sur le tube d'oxygène, la bouche dessinée à la plume. À cet instant, Gabriel soulève ses paupières bleues, apparaissent les prunelles brillantes, les iris d'un tendre vert d'eau déjà. Sur les lèvres, l'esquisse d'un sourire. Dios que guapa, elle a les yeux de sa mémé. Alors Gabriel gazouille faiblement. Le petit cri parmi les machines, triomphe de vie, décide Maria à préférer à jamais les miracles impénétrables à la froide technologie. Du haut du ciel, la Vierge dont elle porte le nom lui pardonne ses incertitudes.
0: Voilà, c'est bouleversant. Moi, j'ai des frissons en vous écoutant, donc c'est magnifique. Et c'est alors une ouverture aussi à cette idée que cette petite fille qui va survivre, là, on plante le décor de cette guerrière. Et de l'autre côté, cette Maria qui a aussi fui le fascisme, le franquisme, et qui a voilà, qui est arrivée en France dans les conditions que l'on sait. D'ailleurs, depuis peu de temps, hein, les historiens français n'ont pas quasiment pu, comme les sociologues, raconter ces horreurs. Des camps de réfugiés qui étaient des camps de concentration sur Argelès ou le camp des Milles au-dessus de Marseille et bien d'autres. Donc voilà, donc ce sont deux guerrières. Voilà, ces deux filles pour moi sont des guerrières. L'une qui survit au fascisme et à la guerre civile et l'autre voilà. Et il va y avoir un amour inconditionnel entre ces deux femmes à travers toutes ces générations là. Et donc la question, qu'est-ce qui vous fascine autant dans le fait d'en faire ces deux personnages si forts, quoi. L'une qui survit à la mort et l'autre qui survit à une guerre civile.
1: Bah, j'avais envie de personnages féminins forts et qui soient... En fait, on n'a pas tant de personnages d'adolescentes dans les romans pour adultes et on n'a pas non plus tant de personnages de très vieilles personnes. C'est vraiment des moments de la vie qui sont invisibilisés. Quand il y a des moments, enfin, quand il y a des héroïnes, c'est souvent des femmes adultes. Et qui souvent sont dans l'ombre du héros. Donc essayer de déplacer un peu le regard pour montrer qu'il y a des histoires à raconter et des histoires qui sont puissantes et dont j'essaie de faire qu'elles sont belles, c'était un peu ça qui me motivait, essayer de dire, regardez, à ces extrémités-là de la vie, il y a de belles choses à voir parce que ça se passe au quotidien, en fait. C'est un peu ça dont j'avais envie de parler. Et comme elles ont toutes les deux un caractère très

0: armées, bah, évidemment qu'elles s'entendent bien. Donc elles ont chacune en effet leur histoire de résistance.
1: Est-ce que vous pouvez nous dire un petit peu ces différents passages, là aussi par touche, hein, toujours éclatés, et c'est ça en fait que moi je trouve remarquable au niveau quasi goffmanien, c'est-à-dire pour les auditeurs, Goffman c'est le sociologue féerique de l'infiniment petit, du petit détail, de la description, et de l'incommensurable complexité des interactions et des relations entre les humains en face à face, hein, de cette vie quotidienne, de cette vie de tous les jours. Et là, je retrouvais votre sens de distiller comme ça par petites touches discrètes, mais en même temps voilà, très denses, quasi métonymiques, c'est-à-dire le fait de prendre une petite partie quasiment insignifiante qui vous explose à la figure pour décrire le tout, en fait. Est-ce que vous pouvez nous dire un petit peu ces petites touches qui font que la jeune fille est en amour avec son arrière-grand-mère, et comment l'arrière-grand-mère donne de l'amour à sa petite fille, et à travers quelle pratique va se tisser justement cette vie familiale spécifique dans la vie familiale?
0: J'avais pas du tout envie de tenir un discours sur l'amour, donc je le tiens pas, mais je le montre dans des petites choses. Déjà, la mémé Maria, c'est la seule, au moment de la naissance de Gabriel, à lui faire un cadeau. Elle lui tricote un doudou, c'est un doudou que Gabriel garde toute sa vie, et c'est la seule à lui faire un cadeau parce que le reste de la famille a tellement peur qu'elle meure, vu qu'elle est née à 6 mois et demi, que le reste de la famille ne se risque pas à investir de l'amour et de la considération pour cet enfant. Ils s'attendent de savoir si elle va vivre ou mourir, tandis que la Maria est la première à la reconnaître comme telle. Et symboliquement, qu'est-ce qu'elle fait? Elle lui tricote son doudou et elle le lui offre dans des conditions qui ne sont pas idéales, mais il y a ça. Et après, toute leur relation, elle se tisse par des petites choses. Elles écoutent le lac des cygnes ensemble, elles jouent aux petits chevaux. Au moment du passage à l'euro, elles se mettent à collectionner les pièces de monnaie ensemble. Quand la Maria elle se casse le col du fémur, elle doit faire une rééducation, Gabrielle, elle est gymnaste, donc c'est elle qui s'occupe de lui faire faire des exercices, parce que le kiné n'a pas le temps de le faire. Et puis elle se parle, tout simplement, c'est-à-dire que dans une famille où la plupart des femmes sont quand même taciturnes et ne parlent pas du tout de leurs émotions, elles ont toutes les deux, avec la Maria, une relation qui est assez forte et qui passe aussi beaucoup par la religion. C'est-à-dire que c'est aussi la Maria qui l'emmène faire son pèlerinage, et que c'est aussi dans la foi catholique que leur relation se construit. C'est Maria qui encourage le baptême, c'est Maria qui encourage la communion. Et au fond, si Gabrielle est aussi catholique, c'est simplement, enfin, en tout cas quand elle est enfant, c'est simplement parce qu'elle aime sa mémé et qu'elle fait comme sa mémé et qu'elle veut chanter à la messe comme sa mémé. C'est une foi qui a tout à voir avec l'amour qu'elle porte à sa mémé.
1: Oui. Alors il y a toutes ces petites touches, effectivement, le spectacle aussi dans les familles, oui. Les enfants, vas-y, danse. Je me souviens, dans toutes les familles que j'ai connues, la mienne et les autres, il y a le moment où l'enfant, quand on fait une partie, une soirée dansante, où on voit les petits enfants qui commencent à peine à marcher, ils dodelinent et on leur demande de vas-y, danse. Timidité, excentricité, peu importe, il y en a qui refusent, il y en a qui font, et on demande voilà ces petits corps de danser. Et j'ai été très touché de voir que vous faites danser Gabrielle, qui fait ses petits spectacles, puisqu'elle fait de la GRS, de la danse rythmique et sportive. Et donc, du coup, elle lui offre aussi ses petits spectacles, comme la Maria va lui offrir aussi ses scènes et ses cérémonies à Lourdes. Il y a, je dirais, à la façon de Goffman, hein, ces cérémonies, ces rituels à l'intérieur d'une vie de routine, finalement. Et le jeu est aussi une cérémonie. En tout cas, pour Goffman, il parle beaucoup du jeu et de tout ce qui se joue dans une partie de jeu par rapport à la vie quotidienne, ce qu'il appelle une modalisation. Donc, c'est ça que je trouve extraordinaire. C'est la façon dont vous avez pas dit de manière au hasard, voilà, jouer avec une partie de dada ou autre, mais c'est de mettre beaucoup de sens sur ces petites choses qui sont pas données tous les jours. Tous les jours, on ne va pas faire une danse que habituellement on va faire dans la salle de sport. Là, elle offre un spectacle à sa grand-mère. Est-ce que vous aviez cette mentalisation que moi j'ai eue sur votre livre?
0: C'était plutôt que je cherchais quelles pouvaient être toutes les petites choses à travers lesquelles elle créait du lien. Et que donc, comme j'avais planté un personnage de gymnaste, ce qu'elle pouvait donner, c'était sa gym, tout simplement. Mais après, c'est des choses que moi, j'ai faites aussi beaucoup enfant, je pense. Enfin, ça, j'avoue, c'est des choses que j'ai pas forcément mises en réflexivité. C'est intuitivement, moi, je faisais la roue dans mon salon et le grand écart sur mon canapé. J'ai aussi mis de moi de ce point de vue-là, quoi. Moi, j'ai une formation en danse classique et pas en GRS, hein, pas en gymnastique rythmique, mais plutôt en gym macro et artistique, donc les agrès. Et j'ai toujours eu un peu ce côté de m'étirer à la maison tout le temps partout. Il y a aussi beaucoup de moi dans ce personnage de Gabriel.
1: Ouais, mais alors du coup, je reviens sur cette idée parce qu'on va lire un passage qui est justement une cérémonie, mais du social. La cérémonie imposée par le social, pas 70-71, qui va très mal se passer, et qui est à l'opposé de la cérémonie constructiviste, c'est-à-dire la cérémonie que l'on fabrique soi-même pour autrui. Quand elle se met en spectacle pour sa grand-mère, elle est toujours en train de danser, elle est toujours en train de répéter, elle est toujours en train de sculpter son corps, et donc c'est bien cet opposé entre ce que l'on fabrique dans ses relations pour les autres, avec toutes ces petites attentions, et de l'autre côté, une cérémonie imposée et qu'elle ne va pas pouvoir vivre comme elle le veut. Je vous laisse lire ce passage, page 170-171 du roman. Nous vous écoutons.
2: La veille, Suzanne l'emmène chez le coiffeur. C'est un cadeau en avance, une manière de signifier l'importance de l'événement. Pour la première fois, Gabrielle a le droit à une coiffure de grande, réalisé par une professionnelle dans un institut qui sent fort le shampoing, le spray fixant et l'ammoniaque décoloration. On opte pour deux nattes collées, jointes en couronne sur la nuque. La coiffeuse serre si fort que Gabrielle en a les larmes aux yeux. Mais chaque fois qu'elle demande si ça lui fait mal, Gabrielle, en souriant, répond non. La jeune femme, trop heureuse de pouvoir travailler à son aise, y va de son compliment. Elle est courageuse, votre fille, Madame Pradier. Suzanne sourit en détournant les yeux. Au moment de partir, elle laisse un pourboire démesuré. Le soir, Gabrielle profite de chaque surface réfléchissante pour contempler le travail. Miroir, vitre, rétroviseur de la voiture, inox du four, pommeau de douche, cuillère à soupe, et même l'écran bombé de la télévision cathodique lui renvoie cette image de princesse russe. Elle prend la pose en cachette, se couche en remerciant la Sainte Vierge, s'efforce de dormir sur le ventre pour ne pas s'écheveler. Au matin, elle aplatit les quelques frisottis du sommeil en s'aspergeant de laque pailletée, sa laque de compétition. Elle est fière. Les nattes sont impeccables et elle, scintillante. Suzanne la trouve superbe. Peyo pousse un sifflement d'admiration. Pourtant, lorsque Gabrielle et ses parents rejoignent la ferme, une heure avant la messe, la mamie Jo s'emporte. Elle va pas y aller comme ça, non ? La Josée considère qu'il est absolument indécent de se montrer à l'église avec ses paillettes dans les cheveux. Elle se tourne vers Gabrielle. Le Seigneur t'accueille dans sa maison et toi, tu crois que c'est carnaval ? Suzanne ne dit rien, Gabrielle non plus. Peyo fait valoir que la coiffure lui a sûrement coûté les yeux de la tête et qu'on ne va pas jeter l'argent par les fenêtres pour un détail. L'argument fait mouche. Toutefois, dans le dilemme qui oppose la décence à la parcimonie, il s'avère insuffisant à faire plier la Josée. Ça, il fallait se le réfléchir avant. Vous êtes peut-être d'accord pour que cet enfant communie fagoté comme une petite grue, mais moi, je ne laisserai pas ma petite fille entrer dans l'église dans cet accoutrement. L'affaire s'envenime. Face à Pierre qui bouillonne, la Josée menace bientôt de ne pas venir à la célébration. Bénédicte intervient quand Lisa se met à pleurer. Suzanne, devant la hargne de sa mère, les sanglots de sa nièce et la pression de sa sœur, finit par céder. Peyo cède avec elle. Privilégiant la paix des familles, on décide de défaire les tresses litigieuses. Ni leur coût, ni le soin apporté à leur réalisation ne suffisent à faire oublier la vulgarité du spray à paillettes.
1: Voilà, donc ce passage, effectivement, est choisi avec, bien sûr, on est dans un monde de femmes, Peyo est vraiment à l'extérieur quand même, malgré tout. On a cette relation-là, à côté de l'amour entre la petite fille et son arrière-grand-mère, cette scène qui montre qu'effectivement, il y a un enjeu de contrôle social sur la chevelure. Qu'est-ce qui se joue pour vous? Qu'est-ce que vous vouliez démontrer à travers cet acharnement de la grand-mère?
0: Ben, c'est quelque chose d'assez classique qui est le contrôle du corps des femmes qui s'effectue en fait entre femmes d'abord. C'est-à-dire que la question de la décence, qu'est-ce qui est acceptable de présenter au public dans certaines circonstances ou pas, c'est quelque chose qui se joue dans beaucoup de familles. Moi, ça m'est arrivé extrêmement souvent d'avoir des réflexions parce que j'étais assise en tailleur sur une table, parce que ma jupe était trop courte. Et ça a été très souvent mes tantes ou des femmes de ma famille qui m'ont fait ces réflexions-là, parce que le contrôle du corps des femmes passe en fait par un gouvernement des femmes elles-mêmes. Et j'avais envie de montrer ça et de montrer que ça pouvait, que ça pouvait se jouer sur des enjeux qui a priori ont l'air ridicules. Est-ce qu'on s'en fout qu'une môme ait mis des paillettes dans ses cheveux pour aller communier? Évidemment qu'on s'en fout, mais ça vient toucher chez la mamie Jo quelque chose de tellement symbolique, qui a tellement à voir avec elle, sa foi et la façon dont elle considère la foi, c'est-à-dire comme le respect de l'ordre, que pour elle, c'est pas de la méchanceté, c'est vraiment insupportable d'imaginer que sa petite-fille puisse lui faire honte en allant à l'église comme ça. Et donc en fait, on se retrouve avec des détails qui ont l'air de n'avoir aucune importance, la coiffure de la môme, mais qui en prennent de tous côtés, du côté de la mamie Jo, parce que d'un côté, elle, c'est pas possible de faire ça, étant donné l'éducation extrêmement stricte qu'elle a reçue. Et de l'autre, pour Suzanne et Gabriel, bah, c'était un peu le cadeau, c'était une certaine façon de dire à Gabriel, ce jour-là est important, et je te fais ce cadeau-là, et finalement, ce cadeau ne marche pas. Donc c'est aussi montrer un peu, entre les générations, les incompréhensions qu'il peut y avoir, la façon aussi dont le contrôle sur le corps des femmes s'est assoupli entre les années, on va dire, 50 et les années 2000. Donc voilà, je trouvais qu'on pouvait résumer ça dans une seule scène autour de cette affaire de lactalité, où Gabrielle fait ce qu'elle sait faire, c'est-à-dire elle met de la lactalité qu'elle met tous les week-ends en compétition, mais qui n'est pas acceptable à partir du moment où on n'est pas sur un praticable, mais où on est à l'église. Quoi.
1: En tout cas, alors, c'est vrai. Ouais, on reviendra bien sûr sur ces rapports de contrôle social, de domination qui parcourent effectivement l'ouvrage et qu'on verra des deux côtés, quoi. Soit du côté effectivement de ce contrôle social des femmes sur le corps, soit du côté des hommes aussi, à la fois dans leur façon de vivre entre eux et aussi dans leur relation avec les filles, avec les mères. Voilà, donc notamment la tromperie, voilà, dans les relations conjugales. Mais avant d'approfondir cette question-là, qui est centrale, bien sûr, en discutant précédemment ensemble, vous me disiez que j'ai trouvé cette formule, ces questionnements très, très importants. Finalement, quand je vous posais la question du soin, puisque on est dans un roman où la jeune fille est malade et en même temps la grand-mère va pas tarder à mourir, elle a cette fracture et après les soins qui sont donnés, et c'est effectivement atroce de voir à quel point on est réduit à un corps dans les derniers moments de la vie, et c'est une honte absolue ce que vit Maria par rapport au traitement de son corps. Donc on a quelque chose qui relève effectivement du soin, et vous m'avez dit non, c'est pas la santé principalement et la maladie moi qui m'intéresse, c'est qui prend soin de qui?
0: Ben, c'est vrai que qu'on soit en début, en fin de vie ou même à certains moments de la vie, en fait très souvent dans la vie il y a des moments où on est dans une situation de vulnérabilité, notamment corporelle, et où notre autonomie est limitée. N'importe quelle personne qui est devenue adulte a un jour eu une personne qui a changé ses couches et qui s'est occupée de le nourrir. C'est vrai de n'importe qui. Et quand on vieillit, de la même façon, on retrouve une vulnérabilité qui est celle de l'enfance, parce qu'on devient moins autonome dans des choses aussi essentielles que se nourrir, dormir, se laver, faire ses besoins, etc. Et cette vulnérabilité, voilà, elle n'est pas exceptionnelle, c'est vraiment le lot d'absolument tout le monde. Le problème, c'est qu'on a tendance, là encore, à l'invisibiliser. Et ce qu'on invisibilise en faisant ça, c'est le travail des personnes à qui revient la charge de cette vulnérabilité. Et donc, faire porter le regard sur, au sein des familles, qui s'occupe de qui change les couches, qui vide la chambre, qui aide la grand-mère à faire sa toilette ou à aller au WC, ça me paraissait dire des choses essentielles du fonctionnement des familles, mais en fait de n'importe quelle vie, si on l'envisage dans la durée, quoi, avec son début et sa fin. Et montrer que ce soin au corps-là revient de façon systémique, si ce n'est systématique, aux femmes, et que ce travail-là n'est pas reconnu et surtout n'est pas valorisé à sa juste valeur, alors qu'il est indispensable pour simplement préserver la dignité des personnes. C'est quelque chose qui est très agaçant. On est en train de s'en rendre compte que c'est du travail de s'occuper des enfants, de s'occuper des personnes âgées. Mais comme c'est un travail qu'on a déconsidéré pendant très longtemps, où on a fait comme s'il était dû, et surtout comme s'il n'y avait pas de discours à tenir là-dessus, on ne s'est pas aperçu à quel point c'était important. Et moi, j'avais envie d'écrire un roman qui montre que là aussi, dans ces endroits-là de la vie, se jouent des choses qui en réalité sont essentielles et qui disent des choses de la structuration d'un rapport de domination de genre basique, quoi.
1: Alors, je vous propose. Alors, vous nous avez donné comme second titre Lila Downs. Est-ce que La Llorona, est-ce que je le prononce bien? Qu'est-ce que ça veut dire?
0: La Llorona. Alors, Lila Downs, c'est une chanteuse mexicaine que j'adore. Sa musique, c'est un croisement entre toutes les musiques traditionnelles mexicaines et du jazz. Elle a une voix hallucinante. Et La Llorona, en fait, c'est une chanson traditionnelle mexicaine qui est très connue, dont il existe de très nombreuses versions, et qui raconte l'histoire d'une femme qui a perdu ses enfants et qui erre dans la plaine en pleurant à la recherche de ses enfants. Et c'était pour moi une métaphore du deuil qui est très belle. Et voilà, donc c'est une chanson que j'ai eu envie de partager parce que je trouvais que cette façon d'errer dans la nuit en pleurant sa perte correspondait aussi assez bien à Gabriel.
1: Eh bien, on l'écoute tout de suite avec vous. On se retrouve dans quelques instants.

0: Voilà, vous êtes bien sur Cause Commune. Notre émission d'aujourd'hui dans Les Mondes Rêvés de Georges, c'est une discussion passionnante sur une existence familiale décrite dans ce roman, Les Maisons Vides, de Laurine Tizi. Nous avons un troisième volet dans cette émission qui va... maintenant rentrer plus dans le vif du sujet à propos des relations de genre. Et justement, la relation de genre, c'est aussi, dans ces rapports de domination, le mépris qui peut se décliner sous toutes ses formes, très complexes, autour de l'accouchement. Donc, je vous propose de lire un passage que j'appellerais hyper réaliste de Laurine, page 17-18, à propos de l'accouchement à l'hôpital.
1: À l'hôpital, Suzanne est prise en charge immédiatement. On lui donne un comprimé, on la fait allonger dans un lit blanc, on la drape d'une tunique de papier. Sur son ventre, on installe des ventouses maintenues par un tissu. Dans sa chambre passe une foule d'inconnus en blouse qui ne se présentent pas, se penchent entre ses jambes ouvertes, lui tâtent le col de leur doigt gauche et repartent sans un mot, inquiets ou réjouis. Suzanne contemple les ombres au plafond, pas longtemps, car après un bref conciliabule, la décision est prise de l'emmener au bloc. On va déclencher l'accouchement. La salle est froide, gris acier. Des voix étouffées par des masques lui soufflent des ordres qu'elle ne comprend pas. Quand on vous donnera le signal, poussez. Suzanne ne sait pas pousser. Elle n'est pas prête à faire sortir de son ventre quoi que ce soit de vivant. Elle n'était pas davantage prête à ce qu'une graine invisible y germe, y plante son cordon et ses racines et son cœur minuscule pour devenir cette forme grise humanoïde qu'elle a découverte à l'échographie. Personne, même Bénédicte, qui a déjà accouché deux fois, n'a parlé à Suzanne de la maternité. Elle n'a pas eu le temps de suivre les cours de préparation à l'accouchement, n'a pas lu de livre qui explique ce qui se passe quand un corps s'ouvre pour en laisser vivre un autre. Elle est allongée sur une table glacée, isolée du bas de son corps par le champ opératoire. Des mains inconnues fouillent son sexe. Peyo n'est pas là, et Bénédicte à côté lui presse la main à lui broyer les os. Voici que la douleur la transperce. Son ventre cède dans la violence. Avec un instinct désordonné, presque malgré elle, son sexe dilaté se contracte, travaille à expulser une masse sanglante. Suzanne veut hurler, mais pas un cri ne sort de sa gorge. Bientôt, l'équipe extrait d'entre ses cuisses un petit rat à la peau rouge sang et au crâne chauve, pas plus lourd qu'une brique de lait. Un bébé chauve-souris éclaboussé de liquide sombre, aux doigts presque transparents d'être aussi fins. Ma Gabrielle, lit de vin, rescapée chétive et monstrueuse, aussitôt transférée en réanimation.
0: Je vous laisse la parole, Laurine. Cette violence de l'accouchement, qu'est-ce qui a inspiré ce passage pour votre montée en généralité, je dirais, vers la condition des femmes?
2: Alors, j'avais pas du tout envie de raconter une scène d'accouchement enchantée où il n'y a pas de sang, pas de douleur et un bébé merveilleux, rose et déjà lavé, qu'on pose délicatement sur le sein de sa mère. Parce qu'un accouchement, ça ne se passe jamais comme ça. Un accouchement, c'est du sang, c'est des selles, c'est des déchirures, très souvent, pour les femmes. C'est de la douleur. Enfin, il y a quelque chose de très trash, en fait, dans un accouchement. Moi, je me souviens très bien, j'avais fait beaucoup d'entretiens avec des infirmières. J'imagine qu'il m'avait raconté que le pire service qu'on pouvait imaginer être, c'était l'obstétrique, parce que vraiment, il n'y avait rien de plus crado qu'un accouchement. La chose étant qu'en fait, dès qu'on se met à parler avec des femmes qui ont accouché, en effet, elles vont vous raconter tout le côté trash, mais ça ne se raconte qu'entre femmes qui ont déjà accouché. Et moi, il se trouve que j'ai fait ma préparation à la grecque avec des mamans qui avaient des enfants en bas âge et qui ont passé leur temps à me raconter leurs accouchements et à me raconter les accouchements de leurs copines en me disant « On te le dit, Laurine, pour que tu sois préparée un jour, parce que moi, j'aurais aimé qu'on me prépare à la violence de ce que c'était, et il faut arrêter de croire que c'est facile et merveilleux, un accouchement, c'est dur. » Bon, et puis entre-temps, on a eu tout un mouvement de dénonciation des violences gynécologiques et obstétricales qui est arrivé d'Amérique latine et qui s'est implanté en France autour de 2018, qui faisait qu'il n'était pas question pour moi de rejouer l'image enchantée de la maternité heureuse, alors que c'est pas ça qui se joue. Et c'est pas pour ça que Suzanne n'aime pas Gabriel, au contraire, elle a beaucoup d'amour pour Gabriel, mais c'est un amour qui s'apprivoise, qui n'a rien d'une évidence, et puis elle accouche voilà, à 27 semaines, donc d'un bébé qui ne fait même pas un kilo, qui a la peau transparente, enfin, c'est pas beau, un bébé prématuré, c'est même assez horrifiant en réalité, mais c'est quand même une vie fragile et c'est un être humain qui est déjà là. Et j'avais envie de parler de cette tension-là et de parler aussi de la dépossession du corps qui a lieu au moment de l'accouchement, qui est en fait très banal, c'est-à-dire accoucher sur le dos alors qu'en fait on ferait mieux d'accoucher à quatre pattes ou accroupi, que personne ne vous explique ce qu'on vous fait, avoir des étudiants en médecine qui passent, qui vous font des pénétrations vaginales pour apprendre, sans vous parler, sans vous demander la permission, des choses qui se passent de moins en moins, mais qui sont quand même, enfin, qui ont longtemps été très, très très classiques. Et là aussi, raconter la scène sans la commenter, ça me paraissait la meilleure façon de donner à vivre une expérience qu'en fait tellement, tellement, tellement de femmes ont vécu à leur corps défendant, avec parfois des traumatismes à long terme, notamment sur la sexualité et sur le rapport à soi et sur la confiance dans le corps médical qui sont terribles. Donc j'avais envie un petit peu de parler de ça, donc je me suis beaucoup documentée. Et là, c'est vraiment un tropisme universitaire, puisque moi je travaille, on l'a dit au début de l'émission, je travaille sur l'avortement en France, plus précisément sur l'expérience de l'avortement des femmes qui avortent une première grossesse, et sur le rapport à la stigmatisation, c'est-à-dire sur comment le fait qu'aujourd'hui en France, l'avortement demeure une pratique stigmatisée, ça a un effet de contrôle social sur le corps des femmes, pour le dire vite. Donc on est quand même assez proche en fait des thèmes qui m'intéressent par ailleurs dans la recherche en sciences sociales.
0: Deux mots peut-être quand même pour dire le rapport dans un état de droit où on imagine que depuis les luttes des 300, je sais plus combien, salopes qui ont ouvert la porte de la lutte pour la légalisation de l'avortement, on est dans un imaginaire politique de la banalisation de l'avortement, un imaginaire politique de on prend bien en charge nos femmes. Quand on voit ce qui se passe aux États-Unis en ce moment avec les États qui rendent illégal l'avortement, on se dit, bah voilà, en France, on est encore dans un État qui prend en charge ça gratuitement et dans les meilleures conditions, les plannings familiaux, etc. Donc, du coup, pour l'auditeur, je dirais c'est un oxymore quoi, de dire avortement et stigmatisation. Donc, ça paraît complètement contradictoire. On est un peu interloqué. Est-ce que vous pouvez nous dire deux mots? Qu'est-ce qui fait que l'avortement est lié à la stigmatisation?
2: C'est qu'on continue à avoir des imaginaires qui associent féminité et maternité. Donc on va considérer que les femmes ne sont pas accomplies tant qu'elles ne sont pas mères et que il y a quand même cette idée d'un destin féminin à la maternité auquel les femmes devraient souscrire, qui peut être biologisé, psychologisé, enfin qu'on fait reposer sur tout un tas de théories plus ou moins définies scientifiquement. Le fait étant, en faisant ça, qu'on nie l'autonomie des femmes, et que du coup, une femme, enfin, on a tendance à toujours considérer l'avortement comme un drame pour les femmes qui y ont recours, en disant bah, c'est renoncer au projet qui est censé être le projet de leur vie, c'est-à-dire devenir mère, donc c'est forcément une souffrance, c'est forcément quelque chose de difficile, et en effet, ça peut l'être, hein. Il ne s'agit pas du tout de dire qu'il n'y a pas de souffrance quand les femmes avortent, il y en a beaucoup qui vivent très mal leur avortement, mais tout ceci est inscrit dans une injonction à rappeler aux femmes que leur devoir premier est la maternité. Le fait est, quand on s'intéresse à ces questions et quand on rencontre des femmes qui avortent, que avorter est très souvent pour elles un soulagement, parce qu'elles sont dans une situation où, pour un millier de raisons en réalité, elles ne sont pas en mesure, ou tout simplement elles n'ont pas envie, d'accueillir un enfant et que donc avorter est une façon pour elles simplement de garantir leur autonomie. Et est-ce que ça c'est stigmatisé? Oui, parce qu'on est encore dans une société extrêmement patriarcale, même si ça évolue bien sûr, il ne faut pas être caricatural du tout, les choses bougent et elles sont en train de bouger vite, mais quand même suffisamment lentement pour qu'on ait encore une quantité de violence autour de l'avortement qui sont énormes, que ce soit des violences médicales ou simplement des violences dans la relation de couple, des violences dans les belles familles, dans les familles, qui font que c'est un sujet, même si l'accès aujourd'hui en France est à peu près garanti dans des conditions à peu près OK, qu'en fait les violences physiques sont très fortes, enfin sont très fréquentes, et les maltraitances psychiques encore plus. C'est-à-dire que des femmes qui avortent se prennent des réflexions sur « et vous ne pouviez pas prendre la pilule, mais pourtant vous avez un mec, je ne comprends pas, vous pourriez accueillir cet enfant, ah ben bah, fallait pas toucher si vous n'êtes pas capable de l'assumer ». Et qu'en fait on culpabilise toujours les femmes d'être tombées enceintes dans le vouloir, sans le vouloir, pardon, et de ne pas vouloir poursuivre leur grossesse, en oubliant complètement que les hommes sont fertiles toute l'année, et que si les femmes tombent enceintes, c'est parce qu'elles ont une sexualité avec un homme, et une sexualité pénétrative, coïtale, alors qu'il y a beaucoup d'autres façons dont on pourrait pratiquer la sexualité pour qu'elle ne soit pas fécondante. Donc c'est un peu toutes ces questions-là que moi j'ai envie d'interroger, parce que l'avortement est déjà pas acquis, et surtout parce que ça continue d'être un impensé que les femmes devraient faire dans leur coin sans en parler et sans se plaindre, en remerciant gentiment la société de le leur accorder, alors qu'en fait, c'est un droit et c'est une façon de garantir l'autonomie des femmes de tout point de vue et aussi d'avoir la certitude qu'on ait des enfants élevés dans des conditions correctes quand même. Donc c'est toutes ces raisons qui font que même si en effet le droit est à peu près garanti en France, même si c'est déjà rien que ça, ça pourrait être tout à fait discutable, parce qu'il y a beaucoup de femmes qui peuvent aller avorter à l'étranger, parce que les conditions sont loin d'être idéales, parce que c'est un parcours de soins qui est très, très long, très compliqué. Mais bon, le droit est quand même à peu près garanti en France pour le moment. C'est pas pour ça que ça se passe bien, et c'est surtout c'est pas pour ça qu'on dit aux femmes que c'est un droit. On leur fait toujours sentir que c'est un droit qu'on leur a concédé. Mmh. Et c'est ça qui fait que ça m'intéresse de travailler sur la stigmatisation et de travailler sur comment l'avortement en fait s'inscrit dans des rapports de genre, à la fois en termes de pratiques sexuelles, en termes de pratiques contraceptives, en termes de rapport à la parentalité, et évidemment aussi qu'est-ce que ça charrie comme représentation de l'enfant, tout simplement. Voilà.
0: Ce qui est intéressant dans la scène de l'accouchement, la violence paradoxale et là aussi oxymorique de donner la vie en étant dans la souffrance. Ce qu'on pourrait appeler un fait social total à la mot, c'est-à-dire qu'on a ici résumé, concentré, le plus beau moment qui est de prolonger l'existence humaine et sa vie familiale à travers un enfant. Et il y a d'ailleurs beaucoup d'ouvrages d'anthropologues ou de psychanalystes pour nous dire, notamment depuis Wilhelm Reich, que l'enfant est quelque chose qui remplace la religion. C'est-à-dire que l'enfant est comme une production miraculeuse de vie, hein, une transcendance. Donc Otto Rank, par exemple, a beaucoup travaillé sur ça. Et donc, du coup, l'enfant n'est plus qu'un arrivage mécanique de deux êtres qui ont fait l'amour. C'est aussi un projet totalement transcendantalisé par les parents, on fait un enfant, et donc l'enfant roi, on pourrait dire l'enfant Dieu, l'enfant l'objet de tous les désirs, de toutes les attentions, et on veut qu'il réussisse dans la vie, qu'il fasse des choses exceptionnelles, et qu'il sera l'enfant incroyable. Bon, et notamment les instituteurs sont aussi particulièrement dans ce schéma de l'enfant qui les dépasse en devenant professeur de fac, etc. Et donc, ce que je voulais dire par là, c'était que cette interface entre la vie et la mort se concentrait comme ça entre les deux. D'un côté, la domination et la violence, y compris de l'accouchement, mais aussi la violence des hommes qui trompent leur femme ou qui frappent leur femme, comme la violence des hommes assez cons pour boire et qui se tuent sur la route, c'est dans votre roman. Eh bien, ça m'introduit la question des clowns, parce que dans cette société qui a ses rapports de domination et de violence, cette société-là, qui n'est pas totalitaire, eh bien cette société-là, qu'on peut dire aussi démocratique, elle produit des êtres exceptionnels, elle produit des héros du quotidien, elle produit des gens qui sont souvent invisibles, mais qui sont des gens qui devraient avoir la Légion d'honneur à la place de tous les tarés qui la reçoivent des présidents de la République, qui sont eux-mêmes des gros tarés, qui sont juste des technocrates imbus d'eux-mêmes et fades. Et de l'autre côté, on a ces héros invisibles que sont notamment parmi d'autres, ces clowns qui vont créer de la vie, qui vont vouloir donner de la vie à ces êtres malades dans les hôpitaux, à commencer par les enfants. Et donc je vous propose de lire un des passages, puisqu'il y a beaucoup de chapitres qui nous décrivent ces clowns en situation qui accompagnent et tentent d'apporter de l'humour et tentent d'apporter aussi un accompagnement aux soignants qui ont du mal aussi à faire du soin avec des enfants ou des adolescents. Et donc, voilà, ces clowns témoignent d'une pédagogie et d'un savoir-faire absolument exceptionnel. On reparlera d'eux après la lecture de ce passage.
1: La petite fille rousse de la chambre 417 n'a pas 5 ans. L'infirmière prépare les soins. L'enfant rechigne à se laver. Le contact de l'eau lui est souvent douloureux, La pression du gant pas toujours supportable. Les clowns ont été prévenus à la relève, alors ils entrent en même temps que l'infirmière. Flip s'approche du lit, tandis que la soignante prépare sa paillasse, bassine, gants, serviette, savon neutre. Le groin en plastique du cochon émerge du cabas. Flip garde la bouche close, ventriloque. Le cochon dit « Dites donc, ça sent le savon ici !» L'infirmière répond « Eh oui, c'est l'heure du bain. » Le cochon retourne se cacher au fond du cabas avec un cri apeuré. Il pleurniche. J'ai horreur des bains! Flip intervient. Mais enfin, Lady Lardon, il faut bien se laver. L'infirmière s'approche du lit. Elle pose la bassine et le gant humide sur la table de chevet de l'enfant. Lady Lardon répond, agrippée à l'anse violette du cabas. J'ai peur, moi. On va faire très doucement, regarde. Flip fait couler l'eau dans l'évier de la chambre. Lady Lardon s'en approche, frileuse. Elle tend la patte sous le jet, la retire aussitôt. Mais ça mouille cette eau! Il faut y aller d'un seul coup, zoubidou! L'infirmière passe le gant sur le bras de la petite fille, en même temps que Flip pousse Lady Lardon dans la flaque de l'évier. Elle s'ébroue, remue les pattes, couine de satisfaction en comprimant son ventre. Gaiement, elle batifole dans la vasque, tandis que Flip lui savonne les oreilles. L'infirmière lave le ventre de la petite fille, son dos, ses fesses. Obnubilée par le bain du cochon, elle se laisse faire. Flip essuie Lady Lardon avec un gant sec, l'entoure d'une cape en papier. L'infirmière enveloppe l'enfant dans une grande serviette, tamponne délicatement ses mains pour les sécher. Et voilà, c'est fini.
0: Oui, alors je tiens à dire que je suis sous le charme de ce passage. Il y en a beaucoup d'autres, puisqu'il y a plusieurs chapitres, comme je disais tout à l'heure, hein, une sorte de. Alors c'était avec humour, bien sûr, une sorte de dégradé psychotique de ces séquences, de ces segments, ça vient, ça part, mais pas seulement en termes chronologiques, aussi avec ces différentes scènes, ces personnages. On ne sait pas pourquoi il y a ces clowns qui sont à l'hôpital, donc j'en dirai pas plus, vous n'avez qu'à lire le livre, mais on voit ces clowns qui sont à l'hôpital et donc qui sont décrits à travers ces savoir-faire sur plusieurs types de patients et ça résonne énormément en moi dans la mesure où ayant travaillé pendant 30 ans auprès des SDF, j'ai notamment fait des bains de pied aussi avec des SDF pour faire en sorte qu'ils puissent parler, raconter leur vie, raconter ce qu'ils ont fait dans la journée, mais en faisant du soin. Et laver les pieds, ben, c'est fondamental parce que ces gens-là passent leur temps à marcher, donc ils ont les pieds défoncés, abîmés, donc du coup ils étaient bien, ils étaient détendus, on rigolait, etc. Et j'ai beaucoup appris justement avec la nana avec qui j'étais, c'était une psychologue qui avait bossé au Mexique en santé communautaire, et Laurine a été au Mexique, donc du coup elle connaît peut-être aussi la santé communautaire au Mexique. Et donc j'ai beaucoup appris avec les psychologues, j'ai beaucoup appris avec les travailleurs sociaux, tout ce que ne savent pas faire les universitaires, tout ce dont rechignent les universitaires en termes de savoir alternatif qui ne s'enseigne pas à l'université. C'est pour ça que j'ai un très grand mépris pour l'université et sa façon de fonctionner avec l'estrade et les étudiants silencieux de l'autre côté. Et j'ai fait du théâtre de l'opprimé, j'ai appris avec les travailleurs sociaux à faire du théâtre de l'opprimé avec les SDF. C'est pour ça que ces passages sur les clowns, j'ai dit à Laurine, mais Laurine, quand je lis ces passages, je pleure parce que c'est tellement fort de compétences, d'humanité, mais d'où vous viennent ces scènes? Et donc j'aimerais que Laurine puisse nous faire part de son expérience personnelle par rapport à ça.
2: Eh bien, je disais tout à l'heure que je voulais faire de l'histoire et que je m'étais inscrite en licence de socio et en licence d'histoire. En licence de socio parce que j'étais obligée, en licence d'histoire parce que je voulais faire un master d'histoire et que finalement je suis restée en socio parce qu'à Lyon 2, ils ont eu la très bonne idée de nous faire faire un mémoire de recherche dès la licence et que mon tout premier mémoire et ma toute première enquête ethnographique portaient précisément sur les clowns hospitaliers dans un service d'oncologie pédiatrique à l'époque, j'étais allée. Donc en fait, j'avais pu suivre le travail des clowns à l'hôpital et essayer de comprendre ce que des personnes qui sont des professionnels du spectacle viennent faire auprès des enfants malades et comment elles contribuent aux soins. Étant entendu qu'en fait, en oncologie pédiatrique, il y a des dizaines et des dizaines et des dizaines d'associations, les enfants malades concentrent un peu toute l'attention en termes de soins, mais que les clowns sont absolument les seuls de toutes les assos à avoir accès aux données confidentielles sur l'état de santé des enfants. les autres ne sont pas informés. Et en fait, les clowns ont accès à ces informations pour précisément, dans leur jeu, ne pas faire n'importe quoi, ne pas toucher un enfant qui ne doit pas être touché, un gamin qui est en aplasie, ne pas rentrer sans avoir le bon masque, les bons gants, etc. Un enfant qui est, je sais pas, qui a une intraveineuse, qui n'a pas le droit de manger, ne pas lui faire un sketch sur un immense gâteau sucré. Bon voilà, donc c'est des professionnels en fait qui collaborent véritablement avec les équipes soignantes et qui en fait ont une place qui est tout à fait particulière, puisqu'ils contribuent aux soins sans être même soignants, et ça, ça tient, et c'est ça que j'avais analysé, ça tient à la spécificité de l'interaction. Donc moi, l'analyse que j'avais menée dans ce premier mémoire, c'était une analyse extrêmement goffmanienne. On a un peu parlé de Goffman tout à l'heure. Goffman, c'est un sociologue qui s'intéresse aux micro-interactions et à vraiment ce qui se configure en situation. Et il développe tout ce qu'il appelle un concept qu'il appelle la face. La face, c'est la valeur sociale positive qu'on s'accorde à soi-même et qu'on accorde aux personnes en face. Et il dit une interaction ne peut être tenue que parce qu'on maintient soi-même sa face, c'est-à-dire cette valeur positive qu'on a de soi-même, et qu'on aide la personne en face à maintenir sa face. Et si quelqu'un perd la face, il faut immédiatement que cette face lui soit rendue, sinon on est dans une situation qui est trop désagréable. Exemple très simple, vous êtes dans un ascenseur, il y a quelqu'un qui rote, ça met tout le monde mal à l'aise, vous parlez avec quelqu'un qui postillonne à la figure, ça met tout le monde mal à l'aise, bon, et il y a des rituels pour réparer cette atteinte à la face des interlocuteurs. Et en fait, ce qui se passe avec un clown, c'est qu'un clown, il a perdu la face a priori. Pourquoi ? Parce qu'il a du maquillage blanc, il a surtout un énorme nez rouge en plein milieu de la figure, donc en termes d'interaction, le clown arrive avec une face déjà perdue. Et comme cette face-là est déjà perdue, forcément c'est déstabilisant parce qu'on n'est pas sur des règles d'interaction normales où chacun aide l'autre à maintenir sa face, mais ça permet aussi, à partir du moment où on accepte l'illusion, ce qui est très facile sur des enfants qui croient à l'illusion, c'est un peu plus dur sur des enfants un peu plus âgés ou des ados qui commencent à bien se rendre compte que le clown ne sort pas du néant et que le clown est joué par un comédien ou une comédienne. Mais peu importe, à partir du moment où l'illusion est acceptée, on entre dans une interaction qui repose sur des bases qui n'existent pas ailleurs. Et ça, dans le soin, c'est très aidant parce que on ne peut pas faire de bourde, en quelque sorte. Donc les clowns peuvent aller dans un registre qui n'est pas celui des soignants, et ça produit des choses qui sont très très belles et qui sont très belles à observer. Et dans mon roman, il y a un certain nombre de scènes auxquelles j'ai assisté, en vrai, ou en tout cas à peu de choses près, et il y en a d'autres que j'ai inventées. Et je suis assez contente que vous m'ayez fait lire celle-là, parce que celle-là, je n'y ai pas assisté, je l'ai inventée. Donc ça veut dire que j'étais juste dans ma façon de penser le clown. Mais en fait, ce qui se passe voilà, avec les clowns, c'est que c'est des gens qui savent extrêmement bien ce qu'est une norme, mais qu'ils n'ont pas besoin de passer par la méta-réflexion pour dire « Ah ben, ceci est une norme, je l'identifie, je la détourne comme ça ». Ils ne font pas ce détour-là, eux, ils font directement « Je détourne la norme, point ». Et c'est parce que je la détourne qu'on peut prendre conscience qu'il y avait une norme. Exemple très bête, je ne sais pas, ils trouvent des gants en plastique. Qu'est-ce qu'ils vont faire ? Ils vont essayer de s'en faire des chaussettes et ils ne comprendront pas pourquoi ça ne marche pas. Donc voilà, c'est cette capacité qu'ont les comédiens professionnels qui font du clown depuis très longtemps à improviser en situation et à détourner tout ce qui leur passe devant les yeux en n'ayant presque pas conscience qu'ils sont en train de détourner. Et moi, j'ai objectivé ça, en fait, tout simplement. J'ai objectivé ce qu'eux font intuitivement.
0: Et c'est vrai que cette circulation et ce dialogue entre le réel et l'imaginaire, entre la routine de manger, d'aller travailler, etc. Et de l'autre côté, l'araignée dans les poumons ou la vierge qui parle, les clowns qui sont pas dans le réel mais qui sont dans cette illusion, donc dans un imaginaire qui est inventé sur place avec l'enfant. Ce balayage-là nous permet d'avoir cette transition avec la lourdeur du social, avec la lourdeur des pesanteurs des relations de genre qui sont inscrits depuis l'Australopithèque avec tous les mécanismes biologiques du mâle dominant réactivés par les injonctions sociales, les apprentissages sociaux. On va lire un passage caricatural justement de cet autre monde par rapport à cette, je dirais, entre guillemets, Cette féminisation du clone qui s'ajuste à du care, qui s'ajuste avec son petit cochon à la posture du soin et qui est à l'opposé du mâle tatoué, du mâle grande gueule, du mâle fort en sport de combat ou autre. Et on va donc avoir un passage typique de ce que sont nos mâles dominants d'une classe sociale donnée, d'un environnement géographique donné, à travers ce passage que Laurine va nous lire.
1: Il vient d'avoir 30 ans, Peyo. Il est beau comme le sont les hommes d'ici, le front bas et le sourcil épais, mâchoire saillante rayée d'une barbe encore jeune, regard enfoncé dans des orbites proéminentes. Il a gagné en largeur les quelques centimètres qui ne lui sont jamais venus en hauteur, non pas sur des machines chromées, mais dans l'air des montagnes, sur des gradins humides, à force de grand air et de répétition. Il s'appelle Pierre, comme la moitié des gars de son équipe, mais on l'a toujours appelé Peyo. Sa mère a des origines basques. En février dernier, en rentrant du travail, il a trouvé Suzanne assise dans le noir sur le canapé neuf, le regard vide. Elle lui a dit « Je suis enceinte » dans un souffle. Il l'a prise dans ses bras, il a dit « On va réfléchir ». Il n'a pas voulu croire que, déjà, on entend battre le cœur. C'est résolu pourtant. En mars, il a enterré avec une certaine nostalgie sa vie de garçon, en compagnie du 15 de son village natal, de sa nouvelle équipe locale et d'une fille avec un string en bonbons payé pour l'occasion. Il ne voulait pas Peyo. Ça l'a même dégoûté un peu, cette fille à demi nue qui lui offrait son corps. Ce sont les copains qui ont insisté. Ils ont beaucoup bu. L'équipe des montagnes a ouvertement reproché à celle de la plaine de lui voler son œuf. Peyo a été accusé de trahison et ici on a la mémoire dure. Ils se sont bagarrés. Un pilier y a laissé une arcade sourcilière. Les pompiers sont venus. On leur a proposé un verre, mais les gars étaient honnêtes. Qu'à cela ne tienne. Ils ont bu encore. Se sont réconciliés en croquant des sucreries sur la croupe de la stripteaseuse. Ont vomi sur la pelouse du stade en se tapant les épaules comme des vieux frères, après avoir improvisé un match amical à 5 heures du matin. Le ballon poisseux de bière et de rosée leur collait aux doigts. C'est comme ça qu'ils ont expliqué leur passe désastreuse. Ils ont dormi tous ensemble dans la salle des fêtes, sur des matelas jetés au sol, sauf le gros Nico, futur parrain de Gabriel, que le gardien du stade a retrouvé à l'aube, à demi comateux et frigorifié dans les gradins. Le lendemain, affamés, ils ont terminé les paquets de chips et les quatre quarts détrempés par le vin de Cuby, en se félicitant d'être des hommes. Ceux qui avaient quelque chose à prouver ont attaqué au pastis dès le réveil, arguant qu'il faut soigner le mal par le mal. Peyo, en homme désormais raisonnable, est rentré chez lui prendre une douche, boire une verveine et se coucher auprès de sa promise. L'haleine chargée, n'osant embrasser sa bouche, il a embrassé son ventre pour la première fois en disant « Tu imagines? On va avoir un bébé ».
0: Alors il y a d'autres scènes qui auraient pu être évoquées. La scène de la chasse, Gabriel veut suivre son père à la chasse. Donc là aussi c'est très très drôle. Hein. En même temps ça parle de la vie telle qu'on peut la voir. Dans mon enfance, moi j'étais les jeudis accompagné par mon grand-père dans les bars. Voilà, mon grand-père se tenait debout au bar toute la journée à raconter leur vie d'homme avec leurs aventures sexuelles, leur savoir-faire professionnel. Mon grand-père était taulier, c'était un maître quasiment compagnon. Il savait à la main redresser des ailes de voitures, notamment des voitures de luxe, etc. Et donc, toute cette vie des hommes entre eux dans les bars, qui est notamment évoquée par Olivier Schwartz dans Le Monde privé des ouvriers, et effectivement, je me retrouve aussi dans ce roman à travers ces scènes de football, ces scènes de rugby, ces scènes de chasse, enfin, même si c'est la chasse effectivement des paysans que je ne connais pas étant de la ville. Mais du coup, pourquoi avez-vous voulu donner ces scènes-là, de ce monde-là? Qu'est-ce que ça apporte par rapport à la trame du roman qui est cette relation de la Gabrielle finalement et des relations entre les femmes?
2: Eh bien, parce qu'on ne peut pas faire un roman qui porte principalement sur les femmes sans penser l'absence des hommes. Enfin, sans penser les hommes et du coup les penser par leur absence. Donc, c'était important pour moi de montrer que les hommes sont là. En fait, ils sont tout le temps là, mais simplement, ils font autre chose que s'occuper des enfants ou s'occuper des vieux. Et qu'est-ce qu'ils font d'autre? Ben, ils jouent au rugby, ils font du sport, ils boivent l'apéro, ils vont à la chasse, ils s'occupent de leur voiture, ils s'occupent de l'association dont ils sont responsables, ils font des choses entre hommes, ils jouent aux échecs, bon voilà, ils ont une vie, ils sont là, mais ils prennent pas part à la vie domestique parce que le foyer n'est pas le lieu qu'ils investissent. Et j'avais envie de parler de ces camaraderies masculines qui sont à la fois très touchantes, en tout cas moi qui me touche beaucoup, mais qui sont aussi très hésitantes et où on réussit jamais vraiment à se dire les choses et aller au-delà du coup de coude dans les côtes de frotter son poing sur le crâne d'un copain pour lui dire qu'on l'aime, quoi. Donc il y a cette incapacité des hommes entre eux, et ça j'en ai beaucoup discuté avec mes amis hommes qui le déplorent d'ailleurs, à se dire des choses importantes et aller un peu au fond des choses parce que ça se finit toujours soit dans la vanne, soit dans le silence. Et je trouvais que rendre cette incapacité-là des mecs à communiquer autrement qu'en vannant ou en faisant les fiers à bras, ben, elle était importante aussi pour expliquer leur absence du foyer, tout simplement. Et c'est pour ça que j'ai beaucoup d'affection en fait pour cette scène-là de l'enterrement du garçon, pour la scène aussi qui est un peu plus tardive entre Peyo et le gros Nico, justement, au soir du baptême de Gabriel. Il y a une scène où ils discutent tous les deux et où ils s'ivrognent tous les deux qui est très importante pour moi et que j'ai écrite très facilement. Cette scène-là aussi, je l'ai écrite d'ingé parce que je savais ce qui se passait, je savais comment ils interagissaient, parce que simplement j'ai vu des hommes interagir comme ça beaucoup, que ce soit dans ma famille ou dans mes copains de lycée notamment. Et donc, on sait que ça se passe comme ça. Et voilà, ça me semblait important de montrer ça aussi.
0: Et du coup, on arrive sur ce croisement entre classe sociale et genre, puisqu'on parle effectivement des hommes et des femmes, mais on parle aussi quand même essentiellement des hommes de milieux populaires, paysans, ouvriers, ou de toute petite classe moyenne, même s'il y a une ascension, il y a effectivement, je me pense à la distinction de Bourdieu, qui disait que les contremaîtres continuent d'avoir les mêmes pratiques culturelles que les ouvriers. Il y a ce qu'ils appellent une sorte de continuité de l'habitus qui fait qu'on reste marqué par ces déterminant d'origine. Donc on a du mal à passer à d'autres pratiques, même si ça existe aussi, hein, les pratiques ostentatoires des nouveaux riches qui vont avoir les yachts, les bagnoles de luxe, alors qu'ils viennent de conditions très basses. Voilà. Mais donc du coup, on ne parle quand même que d'une classe sociale donnée par rapport à ces relations très, très masculines, empreintes de maladresse et de fraternité, effectivement, qui ne rentrent pas dans les confidences. Donc la question, c'était pourquoi vous avez choisi ce milieu populaire et pas finalement un milieu dominant où on a aussi ces relations de domination, ces relations de mal entre eux, comme on le sait bien, hein, dans la plupart, et je ne vous parle même pas de l'absence de parité dans le monde politique, ou des chefs, des femmes chefs d'entreprise qui sont encore très minoritaires dans la gestion des multinationales. Donc pourquoi dans votre roman, cet accent plutôt donné sur cette frange de classe populaire?
2: Parce que c'est pas un roman qui pouvait se passer à la ville, pour la simple et bonne raison qu'à la ville, les grands-parents, on les met en institution quand ils sont trop vieux, et on s'en occupe pas chez soi. Donc en fait, c'était indispensable que mon roman se passe à la campagne, au tournant du millénaire, parce que il fallait un contexte où on a encore les vieux chez soi, sinon mon roman, il tenait pas. Enfin, ça tient que dans une famille de campagne qui considère que c'est important de cohabiter, d'avoir de la cohabitation intergénérationnelle, en fait. Donc là, c'est vraiment le fait que je voulais m'intéresser à la relation entre une arrière-petite-fille et son arrière-grand-mère qui faisait que ça ne pouvait pas se passer ailleurs, simplement parce qu'ailleurs aujourd'hui, ça n'existe presque plus, en tout cas beaucoup moins. Voilà.

0: Les maisons vides, le titre vous est venu comment?
1: Ah bah, il y a une histoire. À l'origine, je voulais appeler ce roman-là Gabriel. Et il se trouve que j'ai commencé à l'écrire exactement au moment où les sœurs Berest ont publié un roman qui s'appelle Gabriel, qui raconte en fait l'histoire de leur arrière-grand-mère, qui était Gabrielle Picabia, l'épouse de Picabia lui-même. Et bon, mon titre était pris en fait. Donc je ne pouvais pas appeler mon roman Gabriel. Et ce qui s'est passé, c'est que je suis allée faire une retraite chez les sœurs à la campagne, donc dans une espèce d'auberge ou de couvent où j'ai été accueillie par une congrégation de sœurs, et que c'était le lundi de Pentecôte. Pour la Pentecôte, une très grande célébration avait été organisée, et donc en fait tous les gens du village sont montés à l'église, ont suivi la messe, et après la messe il y avait un grand repas qui était organisé dans le cloître. Et je me suis retrouvée à table avec des vieux monsieur qui avaient des pratiques un peu bizarres, qui avaient leur pendule à table sous l'œil du curé, qui regardaient ça avec beaucoup de bienveillance, enfin bon bref, et qui m'ont dit « Ah mais c'est bien qu'il y ait des jeunes comme vous qui viennent ici chez nous, parce que si vous savez, nous les jeunes, ils s'en vont, ils viennent plus, et si vous saviez au village comme les maisons sont vides, et ils faisaient que me répéter les maisons vides, les maisons vides, les maisons vides. » Et je raconte ça en rentrant, et là, la personne à qui je raconte ça me dit « Mais les maisons vides, ça serait un très beau titre. » Et je réponds « Bah bien sûr, c'est un super titre, c'est très beau, mais c'est pas le titre de ce roman. » Et en fait, plus j'y pense, plus je trouve que c'est un titre, enfin voilà, que c'est un titre qui correspond très bien. Il correspond très bien parce qu'il donne pas une indication de lecture claire, et que je déteste les romans qui donnent une orientation, enfin les titres de romans qui donnent un axe de lecture. Donc je voulais surtout éviter ça. Et pour moi, ça correspond de plein de façons. Bah déjà parce que ça parle d'absence. Donc l'absence, c'est Suzanne qui revient chez elle sans son bébé, parce que son bébé est resté à l'hôpital, et qui trouve sa maison qu'elle était censée remplir d'un enfant, et qui en fait attend encore l'enfant qu'elle ne ramène pas. C'est aussi la chambre de la mémé Maria qu'on vide, donc cette espèce d'absence qui se crée après le décès. Et c'est aussi pour moi l'église silencieuse, c'est-à-dire le moment où la grande maison du Seigneur qu'on croyait habiter s'avère en fait être juste une église de pierre, quoi. Donc pour toutes ces raisons, je trouvais que ça faisait un titre qui était suffisamment énigmatique et suffisamment beau pour porter le roman, quoi, tout simplement.
0: Et j'ajouterais, moi, dans mes... Alors j'ai projeté complètement tout ce que vous avez dit, hein, j'ai complètement vu ça, et je me suis dit, bah tiens, c'est aussi... voilà, et puis j'ai pensé aussi au ventre vide, une fois qu'on a accouché, bah, le ventre est vide, il était plein, et puis après il devient vide, et il devient d'autant plus vide que l'enfant qu'on avait plein peut mourir, et donc c'est un deuxième vide. Donc, chacun projette, et c'est bien, c'est exactement ce que vous dites, on part nous aussi avec nos interprétations, donc il y a plein de thrillers, en fait, dans ce roman, vous verrez, il y en a plein. Il y a tout un ensemble de mystères, on avance petit à petit et donc on se prend une grosse baffe à la fin et voilà, chacun découvrira sa grosse baffe. Voilà, du coup c'est cette richesse-là qu'on trouve dans les maisons vides et donc j'espère Laurine que vous allez bientôt nous faire un deuxième roman parce que maintenant moi j'ai fini le premier et donc qu'est-ce que je vais lire cet été?
1: Peut-être pas cet été, mais peut-être pas l'été prochain non plus. Mais en tout cas, je suis sur la préparation du deuxième, là, en été. Je peux dire qu'il se passera au Mexique, à Guanajuato, très précisément, qui est la ville où moi j'ai enseigné pendant un an. Donc, c'est une ville que je connais très, très bien. Que ça parlera de quoi? Que ça parlera encore du deuil, de spectacle vivant, de plein de choses comme ça. J'ai pas de titre encore, mais on suivra une jeune Française qui va à Guanajuato, qui est une ville où son frère est décédé 10 ans plus tôt, et qui part un peu à la rencontre du souvenir de son frère. Voilà.
0: D'accord. Bon, on n'en dit pas plus, ouais. Mais ce que j'ai pas dit, effectivement, et je l'ai fait exprès, c'est de ne le dire que maintenant, parce que vous, les auditeurs ont pu vous écouter pendant presque 2 heures, avec cette précision très, très, très fine des personnages et de l'analyse de ces personnages. Et donc, Laurine a reçu un prix. Le prix, alors, j'ai pas toutes mes notes, mais c'est le prix Marie-Claire, hein, c'est ça ?
1: Ouais, j'ai eu le prix Marie-Claire et j'ai donc vraiment un gros prix qui est décerné par le journal Marie-Claire en collaboration avec des libraires. Et j'ai eu aussi plus de 2 autres prix du premier roman, là spécialement. J'ai eu le prix Régine Desforges qui est remis par la librairie La Bicyclette Bleue et j'ai eu le prix TMV, le prix Tour Ma Ville, du premier roman dernièrement, là, Donc c'est un roman qui a quand même été assez remarqué et qui a été très

0: soutenu par la presse, par les libraires, voilà, qui a trouvé son public quand même assez bien, quoi. Donc j'en suis très contente.
1: Bon, eh ben, on vous souhaite que le meilleur. Et puis aussi, petit clin d'œil à votre soutenance, la finition de la thèse, votre soutenance. Et un grand merci d'avoir accepté cette invitation de Cause Commune. Et pourquoi pas une prochaine émission autour de votre thèse sur l'avortement. En tous les cas, un grand merci à vous, Laurine, et à bientôt.

0: Chers auditeurs, bonsoir, vous êtes sur Radio Cause Commune et vous écoutez Technolife, l'émission qui vous parle des musiques et des cultures électroniques. Pour cette émission d'avril, nous avons concocté une programmation spéciale dub. On parlera des différents courants de ce style musical issu du reggae, en commençant par le roots, avec une interview de Marina P, chanteuse d'origine italienne qui a collaboré avec plein de groupes et d'artistes et que nous avons eu le plaisir de rencontrer la semaine dernière à la soirée Aubergine Dub après 107. Nous avons également le plaisir de recevoir au studio Daman. Salut Daman!
1: Salut, merci pour l'invitation.
0: Mais de rien, bienvenue. Chanteur militant et engagé, qui a de nombreux disques à son actif, de nombreuses collabs, notamment avec Max Romeo, excusez du peu. Et nous finirons l'émission avec une interview de Tetra Hydroca, duo de dub aux sonorités beaucoup plus électroniques, et avec qui nous avons discuté après leur concert dans une toute petite salle, mais avec une super ambiance, aux Cuisines à Chelles. Voilà. Donc pour se mettre dans l'ambiance, je vous propose d'écouter un titre de Bigaranx, sorti sur son dernier album Hey Yo, et qui s'appelle Tartatin.